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1: Bonsoir, ici Rebecca Kwan. Voici les informations. L'opération débarquement du navire touché par une éclosion d'antivirus est terminée. 122 personnes, soit les derniers passagers encore à bord et des membres d'équipage, ont quitté le MV Ondus hier et aujourd'hui aux îles Canaries pour être ultimement rapatriés dans leurs pays respectifs. Pendant ce temps, au moins 2 nouveaux cas de contamination ont été confirmés aujourd'hui, l'un en Espagne et l'autre aux États-Unis. Chez nous, les 4 Canadiens qui étaient à bord du bateau de croisière au moment où l'éclosion d'antivirus a été déclarée seront suivis quotidiennement pendant 42 jours. Leur période d'isolement complet sur l'île de Vancouver pourrait cependant se terminer dans 3 semaines. Julie Landry explique.
2: Les 4 Canadiens sont arrivés sans complications, épuisés, mais soulagés d'être de retour, comme l'a expliqué la médecin hygiéniste en chef de la Colombie-Britannique, Bonnie Henry. Ils sont maintenant isolés dans des logements dans l'île de Vancouver et ils vont bien. Il s'agit d'une personne septuagénaire qui est retournée dans son logement où elle habite seule, une autre dans la cinquantaine originaire de la Colombie-Britannique mais qui habite à l'étranger, qui doit s'isoler dans un logement identifié par les autorités sanitaires. Il y a aussi un couple de septuagénaires yukonais qui va aussi rester sur l'île parce que le Yukon n'aurait pas les moyens d'intervenir si des symptômes se présentaient. La docteur Bonnie Henry s'est dite rassurée, surtout que les 4 Canadiens avaient une cabine loin du foyer du virus dans le bateau. Mais elle demeure aux aguets. Parce que nous nous trouvons toujours dans une phase très critique de la période d'incubation. Pour l'instant, la période d'isolement complète est de 21 jours et les autorités vont la prolonger au besoin. Pendant ce temps, 3 Ontariens, dont 2 qui avaient quitté le bateau avant l'éclosion, et 2 Albertains qui auraient pu être en contact avec quelqu'un à risque, sont isolés et suivis quotidiennement par les autorités. Toutefois, la personne du Québec qui était en isolement préventif à la suite d'un voyage à l'étranger n'aura pas à faire de quarantaine. Ici Julie Landry, Radio-Canada, Vancouver.
1: Au Québec, c'était jour de test pour le dossier santé numérique. Après un lancement sans accroc en fin de semaine, des problèmes ont été signalés ce matin dans certains établissements. Des experts et des syndicats craignent d'autres défaillances dans les semaines à venir, comme l'explique David Savoie.
3: Ça a bien été. Il y a eu des petits bugs informatiques, mais on s'y attendait, puis les techniciens en informatique qui nous répondent.
4: Cette travailleuse de la santé estime que les choses se sont assez bien passées avec ce nouvel outil numérique. Lundi, une panne a bloqué le système, un problème résolu en quelques heures. Le genre de souci appréhendé par les autorités. La ministre de la Santé, Sonia Bélanger.
5: Il va y avoir des anomalies. Moi, j'appelle ça des anomalies. Mes attentes comme ministre de la Santé, c'est qu'elles soient corrigées rapidement.
4: Mais au-delà des hoquets occasionnels du DSN, des syndiqués s'inquiètent des répercussions à plus long terme. Patrick Viennot de l'Alliance du personnel professionnel et technique de la santé et des services sociaux, la PTS, au CIUS du Nord de Montréal.
6: Ce qu'on craint, c'est tout le retard qu'on va accumuler là avec parce que nos activités cliniques sont diminuées là avec la mise en place du DSN. Il y a une courbe de croissance, on le sait, le temps que les gens se fassent la main avec ce nouvel outil de travail-là.
4: La docteure Samira Rahimi s'occupe de la chaire de recherche du Canada en intelligence artificielle et en soins de santé primaire numérique avancée.
7: For such systems, it usually takes years.
4: Elle croit qu'il faudra des années avant que tous les intervenants du milieu de la santé maîtrisent bien ce nouvel outil et que la productivité puisse être bien évaluée. Ici David Savoie, Radio-Canada, Montréal.
1: En terminant à Ottawa, des tensions font surface au sein du caucus libéral. Des ministres du gouvernement Carney défendent l'approche du premier ministre après l'annonce de son vaste projet de réforme réglementaire pour accélérer les grands projets d'infrastructure. Mais l'ex-ministre de l'Environnement, Stephen Guilbeault, a comparé l'orientation du gouvernement Carney aux années de Stephen Harper. Christian Noël nous en dit davantage.
8: Il sera contesté.
9: Une autre sonnette d'alarme tirée par l'ancien ministre de l'Environnement, Stephen Guilbeault.
8: Qui est proposé factuellement en termes de modifications aux différentes lois, va plus loin que ce que le premier ministre Harper avait proposé à l'époque.
9: La réforme majeure proposée par Ottawa va selon lui nuire à l'environnement, donner des passe-droits aux promoteurs et affaiblir la protection des espèces menacées.
8: L'évaluation d'impact, c'est pas là pour achaler les entrepreneurs.
9: Des critiques qui mettent au jour des frictions au sein de l'équipe de Mark Carney, les ministres Mark Miller et Mélanie Joly.
10: C'est ça qu'il faut qu'on accélère le pas, mais sans compromettre un de nos principes.
11: Je comprends cette tension-là, je la comprends.
10: Ah oui.
0: Mais en même temps, je le sais à quel point la géopolitique est en train de changer et je suis consciente qu'on peut pas être dépendant des Américains.
9: Les environnementalistes croient que le gouvernement fédéral fait fausse route. Marc-André Viau d'Équiterre.
11: Mais on ne pourra pas compenser les problèmes économiques avec un affaiblissement environnemental.
9: Et des gens d'affaires, eux, se réjouissent. Marc Desormeaux du Conseil des affaires.
12: Ça donne plus de certitude, plus de confiance.
9: Steven Guilbeault, lui, assure que son désaccord public ne mènera pas à un divorce politique, du moins pour le moment.
13: Je lance pas des grenades autour de moi. Je lance pas d'accusations à qui que ce soit.
9: Mark Carney fait le pari que les Canadiens se préoccupent davantage de croissance économique que d'environnement. Et au sein de son gouvernement, à part Steven Guilbeault, les voix vertes se font discrètes. Ici Christian Noël, Radio-Canada, Ottawa.
1: C'est ce qui conclut les informations. 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Merci d'être à l'écoute et bonne soirée à notre antenne.
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15: Aujourd'hui, je me permets de prendre la voix de plusieurs personnes, notamment au sein de la communauté Innu, de la nation Innu, là, qui vont sans doute trouver important de souligner non seulement ton départ, mais ta contribution, surtout à travers les décennies, à essayer de mieux saisir et de mieux comprendre ce qui anime nos nations, et en particulier la nation Innu. Et je crois que, à mon humble avis, ce que les gens retiendront, c'est surtout ton humanité et notamment je dirais ton humilité à vraiment te mettre au même niveau que les personnes, les nombreuses personnes que tu as pu côtoyer au sein de notre nation. Donc, je me joins évidemment à plusieurs personnes là, qui vont avoir un souvenir spécial à ton endroit, Karagat, aujourd'hui. Merci, je me suis recommandé.
14: Merci, Ghislain, pour ce témoignage. Je m'appelle Jean-Philippe Plouf. Je vous souhaite à nouveau la bienvenue à cette émission spéciale intitulée « L'écho de Serge Bouchard ». Si vous venez de vous joindre à nous, eh bien, au cours de la prochaine heure, je vais recevoir en entrevue Marie-France Bazot, Marie-André Gill et Louis-José Houd. Et Tire le Coyote va venir interpréter, en studio, sa chanson intitulée « Les chemins de travers ». Pour nous écrire, je vous invite à passer par la bulle de conversation de l'application audio. Sinon, envoyez-nous un message à réfléchir@radio-canada.ca. Maintenant, je vous fais une confidence. Quelques semaines avant son décès, Serge m'avait dit, à la blague, bien sûr, avec son légendaire sourire en coin, ce qu'il souhaitait que je dise à son sujet après sa mort. On était en studio, ça a été enregistré, donc je me permets de vous le faire entendre.
16: Je veux que tu dises à tout le monde qui te parle de moi, puis qui pose des questions sur moi, tu dis que je suis un asti de bon gars.
14: Ça, t'as pas besoin. T'as pas besoin de me dire, c'est pas mal ça, je fais toujours. Ouais. C'est tellement vrai, en plus. Maudit que c'était un bon gars. Allez, sur ce, je vous souhaite une belle heure. Voici maintenant une archive de l'émission Indicatif présent.
17: Bazot est une marque. En tout cas, elle en laisse. Nul ne la fréquente qui n'en sort indemne. Pour avoir un temps fait partie régulière de son émission, j'y suis resté attaché tel un initié portant au bras, au front, ou pire, à l'âme, la marque de sa manière et de son être. Partout où je vais, et Dieu sait que j'en mène large, de Wawa à Natashquan, ou de Chapelot à Miramichi, les gens me demandent comment va Marie-France. Comment est Marie-France? Est-elle vraiment dans la vie ce qu'elle est dans nos vies, dans l'auto, au bureau et à la maison? Le phénomène est important, constant et puissant. Je reçois sur mes routes de routier tout l'amour que le monde lui porte. Je le reçois par procuration, comme si le fait de fréquenter son émission faisait de moi un représentant Bazot sur la route. Une estafette, un courrier, chargé de lui rapporter des témoignages d'amour et de fidélité. Nul sondage ne fera jamais justice à la nature de cet attachement. Entre 9h

0: du matin et le lunch, Marie-France occupe l'intervalle infini de nos petites vies. Elle émet de grandes doses de plaisir et d'intelligence dans l'espace désertique de nos solitudes. C'est la radio, bien sûr.
1: On était ici replongés en 2003. Serge avait préparé ce jour-là un hommage à Marie-France Bazo pour souligner sa 10 000e entrevue à la barre d'Indicatif présent. J'ai eu envie d'inviter Marie-France pour la faire parler à son tour de la marque Bouchard. Salut Marie-France Bazo.
2: Ben là, vous allez me faire pleurer avant de me faire parler.
1: Est-ce qu'on peut se tutoyer?
2: Oui, absolument.
1: J'y allais spontanément sur le dessus, mais c'était émouvant d'entendre Serge vraiment parler de toi. On l'entendait avec sa voix chaleureuse. Je sais qu'il a adoré ces années à tes côtés, que ça l'a profondément inspiré. Disons qu'on inverse les rôles, puis que je te demande, c'était quoi la marque Bouchard? Qu'est-ce que tu répondrais?
2: C'était une voix et une humanité. C'était la forme et c'était évidemment le contenu.
1: Ouais.
2: Cette voix, évidemment, cette voix nulle autre pareille, qui nous reste tous dans les oreilles. On lit un texte de Serge Bouchard et on l'entend.
1: Ça, c'est fascinant.
2: Ah,
1: ça fait
2: pas
1: ça avec beaucoup d'auteurs, d'autrices, mais Serge, il y avait cette capacité-là. Hein.
2: Vraiment. Alors, une voix marquante, une voix radiophonique, une voix de camion.
1: Ouais.
2: Ça ronronnait comme un camion.
1: Ouais.
2: Et quand je dis ronronnait, c'est pas péjoratif.
1: Non,
2: c'était cette chaleur, ce confort, on s'installe, cette voix qui nous porte, qui va nous amener loin.
1: Et on entend le moteur tourner.
2: On entend le moteur tourner et on peut faire confiance au chauffeur. Et c'est aussi cette curiosité, cette audace d'aller dans des sentiers, justement, malgré le gros camion, d'aller dans des sentiers peu empruntés, en toute confiance, mais on sait qu'on va faire un voyage et qu'on n'en reviendra pas indemne.
1: C'était sa fameuse expression, les chemins de travers, d'ailleurs.
2: Ben oui,
1: c'était ça. Est-ce que tu te souviens de la première fois que tu as entendu Serge parler à la radio? Sinon, qu'est-ce qui t'a donné envie de l'avoir un jour à ton micro? Hein? Est-ce que tu es présent sur une base régulière?
2: C'était plus la lecture. C'était au moment où il faisait ses livres avec Bernard Arcand, l'anthropologue. C'était les sujets dont il parlait. Alors, j'ai dû l'entendre en entrevue ou dans un salon du livre. Et je me suis dit, alors, on avait les deux. On recevait les deux en entrevue.
1: C'était le gros luxe,
2: C'était le gros luxe et c'était un numéro. Les deux, très taquins ensemble, très drôles. Cet humour pince sans rire qu'ils avaient tous les deux. La voix de Serge, déjà. L'humour et la présence de Bernard Arcand. C'était effectivement un privilège immense de les avoir tous les deux.
1: Parce qu'ils animaient déjà les lieux communs.
2: Oui.
1: En fait, depuis 4-5 ans, ils avaient sorti quelques livres et tu les avais repêchés.
2: Mais
1: tu les avais signés comme des joueurs de concession, comme on dit.
2: Oui, exactement. Mais j'écoutais peu, je dois dire, j'écoutais peu. C'était quoi la chaîne culturelle à l'époque? J'écoutais peu. Tout occupé que j'étais à faire Indicatif présent, puis toutes les heures que ça demande autour. Donc, c'est vraiment la lecture que j'ai fait connaissance avec Serge.
1: Je vais te faire une confidence, Marie-France. Quand on parle de Serge, on utilise souvent le mot sage. C'est comme si on s'était dit que c'était le mot pour qualifier sa pensée puis son approche, mais moi, j'ai l'impression que c'était plutôt un punk dans l'âme. Ouais. T'es d'accord avec
2: tellement
1: ça?
2: Sage, je sais pas si ça réfère à l'âge, au fait qu'il avait une présence qui rassurait, mais sage, c'est pas ça du tout. Il roquait les idées, il se mettait mettait en colère souvent, une colère froide et très sincère contre des injustices, contre des faits. Quand il parlait des autochtones, il était rempli d'amour, mais il était très en colère aussi.
1: Mais j'avais l'impression que c'était une colère douce quand même, habillée dans une poésie très Serge Bouchard, mais on le sentait animé.
2: Mais une colère, vraiment une colère. T'avais pas besoin de tasser trop de couches de sens pour trouver les racines de cette colère-là. C'était quelqu'un aussi, un sage, tu sais à quelle enseigne il loge, tu sais le genre de phrase qu'il va te faire. Serge, c'était pas ça du tout. Était-il à gauche, était-il à droite?
1: On l'a jamais su.
2: Moi,
1: je le sais un peu.
2: Mais on lui a jamais demandé non plus. Remarque qu'on n'était pas exactement dans la même époque.
1: Non, c'est vrai.
2: Aujourd'hui, on lui aurait probablement coller une étiquette.
1: Sans doute, ouais.
2: Mais
1: s'il y avait une étiquette, c'était bien celle d'être en dehors des institutions, en dehors de l'université.
2: Oui.
1: À la radio, il faisait ses chemins de travers. Ça est un peu insaisissable. C'est un penseur libre.
2: C'est un penseur libre. Et cette liberté-là fait de lui... Mais c'est vrai qu'il y a des sages qui sont libres, mais lui, c'était vraiment... c'était un rebelle. C'était vraiment un rebelle face aux institutions, face à la radio, face à l'écriture. Il faisait vraiment ce qu'il voulait. Il luttait pour que ses sujets adviennent, pour nous les passer. C'était un transmetteur.
1: Ouais.
2: C'était vraiment quelqu'un qui... c'était pas un sage. Ça brassait trop quand on était en compagnie de Serge. Ça avait l'air calme, mais ça brassait.
1: Mais c'était un punk, mais qui faisait de la radio lente. Hein. Il prenait le temps pour déplier sa pensée. Il avait certainement pas peur des silences. J'ai l'impression qu'aujourd'hui, la radio est très nerveuse. Dès qu'il y a un silence, on essaie de puncher, on essaie de remplir. À côté de quoi on pense quand on ne prend pas le temps, comme Serge le faisait, de déplier sa pensée, puis tu sais, de se dire, on s'installe, puis ça va être ça, ça va être lent.
2: Ben, on passe déjà à côté d'une forme qui est très plaisante à écouter, qui est très... parce que la radio nous accompagne, elle nous accompagne quand on roule en voiture, elle nous accompagne quand on est seul à la maison, elle accompagne la solitude de beaucoup de gens, elle nous accompagne dans nos activités quotidiennes, dans un jogging, elle nous accompagne, mais... Ça prend le temps, juste comme tu dis, de se déplier. C'est un moment privilégié. Et si, comme on le fait avec certains films ou certaines séries, aujourd'hui, on roule à 1.5.
1: Ça n'a aucun bon sens.
2: Serge, j'imagine le quart d'heure qu'il aurait consacré à ça.
1: Ben, tu sais, lui, ça du temps des mammouths laineux, il aurait halluciné
2: Mais c'est
1: vie,
2: ça, c'est
1: là.
2: qu'on perd une forme qui laisse au sens le temps d'arriver, mais on perd aussi les méandres de la pensée. Il prend un sujet, il va chercher dans tous les coins, que ce soit le pâté chinois ou que ce soit les Inuits de telle région en particulier. Il prend le temps de faire des pauses, d'aller voir telle personne, de revenir, de prendre une phrase
1: d'un grand auteur, de
2: l'analyser, de ramener ça à son sujet principal. On se prive d'une pensée en action.
1: Wow.
2: Non, mais c'est vrai.
1: C'est très beau, ça. Serge aura réussi un tour de force avec Bernard Arcan. Tu l'évoquais tantôt. Ils ont fait la démonstration que l'anthropologie, ça peut vraiment être utile puis intéressant pour le grand public. À l'inverse, il y a des gens qui trouvaient que Serge tournait les coins ronds, parfois qu'il magnifiait un peu trop ce qu'il racontait. Tu répondrais quoi à ces gens-là?
2: Là, c'est la forme encore.
1: Ouais.
2: C'est un conteur.
1: Ouais.
2: C'est quelqu'un qui avait tout à fait conscience de sa voix, de son charisme, parce qu'on peut parler de charisme, de son magnétisme, et il en jouait.
1: Ouais.
2: Je dirais pas qu'il en abusait.
1: Il en faisait bon usage.
2: Bon usage, exactement. Ouais. Et ça contribuait au fait que si de parfois tourner un peu les coins ronds parce que la forme l'a emporté légèrement sur le contenu, cette forme-là nous permettait de nous asseoir devant. Mais quel contenu! Quel contenu!
1: C'était comme une façon, je pense, de nous prendre par la main
2: exactement.
1: En disant, je vais en mettre peut-être un petit peu plus une fois de temps en temps, mais
2: tu vas passer une heure où je vais te parler de grands philosophes, je vais te parler de pâté chinois, où je vais te parler de remarquables oubliés. On va faire, attache ta tuque, on va faire un trajet qui va nous mener de Chicago en passant par la Louisiane, on va aller jusqu'au Rio, du Pacifique où nos ancêtres sont allés. On n'ira pas vite. Embarque, puis ça se peut que tu sois émerveillé entre-temps. Puis ça se peut que... Oui, en fait, tu seras émerveillé parce que j'aurai pris quelques petites licences avec la réalité garder dans mon camion.
1: Serge disait souvent à la radio, dans mon gouvernement, on ferait telle affaire puis telle affaire.
2: Ah, j'adorais ça.
1: Plus tôt, j'ai demandé à Gilles Duceppe s'il pensait que Serge aurait fait un bon politicien. Monsieur Duceppe, lui, pense que oui. Toi, Marie-France, penses-tu que Serge aurait fait un bon politicien?
2: Il est bien que trop libre.
1: C'est ça que je me dis.
2: Ça n'a aucun bon sens. Non, beaucoup trop libre.
1: Ouais.
2: Il aurait fallu qu'il soit, dans son gouvernement, il aurait fallu qu'il soit premier ministre.
1: Oui, c'est ça.
2: Puis, ça aurait été rock'n'roll, mais peut-être qu'on irait mieux.
1: Ouais.
2: Mais non, je pense pas qu'il aurait fait un politicien traditionnel, ça c'est clair.
1: Dans son gouvernement, il n'y aurait pas eu de ligne de parti.
2: Il n'y aurait pas eu de ligne de parti dans son gouvernement, c'est clair.
1: Ton plus beau souvenir de Serge en studio, c'est quoi? Qu'est-ce qui te vient en tête spontanément? Quand il arrivait en studio.
2: Son arrivée, justement. Ouais. Ah ouais. Son arrivée, la manière d'arriver, de s'installer au micro, de...

0: de se déposer. Il occupait l'espace.
1: Ouais.
0: On sentait que on partait pour un voyage. Je savais de quoi il allait parler, mais je ne voulais pas connaître ses textes à l'avance. On partait.
1: Ouais.
0: On partait comme sur un tapis magique.
1: En terminant, si Indicatif Présent était encore à l'antenne puis que Serge était toujours parmi nous, sur quel sujet en particulier aurais-tu envie d'entendre le mammouth laineux dans le cadre d'une chronique?
0: C'est une excellente question. Spontanément, je te dirais, j'aimerais ça de l'entendre sur la polarisation, sur l'époque brûlante qu'on vit. J'aimerais ça l'entendre décrire d'un point de vue anthropologique Donald Trump. J'aimerais ça l'entendre parler des grands dirigeants de ce monde.
1: Mm.
0: Puis en même temps, je reprendrais encore une dose de Remarquables oubliés.
1: Tellement, ouais.
0: J'aimerais ça l'entendre parler de gens ordinaires aussi. On est tellement dans le... Tout le monde veut tellement être extraordinaire, des influenceurs jusqu'aux dirigeants. On est tellement dans le à bout de souffle, sur le bord de son siège, dans les baguettes en l'air. J'aimerais ça l'entendre parler de choses qui nous grandent un peu, de voir un peu de normalité dans ce monde-là qui est vraiment au bord de la catastrophe.
1: Il y avait cet œil-là, en tout cas, pour capter ça puis raconter ça. Marie-France Bazot, animatrice, productrice, complice radio de Serge à l'époque d'Indicatif Présent. Au nom des auditeurs et des auditrices, je te remercie d'avoir accepté de venir rendre hommage à Serge 5 ans après son départ. Bonne fin de soirée à toi, puis vraiment, c'était une joie de te revoir, en fait.
0: Merci beaucoup, puis merci pour cet extrait qui m'a vraiment...
1: Ouais, j'ai senti.
0: Ouais.
1: Merci, salut.
2: C'est des anciens qui étaient ici. C'est une terre ancestrale ici. Tu sais, puis on peut sentir leur présence.
3: Moi, tantôt, là, j'étais tellement émue de marcher, c'est ça, au travers les anciens campements, tout ça, là, tu sais. C'est comme si... automatiquement comme une envie de pleurer, mais c'est pas de la joie ou de la tristesse, c'est juste comme une je sais
2: c'est
3: pas,
2: comme si les anciens t'interpellent. Ils sont là, ils sont pas là physiquement, mais on sent leur présence quand même. C'est juste on a marché sur leurs pas aujourd'hui.
3: Ils vont nous reconnaître nos postes.
2: Ben, puis ils vont faire, tu sais, puis peut-être nous autres aussi, à un moment donné, d'autres connaîtront nos pas.
1: C'est un extrait du documentaire « Je m'appelle humain » de la réalisatrice Kim Obama-Sawin, sorti en 2020. Un film dans lequel on suit les poètes Joséphine Bacon et Marie-André Gill sur les traces de la culture innue, justement, pour parler de l'importance de cette culture dans la vie de Serge Bouchard. Je reçois la poète innue, Marie-André Gill. Koué, Marie-André.
4: Koué, Jean-Philippe.
1: Dans l'extrait, on vous entendait dire, Joséphine et toi, que vous étiez sur le territoire fréquenté par les anciens depuis très longtemps. Que vous sentiez la présence de leur âme malgré leur absence physique. J'ai l'impression que c'est un peu la même chose qu'on fait avec Serge ce soir dans cette émission spéciale. On sent sa présence sur la table. Il y a sa canne, il y a des livres aussi. Qu'est-ce qu'il représentait, Serge Bouchard, pour toi?
4: Qu'est-ce qu'il représentait? Moi, il faisait partie de mon entourage. T'sais. C'est comme une voix tellement connue pour moi, que une voix qui m'a accompagnée quand même t'sais, dans ma vie, puis quelque chose, une voix très rassurante aussi. Puis pour moi, c'était sa présence, c'était un pont entre les nations. T'sais, c'était vraiment un lien. C'est lui, d'une certaine façon, qui a parlé des Innus. Avant ça, on n'entendait pas parler à part dans certains milieux. Puis lui, tu sais, même avant que ça devienne un peu plus à la mode d'en parler, tu sais, aujourd'hui, c'est comme les gens, c'est comme, oui, c'est important qu'on en parle, mais si on se souvient bien, il y a quelques années, c'était pas ça, tu sais.
1: Non,
4: il y avait vraiment toutes sortes de discours. Les gens connaissaient pas la réalité innue des Premières Nations en général. Fait que Serge a vraiment contribué à

0: extérieur quand même, qu'on arrive dans une communauté comme anthropologue, c'est sûr qu'on...
1: C'est ça, la question que je me pose parfois, tu sais, de ce que t'entends de par les gens, des communautés, as-tu l'impression que Serge a fini par être autre chose qu'un observateur blanc? As-tu l'impression qu'il est entré en relation avec les communautés? Moi, c'est cette impression-là que j'ai, mais j'étais curieux de t'entendre sur ça.
0: Ben, je pourrais pas dire parce qu'il y a été dans la communauté quand même sûrement avant ma naissance.
1: Ouais.
0: Fait que moi je pense pas qu'il soit venu dans ma communauté. En tout cas, j'ai pas eu écho de ça. Fait que tu sais, ça date quand même.
1: Ouais.
0: Fait que aujourd'hui, tu sais, mettons, j'en entends pas parler parce que ça date comme d'une autre époque.
1: Ouais.
0: Et après ça, oui, il en parlait, mais de Montréal.
1: Ouais.
0: Fait que c'est pas pareil.
1: Ouais. Mais je pense que pour ton père, qui l'a bien connu, Serge a joué un rôle très important. Puis je pense même que ça a été une sorte d'idole pour ton père.
0: Hein, mon père est, c'est vraiment son idole.
1: Ouais.
0: Puis en plus, mon père c'est un très bon imitateur de Serge Bouchard.
1: Ah bon.
0: Ah, il est drôle. Des fois, il se met à juste comme à parler comme lui, puis il le super bien, puis il imite son ton de voix. L'autre jour, il me laissait un message sur mon répondeur avec la voix de Serge Bouchard, tu sais, puis là, je trouvais ça tellement drôle.
1: C'est une belle façon de continuer de faire vivre sa voix qui a touché tellement de gens.
0: Mm-hmm.
1: Quand tu parles avec ton père de la valeur du rôle qu'a eu Serge pour les communautés, qu'est-ce qu'il dit, du moins dans le regard de ton père, c'est quoi son principal legs de Serge?
0: Ben, c'est celui qui est très admiratif, il est content qu'il y a quelqu'un qui en parle. Puis je pense que c'est ça qui a marqué beaucoup de gens aussi dans les communautés, c'est que peu importe comment il en parle, il en parle. Et on est là, tu sais, on existe. Puis aussi, c'est oui, mon père, moi, je sais que d'autres personnes, on a appris une partie de notre histoire avec lui. Il y a plein de choses que Serge est allé chercher dans des archives, dans des bibliothèques. Je sais pas où ce qu'il allait chercher son information, puis un peu aussi, oui, dans la tradition orale.
1: Ouais.
0: Mais il y a des choses qu'on apprend, qu'on connaît même pas nous-mêmes, à cause de la colonisation.
1: Ouais. Puis je pense que, si tu me permets, j'ai l'impression que sa relation d'amitié de longue date avec Joséphine Bacon a joué pour beaucoup, parce que je pense que tu te demandes où est-ce qu'il a trouvé l'information. Je pense que d'une certaine façon, Joséphine, pour lui, a joué le rôle d'une bibliothèque un peu, là, t'sais.
0: Ben oui, Joséphine, c'est sûr, elle en connaît tellement, elle a tellement entendu de gens, elle a tellement traduit, t'sais, d'anciens. Oui, c'est sûr, t'sais, c'est notre bibliothèque nationale, Joséphine, c'est sûr. T'sais, on l'entendait dans l'extrait, elle a tellement... Elle s'exprime tellement d'une façon... c'est toujours des citations qu'à chaque fois qu'elle parle. Tu sais, puis,
1: c'est comme des aphorismes, c'est des pensées qui te...
0: Ah, exactement. Je viens d'aller souper avec elle, tu sais, puis elle, justement, c'était tout le temps comme des citations. Chaque fois, tout ce qu'elle dit, elle parle en citations. Il y a quand même une parenté, c'est ça, avec Serge, qui aussi, tu sais, avait souvent des grandes phrases, tu sais, de temps en temps, comme... telle belle grande phrase.
1: Je les ai déjà vus les deux ensemble quelques fois, c'était assez fascinant.
0: Oui, c'était assez épique.
1: Tu me diras si je suis dans le champ avec ce parallèle-là. Justement, on évoquait Joséphine. Joséphine Bacon, donc, qui était très proche de Serge, le disait, me donne souvent l'impression d'être en colère contre un système qui a causé beaucoup de tort au premier peuple, mais c'est une colère, somme toute, tranquille. J'ai l'impression que Serge semblait habité par cette même colère tranquille.
0: Mm-hmm.
1: C'est quoi l'avantage d'une colère tranquille, selon toi, versus une colère frontale?
0: Ouais, moi aussi, je suis vraiment comme ça dans ma colère. Elle a besoin d'être tranquille, sinon elle nous dévore.
1: Mmh.
0: Puis, je pense qu'eux aussi ont dû comme comprendre ça dans leur processus. Ils sont plus âgés aussi, ils ont plus vu que moi. Mais leur façon d'être, c'est que comme ça on peut garder nos énergies pour transmettre, parce que sinon si on est dans la colère, il y a personne qui nous écoute quand on est en colère, on devient c'est moins intéressant, c'est trop émotif, c'est plein de jugements, puis ça eux autres, je pense qu'ils l'ont compris eux-mêmes que ça c'est pas comme ça, tu sais, qu'on peut
1: rassembler. C'est pas le meilleur canal de communication peut-être.
0: Non, exactement, mais la colère est tellement nécessaire.
1: Ouais.
0: Mais comment on l'utilise, qu'est-ce qu'on va choisir de dire aussi comme personne publique ou comme artiste, où ce qu'on s'en va avec ça, c'est important, tu sais, de tout nommer ça. Ouais.
1: J'ai lu que t'aimais particulièrement les éditoriaux que Serge écrivait pour l'émission C'est fou, puis qu'il lisait en ondes chaque dimanche soir. voir. Il paraît même que t'aimerais ça en écrire un jour. Je pourrais te prendre au mot puis te proposer éventuellement d'en faire un, à réfléchir à voix haute.
0: Ben oui, j'aimerais ça.
1: OK, je note ça. Mais qu'est-ce que t'aimais particulièrement dans ces...

0: dans ces billets radio?
1: Mm-hmm. Ben, je pense que je me reconnais parce que moi aussi j'aime ça écrire des textes courts. Ouais. Qui c'est pas trop long à écrire. Après ça, c'est rendu d'une façon one take.
0: Ouais,
1: tu sais,
0: ouais.
1: Moi, je suis vraiment une genre de one take woman aussi. Je comme je veux enregistrer puis que ça ça marche tout de suite.
0: Ouais. Puis des fois, quand ça marche pas, on garde ça parce que ça fait vivant.
1: Ça fait vrai. Tu sais, on s'enfarge un peu. C'est pas grave.
0: Ouais, c'est ça.
1: Et ouais, il y a ça, mais il y a aussi comme tout le propos. C'était toujours comme des petites. Je trouve que c'était comme un peu la noblesse du quotidien, de l'ordinaire, mm-hmm, ouais. de nommer des petites choses qui se passaient quand des fois il était jeune ou tout ça. Fait qu'on a comme des accès à lui, mais aussi à une époque. Mm. C'est quand même quelqu'un de son époque aussi, ouais. Tu sais, que son propos est très situé aussi.
0: Ouais, c'est l'époque des mammouths laineux sur lequel il met le spot d'une certaine façon, une espèce de passé. On me demande souvent par quelle porte entrer dans l'œuvre de Serge. Moi, j'ai ma petite idée, mais je suis curieux de savoir ce que toi tu suggères aux gens. Ça peut être un livre, un épisode de radio en particulier, ça peut être une conférence aussi.
1: Mm-hmm. Ben oui, moi, ce qui me venait, c'était que j'avais écouté, c'est une conférence, ben pas une conférence, c'est au, comment ça s'appelle, la commission vient, ça se peut-tu?
0: Ah, sérieux, ça? Ouais. Tu me le dis, j'en ai des frissons, là.
1: Mm-hmm. Il parlait pendant plusieurs heures. Puis moi, je l'ai tout écouté sur YouTube. Tu sais, c'est disponible, c'est gratuit, tout ça.
0: C'est comme s'il faisait l'histoire.
1: Il nous donne un cours.
0: Ouais.
1: Mm-hmm. Un cours d'histoire de c'est quoi, mettons, Autochtones 101, là. Ouais. Tu sais, comment ça marche? C'est quoi les juridictions? Qu'est-ce qui s'est passé dans l'histoire? Pourquoi les gens, sont comme ça aujourd'hui? Tu sais, il fait comme rapper ça, puis c'est comme un cours. Ouais, un cours d'histoire.
0: La colonisation de ses effets sur les peuples aussi. Mm-hmm. Moi, je me rappelle de cette semaine-là où il est allé faire ça. Là, pour lui, c'était ultra important d'être en forme puis d'être capable de livrer ce témoignage-là. Je pense qu'il voyait ça comme une forme de testament, d'une certaine façon. Puis je te dis, je l'ai réécouté récemment, puis c'est vraiment très pédagogique. Je vous le dis, chers auditeurs, chères auditrices, allez voir ça. C'est disponible sur YouTube. Toutes les parties sont là. Donc, son témoignage à la commission vient. Je pense que c'est en 2019.
1: Parce que c'est difficile de savoir, de s'informer sur la réalité autochtone en 5 minutes. C'est tellement, juridiquement, là, c'est tellement compliqué. Il y a plein de choses. Puis là, tu sais, il a comme essayé de rappeler ça. Puis je le vois aussi un peu comme ça, comme un genre de legs de OK, toutes les connaissances que j'ai eues comme anthropologue, là, ils servent à ça. Tu sais, parce que oui, à la radio, il y a plus le côté conteur qui embarque, il y a des interprétations de l'histoire.
0: Ouais, c'est ça. C'est,
1: comme je disais, il y a une romantisation, c'est différent. Mais là, je sentais que c'était comme un travail, tu sais, plus sérieux.
0: C'était comme le savant anthropologue qui était là pour faire l'histoire de ça. Puis aussi, comment dire, avec une mission qui était celle de dire aux gens, hey, là, c'est important de prendre conscience de ça une fois pour toutes, là, tu sais.
1: Oui, exactement, tu sais. Mm-hmm.
0: Ben, Marie-André Gill, poète Innu, à qui on doit notamment Chauffer le dehors, puis là, jeter en face de moi, je vais te le dire, c'est un recueil de poésie fabuleux que je relis à chaque année depuis sa parution en 2019. Merci beaucoup d'avoir accepté notre invitation. J'étais ravi de te recevoir pour honorer la mémoire du mammouth laineux, vraiment. Merci, cher.
2: Bonjour, mon nom est Michel Barsalo. J'ai eu l'immense privilège et le bonheur de rencontrer la première fois par l'entremise de Jean-Philippe Plot et de le rencontrer à plusieurs autres occasions. Le bonheur de sentir sa reconnaissance en ce sens que dès qu'il me voyait, il se souvenait de « Bonjour Michel » et on pouvait parler un petit peu de l'expérience de camionneur que j'avais et aussi de la lecture des messages que j'avais pu laisser à l'émission « C'est fou ». Mais je me fais un plaisir de réécouter à l'occasion des émissions, d'entendre les échanges entre Serge Bouchard et Jean-Philippe, et naturellement de relire et relire les livres. Donc, il manque encore beaucoup, mais le souvenir demeure. Merci. Au revoir.
3: Raisin de plante, Montréal. Alors, pour moi, Serge Bouchard a été une grande inspiration. J'ai écouté pendant longtemps ses émissions, Les chemins de travers, Les chemins d'hiver, et ainsi de suite. J'ai lu de ses œuvres. Moi et ma belle-sœur, nous sommes de grandes fans. Je crois que Serge Bouchard est non seulement un ami,

0: du genre humain. Des Inuits, il a un grand attachement pour les camionneurs long cours. Il a parcouru l'Amérique avec eux. C'est un homme d'une profondeur et d'une intelligence très, je dirais, inspirante. Alors voilà, pour moi, Serge Bouchard me manque beaucoup. J'ai encore ses œuvres ici. J'ai plaisir à prêter ses livres aux membres de ma famille et à mes amis. Alors, il me manque beaucoup. J'ai pris plein de notes lors de ses émissions, dont je me rappelle avec beaucoup de bonheur. Alors, à tous ceux et celles qui l'aiment, ben, je dis bonjour et portez-vous bien. Au revoir.
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2: Ça me fait de la peine quand des espèces d'exemples de bonté puis de savoir nous quittent comme ça. Quand le savoir nous quitte, un peu comme Serge Bouchard, plus près de nous, qui est décédé l'an dernier. Googlez ça, les jeunes, Serge Bouchard. Lisez un de ses livres, c'est un monsieur fascinant, c'est un anthropologue. Puis un monsieur comme ça qui s'en va, c'est comme une bibliothèque qui brûle. Je trouve ça vraiment triste. Puis le batteur de Rush, lui, c'était un intello et c'était lui aussi.
1: Ce qu'on entend là, c'est un extrait du spectacle « Mille mauvais choix » de Louis-José Houd. Louis-José que j'avais envie d'inviter pour pouvoir le qualifier en onde d'ambassadeur de Serge Bouchard. Salut Louis-José.
3: Allô, merci de m'inviter.
1: Je suis très touché que tu aies accepté de venir nous visiter pour cette émission spéciale-là. Je sais que tu te fais rare en entrevue. On t'entendait dans l'extrait inviter des jeunes à googler le nom de Serge pour apprendre à le connaître. Qu'est-ce qui te motive à faire ça? En fait, quel effet a eu son œuvre sur toi pour que tu te dises « m'encourager mes fans à lire du Serge Bouchard »
3: Ah, ce sera une très longue réponse.
1: Ben, c'est parfait, on a du temps.
3: D'abord, ce qui m'encourage à faire ça, c'est que je trouve que dans l'écriture de Serge Bouchard, il y a quelque chose d'à la fois très accessible. C'est-à-dire que c'est pas si difficile à lire. Pour quelqu'un qui lit deux livres par année, je le recommanderais autant qu'à un grand intellectuel qu'à quelqu'un qui lit deux livres par année.
1: C'est un auteur qui se promenait entre la tête puis le cœur. Fait que j'ai l'impression qu'avec ça, il ratisse large.
3: Exact. Je trouve que c'est accessible et en même temps très profond avec plein de nuances et et de réflexions et de sentiments mais pour moi c'est pas une lecture lourde qui demande un effort démesuré, il faut être attentif là puis pour tout savourer pour tout capter les subtilités de son propos, mais pour moi ça demeure accessible et donc que les jeunes qui peut-être ne le connaissent pas, s'il y en a 4 ou 5 qui ont répondu à cet appel là puis qui l'ont googlé et qui l'ont découvert, moi je suis très heureux, je trouve et aussi intention de faire le bien, parce que quand on lit Serge Bouchard, je dirais n'importe quel de ses livres, on dirait qu'après on a envie d'être une bonne personne. Tu sais, des fois je vois des gens faire de la rage au volant, puis je me dis
1: on devrait lire Serge Bouchard pour se calmer.
3: Allez lire,
1: un peu,
3: C'est impossible que cette personne-là ait lu un café avec Marie.
1: Ah mon Dieu.
3: Ce matin, ça se peut pas. Je pense que j'ai envie de collaborer quand j'ai lu Serge Bouchard. Ouais. J'ai envie d'être plus généreux. J'ai envie d'être surtout à l'écoute de mon environnement et de saluer les arbres centenaires et parmi d'autres choses.
1: Tu l'as beaucoup lu, visiblement. En fait, mes sources me disent même que t'aurais presque tout lu Serge Bouchard. On va régler cette question-là aujourd'hui. C'est-tu vrai?
3: Pas tout à fait. C'est-à-dire que là, je n'ai pas lu son dernier.
1: OK. Je vais te demander de sortir du studio.
3: T'as peur que ce soit la fin? Tu comprends? Ah, ouais. Là, j'ai lu l'abécédaire là, d'Olivier Parenteau.
1: C'est-tu bon?
3: C'est fantastique.
1: Tabarouette.
3: Fantastique. J'ai adoré ça. Je risque de le relire même.
1: Ouais.
3: Et donc, mais c'est-tu la prière? C'est le dernier.
1: La prière de l'épinette noire.
3: C'est ça. Ouais. Lui, je l'ai. Je l'ai à la maison. Il est là. Il me regarde. Mais je ne l'ai pas encore commencé parce que je veux vraiment être disponible. Je veux être dans une période, peut-être, là, je suis en écriture d'un spectacle. Tout ça, j'ai la tête un peu pleine. J'ai envie d'être en tournée, peut-être en Abitibi. J'ai envie de lire ça en Abitibi ou à Lac-Saint-Jean.
1: Choisir la bonne fenêtre de temps pour lire ça.
3: Je vais lire ça à Hearst, entre deux shows.
1: Tabarouette, il serait tellement fier de toi. Il est allé là super souvent pour des salons du livre. Je vais être indiscret. Comment l'œuvre de Serge est arrivée dans ta vie?
3: Alors, si ma mémoire est bonne, c'est une jeune femme, une spectatrice, après un spectacle, après un de mes spectacles, qui est restée pour me rencontrer, pour discuter un peu, et qui m'a offert le moineau domestique. La prière, c'est le moineau domestique.
1: Le moineau domestique, son premier livre, qui est sur la table, d'ailleurs.
3: Qui est devant moi, qui date de 91, dont tu as eu une magnifique édition.
1: L'édition Guérin, qui n'est plus disponible.
3: Elle m'avait donné l'édition chez Boréal, de plus

0: compact, ouais. Là. Mm. Et j'avais pas lu Serge Bouchard jusque-là, je pense, dans ma vie. Je savais très bien c'était qui, là, mais ouais. Je l'avais pas lu. Et j'ai lu ça, elle disait, ça, je sais pas pourquoi, elle devait connaître mon amour là, des objets un peu vétustes et, et ma lenteur qu'on... insoupçonné, là, mais qu'on connaît un peu quand on voit mes spectacles. Ouais, puis, ouais. À m'avoir fait ça, parce que par moment, elle disait que ça lui rappelait un peu mon humour. C'est, mon Dieu. Puis, j'ai lu ça. Puis après ça, j'ai tout acheté. C'est comme ça qui est arrivé dans ma vie, relativement tard, là, je dirais, au tournant de la trentaine, peut-être.
1: Ben, tu vois, cette femme-là qui dit que ça lui rappelait ton humour, j'ai sorti la définition d'anthropologie ici. Je te la lis, Louis-José. L'anthropologie, c'est la science qui étudie l'être humain sous toutes ses facettes, qu'elle soit physique, sociale, culturelle ou historique. Je pense que cette dame-là avait raison d'une certaine façon. Je veux dire, l'humour puis l'anthropologie, entre l'humour comme tu le pratiques, il y a quelque chose d'anthropologique là-dedans.
0: Ah, tout à fait. C'est peut-être pour ça que ça m'appelle autant, son écriture. Parce que je pense qu'il y avait dans une toute autre tonalité et à beaucoup plus grand déploiement, là, il y avait cette façon-là d'observer l'humain et l'environnement. Mais c'est ça, c'est un travail d'observation qu'il faisait tout le long puis de son œuvre. Puis naturellement, on dirait que ça me rejoint. Autant aussi le fait que c'est un routier. Tu sais, n'importe quel artiste de scène au Québec...
1: Vous en faites la route, là, tu sais.
0: On est toujours sur la route, donc je pouvais facilement m'identifier d'abord à son amour, son appréciation des camionneurs. Mm. Et après ça, lui-même, sa vieille Honda, puis tout ce qui... le kilométrage et son amour de rouler pour rouler.
1: Ouais.
0: Ça, moi, j'ai pas de problème à rouler longtemps, là, puis même à lire en voiture et tout ça. Je suis très bien sur la route. Mm.
1: Toi, moi, après avoir lu du diesel dans les veines, ça a changé complètement ma perception des camionneurs. Maintenant, je fais attention. Je laisse une bonne distance. Je les respecte. Je les vois vraiment plus de la même manière.
0: Tu vois, c'est ce qu'on disait il y a 5 minutes sur, sur l'espèce de bonté qu'ils injectent à ses lecteurs. Où on a envie de... Si tout le monde le lisait, je te jure, si c'était obligatoire de lire ne serait-ce qu'un chapitre, là, un texte, un essai dans ses livres, ben, je pense que la société se porterait mieux.
1: Justement, tu me fais une passe à la palette. Y a-tu un texte ou un livre qui te semble incontournable, mettons qu'on imposait ça là, à tous nos jeunes?
0: Dans chacun de ses livres, il y a des textes là, qui m'ont vraiment touché. Le premier qui me vient comme ça, c'est dans Un café avec Marie, un texte où il parle de la pauvreté de son père. À un moment donné, jusqu'à la fin de sa vie, je crois.
1: Ouais.
0: Et lui, j'ai pas l'habitude de relire deux fois les choses. Puis celui-là, je l'avais lu deux fois. Je pense que je l'avais lu aussi pendant la pandémie, au plus cru de la pandémie. Donc je devais être dans quelque chose. Là. Puis là, ça, je me rappelle être au bord des larmes en lisant ça.
1: Ça fait ça aussi, Serge. Ouais. Des fois, ça se connecte direct sur le cœur.
0: C'est pas le titre de ce livre?
1: Là, je connais bien son œuvre, mais le titre de ce texte-là, précisément, je
0: pourrais pas dire. En tout cas, c'est dans Un café avec Marie, puis il parle de la situation précaire, sa situation financière un peu précaire de son papa.
1: Louis-José, quand on pense à Serge Bouchard, on pense évidemment souvent à sa voix. Je propose d'ailleurs qu'on en écoute un extrait quelques secondes.
2: Louis-José Houde, c'est un honneur de vous recevoir dans le studio 89.
0: Merci, c'est réciproque.
2: Bonsoir, bienvenue dans ce qu'on appelle désormais notre cabaret du soir qui pense.
1: Absolument.
2: À l'honneur de Guy Moffett, puis vous étiez pas nés, vous les deux. Là.
1: Non, mais moi je l'ai écouté par la suite. Alors ça, c'était le tout début de l'entrevue que tu nous avais accordé à C'est fou en 2019. J'ai l'impression que je te sens ému. Quel effet avait sa voix sur toi quand tu l'écoutais à la radio?
0: Ben, c'est la première fois que j'entends sa voix dire mon nom, en fait, à part à ce moment-là. Le
1: t'étais distrait quand t'étais en studio avec nous, tu t'en souviens pas?
0: Je sais pas, je te regardais. Mais oui, sa voix, c'est unique, ah mon Dieu, c'était très naturel aussi, hein. Il se donnait pas. Je l'ai pas connu moi personnellement, mais
1: je te confirme que c'était pas un personnage, il était tel quel.
0: Ouais. C'est ça. Je pense que ça s'entend chez n'importe quel auditeur. C'était enveloppant, c'était chaleureux. Ça m'a fait un peu redécouvrir le plaisir de la radio. Mmh. Je me rappelle qu'après avoir découvert votre émission, c'est fou, je me suis mis à écouter plus de radio, ce qui est toujours le cas maintenant. C'est revenu dans ma vie. J'avais pas fait le choix de moi en écouter, ça s'est juste évaporé un peu. Puis depuis quelques années, c'est présent. Le matin, j'écoute beaucoup Francis Rédé la fin de semaine.
1: Ah ouais, il est très bon, Francis.
0: Puis Monique Giroux le samedi soir. Wow. Puis
1: c'est un médium de l'intime, tu sais, ça te parle direct dans l'oreille.
0: Et M. Bouchard était sa voix était... On se sentait pas envahi. C'était une espèce de dosage parfait.
1: Ouais.
0: J'ai pas connu sa voix jeune. J'ai vu quelques extraits d'entrevues quand il était plus jeune, mais je trouve qu'elle sent mieux été avec le temps.
1: Il y avait un effet de 50 ans de cigarette aussi sur sa voix.
0: Oui, mais

0: c'est comme, ben, on s'en plaindra pas.
1: Je ne
0: voudrais pas dire ça, mais.
1: Mais ouais.
0: Mais il était. Ah, d'ailleurs, ça vient de me faire penser à un sais-tu dans ton roman, sais-tu dans Rue Duplessis où tu parles à l'émission une fois vous recevez un homme d'affaires ou un politicien anglophone qui a eu une vie là, dans la bourgeoisie.
1: Charles Taylor, le prof de philo.
0: C'est ça. Et puis chez vous à l'émission de Serge et toi, puis que tu comparais l'historique corporel de ces deux hommes-là.
1: Oui.
0: Puis ça vient de me faire penser à ça, en fait. Le monsieur qui a fait de la route puis qui a mangé de la bouffe de truck stop toute sa vie, puis le monsieur né dans, à Westmount.
1: Deux expériences de vie complètement différentes.
0: C'est
1: je finissais par dire, ben merci, qu'observer le physique des deux hommes, ça valait le meilleur des cours de sciences politiques, tu sais.
0: Oui, c'est ça.
1: Je sais pas si tu sais ça, mais un des grands rêves de Serge, là, je t'amène ailleurs, quand il était jeune, c'était de devenir gardien de but au hockey. Puis pas pour n'importe laquelle des équipes, pour les Red Wings de Détroit. Toi, je sais que t'as une collection de vieux masques de gardien de but de la Ligue nationale de hockey. À quoi aurait ressemblé son masque, selon toi? Ou peut-être qu'il aurait juste gaulé avec pas de masque?
0: Je pense qu'il aurait du genre
1: être
0: le dernier. C'est ça. Tu sais qu'il y a eu un dernier gardien qui portait pas de masque.
1: Ben,
0: ça me fait rire, ça. Mais on fait, écoute, Steve.
1: Je sais pas comment dire ça, non, mais.
0: Moi, je pense que Serge aurait été le dernier sans masque. Et s'il avait été masqué, je pense que ça aurait été un design minimaliste.
1: Ouais.
0: Peut-être, s'il avait été pour les Blackhawks de Chicago, un aigle.
1: Ouais, sans doute.
0: Ou avec, les Red Wings, il y avait, je pense qu'il s'appelait Jim Rutherford. Il y avait deux éclairs rouges qui ornaient chaque œil.
1: Okay, wow.
0: C'était minimaliste et intemporel. Je pense que c'est le genre de facial que Serge aurait arboré.
1: Serge aimait beaucoup la route, hein, tu le sais, c'est pas un secret. Si t'avais la chance de faire un Montréal-Québec, que ce soit sur la 20 ou sur la 40, en ce moment, de quoi aurais-tu envie de lui parler?
0: OK. C'est une grande question. Alors, je lui demanderais, je lui posais des questions sur son parcours, ce qui l'a amené à l'anthropologie. Il raconte à un moment donné, quelque part, je sais plus où, mais comme ça, je pourrais pas répondre. Probablement, je lui demanderais, là, entre l'enfance, l'adolescence et le jeune âge adulte, qu'est-ce qui a fait qu'il est devenu, puis comment il a creusé sa niche, en fait, il a fondé son... c'était un électron libre un peu, mais il se rapportait pas au monde, à la littérature, ni vraiment au journalisme, ni aux médias.
1: Il était hors de l'université aussi, c'était vraiment un penseur libre qui refusait l'institution, disons,
0: c'est ça,
1: le poids de l'institution.
0: Dans le dernier quart, moitié de sa carrière s'était entendu, mais comment il s'est forgé ça? Comment il est arrivé à être Serge Bouchard qu'on disait « oui ».
1: Moi, je connais la réponse. Je pourrais te raconter ça hors d'onde tantôt. Dernière question, le temps file. Louis-José, est-ce que tu te souviens où tu étais puis ce que tu faisais quand tu as appris son décès? Ou en fait, comment tu as réagi le 11 mai 2021?
0: Physiquement, je me rappelle pas où j'étais, mais je me rappelle de l'émotion, je me rappelle du sentiment et de regarder à terre longuement. Puis j'avais découpé dans le journal
1: la vie de décès.
0: Tout à fait, son avis de décès, j'avais découpé la petite colonne. Mm. Il est toujours sur mon babillard.
1: Ah ouais, mon Dieu.
0: Dans mon bureau où j'écris, bien arrondi, bien jauni, mais toujours là.
1: En
0: vrai papier journal, voisin de quelques tantes que j'ai perdues récemment, là, avec le petit signet qu'on te donne au funérail. Donc, il est là, près de ma tante Monique et ma tante André. Et c'est toujours là, avec son, c'est une belle photo, avec son chapeau. Et puis, donc, c'est un sentiment de continuité, parce que au moment de son décès, j'avais pas tout lu. Mm. Il me reste encore des trucs avec Bernard Arcan, les lieux communs,
1: c'est tellement bon.
0: Il me reste des choses là-dedans à découvrir. Donc, je prends mon temps pour ne pas terminer la prière de l'épinette noire et le faire vivre encore dans mon cœur très longtemps.
1: Ben, Louis-José Houde, grand ambassadeur de Serge Bouchard, humoriste à 16 heures également. Merci beaucoup d'avoir accepté mon invitation, mon cher. C'était doux à mes oreilles de t'entendre parler de Serge, vraiment. Prends soin de toi, puis à une prochaine.
0: Merci, à bientôt.
1: Salut.

0: Serge Bouchard aimait beaucoup écouter Johnny Cash sur la route, dont cette chanson « All I Do Is Drive ». Moi, quand je roule en voiture, l'artiste que j'écoute le plus souvent, c'est Tire le Coyote, alias Benoît Pinette. Salut, Benoît.
1: Salut.
0: Il y a 4 ans, j'ai enregistré la version audio du livre du Diesel dans les veines de Serge. Je t'avais écrit pour t'offrir de faire une chanson en son hommage, de l'inclure dans le livre. T'as accepté, la pièce s'intitule « Les chemins de travers ».
1: Ouais.
0: Ce soir, t'as accepté de la jouer pour l'auditoire d'ici première, mais avant de te lancer, quand tu penses à Serge, qu'est-ce qui te vient en tête en premier?
1: Beaucoup de choses, mais je pense qu'il représente pour moi, comme pour beaucoup de gens, l'intelligence ultime, la sensibilité aussi, l'ouverture.
0: Mmh. La curiosité de l'autre.
1: La curiosité de l'autre. Il représente ce qui manque beaucoup dans le paysage politique et social d'aujourd'hui, c'est-à-dire la cohérence.
0: Ouais.
1: Il y a quelque chose à ce niveau-là. Puis moi, d'essayer, c'est ce que j'essaie de faire avec mes chansons en général, c'est d'incarner une certaine sensibilité, une vérité. Puis je pense que Serge incarnait ça, puis c'est la raison pour laquelle il a touché autant de gens, puis qu'il me touchait particulièrement.
0: Je suis curieux de savoir, quel a été le déclencheur de ton inspiration pour cette chanson-là? Est-ce que t'as, je sais pas, écouté des vieilles émissions de radio? As-tu relu des livres? L'as-tu imaginé au volant de son troc?
1: Ouais, effectivement. Ben, le déclencheur, c'est toi.
0: Au-delà de ça, une fois que c'est nommé.
1: Mais une fois fait, j'ai relu du Diesel dans les veines.
0: Ah, ouais.
1: Et puis, c'est sûr que pour moi, c'était intéressant d'aller chercher tout ce rapport-là au territoire, à la beauté des paysages, à la route, à la gravelle.
0: Au plonger en nous-mêmes, en tout cas, eux-mêmes, elles-mêmes, les troqueurs, tu sais, qui sont des philosophes à leur manière.
1: Puis effectivement, c'est ce qui est intéressant, c'est l'introspection, le fait d'être seul dans son camion, tout en parcourant beaucoup de millages et de kilométrages, donc pour et ce rapport-là au déplacement, mais en même temps aux retrouvailles avec soi-même dans le camion. Fait que j'ai essayé de me mettre dans la peau de d'un camionneur qui est un peu finalement l'espèce de nouveau coureur des bois, en fait, qui découvre le territoire, finalement.
0: Dans le fond, ton déclencheur, c'était l'empathie. Tu t'es mis à la place.
1: Absolument.
0: Benoît Pinette, Tire le Coyote, je suis très ému de te voir en studio devant moi. Je te laisse t'installer. On va entendre donc la chanson Les chemins de travers que tu as composée en hommage au mammouth laineux. Elle figure également sur ton album Dynastie. Les auditeurs, les auditrices et moi, on s'assoit confortablement et on t'écoute, mon cher.

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0: Merci Benoît Pinette alias Tire le Coyote.
1: Merci à toi Jean-Philippe.
0: Je me disais, est-ce que j'applaudis? Non, je pense que je vais assumer que je pleure en onde. cette interprétation-là s'en va directement, pas sur le dash de la mémoire, mais dans ma boîte à souvenirs. Merci mon vieux, vraiment.
1: Merci à toi, merci pour l'invitation.
0: L'auditoire est ému en ce moment. Merci beaucoup à l'équipe derrière cette émission spéciale. Je vais remercier la recherchiste et grande complice, Kim Leblanc, l'archiviste Marianne Desbiens, le technicien Antoine Babin pour la prise de son de la chanson, donc Les Chemins de Travers, la chef de contenu Stéphanie Cloutier-Brault. Merci à toutes celles et ceux qui ont collaboré de près et de loin à la préparation de cette émission-là. Merci à Mélanie Thivierge, première directrice d'ici première, pour la confiance. Je m'appelle Jean-Philippe Plot, travaillé avec Serge Bouchard pendant 11 ans. Ça a été un immense privilège, continuer de faire rayonner sa pensée puis honorer sa mémoire. C'est un devoir que je prends au sérieux, vraiment. Merci d'avoir été à l'écoute. Je vous retrouve dimanche prochain pour l'émission Réfléchir à voix haute. D'ici là, prenez soin de vous et des autres. Bonne soirée. Salut. Merci, Benoît.
1: Merci.
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0: Wow. Je pense que je suis ému pour vrai. Merci, Serge.
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7: Bonsoir, ici Rebecca Kwan. Voici les informations. Les deux derniers avions qui transportaient des passagers et des membres d'équipage évacués du bateau de croisière MV Ondius, où a été détecté un foyer d'antivirus, ont atterri aux Pays-Bas. Pour l'instant, le total de cas confirmés dans le monde est de 7 et 9 personnes sont actuellement en quarantaine préventive au Canada. Le médecin neurologue spécialisé dans les maladies infectieuses et auto-immunes à l'hôpital Emory d'Atlanta, Julien Cavana, déplore le manque de coordination internationale dans la gestion de ce nouveau virus.
8: Le fait que la directrice du CDC soit partie depuis le mois d'août 2025 et qu'il n'y ait toujours pas de remplaçant permanent, le fait que plusieurs milliers de personnes aient perdu leur emploi et été mises à pied depuis l'arrivée du secrétaire Kennedy du président Trump, que les États-Unis aient quitté l'Organisation mondiale de la santé à laquelle elle participait non seulement financièrement, mais aussi en envoyant sur le terrain des membres du CDC pour coordonner la réponse, il y a un affaiblissement de la réponse de l'OMS, mais il y a aussi un affaiblissement du CDC qui perd son rôle de meneur dans cette affaire.
7: L'Organisation mondiale de la santé rappelle que ce virus n'est pas comme la COVID-19 et que le risque actuel pour la santé publique demeure faible. Après un lancement sans accroc en fin de semaine, le dossier santé numérique du gouvernement de la CAQ au Québec a connu quelques pépins aujourd'hui. Le système a subi une surcharge qui l'a mené à cesser certaines de ses opérations, dont une panne qui a duré plus d'une heure au CIUS Mauricie-Centre du Québec. En entrevue sur nos ondes, la PDG de Santé Québec, Geneviève Biron, se dit néanmoins satisfaite du lancement du DSN.
9: Il y avait eu des témoignages, je dirais, d'infirmières pour lesquelles, à la fin de leur journée, leur corps de travail, ont pu quitter. Ils m'ont dit, ben, habituellement, on doit rester pour poursuivre puis compléter tout notre dossier. Ça n'a pas été le cas. Donc, tu sais, ça, c'est très favorable. Plusieurs témoignages, je veux dire, que ça va plus vite qu'on pensait. L'information, il y a un patient qui se sentait pas bien. On a traité plus rapidement qui était anticipé. Alors, j'ai eu beaucoup de témoignages de ce niveau-là.
7: De leur côté, certains syndicats ont rapporté des pannes et un manque d'accompagnement pour des membres du personnel soignant aux prises avec certains problèmes. Face à l'engorgement du système hospitalier ontarien, le gouvernement Ford donne plus de pouvoir aux pharmaciens. Ces professionnels pourront donc bientôt pratiquer 14 nouveaux actes médicaux dans le but d'augmenter l'accès aux soins de santé pour la population. Le reportage de Catherine Brulotte.
10: Le pharmacien de Toronto, Alexandre Mihaila, croit que les nouveaux pouvoirs que lui octroie la province permettront à ses clients de se sentir mieux, plus rapidement.
11: Quand je fais une évaluation de leurs conditions, qu'on puisse être capable maintenant d'avoir accès à plus d'outils.
10: Des poux aux verrues plantaires, en passant par des maux de tête légers, les patients atteints de 9 affections mineures pourront, dès juillet, se présenter à leur pharmacie et y recevoir des médicaments sans avoir besoin de prescription.
11: Pour qu'on puisse aider plus adéquatement les patients.
10: Les pharmaciens seront aussi en mesure d'administrer 6 vaccins, déjà financés par le système public, mais qui doivent pour l'instant être donnés en clinique médicale. Des façons de réduire la pression sur l'ensemble du système de santé, selon la ministre Sylvia Jones.
12: Will improve access to care and reduce pressure on the healthcare system.
10: Dans un communiqué, l'Association médicale ontarienne, qui représente les médecins, souligne que la délégation de responsabilités médicales à d'autres professionnels de la santé, comme les pharmaciens, nécessite une bonne coordination entre les fournisseurs afin d'éviter les erreurs.
13: We have nowhere centrally to track.
10: Une prise de risque que déplore Adil Samji, candidat au leadership pour l'opposition libérale à Queen's Park.
13: Especially if the people who are seeing these pharmacists don't have a family doctor of their own.
10: Il souligne que les patients à la recherche de soins n'ont souvent aucun accès à un médecin de famille qui pourrait coordonner les soins. Ici Catherine Brulotte, Radio-Canada, Toronto.
7: Aux États-Unis,
14: it's unbelievably weak. I would say, I would call it the weakest.
7: Donald Trump a déclaré que le cessez-le-feu entre l'Iran et les États-Unis n'a jamais été aussi fragile que maintenant depuis son entrée en vigueur. Le président a fait cette déclaration après avoir rejeté le dernier plan de paix proposé par Téhéran. Le principal négociateur iranien a pour sa part affirmé que son pays était prêt à riposter en cas d'agression américaine. Et en terminant, le cinquième et ultime match qui devait avoir lieu ce soir à Laval entre la victoire de Montréal et le Frost du Minnesota a été reporté. La Ligue professionnelle de hockey féminin a indiqué que le match a dû être annulé afin d'assurer la sécurité des joueuses en raison d'une maladie qui n'est pas liée à l'antivirus. Christine Roger a les détails.
15: Le match ultime qui devait avoir lieu entre la victoire de Montréal et le Frost du Minnesota ce soir ici à la Place Belle est reporté. La LPHF a émis un communiqué mentionnant que cette décision avait été prise en raison d'une maladie, mais on ne confirme pas si c'est du côté du Minnesota ou du côté de Montréal, ni combien de joueuses sont touchées. Les partisans qui avaient acheté des billets pourront assister à cette fameuse rencontre et ceux qui ne seraient pas disponibles seront remboursés. On ne sait pas non

plus quand sera reporté ce match-là, mais la Ligue a confirmé qu'une mise à jour serait faite au cours des 24 prochaines heures. C'était le cinquième match d'une série qui est égale 2-2, une rencontre qui allait servir à déterminer qui serait l'adversaire de la Charge d'Ottawa en grande finale de la LPHF. Ici Christine Roger, Radio-Canada, à Laval.

Bonjour, bienvenue à cette grande virée du lundi 11 mai 2026. Isabelle Robichaud avec vous. Très heureuse d'être là après une fin de semaine qui, je l'espère, a été agréable de votre côté aussi. Pour moi, ben oui, ça a été une fin de semaine quand même occupée, mais très, très plaisante. Et puis, j'espère que c'est la même chose pour vous. À l'émission aujourd'hui, on va discuter musique parce qu'il y a la famille Leblanc qui lance un nouvel album le 15 mai prochain, un album qui va s'appeler Amourette. Il y a un premier extrait qui est disponible, ça s'appelle Snoro. Vous aurez la chance de l'entendre aussi un peu plus tard à l'émission. On va discuter avec Robin et Charlotte. Alors, Robin qui est le père de la famille et puis Charlotte, une des filles qui vont être avec nous en deuxième demi-heure d'émission pour parler de ce nouvel album, de l'évolution de leur musique aussi à travers les années parce que, mine de rien, ça fait quand même un bon bout de temps qu'ils font de la musique ensemble, la famille Leblanc. Et puis aussi, ici, on va avoir notre musique du monde parce qu'on est lundi. On va s'en aller pas très loin du côté des États-Unis. Et puis, dans quelques minutes, direction Bedford en Nouvelle-Écosse pour découvrir une pâtisserie qui s'appelle Amandia Pastry et qui propose des pâtisseries algériennes. Alors, on va en discuter avec la propriétaire. Mais d'abord, on part sans musique avec Le Couleur. Voici Céline Dion.

0: On entendait le groupe Le Couleur avec Silenzio. Je vous emmène en Nouvelle-Écosse aujourd'hui, à Bedford plus précisément, pour découvrir une pâtisserie de spécialité algérienne. Toutes les photos que j'ai vues sur les réseaux sociaux sont magnifiques et vraiment, ces pâtisseries-là ont l'air vraiment délicieuses. L'endroit s'appelle Amandia Pastry et pour en savoir plus, on joint la propriétaire, c'est Asma Djadouf qui est avec nous. Bonjour Asma!
1: Bonjour.
0: Merci beaucoup d'être avec nous aujourd'hui. Dites-moi en commençant, votre pâtisserie est ouverte depuis combien de temps maintenant?
1: Pas très longtemps, mais elle est en mode développement.
0: En mode développement. Ben, il faut commencer quelque part. Et vous êtes d'origine algérienne?
1: Oui, exactement. Ben, je suis algérienne, nouvelle arrivante à Halifax, en Nouvelle-Écosse.
0: Ça fait longtemps que vous êtes là? Combien de temps vous êtes arrivé?
1: À peu près, pratiquement 4 ans.
0: Quatre ans. Et d'où est-ce que vous, votre passion pour les pâtisseries vient?
1: Moi, en Algérie, je faisais des gâteaux traditionnels dans nos fêtes et cette fois-ci, je me suis dit pourquoi pas ne pas faire
0: profiter les autres.
1: Les saveurs et les beautés de notre culture à travers mes gâteaux.
0: Est-ce que vous avez une formation de pâtissière ou est-ce que vous êtes autodidacte?
1: Autodidacte.
0: Wow! Oui. Mais avec plusieurs années d'expérience, j'imagine.
1: Exactement. Oui. Ma mère, elle faisait des gâteaux à la maison, donc j'ai appris après elle.
0: Ça s'est passé de génération en génération.
1: Exactement.
0: Oui. D'où vient le choix du nom Amandia Pastry? Est-ce que ça a rapport avec les amandes? Parce que si j'ai bien compris, vous faites beaucoup de pâtisserie à la base d'amandes.
1: Exactement. Nous, en Algérie, on fait beaucoup des gâteaux traditionnels à base d'amandes, à base de pistaches, noix. Donc, voilà. Donc, je me suis dit, pourquoi pas ne pas dire Amandia.
0: Oui. Oui, voilà. Qu'est-ce qui définit Asma, selon vous, les pâtisseries algériennes, les pâtisseries d'ailleurs? Est-ce que c'est l'amour qu'on lui prête? Est-ce que c'est parce que c'est très beau ce que vous faites, mais j'imagine que ça prend beaucoup de minutie aussi.
1: Ah oui, ça prend énormément de temps. Et parce que je fais des gâteaux précises, donc à décoration, et je fais ça un par un. Je prends beaucoup de temps et j'aime bien ça.
0: Et à quoi ça ressemble votre horaire de travail? J'imagine qu'on se lève tôt le matin.
1: Oh oui, je peux vous dire tous mes week-ends, je les consacre pour ça.
0: Oui. Et là, c'est intéressant parce que, si j'ai bien compris, vous offrez un menu de gâteaux et de pâtisseries chaque mois.
1: Oui. J'ai commencé à faire ça ces jours-ci.
0: Oui.
1: Et j'espère que j'aurai une suite.
0: Oui. Et qu'est-ce qu'on trouve sur votre menu présentement?
1: Est-ce que je peux les dire en arabe?
0: Oui,
1: parce
0: oui.
1: Que leur nom est comme ça. Il y a du makrout. Makrout, c'est un gâteau à base de semoule. Et j'ai les sablés sous forme de cœur.
0: Oui.
1: Prestige, ils sont à base, ils sont fourrés de ganache et

0: une confiture d'une autre saveur. Ça dépend. Des fois, c'est des comment on appelle ça, des fruits. Des fois, c'est, je le fais à la maison. La confiture, je la fais à la maison.
1: Tout est fait maison, et, donc.
0: Oui, tout est fait à la maison.
1: Oui.
0: Oui. Et même la pâte à pistache ou je les prépare à la maison.
1: Ouais, ça doit être délicieux. J'ai vu aussi que vous faites une pâtisserie qu'on prépare habituellement pour célébrer des naissances et c'est très très joli. Qu'est-ce que c'est exactement? Puis comment ça s'appelle?
0: Ben, il s'appelle mkhabbez. Mkhabbez, c'est vraiment à base d'amandes, c'est 100% amandes. Donc c'est bon aussi pour les personnes qui sont en tolérance au
1: lactose et tout
0: au
1: ça.
0: Au lactose.
1: Ouais.
0: Voilà.
1: Ouais.
0: Donc ils peuvent manger ça. Et au gluten aussi, parce qu'il est zéro gluten.
1: Oui.
0: Il est vraiment à 100% à base d'amandes et je peux même mélanger du pistache à l'intérieur. C'est très bon.
1: Comment on célèbre les naissances en Algérie, justement? Dans quelle atmosphère ces desserts-là s'insèrent?
0: Oh, en Algérie, vraiment, c'est très, très chaleureux. On célèbre ça avec toute notre famille. On prépare ça pendant, je peux vous dire, 3-4 jours. On prépare les gâteaux du bébé et on prépare aussi le bébé pour ce jour-là. Et on fait un grand dîner familial avec plein de gâteaux, plein de saveurs.
1: Ouais.
0: Et
1: il y a des petites décorations là, j'ai vu sur les gâteaux que ce soit des petits canards ou des petits oursons, donc c'est décoré aussi.
0: Ouais. Oui, on décore ça avec des dragées qui sont décorées. Il y a des je fais même des dattes fourrées. J'ai pas encore mis sur ma page, mais je fais aussi des dattes fourrées. On peut mettre de la décoration des bébés comme entrée. Et après, on présente les gâteaux avec du thé ou avec un café. On partage ça avec notre famille.
1: Ouais, je pense que c'est ça qui est le plus important là-dedans, c'est le partage.
0: Exactement.
1: Ouais.
0: On prépare tout en famille.
1: Ouais.
0: Voilà.
1: Est-ce que vous avez une boutique physique présentement ou est-ce que c'est en ligne? Est-ce qu'on commande en ligne?
0: Pour le moment, c'est en ligne. Je prépare autre chose d'ici l'été. Je crois que je vais exposer ça au marché au marché d'été. Comment on appelle ça?
1: Un marché d'été. Oui, oui. Le farmer's market, le marché des fermiers.
0: Voilà, c'est à Bedford, il y a un marché qui va s'ouvrir, donc je vais exposer là-bas chaque week-end.
1: Oui, c'est un bon endroit pour se faire connaître, ça c'est certain. Ce serait quoi, Asma, le plus grand défi de gérer une entreprise comme la vôtre?
0: Ah, c'est de la faire grandir, vraiment. Je veux vraiment que notre gâteau soit connu ici à Halifax. Déjà, c'est connu à Montréal.
1: Oui.
0: Mais ici à Halifax, il y a pas ça. Et il y a une communauté algérienne, il y a une communauté maghrébine, tunisienne. Et donc, ils connaissent très bien notre culture, on a à peu près la même chose. Donc, j'ai envie qu'ils connaissent
1: votre entreprise, ouais.
0: Voilà, mon entreprise. Et c'est comme ça que je vais la faire grandir et j'espère que ça va marcher.
1: Ouais. Qu'est-ce que vous aimez le plus dans toute cette aventure-là en terminant?
0: C'est un grand challenge pour moi et j'ai envie d'arriver à atteindre un but.
1: Oui, parce que c'est pas facile.
0: C'est pas facile, non. Surtout si je suis une maman de 2 enfants et je travaille déjà dans une école à CSAP, donc c'est une école francophone, acadienne. Donc, le matin, je suis aide-enseignante et l'après-midi, je conseille

0: mon temps, un peu pour mes enfants et un peu pour mon business.
1: Ouais.
0: Donc
1: c'est jongler avec tout ça.
0: Ah oui.
1: Ouais. Ah, ben on va vous souhaiter bonne chance avec votre entreprise. Je rappelle que ça s'appelle Amandia Pastry. Et puis, vous êtes sur les réseaux sociaux aussi. Si on veut vous trouver, c'est très facile. Et puis, allez voir les magnifiques pâtisseries que vous faites. Asma Djadouf, merci beaucoup d'avoir été avec nous aujourd'hui. Merci. Puis, bonne continuation.
0: Merci à vous. Ça m'a fait merci beaucoup pour cette belle invitation. J'ai été ravie de partager mon univers avec vous et vos auditeurs.
1: Ça nous a fait plaisir.
0: J'espère faire voyager un peu vos papillons à travers la pâtisserie algérienne.
1: Ah, c'est une bonne manière de nous faire voyager. En tout cas, merci beaucoup, Asma. À la prochaine.
0: Merci. À très bientôt.
1: Au revoir.
0: Merci.

Ah ouais, c'était la chanson de B qu'on entendait. B, c'est un extrait du nouvel album à venir qui sortira en juin 2026. Et puis, ben, faut dire que leur premier album, Grand Bleu, était sorti en 2022. On est en 2026, alors on a très hâte d'entendre la somme de tout leur nouveau matériel dans cette

fille qui faisait déjà partie d'un groupe de bossa nova. Et là, elle a rencontré Tucker et ils ont commencé à faire de la musique ensemble. Ont décidé de former un duo. Leur premier EP est sorti en 2016. Ça s'appelait Soft Animals. Et puis, ils font souvent référence à des poèmes pour leurs chansons. Entre autres, celle-là, c'était un poème de Mary Oliver. Mais ils ont aussi pour un autre simple qui a eu beaucoup, beaucoup de succès, qui s'appelait Drinky, qui était interprété entièrement en portugais. C'était adapté d'un poème aussi, mais du poète brésilien Chacal. Et puis, leurs chansons, vous les avez peut-être entendues déjà parce que elles ont servi à plusieurs publicités ou jeux vidéo, par exemple. Johnny, la chanson de Sophie Tucker, est présente dans le jeu vidéo FIFA 17. Mais aussi, on s'est servi, par exemple, de leur chanson Best Friend en 2017 pour présenter le iPhone 10, etc., etc. Et leur chanson a servi pas mal dans des publicités ou des promotions. Et puis, justement, leur chanson Drinky en 2017 avait été nommée aux Grammy Awards dans la catégorie du meilleur enregistrement dance. Et donc, ils ont plusieurs albums à leur actif et on va les découvrir ensemble aujourd'hui. Voici Sophie Tucker avec Woof!

projet qui s'appelle Nazaire Dugas Redux. Nazaire Dugas Redux, c'est le premier architecte acadien qui a vécu de 1864 à 1942. Et il n'est pas encore très connu dans l'histoire de la province, mais vraiment aurait eu un impact majeur sur l'ensemble de la péninsule acadienne. Et il y a Nordais Collectif. C'est un collectif que je ne connaissais pas, mais qui existe quand même depuis 2013. Et le but, c'est de favoriser l'interdisciplinarité pour stimuler la réflexion sur une variété de sujets qui sont liés à l'art, mais aussi à l'architecture. Et justement, ben là, on a, c'est un projet là qui a été orchestré par Nordais Collectif et qui va présenter le travail de 7 artistes qui ont été sélectionnés pour concevoir chacun une œuvre inspirée des archives de l'architecte. Alors, je trouve ça vraiment, vraiment bien. Les artistes dont on va pouvoir apprécier les œuvres, c'est Rémi Béliveau de Memram Cook, Stéphane Lévesque de Caraquet, Élisabeth Marié de Caraquet, Sonia Malaborza de Galloway, Denise Violette Michaud de Drummond, Guillaume Adjudor Provost de Moncton et Bianca Richard de Notre-Dame, et qui se sont justement inspirés des dessins, des carnets, des livres de l'architecte pour créer leurs œuvres. Et je trouve que ça va être très, très intéressant. Ouais, j'aimerais bien y aller. Et puis, ils ont fait... on va pouvoir découvrir différents médiums. Hein. Ça va être très varié, que ce soit de la poésie, de la sculpture, de la performance, du textile, de la vidéo, même des bandes dessinées. Donc, c'est vraiment à découvrir cette exposition dont le vernissage va avoir lieu dimanche à 15h. Ça s'appelle Nazaire Dugas Redux. Allez découvrir ça à la Galerie Nuance 3 de Tracadie. Et c'est une présentation de Nordais Collectif. On écoute Indochine en musique. Voici Victoria.

C'était notre musique du monde pour aujourd'hui, Sophie Tucker des États-Unis. Il va y avoir un vernissage qui m'a l'air très, très intéressant. Dimanche prochain, le 17, à compter de 15h, ça va être à la galerie Nuance 3 de Tracadie. C'est situé dans l'Académie Sainte-Famille. Et puis, c'est un vernissage d'un projet.

0: C'était Indochine qu'on entendait de leur album Babel Babel, sorti en 2024. C'était la chanson Victoria. Le 15 mai prochain, ce sera une journée spéciale pour la famille Leblanc parce que ce sera la sortie de leur prochain album, ce nouvel opus qui s'intitule Amourette. Et puis, on a bien hâte de l'entendre. Mais en attendant, on a deux membres de la famille Leblanc au bout du fil pour en discuter un peu, c'est-à-dire Robin et Charlotte. Bonjour, vous deux.
1: Salut, comment ça va?
0: Ça va bien, vous?
1: Ça va bien, merci.
0: Bon, ça fait combien de temps, Robin, que vous êtes que vous travaillez sur ce nouvel album-là?
1: Très longtemps.
0: Très longtemps?
1: Ça fait 3 ans. Oui, ça fait 3 ans, puis là, on se demandait finalement si ça allait aboutir. Ça fait qu'on est bien content qu'on y est arrivé.
0: Oui, vous êtes rendu à combien d'albums, là, en tout?
1: C'est le 3e avec la famille. On a commencé en 2021 avec le premier album, puis en 2023, le 2e.
0: Oui, Charlotte, tu es là?
2: Oui, oui.
0: Ah,
2: je suis
0: parfait. Est-ce que c'est toujours aussi spécial pour toi, Charlotte, à chaque lancement d'album?
2: Oui, c'est toujours spécial parce que c'est le fun de partager la création qu'on a fait sur des albums avec les autres. Puis c'est juste de partager ça. Puis nous autres, on a tellement du fun à l'écouter tout de suite. Ouais. On peut pas imaginer toutes les gens qui attendent d'écouter cet album-là aussi, qui peuvent finalement l'entendre.
0: Absolument. Puis j'imagine aussi, Charlotte, que votre musique a quand même évolué pas mal depuis vos débuts. Là. De quelle manière est-ce que cet album-ci est un peu différent des autres?
2: Oui, exactement. C'est ça qui est excitant pour moi et mes sœurs, parce que il y a beaucoup des pièces sur l'album que ma petite sœur de 15 ans, Mélodie, a composées pendant des petits matins. Elle a composé des pièces. Puis moi et Rosalie, on a aussi mis beaucoup de notre créativité dans cet album-là, comme des petits arrangements, des variations. On essaye de le faire un petit peu plus dansant, peut-être un petit peu plus de buzz. Fait en essayant d'attirer un public plus jeune aussi.
0: Oui, parce que c'est ça, avec toutes les années d'expérience que vous avez maintenant, là, vous avez de plus en plus votre mot à dire sur le choix des chansons puis les arrangements puis tout ça.
2: Oui, exactement.
0: Oui. T'es d'accord, Robin?
1: Oui. Je suis vraiment content de ça, ben oui.
0: Oui. L'album s'appelle Amourette. Pourquoi est-ce que vous avez choisi ce titre-là, Robin?
1: Chaque album qu'on a fait dans le passé, c'est toujours des paroles d'une chanson traditionnelle.
0: Oui.
1: Ce qui fait que soit ici, on a dû interpréter Wing Trala. C'est quand même une pièce connue que Ed Butler a faite dans le passé.
0: Oui.
1: Puis dans le texte, ben, à un moment donné, on dit ben, il m'a parlé d'amourette. Mais c'est aussi un peu où les filles sont rendues dans leur vie.
0: Oui, c'est vrai.
1: Un petit clin d'œil à leur vécu, exactement.
0: Ah oui. Oui, vas-y, Charlotte.
2: Excusez-moi. Comme on peut voir dans l'autre album, on est un peu plus jeune, puis l'album s'appelle « Perdrai-je mon temps ». Ça, c'est notre dernier album. Et ça fait un petit clin d'œil aussi à notre vécu d'être dans la période jeune, de pas savoir si on veut continuer à faire ça, à être avec nos parents, est-ce qu'on perd notre temps. Fait que chaque album, c'est un petit clin d'œil à notre vécu, mais des pièces de l'album.
0: Et puis là, ben vous êtes encore justement en train de faire de la musique avec vos parents, donc j'imagine que vous avez répondu à cette question-là.
2: Oui, on a

0: Répondu à cette question-là, non, on ne perd pas notre temps.
1: Ah bon, super. Ben, vous avez vécu vraiment de belles expériences depuis vos débuts aussi, Charlotte. Qu'est-ce que tu aimes le plus dans tout ça?
0: Moi, c'est surtout de pouvoir être avec ma famille, jouer avec ma famille, parce que tout de suite, je suis à l'université.
1: Ouais.
0: Puis pour moi, c'est tellement spécial de pouvoir revenir les fins de semaine. Puis la musique, ça me permet de rencontrer mes parents, peu importe où on joue, puis mes sœurs, puis juste être avec mes sœurs.
1: Mm.
0: Comme j'expliquais à quelqu'un, des gens me demandaient, est-ce que vous êtes nerveuse quand vous embarquez sur l'estrade? Puis ma réponse, c'est non, parce que les deux personnes qui me rendent le moins nerveuse, c'est mes deux sœurs.
1: Mm.
0: J'ai pas dit mes parents, par contre.
1: Pourquoi t'as pas dit tes parents? Ils te stressent un peu, des fois?
0: Mais ça, c'est une autre histoire, là.
1: Ah, va falloir vous réinviter pour savoir cette histoire-là. Mais
0: oui.
1: Est-ce que, justement, aux études, Charlotte, ça peut être stressant parfois? Est-ce que faire de la musique, c'est un petit peu une thérapie pour toi aussi?
0: Oui, exactement. Au début de mon année, parce que là, j'ai rentré en première année en septembre, puis j'étais pas sûre de comment ça allait se dérouler. J'avais l'impression que ça allait être stressant pour moi, beaucoup de pression. Puis en fait, je me suis retrouvée à aimer ça, partir les fins de semaine, rencontrer ma famille pour des spectacles, parce que ça me sortait de mon environnement d'étudier constamment.
1: Oui.
0: Puis j'étais avec ma famille, j'étais avec mes sœurs, puis là, je revenais avec juste une tête toute fraîche, puis
1: oui.
0: L'esprit, ouais.
1: Bien prête à recommencer la routine de la semaine.
0: Oui.
1: Robin, les filles grandissent justement, ont leurs activités, leurs études, mais décident quand même de continuer cette aventure-là. J'imagine que ça fait plaisir aux parents aussi.
2: Oui, ça me fait plaisir, puis ça enlève un peu de pression aussi, dans le sens que c'est plus prévisible.
1: Ouais.
2: On doit vraiment bien planifier, puis on n'a jamais travaillé tant en équipe que ça, parce qu'on a aussi une agence de booking. On a des gens qui gravitent autour du projet, ce qui fait que la communication est beaucoup plus claire et précise.
1: Mm.
2: Ce qui fait que moi, ça m'enlève un poids sur les épaules.
1: Ouais, vous avez un agenda que vous partagez, j'imagine, pour que tout le monde sache où on est rendu avec nos affaires.
2: Oui, exactement. On
1: n'a
2: pas le choix.
1: Oui, c'est ça. Et là, le premier extrait disponible, c'est Snow Row. De quoi ça parle, cette chanson-là, Charlotte?
0: Alors, Snow Row, c'est une expression qu'on avait par chez nous qui voulait dire des gens qui aimaient taquiner.
1: Oui.
0: Des gens qui aimaient faire des petits mauvais coups.
1: Ah, mon petit snoro.
0: Oui, mon petit snoro. Puis on aime dire dans les spectacles qu'on a un snoro sur l'estrade, puis ça, c'est notre papa.
1: Ah, pourquoi le snoro, c'est le papa, Robin? Qu'est-ce qui fait que t'aimes ça, jouer des tours aussi?
2: Ah, moi, j'aime tellement ça. Mais regarde, juste la pochette du single, là.
1: Oui.
2: J'ai envoyé de quoi que j'ai fait sur Canva, là, vraiment cheap, avec un renard à notre graphiste. Puis elle était comme, hey, meeting tout de suite. Là, je dis, hey, ben, c'est ça que c'est.
0: Il a fait ça peut-être 5 minutes avant qu'il fallait aller sur les réseaux sociaux, poster cette pochette pour, comme, annoncer
1: la promotion.
0: Le lancement de
1: oui.
0: Ça. Il envoie à notre, à celle qui manage les réseaux sociaux avec le petit renard, aller comme meeting, il faut se rencontrer, il faut que tout soit clair.
1: Donc, oui. Il faut se faire du fun à travers tout ça aussi. Puis je pense que c'est le but de votre projet, c'est d'avoir du fun ensemble.
0: Oui.
2: Oui, puis c'est inspiré des histoires de ceux qui gravaient autour de nous, comme des matantes des États-Unis, comme il y en a une cet été qui est venue. Puis justement, elle a dit, faut que je te parle de Fériol, de ta famille, puis de comment c'était des ratoureux, puis des gens qui aimaient se moquer.
1: Oui.
2: Puis c'est de là qu'est venue l'idée. Ça fait, c'est toujours un mélange un peu d'histoire. On s'inspire de ces histoires-là familiales, orales,
1: transmissions
2: orales, pour faire de la création aujourd'hui en composant.
1: Ben, justement, parlant de tradition orale, Robin, je sais que pour les albums précédents, tu faisais pas mal de recherches, d'archives pour trouver des pièces, puis tout ça. Est-ce que c'est encore le cas cette fois-ci ou on laisse plus de place justement à des compositions originales?
2: C'est ça, tous les instrumentales de l'album, il y en a 7, si je ne me trompe pas.
1: Ouais.
2: Ça, c'est toute la composition, soit moi, Mélodie, ou Nicolas Basque, qui est sur l'album avec nous, Nicolas qui joue la guitare, qui est aussi producteur de l'album,
1: ouais.
2: Et Julien Brault. Ça fait qu'on est 3 compositeurs, mais les chansons, parce qu'il y a quand même des parolières, il y en a 5 en tout. Ceux-là, c'est vraiment du répertoire acadien.
1: Oui.
2: Francophone. Et ça, on a fait des arrangements sur ces pièces-là.
1: Donc, c'est un beau mélange de tout ça.
2: C'est un mélange, exactement.
1: Oui. Qu'est-ce que t'aimes le plus, Charlotte? Est-ce que c'est être sur scène ou est-ce que t'aimes aussi aller en studio?

0: C'est sûr qu'aller en studio, c'est le fun, mais par expérience, ça peut être long aussi après, quand ça fait une semaine que tu es en studio. Alors, je crois que moi, c'est être sur scène. Je dis souvent à mon père, moi, ma partie préférée, c'est comme quand tu as cette vague d'énergie du public, puis d'être avec tout le monde, mes soeurs sur la scène, puis comme je me sens, comme je suis comme contente. Moi, j'ai comme un rush d'énergie, j'ai envie de performer, j'ai envie de donner, tu sais, qu'est-ce que j'ai.
1: Ben oui, c'est des sentiments incroyables que pas tout le monde vit, dans le fond aussi. Est-ce que vous allez, là, l'album sort le 15 mai, est-ce que vous prévoyez faire un lancement d'album officiel, un événement avec tout ça, Robin?
2: On est tellement occupés que finalement, je pense qu'on va surtout faire quelque chose. On va profiter de toute notre programmation d'été pour présenter l'album.
1: D'accord.
2: Là, on se prépare quand même pour les CMAs. Ça fait que ça prend de notre temps. Ça tombe tout en même temps.
1: Oui.
2: Ça fait que, mais aussi, nous, c'est important de sortir un album parce que ça fait partie de notre fonctionnement avec les tournées à l'international et ainsi de suite.
1: Oui.
2: Ce qui fait que il va y avoir beaucoup de partages à travers les réseaux sociaux. Ça fait que il va vraiment avoir un live qui va être fait. Puis ça va être comme un peu notre lancement, puis il y aura une discussion, une genre de proximité, mais avec un public qui est un peu partout, hein, parce qu'il faut quand même le dire que les gens qui nous écoutent peuvent venir d'un peu partout sur la planète.
1: Ah, exact, c'est ça qui est l'avantage maintenant d'être branché un peu partout en ligne, et puis qu'on peut faire justement des lives puis des événements comme ça. Et puis là, ben justement, il y a les ICMAs, mais qu'est-ce qui s'en vient pour vous dans les prochaines semaines, les prochains mois, Charlotte?
0: Alors, on a des petits spectacles ici puis là en juin et puis juillet aussi. Et puis, après ça, on a une petite tournée en France. On va faire un petit tour en Suisse aussi. Et en revenant à Ottawa, fait que c'est un petit peu pendant un mois, le mois d'août, on va être en tournée.
1: Ben, un été encore bien occupé. Et puis, ben, on va inviter les gens à découvrir votre album, à aller voir vos réseaux sociaux aussi. Vous êtes pas mal actifs là-dessus. Et puis donc, album qui sort le 15 mai prochain, ça va s'appeler Amourette. Robin Leblanc, Charlotte Leblanc, de la famille Leblanc, merci de nous avoir parlé aujourd'hui. Puis bonne continuation dans tout ça.
0: Merci.
1: Merci beaucoup. Et puis nous, on va... Oui, tu voulais dire?
2: Oui, on se donne rendez-vous à Chediac au Festival du Homard.
1: Ah oui, aussi. Surveillez la programmation des festivals pour voir où vous trouvez, mais c'est pas mal tout indiqué sur vos réseaux sociaux, hein?
2: Exactement.
1: Parfait. Puis nous, on va se quitter justement avec la pièce Snow Row. Merci beaucoup d'avoir été avec nous. On se reparle.
2: Merci.
1: Bye bye.

Snow Road de la famille Leblanc, du nouvel album à venir qui sort donc le 15 mai prochain. Ça s'appelle Snow Road et puis l'album qui s'appelle Amourette. Voilà, c'est tout pour l'émission La Grande Virée d'aujourd'hui. Merci beaucoup d'avoir été là pour débuter la semaine avec nous. On continue ça demain. On va entre autres vous faire découvrir une nouvelle friperie du côté de Moncton. Et puis aussi, ce soir, j'aimerais vous dire de ne pas oublier le lancement ça va être la micro-brasserie du côté du Laundromat. Et il y aura aussi un lancement de livres ce soir de Mattia Scarpula. On se quitte avec Eddie Depreto. Ciao! Hier encore, j'ai cherché les exemples dans ma vie.

0: Ici Laurent Rigaud. L'Alliance pour le bien-être mental de l'île du Prince-Édouard perd son financement provincial. Quels sont les impacts? On va en parler demain.
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3: Bonsoir, ici Rebecca Kwan. Voici les informations. En Colombie-Britannique.
4: All four were and continue to be well and have no symptoms.
3: La médecin hygiéniste en chef de la province, Bonnie Henry, affirme que les 4 Canadiens qui étaient à bord du bateau de croisière touché par une éclosion d'antivirus se portent bien et qu'ils ne présentent aucun symptôme. Ces personnes, rapatriées dans la province hier, devront demeurer isolées un minimum de 21 jours. Au Québec, le CIUS du nord de l'île de Montréal a aujourd'hui pu tester le dossier santé numérique à plein régime. Après 2 jours d'implantation progressive, le nouveau système a été testé avec un plus grand nombre d'usagers. Et comme l'explique Étienne Perrault, les difficultés ont commencé à se faire sentir.
5: Le dossier santé numérique a rencontré son premier gros problème technique ce matin. Des usagers n'ont pas pu se connecter pendant une période d'un peu moins de 2 heures en avant-midi. Santé Québec parle d'enjeux de latence du réseau, alors que le syndicat APTS, lui, évoque plutôt une panne généralisée. Son président exécutif local pour le nord de l'île de Montréal, Patrick Viennot.
6: Ce qu'on craint, c'est tout le retard qu'on va

0: accumulés là avec parce que nos activités cliniques sont diminuées là avec la mise en place du DSN. Il y a une courbe de croissance, on le sait, le temps que les gens se fassent la main avec ce nouvel outil de travail là.
1: Patrick Viennot croit aussi que ses membres ne sont pas encore assez outillés pour travailler avec le nouveau système.
0: On a sondé nos membres et 80% des répondants nous disaient avoir fait toute leur formation, mais 13% d'entre eux se disaient confortables à travailler au jour J.
1: Mais si le système a connu des problèmes ce matin, ce n'est pas en raison d'un manque de formation des usagers. C'est plutôt parce que leur nombre était bien plus élevé que pendant la fin de semaine, croit la ministre de la Santé, Sonia Bélanger.
2: C'est normal là, que ça survienne parce qu'il y a beaucoup de personnes qui se connectent en même temps. Puis il faut tester aussi ces applications.
1: Malgré une période d'adaptation qui pourrait s'avérer difficile, Québec garde le cap pour implanter le dossier santé numérique à travers la province. Ici Étienne Perrault, Radio-Canada, Montréal.
3: Toujours au Québec, le gouvernement passe à une nouvelle étape dans le déploiement de sa stratégie nationale de prévention en santé annoncée l'été dernier et a annoncé un investissement de 250 millions de dollars. Le financement servira à mettre en œuvre une cinquantaine de mesures dans le but de diminuer l'impact des maladies chroniques sur le réseau de la santé et de réduire les mortalités prématurées liées aux inégalités socio-économiques. Greta Juris a préparé ce qui suit.
4: Aujourd'hui, près d'un Québécois sur deux vit avec une maladie chronique.
5: Selon la directrice nationale de santé publique du Québec, la docteure Caroline Couache, il est plus important que jamais que la stratégie nationale de prévention en santé aille de l'avant.
4: La demande continue de croître, notamment en raison du vieillissement de la population.
5: La somme de 250 millions de dollars servira donc à soutenir les grandes orientations que s'est donné le ministère de la Santé pour les cinq prochaines années, qui comprennent la mise en place de quelques 54 mesures, notamment la réduction du fardeau des maladies évitables comme le diabète, un meilleur accompagnement pour les personnes qui veulent arrêter de fumer et des interventions soutenues auprès des plus vulnérables comme les femmes, les jeunes et les autochtones. Une bonne nouvelle selon le médecin chirurgien Stanley Volant, lui-même Innu.
6: La stratégie accorde une attention particulière aux réalités distinctes des Premières Nations et des Inuits qui présentent des indicateurs de santé qui sont nettement inférieurs à ceux de la population québécoise en général.
5: Par ailleurs, des mesures sont aussi prévues pour encourager les saines habitudes de vie, comme le souligne la présidente de la table québécoise pour un mode de vie physiquement actif, Sylvie Bernier.
7: La valorisation du plein air, l'accès aux parcs de proximité, on sait très bien que c'est bon pour la santé physique, la santé mentale.
5: Par ailleurs, un tableau de bord sera aussi bientôt mis en ligne avec des indicateurs précis sur l'état de santé des Québécois. Ici Greta Juris, Radio-Canada, Montréal.
3: Les organismes du Grand Toronto mettent en garde contre une possible hausse de la traite de personnes pendant la Coupe du monde de la FIFA cet été. Ils annoncent un nouveau modèle de service intégré pour lutter contre ce fléau. Lunan Charpentier.
8: Encourage annonce une expansion de ses services aux personnes survivantes ou à risque d'exploitation sexuelle. Près de 30 partenaires travaillent ensemble pour mieux coordonner leurs efforts et faire face au trafic d'êtres humains. Encourage ouvrira un bureau supplémentaire au-dessus de son site actuel, en plus d'ouvrir deux nouveaux espaces à Caledon et à Brampton. Un guichet unique permanent sera aussi ouvert à l'aéroport international de Toronto Pearson. Voici la responsable des partenariats stratégiques pour l'organisme Our Place Peel, un des partenaires de Encourage, Daniel. Notre système était trop fragmenté et dispersé à travers la communauté, explique-t-elle. Désormais, les victimes peuvent se rendre à un seul endroit où elles sont prises en charge, écoutées et soutenues.
9: This partnership strengthens our ability to act in three critical ways.
8: Pour la police, ce partenariat aide à identifier les signes de traite de personnes plus tôt, à mieux coordonner leurs réponses et à améliorer la sécurité communautaire à long terme, souligne David Kennedy, superintendant pour la police régionale de Peel. Selon des données de l'organisme Peel Children's Aid, l'âge moyen des victimes de traite de personnes est de 13 ans. Ici Lunan Charpentier, Radio-Canada, Toronto.
3: En terminant, le cinquième et ultime match entre la Victoire de Montréal et le Frost du Minnesota aura finalement lieu demain soir, après avoir été reporté en raison d'une maladie. Dans son communiqué publié en fin de journée, la Ligue professionnelle de hockey féminine ne donne pas davantage de détails. La LPHF affirme toutefois que ce n'est pas lié à l'antivirus. Le match de demain soir doit déterminer qui affrontera la charge d'Ottawa en grande finale. C'est ce qui conclut les informations.
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0: Bonjour et bienvenue à cette première émission de la semaine. Pénélope McQuaid avec vous. Et on était tellement plongés dans des discussions de club social depuis 15 minutes avec Simon Coutu et Sophie Fouron. Bonjour.
1: Allô, allô.
2: Bonjour.
0: Ça part bien lundi.
1: Oui.
0: Puis je le sais. Oui, Sophie, t'allais dire?
1: J'allais dire, on est en pleine forme. Je pense qu'on est content de se retrouver les lundis matins.
0: Vraiment, on faisait vraiment du chit-chat de machine à café. Là,
1: oui.
0: Il y avait eu une machine à café.
1: Oui,
0: là.
1: Il fait beau. On a eu un beau week-end.
0: Vous avez eu un beau week-end. Qu'est-ce que vous avez fait? Simon, qu'est-ce que t'as fait?
2: Du temps dans la ruelle. J'étais allé voir un spectacle d'humour vendredi. Malheureusement, pour l'humoriste, il n'y avait vraiment pas grand monde.
0: À cause du hockey.
2: Ouais, mais c'était très bien.
0: Mais cela dit, après les 4 premières minutes, les gens auraient pu vaquer à leur occupation. C'était déjà 3-1. 3-0. 2-0? En tout cas, ça c'est vite, le vendredi.
1: Oui. Mais c'était la fête des mères, en fait.
2: Oui, surtout.
1: Hier, évidemment. Et c'était vraiment une belle fête des mères, fleurie, je trouve. Moi, ce que j'aime le plus, les dimanches de fête des mères, c'est de voir les enfants avec les petits bouquets de fleurs. Pour moi, c'est la fête des fleurs. C'est la fête du printemps, la fête des mères.
2: Ouais, j'ai acheté beaucoup de fleurs, moi, en fin de semaine.
1: Ben, t'as beaucoup de figures maternelles dans ta vie.
0: alors, on vous offre un cadeau, que vous soyez mère, pas mère, père, pas père, que vous soyez, peu importe où vous êtes présentement et c'est quoi votre état. Deux cadeaux pour vous. Un qui va avoir lieu dans 2 semaines, parce que vous allez céder votre place le 25 mai pour une dernière édition de Cher. Donc, 1 heure entière consacrée à vos questions, vous qui nous écoutez, peu importe où vous nous écoutez au pays, vous allez pouvoir poser votre question et même venir en poser en studio. Donc ça, c'est le premier cadeau. Puis il y a toujours un petit déballage qui se fait avant parce qu'on parle à cette personne-là une couple de semaines avant. Question juste de préparer le terrain. Trop excitée ce matin. Ce sera un cher Richard Desjardins. Bonjour, Richard.
3: Bonjour, madame.
0: Comment ça va, Richard?
3: Ça va très bien.
0: Bon, est-ce que je pourrais voir... Oui, allez-y.
3: Ah, il vient de tomber les derniers flocons de neige de l'année.
0: Non. C'est ça ma question. Qu'est-ce que vous voyez de votre fenêtre?
3: Ce que je vois un lac. Ma forêt depuis 60 ans qui est ici, là. Puis...
0: qui est encore là.
3: Ouais.
0: Est-ce qu'il y a encore de la glace, ça veut dire, sur le lac en avant de chez vous?
3: La glace a calé hier.
0: Oh, hier. Est-ce que vous avez eu la chance de l'entendre caler ou juste vu?
3: Juste vu, il n'y a pas de vent.
0: OK. Là, Sophie Fouron, je vous présente Sophie Fouron, Simon Coutu, qui sont avec nous, Richard, ce matin.
1: Bonjour. On est émus, là. On est un peu énervés, là, nous trois, parce que on vous aime beaucoup. Ah. Et puis, vous allez venir en studio
0: Il va être en studio en Abitibi.
1: Très bien.
0: Sur un grand écran géant dans notre studio, alors qu'une douzaine de personnes vont pouvoir lui poser des questions. Puis Richard va les voir poser des questions. Hey, la technologie, là.
1: C'est merveilleux.
0: Ça permet ça. Mais vas-y, Sophie, avec ta question pour Richard.
1: Moi, je sais que vous vous faites discret, Richard. Vous n'acceptez pas toutes les invitations médiatiques que vous recevez. Vous en recevez beaucoup, j'en suis sûre. Vous n'êtes pas friand des galas. Pourquoi vous avez accepté l'invitation de Pénélope et de son public?
3: Je l'aime bien, moi.
0: Je vais pleurer.
3: En auto, surtout, là, c'est le fun. Ah. Voilà.
0: Puis le rapport, Richard, avec le public que vous avez, c'est quoi? Parce que moi, je vais peut-être glisser une ou deux de mes questions, mais moi, je vais surtout faire le lien entre le public. C'est quoi le rapport de Richard Desjardins avec son public?
3: Mon Dieu! C'est une longue histoire. Hein? J'ai dit ça a commencé dans le temps. J'étais un petit peu âgé à l'époque, mais je faisais des spectacles ici et là, puis... Puis je revenais à l'année d'après, il y avait le double de monde, puis le double après ça, puis ça l'arrêtait pas. Ça fait que ça n'a jamais arrêté d'ailleurs. Mm. Et puis à la longue, ben on appelle ce qu'on appelle se constituer un public, je pense. Mm. Et ça n'a pas lâché, puis c'est bien correct.
0: Puis les gens, est-ce qu'ils vous arrêtent pour vous parler dans la rue? Est-ce qu'ils vous posent des questions?
3: Ah ouais.
0: Sur quoi?

0: Quoi
1: Voilà.
0: surtout?
1: Ah, souvent, ils disent rien. Ils font juste se nommer, puis ils sourient.
0: Est-ce que
1: Et
0: vous...
1: ça, ils s'en vont acheter leur pain de lait. Voilà.
0: Est-ce que vous aimez ça? Est-ce que vous aimez jaser ou saluer les gens comme ça? Est-ce que ça vous fait plaisir?
1: Bien sûr. Mais certains, c'est comme, tu sais, j'étais en ville, là, je vis beaucoup à Rouyn, à Rouyn-Noranda, puis comment dire, je me sens comme dans un petit village où c'est tout le monde se parle, puis tout ça.
2: Justement, c'est pas... Ouais, allez-y, pardon.
1: Non, c'est tout. Je veux dire, c'est comme, on dirait que je suis dans un village, puis je suis dans une ville, puis même la police, elle me fait bye-bye.
0: Est-ce que vous leur répondez?
1: Ben oui.
0: Simon, une question. Simon, une question pour vous.
2: Justement, vous parlez de Rouyn, moi, c'est un endroit où je suis allé souvent. La Fonderie Horn, là, c'est pas exactement un citoyen corporatif exemplaire. Moi, j'ai été bien marqué par vos deux films, L'Aurore boréale, Le peuple invisible. Ça vous dirait pas un petit film sur la Fonderie Horn?
1: Ah, il y en a qui le font, hein?
2: C'est vrai.
1: Ben oui, puis ils font très bien, d'ailleurs. Fait que ils font ce qu'ils peuvent. Moi, je m'occupe surtout... On est ce qu'on appelle une région ressource. Je pense que c'était le premier ministre Landry qui parlait de la région ressource. Ça veut dire, tu viens chercher ce que tu veux. Vous savez, à l'Abitibi, il ne fait pas longtemps qu'on est au Québec.
2: Mais non.
1: Ben, 100 ans, plus que 100 ans, là, mais pas plus que ça. Puis avant ça, il n'y avait rien. Il y avait les Indiens qui étaient ici. Puis quand les Blancs ils sont rentrés, ce territoire-là leur appartenait pas. C'était une place pour piger, prendre, piller, tout. Puis ça a jamais arrêté, ça, cette histoire-là. Fait qu'on se bat beaucoup contre ça, comme on se bat beaucoup pour que le territoire nous appartienne finalement. Puis au nord de Mont-Laurier, à peu près, ça commence comme ça, la forêt boréale, là, qu'on appelle. Il n'y avait rien avant, là. Puis les gens sont arrivés là, ils ont été dompés là pour travailler. On était dans le temps de la crise économique, puis tout ça. Puis ça a pris puis dans ce temps-là, les gens, ce qu'ils voulaient faire, c'est se trouver une place à coucher, puis élever leurs enfants, puis l'envoyer à l'école, puis tout ça. Mais ça, cette étape-là est faite. Fait que moi, je suis peut-être une des premières générations à être née là. C'est difficile à saisir ce territoire-là quand toutes les grosses compagnies avec les grosses machines, puis tout, ils font ce qu'ils veulent ici. Il reste rien après ça. Tu sais, la Horn, ça, c'est la Fonderie Horn, depuis 100 ans, elle a ramassé 32 milliards de profits. C'est pas rien, ça, là.
0: Mais si je reviens à la question de Simon, là, vous êtes bien parti pour faire un film là-dessus.
2: Referiez-vous un film un jour?
1: Pardon?
2: En referiez-vous un film un jour?
1: Ah, là, je commence à être tanné de tout ça, là. Fait que là... comme je vous dis, il y a du monde qui travaille ici, là. Il y a du monde qui se passe beaucoup, bénévolement, là. Puis ça, c'est admirable, ça. Mais on va en arriver à quelque chose, c'est sûr.
0: OK. Fait qu'on pourra explorer ça encore plus profondément, Richard Desjardins, puis vous pourrez nous donner une réponse plus claire là, à faire, voir si votre carrière de réalisateur est terminée ou pas. Es-tu terminé? Non.
1: Ben non, j'étais en train de travailler là, sur l'erreur boréale numéro 2. On shoot bientôt, là, cet été.
0: OK, là, Simon, il y a un sourire des tempêtes d'en face, grand, là, oui, monsieur Desjardins.
3: C'est une belle nouvelle, ça.
0: Alors, Richard Desjardins, on pourra parler de les plein d'affaires qui s'en viennent. Il y a un spectacle musical inspiré de votre œuvre qui va être en tournée partout au Québec, qui commence à Joliette. Il y a aussi le festival Cisco en lumière dans votre ville.
1: C'est une pièce de théâtre, ça, qui va se promener, là.
0: L'effet Lisa.
1: L'effet Lisa, moi, je suis pas là.
0: Mais c'est inspiré de votre œuvre.

0: C'est vrai.
1: Mais vous allez être le 8 août, par exemple, pour Osisko en Lumière pour le 100e anniversaire, si je comprends bien.
0: Oui, avec l'Orchestre symphonique de la région.
1: Ça va être incroyable. On va reparler de tout ça dans deux semaines, alors que, je le répète, vous serez en studio de Radio-Canada en Abitibi. On va vous mettre sur un écran géant dans notre studio. Comme ça, la douzaine de personnes qui vont venir en studio, vous pourrez les voir, ils pourront vous voir, ils pourront vous poser des questions. Puis les gens vont pouvoir nous envoyer des courriels, nous appeler de partout au pays pour répondre à vos questions. Ça fait votre affaire, ça, Richard?
0: Ben oui.
1: OK, alors on s'en reparle dans deux semaines. Merci infiniment.
0: Bientôt.
1: À bientôt. Oh, Richard, hey, ça part-tu pas bien lundi matin, puis une semaine, ça n'a pas d'allure. Donc, allez sur l'application audio, vous savez comment ça fonctionne. Vous cliquez sur « Participer à l'émission ». Il y a cette case où vous pouvez poser une question. Après ça, il y a une case où vous cochez si vous voulez venir la poser en studio ou pas. Nous, on ramasse toutes ces questions-là, bien entendu, parce que c'est comme ça qu'on constitue nos chers, et le 25 mai. Donc, ce sera un cher Richard Desjardins. Aujourd'hui, à l'émission, dans une heure, 45 minutes, on va dire, Mike Gauthier, Danick Trottier, qui est professeur titulaire de musicologie au département de musique de l'UQAM, je crois. Je sais pas si c'est l'Université Montréal-Lucas, je me rappelle pas pour Danick. Il vient nous parler ensemble des reprises qui ont éclipsé l'original. Est-ce que vous en avez en tête? On sait même pas des fois que cette chanson-là, ça a déjà été fait par le passé.
2: Ben, moi,
1: quelqu'un
2: tout
1: d'autre.
2: L'album d'Elisapi en Inuktitut, où est-ce qu'elle a fait des reprises de plein de chansons rock légendaires, de Blondie, à Metallica, j'ai trouvé, je les aime mieux que les originales chansons.
1: Les originales, ouais. Simon?
3: On en parlait un peu tantôt de Man Who Sold the World de Nirvana, qui est une pièce de David Bowie à la base. Il y a un album de David Bowie qui est extraordinaire aussi, mais la version de Kurt Cobain, à mon avis, est bien meilleure.
1: Elle est très, très bonne. Puis David Bowie a fait une reprise d'une chanson de Nina Simone aussi, qui est ma chanson préférée, dont évidemment, là, j'ai oublié. Wild is the Wind.
3: Johnny Cash qui fait du Nine Inch Nails aussi, ça c'est.
1: Ah cool. Oui, c'est bon ça.
3: Ouais.
1: Puis est-ce que tu le savais, Simon, toi, que la chanson de Whitney Houston, I Will Always Love You,
3: oui, c'est pas une pièce de...
2: C'est Dolly Parton.
3: Dolly Parton, oui. C'est ça, voilà.
1: Ouais, exact. Ouais, ouais, ouais. OK, d'accord. Ouais. Donc, on fait ça en deuxième heure. Oui, Simon? Oui, Sophie?
2: Non, c'est ça. Mais Wild is the Wind, c'est une de mes préférées aussi. Mais par Nina Simone, pas par Nina.
1: Ah, OK, moi, c'est par Nina. Bon, oui, OK, moi, je suis canée. Nos sentinelles de l'air du temps seront là aussi. Chris Bergeron, Arnaud Granata s'en viennent. Et puis, on aura notre appel inter. Aujourd'hui, notre appel interurbain, on aura Budapest. Très intéressant, découvrir le coin de pays. Pas juste parler de politique un tout petit peu, mais surtout vraiment tenter de découvrir un peu plus la Hongrie. OK, notre invité du Club Social, Patrick Sénécal, vient s'installer sur son choix musical.
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0: Mais t'as bien des bons choix musicaux. T'as bien des bons goûts musicaux, Patrick Sénécal.
1: Ben merci.
0: Bonjour,
1: merci.
0: Patrick.
1: Bonjour, ça va bien?
0: Ça va très bien. Et
1: oui.
0: Toi?
1: Oui, ça va bien. Oui, oui, très, très bien.
0: Pourquoi ce choix-là?
1: Ben, moi, j'ai découvert il n'y a pas longtemps, Corriveau. J'ai découvert il y a quelques semaines, puis...
0: Tu connaissais pas du tout
1: pas
0: avant
1: du tout.
0: Ou t'avais entendu?
1: Je connaissais
0: entendu,
1: le nom, mais OK. Puis je trouvais que ça grouvait pas pire. Je trouvais que c'était moderne. Je trouvais que... Puis il y a un côté crotté en même temps dans ces tunes que moi, j'haïs pas. Ça, je trouve ça cool. Puis cette tune-là, j'ai l'impression que quand t'écoutes ça... T'écoutes ça avant d'aller une soirée de fun, puis tu te dis, OK, on va l'échapper à soir. Il me semble que quelque chose de ça dans ce tome-là.
0: C'est beaucoup ton thème de tes derniers livres,
1: oui.
0: Et du prochain, on va l'échapper à soir, on y revient.
1: Oui, OK.
0: OK, Patrick.
1: Parfait.
0: Là, est-ce que tu me pardonnes de pas avoir réussi à lire les 700 pages avant que tu viennes?
1: Oui, pauvre journaliste. Je pense pas à eux autres quand j'écris ces romans-là. Hein,
0: non, parce que les deux derniers, c'était 1200 pages.
1: Ça, mais le prochain va être court. Non, c'est ça, c'est triste. Hein. Mais le prochain va être court, honnêtement. Le prochain, je me suis promis qu'il serait court. J'ai une idée qui va faire en sorte que ça va être court.
0: OK, on en parle tantôt, mais là, c'est trop à propos, Simon. Excuse-nous, mais on va te niaiser un peu parce que Patrick vient de découvrir Antoine Corriveau, puis c'est un album qui sort l'année passée, puis c'est actuel, puis tout ça, alors que toi, tu viens de me dire que t'es un peu dépassé par l'offre
2: musicale.
0: Non,
2: mais je viens de dire que je suis pas mélomane, en fait, puis que j'étais persuadé que je l'étais.
0: Il veut pas dire qu'il est dépassé.
2: Puis récemment, ben oui, je suis un peu dépassé. Ben après, Antoine Corriveau, je sais, j'ai écouté sa musique, puis il me reste encore un petit fond de curiosité. Mais c'est que j'en avais tellement avant, puis j'ai l'impression que c'est ça, l'âge monte, la curiosité descend.
1: Il y a des études qui ont démontré
2: ça. Oui,
1: mais
2: c'est ça, dans genre, c'est que tout à l'heure. Oui,
0: mais non, c'est pas tout à l'heure, c'est maintenant, Simon.
2: Ah, c'est maintenant! Pardon, ben c'est ça. Ben j'ai découvert que je suis pas mélomane. Depuis l'âge de 8 ans, moi, je me définissais à travers mes goûts musicaux. À l'époque, Guns N' Roses, Metallica, Pink Floyd, les Doors. C'est comme.
0: Il n'y avait pas un peu de dramatique là-dedans?
2: Jamais. Non. Puis c'est,
0: pourquoi jamais?
2: Bizarrement, j'avais, tu sais, comme les... On avait, nous, là, quand on était petits, les Yo, les Fresh, puis les skaters.
0: Ah, ça se mélangeait pas.
2: Un peu, là. Puis moi, j'étais clairement du côté des skaters, là, puis des punkers. Puis d'ailleurs, c'est un peu la journaliste et chroniqueuse Judith Lucier qui habitait sur ma rue, qui m'a fait découvrir Guns N' Roses. Puis ça a été un petit peu le début de tout ça. Donc, un gros faible pour Nirvana. Pour moi, Kurt Cobain... Dieu le Père. C'est fou, c'est encore aujourd'hui.
0: Patrick, as-tu skippé Nirvana, toi?
1: Oui. Je me rappelle exactement où j'ai entendu ça pour la première fois. En plus, la première fois de ma vie, je me rappelle exactement à quel moment.
0: T'étais où?
2: Moi aussi.
1: J'étais enseignant, stagiaire, jeune enseignant, j'étais à l'école secondaire à Saint-Hubert. Passe l'heure du dîner, je marche, puis là, j'entends Smells Like Teen Spirit jouer à Radio Étudiante. Je suis allé dans le local de Radio Étudiante, j'ai dit au kid de 14 ans, il me voit rentrer, le prof, il était un peu nerveux. Je fais, c'est qui ça? Il pensait que j'allais dire, enlève-moi ça.
0: Ah!
1: Il dit, ben, ça s'appelle Nirvana. J'ai fait, OK, j'ai noté ça, j'ai dit merci beaucoup, puis je suis allé acheter le disque, genre.
0: Toi aussi, Simon, tu te rappelles, t'étais où?
2: Ouais, mais je me rappelle, c'est la j'avais 8 ans.
1: Oh boy.
2: Puis c'est la sœur.
0: T'avais
2: 8 ans? Ouais. Ouais, je peux pas, ouais, c'est ça. Je regarde mes filles, puis comme, dans 3 ans, ils vont triper sur Nirvana, tu sais,
0: ben
2: c'est
0: non.
2: Comme, c'est ça. Mais non, ouais, j'avais 8 ans, c'est la sœur de ma petite blonde qui m'avait fait découvrir ça. Sur, je me suis, Gouin, l'esplanade,
0: c'est ça.
2: Puis, c'est ça. Puis, au grand dam de mes parents, cela dit, parce que je me souviens aussi surtout du moment où il est décédé.
0: Mm.
2: Je m'en allais à mon cours de patin de vitesse, puis ça, aux nouvelles, on a annoncé le suicide de Kurt Cobain. Et le lendemain, moi, je suis allé acheter tous les journaux. J'ai découpé les articles. Mmh. Je mettais ça sur dans mon garde-robe. Mes parents trippaient pas partout.
1: Non, j'imagine.
2: Non, c'est...
0: Mais t'avais quel âge quand il est décédé?
2: 9 ans. Donc, ouais.
0: Puis pourquoi tu trippais tant sur lui?
2: Ben parce que c'est bon.
0: Ouais, non, mais pour après... un enfant, là, qu'est-ce qui vient chercher un enfant là-dedans, là?
2: Je sais pas. Je veux dire, c'est sûr. Moi, je pense l'aspect de la différence, mm-hmm. là, peut-être. Je me définissais beaucoup justement à travers la musique, à travers la différence, à travers le je sais pas, l'aspect marginal.
0: Mm-hmm. L'aspect un peu sombre aussi. Quand on est enfant, on n'a pas tant d'opportunités d'être en contact avec cette part-là, parce que les livres pour enfants, les émissions, c'est pas pour tout ça.
2: Ouais.
0: Peut-être quelque chose là-dedans.
1: Non, mais c'est un défouloir de fou aussi.
2: C'est ça aussi.
1: Spirit, t'écoutes ça, là, la montée dramatique quand ça explose, t'as juste le goût de tout casser.
2: Ouais, c'est la distorsion, là. Tu sais, comme tous les groupes, tu sais, Nirvana. Tu sais, moi, le punk aussi que j'ai découvert après. D'ailleurs, j'ai mis mon t-shirt de NoFX aujourd'hui. le punk, toute cette, c'est ça, je veux dire.
0: Spells
2: Like Teen Spirit.

0: âgés du plateau Mont-Royal. mais c'est ça, je suis... Puis c'est à travers ces critiques là quand je suis devenu journaliste, j'étais au Montréal Campus, j'étais dans la section culture du Montréal Campus, mais on dirait que je sais pas depuis certaines de, depuis
1: depuis un, que t'es papa peut-être.
0: Ben je vais pour en revenir aux études là, dont on parlait tantôt, il y a deux études là que j'ai trouvées, tu sais, ça s'appelle la paralysie musical. Donc il y a Deezer qui est un service de musique en ligne qui sur un échantillon de 5000 personnes en France, au Royaume-Uni, en Allemagne, aux États-Unis, au Brésil, passé 30 ans, c'est de plus en plus difficile de découvrir de la nouvelle musique. À 27 ans, 2 personnes sur 3 n'écouteraient que des morceaux qui font déjà partie de leur playlist.
2: Mm-hmm. Parce qu'il y a trop de musique qui sort, parce que c'est l'intérêt qui baisse.
0: Ben c'est quand on est parent, c'est encore pire. Mmh. Donc, je pense que c'est l'aspect du temps, de la curiosité.
1: Non, mais tu retournes aussi dans ce que t'as aimé, oui, c'est du réconfort, c'est de la nostalgie. Ouais. Tu retournes dans tes pantoufles, t'es bien là-dedans. Là. Moi, j'écoute beaucoup de choses que j'écoutais ado, jeune adulte.
2: Je suis incapable d'écouter des pièces sur lesquelles j'ai déjà trippé. J'ai aucun fun dans les soirées 80-90. Je suis pas capable. Je pense qu'il y a Stevie Wonder, même David Bowie, je retourne pas, et ça a été mon grand amour. Prince, je vais retourner, mais c'est hyper rare. Puis là, je suis perdue parce que j'ai abandonné la découverte parce qu'il y en a tellement.
1: Ouais.
2: Fait que là, j'écoute moins de musique.
1: Il y a comme un
2: vide. Parce que j'ai pas comme un retour en arrière. Puis en avant, c'est une mer d'inconnu pour moi.
3: Moi, je m'oblige à une couple d'heures par semaine, je m'oblige à aller découvrir des nouvelles.
2: Ah,
3: parce que je sais que ces études-là existent, puis je veux pas tomber dans ce piège-là. Je veux rester, mais je suis pas capable de tout suivre, là.
0: Non, on n'a jamais été capable de tout suivre.
3: C'est ça. Ouais. Mais il faut que je découvre une fois par 2 mois, à peu près, faudrait que je découvre un nouveau groupe.
0: Ah, c'est cool, ça. Je devrais faire la même chose.
3: C'est un travail.
1: Oui. Mais c'est pas très grave si tu le fais pas non plus.
3: Non, mais je suis tellement content quand ça arrive, par exemple. Je suis tellement heureux de découvrir des nouvelles affaires.
2: Mais comme Antoine Corriveau, c'est quand même incroyable.
3: J'ai trippé là-dessus. Lui,
2: s'il entend ça, là, il est comme, waouh, c'est le rêve.
3: Un vieux de 58 ans qui me découvre, pas pire.
2: Mais alors que lui, pas 22 non plus.
3: Non, c'est ça que j'ai découvert. En plus, il y a 40 cuts,
2: il y a plusieurs albums à l'arrière.
3: Il est pas si jeune, exactement.
0: Secret City, je pense, le label, qui font du bon travail. Mais justement, c'est ça. Mais tu dis, c'est du travail. Comme, moi, à l'époque, c'était pas du travail.
3: Non,
0: c'était du gros fun. C'était ma vie, tu sais. Puis là, je rentre dans la voiture, là. Qu'est-ce que je fais? Je mets du Nirvana, du NoFX. Tu sais, comme, c'est, mais bon, j'ai quand même, comme, mais, je fais quand même certaines découvertes. Moi, c'est plus au niveau, tu sais, on parlait du rap, là. Moi, maintenant, c'est là, plus mon digging, là. C'est beaucoup là, tu sais. C'est, j'en ai fait. Puis aussi Locked Shot, j'ai découvert ça. Ça, c'est ma dernière découverte. Là, un band de punk rock. Locked Shot, écoutez ça, vous allez voir.
2: Locked Shot.
0: Je suis sûr que j'ai pas le droit d'en mettre à Pénélope. C'est du gros hardcore du Midwest. Mais.
2: Pas juste à Pénélope. T'as pas le droit, j'espère.
0: Ouais, j'ai pas le droit d'en mettre dans mon char. J'en ai mis hier. Je me suis chicané par ma blonde. Mais cette chronique-là vient justement d'une surprise. Moi, ça fait 10 ans que je suis avec ma blonde. Puis j'étais persuadé que j'étais mélomane. Puis elle m'a dit, t'es pas mélomane, pantoute.
2: Ah, ça, c'est intéressant.
0: C'est parce qu'elle a fait bien plus de recherche que moi, puis c'est ça.
1: Mais
0: moi,
1: ça s'appelle vieillir aussi un peu.
0: Non, c'est
2: Simon,
0: ça.
2: Parce que tu fais de la recherche, c'est ça ton travail sur un paquet d'autres sujets. Fait qu'à un moment donné, si tu fais toujours de la recherche professionnellement sur plein de sujets, dans tes temps libres, t'as-tu vraiment envie de faire encore de la recherche? Non, mais c'est
1: vrai.
0: Mais moi, je fais beaucoup, je cours beaucoup, puis j'écoute pas de musique. Quand je cours, j'écoute des balados. Mmh. Puis la recherche que je faisais auparavant, j'ai l'impression au niveau de la musique, je la fais beaucoup pour les balados. Balados documentaires, c'est vraiment devenu ma passion. Puis c'est ça, le temps d'écoute, le temps entre mes deux oreilles, c'est souvent du balado aujourd'hui. Mm. Puis je pense aussi Spotify, c'est toutes ces plateformes là, le trop c'est comme pas assez. Mm-hmm. Je pense qu'il y a un peu de tout ça. Puis je pense aussi que je suis attaché à l'album, le concept d'album aussi, puis les playlists. Je pense que ça m'a jamais
2: sauf aujourd'hui, je vois dans tes notes qu'il y a une playlist que t'aimes, d'une radio que t'aimes.
0: Ben j'adore ICI Musique.
2: Alors qu'ado, tu te faisais un plaisir de dire que
0: Ah non, moi j'étais le gars, j'écoute pas la radio, moi j'écoute des
1: aujourd'hui comme les jeunes, j'écoute pas la télé.
0: Ouais, c'est un peu ça. Moi j'écoute pas la radio.

0: Mais à l'époque, quand on parlait d'écouter la radio, c'était c'est quoi, c'était si, c'était, c'était beaucoup ça, là, c'est KMF. Mais
1: non. Chaume, il y avait Chaume quand même.
0: Il y avait Chaume.
2: Il y avait Chaume.
1: Il y a encore Chaume.
0: Puis si j'étais capable de pogner 99.9, le buzz, là, mais ça marche jamais, ça.
2: Mais tes filles, ça dépend. Avec tes filles, t'écoutes quoi? Tu les, elles décident pas encore parce qu'elles sont trop petites, mais tu lui leur fais écouter quoi?
0: Là, c'est drôle parce que bon, on va encore parler d'angine de poitrine. Mais je leur fais écouter. Il y a un moment, ma fille a tout le temps les cheveux mêlés, là, puis je brosse les cheveux après le bain en écoutant angine de poitrine.
2: Parfait.
0: Mais sinon, c'est plus ma blonde là, qui leur fait écouter du Taylor Swift puis des trucs comme ça. Mais
1: il est pas trop tard, hein, tu peux intervenir encore.
0: Ouais, je sais. Ouais.
2: Non, parce que ça, c'est le fun aussi.
0: Ouais.
2: Quand tu fais écouter des trucs à tes filles, puis éventuellement, elles vont te faire découvrir des choses.
0: Ouais.
2: Moi,
0: ouais,
2: ça se passe beaucoup chez nous comme ça. C'est elles qui me gardent un peu
1: ça,
2: à jour.
1: Ça marche les deux bords.
3: Oh mon Dieu. OK, regardez cette photo de quatre garçons. Attends, c'est quoi leur t-shirt? Il s'appelle les Spirits. OK, je vais faire passer, circuler la photo. C'est Philippe, un auditeur, qui nous envoie ça, OK? Mais mon gars de 11 ans, grandement inspiré par Nirvana, c'est parti à un band avec ses amis, les Spirits.
0: C'est le meilleur groupe de l'histoire.
2: Mais c'est celui-là qui s'en vient, là. Tu parles de ce gars-là de 11 ans.
0: Non, je parle de Nirvana.
1: c'est des petits gars.
2: C'est des enfants tellement trop cool. OK, bon, mais hey, Simon, c'est super intéressant comme réflexion, comme d'habitude,
0: merci,
2: finalement.
0: Merci.
2: Patrick.
3: Ils sont tout petits.
2: OK, moi, là, j'en reviens pas. Ça veut dire que ça fait 32 ans que j'ai vu 51-50 rue des Hommes.
1: Ouais. Ouais, c'est ça. On va encaisser le choc.
2: C'était ton premier?
1: Ben, c'est le premier publié, oui, parce qu'évidemment, j'écris depuis que je suis un kid, mais le premier roman publié professionnellement, en dehors d'une publication que j'ai faite à 17 ans au cégep de Drummondville, quand j'étais moi-même étudiant. Mais oui, c'est la première publication professionnelle, en 94.
2: Puis en l'écrivant, là, est-ce que tu savais que c'était
1: non.
2: bon ce que t'écrivais?
1: Non.
2: Non?
1: Ben, c'est-à-dire que...
0: C'était-tu bon?
1: C'est-à-dire que...
2: Hey, c'est bon, 50 rue des Hommes.
1: C'est-à-dire que, il faut que t'aies une certaine...
0: Ah oui.
1: Faut que t'aies une certaine assurance de dire, je pense que c'est publiable, sinon tu l'enverrais pas.
2: Mm-hmm.
1: Mais, en fait, j'étais plus sûr de moi, là, je pense, que maintenant. Je veux dire, quand tu publies un premier roman, t'es tellement énervé de le publier, t'es tellement excité que... Tu te penses King of the World en tabarnouche, mais plus que tu publies, plus que... En tout cas, ça devrait être comme ça. Moi, je suis comme ça, puis j'espère que c'est comme ça. Quoique non, j'ai des noms dans la tête que c'est pas de même pantoute. Mais tu devrais avoir une certaine modestie, je pense, quand tu publies, de plus en plus même, parce que c'est de... Tu vieillis, donc t'es moins naïf, donc tu commences à avoir de l'expérience, tu devrais écrire mieux, tu devrais pas retomber dans tes pantoufles à chaque livre. Fait que moi, je suis toujours très... Qu'est-ce que mon prochain roman a de plus à dire que ce que j'ai déjà dit depuis 30 ans? Ça, pour moi, c'est important.
2: Oh là là,
1: là,
2: okay.
1: De pas retomber dans
2: mais c'est intéressant.
1: Dans la recette que supposément existe dans la littérature de genre, là, mais cette
2: parce
1: recette-là
2: que le
1: est possible.
2: M Club, qui est sorti au mois de novembre,
1: oui.
2: qui a 700 pages,
1: oui.
2: m'en reste 500, se passe à Berlin.
1: Oui.
2: Alors que deux auteurs vont là écrire et ça se passe sur plusieurs nuits, puis ils cherchent l'espèce d'expérience.
1: Ouais,
2: optimale.
1: Ils cherchent un club
2: okay.
1: parce que Berlin a une réputation.
2: Là, après ça, ton prochain va avoir lieu en une nuit
1: ouais.
2: à Montréal.
1: Ouais.
2: Tu t'en vas à Berlin l'écrire d'ailleurs.
1: Oui.
2: Donc comment? Parce que l'histoire, ça ressemble un peu.
1: Ouais,
2: comment
1: ça,
2: tu vas offrir quelque chose de... Ça te
1: fait
2: tiquer?
1: Ah oui, ça m'a fait peur quand j'ai pensé à l'idée. Je me suis dit, coudonc, je retombe-tu dans le M-Club? Là, c'est pas ça l'idée pantoute. Puis là, j'ai amené des modifications pour pas que ça ressemble. Ben, c'est-à-dire... Il y a une thématique, là. On dirait que je suis dans une espèce de j'explore la nuit, là, on dirait en ce moment, là. J'ai comme des personnages qui explorent la nuit, l'underground, la nuit. On dirait que je suis un peu là-dedans.
2: Mais
1: là.
2: La nuit aussi au fond de leur cœur.
1: Oui, aussi. Ben, ça, c'est toujours le cas. C'est toujours très
2: nocturne. Mais là, on n'est pas dans le gore.
1: Dans le
2: on est quand même là, c'est...
1: M-Club, c'est pas gore du
2: non.
1: tout. Non. Ça fait une couple de romans qui sont pas très gore. Le prochain, ça va être un petit peu plus,
2: yes.
1: va être plus court, plus punché, plus bon. Là, on dirait que j'ai besoin de prendre une pause de roman de 500-600 pages parce que ça prend du souffle écrire ça
2: même.
1: Aussi là. Mais oui, il y a une thématique en ce moment, on dirait qui me puis ça je pense que c'est un peu normal que des auteurs on ait des périodes là, tu sais je me rappelle quand j'ai sorti Le Vide puis après ça Hell.com, il y avait des liens de j'explorais la toute-puissance des riches qui ont plus de morale qui se donnent le droit de faire ce qu'ils veulent. Tu sais c'est des lecteurs qui des journalistes qui m'ont fait réaliser que il y a comme un lien entre Hell.com puis Le Vide hein.
2: Ben
1: j'ai
2: oui.
1: fait ah ben oui, gardons ça mais t'en es pas toujours aussi conscient, toi, quand tu l'écris. Là, je m'en suis rendu compte parce que peut-être parce que je deviens plus sage, je sais pas. Mais j'ai même réussi à changer des affaires parce que ça allait trop ressembler au M-Club, là.
2: Ah,
1: fait
2: ouais,
1: qu'il a fallu que je le fasse. Oh, attention. C'est la narration qui va être complètement différente. C'est ça qui va être complètement
2: ailleurs.
1: Ah,
2: d'accord. Ouais. Là, tout à l'heure, on parlait de

0: musique, d'intérêt. C'est quoi le rapport avec Nine Inch Nails et ton prochain livre?
1: Ben, moi, je suis un grand, grand fan de Nine Inch Nails.
2: Un autre très grand groupe.
1: Un grand groupe, ce gars-là.
2: Nostalgique, mais qui a continué, lui.
1: Ah oui, Trent Reznor, il vieillit bien, il fait des musiques de films super intéressantes. Ouais. Bon, je trouve que c'est un artiste vraiment intéressant. Ça fait longtemps que je suis fan de ce groupe, ben, le groupe de ce gars-là, en fait, mais bon.
2: Ouais.
1: Et je cherchais une idée de roman là. J'étais très vague dans ma tête. Je savais pas trop encore une nuit. Je savais pas ça. Puis je m'en allais. J'étais en voiture. Puis je m'en allais chercher mon passeport, mon nouveau passeport. Puis j'étais à 40. Puis je mets une de mes. Moi, j'adore faire des playlists à partir de mes propres disques là. J'adore faire ça sur mon cellulaire. Fait que je mets une de mes playlists qui joue. Puis là, il y a cette chanson là de Nine Inch Nails qui commence. Et là, j'ai vu une scène de mon roman. Pouf! De mon prochain roman. J'ai vu une ambiance apparaître en écoutant la toune. Puis ça, c'était le déclencheur de l'idée, en fait. C'est vraiment une chanson.
0: On l'écoute parce qu'on l'a sorti, juste pour qu'on imagine en même temps. Là, t'entends ça?
1: C'est plus loin. C'est plus loin dans la toune que j'ai...
0: OK. C'était quand même... Alex, baisse son son un petit peu, Alex, s'il te plaît. Okay. Donc, on la laisse? OK. Non. Oui, parfait. OK.
1: OK, c'est presque là. Ça s'en vient.
0: C'est non, très précis. Il y a une minute. Comment ça marche, un déclic créatif?
1: C'est long, c'est ça. Je trouve ça tellement bon. Puis quand j'ai vu ça, là, j'ai vu une scène dans un club weird. Très sensuel, mais très inquiétant en même temps. J'ai tout vu ça avec cette scène-là.
3: Moi, dans ton auto,
0: j'adore t'entendre jaser et je suis immensément heureuse d'avoir pu me mettre dans l'oreille quelques épisodes de cette nouvelle série balado. D'ailleurs, le titre, Plus de peur que de mal,
1: oui.
0: C'est vraiment bon.
1: C'est pas pire, hein?
2: Très bon.
1: Ouais.
0: Donc, il y a 22 épisodes avec des personnalités connues. Ça va de Nathalie Platt, même, à Jean-Thomas Jobin, en passant par Anne-Marie Cadieux, qui me tue et compagnie.
1: Oui.
0: Puis il y a aussi les épisodes entre, où vous faites juste là ce qu'on vient de faire. Là.
1: On lance de films.
0: De la jasette de films, de scènes, de ci, de ça.
1: Le sous-genre de l'horreur. Là. Chaque épisode, c'est un sous-genre. L'horreur religieuse, l'horreur sociale, la provocation. Bon, c'est ça. Ouais.
0: Et aussi, il y a des petits teasers ou des petites capsule où tu poses des questions.
1: Oui, questions surprises.
0: Vas-y donc. On a un bol ici de questions surprises. Alors ça, c'est déposé sur Patreon.
1: C'est drôle, ça.
0: Cette plateforme payante pour les épisodes.
1: Je connaissais rien là-dedans,
0: épisodes.
1: Moi, d'ailleurs. Là, moi, je fais confiance à mes producteurs. Je connais rien là-dedans.
0: C'était donc, vraiment intéressant à écouter. Alors, vas-y, bon, déballe la question.
1: Oui. Racontez-nous la fois que vous avez eu le plus peur. Ben, je pense que c'est une des fois, en tout cas, que j'ai eu le plus peur, c'est quand j'ai vu ma blonde plantée en Indonésie en scooter. On est en scooter tous les deux dans les montagnes. Puis évidemment, ça arrive toujours quand tu t'en vas deux jours après, là. Ça arrive vers la fin. Quoique heureusement que c'est arrivé vers la fin, parce qu'au début, ça aurait scrappé nos vacances. Puis là, elle est en scooter, elle était peut-être un peu trop sûre d'elle à ce moment-là. Puis elle a vraiment glissé par terre. Elle s'est frottée à terre toute la jambe puis une partie de la face parce qu'elle a arrêté genre à 4 pieds de la falaise.
0: Ben voyons.
1: Pendant que je la voyais s'en aller, là, j'ai vu tomber là, dans ma tête. Là, je capotais bien raide. Là. J'ai eu tellement peur. Finalement, tout va bien, là. Je raconterai pas au complet, mais finalement, elle s'est scrappée à la jambe. Il a fallu qu'on ait des points de suture. Des points de suture en Indonésie, je vous jure que c'est du barbelé. Là. Je veux pas être plate, là, mais c'était vraiment ça. Ils ont été super fins, cela dit. Mais là, j'ai eu peur. Okay. Là, j'ai eu vraiment peur.
0: Comment tu la ressens, cette peur-là? C'est une peur qui se traduit comment? Qu'est-ce qui s'est passé dans ton corps, dans ta tête?
1: Moi, c'est de l'impuissance. Moi, ma blonde m'a fait réaliser que quand un des proches de mes proches, mes enfants, quand ils étaient petits puis ils se faisaient mal, ils saignaient, mettons, ou ma blonde, elle dit, Patrick, tu deviens totalement impuissant. T'es en panique, impuissant, t'es pas capable de... Autant que psychologiquement, je suis bon pour délire, mais quand il y a de la souffrance physique de gens que j'aime, là, je deviens paralysé.
0: Autre question.
1: Ouais. OK. Wow. Si vous saviez ce qui venait après la mort, auriez-vous moins peur? Ben oui, parce que moi, j'ai peur de la mort, effectivement. Puis c'est ça, le grand problème, c'est que j'en ai aucune idée. En fait, plus ça va, plus je pense que c'est le néant.
0: Donc, ça te rassure ou
1: non.
0: Ça t'inquiète?
1: En en parlant, je me rends compte que finalement, j'aurais peut-être pas moins peur. Mais le néant devrait pas me faire peur, parce que comme mes amis athées me disent, ben, peut-être que tu t'en rendras pas compte. Exact. Faut pas très bien faire, oh mon Dieu, c'est fini.
0: Moi, je trouve plutôt rassurant de savoir qu'on peut closer, fermer ce chapitre-ci. On n'a pas toute une autre, en tout cas, conscience. Ouais. Si on a une récarnation puis on n'a pas conscience, ça va. Mais moi, savoir qu'il faut que quand je pense que c'est fini, ça recommence. Moi, je t'ai épuisé déjà, y penser.
1: En fait, Simon, c'est la bonne façon de penser, je pense.
0: Simon? T'as-tu peur de la mort? T'as-tu peur de savoir qu'il y a après?
4: Oui.
2: Ben, j'ai peur. Je pense que j'avais pas si peur que ça avant d'avoir des enfants.
1: Ben
2: en fait.
1: Oui, voilà.
2: C'est ça.
1: Ça, c'est un classique, ce que j'entends.
3: Oui. Moi, je pense pas trop à la mort, mais j'ai peur de perdre des gens que j'aime.
2: C'est plus, ouais, puis de manquer des moments aussi, là, ouais. De pas les voir grandir.
3: Faut juste, c'est niaiseux, là, parce que on le dit tout le temps, mais il faut profiter du temps qu'on a maintenant, parce qu'on sait pas ce qui arrive demain. Ou
1: c'est un combat qu'on va perdre, en plus. Fait que
3: exactement.
1: Non, mais c'est vrai, l'énergie que je mets dedans.
3: Je vais gagner. Moi, je dis tout le temps, puis après, on meurt. Je dis souvent cette phrase-là pour comme, pas qu'on s'en fasse dans la vie. Parce qu'après, on meurt. Dans 2 secondes, on meurt.
1: Ah, mais moi, je ris beaucoup de la mort. Je pense que c'est un réflexe que j'ai pour, c'est une défense. Je fais beaucoup de blagues sur la mort. Beaucoup, parce que je pense que c'est une façon, justement, de faire un doigt d'honneur à la mort. C'est une façon d'en avoir moins peur, évidemment. Mm-hmm. C'est un vieux réflexe de rire de quelque chose qui nous fait peur. Fait que je pense qu'il y a beaucoup de ça.
0: Autre question.
1: Oui.
3: C'est le fun, le bas, la question.
1: Mais, qu'est-ce qui te ferait le plus peur? Écrire un roman à 4 mains avec Stephen King ou dire oui à la demande d'arrêter de chanter au karaoké?
0: À jamais.
1: À jamais, hein?
0: À jamais.
1: Ah non, c'est le karaoké. Non, ça je serais bien malheureux d'arrêter de chanter au karaoké. Je serais pas heureux d'écrire à 4 mains tout court avec Stephen King ou avec n'importe qui. Je pense pas que je suis fait pour écrire à 4 mains un roman, mais si on me dit tu pourras plus jamais chanter de karaoké de ta vie, non. C'est moi et mon chum Hugo Meunier, oui. on est des fans finis. Les salons du livre, on trouve toujours des karaokés. Même les salons maintenant essayent d'organiser des karaokés parce qu'ils savent que
3: mais
1: on amène
3: que
1: le monde là.
2: Moi je les suis, Hugo sur les réseaux sociaux, ça a l'air le party là, les salons du livre.
0: Les nouveaux auteurs qui arrivent ou qui sont à leur premier salon du livre puis qui se pognent dans une de leurs qui se retrouvent dans une de leurs soirées.
2: C'est sûr que vous les couchez
0: le lendemain, ils sont pas super heureux.
1: Non, mais c'est ça, mais ils sont heureux pendant, c'est ça qui est important.
3: Est-ce que vous êtes encore capable de faire le party autant?
1: Moi je suis chanceux, je sais pas comment je suis faite, mais c'est ça que j'ai comme réputation dans les salons du livre, c'est Sonical, ils couchent encore tout le monde. Puis j'ai 58 ans, je suis chanceux. C'est sûr que là, je me rends compte que le dernier samedi que j'ai fait, je me suis couché à 5h le vendredi, puis 4h le samedi. Là, j'ai fait les deux en ligne à 4-5h. Je pense que là, il faut falloir que j'arrête ça. Il faut que je me couche plus vers 2-3h le vendredi. Non, mais je suis chez nous la semaine, je me couche jamais avant 1h du matin. Là.
0: Ouais, c'est
1: quelqu'un
0: ça, c'est
1: qui
0: dans
1: aime
0: ton...
1: la nuit. Okay. Je suis quelqu'un qui aime me coucher tard. J'aime ça être seul. Ben, pas tout seul, ma blonde est couchée, mais j'aime ça être dans le sous-sol, puis d'écouter mes films, écouter de la musique. J'adore l'ambiance. J'aime me promener en ville la nuit. Mm-hmm. Tout ça, facile pour un gars à dire. Là. Je suis très conscient de ça aussi. Là. Mais j'adore ça. J'adore cette ambiance-là. Fait que,
3: puis le matin, c'est-tu 9h ou c'est 10h ou midi ou 7h?
1: Je me lève plus à midi. C'est fini, ça. Dans le salon du livre, cela dit, quand je me couche à 5h, je me lève à 11h.
0: Tu t'arranges pour pas avoir une séance de signature.
1: Ouais. Non, j'en demande pas le matin. Mais dormir 6h... Quand t'as bu, c'est jamais des très bonnes nuits, hein.
0: Dormir 10 heures quand t'as bu, c'est même pas une bonne nuit.
1: Non, c'est
0: là.
1: Ça. Fait que le dimanche, je reviens à la maison, je suis magané, ma blonde, elle a assez que j'ai eu une grosse fin de semaine.
0: Dans ces épisodes de plus de peur que de mal, qui sont déposés sur Patreon, je le rappelle, Micheline Langteau, ça t'a quand même assez confronté, ça.
1: Oui, parce que.
0: C'est intéressant.
1: Je la connaissais un peu, j'avais travaillé avec elle, puis c'est une femme super intéressante, puis qui a une érudition hallucinante. Puis elle s'intéresse beaucoup aux sciences et tout ça, c'est une fille une femme très rationnelle. Puis elle a admis pendant mon balado qu'elle avait habité dans une maison hantée.
0: Elle était convaincue
1: Là, je dis, Micheline, tu veux dire qu'il y avait des choses bizarres. Elle dit, non. Elle dit, je suis sûr que c'était une maison hantée. Elle dit, je le crois encore aujourd'hui, puis elle m'explique. Là, j'ai dit ça, c'est extrêmement inattendu de ta part, Micheline, à cause que parce que t'es une fille qui aime la science. Mais justement, elle dit, moi, je m'intéresse beaucoup à la physique quantique. Puis elle dit, quand tu te mets à rentrer là-dedans, il paraît que c'est capoté à quel point la science en arrive à des constats de...
0: On sait rien.
1: Il y a des affaires qu'on peut pas expliquer, là.
0: Il y a des affaires qu'on n'a même pas les concepts.
1: Non.
0: On n'est même pas capable de conceptualiser. Moi, on a fait une demi-heure ici sur la physique quantique il y a quelques semaines.
1: Ils ont été capables de...
0: C'est fourré. Une fois que tu mets le doigt dans l'engrenage de tout ce que tu comprendra pas.
1: Fait que c'est fou, là.
0: Oui. Fait qu'elle...
1: Elle a d'abord de sa tête, puis ça l'a fait capoter. Ils ont réussi à faire exister 2 affaires en même temps. Le même truc a pu, un électron ou je sais pas quoi, a pu exister à 2 endroits en même temps pendant genre 1/3 de seconde.
0: Mais parce que s'il existe à 2 endroits, il existe à 1 milliard d'endroits en même temps. C'est
1: tout ça que ça ouvre, c'est ça.
3: Venant
1: de là, je peux croire à tout.
0: Venant de Micheline Langteau, ça t'étonne?
3: Exact. Non, ben ça m'étonne, mais c'est aussi que tu l'écoutes, là. Il y a comme elle vient avec une crédibilité immense, puis là, tu fais comme, OK.
1: Non,
3: puis
1: pas une
3: hurluberlue.
1: Non, moi, j'ai une admiration sans borne pour cette femme-là, là. Ouais, c'est ça.
0: Comment tu vis avec Patrick Sénécal l'attente que les gens ont? Parce que les gens attendent tes livres avec impatience. Là, on se pitch pour l'acheter aussitôt qu'il sort. Donc, ça veut dire deux choses. Les attentes sont très grandes, puis le risque de déception est aussi très grand. Oui. Surtout que toi, tu oscilles entre horreur,

0: vraiment physique là qu'on voit et la vie sombre intérieure. Fait que des fois les gens qui aiment le gore, ils sont déçus.
1: Ben comment oui, ça marche tout ben ça? Oui, il y en a qui me disent ah, ce n'est qu'il est plus capable de faire du gore comme dans le temps de Hell.com. Pff, là, moi je réponds à ça, ben, je suis capable, c'est juste que c'est facile de faire du gore. Du gore pour du gore, c'est facile là, faire juste des tripes qui revolent, des têtes coupées, pff, c'est pas dur de faire ça. Moi ce qui m'intéresse plus, c'est l'horreur psychologique, ce que les personnages ressentent et tout ça. Puis quand il y a du gore, quand il y a de la violence, dans mes romans, cette violence-là doit servir à illustrer la psychologie de mes personnages. Pour moi, ça... Puis oui, c'est vrai que mes derniers romans sont moins gore, mais parce que ça avait pas de... L'idée amenait pas à ça. Je vais pas mettre du gore pour faire plaisir à mes fans. Mais il y en a qui sont déçus, mais il y en a qui disent « Ah, c'est de plus en plus psychologique, c'est de plus en plus... » Fait que, regarde, un moment donné, c'est écrit pour plaire aux gens, ben tu vas toujours en décevoir d'autres in a way. Fait que, fais ce que t'as envie de faire, tu sais. Moi, je dis que je fais des romans noirs. Puis c'est, je pense que ça résume pas mal tout ce que je fais. Puis oui, il y a des attentes, t'as raison. Mm-hmm. Mais j'essaye. Je dis j'essaye parce que j'ai pas la prétention de croire que je suis à 100% imperméable à ça. Mais j'essaie d'écrire un roman comme pour moi, c'est au départ. Mais c'est sûr que je suis pas imperméable à toute cette pression-là, mais je pense que je suis pas pire pour... tu sais, comme civilisé, qui avait beaucoup d'humour, que ça. Il y en a qui ont été très étonnés de ça. Il y en a qui ont été surpris que j'aille dans un genre comme ça. Mais moi, j'avais envie de le faire.
0: Puis pour ceux qui l'ont pas lu, c'est quand tu dis un genre comme ça, c'est...
1: Ben, c'est très humoristique. Il y a beaucoup de satire. Je parle... Le narrateur parle au lecteur. Il dit, bon, là, je suis dans une forêt. Je vais pas décrire... Vous avez déjà vu des forêts dans des films. Là, je vais pas perdre mon temps à décrire une forêt pendant trois pages. Fait qu'il y a beaucoup d'ironie, mais le traitement permet ça. Mais tu sais, il y a du monde qui meurt, là. C'est quand même, c'est de l'horreur humoristique, mettons. Je décrirais ça de même.
0: Plus de peur que de mal est disponible pour les abonnés de la plateforme Patreon. Il y a les balados de fiction, de Patrick Sénécal qui sont disponibles encore sur audio. Donc, oui. De glace et les deux saisons d'écho. Le M Club est aux éditions à lire. Et puis, ben, va-t'en écrire ton prochain livre à Berlin. On t'a mis la musique pour continuer à t'inspirer. Merci Patrick Sénécal.
1: Merci Pénélope, merci.

0: Simon, veux-tu dire quelque chose?
1: Ah non, ben en fait, belle rencontre, je connaissais pas du tout.
0: Vous avez des atomes crochus, hein?
1: Je pense que oui.
0: Ah oui, oui, oui, sûr, là, mais on l'adore, Patrick Sénécal, en entrevue, on adore le lire et maintenant l'entendre en balado. Alors Sophie, de quoi nous parles-tu?
2: Ben, c'est que moi j'ai vu, dans l'espace de 10 jours au théâtre Frère de Nathalie Doumar et Chilling de Lynn's Dentiste. Et là, j'ai vu aussi que Manie Soliman-Louve allait présenter à nouveau sa pièce Zéro. Puis là, je me suis dit, mais quelle belle époque pour le théâtre québécois. Il y a 10 ans, on n'aurait pas eu tous ces dramaturges d'immigrants de deuxième génération. Et c'est ça qui me réjouit, qui m'enchante. Ça veut pas dire que le reste de notre dramaturgie est pas intéressante. C'est juste que on a une éclosion de nouveaux dramaturges qui se racontent, qui réinventent notre dramaturgie. Un théâtre qui fait du bien, selon moi, et qui rassemble. Comme notre télévision ou notre ou nos conseils d'administration ou nos gouvernements, je pense que notre théâtre doit refléter notre nouvelle réalité. Et c'est quand on sait que plus du tiers des élèves au Québec sont issus de l'immigration, c'est pas rien. Puis à Montréal, c'est beaucoup plus que ça là maintenant, mais au Québec, plus du tiers des élèves sont issus de l'immigration première et deuxième. Ben, je pense que c'est important d'avoir ce théâtre, ces paroles, Frère de Nathalie Doumar. C'est encore chez Duceppe. Je pense qu'il faut absolument que vous emmeniez vos enfants voir ça. Je pense que les écoles doivent y aller. Puis Lynn's Dentiste avec Chilling, c'est terminé. Il faudrait qu'ils fassent le tour des écoles du Québec avec ça, c'est tellement important. Et les questions qui sont posées souvent dans ces pièces, c'est qui être québécois, c'est qu'est-ce que ça représente d'être québécois. C'est beaucoup des pièces sur l'identité. Kim Thuy l'a fait aussi avec Am au TNM, la rencontre de deux univers. Et Manie Soliman-Louve dans Zéro que j'ai vu qu'il l'a fait en 2019. Ben lui,

0: il se questionne sur la possibilité d'avoir un vivre ensemble qui a de l'allure, le legs qu'il va transmettre à son fils, parce que lui, bon, d'origine iranienne, il a habité un peu partout, à Paris, à Ottawa, à Toronto, là, il est à Montréal, et il reprend donc sa pièce, et je vais vous faire entendre un bout de sa pré-bande-annonce. Il a filmé un sketch pour mousser sa nouvelle sortie qui est de son ancienne pièce, bref. Et c'est extrêmement drôle parce que il est dans une salle de conférence avec deux fonctionnaires qui critiquent un peu sa pièce, qui disent que c'est le seuil de tolérance de la société québécoise aurait changé depuis 2019 et on est un peu plus frileux quant aux critiques de l'immigration ou du gouvernement qui traite d'immigration. On va l'écouter parce que il y a des apparitions, il y a deux caméos de Kim Thuy et de Safia Nolin qui parlent d'immigration qui valent vraiment la peine d'être entendus.
1: Oh, on n'est pas loin de l'atteinte à la réputation.
2: Oui. D'accord, monsieur, mais en même temps, c'est laisser de la parodie. Non? Les gens sont capables de capter que c'est comme un... Non? Toi, qu'est-ce que t'en penses?
3: Do it, baby girl. Moi, je pense que ça vaut la peine, c'est juste qu'il y a des milliers de personnes qui vont vouloir que tu meurs et que tu sois violée.
2: Ah.
4: Ils vont souhaiter ta déportation.
3: Des milliers d'insultes.
4: Des milliers de gens.
3: Ton genre.
4: Sur tes origines.
3: Ton art.
4: Tes idées.
3: Ton aérodynamisme.
4: Ton accent.
3: Ton corps.
4: Ta place.
3: Ton genre.
4: Ta religion.
3: Ta pilosité.
4: Ta couleur de peau.
3: Ta sexualité.
4: Ta taille.
3: Ta légitimité.
4: Ta grandeur.
3: Ton sang.
4: Ta langue maternelle.
0: Hey. C'est vraiment percutant. Wow. Et les deux artistes, Kim Thuy et Safia Nolin, sont arrivés à la fin de la vidéo. Puis j'ai l'impression que les gens se sont peut-être même pas rendus jusque-là. Ben, c'est 4 minutes, sa pré-bande-annonce, donc, pour sa pièce de théâtre qui parle d'immigration et de justement ce qu'on peut dire, ce qu'on peut pas dire. Et Kim, elle dit aussi, tu peux dire ce que tu veux sur l'immigration, mais pas sur le Québec, sur les Québécois, ni sur le gouvernement du Québec. Tu peux parler d'immigration et critiquer les immigrants autant que tu veux. Mm. Alors, évidemment, il tourne ça en dérision. Sauf que c'est quand même extrêmement intéressant que des artistes qui sont issus de l'immigration se posent ces questions-là et après se fassent critiquer puis après reviennent sur les critiques qu'elles ont eues et qu'ils ont eues. Mais tout ça pour dire que c'est quand même des pièces qui sont pertinentes, percutantes, intéressantes. Je pense que l'immigration est sur les lèvres de tous les politiciens. Ça va revenir évidemment dans la campagne électorale du mois d'octobre, puis que ces pièces, ils sont absolument nécessaires. C'est notre nouveau théâtre. Puis moi, je n'arrête pas de dire, il y a 10 ans, ça n'existait pas.
5: Moi, j'ai l'impression que auparavant, en tout cas, c'était plus quand on parlait de diversité, c'était de voir cette diversité-là à l'écran ou au théâtre. Mais je pense que la différence majeure, parce qu'on en a discuté un peu avant, c'est que là, ce sont des gens...
6: Des créateurs.
5: Qui racontent leur histoire.
0: Qui parlent au jeu.
5: Qui racontent leur propre histoire. Ouais. Donc, c'est peut-être là la différence.
0: Puis on les entendait pas, mais en même temps, quand on les voit puis on les entend, on fait comme, ben oui. Puis on parle beaucoup des jeunes qui se désintéressent de la télévision, de la culture québécoise, mais il y a ce problème-là qu'ils ne se reconnaissent nulle part. Et qu'il y a un gros problème de représentativité. Puis au Québec, je veux dire, on va pas rentrer dans tout le débat identitaire, mais en étant minoritaire au Canada, on a eu une crispation identitaire pendant des années et encore. Donc, l'accueil des immigrants se fait très bien, d'accord, depuis des années, mais la place qu'on leur donne dans les institutions puis dans les médias.
6: Ça a beaucoup bougé en télévision ces dernières années, notamment avec des séries comme Le Déluge, j'ai pas le titre exact, là. Il y avait aussi, qui était d'abord représenté sur le web, là, sur Tout.tv, là. Ouais. En tout cas, bref,
0: avec Penant d'estime.
6: Mais là, le théâtre, puis on a cherché, j'ai demandé à la recherchiste Catherine Amélie, avant ta chronique, Sophie, parce que là, c'était beaucoup montréalais, ce dont tu parlais, puis j'ai essayé de voir un peu en région hors de Montréal, ces pièces-là se sont promenées, les programmations sont pas encore toutes sorties pour la saison suivante. Ça se promène pas tant que ça hors de Montréal, que ces pièces écrites et créées par des immigrants de seconde génération. Là, c'est intéressant.

0: il reste encore beaucoup de décloisonnement à faire.
1: Ben, complètement. Puis je reviens à la statistique du tiers là des élèves qui sont issus de l'immigration première et deuxième. Donc ça concerne beaucoup de monde. Et il y a, je veux dire, là récemment on a su la semaine passée que la pièce Chronologie de Stéphie Mazounia, qui est d'origine burundaise, elle a gagné le prix Michel Tremblay 2025. Et c'est un texte qui raconte son histoire de.
0: Ça a été présenté à Ottawa au.
1: Au centre d'aujourd'hui, exactement. Pardon. Meilleur texte porté à la scène, tout genre confondu, pour mettre en lumière la dramaturgie québécoise. C'est l'histoire d'une jeune fille burundaise qui est québécoise maintenant. C'est juste que, puis il y a Neige sur Abidjan aussi de Yannicko Ndoua qui raconte son histoire. Moi, je suis. Puis ce qui m'enchante aussi, c'est le public varié qui va voir ces pièces-là. De tous âges, beaucoup...
0: T'en as parlé la semaine dernière.
1: Ouais, beaucoup. Il y a Eric Vega aussi, faut pas l'oublier, qui a fait Pas Foot Mind, qui est un gars qui est latino, qui vient du Hood, qui a passé par l'armée, puis que c'est lui qui le dit, hein, qui vient du Hood. Et qui a présenté son histoire aussi au Casso.
0: Bien fonctionné.
1: Exact. Alors, moi, j'encourage les gens à aller voir ça, puis et les théâtres à programmer ça.
0: Ouais, absolument. Ouais, et hors de Montréal aussi, de grâce. Merci beaucoup pour ça, Sophie. Beaucoup de réactions, Simon, au premier sujet de ce matin. Samuel nous écrit « Votre discussion sur la découverte musicale m'interpelle vraiment. Comme Simon, je suis un adepte d'albums et je n'ai jamais accroché sur les listes d'écoute pré-mâchées. Je me fais un devoir d'écouter les nouveautés musicales hebdomadaires. Super intéressant. » Ah, il parle de panne du canal auditif, de Pan M360, de Exclaim aussi, Pitchfork depuis la disparition du Voir, du Ici Montréal, du Mirror et du Hour. C'est intéressant. Merci, entre autres,
2: à Pitchfork qui est plus ce qu'il était non plus, malheureusement. C'est ça aussi.
0: Pourquoi?
2: Ben, je pense que ça a été racheté, puis je sens moins de... c'est moins dans mon algorithme, en tout cas, ça, c'est sûr.
0: En tout cas, Marc, Luc, Michel, des gars, nous ont beaucoup écrit sur la découvrabilité puis la curiosité musicale qui semble s'étioler avec les années. Simon Coutu, Sophie Fauron, on se retrouve la semaine prochaine.
1: On va écouter Nirvana en attendant, hein, Simon?
2: Moi, je fais ça tout le temps, de toute façon.
1: Oui, absolument.
0: Merci d'avoir été là pour cette première heure d'émission. On se retrouve, je l'espère bien. Et on poursuit en musique avec les reprises qui souvent ou parfois éclipsent les origines. Après les infos, à tout de suite.
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5: Ici Rebecca Kwan, voici les informations. L'opération débarquement du navire touché par une éclosion d'antivirus est terminée. 122 personnes, soit les derniers passagers encore à bord et des membres d'équipage, ont quitté le MV Ondius aux îles Canaries pour être ultimement rapatriés dans leurs pays respectifs. Pendant ce temps, au moins 2 nouveaux cas de contamination ont été confirmés, l'un en Espagne et l'autre aux États-Unis. Chez nous, les 4 Canadiens qui étaient à bord du bateau de croisière au moment où l'éclosion d'antivirus a été déclarée seront suivis quotidiennement pendant 42 jours. Leur période d'isolement complet sur l'île de Vancouver pourrait cependant se terminer dans 3 semaines. Julie Landry explique.
6: Les 4 Canadiens sont arrivés sans complications, épuisés, mais soulagés d'être de retour, comme l'a expliqué la médecin hygiéniste en chef de la Colombie-Britannique, Bonnie Henry. Ils sont maintenant isolés dans des logements dans l'île de Vancouver et ils vont bien. Il s'agit d'une personne septuagénaire qui est retournée dans son logement où elle habite seule, une autre dans la cinquantaine originaire de la Colombie-Britannique mais qui habite à l'étranger, qui doit s'isoler dans un logement identifié par les autorités sanitaires. Il y a aussi un couple de septuagénaires yukonais qui va aussi rester sur l'île parce que le Yukon n'aurait pas les moyens d'intervenir si des symptômes se présentaient. La docteure Bonnie Henry s'est dite rassurée, surtout que les 4 Canadiens avaient une cabine loin du foyer du virus dans le bateau. Mais elle demeure aux aguets. Parce que nous nous trouvons toujours dans une phase très critique de la période d'incubation. Pour l'instant, la période d'isolement complète est de 21 jours et les autorités vont la prolonger au besoin. Pendant ce temps, 3 Ontariens, dont 2 qui avaient quitté le bateau avant l'éclosion et 2 Albertains,

0: certains qui auraient pu être en contact avec quelqu'un à risque sont isolés et suivis quotidiennement par les autorités. Toutefois, la personne du Québec qui était en isolement préventif à la suite d'un voyage à l'étranger n'aura pas à faire de quarantaine. Ici Julie Landry, Radio-Canada, Vancouver.
1: Au Québec, c'était jour de test pour le dossier santé numérique. Après un lancement sans accroc en fin de semaine, des problèmes ont été signalés dans certains établissements. Des experts et des syndicats craignent d'autres défaillances dans les semaines à venir, comme l'explique David Savoie.
2: Ça a bien été. Il y a eu des petits bugs informatiques, mais on s'y attendait, puis les techniciens informatiques qui nous répondent.
3: Cette travailleuse de la santé estime que les choses se sont assez bien passées avec ce nouvel outil numérique. Lundi, une panne a bloqué le système, un problème résolu en quelques heures. Le genre de souci appréhendé par les autorités. La ministre de la Santé, Sonia Bélanger.
4: Bien, il va y avoir des anomalies. Moi, j'appelle ça des anomalies. Mes attentes comme ministre de la Santé, c'est qu'elles soient corrigées rapidement.
3: Mais au-delà des hoquets occasionnels du DSN, des syndiqués s'inquiètent des répercussions à plus long terme. Patrick Viennot, de l'Alliance du personnel professionnel et technique de la santé et des services sociaux, la PTS, au CIUS du Nord de Montréal.
5: Ce qu'on craint, c'est tout le retard qu'on va accumuler là avec, parce que nos activités cliniques sont diminuées là avec la mise en place du DSN. Il y a une courbe de croissance, on le sait, le temps que les gens se fassent la main avec ce nouvel outil de travail-là.
3: La docteure Samira Raimi s'occupe de la chaire de recherche du Canada en intelligence artificielle et en soins de santé primaire numérique avancée.
6: For such systems, it usually takes years.
3: Elle croit qu'il faudra des années avant que tous les intervenants du milieu de la santé maîtrisent bien ce nouvel outil et que la productivité puisse être bien évaluée. Ici David Savoie, Radio-Canada, Montréal.
1: En Ontario, face à l'engorgement du système hospitalier, le gouvernement Ford donne plus de pouvoir aux pharmaciens. Ces professionnels pourront donc bientôt pratiquer 14 nouveaux actes médicaux. Ils pourront notamment prescrire un traitement pour des affections dont des poux et des verrues et administrer 6 vaccins supplémentaires. Et en terminant, à Ottawa, des tensions font surface au sein du caucus libéral. Les ministres du gouvernement Carney défendent l'approche du premier ministre après l'annonce de son vaste projet de réforme réglementaire pour accélérer les grands projets d'infrastructure. Mais l'ex-ministre de l'Environnement Stephen Guilbeault a comparé l'orientation du gouvernement Carney aux années de Stephen Harper. Christian Noël nous en dit davantage.
7: Il sera contesté.
8: Une autre sonnette d'alarme tirée par l'ancien ministre de l'Environnement, Stephen Guilbeault.
7: Qui est proposé factuellement en termes de modifications aux différentes lois, va plus loin que ce que le premier ministre Harper avait proposé à l'époque.
8: La réforme majeure proposée par Ottawa va selon lui nuire à l'environnement, donner des passe-droits aux promoteurs et affaiblir la protection des espèces menacées.
7: L'évaluation d'impact, c'est pas là pour achaler les entrepreneurs.
8: Des critiques qui mettent au jour des frictions au sein de l'équipe de Mark Carney, les ministres Mark Miller et Mélanie Joly.
9: C'est ça qu'il faut qu'on accélère le pas, mais sans compromettre un de nos principes.
10: Je comprends cette tension-là, je la comprends.
9: Oui.
10: Mais en même temps, je le sais à quel point la géopolitique est en train de changer et je suis consciente qu'on peut pas être dépendant des Américains.
8: Les environnementalistes croient que le gouvernement fédéral fait fausse route. Marc-André Villaud, d'Équiterre.
11: Mais on ne pourra pas compenser les problèmes économiques avec un affaiblissement environnemental.
8: Mais les gens d'affaires, eux, se réjouissent. Marc Desormeaux, du Conseil des affaires.
12: Ça donne plus de certitude, plus de confiance.
8: Stephen Guilbeault, lui, assure que son désaccord public ne mènera pas à un divorce politique, du moins pour le moment.
13: Je lance pas des grenades autour de moi. Je lance pas d'accusations à qui que ce soit.
8: Mark Carney fait le pari que les Canadiens se préoccupent davantage de croissance économique que d'environnement. Et au sein de son gouvernement, à part Stephen Guilbeault, les voix vertes se font discrètes. Ici Christian Noël, Radio-Canada, Ottawa.
1: C'est ce qui conclut les informations.

0: Bonjour et bienvenue à cette deuxième heure d'émission. Penelope McQuaid avec vous. Penelope McQuaid qui était complètement dans le champ à la fin du Club Social. Je leur ai dit à la semaine prochaine, c'est pas du tout le cas. La semaine prochaine, nous sommes donc en congé. C'est férié. Nous aurons une émission de rediffusion des bons moments des derniers mois, comme on fait habituellement. Et puis après ça, ce sera un cher Richard Desjardins le 25 mai. On vous invite à vous inscrire, à envoyer vos questions dès maintenant en allant sur l'application de Radio-Canada, l'application audio de Radio-Canada sur la bulle de conversation. Vous cliquez sur « Participer à l'émission » pour réserver votre place en studio, alors que Richard Desjardins sera dans notre studio d'Abitibi. Mais ici, en grand écran, dans le studio, il pourra vous voir. Vous pourrez le voir et comme ça, bien communiquer. Donc, ça veut dire qu'il va nous rester un seul club social avec Simon et Sophie. Et ce sera le 1er juin, puisqu'on termine notre saison vendredi le 5. Alors voilà pour ce qui est du club social. Ce que nous allons faire dans les 90 prochaine minute, c'est recevoir dans une heure nos amis les Sentinelles de l'heure du temps. Aujourd'hui, c'est Arnaud Granata et Chris Bergeron qui seront là. Dans une vingtaine de minutes, même voire 30, on ira à Budapest en Hongrie. C'est de notre appel interurbain. Donc, on sort du studio tous les deux lundis, je devrais dire. On sort du studio puis du pays même à chaque fois pour aller découvrir ce qui se passe dans le coin de pays d'un ou une francophile. Et là, on s'en va en Hongrie. Alors oui, évidemment, il serait question un peu de politique puisque le gouvernement a changé pour un gouvernement plus démocratique. On verra ce que ça change, mais on va aussi découvrir les endroits touristiques, ce qu'on y mange, comment la vie se vit à Budapest, en Hongrie. Mais là, ce qu'on va faire, c'est... Je sais pas si vous vous rappelez votre réaction quand vous avez appris, peut-être qu'on va vous l'apprendre, mais je pense que vous le savez. I Will Always Love You, c'est pas une chanson de Whitney Houston, c'est bien une chanson de Dolly Parton. Marie-Carmen, c'est pas elle qui a chanté pour la première fois L'Aigle Noir. C'est Barbara qui a chanté, évidemment, L'Aigle Noir, mais dépendant des générations, dépendant de notre culture musicale ou pas, des fois, on les connaît pas, les originales, et il y a même certaines reprises qui les éclipsent carrément. On va parler de ça avec Mike Gauthier. Salut! Mike, plaisir de te retrouver à ce micro.
1: Plaisir d'être là.
0: Et avec Danick Trottier. Salut, Danick.
2: Bonjour, Penelope.
0: Professeur titulaire de musicologie au département de musique de l'Université du Québec à Montréal. On va entendre plein d'extraits pendant la prochaine demi-heure. Mais la reprise en musique, là, pourquoi des fois on regarde ça de haut?
2: On regarde ça de haut parce qu'on a tellement fait dans notre culture occidentale l'apologie, évidemment, de l'originalité, de la chanson originale, alors qu'à la base, la musique même, c'est un phénomène de répétition. On apprend en jouant le répertoire. Mmh. Donc, n'importe quel musicien, à la base, va jouer les chansons qu'il aime. Et en plus, la musique est basée sur l'idée de répétition. La reprise, c'est qu'on répète ce qu'on aime, hein? Et puis là, on aime comparer. Donc, il y a tout le phénomène de comparaison qui va s'interposer là-dedans. Alors, la reprise, c'est un peu la base même d'idée de musique.
0: Puis on va faire certaines périodes qui ont été très fastes en termes de reprise. On est dans quelle période aujourd'hui, Mike?
1: Dans les années 70-80, pas mal, hein?
0: Mais je veux dire, ma question était mal posée. En 2026, la place de la reprise...
1: Il y en a beaucoup moins. Il y en a encore quelques-unes, mais je pense que le fait qu'on a développé l'interpolation, on était venu d'ailleurs, moi et Danick, en parler, oui. Alors, on emprunte soit la mélodie, soit un bout de texte, tout ça. Alors, au lieu de reprendre la chanson en entier, on fait de l'interpolation. La technologie aussi est arrivée, surtout dans les années 80, tournant 90, avec l'échantillonnage. On a commencé à emprunter des petits bouts de chansons pour créer quelque chose d'autre. Fait que t'as pas besoin de faire des reprises, mais il y a encore des gens aujourd'hui qui vont s'amuser à aller, surtout pour rendre hommage à des gens qui les ont influencés, là. Ici, au Québec, ça a été Mario Felcha, je pense, l'a fait à quelques reprises récemment. D'ailleurs, il l'a fait, il a repris des chansons d'un même artiste pour lui rendre hommage. Alors, c'est le type de reprise que l'on a aujourd'hui.
0: Il y en a eu tellement, oui. Effectivement, au Québec, Félix Leclerc qui a été repris par Joanne Louis, etc. Moi, je suis une fan des reprises de Miley Cyrus. C'est-à-dire, elle chante des reprises de... C'est comme ma playlist, ma liste de lecture préférée.
1: Nothing Else Matters de Metallica par Miley, c'est avec Elton John au piano. Ouais, c'est incroyable.
0: Absolument. OK, allons-y, Danick, avec une époque qui a été propice aux reprises, les années 50.
2: Les années 50 avec le rock'n'roll, c'est, si on veut, le fer de lance de l'industrie des musiques populaires, l'époque d'après guerre. On est à l'époque des Trente Glorieuses. Dans les années 50, ce que je trouve intéressant, c'est que les musiciens, bien qu'ils soient tous aimés, mis ensemble, soit dans les mêmes réseaux, vont s'influencer les uns les autres. Et les compagnies disques vont les forcer parfois à reprendre des chansons les uns des autres. Et je vous amène sur une comparaison très intéressante, c'est Carl Perkins versus Elvis Presley. Et c'est deux quand même musiciens importants de l'écurie Sun Records, mais il arrive un phénomène qui est celui d'Elvis en 55-56. Ça, c'est ce qui va faire pousser le rock'n'roll. Et je vous amène du côté de Blue Sweet Shoe, qui est une chanson à la base de Carl Perkins. Carl Perkins l'enregistre d'abord en 55, dans un style très rockabilly. On va souvent dire que Carl Perkins, c'est le style plus rockabilly, vraiment plus influence country, blues. Et là, Elvis, avec ses musiciens, vont donner tous les ingrédients à Blue Sweet Shoe pour en faire une chanson vraiment très rock'n'roll, à l'énergie plus forte, plus brute. Et on va l'entendre dans le tempo, on va entendre une différente signature, ce qui fait en sorte que Blue Sweet Shoe va devenir un des plus grands succès
0: Mais
2: du rock'n'roll.
0: Mais Carl Perkins, il était-tu fâché que la sienne passe dans le bar? Alors, dans la même compagnie de disques à un an d'intervalle?
2: Exactement. Alors, ça, je veux

0: rentrer dans un petit peu dans les détails, Elvis voulait pas au début. C'est la compagnie de disques RCA Records. Quand Elvis est passé avec RCA pour avoir un marché de distribution plus large, mm-hmm. RCA lui a dit, tu devrais reprendre ça parce que tu pourrais lui donner une signature différente. Et au début, il dit, oui, mais je veux pas que Carl soit fâché contre moi. Je veux pas qu'on soit en compétition. Finalement, Elvis va accepter, mais il va dire, je veux pas que la chanson soit en single. Et c'est pour ça que ça va être le premier titre de son premier album, son album éponyme de 56, okay. Elvis Presley. Mais finalement, la compagnie, il va pas l'écouter, va la sortir après en single et ça va devenir une chanson signature d'Elvis également.
1: Vous m'étonnez, des maisons de disques n'écoutent pas leurs artistes. Non, on n'a jamais entendu
2: c'est
1: parler de
2: ça.
1: OK, on va d'abord écouter la version donc de Elvis suivie de la version originale.

0: Et là, on comprend là, la version vraiment plus rockabilly de la deuxième.
1: Mais c'est intéressant. Ouais. Ça montre aussi les facettes du rock'n'roll de l'époque. On a tendance à rapporter un genre dans le même panier en disant tous les artistes font la même chose. Et là, on voit évidemment les différentes signatures et ça va devenir une chanson plus signée Elvis avec les années.
2: Ouais. Okay. Et aussi, Elvis, il pouvait pas se déhancher comme il le faisait sur la version de... S'il avait fait slow comme celle de Carl Perkins.
0: Ouais, non, c'est ça.
2: C'est pas le gars qu'on aurait vu bouger comme on l'a vu souvent. Là.
0: On s'en va dans les années 80, Mike.
2: Oui, tout à fait. Il y a eu beaucoup de reprises dans ce temps-là. Mais celle que j'ai pour vous, là, vous allez être ébranlés. Et ça, c'est merveilleux parce que c'est la technologie qui nous a permis d'avoir ça. Avant ça, on le savait que c'était une reprise, celle dont je vais vous parler. Mais on pouvait pas l'entendre. Il fallait que tu sois chanceux pour l'entendre. À cette heure, les gens placent ça sur YouTube. Puis ça nous a permis de découvrir et surtout de comparer deux tunes. Un gars qui s'appelle Robert Hazard, un gars de Philadelphie, il avait sorti sa chanson, surtout en maquette, en 1979. Mais il a pas eu le temps de la commercialiser en tant que telle parce que l'équipe de Cyndi Lauper l'avait remarqué et s'était dit le thème de la chanson serait parfait, on va mettre ça à l'image de Cyndi Lauper, excentrique, et je vous le dis là, vous allez être ébranlés quand vous allez entendre la version originale.

0: OK, moi, je me sens flouée.
1: Ah oui?
0: Oui, parce que je pensais, un, que c'était un hymne féministe écrit par une femme, OK? Et là, c'est un gars qui regarde les filles en se disant, ils ont juste le goût d'avoir du fun. C'est pas pareil! C'est comme si, tu sais, la toune de... je suis sortie avec mes chums de filles, là.
1: Oui, oui, oui, même Chantal.
0: Oui, c'est comme si ça avait été écrit par...
1: Un gars.
0: Éric Lapointe.
1: Ouais.
0: Pas pareil!
2: Mais ça arrive souvent en musique populaire. Oui. On est très surpris. Cet exercice-là qu'on vient de faire pour Cyndi Lauper, je le fais avec mes étudiants. Et les étudiants dans la classe ont la même réaction que Pénélope. Je peux t'assurer. Ah oui, elles sont un peu, pas fâchées, mais elles sont surprises en tout cas, à tout le moins. Et je leur explique souvent que dans les années 80, il y a des chansons qui ont pas bien fonctionné. En fait, les premières personnes qu'ils avaient écrites, ils leur ont donné un style parfois plus pop rock, parfois un style différent. Et ça appartient parfois justement au major ou au seigneur d'industrie de la musique de se dire, hey, peut-être que ça pourrait être mieux chanté par une autre personne.
1: Oui.
2: Et quand, là, la mayonnaise prend, ben, là, c'est
1: puis
2: un
1: la
2: succès.
1: Machine aussi, là. Ah, ce oui. gars-là devait être indépendant à Philadelphie. Il n'est pas connu pantoute. Puis quand la machine de Sony, de CBS, à l'époque, Columbia, a ramassé ça, puis ils ont fait de Cyndi Lauper le phénomène qu'elle est devenue, ça aide pas mal.
0: T'as trois exemples d'années qu'on n'entendra pas, mais que tu voulais nommer, là, de grands succès des années 80
2: qui
0: sont des reprises.
2: Peut-être, par exemple, Blondie de Tide Is High, qui est vraiment très populaire au début des années 80. Sachez que c'est une chanson à la base des Paragons. Vous allez écouter, vous allez voir toute
1: ça,
2: une différence.
1: Ça, c'est un succès local en Jamaïque,
2: oui,
1: surtout.
2: Voilà.
0: The Paragons?
1: La version
0: de Paragons.
2: Exactement. Okay. Plus Steady Rock au départ, et puis avec Blondie, en fait quelque chose

0: différents. Mickey, le fameux Mickey de Tony Basil, qui est d'abord du groupe Racy. C'est complètement différent.
1: Là, elle s'appelle pas Mickey.
0: Elle s'appelle Kitty.
1: Hey Kitty, you're so fine.
0: You're
1: my name, Kitty.
0: Ça, c'est très, effectivement. Et en plus, le fameux I Love Rock and Roll. Tout le monde dit, ah, c'est la chanson signature de Joan Jett and the Black Hearts. Non, c'est de Arrows au début. Mais encore là, ce sont trois chansons que je trouve où l'original dépasse, la reprise dépasse l'original pour une simple et bonne raison. C'est que l'artiste s'est donné une nouvelle couleur, une signature. Et la chanson finit par trouver son public. C'est ça aussi la grande différence.
1: Oui, c'est ça.
0: Et c'est pas toujours des questions de compagnie de disques aussi. Parfois, c'est des questions de nouvelle appropriation de chansons. On les change, on en change la couleur.
2: Et ça, Joan Jett, ils l'ont même pas forcé. Elle était en tournée avec les Runaways en Europe, puis elle a vu les Arrows en show dans une émission comme Jeunesse d'aujourd'hui, là-bas, à l'époque, dans les années 70. Puis elle a fait, hey, j'aime cette tune-là, je vais le refaire. Tout simplement. Voilà. Puis elle est arrivée avec le projet, puis c'est devenu un monstre.
1: Est-ce qu'il fallait que ça soit accepté par The Arrows ou même pas?
2: Je sais pas. Je pourrais pas.
0: C'est toujours des ententes contractuelles.
2: Oui,
0: Et puis oui, normalement, il y a le droit moral qui s'applique. On doit donner notre accord.
2: Oui, c'est
1: au Québec, Mike.
2: Oui, au Québec. Ben, nous, ici, bon, tous les cris, les SOS, c'est un exemple parfait. Marie-Denise Pelletier a eu un gros succès ici, mais à l'origine, c'est Daniel Balavoine qui, lui, est connu quand même un peu au Québec, mais on peut pas comparer avec le succès qu'il avait en France. Alors, ça a été parfait. L'Aigle Noir, t'en as parlé tantôt. Sylvain Cossette qui a pris Que je t'aime de Johnny Hallyday. Martine Sinclair, ça m'a surpris un peu. Il y a deux tunes qu'elle avait reprises. On va s'aimer. Et aussi, il y a de l'amour dans l'air. L'amour dans l'air, j'ai été surpris. Même, je l'ai appris cette semaine que ça avait été emprunté à Bruna Giraldi un an auparavant en France. Parce qu'avant ça, on pouvait le faire. Parce que c'était pas comme aujourd'hui. Maintenant, une chanson est lancée, elle est disponible sur la planète tout entière, partout. Alors que dans le temps, tu pouvais aller là-bas, écouter quelque chose, puis revenir.
1: OK, allons sur « Tue-moi », Mike.
2: Oui, ça aussi, ben des gens sont surpris de savoir que Dan Bigra, c'est une reprise qu'il a proposée pour le marché québécois. Florent Pagny l'avait également popularisée de l'autre côté. Mais l'original, c'est Franck Langolf, son album normal en 1986. Et vous allez voir que c'est pas la même intensité qu'avec Dan Bigra.

0: tu t'en vas.
1: On dirait une reprise dans un bye-bye. On fait chanter un politicien, tu moi.
2: Ou un personnage de RBO.
1: Ou un personnage de RBO, exact. OK, d'année qu'on s'en va au milieu des années 90.
3: Oui, il y a comme un moment de cristallisation de la reprise au milieu des années 90. Il y en a là, à cette époque-là. Et j'ai choisi, évidemment, Céline Dion. Pour une raison fort simple, c'est que dans le milieu de la décennie, là, quand elle va revenir avec l'album Fall Into You en 96, elle va mettre beaucoup de reprises sur cet album-là. Et là, il y a plusieurs reprises qui vont évidemment marquer l'imaginaire. Mais moi, celle que je trouve qui a marqué un tournant, c'est All By Myself, qui est à la base une chanson d'Éric Carmen de 75. Donc, c'est comme une reprise 20 ans plus tard. Mais il se trouve que Céline amène la chanson vraiment plus loin, à tel point que les gens pensaient pas que c'était possible. Les gens disaient c'est une power ballade en soi, ça n'a pas besoin d'être repris. Qui peut faire mieux qu'Éric Carmen? Et Céline a réussi. Et aussi, dans les ventes, la chanson elle a connu un énorme succès. Donc, je propose qu'on entende version Céline et version Éric Carmen.

0: J'avoue que l'original est vraiment plus... elle se danse mieux en slow, on dirait.
1: Oui, ouais, le tempo est un peu plus lent. La version de Céline est très épique. Hein? À l'époque, c'est le mot qu'on utilisait, nos collègues anglophones, épique, dans le sens où on en met, il y a beaucoup d'emphase, mais ça marque le style de Céline. Vraiment pour la power ballad.
0: Athlétique. Oui, c'est ça, exact. Okay. Une reprise, c'est souvent destiné à faire connaître une chanson à une nouvelle génération. Mike, mais puis on oublie souvent la source.
2: Oui, Star Academy, ici, au Québec, ça a permis de faire découvrir des chansons.
0: Ouais,
2: souvent, ça, Star Academy, on avait compris le concept. C'est qu'on prenait des tunes qui étaient peut-être moins récentes, comme recycler les tunes de Stéphane Venn, quelques-unes dont il s'est pas fini. Et puis, parce que l'ancienne génération s'en rappelle, puis la nouvelle génération va surfer, si on peut dire, avec Star Academy. C'est arrivé également, vous aviez Richard Desjardins tantôt,
0: oui.
2: Tu m'aimes-tu, avec Marc-André Fortin. Ça
0: oui.
2: avait, ça avait,
0: oui.
2: Ça a été très bon pour
0: Mais
2: lui, pour les deux.
0: Un beau grand slow aussi, repris. Par Éric Lapointe, le groupe Abitibi de Richard.
2: Exactement. Puis ça a été bon aussi pour des gens, des artistes plus indépendants. Fred Fortin, qui lui avait Moisy, qui a été un certain succès. C'est une belle toune. Je trouve que quand lui a fait, c'est vraiment sloppy. Puis William Deslauriers, alors qu'il était dans Star Academy, l'avait refait. Là, c'était beaucoup plus à l'équerre, si on peut dire. C'était avec Fred. Mais ça a quand même été une version
0: audacieux.
2: Qui a été populaire. Oui.
0: Parce que c'est une chanson, effectivement, d'un artiste plus en marge, plus dans un autre style musical.
2: Tout à fait.
0: Puis là, on est dans du grand public populaire. Moi, au début, j'essayais de pas l'aimer, la version de William. Et je me suis fait complètement avoir. On va écouter les deux. Donc, la reprise de William Deslauriers en 2010, puis la version de Fred 4 ans avant.

0: mais oh, je l'aime tellement, Fred. Il était content, Fred Fortin,
1: oui,
0: de ça.
1: Oui, tout à fait. Il l'a dit en blague. Il dit, quand Julie Snyder est venue me voir avec toute son équipe, c'était big, le champagne, tout, je pouvais pas dire non.
0: Sur les droits qu'on lui a versés après, là, c'était très intéressant. Je pense qu'il a déjà payé une épicerie à William Delorier. Pour leur remercier, là. OK. Danick, faut absolument parler, selon toi, de Louis-Jean Cormier.
2: Oui, parce que il y a des artistes au Québec qui font vraiment de bonnes reprises, là. Ils pensent leur reprise, ils travaillent sur le long terme. Louis-Jean est un. Ça a commencé avec Carquois. Et pour les groupes québécois, puis les musiciens québécois, ça commence souvent dans des contextes d'hommage. Hommage à Félix, hommage à Vigneault, hommage à Harmonium. Donc, on en voit souvent de ces compilations-là. Avec Carquois, ça avait commencé en 2008 pour souligner les 30 ans de décès de Félix. Donc, les 20 ans, à ce moment-là, pardon, les 20 ans de décès de Félix. Et je vous amène du côté d'une des reprises qui m'impressionne beaucoup de Louis-Jean Cormier. Là, c'est après son époque Carquois. C'est sur les Grandes Artères en 2015. Il va reprendre une pièce de Félix Leclerc. Je dis une pièce parce qu'à la base, c'est une chanson, mais très courte, qui est plus sous une forme de poème. Ça s'appelle Complot d'enfant. Quand on l'écoute, c'est très beau, c'est très inspiré, mais on sent que c'est une chanson assez courte. On est dans les 1 minute 20, 1 minute 30. Et quand, évidemment, Louis-Jean va la reprendre, il va en faire une chanson complète. Et je vous propose qu'on écoute les deux versions. Vous allez voir, c'est magnifique, à mon avis, le travail qui a été fait.

0: je pogne quelque chose, comme on dit.
1: Mais pour en apprendre à Mike, là, il faut aller loin dans
2: le
1: sérieux.
2: Mais je le disais à Mike tantôt, moi, ça m'arrive dans mes cours. Hein. Il faut toujours que je fasse attention, que je vérifie, parce que parfois, il y a un étudiant qui va me dire, ah, tu savais que ça a été repris par telle personne ou telle autre, puis des fois, j'ai des surprises. On peut pas tout connaître, évidemment. C'est l'immensité de la musique populaire. Ça, mais ici, le travail de Louis-Jean Cormier est incroyable parce qu'il reprend chaque partie, mais il fait un développement avec la chanson. Il en fait une chanson très entraînante.
0: Oui.
2: Ça, c'est vraiment très, très intéressant comme travail.
1: Encore plus touchant de savoir que c'est parti de Félix. Là, d'un coup, je l'entendrai plus de la même façon. OK, Danick, on a parlé des maisons de disques, tantôt des collaborations, mais ça prend aussi comme un espèce de momentum. Des fois, là, il y a comme un mélange qui se fait, une alchimie qui crée l'engouement pour une reprise.
2: Exactement. Et là, je vais parler d'un cas qui m'a beaucoup marqué quand j'étais adolescent. Pour moi, ça a été une chanson révélation. On est en 94, pardon. Et dans le milieu des années 90, j'ai dit, il y a beaucoup de reprises. Et là, il y a un fameux film qui va sortir de Tarantino qu'on connaît tous, Pulp Fiction, qui va marquer une génération. Je pense que moi, ça m'a marqué beaucoup en 94. Et il y aura une chanson thème associée à ce film-là, de Huge Overkill, qui s'appelle Girl, You'll Be a Woman Soon. Beaucoup de gens de ma génération ne savaient pas à ce moment-là qu'il s'agissait d'une reprise, en fait. C'est une chanson de Neil Diamond qui date des années 60. Et il se trouve que c'est Tarantino lui-même qui a découvert Huge Overkill dans un magasin de disques à Londres. Parce que Huge Overkill avait déjà fait une reprise de la chanson en 92, l'avait enregistrée sur un EP. Et là, Tarantino va dire, ah, je peux pas laisser ça aller, faut que je leur demande s'ils veulent que la chanson devienne la chanson thème de Pulp Fiction. Et ça va fonctionner. Et aujourd'hui, pour moi, je trouve que cette reprise a dépassé l'original.

0: Wow, c'est très, très beau, ça.
1: C'est très beau. On est quand même près de l'original,
2: ouais.
1: Mais c'est pour ça que je voulais apporter cet exemple-là, c'est que c'est le film qui va faire en sorte que ça va devenir un succès mondial. Et c'est là où on peut voir qu'une reprise, si elle s'ancre dans un contexte favorable, ça devient quelque chose de majeur. Et c'est comme ça que Huge Overkill va devenir un groupe d'un one hit.
2: Ouais.
1: On peut dire ça parce qu'à la base, c'est un groupe de hardcore.
2: Ouais.
1: Donc, on est très loin de ce genre de musique dans leur répertoire.
0: OK, la fois où vous avez été dans la catégorie, la fois où vous avez été le plus surpris d'apprendre que la chanson que vous connaissiez n'était pas l'original, Mike?
2: Oui, moi, c'est Santana avec Black Magic Woman. Ça, je suis resté vraiment bête quand j'ai su que c'était une toune de Fleetwood Mac. Ouais, une toune de Fleetwood Mac en 1969.
1: Même, hein?
2: Puis là aussi, c'est très différent. Vous allez constater des fois qu'il y a un élément qui va amener la chanson beaucoup plus loin. Puis dans le cas de Santana, ben, c'est son jeu de guitare.

0: est blanc. Ah
1: ouais. Ouais, c'est ça, exact. Danick?
2: Oui, moi, je vous amène du côté de Nirvana. Oh. Évidemment, je vais être très générationnel de ce côté-là. 93, c'est le fameux MTV Unplugged, hein, qui a vraiment marqué les esprits. On savait à ce moment-là que ça n'allait pas toujours bien. On savait qu'il y avait des... Enfin, on voulait pas non plus prédire, évidemment, ce qui était pour se passer en 94, mais on sentait que ça n'allait pas bien dans la vie de Kurt Cobain. Et dans la MTV... Il ose Kurt Cobain aller ailleurs. Il reprend du Led Belly. Il reprend David Bowie. Et c'est là où je vous amène The Man Who Sold the World, qui est pour moi un petit bijou dans la reprise de Nirvana, parce qu'on y met tout un grain, toute une émotion. On enlève le côté un peu bizarre qu'il y avait dans la première version de Bowie en 70. Et on en fait une chanson très sensible. Et ça va devenir, en 95, sous forme de single, un des hits posthumes, donc évidemment, de Kurt Cobain. Donc je propose qu'on écoute The Man Who Sold the World, puis qu'on compare les deux versions.

0: C'est vrai que c'est parce que la voix, oui, c'est différent, mais ça, on garde le même tempo, oui. On garde, mais c'est vraiment la guitare.
1: On trouve que c'est une version carton, celle de Fleetwood Mac. C'est en quoi, noir?

0: J'avoue que je... Elle est moins bonne, là, celle de Bowie.
1: Oui, mais je pense que c'est parce qu'elle est surréalisée.
0: Le ouais, petit poisson, celle de Nirvana, le petit... Est plus...
1: ouais.
0: Le petit,
1: ouais. C'est aussi le phasing. Ouais. Le phasing dans le
2: ah, oui. Je voulais juste ajouter une petite... C'est vraiment intéressant comme anecdote. C'est que Bowie l'a vu comme un hommage. Et après ça, les jeunes qui venaient dans son dans ses shows, ils disaient, ah, c'est bien que t'aies repris une version, une chanson de Nirvana, vraiment. On sent que t'es près de la jeunesse. Là, Bowie, ça le mettait en colère.
0: Ça doit arriver tout le temps. Ouais, par exemple, c'est un peu l'exercice qu'on fait aujourd'hui, d'ailleurs. C'est ça, là. OK, on termine avec ce qui a été une surprise, un accident.
1: Oui, tout à fait. Pour Pearl Jam, avec leur chanson Last Kiss, qui est devenue leur plus grand succès. Eddie Vedder fait de la recherche. Il y avait du temps à perdre. Il est allé faire dans les shows, dans le jour, souvent, t'attends longtemps. Il est allé dans un magasin de disques. Il a découvert cet album-là parce qu'il trouvait que la pochette pouvait être intéressante. Puis c'est une chanson qui raconte l'histoire d'un jeune garçon qui prend la voiture de son père. Il y a un accident. Il perd sa blonde. Et vous allez constater la différence. Wayne Cochran l'a chanté en 61. Ça, c'est l'original. Mais quand la fille quitte le monde avec la voix de Eddie Vedder, ça fait beaucoup plus mal. Last Kiss.

0: OK, le deuxième, il a l'air un peu content que sa blonde soit partie. Ouais. Eddie Vedder, il a l'air sur le bord de saigner du cœur.
1: Oui, oui, c'est ça, exactement.
0: Oh mon Dieu, on aurait pu parler de plein d'autres choses. Dumas nous a écrit les reprises. Sans aucun doute, My Way, retravaillé par Paul Anka, qui a repris, retravaillé et volé à Claude François, notamment. Donc, ça a éclipsé la version. C'était tellement intéressant de vous entendre. Danick Trottier, nouveau livre qui sort dans un mois.
2: Oui.
0: Comme un sage dans les nuages, Serge Fiori et l'épopée d'Harmonium.
2: Très heureux de publier ça aux presses de l'Université de Montréal. Effectivement, je reviens sur les commémorations dans le cadre d'un an de décès de Fiori. Je retrace un peu sa carrière avec Harmonium et tout. Et puis, je pense que j'apporte quelques clés de compréhension de son œuvre et du musicien phénoménal qu'il a été.
0: Absolument intéressant. Paul Journet cherche des amis, donc il en t'a trouvé un, clairement, en toi, Danick Trottier, plus que tu seras.

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0: qui a joué un peu avec la pièce « Mourir sur scène » de Dalida qu'on entend. Donc, à rapport un peu avec notre sujet précédent. Parlant de sujet précédent, si vous textez Pénélope par le biais de l'application audio, vous allez pouvoir recevoir les liens d'écoute de notre top 3 de la semaine dernière. Grande, belle table de discussion sur la génération X avec Marie-France Bazot, Jean-Philippe Warren et Jacques Nantel. Cette idée farfelue, mais qui fait vraiment, vraiment son chemin. Le Canada pourrait-il se joindre à l'Union européenne? Qu'est-ce que ça voudrait dire? On avait deux super expertes sur la question. Et comment accepter, même embrasser notre corps qui vieillit avec Nathalie Lambert, ex-olympienne, et Stéphanie Léonard, psychologue. Ça aussi, c'était vraiment intéressant. Dans cette case du lundi, on sort toujours du studio, puis on sort du pays, en fait, à tous les deux lundis. Et là, on s'en va à Budapest, en Hongrie, pour nous expliquer un peu ce qui se passe là-bas, comment la vie s'y vit. Je joins un francophile, guide touristique à Budapest, Peter Molnár. Bonjour.
1: Bonjour, bonjour, bonjour à tous ceux qui nous écoutent. Merci de m'avoir appelé.
0: Ça fait tellement plaisir, Peter, de vous avoir avec nous. Alors, commençons par nous parler de ce que vous voyez de votre fenêtre ou quand vous sortez de chez vous pour qu'on comprenne l'environnement dans lequel vous êtes quand vous nous parlez.
1: Alors là, actuellement, je suis dans un café sur ce qu'on appelle le Grand Boulevard.

0: c'est un coin assez sympa de Budapest. Je suis tout près de, en fait, pratiquement en face du Café New York. C'est un des cafés très prestigieux et très connu de la ville, avec un très très beau cadre, mais malheureusement souvent la queue devant, donc il faut vraiment être dévoué pour aller pouvoir prendre son café là-bas.
1: Au Café New York, ok. Alors quelques mots pour nous parler d'abord de vous avant qu'on parle de votre pays, Peter. Qui êtes-vous?
0: Je suis Peter, j'ai 55 ans. Je suis guide touristique depuis une trentaine d'années. Je suis né à Budapest et mes parents étaient partis travailler en France quand j'avais 10 ans. Donc, du coup, j'étais scolarisé en France, collège et lycée. Et ensuite, après mon bac pour mes études supérieures, j'étais revenu à Budapest. Et pendant mes études, j'avais commencé à travailler comme guide. Et très vite, j'avais compris que j'avais trouvé ce que je voulais faire, rencontrer des gens qui viennent de différents pays et présenter notre culture. Donc, du coup, j'étais resté là-dedans. Donc, ça fait pratiquement 30 ans que je travaille comme guide.
1: OK. Et donc, on comprend pourquoi vous parlez si bien français. Mais j'ai cru comprendre aussi, Peter, que en Hongrie, ou en tout cas à Budapest, il y a comme un petit regain pour le français chez les jeunes.
0: Alors, oui, c'est une chose spéciale parce que, en fait, chez nous, les langues étrangères qui se prennent le plus, c'est essentiellement l'anglais et l'allemand. Vu notre histoire, puis surtout nos liens assez fortes avec l'économie allemande. Et c'est vrai que le français, pendant longtemps, n'était pas particulièrement favorisé. Ceci dit, depuis quelques temps, j'ai l'impression que les adolescents commencent à l'apprendre un peu plus. Très franchement, je ne saurais pas vous dire pourquoi, mais j'ai ma petite théorie là-dessus. À mon avis, les adolescents, les garçons, ils ont réalisé que quand on parle français, ça fait un drôle d'effet sur les Hongroises.
1: Ça, c'est drôle.
0: Et je ne peux que confirmer. Ça marche plutôt bien.
1: OK, d'accord. Écoutez, avant de parler de votre pays, de nous décrire un peu la Hongrie, de nous amener faire une petite visite touristique, j'ai très envie de savoir qu'est-ce qui, depuis donc le nouveau gouvernement, qui a succédé à celui de Viktor Orban, c'est la population qui en a décidé. Est-ce qu'il y a quelque chose qui a changé ou que vous avez senti changer presque du jour au lendemain?
0: Ou
1: ça sera long de voir des changements?
0: Je dois dire que dans notre vie quotidienne, j'ai personnellement un sentiment de changement. En réalité, j'ai l'impression que tout le monde se sent un petit peu soulagé. Donc, nous avons à peine osé espérer que ce changement aura lieu, puisque au niveau politique, la Hongrie était en train de devenir depuis quelque temps un pays de plus en plus isolé. Et je pense que nous sommes très nombreux en Hongrie à vouloir retourner un petit peu vers les valeurs européennes et une vraie démocratie. Et maintenant, on a l'impression que c'est, en tout cas, le premier pas a été fait.
1: Et samedi, donc on parle évidemment de ce conservateur pro-européen, Peter Maguire, qui est donc devenu maintenant le dirigeant depuis le 12 avril. Samedi, qu'est-ce qui se passait? Vous avez participé à une grande fête?
0: Effectivement. En fait, samedi, c'était le jour de l'investiture du Premier ministre. Et donc, le jour quand on a annoncé le nouveau gouvernement hongrois. Et c'était touchant parce que bon, d'un côté c'était une cérémonie officielle comme on en voit d'habitude, mais qui ensuite s'est transformée en une fête populaire dans les rues de Budapest. C'était carrément un rave party devant le Parlement ce jour-là. Et franchement, ça faisait trop chaud au cœur de voir tous ces gens, les jeunes, les moins jeunes, tout le monde faire la fête ensemble et de se dire c'est un nouvel avenir qui va commencer.
1: C'est ça, parce qu'il est quand même assez jeune, ce premier ministre, Peter Maguire, 45 ans, et on dit qu'il aime beaucoup faire la fête, donc il a eu envie effectivement de célébrer, après ce qui était plus protocolaire, de célébrer vraiment la manière des Hongrois et des Hongroises et d'aller faire la fête. OK, et vous allez, Peter, dans deux semaines, je pense, accueillir comme guide touristique un groupe québécois, de Québécois et de Québécoises à Budapest. Vous allez les amener faire quoi? C'est quoi les premiers endroits où vous amenez les touristes?

0: Effectivement, j'ai un groupe de Québécois de prévu pour lundi prochain, donc dans une semaine, et que je vais accompagner pour faire une visite d'une journée entière dans Budapest. En fait, c'est une visite qui me permet de découvrir un petit peu toutes les façades différentes de la ville. Donc, nous allons d'abord faire un tour dans le bois de ville, qui est un quartier très populaire et en même temps le quartier culturel de la ville. Ensuite, on ira certainement dans le centre-ville pour faire un tour vers le Parlement et la basilique Saint-Étienne. On va faire une pause déjeuner pour avoir la force de monter ensuite vers le quartier du château pour découvrir les incontournables comme l'église Mathias ou le bastion des pêcheurs.
1: L'église Mathias et le bastion des pêcheurs. Ensuite, vous dites le quartier très budapestois. C'est quoi ce quartier-là? C'est le premier que vous avez mentionné?
0: Oui, tout à fait. C'est le bois de ville. En fait, le bois de ville, c'est un grand parc. C'est un des plus grands parcs publics de la ville. Qui est particulièrement apprécié aussi bien par les locaux que par les touristes, puisqu'il y a énormément de choses à faire. C'est déjà la nature à 10 minutes en métro du centre-ville, et où on peut s'amuser. On a le cirque permanent, on a le parc zoologique, on a les thermes, c'est-à-dire les plus grands bains thermaux de la ville. On a un château, on a des musées, on a un lac artificiel pour canoter, qui est transformé en patinoire en plein air en hiver. Donc il y a vraiment de quoi faire. C'est une journée formidable à Budapest, c'est le meilleur endroit.
1: Et puis il y a la citadelle de Budapest. Qu'est-ce qu'elle
0: Tout
1: a
0: à fait.
1: de particulier, cette citadelle?
0: En réalité, la citadelle a été construite au 19e siècle par les Autrichiens. Nous, les Hongrois, on a tendance à oublier que à l'époque, c'était essentiellement pour surveiller la ville rebelle de Budapest, qui n'arrêtait pas d'organiser des révolutions contre la présence des Habsbourg. Alors ensuite, ça a été transformé finalement. C'est un point de vue qui, pendant 7 ans, était en reconstruction et n'a ouvert qu'un mois, il y a un mois.
1: Pendant 7 ans?
0: Et pendant 7 ans, c'était en travaux, tout à fait. Donc, c'était de très gros travaux. Après, vous savez, dans le bâtiment, avoir un petit peu de retard, c'est pas très rare. Ben, finalement, ça a été fini. Et donc, nous avons maintenant l'occasion de monter d'abord pour apprécier la plus belle vue panoramique qui donne sur Budapest. Et ensuite, également, pour pouvoir visiter une nou nouvelle exposition sur l'histoire du peuple hongrois dans cette région du bassin des Carpates, que j'avoue, je n'ai pas encore eu l'occasion de visiter parce que ça a vraiment ouvert récemment. Mais j'ai quand même entendu déjà des appréciations, enfin, des gens qui l'ont vu et qui m'ont dit que ça vaut vraiment le coup.
1: Et puis, à travers tout ça, là, les gens que vous allez amener, les Québécois, dans une semaine, que vous allez amener, ou les autres touristes que vous faites, à qui vous faites visiter la ville, Peter, il y a moi, je connaissais pas ces petites statues miniatures qu'on trouve un peu partout à Budapest. De quoi s'agit-il?
0: Alors, effectivement, ça devient un petit peu un des trucs à faire quand on vient à Budapest, même pour les locaux. Il s'agit d'un jeune artiste qui avait commencé sa carrière, on va dire, un petit peu comme moi, j'ai envie de l'appeler notre Banksy, un sculpteur. Le parallèle entre Banksy et lui, c'est que lui aussi l'avait démarré en anonyme, donc on ne savait pas qui c'était. Et tous les 2-3 mois, il avait posé une petite statuette quelque part dans la ville, que le lendemain les gens ont découvert. Alors lui, il n'expliquait jamais, mais nous, les locaux, en tout cas, on n'avait pas besoin d'explications parce que de toute manière, il a toujours fait référence à des choses que nous on comprenait très vite. Ensuite, bon, il y a eu un moment quand il a quand même réalisé une statue qui avait déclenché une petite polémique politique, ce qui fait qu'il était obligé de se révéler. Donc aujourd'hui, on sait qui c'est. Mais ça ne l'empêche pas de continuer de la même manière, en discrétion, en secret. Et c'est comme une petite chasse au trésor dans la ville, de partir à la découverte de ces petites statuettes. Et donc, à chaque fois qu'on en trouve une, si on découvre l'histoire derrière, ben, ça nous permet de comprendre plein de
1: Mais
0: choses par rapport aux Hongrois.
1: Peter, les Hongrois, les Hongroises ont l'air d'être un peuple qui aime jouer, parce que je regarde, bon, ce que vous venez nous dire, une petite chasse au trésor. Puis moi, je ne savais pas que les jeux d'évasion, Moi, j'aime beaucoup les jeux d'évasion. J'en ai fait plusieurs. Je savais pas du tout que c'était originaire de Hongrie.

0: Et pourtant, effectivement, généralement, c'est quelque chose qui n'est pas très connu. Mais effectivement, le premier escape game, comme on dit, ou jeu d'évasion, a été réalisé à Budapest. Ça s'appelait Parapark. Et c'est un petit peu ça qui a violencié ensuite tout un fléau. D'ailleurs, même moi-même, à une certaine époque, ça me plaisait tellement que j'avais créé mon jeu moi-même. Donc, à une certaine époque, c'était mon activité secondaire d'organiser des jeux de ce genre. Voilà.
1: OK. Et parlez-moi des ruin bars, les bars ruines. Qu'est-ce que c'est?
0: Alors, les ruin bars, ce sont des endroits de rencontres, de rendez-vous. Les talents de ces ruin bars s'appellent le Simpla et son histoire représente assez bien comment sont nés ces endroits. C'est un lieu qui était habité par des gens, mais qui ensuite, à un certain moment, il fallait absolument qu'il se rénove. Donc, le maire avait relogé les habitants, mais il n'a pas trouvé d'entrepreneur pour commencer les travaux. Et c'est à ce moment-là que des jeunes se sont présentés pour dire, on aimerait bien organiser des petits spectacles, des petits concerts, ce genre de choses. Et le maire, il a dit, pourquoi pas, le temps que c'est vide. Par contre, comme c'était des jeunes, au bout d'un moment, ils ont dit, ouais, mais il n'y a pas de bière. Donc, ils sont retournés à la mairie et ils ont demandé si c'était possible puisse servir de la bière. Le maire, il était toujours d'accord, mais il avait une condition, et là, c'est très important. Il a dit, le jour où je trouve un entrepreneur, vous partez. Et c'est à ce moment-là que les jeunes, ils se sont dit, dans ce cas-là, on va pas investir dans l'aménagement, parce que peut-être demain, on nous dira de partir. Ils ont préféré ramasser tout ce qu'ils trouvaient dans leur garage et leur grenier. Et ensuite, ils ont demandé à des jeunes artistes d'en faire quelque chose. Donc, c'est pour vous dire que quand on rentre dans ce genre de lieu, on a l'impression que c'est un bric-à-brac et n'importe quoi. Mais très souvent, il s'agit d'installations artistiques. Donc, quand on se laisse le temps de découvrir les détails, on découvre plein de choses.
1: On va, Peter, entendre une chanson parce qu'on vous a demandé de nous envoyer une chanson dans votre langue maternelle que vous aimeriez nous faire découvrir. On écoute un petit bout puis vous nous racontez après.

0: là, Peter, ce qu'on est en train d'entendre, c'est la... parce que ça ressemble à la voix de Freddie Mercury. Est-ce que c'est bien sa voix?
1: Effectivement. Effectivement, c'est bien lui, c'est notre Freddie. Cette chanson est une des plus belles chansons traditionnelles hongroises. Freddie Mercury avec Queen était un des premiers, une des premières vedettes des stars qui est venue donner un concert en Hongrie avant le changement de régime de 1989, donc encore à l'époque quand on était sous le régime communiste. Et ça, ça représentait énormément pour les gens parce que c'était possible comme un signe d'ouverture. Et le geste qu'il a fait l'effort d'apprendre cette chanson à chanter en langue hongroise, qui n'est pas une langue très très facile, ça faisait chaud au cœur de tous les Hongrois. Et le petit détail, c'est peut-être une coïncidence, mais c'est devenu plus ou moins la chanson de campagne de cette nouvelle force politique qui vient de former le nouveau gouvernement.
0: Ben d'ailleurs, Peter, on va terminer ensemble et c'est ce qu'on demande aux gens conjoints un peu partout à travers la planète. Une phrase dans la langue maternelle qui est importante pour vous ou pour votre pays, c'est quoi?
1: Újra építjük az országunkat tégláról, tégláról, lépésről, lépésre. C'est la phrase en hongrois.
0: Ouais.
1: C'est un des slogans, on va dire, de notre nouveau gouvernement. Je m'excuse d'être aussi impliqué en politique, mais chez nous, c'est une période très importante.
0: Absolument.
1: Qu'on considère au moins aussi important que le changement de régime de 1989, la chute du mur. Et donc, ça veut dire nous reconstruisons notre pays brique par brique, pas par pas.
0: C'est magnifique, c'est ce qu'on vous souhaite. Effectivement, Peter Molnar, on trouve bien chanceux les Québécois, Québécoises qui vous auront comme

0: guide à partir de la semaine prochaine. Et merci infiniment d'avoir pris le temps de nous parler ce matin de votre ville et de votre pays. Merci beaucoup, Peter.
1: Écoutez, merci d'avoir appelé. Et puis, s'il y en a parmi nos écouteurs qui ont envie de venir visiter Budapest, je ne peux que vous encourager. Vous ne serez pas déçus.
0: Absolument. Merci. Bonne nuit, là.
1: Merci. Bonne journée.
0: Au revoir. Oh wow, ça nous donne envie de voyager tout ça. Bonjour Alec.
2: Bonjour Pénélope.
0: Alors, qu'est-ce qu'il y aura au menu dans une demi-heure?
2: On va faire le point sur le dossier santé numérique qui a été lancé en fin de semaine dans deux régions test. Ça s'est plutôt bien passé, des petits pépins mineurs, mais assez prévisibles lorsqu'on a une transition informatique. Mais c'est ce matin le vrai test, avec le retour vraiment à pleine capacité de volume ou presque là, dans ces deux CIUSSS-là. Donc on va faire le point avec quelqu'un de Santé Québec un peu plus tard à l'émission. Steven Guilbeault va être avec nous, député libéral. Ancien ministre de l'Environnement, très critique de Mark Carney en fin de semaine, qui a dit que les politiques environnementales de Mark Carney se comparaient en pire à celles de Stephen Harper à l'époque. Donc, il va être avec nous pour nous expliquer exactement pourquoi il dit ça. Puis, on va faire le point sur l'antivirus. Les Canadiens sont de retour, ceux qui étaient sur cette croisière, qui sont maintenant en isolement. Donc, on va faire le point là-dessus. Long isolement, parce que la période d'incubation de ce virus-là est très long. Alors, on va faire le point là-dessus également.
0: D'accord, on vous écoute dans une demi-heure. Bonne première. Merci de la semaine.
2: Beaucoup.
0: Bye, Alec. Alors, voilà comment se termine la deuxième heure de cette émission. Nous allons joindre, en fait, ils vont se joindre à vous après les infos. Elles vont se joindre à vous, Chris Bergeron, Arnaud Granata également. Et là, pour nous parler des tendances dans leur domaine. À tout de suite.
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6: Ici Rebecca Kwan, voici les informations. L'opération débarquement du navire touché par une éclosion d'antivirus est terminée. 122 personnes, soit les derniers passagers encore à bord et des membres d'équipage, ont quitté le MV Ondius aux îles Canaries pour être ultimement rapatriés dans leurs pays respectifs. Pendant ce temps, au moins deux nouveaux cas de contamination ont été confirmés, l'un en Espagne et l'autre aux États-Unis. Chez nous, les quatre Canadiens qui étaient à bord du bateau de croisière au moment où l'éclosion d'antivirus a été déclarée seront suivis quotidiennement pendant 42 jours. Leur période d'isolement complet sur l'île de Vancouver pourrait cependant se terminer dans 3 semaines. Julie Landry explique.
7: Les quatre Canadiens sont arrivés sans complications, épuisés, mais soulagés d'être de retour, comme l'a expliqué la médecin hygiéniste en chef de la Colombie-Britannique, Bonnie Henry. Ils sont maintenant isolés dans des logements dans l'île de Vancouver et ils vont bien. Il s'agit d'une personne septuagénaire qui est retournée dans son logement où elle habite seule, une autre dans la cinquantaine originaire de la Colombie-Britannique mais qui habite à l'étranger, qui doit s'isoler dans un logement identifié par les autorités sanitaires. Il y a aussi un couple de septuagénaires yukonais qui va aussi rester sur l'île parce que le Yukon n'aurait pas les moyens d'intervenir si des symptômes se présentaient. La docteur Bonnie Henry s'est dite rassurée, surtout que les quatre Canadiens avaient une cabine loin du foyer du virus dans le bateau. Mais elle demeure aux aguets. Parce que nous nous trouvons toujours dans une phase très critique de la période d'incubation. Pour l'instant, la période d'isolement complète est de 21 jours et les autorités vont la prolonger au besoin. Pendant ce temps, 3 Ontariens, dont 2 qui avaient quitté le bateau avant l'éclosion, et 2 Albertains qui auraient pu être en contact avec quelqu'un à risque, sont isolés et suivis quotidiennement par les autorités. Toutefois, la personne du Québec qui était en isolement préventif à la suite d'un voyage à l'étranger n'aura pas à faire de quarantaine. Ici Julie Landry, Radio-Canada, Vancouver.
6: Au Québec, c'était jour de test pour le dossier santé numérique. Après un lancement sans accroc en fin de semaine, des problèmes ont été signalés dans certains établissements. Des experts et des syndicats craignent d'autres défaillances dans les semaines à venir, comme l'explique David Savoie.
8: Ça a bien été, Il y a eu des petits bugs informatiques, mais on s'y attendait, puis les techniciens informatiques qui nous répondent.
9: Cette travailleuse de la santé estime que les choses se sont assez bien passées avec ce nouvel outil numérique. Lundi, une panne a bloqué le système, un problème résolu en quelques heures. Genre de souci appréhendé par les autorités. La ministre de la Santé, Sonia Bélanger.
10: Ben, il va y avoir des anomalies. Moi, j'appelle ça des anomalies. Mes attentes comme ministre de la Santé, c'est qu'elles soient corrigées rapidement.
9: Mais au-delà des hoquets occasionnels du DSN, des syndiqués s'inquiètent des répercussions à long terme. Patrick Viennot de l'Alliance du personnel professionnel et technique de la santé et des services sociaux, la PTS, au CIUS du Nord de Montréal.
11: Ce qu'on craint, c'est tout le retard qu'on va accumuler là avec parce que nos activités cliniques sont diminuées là avec la mise en place du DSN. Il y a une courbe de croissance, on le sait, le temps que les gens se fassent la main avec ce nouvel outil de travail-là.
9: La docteure Samira Rahimi s'occupe de la chaire de recherche du Canada en intelligence artificielle et en soins de santé primaire numérique avancée.
12: For such systems, it usually takes years.
9: Elle croit qu'il faudra des années avant que tous les intervenants du milieu de la santé maîtrisent bien ce nouvel outil et que la productivité puisse être bien évaluée. Ici David Savoie, Radio-Canada, Montréal.
6: En Ontario, face à l'engorgement du système hospitalier, le gouvernement Ford donne plus de pouvoir aux pharmaciens. Ces professionnels pourront donc bientôt pratiquer 14 nouveaux actes médicaux. Ils pourront notamment prescrire un traitement pour des affections dont des poux et des verrues et administrer 6 vaccins supplémentaires. Et en terminant, à Ottawa, des tensions font surface au sein du caucus libéral. Des ministres du gouvernement Carney défendent l'approche du premier ministre après l'annonce de son vaste projet de réforme réglementaire pour accélérer les grands projets d'infrastructure. Mais l'ex-ministre de l'Environnement Stephen Guilbeault a comparé l'orientation du gouvernement Carney aux années de Stephen Harper. Christian Noël nous en dit davantage.
13: Il sera contesté.
14: Une autre sonnette d'alarme tirée par l'ancien ministre de l'Environnement, Stephen Guilbeault.
13: Qui est proposé factuellement en termes de modifications aux différentes lois, va plus loin que ce que le premier ministre Harper avait proposé à l'époque.
14: La réforme majeure proposée par Ottawa va, selon lui, nuire à l'environnement, donner des passe-droits aux promoteurs et affaiblir la protection des espèces menacées.
13: L'évaluation d'impact, c'est pas là pour achaler les entrepreneurs.
14: Des critiques qui mettent au jour des frictions au sein de l'équipe de Mark Carney, les ministres Mark Miller et Mélanie Joly.
15: C'est ça qu'il faut qu'on accélère le pas, mais sans compromettre un de nos principes.
16: Je comprends cette tension-là, je la comprends.
15: Oui.
16: Mais en même temps, je le sais à quel point la géopolitique est en train de changer et je suis consciente qu'on ne peut pas être dépendant des Américains.
14: Les environnementalistes croient que le gouvernement fédéral fait fausse route. Marc-André Villaud, d'Équiterre.
17: Mais on ne pourra pas compenser les problèmes économiques avec un affaiblissement environnemental.
14: Et les gens d'affaires, eux, se réjouissent. Marc Desormeaux, du Conseil des affaires.
18: Ça donne plus de certitude, plus de confiance.
14: Stephen Guilbeault, lui, assure que son désaccord public ne mènera pas à un divorce politique, du moins pour le moment.
19: Je lance pas des grenades autour de moi. Je lance pas d'accusations à qui que ce soit.
14: Mark Carney fait le pari que les Canadiens se préoccupent davantage de croissance économique que d'environnement. Et au sein de son gouvernement, à part Stephen Guilbeault, les voix vertes se font discrètes. Ici Christian Noël, Radio-Canada, Ottawa.
6: C'est ce qui conclut les informations.

0: Demain, à cette heure-ci, vous allez avoir l'impression de faire un bond de 25 ans derrière en deux secondes. Est-ce que vous vous rappelez de Décor ta vie? Avec Saskia Tuat qui débarquait, qui prenait les gens par surprise et qui... Ça reprend. La même émission revient en ondes, toujours animée par Saskia Tuat. Et on fait ça demain matin à cette heure-ci avec Saskia. Et là, ça semble combler de joie Arnaud. Bonjour Arnaud!
1: Bonjour Pénélope. Ben oui, écoutez, c'est une émission mythique.
0: C'est une émission culte.
1: On va être à l'écoute, absolument.
0: Absolument. Alors Arnaud Granata est un de nos sentinelles de l'heure du temps aujourd'hui, président d'Index Design, Chris Bergeron. Bonjour Chris.
2: Bonjour.
0: Vice-présidente culture et tendance chez Cossette et autrice. On fait quoi tout à l'heure comme sujet? Amsterdam.
2: Ah oui, merci de...
0: Il y en avait deux, mais Amsterdam. Deux.
2: Amsterdam, ben oui, c'est maintenant la pub pour tout ce qui est lié au pétrole et à la viande est interdite.
0: Ok, quand même, c'est audacieux.
2: Beaucoup. On va voir là, c'est que ça touche beaucoup de domaines quand même.
0: Ok, on commence avec Arnaud.

0: Moins en moins, le saviez-vous, Pénélope?
1: Ben, moi, j'ai rien remarqué dans ma vie de changement.
0: On utilise de moins en moins notre voix. Et c'est une étude américaine qui est publiée récemment par le magazine Times qui a attiré mon attention et qui révèle qu'entre 2005 et 2019, le nombre moyen de mots qui sont prononcés chaque jour par les humains a chuté de près de 30%. Et c'est une étude sérieuse de deux chercheurs de l'université du Missouri et de l'Arizona. Les deux sont dans le département de psychologie. Il s'agit de Valérie Pfeiffer et Mathias Melt. L'étude, elle a été publiée dans la revue initialement scientifique Association for Psychological Science, si ça vous intéresse. Alors, ce que dit cette étude, c'est qu'en moyenne, on prononce aujourd'hui 12 000 mots par jour, alors que il y a 20 ans, on en prononçait 16 000. Donc ça représente une perte de 120 000 mots par an et par personne.
1: Ça m'étonne, parce qu'il y a quand même beaucoup plus de gens qui font du contenu sur des réseaux sociaux qu'avant. Donc ça, c'est comme toute une
2: non,
1: manne.
2: On les consomme plus qu'on les fait maintenant.
1: Non, mais il y a des gens qui parlent devant ces capsules-là.
2: Oui, mais c'est du 1 million pour un, je veux dire. On est coincé devant nos écrans, on travaille beaucoup à la maison.
1: Ah, c'est ça, qui je compare. Nous, on parle moins parce qu'on regarde les gens qui parlent sur les réseaux.
2: Oui, parce que vous faites de la radio, donc c'est pour ça que vous parlez beaucoup.
1: Exact. Arnaud, on enchaîne.
0: Mais donc, en d'autres mots, en fait, à ce rythme-là, dans 20 ans, moi, j'ai calculé ça, si la tendance se maintient, vous allez parler à vos amis à peu près aussi souvent qu'à votre vieil oncle éloigné qu'on appelle une fois par année pour le jour de l'an. Ouais. Et ce qui est fascinant de cette étude, c'est que le déclin se fait tranquillement, sans qu'on s'en rende forcément compte, tellement que quand les chercheurs ont eu les premières données, ils se sont dit, c'est pas possible, il faut revenir en arrière, il faut les vérifier à nouveau, ça semble, la perte de 30%, elle semble trop grande. En fait, comment ils ont fait ça? Ils ont analysé des milliers d'enregistrements sonores qui ont été réalisés par plus de 2000 personnes âgées de 10 à 94 ans. Donc c'est ce qu'on appelle un échantillon représentatif en recherche. Les participants portaient un petit appareil qui captait les morceaux de leur quotidien, les conversations, les échanges, les moments de vie. Donc les moments en fait où ils parlaient. Le résultat, c'est que année après année, ils ont remarqué donc que le volume de parole diminue et que ce recul, même s'il touche toutes les tranches d'âge, vise surtout les personnes de moins de 25 ans. Alors, la question qu'on peut se poser, c'est pourquoi est-ce qu'on parle moins? Donc, Chris l'a abordé. D'abord, à mon avis, les téléphones intelligents, on passe de plus en plus de temps à s'échanger des textos. Hein. On communique de plus en plus, étrangement, mais c'est une communication qui se fait visuellement. Moi, personnellement, je sais pas vous, mais moi, mon cellulaire, il ne sonne pratiquement plus. Et quand quelqu'un m'appelle, je me dis toujours que ça doit être grave. Parce que tout ce que je fais, c'est qu'on s'envoie des textos entre amis. Puis, évidemment, il y a les médias sociaux hein, où là, on parle sans se parler, par message interposé, on fait des j'aime, on s'envoie des vidéos, on s'envoie des messages. Et puis, Chris, tu l'abordais, c'est le télétravail. Depuis la pandémie, on est quand même plus isolé socialement, même si étrangement, on parle beaucoup plus via des outils numériques, avec les collègues, via Teams, via chat. Ce qui fait que les conversations par la parole disparaissent un peu de notre quotidien. Et dans ces conversations-là, il y a ce qu'on appelle des micro-conversations. Donc ça, c'est les conversations aussi d'autres conversations qui tendent à disparaître. Exemple, vous êtes à la caisse d'une épicerie ou d'une pharmacie. Aujourd'hui, vous ne parlez pas. C'est plus rare de parler à quelqu'un. Mmh. En général, de plus en plus de caisses ont ce qu'on appelle des robots ou des caisses automatisées. Mario Girard, d'ailleurs, avait fait un très bon papier à la presse là-dessus. On finit par interagir avec des robots et non plus avec des personnes humaines. Donc, toutes ces conversations-là du quotidien, et en plus dans les grandes villes, on a un rapport au voisinage qui est plus le même qu'avant. Donc il y a une forme d'isolement social. Donc on utilise moins de mots dans une journée s'adresser par rapport à un inconnu.
2: Je parle beaucoup aux caisses automatisées. Je les insulte, je les traite de tous les noms.
0: Elles répondent pas.
2: Elles répondent jamais.
1: Non, c'est ça. Mais la caissière non plus répondrait peut-être pas aux insultes.
2: Je suis gentil avec les caissières.
0: D'ailleurs petit commentaire, mais ce qui est absurde quand même dans une caisse automatisée, c'est qu'il y a certaines pharmacies dont la machine finit par nous demander comment avez-vous trouvé le service.
1: Oui, c'est ça, exactement.
0: Et on n'a pas moyen de répondre à la machine. Ah, donc, quand bien même on voudrait avoir des conversations, ce ne serait pas possible.
1: Donc, on s'en va où avec cette idée qu'on parle de moins en moins, Arnaud?
0: Ben, c'est qu'en fait, on ne sait pas encore quels seront les effets à long terme d'une société où on échange de plus en plus par écrit.

0: plutôt que par face à face, mais je pense que cette étude, à tout le moins, pose à mon avis une question intéressante, c'est qu'est-ce qu'on perd quand on ne se parle plus, ou à tout le moins quand on se parle moins. Et il y a des psychologues, et notamment une psychologue britannique qui est citée dans l'article, qui explique que ces échanges, même très courts du quotidien, renforcent aussi notre sentiment d'appartenance à la communauté, font en sorte que on est engagé socialement. Donc moins on parle, même si c'est des conversations écrites, ça n'a pas la même fonctionnalité et ça joue évidemment sur notre humeur. On est de meilleure humeur quand on interagit avec des gens. Alors bien sûr, il faut que ce soit des conversations positives. Là, je vous parle pas de vous faire crier dessus parce que vous traversez pas au bon endroit dans la rue. Mais moi, cette étude m'a fait réfléchir aussi à la valeur des échanges ordinaires, à ces discussions improvisées. Je me suis comme rendu compte que moi-même, je passe énormément de temps sur mon écran et que on se dit, avoir des conversations, même très courtes avec certaines personnes, ça va pas être efficace. Donc, je vais les supprimer, je vais finir par interagir avec des chats ou avec du service à la clientèle automatisé parce que ça va être plus efficace. Mais je pense que de réintégrer la parole dans des conversations du quotidien, ça peut aussi être bénéfique à long terme. En même temps, je vous dis ça, puis moi, je vous parle depuis 5 minutes sans discontinuer. Donc, je pense qu'à moi tout seul, j'ai fait mentir les résultats de cette étude-là.
1: Mais fort heureusement, Arnaud.
0: Bon,
1: vous êtes là pour nous parler.
0: Donc, je vais vous parler comme ça. À chaque fois, ça va faire remonter ma moyenne.
1: OK. Merci de travailler pour les autres. Chris Bergeron, allons-y avec. Il y a aussi question de silence à quelque part là-dedans. Là.
2: Ben oui, le silence des burgers et le silence des compagnies aériennes à Amsterdam.
1: Comme le silence des agneaux, des côtelettes d'agneau?
2: Des côtelettes d'agneau plus que des agneaux, exactement, plus que des agneaux. C'est-à-dire que à Amsterdam maintenant, dans l'affichage public, on parle pas des autres formes publicitaires qui sont encore très, très disponibles, mais en tout cas au moins en termes d'affichage public, donc tout ce qui est affichage d'autoroute, abribus, etc. Tout ça aujourd'hui est très très contrôlé et les messages publicitaires associés à des industries polluantes, plus directement associées au pétrole, et celles aussi associées à la viande, parce que la production de viande, c'est quelque chose de très polluant. En tout cas, c'est l'argument de la mairie d'Amsterdam. Eh bien, aujourd'hui, sont interdites. Ça veut dire qu'une publicité...
1: McDo? Alors, sans burger?
2: Par exemple.
1: Wow.
2: Par exemple, une pub de hamburger, par exemple, c'est aujourd'hui à Amsterdam complètement interdit. Ah. Et donc c'est quand
1: mais
2: même...
1: on peut faire une pub de McDo sans qu'on voit le burger ou les produits de la viande sur des...
2: Je me sens très très à l'aise de parler de McDo parce que c'est mon client. Là je suis vraiment dans des gros conflits d'intérêts.
1: OK, alors Burger King.
2: Merci.
1: C'est le contraire. Mais peu importe là,
2: une compagnie quelle qu'elle soit qui fait de la viande aujourd'hui
1: ne peut afficher.
2: Okay. Je suis pas mais c'est toutes les viandes. Alors je sais pas si ça va jusqu'au poulet, par exemple. Et donc, il va falloir que les annonceurs, s'ils veulent continuer à rejoindre par ce biais-là leur audience, trouvent d'autres façons de faire les choses. C'est intéressant aussi parce que... on pourrait dire essence, viande, c'est les bouchers et je sais pas moi les Shell ou ce genre d'entreprise là. Ben non, pas du tout. Et pas que, c'est aussi les compagnies aériennes. Par exemple, un KLM qui est leur Air Canada si on veut en Hollande, KLM aujourd'hui à Amsterdam ne peut plus mettre des publicités, afficher des publicités avec des prix pour un billet d'avion
1: dans l'espace public.
2: Parce que ça pollue, parce que ça brûle du pétrole et donc ce n'est pas bon pour l'environnement. Les destinations, par contre, pourraient prendre une pub. Donc une ville, Tourisme Montréal, pourrait prendre la pub à Amsterdam. Encore, même là, c'est pas sûr parce que c'est difficile de ne pas prendre l'avion pour venir à Montréal, mais disons Madrid pourrait prendre de la pub à Amsterdam parce que là, on peut y aller en train, par exemple. Mais ça, vraiment, c'est intéressant parce que on voit derrière cette interdiction quelque chose, évidemment, de vertueux. C'est bien que des mairies se disent et les gouvernements locaux se disent, ben non, on a le contrôle sur ce qu'on pourrait dire la pollution du désir, c'est-à-dire oui, on est libre de consommer ce qu'on veut, mais pas tant que ça dans la vraie vie parce qu'on est tellement bombardé de messages publicitaires que ça vient canaliser nos envies. Ça vient, si on voit à longueur de journée des publicités justement de viande, bah à la fin de la journée, il y a peut-être plus de chances qu'on en achète. Je peux témoigner de l'efficacité du stratagème. Donc là, il pense que ça va avoir un impact sur la consommation des gens. Pourquoi pas? Ceci dit, maintenant, pour les régies publicitaires, ben, ça pose vraiment un énorme, et pour les entreprises, les annonceurs, un énorme casse-tête. Jusqu'à où est-ce qu'on est pollueur? Tout le monde l'est un petit peu, jusqu'à un certain point. En effet, là, c'était rigolo quand vous disiez, OK, ben, le burger, oui, mais le McNuggets, non. Enfin, on sait pas, enfin, l'inverse, plutôt. Donc, ça va poser toutes sortes de questions par rapport à...
1: On fait des boîtes fermées, mais ça va plus loin que juste montrer le produit.
2: Là, ça va plus loin que montrer le produit, et je pense qu'ils vont être assez strict.
1: Mais il doit avoir une réponse de ces industries-là qui ont des lobbies extrêmement puissants, puis qui doivent pas être contents. Là.
2: Absolument, absolument. Mais ceci dit, il y a donc évidemment des remises en question au niveau légal qui vont se faire. Mais ceci dit, il y a quand même un énorme précédent dans l'industrie publicitaire qui est la cigarette. Un peu partout aujourd'hui, c'est illégal de faire des publicités. Pour la cigarette, c'est banni dans toutes les formes à peu près publicitaires. Donc ça existe ce genre de, ça a déjà existé. Ça n'a pas été facile au début. Ça a même généré des pertes de revenus pour certains médias. Mais ceci dit, au bout du compte, ça a participé à la baisse de.
1: Et c'est la mairie.
2: Oui.
1: Donc il pourrait y avoir des terrains.
2: Après ça, hors Amsterdam, ils font ce qu'ils veulent, oui, absolument.
1: Non, mais les autoroutes sont sûrement régies par le gouvernement, le plus grand gouvernement de les mairies.
2: Oui, absolument.
1: Ça pourrait être, absolument. C'est quand même intéressant.
2: C'est intéressant. Ça. Maintenant, on sait qu'en effet, Amsterdam, pour ceux qui connaissent, c'est pas une ville très très étendue non plus. Mm-hmm. Donc, il y a en effet beaucoup de banlieues, etc., autour d'Amsterdam. Mais ceci dit, c'est intéressant à l'intérieur d'un cadre assez réduit. D'avoir cette législation là qui est franchement très très très innovante.
1: Ouais, tout à fait, pourrait faire des petits. OK, merci beaucoup Chris pour ça.
2: Yeah.
1: Bon, qu'est-ce qui se passe avec Chanel?
3: Bon, vous savez, c'est quoi la nouvelle tendance mode du moment?
1: Non.
3: Peut-être ça va vous intéresser, Pénélope.
2: Ben maintenant qu'on mange plus de viande, c'est manger son Chanel, non?
3: Voilà. Non, là, c'est Chanel qui signe une sandale qui est très virale et tendance, en fait, en ce moment. Je sais pas si vous l'avez vu passer, mais c'est une sandale, mais sans semelle. En fait, c'est plutôt, il y a juste une demi-semelle. Donc, c'est votre talon est simplement couvert.
1: J'ai vu ça, mais je pensais que c'était une blague.
3: Non, c'est pas une blague. Oh. Le talon est simplement couvert et il y a un lacet qui tient votre cheville. Le pied en dessous est véritablement nu. Donc, la voûte plantaire est nue. Et donc, vous marchez. Vous foulez l'asphalte comme ça, pieds nus, et votre talon est protégé. Alors je dis vous foulez l'asphalte, mais en fait ce serait plutôt vous foulez le sable, parce que cette sandale, elle a été présentée à Biarritz en France le 28 avril dernier pour la collection de Chanel, la collection Croisière 2026. Alors pour ceux et celles qui ne sont pas familiers avec l'univers de la mode, les collections croisières, c'est des collections intermédiaires, enfin intersaisons pour des gens très riches qui voyagent dans des pays chauds l'hiver, des gens de snowbird qui vont plus sur un yacht dans les Caraïbes que sur une plage de Punta Cana. Mais c'est vraiment des collections qui sont créées pour eux. Et ces chaussures sont signées par le nouveau...
1: Non, on peut pas les appeler des chaussures. On va les appeler soit des chauds, soit des sûrs, mais on peut pas les appeler des chaussures.
3: Des demi-chaussures.
1: Parce que sérieusement, je sais pas comment ça se peut de marcher là-dedans.
2: Surtout sur une plage à Biarritz. En passant, c'est marrant qu'ils aient choisi Biarritz comme choix pour lancer le truc, parce que
3: il y a quand même quelques bouteilles de bière et de roches. Allez voir ça si ça vous intéresse. Donc c'est signé par le directeur artistique de la maison, Mathieu Blasi, qui est là depuis assez récemment. Alors la demi-sandale en question a fait le tour du web. Il faut vraiment le voir pour le croire. Il n'en fallait pas plus pour que les journalistes mode du monde entier déchirent leur chemise sur cette demi-sandale-là. Elle est audacieuse pour certains, elle est ridicule pour d'autres. Et il y a une publication dans le magazine spécialisé de Cut qui a été reprise sur Instagram, qui est commentée des milliers de fois, reprise en boucle, ça devient un mème. Elle qualifie ses chaussures à moitié finies et farfelues. Et sur TikTok, Pénélope, les influenceurs se moquent évidemment de cette demi-sandale. Et le magazine Vogue, donc le grand magazine très, évidemment, très porté sur la mode, a même
0: même organisé dans ces pages web un duel entre deux journalistes sérieux qui s'affrontent.

0: à savoir, est-ce qu'on est pour ou est-ce qu'on est contre cette demi-chaussure-là? Donc, c'est vous dire à quel point le monde va mais mal et à quel point on a besoin d'un peu d'humour.
1: Ouais. C'est pas la première fois qu'il y a des demi-chaussures. Moi, je me souviens, dans les années 80, Margiela avait fait une chaussure qui était juste une semelle, qu'il fallait coller au pied.
0: Ouais. Absolument, Chris. Ouais. Mais vous êtes une experte de mode. C'est formidable parce que vous me devancez.
1: Ah, okay.
0: Effectivement, c'est même Mathieu Blasi qui était chez Maison Margiela, donc maison assez, et voilà, et qui avait présenté en 96, plus exactement, cette sandale topless où on avait une semelle, un talon et du papier collant pour maintenir l'ensemble au pied. Et il y avait aussi, Chris, rappelez-vous, Salvatore Ferragamo en 1947. Alors là, on remonte encore plus loin.
2: Rappelez-vous, Chris.
0: Vous rappelez pas 1947, une sandale invisible. C'était un simple fil de nylon qui retenait le pied à la semelle. Ça devait vraiment pas être pratique. Ouais. Et en 1997, il y a le créateur belge Judy Pearson qui a fait la première chaussure talon aiguille sans semelle. Donc, le pied était au sol et vous aviez vraiment juste le talon. Le talon haut en fait qui était comme ça accroché à votre cheville et vous étiez censé marcher avec ça. Et lui disait que pieds nus au sol, on se sent en harmonie avec la terre. Voilà, donc ça, moi je sais trop quoi en penser.
2: Sens vieille, Arnaud, là.
0: Non,
2: je parle de celle-là ici, là, à 800 euros juste un talon. Avec une, je comprends.
1: Mais non, mais
2: pas,
1: le message, c'est que je suis tellement luxe que le sol, que mes pieds touchent est
2: mais pas
1: pur.
2: Mon talon.
1: Et
2: mais
1: donc,
2: pas mes talons.
1: Je n'ai pas besoin de protéger mes pieds puisque.
2: Oui, le talon doit être protégé. Mais c'est juste les orteils qui sont pas protégés.
0: Attendez,
1: mais c'est juste pour faire joli.
0: Je pense que, voilà, vous voyez que ça fait quand même 4 minutes qu'on est en train d'en parler.
1: Mais voilà.
0: Et que la réalité, c'est que je pense que c'est un coup de pub immense pour Chanel que d'avoir cette chaussure, demi-chaussure. Je pense pas qu'ils vont en vendre beaucoup. Je pense que ça a été viral. Je pense que ça fait le tour du monde du web, des magazines de mode. Je pense que Chanel s'est payé d'une certaine façon une publicité quasiment gratuite. Tout le monde en parle. Qu'on en parle en bien, qu'on en parle en mal, ça fait jaser. Oh, c'est l'objectif de la mode, hein, aussi, que de faire jaser.
1: C'est assez rare chez Chanel parce que Chanel prend pas de risques d'habitude, donc.
0: Là, ça commence à changer avec son nouveau directeur artistique, donc, voilà.
2: OK, d'accord. Maintenant, on est tout mieux informé. Merci.
0: Informé, c'est moi.
3: On en rembobine. Leonardo DiCaprio. Pain ou pas? Moi, je trouve pas pain. Le tapis rouge ressemble à une serviette hygiénique. Ah! Marcus qui m'appelle. Je suis sous un glam. Laisse tomber. On est sous une make-up artiste américaine, donc on est vraiment... Il y a quelques petites couches de maquillage. Assis par terre. Entre les filles, mes girls, mes gays, je sais plus où j'en suis. Ah, le monde qui est des filles.
2: Oh mon Dieu, que se passait beaucoup de choses dans
1: ça. Ouais, ça, c'est l'Léna situation qu'on vient d'entendre, qui est, pour ceux qui sont un petit peu sur Internet, on la connaît. C'est une influenceuse mode, peut-être adepte de la demi-sandale de Chanel. Certainement qu'elle a l'opinion là-dessus. Ce qu'on entend là, c'est un phénomène, je parle pas du fond, je parle de la forme, plutôt, qui est de plus en plus commun comme diffusion et promotion des contenus, créés par ces influenceurs-là. Ça s'appelle, alors il n'y a pas de mot français pour l'instant, mais ça s'appelle le clipping, faire des clips, des micros extraits des contenus qui ont été faits pour en faire la promotion. Alors évidemment, ça, des extraits d'entrevues et tout ça, c'est assez commun.
2: Ouais.
1: Radio-Canada en fait plein, etc. Ce qui est intéressant, c'est aujourd'hui l'accélération de ce phénomène. Ce domaine, maintenant, on pourrait même appeler ça un domaine, les clippers, c'est devenu une industrie multimillionnaire, c'est-à-dire des gens qui sont spécialisés dans l'art de prendre un contenu long, alors un podcast, une partie de jeu vidéo, une interview, etc., et de découper ça de manière assez chirurgicale pour en faire un extrait qui est une sorte de pépite virale qui va venir casser l'algorithme, qui va devenir quelque chose de comme une claque au visage, quoi.
2: Mais dans ce qu'on a entendu là, il y avait plein d'extraits sur plein de sujets. Et là, ce dont tu nous parles, c'est comme une entrevue de 30
1: minutes. Alors, les deux formats existent. L'important, c'est de lancer des petits contenus comme ça, des micro contenus de quelques secondes qui vont attirer l'attention. Ce sont comme autant d'hameçons que ces créateurs lancent comme ça. Ce qui est intéressant, c'est que nous, notre génération, par exemple, ou en tout cas les gens du métier des médias vont faire des extraits en disant, allez voir.
2: Oui, c'est ça, un 45 secondes intégral. Là, ça veut dire qu'on pourrait prendre juste les mots. Moi, je fais un podcast. Maintenant, je suis invité sur un podcast. Puis là, je dis plein d'informations.

0: pour chaque pièce de contenu. Par exemple, s'il fait un podcast, il va faire 200 différentes pièces de contenu. Voilà. Donc,
1: pour faire la promotion faire de la grande pièce.
0: Exactement.
1: Mais ça, déjà, on fait attention à ce qu'on dit parce qu'on sait comme contenu.
0: Oui.
1: Quand on a un invité, on fait attention parce qu'on dit, OK, quelles 45 secondes ou quelles 30 secondes ils vont prendre. Là, si j'ai fait 6 minutes d'entrevue, puis ils peuvent prendre tout plein de petits bouts, là, c'est comme, on va devenir fou avec ce qu'on
0: censure. Et c'est ça qu'ils monétisent. Parce qu'évidemment, tout ça, ça attire de la pub.
1: Arnaud. Où est-ce qu'on s'en va avec tout ça?
2: Ah, bah, ça, je sais pas. Mais je pense que c'est l'occasion de porter des demi-sandales Chanel. C'est le temps, là.
1: Oh là là. Chris Bergeron, Arnaud Granata, merci infiniment pour ce beau lundi.
0: Merci.
1: C'est lundi, c'est congé samedi qui s'en vient. Donc, on se retrouvera dans les semaines suivantes, d'accord? Je vous annonce, Chris, que c'est congé lundi prochain. OK, bye bye. Et nous, on se retrouve, je l'espère bien, demain. Passez une excellente journée à l'antenne d'ici première. Bye bye.
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6: Ici Émilie Perrault, aujourd'hui à l'émission, juste le regard de Paul Journet en ce moment. Et Rosemi Autant-Témorin qui est là, et Claude Alarachet, comme tous les lundis. Paul, ça va?
7: C'est une confusion passagère.
6: Ah, parce que je viens de dire, je pense que c'est votre dernière présence cette année à l'émission. Oui. On est dans un fin de cycle, mais c'est pas la fin de votre duo, Paul.
7: Ah, merci.
8: Mais je pense que ce qui lui a fait peur, c'est quand t'as dit, alors ce sera une émission hommage.
6: Ah, c'est ça.
8: Je pense que Paul est pas à l'aise avec les fleurs.
6: C'était une blague. Il y aura pas Fabiola Nirmaladin qui vient chanter un hommage à Paul Journet. Quoique, si Fabiola est dans le building et qu'elle nous entend.
8: S'il vous plaît.
7: Allez-y.
6: On sent que Paul est prêt à le vivre. Donc, dernière chronique pour cette année. On espère pas pour la vie. Parce qu'avec vous, on aime ça faire revivre les idées folles. Et là, aujourd'hui, vous parlez de nostalgie.
8: Oui. Absolument. Un thème qui nous a été proposé par une personne dans le studio, mais elle ne s'en rappelle pas si je me fie à notre discussion en coulisses.
6: J'adore. Claude Alarachet.
9: Là, ça vient de me... Écoute, moi, j'en perds des bouts, là. Mon cerveau, il fournit plus.
6: Puis aujourd'hui, Madame Larochelle, de quoi on parle?
9: Bon, aujourd'hui, on parle d'un livre qui s'intitule « Le restaurant des jours heureux » de Yoko Mori, une écrivaine japonaise qui a un succès monstre au Japon. Et ce livre-là a même fait naître une série télé. J'ai vraiment hâte de vous la faire découvrir.
6: C'est une bonne prise, ça, des éditions Guy Saint-Jean.
9: Oui, puis ça parle de nostalgie aussi.
6: Ben voilà, Et en deuxième heure, on va prolonger la fête des mères avec la mère la plus populaire du petit écran en ce moment. C'est Marie-Lise Bourque qui brille dans Vitrerie Joyale dans le rôle de Diane. Et également nos liseuses, Katia Belkodja et Camille Paris-Poirier nous parlent de l'essai Pardonner à nos mères sur la question de la matrophobie. Est-ce que vous savez ce que c'est? C'est la peur de ressembler à sa mère.
8: Ah.
6: Vaste sujet, on en parle en deuxième heure. Tous ces gens réunis pour prouver encore une fois qu'il restera toujours la culture.

0: il restera toujours la culture.
1: Claudia La Rochelle.
2: Et Claudia, avant de nous parler de cette lecture qui nous arrive du Japon, tu veux attirer notre attention sur une situation qui pourrait nuire au rayonnement des auteurs et des autrices québécois, québécoises à l'étranger. On est donc fiers quand nos auteurs rayonnent.
3: Ouais,
2: mais ben là, c'est en danger un peu.
3: Exaspération. Okay, on soupire. On soupire. Oui, il existe au Québec une association que le grand public ne connaît peut-être pas, qui est l'Association internationale des études québécoises, l'AIEQ, dont j'ai pu bénéficier des services moi-même. Ça a été fondé en 97 pour appuyer le rayonnement du Québec à l'étranger. L'ASSO, elle soutient notamment le programme de tournée d'auteurs, d'autrices, de réalisateurs, réalisatrices. Et c'est super important pour la diplomatie culturelle du Québec. Sans compter que ça suscite des vocations en études québécoises au sein d'universités à l'international. Puis aujourd'hui, sa survie est menacée.

0: En fait, sa fermeture est imminente. Si rien ne change, on parle de début juin. Là. Pourquoi? Parce que le 13 avril dernier, le ministère des Relations internationales et de la francophonie a décidé de mettre fin au soutien financier qu'il lui accordait depuis près de 30 ans. Et puis c'est un coup dur là, pour le rayonnement du Québec à l'étranger, là, il va sans dire. Sans ce soutien-là, la IEQ ne pourra plus aider ses membres à préparer des activités académiques pour mieux faire connaître le Québec autour du monde, offrir des bourses destinées à former la relève en études québécoises, garder des bureaux de son siège social, faire la promo de l'outil pédagogique Le Québec connais-tu. C'est pour que des milliers d'enseignants de français de langue étrangère, oui, fassent découvrir le Québec à leurs milliers d'étudiants. La IEQ ne pourra plus avoir à son service comme directeur général un employé prêté par le ministère et continuer à organiser avec l'appui du calque les tournées internationales dont peuvent bénéficier les auteurs et créateurs québécois.
1: On parle d'une économie de combien?
0: Écoute, tout au plus 285 000. Si je l'avais. L'IEQ, oui, demande au MRIF là, de renouveler ce soutien-là pour une période minimale de 3 ans. Il y a une pétition en ligne sur le site donc IEQ.qc.ca. Allez signer ça. Dans le devoir du 6 mai, il y a l'écrivain Pierre Neveu qui s'est adressé à la première ministre Christine Fréchette. L'écrivaine Monique Proulx aussi, le lendemain, a dénoncé ce démantèlement-là qu'elle qualifie de décision suicidaire, précisant que l'IEQ est l'un des fleurons les plus efficaces et les moins onéreux qui soient quand il s'agit de faire circuler dans le monde l'âme de la culture québécoise, que rien n'est jamais acquis, qu'il faut sans arrêt que des ambassadeurs vivants puissent porter la flamme de la parole et de la singularité québécoise à l'étranger. Je l'ai signé. Je sais que Audrey Wilhelmy, Christian Guy, Poliquin ont fait ça aussi.
1: Il y a d'anciens ministres aussi qui l'ont signé.
0: Trudel, etc. Oui, d'anciens ministres des Relations internationales et de la francophonie, comme Sylvain Simard, Louise Beaudoin, Pierre Arcan, Jean-François Lisée, puis Christine Saint-Pierre.
1: Donc, on dépasse le milieu artistique.
0: Oui, absolument.
1: Il y a des appuis politiques aussi.
0: Eux, c'était via la presse et puis Michel Jean même a appuyé cette lettre-là pour dire que lui, ben, il en profite souvent de ce pouvoir-là d'aller ailleurs, à l'étranger, faire la promotion du Québec et de ses livres.
1: Ben, merci, Claudia, de nous aiguiller là-dessus. Puis, on va surveiller donc le dossier parce que juin, c'est bientôt.
0: Oui, puis on signe, s'il vous plaît.
1: Merci beaucoup, Claudia.
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1: Avec Rosemée, Autonne Témorin et Paul Journet. Mais maintenant, c'est toujours Paul Journet dans ma tête, je suis désolée. On donne une deuxième vie à cette émission, Les Idées Folles. Ici, on leur offre un espace pour réfléchir à un concept dans l'air du temps avec en appui des recommandations culturelles et souvent une conversation un peu bizarre. Et aujourd'hui, on va parler de nostalgie. Pourquoi donc? Ben, c'est parce que ce thème nous vient de notre muse, Claudia Rochelle. Elle nous a suggéré deux thèmes, je pense le mois passé ou l'autre d'avant, la nostalgie et les bons sentiments. Oui. On n'aura pas le temps cette saison-ci pour les bons sentiments, désolée. Mais bon,
3: mais
1: si vous renouvelez,
3: on
1: viendra. Mais on voulait terminer la saison avec la nostalgie. C'était un terme qui nous parlait beaucoup.
0: Oui.
1: Êtes-vous des nostalgiques?
3: Oui, je pense. Je m'en défends, mais j'imagine que mon inconscient est en train de hurler en quelque part, oui, sans nuance. Oui.
1: Qu'est-ce que nostalgique, d'abord?
4: Ben, c'est ça. Moi, je suis pas prête à dire oui de manière aussi claire
1: que c'était vraiment clair.
4: Ben, oui. Parce que si on prend la définition première de la nostalgie, c'est tristesse et état de langueur causé par l'éloignement du pays natal. Et je m'ennuie pas de Farnham à ce point-là.
1: Mais t'étais un peu fatiguée quand t'es arrivée tantôt.
4: Ben oui, c'est sûr. Mais tu sais, les cantons de l'Est, quand même réjouissant. Par contre, je me reconnais dans l'autre définition du Larousse, voulant que la nostalgie soit un regret attendri. C'est bien beau comme expression.
1: Attendri.
4: Un regret attendri ou un désir vague accompagné de mélancolie. Puis là, OK, oui, il m'arrive de porter un désir vague et mélancolique pour une époque ou même une personne.
1: Je pense que c'est à ça aussi que répondait Paul.
4: Peut-être plus que la terre natale.
3: Je pensais à l'étymologie, puis je me reconnaissais moins dans l'origine du terme qui a été inventé au 17e siècle pour parler de la douleur du retour au pays après la guerre. Ce qui, malheureusement, j'ai jamais eu la chance de vivre cette douleur après une mission à l'étranger. Puis pourtant, il me semble que les soldats devaient être contents. Je vois pas pourquoi c'est de la douleur. Déjà, ils avaient survécu. Déjà, c'était plus un dans leur cahier. Mais la définition de la nostalgie a évolué.
1: Ça doit laisser des marques quand même. C'est ça, la guerre. Hein? Ça doit laisser des marques quand même, la guerre.
3: Ouais, mais au moins, c'était enchaînons.
1: Si on veut se plonger dans la nostalgie, dans quelle œuvre est-ce qu'on doit se plonger, Paul Journet?
3: Je triche à moitié, je mets la table. Je suggère de se plonger dans la pensée de Svetlana Boym qui a conceptualisé

0: la nostalgie. Je ne la connaissais pas avant de préparer cette chronique, parce qu'il y a une préparation derrière ça. On peut pas juste garocher nos derniers coups de cœur culturels. Svetlana Boy est une Américaine d'origine russe et elle, je la trouve intéressante parce qu'elle essaie de distinguer entre deux types de nostalgie contemporaine, celle qui est plus collective et celle qui est plus individuelle. Elle écrit au début des années 2000, elle disait qu'on faisait déjà face à une espèce d'épidémie de nostalgie à cause, entre autres, de la mondialisation, cette impression que la société va très vite et que les changements nous dépassent, qu'on n'a plus d'emprise sur les choses et qu'on a juste envie d'appuyer sur le bouton arrêt. Elle identifie ça à une espèce de crise de la modernité.
1: On dirait le résumé de Vitrerie Royale, la série de Marc Lemaire, où ils amènent en 95, exactement ça.
0: Et elle peut être dangereuse, cette émotion collective, lorsqu'elle est récupérée par des idéologues qui essaient d'orienter ce souvenir vers une authenticité perdue qui finalement n'a jamais existé, où on idéalise le passé qui, pour certains, avait le mérite de nous octroyer des privilèges dont on s'ennuie et on veut y retourner. Donc, c'est une émotion qui est à la fois inévitable, justifiée en partie, mais qui peut être récupérée et devenir dangereuse. Et il y a la deuxième type de nostalgie qui est celle qui est plus individuelle. Le premier degré est très évident, on veut revenir dans le passé. Le deuxième degré qui va m'intéresser pour mes recommandations culturelles tantôt, puis je vais m'arrêter là-dessus, c'est la nostalgie qui est un petit peu plus abstraite, où notre cœur nous serre. On a l'impression que le temps nous pense et on est triste sans trop savoir pourquoi et on a de la difficulté à savoir si cette tristesse est agréable ou non. C'est une douleur qui pique mais qu'on aime et dans laquelle on se vautre avec complaisance.
2: Non, c'est mon état permanent.
3: Mais moi, ma suggestion nous plonge exactement dans cette zone-là. Puis en plus, elle explore à la fois la perte d'un être cher et d'un territoire. Donc le dictionnaire ne peut que m'applaudir. Ce serait la chanson Souvenir du groupe français Feu Chatterton. On va écouter deux extraits aujourd'hui, puis je propose de commencer par celui qui concerne explicitement le deuil d'une personne.

0: C'était donc le premier extrait de la chanson Souvenir.
1: Oui, ça se trouve sur l'album L'Oise le leur, paru en 2018. Et ce que j'aime, c'est que c'est libre d'interprétation. Est-ce qu'Arthur Théboule pleure sa mère, une amante, une amie? On le sait pas. Et tant mieux, parce que ce flou-là nous invite à la nostalgie aussi. On a envie de s'arrêter pour plonger dans notre passé. Puis je pense qu'il y a quelque chose de salvateur là-dedans. Parce que dans nos vies qui vont trop vite, comme l'a mentionné Paul et la penseuse qu'il a nommée, dont j'ai oublié le nom.
2: Svetlana Boyne.
1: Merci. Dans nos vies qui vont vite, c'est important de prendre le temps de se faire mal un peu, hein, de revisiter nos bobos, de constater qu'on a aimé, qu'on s'ennuie, que le cours des jours se poursuit, puis qu'on n'est plus tout à fait les mêmes. Puis Souvenir, c'est une chanson parfaite pour faire ça. C'est aussi une chanson parfaite pour faire semblant que notre vie est un vidéoclip, le genre de vidéo dans lequel là, le protagoniste pleure mais finit en souriant parce qu'il reste toujours l'avenir. D'ailleurs, deuxième extrait. Ici, on conjugue avenir et nostalgie de la patrie.

0: Donc, nous regagnerons la confiance communautaire ferme. Moi, j'aime cette manière de voir nos émotions comme des territoires. Alors, on peut être nostalgique de notre pays, puis notre pays, ça peut être une personne ou le lien qui nous unit à elle. Un peu plus tard, Arthur Théboul chante la séparation comme l'orée d'un bois, la distance entre deux personnes comme une mer infranchissable. Donc, la chanson Souvenir, c'est une cartographie du deuil, une manière super visuelle de comprendre la nostalgie. On y cite aussi Guillaume Apollinaire. Donc, si votre truc, c'est plus la poésie, ben vous pouvez aller fouiller de ce côté-là. Paraît que vous allez trouver de jolis vers sur l'amour perdu, le temps qui passe et la guerre, Paul.
1: Ah ouais, la guerre.
0: Au besoin.
2: Mais moi, je voyais ton vidéoclip, Rosemée.
0: Mais on fait tout, tous et toutes ça. Je suis pas la seule à vivre comme si j'étais dans un vidéoclip. Merci.
1: Ouais, je sais.
2: Des fois, j'ai l'impression que Paul est le figurant de son propre vidéoclip.
1: Ouais, mais il y a un

0: Un vidéoclip d'un gars qui danse dans la rue, je pense que c'est R.E.M.
1: Oui.
0: Ce sera ça pour la référence au vidéoclip.
1: Moi, j'ai l'image aussi. Tu nous relances avec quoi, là?
0: Ben, en fin de chronique, je vais vous faire pleurer des larmes d'une tristesse abstraite. Donc, juste vous dire qu'on va aller vers l'émotion éventuellement,
1: c'était
0: mais pas tout de suite.
1: C'était un trauma avertissement.
0: Pas tout de suite.
1: OK.
0: Parce que je veux continuer de prononcer des mots d'une langue étrangère que je ne parle pas. Qui aide à essayer de... J'ai l'air de blaguer, mais c'est sérieux, parce qu'on essaye de mettre le doigt sur une émotion abstraite, puis on sait précisément ce qu'on ressent, mais on a la difficulté à la décrire. Et c'est l'intérêt des œuvres que j'ai choisies, et elles s'inscrivent dans des courants, et c'est de eux dont je veux vous parler. Les œuvres, les Portugais appellent ça la saudade, qui est une émotion contemplative, la petite douleur qui pique. Moi, j'ai trouvé deux écrivains qui en parlent. Un qui en parle juste au passage dans son autobiographie, Jim Harrison, il décrit la saudade comme cette ombre intime qui vous accompagne partout, qui peut à tout moment vous déchirer le cœur, une espèce de sentimentalité obstinée à l'idée que vous n'êtes pas où vous voudriez être et que vous vous êtes induit en erreur toute votre vie.
2: C'est beau.
0: C'est très beau, mais si on vient au cœur de la saudade et des écrivains portugais, l'œuvre dont je veux vous parler, c'est le livre de l'intranquillité de Fernando Pessoa.
1: Est-ce que c'est une nostalgie triste ou c'est une nostalgie qui fait du bien?
0: Je dirais que c'est dans la totale ambiguïté.
1: Oui.
0: Et le mot intranquillité qui l'a mis de l'avant, je trouve, définit bien cette espèce d'entre-deux. Et il va au fil de ses ruminations, parce qu'on c'est pas quelqu'un qui est un penseur de système. Je pense pas non plus qu'on peut le qualifier de penseur. Son livre, c'est des fragments parce que c'est ainsi que les pensées lui viennent. Il est incapable de les réconcilier les unes avec les autres pour en faire une pensée unificatrice. C'est aussi comme ça qu'est construite son œuvre. Il écrit à partir d'hétéronomie, donc des alter ego, parce qu'il n'est pas capable d'être seulement un auteur, un nom de plume, mais le livre de l'intranquillité, je pense, c'est peut-être celui qui est le plus personnel, sauf erreur. Et il y a plusieurs passages où il en vient carrément à se demander s'il est une personne, qui il est. C'est un sentiment de distanciation presque radical par rapport à lui, dès qu'il passe un petit peu trop de temps seul, parce que c'était pas un sorteux dans sa Lisbonne natale.
1: Rappelle-nous le titre.
0: Le livre de l'intranquillité.
1: Le livre de l'intranquillité.
0: Et ça, il y a la répète à la librairie, mais vous pouvez passer une décennie à lire.
1: Fragments,
0: on lit deux pages, on met de côté, on y retourne. Ah, un excellent investissement.
1: Un beau livre bleu, hein, avec
0: bleu mauve, avec sa silhouette.
1: C'est ça. De Fernando, donc Pessoa. Et Rosemée, tu nous relances avec quoi? Toi, tu voulais terminer avec la nostalgie d'une époque.
3: Oui, une époque où tout était plus simple parce qu'il n'y avait pas encore d'influenceurs masculinistes dans les algorithmes de vos enfants. J'ai nommé le début des années 2000. Puis moi, si je devais choisir une décennie dont je m'ennuie avec un désir vague, pour revenir à la définition de la nostalgie, ce serait les années 2010, je pense, où on combattait avec un beau succès l'homophobie, la grossophobie, la misogynie, le racisme. Il y avait la série Girls à télé. On pouvait encore aimer Arcade Fire, puis c'était vraiment le bon temps. Mais si on revient précisément au début du millénaire, si on veut revisiter cette époque-là, je vous propose le recueil quelque part au début du 21e siècle. Ça a été publié en 2008 aux éditions La Pastèque, sous la direction de Nicolas Langelier, qui a depuis fondé Atelier 10 et le magazine Nouveau Projet. Puis là-dedans, il y a une quarantaine de créateurs, créatrices, observateurs, observatrices de la société québécoise. Puis à l'époque, la mission que ces gens-là s'étaient donnée, c'était de définir la première décennie de ce nouveau siècle. Mais 20 ans plus tard, quand on relit l'ouvrage, c'est surtout une manière formidable de revisiter avec nostalgie cette période-là.
1: Oui, parce qu'il n'y avait pas énormément de recul, là. Ils étaient
3: en plein dedans. 8 ans. Donc, on essaie de comprendre les quelques années qui venaient de se passer, puis où est-ce qu'on s'en allait avec ça. Puis, il y a plusieurs des actrices de l'ouvrage qui sont devenues des personnes très importantes dans notre paysage culturel. Là. Fanny Britt, Marie-Hélène Poitras, il y a aussi Stéphane Lafleur, François Letourneau, un paquet de gens. Et il y a un paquet de manières de s'exprimer aussi. Il y a de la BD, des illustrations, des poèmes. Il y a beaucoup de trucs qui font sourire, là. Jimmy Beaulieu, parlant de BD, en propose une sur la nouvelle étiquette qu'on doit adopter, donc au début de ce siècle. Et il écrit « Quand on n'a pas répondu à un courriel dans la première semaine, l'interlocuteur a le droit d'être aussi odieux qu'il veut. »
1: Moi, une semaine!
3: Une semaine! On a déjà eu une semaine pour répondre à un courriel sans sentir mal, puis on a déjà eu besoin de raisons pour être odieux sur Internet. Si ça, ça te rend pas nostalgique.
1: Ça, c'était quand même le bon vieux temps, c'est sûr.
3: Dans les correspondances, il y a quelque chose de très beau entre Rima El-Khoury et Marc Cassivi. Rima couvre des catastrophes à travers le monde pendant que Marc va d'un festival de films à l'autre. C'est un grand décalage, mais un résultat très tendre parce que ça reste deux amoureux qui essaient de comprendre leur vie. Et d'ailleurs, ce que je retiens après relecture de l'ouvrage pour cette chronique qui demande préparation, comme Paul le dit, c'est qu'on y parle beaucoup de politique,

0: Injustice, mondialisation, environnement, mais on parle encore plus d'amour. Les gens racontent leur envie de faire des bébés, d'être fidèles sans se marier, de se poser à deux ou à mille, loin de la solitude, en paix. Puis lire ça, c'est donc replonger dans une période où on dirait que l'espoir était un peu plus permis. Puis ça donne envie d'avoir le futur romantique, ce qui est bienvenu en notre ère au relent apocalyptique, donc, je dirais.
1: Quelque part au début du 21e siècle. Et Paul, c'est le moment de pleurer?
2: Oui, ben, je pense que c'est le genre de larmes qui reste prise en dedans. Mais avec lesquels on passe toute notre vie.
0: C'est ça sonne sain.
2: Ça oui et ça l'est. Ben c'est la musique, c'est Brian Eno. Peut-être qu'on peut commencer à l'entendre un peu. Big Ship sur son album Another Green World de 1975.

0: Je trouve que c'est un exemple parfait des tentatives qu'on a eues d'essayer de circonscrire ce qu'est la nostalgie, puis des fois qui avoisine la mélancolie. C'est un art. C'est pour ça que la musique est si belle puis si précieuse. Elle réussit à faire sentir avec intensité, ouais, avec une intensité fulgurante, des choses que les mots ne peuvent qu'atteindre par circonvolution sans jamais vraiment atteindre le cœur. Puis j'ai l'impression que dans cette musique-là, il y a un drame qui se joue. On comprend pas tout à fait, mais on est précipité au cœur. Moi, l'impression que ça me donne, c'est l'image d'être en mer puis de voir le large s'éloigner inéluctablement. J'ai pas complètement inventé ça. La chanson s'appelle Big Ship. Donc,
1: mais tu vois,
0: j'imagine si j'étais sur un Big Ship, ça ressemblerait à ça.
1: T'es capable de faire de ta vie un vidéoclip.
2: Exactement.
1: Tu viens de le faire.
2: On l'a vu, Paul. On était avec toi sur ce bateau-là. Et vos tentatives par des mots de nommer la nostalgie, vraiment, moi, je trouve que c'est
3: beau, hein?
2: Tout à fait réussi. Merci beaucoup à tous les deux.
3: Merci.
2: Ce duo des idées folles. Rose, on pourra bientôt t'entendre à Point de repère. Donc, sur Ici Première à partir du 8 juin.
1: Absolument.
2: La quotidienne cet été. Et Paul, on t'écoute les dimanches de 17h à 19h parce que tu cherches des amis.
0: Oui, oui. j'ai 8 semaines pour m'en trouver.
2: Mais t'en as déjà ici.
0: Mais tous les gens qui m'écoutent sont de facto mes amis.
2: On les salue. Et c'est le moment de découvrir la personne qui est responsable de la programmation musicale cette semaine.
4: Bonjour tout le monde, je suis Benoît McGuinness et c'est moi qui ai l'honneur de faire la programmation musicale. Alors, vous allez pouvoir découvrir quel genre de musique m'accompagne dans la loge avant le théâtre ou dans ma voiture. Je vous souhaite une

0: La légende du cheval blanc. On dirait qu'on est encore dans la nostalgie avec cette pièce-là du grand Claude Léveillé. Donc, vous l'avez entendu, c'est Benoît McGuinness qui est à la programmation musicale cette semaine. Donc, il sera avec nous vendredi pour nous parler de tous ses choix musicaux de la semaine. Il dit que cette œuvre-là le fait pleurer. Une très belle chanson qui avait été écrite pour Louise Latraverse. C'est la portion de séjour de cette présentation de chanson.
1: Claudia La Rochelle.
0: Claudia La Rochelle, tu nous amènes faire un tour au Japon avec ce livre, Le Restaurant des Jours Heureux de Yoko Murai.
2: Ouais, moi je dirais ça comme ça.

0: aussi, c'est paru aux éditions Saint-Jean, là, dans sa traduction en français par Jean-Baptiste Flamin. Super belle acquisition des éditions Saint-Jean, là, une histoire justement qui arrive bien là après la fête des mères, une histoire de nostalgie, de mélancolie, comme je le disais, puis ça m'a fait penser.
1: Vous devriez faire une chronique là-dessus.
2: C'est un bon thème, hein?
0: D'ailleurs, je me suis souvenue que Jean-Paul Daou, notre grand poète, avait dit à un moment donné, la mélancolie, c'est une tristesse qui se repose. Puis je trouve ça tellement beau.
1: Alors, c'est vrai, absolument.
0: Je plug ça parce que c'est aussi, en quelque sorte, une phrase qui auréole ce livre-là. Yuko Mori, c'est une romancière donc japonaise. Elle a écrit des dizaines de romans puis des essais aussi. C'est vraiment l'une des autrices les plus reconnues au Japon. Et le restaurant des jours heureux, j'aime bien la petite couverture dans les tons de jaune avec un petit chat attablé.
1: C'est pour attirer aux amis, ça. Je suis déjà vendue, hein.
0: Je sais.
1: Très rapide.
0: Je sais. Puis si on aime les chats, on va encore plus aimer. Si on aime les chats, la bouffe, les bons parfums, les bonnes les odeurs qui nous donnent l'eau à la bouche, tout ça, c'est vraiment un plus dans cette histoire-là. Donc, un premier roman traduit en français pour cette autrice-là, c'est paru initialement en 2012 au Japon et c'est devenu un classique du genre feel good.
1: Oui, parce qu'il y a une tendance au Japon de cette littérature-là.
0: Oui.
1: Ils ont leur Virginie Grimaldi, là.
0: Ah, exactement. Ouais. Puis, d'autant plus que ça s'est vendu à 140 000 exemplaires. Traduction en cours là, dans 10 langues. Puis oui, on parle de feel good. Puis tu sais, moi, quand je parle de feel good, j'aime pas. Je trouve qu'il y a une tendance à
1: comme si c'était péjoratif.
0: Oui, un peu. Puis des petits préjugés sur la légèreté. Mais moi, je pense que c'est plus un appel à l'intériorité dans ce que j'aime.
1: Et je pense que les gens cherchent ça aussi dans leur lecture. Tu sais, c'est bien de varier, mais ça fait du bien de tomber sur un livre qui nous amène là.
0: Temps d'arrêt. Ouais. On sourit, il y a cette tristesse en nous justement qui se repose. Oui, parce qu'au Japon, on est dans le mono no aware, qui est un concept japonais qui valorise la conscience de l'impermanence ou de la fugacité des choses, Et ce livre-là entre complètement dans ça. On pourrait aussi y voir quelque chose de l'ordre du wabi-sabi, cette philosophie japonaise qui est issue du bouddhisme zen, qui est centrée sur l'acceptation de l'imperfection. De la simplicité, de la beauté des choses éphémères. Quand on en prend conscience, qu'on intègre ça. Ce livre-là, c'est un temps d'arrêt. Et je sais que les gens qui m'écoutent ont envie de ça en ce moment.
1: Ah oui.
0: Quand la planète est sur le bord de craquer. Donc l'histoire, c'est celle d'Akiko, une femme qui est dans la jeune cinquantaine. Elle est prise par sa brillante carrière en édition et sa mère décède. Puis elle va lui léguer son restaurant. Là, il faut savoir que sa mère, c'était une maman solo qui travaillait sans arrêt, qui a jamais été là pour elle. Elle a laissé en fait une relation tristement inachevée là, entre les deux. Et Akiko donc hérite de ce restaurant-là, dont elle en avait rien à foutre de ce restaurant-là. On va tout le dire là. Elle était dans l'édition, elle travaillait, puis ça allait bien. Finalement, elle va reprendre ça. Puis elle va le réanimer, elle va le mettre à sa main. Et ça lui redonne l'occasion en même temps, on sent vers où on s'en va, là, de renouer avec sa mère disparue, de panser quelques plaies. Puis tout ça à travers des plats mijotés, des parfums, une collègue qui est une jeune serveuse qu'elle va embaucher, qui va lui apporter beaucoup, et la présence feutrée d'un petit chat errant qui s'appelle Taro. Et tout ça va redonner un certain sens à sa vie. Elle va en quelque sorte aussi retrouver sa mère de manière post-mortem. Elle va faire des rencontres. On sait quand on est propriétaire d'un restaurant, quand on tient ça, il y a des gens qui viennent, des gens avec qui on parle, on entreprend des discussions, des projets. Et il y a ces questions aussi, toujours en sourdine, à travers la lecture, que moi, en tout cas, j'en ai fait, c'est comment vivre selon soi sans rejouer les absences qui nous ont construits, comment pardonner, même à ceux envers lesquels c'est pas nécessairement facile, comment rebondir autrement, même après 50 ans. Il y a vraiment plusieurs questions entre le lien entre la cuisine et la transmission, à travers les odeurs, les gestes, le geste de cuisiner, c'est souvent de l'amour cuisiner, ça. Puis c'est vrai, puis ça s'incarne super bien dans ce livre-là. Il y a l'amitié aussi avec cette jeune serveuse. Il y a la présence de ce chat qui arrive de manière très surprenante et qui va lui insuffler beaucoup d'amour dans sa vie. Une présence silencieuse, certes, mais nécessaire.

0: Il y a les questions aussi sur le deuil, le pardon, ce dont on hérite malgré nous aussi souvent. Puis moi, il y a aussi ce qui m'a traversé l'esprit, c'est qu'on échappe jamais à nos origines. Oui. Même si on a beau se débattre là-dedans, on va parler de ça tantôt,
1: oui,
0: peut-être à travers la mer.
1: Mais j'ai l'impression que tu fais la première partie du livre dont on parle en deuxième heure. Mais là, je vais rappeler le titre de celui-là.
0: Ouais, c'est vraiment joli.
1: Le restaurant. Le restaurant des jours heureux de Yoko Mouré. C'est aux éditions Saint-Jean, donc couverture avec un chat qui est à table.
0: Oui.
1: Et qui a charmé donc Rosemy. Mais effectivement, en deuxième heure, on va continuer de parler de la thématique des mères. D'abord avec Marie-Lise Bourque, parce que en ce moment, elle brille là, dans la Vitrerie Royale.
2: Elle est tellement bonne.
1: Et oui. Quelle série.
0: Ah, oui.
1: Dans le rôle
0: incroyable.
1: De Diane, elle incarne donc la mère de Martin Matte. Et nos liseuses, Katia Belkodja et Camille Paré-Poirier, vont nous parler de laisser pardonner à nos mères. C'est sur la question de la matrophobie. Et ça, c'est la peur de ressembler à sa mère. C'est un sujet délicat, mais vous allez voir, ça amène beaucoup de réflexions. Donc, on se retrouve tout de suite après le bulletin de nouvelles.
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7: Ici Rebecca Kwan, voici les informations. L'opération débarquement du navire touché par une éclosion d'antivirus est terminée. 122 personnes, soit les derniers passagers encore à bord et des membres d'équipage, ont quitté le MV Ondius aux îles Canaries pour être ultimement rapatriés dans leurs pays respectifs. Pendant ce temps, au moins deux nouveaux cas de contamination ont été confirmés, l'un en Espagne et l'autre aux États-Unis. Chez nous, les quatre Canadiens qui étaient à bord du bateau de croisière au moment où l'éclosion d'antivirus a été déclarée seront suivis quotidiennement pendant 42 jours. Leur période d'isolement complet sur l'île de Vancouver pourrait cependant se terminer dans 3 semaines. Julie Landry explique.
8: Les quatre Canadiens sont arrivés sans complications, épuisés, mais soulagés d'être de retour, comme l'a expliqué la médecin hygiéniste en chef de la Colombie-Britannique, Bonnie Henry. Ils sont maintenant isolés dans des logements dans l'île de Vancouver et ils vont bien. Il s'agit d'une personne septuagénaire qui est retournée dans son logement où elle habite seule, une autre dans la cinquantaine, originaire de la Colombie-Britannique mais qui habite à l'étranger, qui doit s'isoler dans un logement identifié par les autorités sanitaires. Il y a aussi un couple de septuagénaires yukonais qui va aussi rester sur l'île parce que le Yukon n'aurait pas les moyens d'intervenir si des symptômes se présentaient. La docteur Bonnie Henry s'est dite rassurée, surtout que les quatre Canadiens avaient une cabine loin du foyer du virus dans le bateau. Mais elle demeure aux aguets. Parce que nous nous trouvons toujours dans une phase très critique de la période d'incubation. Pour l'instant, la période d'isolement complète est de 21 jours et les autorités vont la prolonger au besoin. Pendant ce temps, 3 Ontariens, dont 2 qui avaient quitté le bateau avant l'éclosion, et 2 Albertains qui auraient pu être en contact avec quelqu'un à risque, sont isolés et suivis quotidiennement par les autorités. Toutefois, la personne du Québec qui était en isolement préventif à la suite d'un voyage à l'étranger n'aura pas à faire de quarantaine. Ici Julie Landry, Radio-Canada, Vancouver.
7: Au Québec, c'était jour de test pour le dossier santé numérique. Après un lancement sans accroc en fin de semaine, des problèmes ont été signalés dans certains établissements. Des experts et des syndicats craignent d'autres défaillances dans les semaines à venir, comme l'explique David Savoie.
9: Ça a bien été. Il y a eu des petits bugs informatiques, mais on s'y attendait, puis les techniciens d'informatique qui nous répondent.
10: Cette travailleuse de la santé estime que les choses se sont assez bien passées avec ce nouvel outil numérique. Lundi, une panne a bloqué le système, un problème résolu en quelques heures. Le genre de souci appréhendé par les autorités. La ministre de la Santé, Sonia Bélanger.
11: Bien, il va y avoir des anomalies. Moi, j'appelle ça des anomalies. Puis, mes attentes comme ministre de la Santé, c'est qu'elles soient corrigées rapidement.
10: Mais au-delà des hoquets occasionnels du DSN, des syndiqués s'inquiètent des répercussions à plus long terme. Patrick Viennot de l'Alliance du personnel professionnel et technique de la santé et des services sociaux, la PTS, au CIUSSS du Nord de Montréal.
12: Ce qu'on craint, c'est tout le retard qu'on va accumuler.

0: cumuler là avec parce que nos activités cliniques sont diminuées là avec la mise en place du DSN. Il y a une courbe de croissance, on le sait, le temps que les gens se fassent la main avec ce nouvel outil de travail là.
1: La docteur Samira Rahimi s'occupe de la chaire de recherche du Canada en intelligence artificielle et en soins de santé primaire numérique avancée.
2: For such systems, it usually takes years.
1: Elle croit qu'il faudra des années avant que tous les intervenants du milieu de la santé maîtrisent bien ce nouvel outil et que la productivité puisse être bien évaluée. Ici David Savoie, Radio-Canada, Montréal.
3: En Ontario, face à l'engorgement du système hospitalier, le gouvernement Ford donne plus de pouvoir aux pharmaciens. Ces professionnels pourront donc bientôt pratiquer 14 nouveaux actes médicaux. Ils pourront notamment prescrire un traitement pour des affections dont des poux et des verrues et administrer 6 vaccins supplémentaires. Et en terminant, à Ottawa, des tensions font surface au sein du caucus libéral. Des ministres du gouvernement Carney défendent l'approche du premier ministre après l'annonce de son vaste projet de réforme réglementaire pour accélérer les grands projets d'infrastructure. Mais l'ex-ministre de l'Environnement Stephen Guilbeault a comparé l'orientation du gouvernement Carney aux années de Stephen Harper. Christian Noël nous en dit davantage.
4: Il sera contesté.
5: Une autre sonnette d'alarme tirée par l'ancien ministre de l'Environnement, Stephen Guilbeault.
4: Qui est proposé factuellement en termes de modification aux différentes lois, va plus loin que ce que le premier ministre Harper avait proposé à l'époque.
5: La réforme majeure proposée par Ottawa va selon lui nuire à l'environnement, donner des passe-droits aux promoteurs et affaiblir la protection des espèces menacées.
4: L'évaluation d'impact, c'est pas là pour achaler les entrepreneurs.
5: Des critiques qui mettent au jour des frictions au sein de l'équipe de Mark Carney, les ministres Mark Miller et Mélanie Joly.
6: C'est ça qu'il faut qu'on accélère le pas, mais sans compromettre un de nos principes.
7: Je comprends cette tension-là, je la comprends.
6: Oui.
7: Mais en même temps, je le sais à quel point la géopolitique est en train de changer et je suis consciente qu'on peut pas être dépendant des Américains.
5: Les environnementalistes croient que le gouvernement fédéral fait fausse route. Marc-André Viau d'Équiterre.
8: Mais on ne pourra pas compenser les problèmes économiques avec un affaiblissement environnemental.
5: Et des gens d'affaires, eux, se réjouissent. Marc Desormeaux du Conseil des affaires.
9: Ça donne plus de certitude, plus de confiance.
5: Stephen Guilbeault, lui, assure que son désaccord public ne mènera pas à un divorce politique, du moins pour le moment.
4: Je lance pas des grenades autour de moi. Je lance pas d'accusations à qui que ce soit.
5: Mark Carney fait le pari que les Canadiens se préoccupent davantage de croissance économique que d'environnement. Et au sein de son gouvernement, à part Stephen Guilbeault, les voix vertes se font discrètes. Ici Christian Noël, Radio-Canada, Ottawa.
3: C'est ce qui conclut les informations.

0: Ici Émilie Perrault, il restera toujours La culture se poursuit. On est en mode de prolongation de la fête des mères, j'ai envie de dire. D'abord, j'ai avec moi la mère la plus populaire de du petit écran en ce moment au Québec, Marie-Lise Bourque. Bonjour.
1: Allô.
0: On peut te voir donc en ce moment dans le rôle de Diane dans la série Vitrerie joyale. Est-ce que tu te fais parler de ça depuis la sortie le 1er mai?
1: Bien sûr, à l'épicerie, mais aussi sur Instagram, les réseaux sociaux, les gens m'écrivent. Les gens sont un peu bouleversés, puis ont envie de... On dirait qu'ils ont besoin de le dire, à quel point ça les a pris, à quel point ils ont été surpris. Souvent, je me fais dire, je voulais en écouter un ou deux, j'ai pas été capable, j'ai écouté les six. Donc, oui, il y a comme une je sais pas, il y a quelque chose qui se passe.
0: As-tu déjà vécu quelque chose de cette ampleur-là?
1: Cette charge d'amour, ouais. Non, tu sais, faut dire quand même, quand tu joues dans une quotidienne, il y a quelque chose de direct. Oui. Tu passes à la télé le soir, le lendemain, tu te fais parler au IGA ou...
0: Comme dans Indéfendant, par exemple.
1: Exactement.
0: Ouais.
1: Mais là, on dirait que c'est à un autre niveau. C'est comme si tout le monde a aimé ça, quasi.
0: Oui.
1: J'en ai vu des commentaires, bon, mais... De façon générale, les gens ont beaucoup, beaucoup aimé.
0: On va parler donc de ce tsunami d'amour pour Vitrerie joyale. Et sur un autre ton, mais toujours dans la thématique de la fête des mères, nous lisons cette semaine, c'est Camille Paré-Poirier et Katia Belkodja. Bonjour.
2: Allô.
0: Et elles ont lu pour nous, les courageuses, cet essai de Claire Richard, qui est une sociologue française. Ça s'intitule « Pardonner à nos mères ». C'est un livre qui parle de matrophobie. Camille Paré-Poirier t'a dit que c'était un choix audacieux au lendemain de la fête des mères.
2: Ben oui, bonne fête des mères. Moi, j'ai terminé la deuxième moitié du livre hier avant de recevoir ma mère à souper. Fait que c'était chargé. C'était chargé de plein d'amour aussi.
0: Oui.
2: D'une ambivalence face à cette relation-là, très complexe.
0: Est-ce que c'est ce que tu as ressenti toi aussi, Katia?
3: Ben moi, je l'ai pris de façon plus... je suis un peu plus loin du sujet. Donc, il y a un côté

0: J'étais anthropologue un peu fascinée par ce qui se passe dans d'autres maisons
1: oui.
0: que j'ai reçues là-dedans.
1: Parce que c'est un livre qui est basé sur des témoignages, donc de femmes qui ont peur de ressembler à leur mère. Ouais. Je pense que ça va être une discussion vraiment fascinante. On en parle un peu plus tard. Mais juste avant, on a une petite annonce spéciale à vous faire.

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1: Merci, Dani. J'ai de la visite spéciale en studio. L'animatrice de Dis-moi ce que tu lis, ambassadrice des livres audio et animatrice du balado Conversation littéraire sur Radio-Canada Audio, Karine Lefebvre, salut.
2: Allô, Émilie.
1: Une belle annonce qu'on fait aujourd'hui, Karine. C'est un projet sur lequel on travaille depuis quelques semaines
2: ben
1: et
2: oui.
1: qu'on peut enfin dévoiler aux auditeurs et aux auditrices, Karine.
2: Ben oui, on manigance ça, toi et moi, ensemble, depuis quelques semaines déjà. On est en train de vous préparer une grande fête de la littérature francophone, là, de partout au pays.
1: D'un océan à l'autre.
2: D'un océan à l'autre. Alors, vraiment, on avait envie de se créer un espèce de petit moment, un 2 heures, mm-hmm. qui va se passer en direct. Alors, je vous le dis tout de suite, déjà, 31 mai prochain.
1: À l'agenda,
2: entre 20h et 22h, ici, à la grande, la nouvelle maison de Radio-Canada, donc à Montréal, devant public. Mais là, je vous le dis tout de suite, je vous ai dit que c'est une fête pan-canadienne. Il va aussi y avoir possibilité. Donc, on va avoir des studios dans l'Ouest, en Ontario, en Atlantique. Et finalement, le but, dans le fond, c'est de célébrer la littérature francophone, d'expression francophone partout au pays pendant ces 2 heures-là. Puis on va le faire, je pense. En tout cas, on avait envie de le faire, Émilie, de façon festive.
1: Oui, puis c'est le fun aussi d'unir nos forces parce que, bon, t'animes, dis-moi ce que tu lis,
2: voilà.
1: Le samedi. J'ai cette émission aussi qui est à prédominance littéraire. Et quand on s'est mis à réfléchir à cette belle opportunité-là, on s'est dit, OK, qu'est-ce qu'on fait comme thématique? C'est la résistance qui est arrivée.
2: Ben c'est ça. C'est parce que le constat auquel on est arrivé, c'est que on habite une époque, on vit dans une époque où tout nous éloigne de la lecture. Mm-hmm. Il y a des écrans, les semaines sont compliquées. Il y a l'actualité aussi. C'est que c'est pas facile de s'asseoir, puis de s'arrêter, puis d'ouvrir un livre. Et on s'est dit, tiens, pourquoi est-ce qu'on créerait pas une communauté? On a mm-hmm. rêvé. Toi et moi, une société.
1: Oui?
2: Une société des lecteurs. Puis c'est comme ça qu'on va appeler d'ailleurs cette grande fête-là, la société des lecteurs, sous le thème de la résistance, où on va essentiellement se donner de bonnes raisons de lire davantage, mais aussi se dire ce que ça nous apporte la littérature dans nos vies. Parce que ça nous nourrit beaucoup.
1: Oui, absolument. Puis on va se faire des listes de lecture aussi à travers tout ça. Et là, moi, je suis très emballée, Karine, par cette idée qu'on a eue du club de lecture. C'est un petit fantasme que j'ai depuis quelques semaines.
2: C'est un gros fantasme.
1: Gros fantasme. Oui. Je me posais la question, qu'est-ce qui se passe si des millions de Franco-Canadiens, d'un océan à l'autre, lisaient le même livre? On le sait, un livre, ça peut changer une personne à la fois. Un livre, ça peut générer de l'empathie. Mais si on est plusieurs à être habités en même temps, à la même période par une lecture, qu'est-ce que ça donnerait? Et c'est ce qu'on va tenter de vivre donc dans les prochaines semaines, dans cet événement-là. Le livre donc qu'on a choisi, c'était ça ou mourir de Télisson Aurélien. Mmh. C'est un auteur qui fait briller l'Ontario en ce moment. Il vit à Ottawa. Son premier livre, c'est un phénomène. Les droits ont été vendus dans une vingtaine de pays avant même sa sortie. Tu l'as lu?
2: Je l'ai lu sur tes recommandations et j'ai été absolument subjuguée. Fait que j'ai vraiment, vraiment hâte d'en parler avec vous. Puis c'est ça, c'est qu'on va réunir des gens dans ce club. D'abord, votre avis, vos souvenirs de lecture. Puis ensuite, ben, on va avoir des gens qui vont parler de ce livre-là aussi. Fait qu'un grand club de lecture nationale.
1: Voilà, alors là...
2: C'est quand même ambitieux.
1: Oui, donc on vous invite à lire ça d'ici le 31 mai. Et surtout, on veut avoir vos commentaires. Donc, vous allez pouvoir nous écrire via les bulles de conversation, soit à l'émission Il restera toujours la culture, ou avec la bulle de conversation de Dis-moi ce que tu lis. Mais d'ici le 31 mai, on a envie que vous lisiez C'était ça ou mourir de Télisson Aurélien. Et... Donc, c'est une grande expérience qu'on va vivre d'un océan à l'autre. Qu'est-ce que ça fait si tout le monde lit le même livre en même temps? Et là, j'en profite pour faire un message à Mathieu Gosselin, qui a mon exemplaire de C'était ça ou mourir. Il faudrait me le ramener, s'il te plaît.
2: Oui, j'ai l'impression que ça va se passer d'une main à l'autre. Puis j'ai une autre demande, moi, Émilie, pour les auditeurs, parce que parmi les choses qu'on veut faire dans ce 2 heures-là, le 31 mai prochain, c'est une espèce d'assembler un corpus de la résistance. Essentiellement, on veut savoir quels livres vous aident à vivre, lesquels vous... Quels livres sont des refuges pour vous? Puis avec, ben, évidemment, ce qu'on vous demande, c'est de nous envoyer l'œuvre franco-canadienne qui a été importante. C'est un peu comme dans votre parcours de lecteur.
1: Oui, si vous devez en garder juste une.
2: Juste une. Puis on va aussi rassembler des gens autour d'une table pour nous parler de comment la lecture a cet effet-là dans leur vie. Je pense qu'on peut dire déjà, parce qu'il y a déjà des gens qu'on a confirmés, mais la docteure Joanne Liu, Kim Thuy, Isabelle Picard,

0: le poète Carl Bessette. Mm-hmm. Donc, beaucoup de bons lecteurs. Puis, on va rajouter à ça, évidemment, de la folie. Oui. Il y aura des créations en direct. Il y aura des perfos aussi, oui. Milly.
1: On peut dire. Marie-Céleste. Ouais. Et Pierre Quenders. Donc, ils vont venir faire des prestations. Karine, c'est beaucoup d'informations, mais si on récapitule, ça se passe donc via les bulles de conversation. Que ce soit à ton émission.
0: Ah, dis-moi ce que tu lis.
1: Dis-moi ce que tu lis. Ou, il restera toujours la culture. Vous allez sur nos bulles de conversation. Il y a un onglet qui s'appelle « Participer à l'émission ». Et là, vous pouvez confirmer votre présence. Vous pouvez nous écrire pour nous confier le livre qui est important pour vous. Également, si vous participez à ce club de lecture-là autour de « C'était ça ou mourir ». Donc, c'est un rendez-vous, Karine.
0: Très, très hâte.
1: Le 31 mai, en direct sur Ici Première à 20h pour cette première édition de la Société des lecteurs.
0: Voilà.
1: Merci beaucoup, Karine Lefebvre.
0: Merci, Milly.

0: Pour tous les gens qui ont écouté la série Vitrerie Royale, disponible depuis le 1er mai sur Amazon Prime, cette chanson est désormais associée à une grande dose d'émotion. Ma prochaine invitée brille dans cette série écrite par Martin Matt et on en profite pour revisiter sa carrière de comédienne qui l'occupe depuis plus de 30 ans. Marie-Lise Bourque, qu'est-ce que ça te fait vivre?
1: Cette chanson. Ben, moi, je l'ai écoutée beaucoup, Vitrerie pour les visionnements et tout ça. Puis je suis rendue un peu, la dernière fois que je l'ai vue, je me suis comme attachée au bébé. J'ai eu un rapport émotif. On dirait que je ressentais de la fierté qui n'était pas reliée à moi, mais à la qualité du show, au travail de Martin, de Guillaume, de Vincent Gonneville, le DOP à l'éclairage. Donc, c'est un peu comme, je sais pas si tu te souviens, Tarantino, à l'époque, quand il faisait des films, on achetait les bandes sonores, puis certaines chansons, on est incapable de pas voir la scène qui est associée. Ça fait un petit peu ça, les chansons dans Vitrerie Royale, je trouve.
0: Et Martin Matt en a parlé, mais il y a eu un grand moment d'émotion que tu as vécu avec sa mère. Donc, t'interprètes finalement la mère de Martin Matt. Et bon, c'est Diane, c'est pas
1: c'est pas
0: tout à fait elle, mais il y a quand même ce moment-là, donc, où, au visionnement d'équipe, elle, c'est la première fois qu'elle voyait la série, et tu t'es retrouvée à être assise, quoi, par hasard, à côté d'elle.
1: Oui, c'est ça, c'est que je suis arrivée en retard, donc il fait sombre, tu veux pas déranger tout le monde, fait que je me suis assise très, très proche de l'entrée, un petit banc qui était seul, entre deux personnes, et puis, en visionnant la série, je sens qu'il y a une dame d'un certain âge à côté de moi, puis je me dis, mon Dieu, c'est qui ça dans l'équipe? Je connais l'équipe, c'est juste l'équipe qui est là, qui est invitée. Et là, j'ai commencé à sentir son écoute, puis là, je me suis dit, ici, c'était la mère de Martin. Puis à la fin du troisième épisode, il y a comme un moment charnière, et là, elle est devenue très émotive, fait que là, j'ai fait, OK, c'est la mère de Martin, les lumières se sont ouvertes après le troisième épisode, puis elle s'est retournée vers moi, puis elle m'a dit, bonjour. Alors, puis tu sais, c'était comme un bonjour rempli de sous-entendus, d'accueil, de tendresse, en tout cas, ça a été une rencontre extraordinaire et là, on s'est parlé pendant la pause. Ouais. Et pendant les trois autres épisodes, moi, j'ai vécu quelque chose de vraiment intense. C'est comme si, même si j'avais réfléchi au personnage, j'avais compris la profondeur de ce qu'elle avait pu vivre, c'est comme si là, je le sentais dans mes tripes parce que ça passait à travers elle, à côté de moi. Ouais. Je me disais, oh mon Dieu, mais j'ai comme compris, je peux pas le dire parce que je parlerai des punchs, mais en tout cas, tout est devenu de plus profond, en fait. Ouais. Plus ressenti.
0: Il y a quelque chose qui se passe entre deux personnes aussi, tu sais, c'est sa peine, mais en même temps, c'est son combat que t'as ressenti en te regardant toi sur écran, ça doit quand même être particulier, là.
1: Exact. Puis tu sais, moi, j'avais pas tant de notes, j'en ai pas demandé, puis on m'en a pas donné sur le fait de comment était cette femme-là. Moi, je suis partie de ce qui était écrit dans la série, je l'ai perçue d'une certaine façon, je l'ai interprétée d'une certaine façon. Donc, mais là, quand cette personne-là arrive devant toi, tu te demandes, est-ce que c'est juste? Est-ce que ça la heurte? Comment je la fais? Est-ce qu'elle est contente? Il y a tout ça aussi là de la performance vis-à-vis quelqu'un qui existe encore et que tu rencontres. Mais ça a été une super rencontre. C'est vraiment une femme formidable.
0: Bon, puis il faut dire aussi qu'elle a probablement un grand sens d'autodérision parce que si on se rappelle dans Les Beaux Malaises, c'était Michel Delaurier qui l'a joué. Oui. Avec toujours une bière différente de microbrasserie et tout ça. Là, on est complètement dans un autre temps. C'est sûr qu'on va toucher à des trucs plus difficiles dans l'histoire de la famille de Martin Matt. J'aimerais ça te ramener dans le processus l'audition parce que tu as passé une audition pour avoir le rôle.
1: Deux.

0: Comment ça se passe? Parce que là, évidemment, c'est nouvelle série de Martin Matt, réalisée par Guillaume Lonergan. Ça se passe quand même bien pour lui ces temps-ci. On se présente dans cette audition-là avec quelle fébrilité?
1: Mais j'étais nerveuse, je le dis bien honnêtement. J'étais très nerveuse. En même temps, j'avais une scène seulement à faire. Je pense que c'est la scène de présentation de mon personnage, donc c'est la première scène. Puis il y a beaucoup de choses à jouer dans cette scène-là. C'était pas c'est pas un personnage simple, même si c'est de l'humour.
0: Ouais.
1: Il y a beaucoup de couches. Elle porte des frustrations en elle, mais qu'elle étouffe de peine et de misère. Donc,
0: je pense qu'on pourrait aller en écouter un extrait. C'est exactement le bout qu'on a choisi. On va aller écouter ta Diane.
1: Ok.
2: Bon, maintenant, ce qui m'écoute pas, moi, c'est Diane Vaillancourt. Ancienne infirmière, je l'ai été 3 ans. Ouais, mère à la maison depuis. André gagne bien sa vie, je peux me payer pas mal tout ce que je veux. J'ai la voiture fournie, on a de belles maisons. Les enfants ont grandi, puis je suis jamais retournée travailler. Ça a été la pire décision de ma vie. Pas d'autonomie financière, pas d'indépendance. Non, depuis 15 ans, il n'y a pas une journée, je rêve pas de mon camp. Mais je peux pas.
0: Les sous-entendus, là.
1: Ben oui, c'est ça.
0: Il y avait des couches.
1: Il y avait des couches à jouer dans cette scène. Et premièrement, je trouvais les textes extrêmement bons, très, très justes. Il y avait Guillaume, il y avait Martin. Martin que je recroisais après, je pense, 20 ans.
0: Ça a été ton chum dans Kilomètre-heure.
1: Exact, à une autre époque. Okay. On s'est comme perdu de vue. Tu te revois dans des premières et tout ça. Puis là, je réauditionnais. Donc, puis il y avait aussi, j'avais l'impression quand même de toucher un objet précieux qui a appartenu à des gens.
0: Oui.
1: Donc, t'arrives pas là avec tes certitudes, même je suis pas quelqu'un qui est rempli de certitudes, je suis plutôt rempli de doutes, mais là, il y avait quelque chose de, il y avait une délicatesse à l'approche, à vouloir respecter. Fait que je trouvais ça gros, donc j'étais nerveuse, mais je me croisais les doigts très fort pour l'avoir, je l'avoue.
0: Ouais,
1: je l'avoue.
0: Mais on en veut des rôles comme ceux-là.
1: Bien sûr.
0: La chair autour de l'os aussi. Et puis après ça, comme je dis, c'est de travailler avec Guillaume Lonergan. Est-ce que c'est une première fois pour toi?
1: Oui, je l'ai rencontré en audition et bien évidemment, j'avais écouté Empathie. Oui. J'étais tombée amoureuse de ce show, de cette réalisation. Donc, mais je l'ai rencontré pour la première fois, ce grand monsieur à l'audition.
0: Et en ce moment, on le sent, il y a beaucoup de nostalgie pour les années 90. Il y a des tendances sur les réseaux sociaux. Les gens demandent à leurs parents, raconte-moi comment c'était. Je trouve que la série Vitrerie Royale, qui se situe donc en 1995, donc c'est inspiré du père de Martin Matt, qui était propriétaire de Porte et Fenêtre.
1: Oui, une
0: vitrerie. Et on dirait que ça apporte un contre-discours à cette nostalgie-là, parce que ça nous rappelle les failles de cette époque-là.
1: Oui, puis elles sont réelles.
0: C'est
1: hein?
0: Ça.
1: Moi, en tout cas, je vais parler pour moi. Moi, toutes ces choses un petit peu délicates à entendre aujourd'hui, je les ai toutes entendues. Parfois, je les réentends, puis on se permet de faire... Ben là, franchement, non, ça se dit plus. Mais oui, puis je crois que c'était juste de les laisser, de les entendre pour voir d'où on vient, pourquoi on a fait des choix aujourd'hui où on fait plus attention à ce qu'on dit, on est plus respectueux, on accepte plus les êtres humains dans leur totalité sans jugement. Mais c'est important de pas nier ça. Ça fait partie, en tout cas moi, ça faisait partie des choses que j'entendais au quotidien quand même.
0: Non.
1: Mais c'était une époque.
0: Oui, oui, c'est ça. On n'a pas que grossi le trait, là. Je veux dire, il y a des choses qui sont dites dans cette série-là qu'on a entendues à cette époque-là. Puis ça fait du bien des fois d'avoir le recul.
1: Oui, puis de voir qu'on a évolué quand même. Tu sais, moi, mes enfants l'ont écouté. Puis mon fils faisait des fois... Je pense plus qu'ils entendent ça aujourd'hui, ou peut-être différemment, mais de façon si frontale, il y avait quelque chose de très frontal.
0: Et très décomplexé. Tu sais, des propos là, dans des soupers qu'évidemment on ne répétera pas à cette heure-ci.
1: Non.
0: Oui, dans
1: avec un argumentaire qui appuyait. Tu sais, non seulement il y avait la phrase choc, mais il y avait tout l'argumentaire qui venait avec.
0: Le personnage que tu incarnes, Diane, elle rêve d'indépendance financière. Elle rêve en fait d'autonomie. Je regardais, là, je disais tantôt, tu as plus de 30 ans de carrière. Toi, l'indépendance financière, tu l'as quand même atteint tôt.
1: Oui, quand même.
0: On peut le dire comme ça,
1: oui. Ben, c'est-à-dire que, tu sais, moi, je suis partie de gardienne et je travaillais dans une fruiterie à faire quelque chose. J'en faisais juste quelque chose par année.
0: De watatata.
1: Mais c'est sûr que ma journée était plus payante que ma journée.
0: De gardiennage.
1: Exact. Ou à la fruiterie. Fait que, oui, ça m'a permis d'accumuler des sous puis de devenir plus indépendante vite, de m'acheter un petit condo peut-être plus tôt. Fait que ça, effectivement, ça aide. Je souhaite ça à mes enfants. Ben,
0: Oui, c'est ça. Après, on verra. Mais donc, cette idée-là d'autonomie financière, c'est à quoi elle rêve, Diane? Qu'est-ce que ça venait chercher en toi? Parce que justement, t'es pas passée par ce chemin-là. Ça
1: non, mais moi, même si je l'avais, c'était très fort.

0: de la garder. Fait que je comprends. Tu sais, moi, je même encore aujourd'hui, là, je partage les frais. Il y a quelque chose dans l'égalité qui... Je pense que c'est comme ça que j'ai été élevée, dans le fait d'être indépendante, garde tes sous, c'est important. Donc, que... Puis, d'un autre côté, c'est ça, ma mère, elle, est restée à la maison, elle dépendait des sous de mon père, elle était confortable. Contrairement à Diane, c'est comme le lien entre ma vraie mère et moi-même, qui, elle, a envie d'indépendance. Je pense, puis il y a un âge aussi, là, je pense, où tu te remets en question, puis tu as envie d'autre chose, puis de te définir. Tu sais, c'est pas juste l'argent, c'est de te définir comme... qui je suis moi, qu'est-ce que j'ai envie, qu'est-ce qui me représente, qu'est-ce qui me définit, parce que tout vient flou hein quand on est parent et on est juste parent. Donc je te dirais que j'ai beaucoup de respect, puis ce sont ces femmes-là qui ont contribué par leurs petits choix personnels à changer les choses, puis à amener une forme de liberté de pensée et d'acte féminine.
1: Donc on entendait un extrait tout à l'heure de ce personnage Marie-Lise Bourque que tu incarnes dans Vitrerie Joyale. Donc il y a ce côté-là de, comment on dit, la frustration, le sous-entendu, il y a des moments très drôles, puis évidemment les moments très chargés en émotions. Bon, c'est connu, le frère de Martin Matt a été un traumatisé crânien dur, donc il y a eu la fondation des maisons Martin Matt, ça c'est le bon côté de l'histoire, mais le entre-deux, là, c'est cette période-là qu'on connaît moins. Les scènes là où tu tournes avec Martin Matt qui joue son propre père, où vous êtes par exemple dans le bureau d'un psychiatre, puis vous dites là on est fatigué, il n'y a plus rien qu'on peut faire, là. Ça devait être tellement chargé à jouer à côté de quelqu'un qui l'a vécu personnellement.
0: Ben c'est sûr, tu sais, dans le sens où moi je me concentrais sur ma partie à moi, puis d'autant plus que les deux personnages s'accrochent l'un à l'autre mais ne sont plus ensemble. Fait qu'il y a une fissure quand même entre eux. Ils sont moins une équipe, un team dans tout ça. Fait que je me concentrais beaucoup sur ce que j'avais à jouer, mais c'est quand on disait couper, puis que je me retournais vers Martin. C'est sûr que je voyais, ben c'est ce que j'en déduis, mais je voyais le mélange de l'acteur et tu sais il a dû vivre. Je pense que ça a été bouleversant pour lui de revivre cette vie-là, de porter une parole, puis d'être tout à coup à l'extérieur de sa propre vie. Oui. En tout cas, ce serait intéressant de l'entendre parler vraiment de la psychologie.
1: Mais en fait, il y aurait un sujet de maîtrise ou de...
2: jouer son propre père.
0: Oui, c'est fascinant. Oui, puis dans un moment charnière et difficile de la famille, ben dans plusieurs, parce que c'est pas juste ça le seul combat qu'il a, ce personnage-là. Là, tout va mal dans sa vie, tout s'écroule. Un peu par rigidité puis par traditionnalisme, excuse-moi, t'allais dire.
1: Mais en fait, c'est un lien avec le livre dont on va parler tantôt avec Camille et Katia. Ça s'appelle Pardonner à nos mères, mais ça pourrait être donner à nos pères aussi. C'est à partir du moment où on se met dans la situation de nos parents, on vit les choses différemment. Parce que là, lui, il vivait en tant que frère. Exact. Là, c'est de l'amener ailleurs. On l'a évoqué tout à l'heure. Donc, tu as commencé ta carrière, Marie-Lise Bourque, dans Ouattatata, en 1993. Donc, tu avais gagné un concours.
0: Ouais.
1: Puis là, oui, vas-y, continue. Si je te dis qu'on écoute un extrait de Maggie Malo, t'es-tu à l'aise avec ça?
0: Ah, mon Dieu, ça va détonner. OK, je me bouche les oreilles
1: parti.
0: Un peu.
1: Voyage dans le temps.
3: Je suis peut-être pas une Sainte-Itouche, mais je suis pas une guidoune.
4: Et voyons donc, j'ai jamais pensé ça, là.
3: Heureusement, hein? T'as des ennemis qui sont plus honnêtes que toi.
4: Des amis? De quoi tu parles, donc?
3: Laisse-moi tranquille, t'en parleras à Marie-Claude.
4: Maggie, c'est vraiment pas ce que tu penses, là. Reste ici. Reste là, OK? On va aller parler, moi, à Marie-Claude.
1: Faut se rendre jusqu'à la transition musicale, sinon c'est pas
0: attends. Non, c'est sûr, puis on faisait une phase de fin là-dessus. Oui.
1: À quel moment on passe, Marie-Lise Bourque, de gagner un concours à ça va être mon choix de carrière?
0: Hey, c'est long. C'est vraiment long. Parce que quand j'ai participé à ce concours-là, je voulais pas faire ça dans la vie. C'est drôle parce que je parlais de ça il y a deux jours. Je parle pas de ça jamais. Puis il y a quelqu'un qui m'a posé la question. Puis je sais pas pourquoi j'ai participé à ce concours-là. Je pense que j'étais game, mais je catchais pas. À un moment donné, j'ai fait, OK, si je gagne, je gagne, là. Tu sais, fait que aussi bien faire les choses. Puis, par la suite, j'étais un peu dépassée. Puis c'est drôle parce que je l'entends dans ma voix. Tu sais, je suis vraiment pas posée. Tu sais, j'essaie de bien faire les choses puis de bien dire le ton, mais c'est pas intégré du tout. Fait que j'étais consciente de ça. C'est-à-dire que c'était un peu souffrant. C'est-à-dire que je voulais le faire, je voulais bien le faire. J'étais consciente de mes béquilles, de mon incapacité à aller à des endroits. Donc ça a pris beaucoup de temps. Il a fallu que j'arrête. Premièrement, de trop me juger, même si je me suis jugée pendant longtemps, mais puis c'est venu après plusieurs années. Je me sentais, tu sais,

0: ma carrière, là, évidemment. Mais quand même, tu sais, si tu regardes ça, si on repart de 93, après, il y a eu des Ouattatata, ça a été des présences quand même récurrentes, une grenade avec ça, eau également, mm-hmm. et là, indéfendable. Donc, il y a quand même toujours eu du travail.
1: Absolument. J'ai été très, très chanceuse avec le recul. C'est comme si, puis là, je veux pas être jugée sur ce que je dis, mais des fois, j'ai l'impression que la vie a comme décidé pour moi qu'on m'a prise à quelque part. Moi, je m'en allais en psychologie à l'université, puis ils ont fait, hey, ma belle-fille, c'est parce que tu te connais bien mal, là, tu serais peut-être mieux de jouer dans tes émotions au lieu d'essayer de comprendre celles des autres. Puis c'est comme si on m'a amenée là, puis j'ai fait mon petit bonhomme de chemin tranquillement. Puis c'est ça, j'ai monté des marches et je monte encore. C'est beau ça, quand
0: oui,
1: même.
0: D'avoir cette impression-là.
1: Beau métier. Oui. Ben c'est un beau métier, c'est jamais fini. Oui. À la minute que tu commences une scène, la scène que tu t'apprêtes à faire, il y a personne d'autre que toi qui le fait. Ça s'est jamais fait avant. Puis après ça, elle va être finie. Bonne, pas bonne, on la jette. Après ça, tu repars à zéro. Fait que si tu t'es pas trouvé bonne, faut que tu, t'sais, moi, je fais des fois des liens avec le sport. J'ai un fils sportif avec le hockey, tu sais. Chaque chiffre, c'est une histoire. Si t'as mal joué ton chiffre, faut que t'oublies puis que tu redonnes tout. C'est un peu ça, jouer. C'est un éternel recommencement. Fait qu'il y a quelque chose de, si tu le vois négativement, c'est épeurant, c'est un fil de fer, mais si tu le vois positivement, c'est grisant. Vraiment.
0: Je regarde l'autre comédienne autour de la table. C'est comme une classe de maître, hein, Camille?
2: Non, ben vraiment, mais je trouve ça intéressant. Mais moi aussi, je pensais au sport récemment, puis à le côté, tu sais, athlétique, puis de travailler son médium, puis d'essayer de devenir, tu sais, un professionnel là-dedans. Mais aussi que, effectivement, tu sais, j'ai regardé, bon, la game hier avec ma mère, puis ils ont 2 minutes. Sur la glace, puis c'est ça le temps, puis c'est ça une journée de tournage aussi. Ta scène est pas longue, puis le reste du temps t'attends dans ta loge, mais quand t'es là, faut que tu te réveilles, puis que tu sois on, puis que tu sois généreuse, puis que, fait que c'est un métier où est-ce que y a pas d'entre-deux.
1: Non. Puis il y a tout ce qui se passe en toi avec la résultante de ça aussi. Ouais. Qu'est-ce que tu fais après ton chiffre qui a bien été? Est-ce que ça te sert? Est-ce que ça te nuit? Ou le contraire? Donc, il y a tout un processus aussi psychologique entre tout ça.
0: Oui, et après ça, la partie que tu contrôles loin, c'est-à-dire que il faut que quelqu'un te choisisse pour un rôle.
1: Absolument.
0: C'est ça, le rôle de comédienne.
1: Ouais.
0: Si tu te projettes, là, qu'est-ce que tu aurais envie après, par exemple, Vitrerie Joyale? Où est-ce que tu aurais envie que ça t'amène?
1: Ben, j'aurais envie de... J'ai fait un peu de cinéma, mais pas assez à mon goût. C'est sûr que j'aimerais ça avoir pas un grand rôle dans le sens la tête. Ça n'a pas rapport avec la grosseur du rôle, mais quelque chose qui ressemble à la femme que je suis, qui est rendue à mon âge, qui se remet en question peut-être. La beauté de vieillir dans ce métier-là, c'est, je trouve que plus tu joues avec un certain âge, plus ton jeu s'approfondit, plus tu peux aller dans des zones. Puis je serais comme prête à faire face à des zones, quelles qu'elles soient. Voilà. Mais tu sais, je peux pas avoir quelque chose de précis en tête. Je pense que la vie est plus grande que mes petites idées, là, tu sais.
0: Moi, mais des fois, manifester en ondes, ça peut aussi.
1: Ben, gang, je suis game.
0: Marie-Lise Bourque, tu restes avec nous parce que tu as répondu à notre questionnaire culturel. On va explorer quelques-unes de tes réponses. Je rappelle donc, Vitrerie Joyale, c'est disponible dès maintenant sur Prime Video depuis le 1er mai. On va bientôt te voir également sur Illico Plus dans la série Prescott.
1: Oui.
0: À partir du 21 mai et Indéfendable. Donc, de retour l'an prochain.
1: Exact.
0: Dans un instant, c'est Laisser pardonner à nos mères qui soulève des questions très intéressantes. On en parle avec Katia Belkodja et Camille Paré-Poirier. Tout de suite après ce choix de notre programmateur invité cette semaine, c'est Benoît Méguenis.

0: C'était la voix de Laurence Nerbonne dans la programmation musicale de Benoît McGuinness. Le titre de cette chanson, c'est Rainbow.
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0: Connaissez-vous la matrophobie? C'est la peur de ressembler à sa mère et c'est un concept que l'autrice française Claire Richard a voulu explorer dans son essai qui s'intitule « Pardonner à nos mères ». Ça paraît cette semaine aux éditions Les Renversantes. C'est un sujet quand même original, puis en même temps, on se dit que plusieurs personnes qui ont eu cette pensée-là et parfois même pour leur père aussi, je suis en train de ressembler à mon père, je suis en train de ressembler à ma mère. Pourquoi est-ce que ça provoque de la peur? On trouvait que c'était un bon sujet pour nos liseuses et les courageuses qui ont accepté de lire pour nous. C'est l'écrivaine canado-algérienne Katia Belkodja qu'on connaît pour son roman Les Déterrés qui lui a valu un prix du gouverneur général l'automne, il y a deux automnes, l'automne dernier.
3: En 2025.
0: Oui, c'est ça.
3: Je peux donner l'année.
0: Effectivement. Katia Belkodja et Camille Paris-Poirier, comédienne et dramaturge qui est collaboratrice régulière à l'émission. Mm-hmm. Merci d'être là, Camille. D'abord, moi, je veux savoir, ça a été quoi votre première réaction quand on vous a proposé ce livre-là, quand vous avez lu la description? Est-ce que tu veux y aller, Camille?
4: Moi, je pense que c'est une relation que je réfléchis beaucoup, qui évolue à travers mm-hmm. le temps. Mon rapport à ma mère est riche, complexe, puis fondateur aussi. Oui. Puis on dirait ce que je me disais. En fait, ça a beaucoup de sens de se pencher sur cette relation-là, qui est mm-hmm. un peu originelle oui. dans la formation d'une femme. Puis je pense que comme féministe, c'est très normal, en fait, qu'en demandant d'où viennent... par exemple, une misogynie intériorisée ouais. ou ton rapport aux autres femmes, d'où ça vient, ça se peut que ça vienne de ton premier modèle féminin qui est en général ta mère qui t'a transmis des peurs, mais du courage aussi, de l'affrontement, du renoncement. Puis moi, à la base, j'étais très, très, très curieuse de savoir ce que l'autrice avait à dire. Ouais.
0: Et Katia, comment t'as réagi, toi?
5: Écoute, je me suis dit tout de suite, le sujet, c'est du lourd.
0: Oui.
5: mais je trouvais ça super intéressant, cette idée de la nécessité de réfléchir la relation mère-fille à l'intérieur des rapports de domination, des rapports de pouvoir. Le fait que, je pense que c'est probablement dans les premières à dire, attention, la relation mère-fille, elle est forcément aussi modelée par le patriarcat qui l'écrase, tu sais, qui écrase la mère, qui va écraser ou qui écrase déjà, en fait, la mm-hmm. fille. Donc, quel que soit X, quelle que soit la mère qu'on a eue, elle a réagi à sa façon au patriarcat, qu'elle l'ait comme biberonnée à son enfant féminin ou qu'elle se soit transformée en bouclier, mais souvent c'est le bouclier qui prend, tu sais.
0: Mm-hmm. Donc, c'est une réflexion vraiment sociologique sur cette question-là. Ouais. Claire Richard, on la présente comme la sociologue de la sensibilité. Est-ce que vous la connaissiez?
4: Oui, moi, j'avais écouté son balado, Les chemins de désir, mm-hmm. sur le désir féminin. Je pense que c'était en 2019. C'était okay. très bon. J'avais beaucoup aimé.
0: Et toi, Katia, une femme pirate, là, ça, c'est dans tes notes, puis je comprenais pas, ça sortait d'où, ça?
5: Écoute, moi, je la connaissais pas du tout. Donc, j'ai fait des recherches, puis j'ai vu qu'elle avait fait un podcast sur Anne Bonny, puis qu'elle a transformé le podcast ensuite en livre pour enfants. Puis Anne Bonny, c'est une pirate. En fait.
0: Alors, t'étais charmée. T'as dit une femme qui s'intéresse aux femmes pirates.
5: Moi, une femme qui s'intéresse aux piratesses. C'est quelque chose que j'aime beaucoup.

0: beaucoup les piratesses en général.
1: Ah.
0: Ma préférée, c'est Grace O'Malley, c'est le 16e siècle. Puis je me dis, si elle veut faire un podcast sur Grace O'Malley, je saute à pieds joints dedans.
2: Katia est là pour faire la recherche. Bon, écoute, peut-être que l'an prochain, on t'offrira une chronique piratesse. Katia Belkodja, si on devait résumer, donc, Pardonner à nos mères, qu'est-ce que c'est, ce livre-là?
0: Clare Richard, elle part de la prémisse, en fait, qu'elle réalise qu'elle et autour d'elle, presque toutes les femmes se sont déjà dit qu'elles ne seront jamais comme leur mère. Puis elle se dit pourquoi c'est quelque chose qu'on se dit qui est si répandu que ça.
2: Pourquoi cette pensée-là nous
0: Exactement.
2: Habite.
0: Donc, elle mène vraiment une enquête, puis le livre est vraiment sous forme, c'est un essai intimiste, mais entrecoupé de témoignages de... Il y a 157 femmes, je pense, qui ont répondu à un questionnaire qu'elle a fait sur la relation mère-fille. Et il y a ses réflexions à elle, des citations de féministes puis d'essais qu'elle a consultés sur le sujet et des témoignages, des réponses à ce questionnaire-là. Donc, c'est vraiment, ça nous donne vraiment un kaléidoscope, en fait, de ce serait quoi aujourd'hui le portrait général, jusqu'où ça va.
2: Et tout ça avec beaucoup de nuances, c'est ce que j'entendais.
0: Beaucoup.
2: Katia, tu as écrit en fait que ce livre-là, c'est surtout un livre sur le potentiel, la possibilité ou pas de réparer, parce que cette peur-là naît de fractures dans les relations mère-fille.
1: Oui, ben clairement, ça naît de fractures et ça mène à d'autres fractures. C'est tout ça, ça devient un épicentre. Puis j'ai l'impression que la peur de devenir comme sa mère, qui peut exister chez plusieurs filles, finalement, c'est la peur de finir écrasée par le patriarcat.
2: Et que, ça nous ramène au personnage de Diane,
1: oui,
2: qui est écrasée, qui veut partir
1: de chez
2: elle.
1: Qui veut juste son indépendance financière, qui pense à sacrer son camp, comme elle dit, plusieurs fois par jour. Puis c'est exactement ça qui se passe. Je pense que si le personnage de Diane avait eu des filles, ses filles, ça serait peut-être dit dans les années 90, 2000, je ne veux jamais devenir comme cette femme qui avait envie de quitter sa vie tous les jours de cette vie.
2: Et en même temps, quand on la rencontre à l'âge adulte, c'est là où souvent le regard devient plus tendre, en fait. C'est de dire, OK, mais c'est ce que cette femme-là a vécu. Parmi les choses qui vous a marqué dans ce livre-là, Camille, qu'est-ce qui t'a marqué?
0: Mon Dieu, mais toutes sortes de choses. Je pense que j'ai beaucoup aimé, c'est ça, le kaléidoscope. Je pense que c'était assez habile de faire ça parce qu'elle pose beaucoup plus de questions. Ben, elle amène des pistes de réflexion, elle développe des concepts, mais il n'y a pas de solution, il n'y a pas de réponse. À la fin, elle montre autant des femmes qui ont choisi de pardonner à leur mère. Puis elle part de la prémisse aussi que le questionnaire était adressé à des femmes qui vivent des relations conflictuelles avec leur mère. Donc, ça peut ne pas être la situation de toutes les filles. Ça l'est pas. Mais dans ce cas-ci, c'est sur elle qu'on se penche. Et d'autres qui ont décidé de pardonner ou qui ont décidé de couper les ponts. Puis celles qui sont ambivalentes, qui ont pris des distances, mais qui réfléchissent cette relation-là. Puis moi, ce qui m'a marqué aussi, c'est que c'est un sujet extrêmement tabou. Au milieu des cercles féministes, je pense, de parler de violence des femmes envers les femmes, puis encore plus d'une mère envers sa fille. Elle parle, à un moment donné, ça m'avait marqué, des frères Grimm, en fait.
2: Ouais.
0: Les contes dont ils se sont inspirés, la plupart du temps, c'était des violences de mère envers leur fille, mais qui ont transformé en personnage de marâtre. Mm-hmm. Donc, c'est une belle-mère.
2: Oui, c'est ça.
0: Parce
2: ouais.
0: qu'on peut pas imaginer l'idée que la mère puisse faire ça à son enfant. Puis donc, la mère, elle reste un personnage fantasmé, qui est morte en couche, qui était la mère idéalisée, qui aurait été sans faille. Et la personne doit se reconstruire sans ce modèle maternel parfait. Fait que il y a beaucoup de ça là-dedans, puis je sentais aussi beaucoup l'amour puis l'ambivalence de l'autrice. De se dire, ben si ma mère lisait ça, puis est-ce que là je veux pas lui mettre tout sur le dos non plus, mais en même temps.
2: Mais même chose pour toi qui fais une chronique en ce moment, en se disant, ben là ma mère, c'est sûr qu'elle va écouter.
0: Mais oui,
2: mais c'est ça,
0: oui,
2: c'est délicat, ces questions-là.
0: Exact. Puis en plus, ben c'est effectivement, ce qu'on remarque dans le livre, c'est que les pères qui sont plus souvent absents, ben c'est parce qu'en général c'est les mères qui s'occupent plus de la charge
2: d'éduquer les enfants,
0: donc relationnel, puis qui développent une relation plus intime avec eux, ben le père qui est absent, souvent on lui en veut moins parce qu'il a pas été là. Puis donc là, c'est encore une femme à qui on fait porter le fardeau, cette responsabilité-là de tous les manquements. Puis il en parle à un moment donné aussi que c'est un peu « damn if you do, damn if you don't » pour la mère.
2: Ça sera toujours la faute de la mère.
0: Elle va toujours être coupable de quelque chose. Soit d'avoir reproduit de la misogynie ou d'avoir... c'est ça, retransmis en voulant peut-être protéger sa fille. Tu sais, on en voit beaucoup des mères qui disent, ben là, je veux pas que tu sortes comme ça ou t'es trop maquillée. Puis c'est une crainte qui est réelle.
2: Ouais.
0: Puis en même temps, ben on est encore en train d'apprendre à des filles à pas se faire agresser comme si elles étaient coupables de quelque chose.
2: Responsable de ça, oui. Katia Belkodja, toi, ce qui t'a marqué particulièrement,

0: particulièrement dans ce livre-là. Je rappelle qu'on parle de l'essai de Claire Richard, Pardonner à nos mères. Tu dis les témoignages des filles mal maternées.
1: Ouais. Oui, parce que c'est quelque chose qui m'a fait beaucoup de peine en tant que maman, en fait. Tu sais, des fois, il y a des récits de violence assez graves sur des petits-enfants. Mm-hmm. Et c'est quelque chose que je trouve très dur, parce que peut-être que j'ai trop d'imagination, mais chaque fois que j'entends des récits de violence graves sur des petits-enfants, moi, j'imagine mes enfants à moi, tu sais, à cet âge-là, et je trouve ça tellement dur. Et ce que je trouve quand même habile de la part de Claire Richard, c'est que c'est justement, il n'y a pas d'injonction au pardon, elle reste dans l'ambivalence, donc on peut voir ces choses-là comme impardonnables parce qu'elles le sont. Je pense que c'est des témoignages très vrais pour lesquels elle a beaucoup de respect. En même temps, il y a des témoignages dans lesquels c'est moins de la violence qu'une adaptation justement au patriarcat, mm-hmm. c'est au milieu de vie. Mais ce qui m'a marqué beaucoup dans le kaléidoscope justement, c'est et dans son érudition, sa documentation de théoricienne, c'est l'expression qu'elle utilise, c'est sa phrase penser en féministe, c'est penser à plusieurs. Mm-hmm. Il y a vraiment cette idée-là partout dans le livre que la meilleure façon pour elle de comprendre ce qu'elle a vécu, de peut-être pardonner à sa mère, c'est conceptualiser plusieurs femmes ensemble.
0: Et j'ai lu quelque part la phrase Claire Richard est capable de transformer une rage individuelle en une intelligence commune. Est-ce que c'est ce que vous avez ressenti en la lisant?
2: Oui, ben moi je me sentais effectivement plusieurs tout d'un coup pour réfléchir à ce sujet-là qui est délicat, puis où est-ce que je pense qu'on peut être rendu. Parce que là, on dirait qu'on avance dans le féminisme, puis les questions se complexifient. Puis moi, ça, je trouve ça, c'est de la nourriture, là, c'est intéressant. Puis moi, j'avais noté une citation. À un moment donné, elle écrit « De même que les psychologues féministes réhabilitent l'ambivalence maternelle comme antidote à la bonne mère, il faut réhabiliter l'ambivalence des filles en réponse au modèle familialiste ou au fantasme de la bonne fille féministe. » Puis donc, il y avait vraiment le mot ambivalence revient souvent dans le livre, puis c'est vraiment teinté de ça. Donc, il y a beaucoup de nuances qui fait du bien en fait, puis je pense que ça peut être intéressant comme mère aussi de lire ça. Puis c'est ça, là, on n'a pas du tout le même point de vue parce que moi j'ai pas d'enfant, puis toi t'en as, donc déjà en partant c'est pas du tout la même lecture.
0: Oui, c'est ça. Est-ce que tu as l'impression que tu l'as lu plus comme mère ou comme fille, Katia?
1: Écoute, moi je pense que je l'ai lu plus comme mère parce que j'ai trois fils et parce que ma relation avec ma maman que j'ai perdue à 17 ans, c'était pas une relation conflictuelle, en fait. Moi, j'ai l'impression que ma mère, elle m'a toujours, au contraire, soutenue, prise au sérieux, vue comme une égale à un autre stade de développement, évidemment, mais quand même comme une égale. Et je trouve ça super intéressant de le voir du point de vue d'une fille, parce que je pense que ce qui ressort, c'est l'argument de la division, mais l'argument de la division, il est toujours sorti de la même façon. Tu sais, il y a quelques décennies, les milieux de gauche sortaient l'argument de la division aux féministes. Puis le fait de dire, tu sais quoi, peut-être qu'on est rendu en tant que féministe, on va pas sortir aux filles l'argument de la division par rapport aux mères. On va écouter ce qu'elles ont à dire. Puis on va pas se sentir trahies en tant que leurs sœurs. Pour que les filles deviennent les sœurs de leurs mères, il faut d'abord les écouter.
2: Oui, est-ce qu'il peut y avoir, c'est ça, une cohabitation de tout ça là-dedans, d'avoir à la fois des questions à poser, des reproches à faire, mais que ça rentre pas en même temps. En fait, c'est très intéressant là-dedans. Il y a une fracture générationnelle aussi. Si on est une génération qui avons beaucoup plus accès à la thérapie, qui parlons plus facilement de nos émotions, puis donc on voit aussi que chaque génération de femmes a eu des combats différents. Si on parlait tout à l'heure de l'indépendance financière ou des choses comme ça, ben il y a une génération de femmes pour qui ça c'était un accomplissement, puis pour qui des fois d'être capable de combiner la vie de mère et la vie professionnelle, c'était une énorme force. Mais après ça, il y avait plus beaucoup d'espace pour du soin, de l'amour, de l'attention. Pis là, la génération, je pense autour de moi, ben c'est d'essayer de réintégrer un soin là-dedans puis une attention, mais en continuant d'avoir aussi là à un moment donné, je pense que ça fait beaucoup. Puis moi, je sens une surcharge autour de moi là, chez les jeunes mères.
0: Oui, aussi. Puis je sais qu'elle est vraiment dans l'aspect sociologique, mais je veux dire juste dans le développement normal de l'enfant, la phase de la contre-volonté est normale aussi là, de vouloir s'éloigner du parent. C'est quand même sain là dans un développement parce que c'est par là qu'arrive l'autonomie.
2: Absolument.
0: Qui doit lire ça, Katia Belcotte-Jean? Mais ça entre les mains de qui ce livre-là?
1: Écoute.

0: Moi, je le mettrais entre les mains prioritairement des pères de filles.
1: Des paires de filles,
0: Des paires de filles. Oui, évidemment, des jeunes filles, des jeunes femmes, bien sûr,
1: ok.
0: parce qu'il faut que, tu sais, les
1: Mais on les lit
0: cicatrices
1: déjà, ces
0: guérissent. Mais c'est exactement
1: livres-là.
0: ça, après Camille, elle l'a lu, hein. Moi, je mettrais ça dans les mains des paires des filles parce que ce qui se passe, c'est que ces mères-là, si elles sont parfois des mères qui blessent, on sent beaucoup que c'est sous le poids du patriarcat qui écrase, d'une domination quotidienne, que c'est sous le poids d'être dépossédées de leur temps, dépossédées de leur corps, et que la vraie façon de guérir, ou de peut-être ne jamais à la base avoir la blessure, la cicatrice, c'est de rencontrer sa mère, c'est de rencontrer sa mère en tant qu'égale, sa mère en tant qu'adulte, sa mère libre, sa mère reposée. Est-ce qu'on voit souvent nos mères reposées?
2: Moi, on dirait que j'aurais, de mon côté, en lisant, je me disais, j'aurais vraiment envie que mon frère lise ça. Parce que j'ai l'impression qu'on a vécu des expériences similaires à certains endroits, mais aussi très différentes, surtout dans à quel point c'était imprégné des fois. Là. Moi, quand j'ai eu des conflits avec ma mère, c'était volcanique. Puis mon frère, il avait toujours une espèce de recul, une espèce d'humour. Puis
1: Sens-tu le reggae, hein, nos frères?
2: C'était très reggae.
1: Oh, pas de recul.
2: Ah, puis j'étais jalouse, puis j'étais comme, il est tellement bon, il est tellement brillant. Mais ça venait pas le chercher de la même façon, puis il y avait pas du tout le même genre de projection, je pense, de la part de ma mère
1: Ouais.
2: sur moi, l'identification, puis de l'inquiétude aussi
1: Mais je
2: d'élever
1: trouve ça
2: une
1: vraiment
2: fille.
1: intéressant. Donc, effectivement, je pense que c'est peut-être des dynamiques auxquelles ils n'ont pas accès et de les découvrir dans un livre. Ça peut être une bonne façon de le faire. Donc, je rappelle le titre Pardonner à nos mères. C'est signé par Claire Richard. D'ailleurs, l'autrice va être en entrevue à De l'huile sur le feu au micro de Rebecca McConnell le vendredi 5 juin. Donc, si vous avez envie d'en apprendre plus. D'ici là, Katia Belkodja, on peut aussi lire ton roman Les Déterrés, paru aux Mémoires d'Encrier. Et Camille, tu travailles sur un prochain livre, me dit-on.
2: Oui.
1: Un essai intimiste.
2: Ouais, un essai intimiste. Fun! Je replonge dans toutes mes traumas. C'est super le fun.
1: On a très hâte de te lire, Camille. Dans un instant, découvre Marie-Lise Bourque, la lectrice, et aussi son aveu culturel.

0: Coule douce, c'est le titre de cette chanson de Louis Clavis et Pilou dans la programmation musicale de Benoît McGuinness. Je regarde la réaction de Marie-Lise Bourque
1: oui,
0: en ce moment.
1: Un sourire cruel.
0: Marie-Lise Bourque qui a répondu à notre questionnaire culturel. On t'a demandé si tu avais un aveu à nous faire. Et le violon, là, c'est pas le tien, c'est ça? C'est
1: non,
0: pas ton
1: mais
0: instrument.
1: Pendant des années, là, je me disais, j'aime le classique.
0: Ouais.
1: OK, j'écoute du classique chez moi. Et au bout de 10 minutes, j'étais plus capable. J'étais là, je me jugeais. Comment ça, j'aime pas le classique? T'sais, je veux dire,
0: je veux être quelqu'un qui aime
1: oui,
0: le classique.
1: Oui, je veux être élevée. Je veux dire, je suis une intellectuelle un petit peu, moi aussi. Puis finalement, je me suis rendu compte que c'est les violons. Souvent, les violons, ça s'emballe.
0: Oui.
1: Surtout, tu sais, dans des symphonies. Puis là, ça s'emballe. Ça vient me chercher. Regarde, même je le mime. ça me crée de la tension dans le corps.
0: Là, on est allé chercher l'extrême, évidemment, avec Psycho.
1: Bien sûr.
0: Mais c'est vrai qu'il y a quand même de ça.
1: Mais l'intensité, mais même positive, ouais. Là, tu sais, je veux dire, il y a quelque chose de bien léger.
0: On peut s'emballer,
1: oui. Mais c'est trop. En tout cas, dans ma maison, c'est trop. Si je vais à l'OSM, j'accepte, je les accueille, les violons, je les aime, je suis là pour être bouleversée. Puis pour... Mais chez moi, j'ai comme besoin de pas de violon.
0: Marie-Lise, on t'a demandé s'il y a une œuvre que tu aurais aimé créer, puis tu réponds un roman.
1: Ouais.
0: T'aurais aimé ça écrire?
1: Ouais, ça vient d'un complexe en fait. Mmh. C'est-à-dire que moi j'ai un petit peu de difficulté à me définir comme une artiste. Je me vois comme une actrice, mais comme une artiste, j'ai l'impression d'être bonne juste en silo moi. C'est-à-dire comme une comédienne. Même si j'ai des envies, j'ai des désirs d'écrire, j'ai dansé un peu, mais c'est quelque chose qui reste toujours aux prémices.
0: Ouais.
1: J'ai eu de l'intérêt. J'ai rencontré des professeurs qui m'ont donné l'envie d'écrire, qui m'ont dit va pas dans le jugement, tu sais. On parlait d'essais, tu as écrit un essai, j'ai eu un cours justement sur les essais, je trouvais ça formidable puis ça m'enlevait de la pression et tout ça. Mais on dirait que je suis pas game d'y aller. J'ai une admiration sans borne pour les auteurs, alors sachez que je vous admire, mais j'ai pas cette je sais pas si ça vient, c'est ça, d'un complexe de ou c'est juste pas pour moi, mais je trouve ça beau de partir d'une idée et d'en faire des centaines de pages, seul avec toi-même, de garder ton fil, de te laisser bousculer par ce qui se passe, mais tout en gardant ta traque. En tout cas, moi, ça me fascine.
0: Mais l'interprétation est quand même un art, là, Marie-Lise.
1: Oui. Ben, des fois, j'ai l'impression d'être une artiste technicienne.
0: OK.
1: Ouais, c'est-à-dire que je dois rentrer quand même dans un cadre
0: dans des
1: lumineux,
0: paramètres, ouais,
1: dans un paramètre de caméra et tout ça, dans un cadre de temps. Je suis aussi là pour correspondre à la vision d'un réalisateur qui me dit, ben ça, faudrait que tu me le fasses un petit peu plus comme ça. Fait que je lui donne. Donc, je vois ça comme un travail d'équipe. Je vois ça aussi. Puis là, je veux pas ramener ça à quelque chose de bête, mais tu sais, je réponds quand même à une commande. Mm-hmm. Donc, j'ai cette dichotomie là en moi, c'est-à-dire que je me perçois comme une artiste de plus en plus, mais j'ai l'impression d'être une bonne faiseuse aussi.
0: Donc comme si ça passait plus par l'expression, le fait que c'est toi qui avais écrit les mots par exemple que tu jouais.
1: Ouais.
0: Là ce serait plus
1: ouais, c'est plus facile.
0: Hmm.
1: Ouais.
0: Mais cette carrière n'est pas terminée, Marie-Lise.
1: Mmh, mais non.
0: Sinon, bibliothèque ou librairie, tu dis les deux, mais longtemps tu rêvais de travailler à la bibliothèque.
1: Ouais, moi je viens de la ville de Québec. Charlebourg. Mm-hmm. Puis à Charlebourg, ils ont fait une super belle bibliothèque. Je l'appelle la bébé grande bibliothèque de Montréal. Il y avait un petit ascenseur vitré. C'était bien beau. Puis quand je rentrais là, je me trouvais tout à coup apaisée. C'est un milieu silencieux aussi.
0: Oui.
1: Moi, j'ai besoin de silence. Puis je pense qu'à cette époque-là...
0: Il n'y a pas trop de violon.
1: Non, c'est ça. Je le savais pas, fait que ça me faisait beaucoup de bien. J'avais mis mon CV, j'avais déposé mon CV, ils m'ont jamais appelé.
0: Mais t'as gagné un rôle dans Ouattatata, finalement.
1: Ah, ben, voilà.
0: Des fois,
1: vu comme ça,
0: il y a une porte qui se ferme, il y en a une autre qui s'ouvre. Merci tellement d'avoir accepté notre invitation. Je rappelle, Vitrerie Royale, c'est sur Prime Video. Depuis le 1er mai, on peut te voir dans le rôle de Diane. Et sinon, sur Illico Plus, bientôt Prescott, Indéfendable qui s'en vient. Il y a aussi Joey et...
1: Annie Joey.
0: Annie Joey.
1: Oui, sur Série Plus en ce moment.
0: Ça va bien quand même. Marie-Lise?
1: Ben oui, ça va. J'ai jamais dit que ça allait pas.
0: Non, c'est ça. Absolument pas, mais faut l'embrasser.
1: Oui, absolument. Je l'embrasse à bras ouverts.
0: Ça a été vraiment un plaisir de passer cette heure-là en ta compagnie. Katia Belgodja, Camille Paris-Poiré, ça s'adresse à vous deux également. Et nous, on se donne rendez-vous demain dès 13h30 avec Michel Rabagliati. On va parler de sa nouvelle bande dessinée, Il y a de la joie. Et on va passer un moment en famille avec une famille latino-gaspésienne, Luan Larobina et son père, Juan Sébastien. Donc, c'est un rendez-vous demain dès 13h30.
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1: Ici Rebecca Kwan, voici les informations. L'opération débarquement du navire touché par une éclosion d'antivirus est terminée. 122 personnes, soit les derniers passagers encore à bord et des membres d'équipage, ont quitté le MV Ondius aux îles Canaries pour être ultimement rapatriés dans leurs pays respectifs. Pendant ce temps, au moins 2 nouveaux cas de contamination ont été confirmés, l'un en Espagne et l'autre aux États-Unis. Chez nous, les 4 Canadiens qui étaient à bord du bateau de croisière au moment où l'éclosion d'antivirus a été déclarée seront suivis quotidiennement pendant 42 jours. Leur période d'isolement complet sur l'île de Vancouver pourrait cependant se terminer dans 3 semaines. Julie Landry explique.
2: Les 4 Canadiens sont arrivés sans complications, épuisés, mais soulagés d'être de retour, comme l'a expliqué la médecin hygiéniste en chef de la Colombie-Britannique, Bonnie Henry. Ils sont maintenant isolés dans des logements dans l'île de Vancouver et ils vont bien. Il s'agit d'une personne septuagénaire qui est retournée dans son logement où elle habite seule, une autre dans la cinquantaine originaire de la Colombie-Britannique mais qui habite à l'étranger, qui doit s'isoler dans un logement identifié par les autorités sanitaires. Il y a aussi un couple de septuagénaires yukonais qui va aussi rester sur l'île parce que le Yukon n'aurait pas les moyens d'intervenir si des symptômes se présentaient. La docteur Bonnie Henry s'est dite rassurée, surtout que les 4 Canadiens avaient une cabine loin du foyer du virus dans le bateau. Mais elle demeure aux aguets. Parce que nous nous trouvons toujours dans une phase très critique de la période d'incubation. Pour l'instant, la période d'isolement complète est de 21 jours et les autorités vont la prolonger au besoin. Pendant ce temps, 3 Ontariens, dont 2 qui avaient quitté le bateau avant l'éclosion, et 2 Albertains qui auraient pu être en contact avec quelqu'un à risque, sont isolés et suivis quotidiennement par les autorités. Toutefois, la personne du Québec qui était en isolement préventif à la suite d'un voyage à l'étranger n'aura pas à faire de quarantaine. Ici Julie Landry, Radio-Canada, Vancouver.
1: Au Québec, c'était jour de test pour le dossier santé numérique. Après un lancement sans accroc en fin de semaine, des problèmes ont été signalés dans certains établissements. Des experts et des syndicats craignent d'autres défaillances dans les semaines à venir, comme l'explique David Savoie.
3: Ça a bien été. Il y a eu des petits bugs informatiques, mais on s'y attendait, puis les techniciens d'informatique qui nous répondent.
4: Cette travailleuse de la santé estime que les choses se sont assez bien passées avec ce nouvel outil numérique. Lundi, une panne a bloqué le système, un problème résolu en quelques heures. Genre de souci appréhendé par les autorités. La ministre de la Santé, Sonia Bélanger.
5: Ben, il va y avoir des anomalies. Moi, j'appelle ça des anomalies. Mes attentes comme ministre de la Santé, c'est qu'elles soient corrigées rapidement.
4: Mais au-delà des hoquets occasionnels du DSN, des syndiqués s'inquiètent des répercussions à plus long terme. Patrick Viennot de l'Alliance du personnel professionnel et technique de la santé et des services sociaux, la PTS, au CIUS du Nord de Montréal.
6: Ce qu'on craint, c'est tout le retard qu'on va accumuler là avec parce que nos activités cliniques sont diminuées là avec la mise en place du DSN. Il y a une courbe de croissance, on le sait, le temps que les gens se fassent la main avec ce nouvel outil de travail-là.
4: La docteure Samira Raimi s'occupe de la chaire de recherche du Canada en intelligence artificielle et en soins de santé primaire numérique avancée.
7: For such systems, it usually takes years.
4: Elle croit qu'il faudra des années avant que tous les intervenants du milieu de la santé maîtrisent bien ce nouvel outil et que la productivité puisse être bien évaluée. Ici David Savoie, Radio-Canada, Montréal.
1: En Ontario, face à l'engorgement du système

0: Hospitalier, le gouvernement Ford donne plus de pouvoir aux pharmaciens. Ces professionnels pourront donc bientôt pratiquer 14 nouveaux actes médicaux. Ils pourront notamment prescrire un traitement pour des affections dont des poux et des verrues et administrer 6 vaccins supplémentaires. Et en terminant, à Ottawa, des tensions font surface au sein du caucus libéral. Des ministres du gouvernement Carney défendent l'approche du premier ministre après l'annonce de son vaste projet de réforme réglementaire pour accélérer les grands projets d'infrastructure. Mais l'ex-ministre de l'Environnement Stephen Guilbeault a comparé l'orientation du gouvernement Carney aux années de Stephen Harper. Christian Noël nous en dit davantage.
1: Il sera contesté.
2: Une autre sonnette d'alarme tirée par l'ancien ministre de l'Environnement, Stephen Guilbeault,
1: qui est proposé factuellement en termes de modifications aux différentes lois, va plus loin que ce que le premier ministre Harper avait proposé à l'époque.
2: La réforme majeure proposée par Ottawa va, selon lui, nuire à l'environnement, donner des passe-droits aux promoteurs et affaiblir la protection des espèces menacées.
1: L'évaluation d'impact, c'est pas là pour achaler les entrepreneurs.
2: Des critiques qui mettent au jour des frictions au sein de l'équipe de Mark Carney, les ministres Mark Miller et Mélanie Joly.
3: C'est ça qu'il faut qu'on accélère le pas, mais sans compromettre un de nos principes.
4: Je comprends cette tension-là, je la comprends.
3: Oui.
4: Mais en même temps, je le sais à quel point la géopolitique est en train de changer et je suis consciente qu'on ne peut pas être dépendant des Américains.
2: Les environnementalistes croient que le gouvernement fédéral fait fausse route. Marc-André Viau d'Équiterre.
5: Mais on ne pourra pas compenser les problèmes économiques avec un affaiblissement environnemental.
2: Et des gens d'affaires, eux, se réjouissent. Marc Desormeaux du Conseil des affaires.
6: Ça donne plus de certitude, plus de confiance.
2: Stephen Guilbeault, lui, assure que son désaccord public ne mènera pas à un divorce politique, du moins pour le moment.
7: Je lance pas des grenades autour de moi. Je lance pas d'accusations à qui que ce soit.
2: Mark Carney fait le pari que les Canadiens se préoccupent davantage de croissance économique que d'environnement. Et au sein de son gouvernement, à part Stephen Guilbeault, les voix vertes se font discrètes. Ici Christian Noël, Radio-Canada, Ottawa.
0: C'est ce qui conclut les informations.
8: Combien de sens est-ce que l'on a? Je vous le dis tout de suite, c'est plus que odorat, oui, toucher, vision, goût. Désolé Chloé, c'est un divulgachage, mais c'est parce qu'on en avait déjà parlé à l'émission. Ouais. Parce que Chloé Bourquin va parler de ça. Je vais vous parler tout de suite de la proprioception dont on avait parlé. Vous savez que si vous perdez votre proprioception, là, vous allez devoir vous déplacer en chaise roulante, c'est clair et net. Il y a de très, très rares cas de gens dans le monde. Ça se compte presque sur les doigts de deux mains. Vous savez que Oliver Sacks, le grand neurologue, avait écrit un livre, L'homme qui prenait sa femme pour un cher pot, dans lequel il racontait l'histoire de cette femme désincarnée. Elle s'appelait Christina et elle avait raconté ce qu'elle vivait en étant privée de ce sens qu'on appelle la proprioception. Elle dit, je me sentais un peu comme un pantin. Elle dit, non seulement elle ne sentait plus son corps lorsqu'elle fermait ses yeux. Imaginez, là, tu fermes tes yeux, c'est comme si t'as plus de corps. Ça doit être assez spécial comme sentiment. Mais elle dit, pour bouger, elle dit, quand je bougeais quand tu bouges, par exemple, le bras droit, ben là, c'est tout qui monte, là. L'épaule, le torse, tout va monter avec. C'est comme si tu avais une corde qui était attachée, qui faisait monter tout ton corps. Et en fait, ce que Dr. Sacks racontait, c'est que quand on lève le poignet, ben il y a plein de muscles qui vont contrecarrer le fait que le poignet lève, pour pas que le coude lève, pour pas que l'épaule lève, en tout cas, bref. Et c'est la kinésiologue, d'ailleurs, Julie Messier, qui était passée à l'émission il y a quelques années pour nous raconter ça. Moi, je m'en étais souvenu, j'ai dit, c'est incroyable, je veux dire, c'est quand même, on n'y pense pas, mais c'est tellement rare que on tient pour acquis que la proprioception, ça fait partie de nos vies. Eh bien non! Et on va voir avec Chloé Bourquin ce soir que des sens, on n'a peut-être pas fini de les compter encore. 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

Et ce soir, moteur de recherche où on répond à vos questions en sciences, santé, technologie, environnement, consommation. Comment se portent les chauves-souris hein, après avoir été dévastées dans bien des cas, ces populations, par le syndrome du museau blanc? Nos framboisiers pourraient-ils être contaminés au radon? C'est quand même... ça serait pas une bonne nouvelle, mettons. Certains métaux peuvent-ils, entre guillemets, se sacrifier pour d'autres et prendre la place d'autres métaux?

pour rouiller, hein, surtout en milieu marin. Et l'humain n'a-t-il vraiment que cinq sens? La réponse rapide, c'est que non, mais on va voir que la réponse complexe, c'est un peu plus compliqué que ça.

0: d'anodes, de sacrificiels ou pas. Ce pourquoi je vous dis ça, c'est qu'il semble y en avoir beaucoup à l'émission, parce qu'on a parlé de chauffe-eau jeudi dernier, puis le déluge de courriels. Je vous dis pas, là, mais parce que Stéphane Garneau nous parlait de ces chauffe-eau qui ne durent entre guillemets que 10 ans. Et là, on a eu, là, mais c'était, disons que beaucoup de gens qui semblent très attachés à la science du chauffe-eau. On est très contents de faire partie d'une émission où notre auditoire est aussi avisé sur les chauffe-eau. Et là, donc, imaginez, en moins de 5 jours, on va avoir parlé d'anode sacrificielle 2 fois grâce à Caroline Cornier qui est avec nous ce soir.
1: Bonsoir Mathieu.
0: Alors, on va faire le tour, je pense. Hein, ce
1: oui,
0: soir.
1: Ouais. Ça m'a même étonné qu'on ait eu une question là-dessus, mais les 2 questions qui tournent autour du même sujet.
0: Oui.
1: Je suis flabbergastée,
0: ben non,
1: Mathieu.
0: Mais on est très très content d'ailleurs que vous soyez là pour nous parler de ce qui se passe.
1: Ça fait longtemps qu'on s'était vu.
0: Ben
1: hein?
0: Oui, mais oui, c'est vrai.
1: Ça fait 2 mois que je t'ai pas venu vous voir, Mathieu.
0: Mais vous savez, Caroline, moi je vous vois souvent.
1: Parce oui, que, ben ça tourne sur les réseaux.
0: Ben non, mais votre entrevue là sur les petites éponges en microplastique,
1: oui.
0: Ça tourne, ça arrête pas de tourner sur Instagram.
1: Essayez d'aller trouver ça sur les réseaux sociaux. Vous allez plus jamais vouloir utiliser des petites éponges.
0: Ben non, mais ça a pas de bon sens. Je veux dire, non, oubliez ça, les éponges magiques là, arrêtez ça. Allez voir sur Instagram, tapez Caroline Cormier, vous allez tomber là-dessus.
1: Je suis contente que ça ait
0: ça tourne.
1: Un succès. C'est super.
0: En plus, vous avez des cheveux mais de feu.
1: Effectivement, je me suis coiffée pour la télé.
0: C'était de la coiffure, ouais. Ça. Wow.
1: Absolument.
0: En tout cas, voilà. Bonsoir tout le monde. Bonsoir Chloé.
2: Bonsoir.
0: Vous allez bien?
2: Oui, ça va bien.
0: Ouais, ça va toujours bien. Ici en studio 41, là, moi, c'est mon... Je le dis, c'est ma thérapie quotidienne. Ça me fait du bien moral d'être ici avec des gens aussi brillants. Chaque jour, on a Théodora Stan aussi avec nous ce soir. Bonsoir Théodora.
3: Bonsoir.
0: Oh, j'espère qu'on va se voir plus souvent parce qu'on n'a pas... À mon avis, on n'a pas assez de questions sur les chauves-souris. Alors, j'espère que vous allez donner le goût aux gens de nous en envoyer le plus souvent possible. J'aimerais qu'on revienne sur ce dont on parlait avant d'entrer en onde, parce que vous travaillez au Mont-Saint-Bruno et
3: oui.
0: Vous faites vous combattez les plantes envahissantes.
3: Du contrôle, ouais.
0: Ok, parfait.
3: On peut pas les éradiquer, ben on aimerait, mais c'est compliqué.
0: Mais il paraît que c'est bon. Pareil que ça se mange. D'ailleurs, il y en a une dont vous nous parliez. Moi, je vais la noter. Là, ça s'appelle l'alière officinale.
3: Oui, c'est mangeable. Ça sent l'ail quand tu le prends, là, quand tu le récoltes. Puis tu peux faire du pesto avec.
0: Ah ouais. Donc, ouais. Du pesto avec une plante envahissante. Ça se peut. Puis il paraît que la renouée du Japon aussi, ça se mange.
3: Oui, ça se mange aussi un peu comme de la rhubarbe. T'enlèves le bord de la tige, puis après, tu le prépares,
0: ben...
3: tu chauffes, puis...
0: Bon, ouais. Ben écoutez, mais peut-être un livre de recettes.
3: Vérifiez, assurez-vous toujours que vous prenez vraiment la bonne plante.
0: Oui, effectivement, de sages conseils. Avec nous en studio ce soir, on est très heureux, ça fait la troisième fois qu'il vient nous visiter. Il s'appelle Daniele Pinti, il est professeur au département des sciences de la Terre et de l'atmosphère de l'UQAM, directeur du Centre de recherche sur la dynamique des systèmes du système Terre. Bonsoir Daniele Pinti.
4: Bonsoir, anciennement directeur.
0: Oh, vous ne l'êtes plus?
4: Non, mais je suis toujours membre. Du Géotope.
0: Parfait.
4: Chercheur.
0: Voilà, on va mettre notre fiche à jour. Avant de parler du radon qui pourrait contaminer les plants de framboisier, j'aimerais qu'on discute des recherches qui vous animent actuellement parce que c'est en lien avec l'actualité brûlante dans le monde des matières premières. Il paraît, oui. Daniele Pinti, qu'il y aurait un lien entre volcanisme et lithium.
4: Oui.
0: Il pourrait y en avoir un.
4: C'est surtout, on travaille dans les fameuses salas, donc ces plaines salines qui sont en Bolivie et au Chili. Donc moi, je travaille dans celles du Chili de l'Atacama, qui sont parmi les réserves les plus importantes. Mm-hmm. Et on suspecte qu'une partie du lithium qu'on retrouve est concentré. Il provient des volcans qui sont juste à côté. C'est la chaîne andine, donc ouais. Des Andes. Et donc, on essaye avec certains traceurs isotopiques de faire ces liens qui est suspecté, mais pas encore démontré. Et donc, on travaille avec les collègues chiliens là-bas.
0: Vous êtes un spécialiste de la géochimie et de la magmatologie, c'est bien ça?
4: Géochimie des gaz rares, oui, je travaille sous les volcanismes, je termine tout ce qui est lié à les magmas, quelque part.
0: Domaine fascinant, s'il en est un, et le radon aussi, ben c'est un de vos domaines de spécialisation. Mmh. Alors, on va voir si une bouche, parce que ben les gens se font installer des ventilations dans leur sous-sol, parce que on le sait, c'est très, très dommageable pour la santé, cancérogène, reconnu, le radon. Mais là, si la bouche sort dans nos petits fruits, à l'extérieur, à côté de notre jardin, est-ce que on va manger du radon dans
1: ça
0: nos légumes?
1: Ça va devenir des énormes petits fruits.
0: Peut-être. On va poser la question tout à l'heure à Daniele Pinti. Alors, bienvenue parmi nous. À tout à l'heure.
4: Merci.
5: La vie des animaux.
0: Il y a plusieurs années, nous avions régulièrement des nouvelles concernant le déclin de la chauve-souris brune touchée par le syndrome du museau blanc, nous envoie Nicolas Daou. Le déclin de la population était tel que nous craignions pour la survie de l'espèce. Non, je ne veux pas savoir s'ils peuvent maintenant nous attaquer de la même façon que les humains infectés par un champignon, comme ils le font dans la série The Last of Us, mais plutôt seulement de savoir si la population est en train de se rétablir et qu'on va pouvoir bientôt admirer leur incroyable balai de plus en plus nombreux. Théodora Stan est étudiante à la maîtrise en sciences de l'environnement de l'UQAM. Elle est en studio avec nous. Rebonsoir, Théodora.
5: Bonsoir.
0: Alors, c'était très inquiétant. En fait, ce l'est peut-être encore, d'ailleurs, ce syndrome du museau blanc, quand on l'a signalé là au tournant des années 2010.
5: Oui, donc le contexte, c'est que le syndrome du museau blanc, c'est la maladie qui, elle, est causée par le champignon Pseudogymnoascus destructans, donc une maladie qui touche les chauves-souris spécifiquement. Elle viendrait d'Europe, donc elle a été introduite au niveau de l'État de New York en 2006, puis donc elle s'est déplacée de caverne en caverne pour arriver en 2010 au Québec, puis présentement, ce qui est en train d'arriver, c'est qu'elle se déplace vers l'ouest du continent.
0: Ah ouais, hein?
5: Ouais, donc le problème, disons, c'est que présentement, on a vu qu'il y a du syndrome du museau blanc déjà en Alberta.
0: Ah ouais.
5: Mais qu'on a trouvé même en Colombie-Britannique un guano avec le champignon, mais pas encore de cas de maladie.
0: Donc, il y en a dans les déjections.
5: Exact.
0: Mais on n'a pas trouvé de cas de chauve-souris. Mais là, on suppose que ce n'est qu'une question de temps.
5: C'est ça, parce qu'en gros, il y a comme un décalage entre le moment dans lequel on trouve le champignon dans un endroit donné, puis le moment dans lequel la colonie est affectée par la maladie qui est causée par ce champignon-là.
0: Pourquoi ça les rend malades?
5: OK, mais c'est comme le champignon, il s'attaque surtout à la partie du corps de la chauve-souris qui est avec la peau, donc cutanée, donc le museau. Puis quand tu regardes des chauves-souris qui sont affectées par cette maladie-là, c'est vraiment, ils ont le museau tout blanc. Donc c'est la fructification du champignon. Et c'est pour ça qu'on appelle ça la maladie du syndrome du museau blanc.
0: Mais quel effet ça a chez les chauves-souris? Qu'est-ce que ça déclenche?
5: Ça modifie leur comportement. Donc c'est pas comme dans The Last of Us avec elles deviennent des zombies, attaquent la population. Non, pas du tout. C'est plus, elles sont beaucoup plus actives que d'habitude et ça s'attaque à la période de hibernation dans laquelle elles sont très très fragiles.
0: Donc ça les épuise.
5: Elles se réveillent, elles brûlent trop vite leurs énergies, leurs réserves de graisse, puis avant l'arrivée du printemps, elles sont mortes. Puis ça a causé dans certaines populations, à certains sites, un déclin de 90 à 100% des populations.
0: Okay, on parle d'éradication dans certains cas.
5: Des millions de chauves-souris sont mortes. Mais donc, ça dépend aussi des espèces. Parce que là, dans la question, il y avait le déclin de la chauve-souris brune.
0: Oui,
5: Québec, on a deux espèces de chauves-souris. On a la grande chauve-souris brune et la petite chauve-souris brune. Mais donc, pour les auditeurs, les deux chauves-souris, elles sont vraiment toutes petites. Là. Elles tiennent dans la main en termes de taille. Mais c'est surtout la petite chauve-souris brune qui a été grandement affectée par le syndrome du museau blanc. Mais ce qu'on remarque maintenant, c'est que au Québec, du moins, il y a comme une résistance. Donc, certains individus résisteraient à cette maladie-là. Donc, ça n'a pas décimé l'entièreté des espèces, surtout pour la petite chauve-souris brune, mais elle est à statut au niveau fédéral et provincial parce que ça a quand même décimé une grosse partie de la population.
0: Donc, la fameuse diversité génétique, ça pourrait payer, là. C'est-à-dire qu'il y a certains individus qui semblent être immunisés et il pourrait y avoir donc un regain dans certaines populations grâce à ça. Là.
5: Mais espérons, mais tu sais, avec toutes les autres menaces qui existent,
0: surtout, c'est pas la seule.
5: Avec le peu de diversité génétique dans le peu d'individus qui restent, c'est quand même très compliqué.
0: Donc,
5: il y a beaucoup de solutions qui existent et qui sont surtout testées pour l'instant par divers chercheurs aux États-Unis et au Canada. Est-ce que tu voudrais que je t'en...
0: On est là pour ça. Qu'est-ce qu'on peut faire, justement, pour les aider?
5: Nous, ce qu'on peut faire, par exemple, c'est d'éviter de visiter des cavernes ou des mines abandonnées durant l'hiver, absolument.
0: Ah oui, pourquoi? On transporterait des spores?
5: Il y a le risque de transporter, par exemple, les spores sur les chaussures ou le matériel, ou encore le risque de les réveiller pendant leur période.

0: d'hibernation. Ouais. Protéger les endroits où il y a des mines ou des mines abandonnées ou encore des cavernes pour leur donner le plus d'options pour y passer l'hiver. Puis c'est ça, leur donner des endroits où ils peuvent se reproduire, donc aussi des forêts durant la période de l'été. Donc l'été, c'est les forêts, puis l'hiver, c'est les cavernes.
1: Est-ce qu'on pourrait trouver, je sais pas, des médicaments, des vaccins? Est-ce qu'on planche là-dessus?
0: Ben justement, pour les solutions qui sont potentielles puis qui sont étudiées par les chercheurs, il y a un vaccin qui est développé, donc qui pourrait être administré oralement. Puis j'ai vu des photos, c'est comme tellement mignon,
1: c'est
0: une petite chauve-souris avec un minuscule compte-goutte qui leur donne, c'est adorable.
1: Mais ça, c'est juste les chercheurs qu'il faut qu'on doit laisser faire ça.
0: C'est
1: hein?
0: Ça. Là, ouais. Je suis plus sur les solutions des chercheurs.
1: Oui. J'aimerais ça faire ça. Hein, je pense.
0: Puis c'est s'administrer au compte-goutte, mais donc il y a deux sites dans lesquels ils ont testé ce vaccin-là, puis donc ça aurait un effet positif. On voit que il y a moins d'infections fongiques pour les chauves-souris auxquelles on a administré le vaccin par rapport à celles qui ont eu un placebo. Mais tu sais, administrer au compte-goutte, chauve-souris par chauve-souris, ce vaccin-là, c'est pas très viable pour le futur.
1: Ouais. Est-ce qu'on aurait une meilleure méthode d'application?
0: Oui, ben ils aimeraient beaucoup pulvériser ça avec un aérosol dans les dortoirs où se trouvent les chauves-souris, de manière à ce que ça colle à leur fourrure, puis ensuite que les chauves-souris, quand elles se lavent, elles ingèrent le vaccin.
1: Mais on n'est pas rendu là, si je comprends bien.
0: Non, c'est ça. C'est des solutions potentiellement qui pourraient être développées pour le futur.
1: Ouais. Est-ce qu'il y aurait des méthodes, disons, peut-être plus faciles? Est-ce qu'on pourrait utiliser des manières de détruire ces spores-là, mais sans nécessairement des vaccins? Est-ce que ça se peut? Est-ce qu'on y planche?
0: Écoute, il y en a un que j'ai découvert et c'est quand même drôle parce que ils se sont inspirés, encore une fois, les chercheurs, ils se sont inspirés des méthodes utilisées par les établissements de santé durant la pandémie COVID-19.
1: Ah ouais.
0: Donc, pour stériliser les objets, ce qu'ils faisaient, c'est qu'ils utilisaient de la lumière UVC pour stériliser les surfaces et l'air. Puis donc, les chercheurs, ils ont essayé de faire ça dans des cavernes. Puis c'est vraiment un appareil qui est gros comme une borne d'incendie portable et qui désinfecte comme en moins de 2 heures un espace de 325 mètres cubes environ.
1: OK, donc ça détruit les spores avec des rayons UV.
0: Ça, exactement.
1: Ah ouais.
0: Puis donc là, ils ont essayé, puis ils ont quand même vu que les premiers résultats indiquent qu'après la première année de traitement, donc la charge fongique des chauves-souris a diminué dans les sites dans lequel ils ont fait le traitement avec la lumière UVC. Puis dans le futur, ce qu'ils voudraient, c'est pas venir avec la lumière UV puis désinfecter toute la caverne parce que ce serait beaucoup trop grand. T'as des cavernes qui sont extrêmement complexes.
1: Ah ouais, hein.
0: Donc vraiment, cibler les endroits où se trouvent les chauves-souris, mais quand les chauves-souris sont pas encore dans les cavernes pour leur hibernation.
1: Oui, puis on y va avec du matériel très stérile, j'imagine aussi, là, parce que les chercheurs, faut que ils pensent à ces choses-là. Il paraît aussi qu'on pourrait, terminer là-dessus, changer, peut-être pas la diète, mais rajouter des trucs dans la diète des chauves-souris qui pourraient les aider à combattre ce champignon-là. Des probiotiques pour chauves-souris,
0: oui,
1: ça existe?
0: Ça.
1: Ça pourrait exister en tout cas?
0: Mais c'est ça, c'est une autre solution, un peu comme les humains qui consomment, tu sais, nous on consomme des probiotiques pour améliorer la santé de la microbiote intestinale.
1: Ouais, ouais.
0: De la même manière, ils se sont dit, hey, et si on prenait un petit sample du microbiote de chauves-souris qui sont en santé, donc sur les ailes. Puis ensuite, qu'on prenait ça, puis on les donne à des chauves-souris qui sont en moins bonne santé pour booster un peu leur système immunitaire pour qu'ils puissent eux-mêmes combattre le champignon. Et puis, ils ont vu que c'est quand même pas mal. Donc, c'est un cocktail de probiotiques de 4 souches de bactéries. Puis c'est appliqué en format de poussière. Donc, un mélange de bactéries avec de l'argile qu'ils mettent dans les dortoirs où les chauves-souris restent. Quand elles y sont pas, puis quand elles reviennent à l'intérieur, la poussière, elle recouvre leur corps et leurs ailes, donc vraiment la partie de la peau où se trouve potentiellement le champignon. Puis donc ils veulent essayer de trouver la fréquence idéale dans laquelle ils peuvent administrer le probiotique. Encore une fois, dans le futur, pour le donner le moins souvent possible, puis pour leur permettre de résister.
1: Voilà, c'est plein de belles avenues avec lesquelles on pourrait, combattre cette maladie avec les chauves-souris. Puis on le redit, leur laisser des endroits où elles peuvent aller, de pas les déranger. Ça aussi, ça aide beaucoup.
0: Exactement.
1: Ça, faut quand même le souligner. On ne le dira jamais assez. Merci beaucoup à Nicolas Daou, à qui on souhaite en voir plein retourner dans son ciel, parce que c'est vrai que c'est beau, puis c'est surtout dans un écosystème, c'est assez essentiel,
0: hein,
1: des chauves-souris. Merci à vous, Théodora Stan, vous êtes étudiante à la maîtrise en sciences de l'environnement à l'UQAM. Merci d'avoir répondu à cette question.
0: Merci à toi.
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1: Francis de Winnipeg nous demande, qu'est-ce qui arrive au radon quand on le fait sortir de nos maisons? Vous savez, hein, c'est très important quand on en a dans nos sous-sols de l'enlever. Puis Marie-Lise Parent, qui elle nous dit, on a fait installer un système d'atténuation du radon dont la bouche d'aération rejette directement le gaz à l'extérieur, évidemment, sur nos plants de framboises. Alors, le corollaire, est-ce qu'on va se rendre malade en mangeant nos framboises? Parce qu'on sait que le radon, c'est un cancérogène reconnu, puis ça peut déclencher de solides cancers du poumon notamment. On va en discuter avec Daniele Pinti, il est professeur au département des sciences de la Terre et de l'atmosphère. Il est également chercheur au Centre de recherche sur la dynamique du système Terre, le Géotop. Bon, bonsoir Daniele Pinti.
3: Bonsoir.
1: On va rappeler qu'est-ce que c'est le radon, puis comment ça se fait que ça se retrouve justement dans nos sous-sols et pourquoi c'est potentiellement si dangereux que ça?
3: Alors, les radons, c'est un gaz rare qui est instable. Ça veut dire que c'est un élément radioactif, donc dans les temps, il décroît dans un autre élément. Mm-hmm. Très rapidement, en 3 jours et demi environ, donc en demi-vie, ce qu'on appelle, qui est très très court.
1: C'est très court. Hein,
3: très, très très court. Et qui vient de la chaîne de l'uranium, donc qui est produit par l'uranium. Donc l'uranium, il décroît dans plein d'éléments, entre autres les radons, ce qu'on appelle les radons 222, c'est sa masse. Et donc, on les retrouve, comme l'uranium, dans tout roche terrestre. Certaines fois, plus une grosse concentration, comme l'uranium. Et donc, c'est normal que dans les maisons qui sont les fondations dans la roche ou dans les sols, il y a du radon parce qu'il est émis par la roche même. Et quelquefois, il peut être émis aussi par les types de matériaux qu'on utilise. Les bétons, il y a plein d'études faites sur certains types de bétons. Moi, quand j'étais jeune, j'ai travaillé à côté des Roms, où ouais. Les maisons des campagnes sont faites avec les tufs, donc avec ces roches volcaniques, qui sont particulièrement riches d'uranium dans la région des Roms, dans les volcans des Roms. Et donc, bien sûr, dans les caves où on gardait les vins ou autre chose, ben, ça cumulait, parce que pas seulement la roche même était faite de ça, mais aussi les murs de la maison y émettaient ça. Et après, on a les radons, bien sûr, qui se retrouvent en circulation avec le souterrain. Mm-hmm. Donc ça, c'est un autre facteur en plus d'accumulation des radons à l'intérieur de nos maisons.
1: Est-ce que c'est la même proportion dans l'ensemble des sols autour de la planète ou bien ça varie beaucoup? Là, vous avez parlé de Rome. On a vu récemment d'ailleurs nos collègues de La Facture. Je crois que c'est à La Facture. J'ai vu ce reportage très émouvant sur un homme qui est mort dont on a su que c'était une intoxication au radon qu'il avait dans son sous-sol depuis longtemps. Est-ce qu'on mesure grosso modo les mêmes concentrations un peu partout?
3: Non, c'est très variable et ça dépend naturellement de la nature de la roche. Et ici au Québec, il y a 2 endroits qui sont connus. Il y a plusieurs études faites par Santé publique Québec, etc. Et c'est Oka et Mont-Saint-Hilaire qui ont les roches qui sont plus riches en uranium, en particulier les carbonatites de Oka, que c'est un roche très particulier. Uh-huh. Et ça, c'est très connu. Il y a des cartes, des concentrations, etc. Donc, c'est un problème qui est connu. Mais c'est très variable. Nous, on a travaillé dans le souterrain, surtout avec ma collègue Marie Larocque à l'UQAM, dans les basses terres. Et là, on a des études qu'on doit publier sur les Laurentides. Et dans les Laurentides, il y en a un peu plus parce que c'est des roches très anciennes qui sont plus riches naturellement que les roches qui sont ici dans les basses terres. Mais c'est très variable. Il peut aller de quelques unités qu'on appelle les becquerel, qui correspondent à une décroissance par seconde, donc du radon. Il peut aller de 10, 15, jusqu'à 100, 200 ou plus. Donc c'est très, très, très variable. Okay. Ça dépend vraiment de la nature de la roche.
1: Maintenant, il y a bien des gens qui se font installer ces fameuses bouches d'aération, hein, ce qui, dans certaines maisons, en fait, on a même pas le choix.
3: Là, il faut ventiler.
1: Il faut absolument ventiler. Mais là, Marie-Lise Parent nous dit, ben là, la bouche est à côté de nos plants de framboises. Fait que là, le radon qui nous rend malade, est-ce qu'il peut s'accumuler dans nos framboises?
3: Non. Alors, les études indiquent généralement que les légumineuses et les fruits, il absorbe très peu de radon. On parle des quelques fractions, un centième des fractions des becquerels. Donc, et c'est bien au-dessus de la norme que les différents comités radio

0: que demain tout le monde y va s'arracher.
1: J'en ai un, je suis bien content.
2: Bah oui, bah oui. Ouais. Mettez-le dans votre sous-sol, vous en avez un.
0: Ouais. Et d'autres et plein d'appartements. Mais donc ça c'est le premier facteur. Le deuxième facteur c'est si la bouche d'aération il sort au ciel libre. À partir d'un mètre, deux mètres, il n'y a plus de radon parce que l'atmosphère est pratiquement dépourvue des radons et donc les radons ils s'y diluent rapidement. Donc à partir de deux mètres du sol, vous ne pouvez plus mesurer du radon.
2: Parce que vous l'avez mentionné tout à l'heure, Daniele Pinti, la demi-vie est très courte. Là, si on compare à d'autres éléments radioactifs, d'ailleurs dont on se sert pour faire de la datation, là, on est dans un ordre de grandeur complètement différent.
0: Ah oui. C'est vraiment ces trois jours demi, c'est vraiment okay, très, très court.
2: Prenons, mettons, la pire situation. Mettons qu'on fait pousser, je sais pas quoi, qui fait pousser des carottes dans son sous-sol, je le sais pas. Mm-hmm. Mais mettons, là, qu'on aurait un endroit où il y a beaucoup de radon, qui est très présent, on ferait pousser des légumes, là. Est-ce que ça passerait pareil ou bien,
0: non, parce que c'est une question. Les végétaux, ils récupèrent et absorbent les radons ou via les feuillages, ou via les racines, etc. Et les études, ils montrent que légumineuses et fruits, ils absorbent très peu.
2: Légumes racines,
0: donc, même avec via les racines. Okay. Donc, ce serait pas un problème, même si, par exemple, dans un serre, donc dans un effectivement une atmosphère fermée.
2: Ouais. On a une question aussi en lien avec ça. C'est Éric Delisle qui nous envoie ceci. Puis, vous allez voir, il y a un lien entre ce radon-là qui peut carrément tuer des gens et d'autres formes de radioactivité qui semblent pas si dommageable. Puis là, le radon, en fait, ça change beaucoup si on le respire dans notre sous-sol ou si on le laisse sortir à côté de notre jardin. Pourquoi certaines formes de radioactivité sont inoffensives et que d'autres tuent instantanément ou encore restent dangereuses pour des millions d'années?
0: Ça dépend des types de particules qui sont émises quand il y a une décroissance. Donc, quand par exemple, les radons, ils changent, ils deviennent polonium et après, ils deviennent plomb, par exemple, ils émettent certaines particules. Dans les cas du radon, c'est une particule qu'on appelle alpha, qui a relativement faible énergie, qui est endommageable pour nous parce que quand on la respire à l'intérieur de nos poumons,
2: Il est capturé.
0: Quand il décroît les radons, il laisse une trace, donc il endommage les tissus pulmonaires, et donc avec le temps, on peut développer des cancers. Mais après, il y a d'autres types de radioactivité, par exemple, quand il y a des accidents nucléaires dans les centrales ou dans les bombes atomiques, où on émet, par exemple, des rayons gamma. Et ça, c'est des rayons à très haute énergie. Et donc, là, c'est presque instantané. On l'a vu à Tchernobyl, les pompiers qui sont arrivés quelques jours après, ils sont morts parce qu'ils ont des doses massives. Donc, ça dépend de la quantité de radioactivité. Si vous êtes à côté d'un réacteur qui rentre en fusion, les quantités sont énormes. Et on émet d'autres types de particules qui sont très forte énergie, donc et qui laissent des lésions létales dans les corps humains.
2: Mais on sait, par exemple, qu'il y a des endroits, en fait, il y a deux villes qui ont été bombardées durant la Seconde Guerre mondiale, Hiroshima, Nagasaki. Mmh. Bon, maintenant, tout le monde vit là. Il n'y a pas de problème là, de contamination nucléaire?
0: Non, les niveaux de cancer, ils sont toujours élevés.
2: Ah oui, donc c'est encore significatif.
0: Significatif dans ces deux villes, qu'ils soient Nagasaki ou Hiroshima. Malheureusement, c'est encore significative parce qu'il y a des produits comme les plutoniums, etc., qui ont des demi-vies qui sont très longs.

0: Et les plutonium, ils restent longtemps. Quand il y a eu Fukushima, a été détecté tout de suite dans les champs du plutonium. Et ça, c'est la pire espèce parce que justement, ce sont des éléments très lourds.
1: Et la demi-vie longue.
0: La demi-vie longue. Et donc,
1: on parle de combien d'années?
0: Là, on parle des milliers ou des millions d'années, donc il peut être très très long, dans certains cas, selon des éléments.
1: Mm-hmm. Donc, millions d'années dans le cas d'éléments lourds, comme le plutonium,
0: milliers
1: et
0: d'années.
1: Quelques jours
0: comme
1: dans le cas du radon, ce qui explique, n'ayez pas peur, allez vous bourrer la face dans vos framboises, à côté de la bouche d'aération de radon, restez pas trop longtemps, par exemple. Mais voilà, ces paroles de Daniele Pinti, qui est professeur au département des sciences de la Terre et de l'atmosphère de l'UQAM. Il est au centre, également chercheur au centre de recherche sur la dynamique du système Terre, le géotope. Vous répondiez, Daniele Pinti, aux questions de Marie-Lise Parent, de Yves Francis et d'Éric Delisle. Merci beaucoup d'être passé ici en studio pour
0: Merci
1: ça.
0: À vous.
1: Merci.
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1: On a appris tout à l'heure qu'on n'avait pas 5 sens. On en a minimum 6. Puis là, ça va être genre 8, 10, 12, peut-être même 30, 40. Vous allez voir, c'est le chiffre qui est très difficile à trouver. C'est Chloé Bourquin qui a tenté ce décompte pour nous. Caroline Cornier va nous parler pour la deuxième fois en 5 jours,
3: oui,
1: un moteur de recherche.
3: D'anode
1: sacrificielle. Voilà, voilà, parce que c'est ça, moteur de recherche. Simon Proulx, bonjour à moteur de recherche. Il y a tous ces engrenages, ça c'est vous et moi. Depuis une quarantaine d'années, j'observe périodiquement un phénomène que je ne peux m'expliquer. Le matin, les grains de riz soufflés vers la fin du déjeuner semblent se regrouper. Ils semblent aussi vouloir se coller sur des objets plus gros, comme la cuillère ou les parois du bol. Les grains de riz sont-ils une espèce grégaire? Est-ce une démonstration de la force de gravité qui attire les grains ensemble? Vivons-nous sur une céréale, la Voie lactée, et la Voie lactée est-elle vraiment un bol de lait? Merci de m'éclairer dans ces petites questions qui me perturbent autant.
3: c'est
1: du bon courriel. Hein. C'est quand même très très bon. Simon Proulx, on va vous trouver quelqu'un parce que là, on peut pas ne pas répondre à ça. Sophie Pomerleau, salut Mathieu et toute la bande. Est-ce que tous les mammifères ressentent des émotions? Mulots, écureuils et compagnie dont on se débarrasse parfois cruellement. Est-ce que la sensibilité dépend de la grosseur du cerveau? Ça pourrait peut-être valoir aussi pour les chauves-souris, parce que c'est petit, hein, le cerveau d'une chauve-souris.
3: Mais c'est très intelligent.
1: C'est très brillant, hein. Ouais, voilà. Peut-être un indice ici. Anne-Marie Leblanc. Écrit pour Sam, 11 ans, qui avait une question, encore une fois, de comportement animal. Est-ce que les animaux à la naissance savent déjà communiquer avec leur espèce ou ils doivent l'apprendre? Puis la réponse est différente selon l'animal, je crois bien. Puis il aimerait savoir plus particulièrement pour les chats. En fait, un chat, je sais pas si ça doit communiquer avec d'autres chats, mais ça crie. Hein, on le sait. En tout cas, le reste, on va essayer de le voir. Jasmine Raymond Drainville, qui est à Trois-Rivières. Là, je pense qu'il va y avoir une question d'équation mathématique là-dedans, et vous allez me voir venir. À chaque fois que je mets mes draps dans la sécheuse, tout se ramasse en motons dans les draps contours. Peu importe comment je dispose les différents éléments au départ. Je sais pas si vous faites ça, vous. On est tous séparés, là, puis on essaie justement d'éviter le moton.
3: Il n'y a rien à faire.
1: Ben là, c'est ça. Existe-t-il un moyen pour éviter ça? Moi, je pense vous savez qu'il y a des équations mathématiques qui expliquent comment tous les fils se mélangent. Quand on a un sac de fils, là, puis à un moment donné, tous les fils deviennent tout mélangés. Je sais pas si c'est les mêmes équations pour le moton dans le drap contour. Il y a Yuri Mays de Newport. J'ai suivi avec avidité l'épisode de jeudi sur le fameux anode sacrificiel et les chauffe-eau. La chronique de Stéphane Garneau était très intéressante, mais j'ai été étonné qu'il ne parle pas des chauffe-eau en polybutène et fibres de verre. Je connaissais pas ça non plus. Une compagnie en vend ici et sont garantis à vie. Parce qu'on se demandait si ça peut durer, ça ne dure que 10 ans. Parce que l'appareil est fait de matériaux qui ne corrodent pas. Il n'y a pas d'anode sacrificielle et le chauffe-eau n'a plus besoin d'être remplacé. Alors voilà, ça existe. Le polybutène et fibres de verre. Ivan Garcia. Bonjour, brillante équipe de moteurs de recherche. Quand j'étais à l'université, je me demandais pourquoi il y avait des collègues de classe plus responsables qui prennent ses études au sérieux et d'autres qui étaient là seulement pour faire la fête, boire et tricher durant les examens. Même si on avait

0: près le même âge, statut social similaire. J'ai fini par appeler ça niveau de conscience. Puis là, il a essayé de généraliser ça, ce qu'il voit un peu partout. Il dit, au travail, je vois des ingénieurs avec maîtrise qui jettent l'aluminium dans la poubelle et non dans le bac à recyclage. On a plus de technologie, évidemment, la science avance, on explore l'univers, mais il y a de la surconsommation, du gaspillage, des gens qui jettent des meubles en bon état dans la rue. Combien de milliards pour aller sur Mars et combien pour une campagne de conscientisation pour préserver la seule planète habitable que l'on a? Bref, pourquoi, entre guillemets, le niveau de conscience collective, je ne sais pas si on peut modéliser ça mathématiquement ou scientifiquement, se dégrade de plus en plus? Est-ce que la psychologie, la sociologie, l'archéologie ou je ne sais quelle autre science peut l'expliquer? C'est vaste comme question, mais n'hésitez jamais à nous les envoyer. On finit toujours par trouver quelqu'un d'assez brillant pour y répondre. Merci beaucoup de nous écrire de manière aussi inarrêtable à moteurderecherche@radio-canada.ca.
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0: Sylvain Provost nous a envoyé, je vous le dis, c'est presque un roman, qui se résume comme suit. Comment certains métaux peuvent-ils servir d'anode et rouiller à la place d'autres quand ils sont ensemble, surtout en milieu maritime? Peut-être que si vous avez un bateau, vous en avez des anodes sacrificielles sur votre bateau. Alors, Caroline Cormier, qui est enseignante en chimie au Cégep André Laurendeau, va lever le voile sur ces anodes dont on s'entoure. Alors, Caroline, rebonsoir.
2: Rebonsoir, Mathieu.
0: C'est quoi de la corrosion?
2: Ben, la corrosion, vous m'avez invité, hein, pour venir vous parler de quelque chose. Donc, c'est nécessairement de la chimie?
0: Ben oui.
2: La corrosion, on aime ça. C'est une réaction chimique.
0: En fait, pour un chimiste, la vie se résume à des relations entre atomes.
2: Oui, mais c'est pas tout qui est une réaction chimique. Ah, je vous dirais que la désintégration radioactive, c'est de la physique, j'accepte.
0: OK, parfait. Mais ça se passe pareil.
2: Oui, mais la réaction de corrosion, la réaction d'oxydation qui se produit, en fait, c'est une double réaction. C'est une oxydation qui se produit en même temps qu'une réduction et c'est une réaction chimique, effectivement. Donc, c'est pour ça que je suis ici, pour vous parler d'un contenu vraiment que j'aborde en classe.
0: C'est votre cours, là. C'est votre cours, là. C'est quoi? L'oxydation, qu'est-ce qui se passe dans l'oxydation?
2: Ben, je vais vous donner le truc mnémotechnique que j'enseigne depuis bientôt 20 ans.
0: Parfait.
2: Pour se souvenir. Parce que quand on a une oxydoréduction, il y a un des deux éléments qui participe à la réaction qui va perdre des électrons, puis l'autre qui va gagner des électrons. Fait que là, il faut bien distinguer comment on appelle chacun. Alors, l'oxydation, c'est la perte d'électrons. Et le moyen mnémotechnique pour s'en souvenir, c'est oxydation-perte. Ours polaire.
0: Oxydation, alors, ours polaire.
2: Ouais. Alors que la réduction, c'est un gain d'électrons. Alors, réduction, gain, rouge-gorge.
0: Et ours polaire, rouge-gorge.
2: Ouais, j'utilise ça depuis vraiment 20 ans. Pour vrai, sans blague, je peux pas croire que je dis ça à radio.
0: Ben non, mais c'est parfait.
2: Je suis pas la seule.
0: Tous vos étudiants qui sont encore tannés de vous entendre le dire, d'ailleurs.
2: On les salue. Donc, un métal qui s'oxyde, donc qui subit la corrosion, va perdre ses électrons, va en perdre une partie. Donc, au lieu d'être du fer, hein, son symbole chimique Fe, il va devenir, par exemple, Fe3+. Alors là, vous allez trouver ça contre-intuitif, qu'ils perdent quelque chose, mais qu'ils deviennent positifs. C'est qu'il faut pas oublier que les électrons, c'est négatif. Hein, c'est une charge négative.
0: Donc, on enlève de la charge négative,
2: donc ça devient positif. Mm-hmm. Alors, du fer oxydé, hein, c'est un fer qui est chargé positivement. Puis en devenant ionique, sous forme chargée, comme ça, il forme des composés qui sont plus solubles dans l'eau que le métal lui-même. Alors, ça va finir par se dégrader, ça va finir par être lavé par la mer, par exemple, par l'océan.
0: Mais est-ce que l'eau, c'est plus, est-ce que c'est, on n'a pas la berlue, là. Dans l'eau, on dirait que ça se produit plus rapidement que dans l'air.
2: Bien sûr, dans l'eau et dans l'eau salée encore plus, effectivement, parce que il s'agit d'une réaction d'oxydoréduction et c'est la même réaction d'oxydoréduction qui se produit dans nos piles, là, pour faire fonctionner notre Walkman. Ah. Hein, vous vous souvenez de votre Walkman jaune?
0: Oui, j'aime beaucoup cette référence.
2: Le Walkman, bon, ben, c'est des piles qui fonctionnent avec une réaction d'oxydoréduction. Les échanges d'électrons se produisent à l'intérieur de la pile jusqu'à ce que le combustible soit, épuisé, puis la pile après ça fonctionne plus. Bref, oui, effectivement, si on est, c'est la même chose, l'eau salée conduit beaucoup mieux l'électricité que l'eau qui est de l'eau pure. Donc, oui, effectivement.
0: OK, donc dans la mer, ça va.
2: L'oxydation est beaucoup plus rapide dans l'eau de la mer.
0: OK, donc on sait qu'on a une anode sacrificielle si on a un chauffe-eau en métal, pas ceux qui sont en polybutène.
2: Non.
0: Mais il y en a aussi sur les bateaux. Ça, je dois dire que j'étais pas trop au courant que ça existait, cette chose. ça marche, ça fonctionne?
2: Non seulement ça fonctionne, mais c'est essentiel. Il y aurait pas de bateau si on n'avait pas le concept de notre sacrificiel où les bateaux devraient être remplacés ou réparés beaucoup plus souvent.
0: Qu'est-ce qui se passe? Qu'est-ce qu'on fait? Qu'est-ce qu'on met?
2: Ben, revenons sur le terme anode sacrificiel qui avait tellement fait...
0: Non, mais on adore.
2: Qui avait fait capoter Stéphane la semaine dernière.
0: Lui aussi, il l'apprenait,
2: je pense. Parce que ça fait judéo-chrétien. Puis là, je sais pas si vous l'avez entendu tantôt, mais notre collègue Ariane Pelé, qui est la recherchiste de l'émission ici...
0: C'est très drôle.
2: Mais attendez, là, c'est vraiment la meilleure blague de l'histoire de l'humanité. Elle a dit... Anode de Dieu qui enlève le péché du monde.
0: Oh mon Dieu.
2: C'est pas bon, ça?
0: Oh, wow. Mais ça, c'est très Ariane. Hein. C'est vrai qu'Ariane est très, très, très, drôle, très drôle. De toute façon, toute l'équipe sont pas mal drôles.
2: Fait que tout ça pour dire que, on a bien du plaisir par ici. Bref, l'anode sacrificielle, effectivement, on la place sur la coque. En fait, on n'en place pas une, on en place toute une cargaison à l'extérieur de la coque du bateau. On peut les voir. Ce sont des morceaux de métal, d'un autre métal que le métal de la coque. Et ils sont...
0: Qu'est-ce qu'on met? Quel métal on met?
2: On peut mettre différentes choses. La note sacrificielle qu'on utilise dans notre chauffe-eau, c'est un barreau en magnésium. Mm-hmm. Mais ça peut être aussi du zinc, ça pourrait être aussi de l'aluminium ou un alliage de ces métaux-là. Simplement, ce que ça prend, c'est un métal qui va s'oxyder plus facilement que l'acier. Ben, l'acier, le fer, en fait, qui compose l'acier. La raison pour laquelle l'anode sacrificielle fonctionne, c'est que l'oxydo-induction va se produire coûte que coûte. C'est-à-dire que la réaction d'échange d'électrons va se dérouler. Mm-hmm. On peut rien faire pour l'empêcher. C'est comme ça.
0: Même avec la bonne peinture.
2: Ça aide, la bonne peinture, mais c'est une chose qui va se produire. Mm-hmm. Bref, c'est beaucoup mieux de faire sacrifier un métal qui est un morceau qui peut être remplacé facilement, qui est à l'extérieur de la coque, plutôt que de faire un trou dans la coque.
0: Un instant, mettons que je suis un petit électron, puis que je vis ma vie d'électron, comment je vais faire la différence entre « Oh, voici un morceau de magnésium, je vais aller là plutôt que d'aller tanner le... »
2: C'est plutôt l'inverse, c'est l'électron qui va quitter le magnésium.
0: Non, c'est ça qui va quitter, pardonnez-moi, je vais quitter le magnésium. Pourquoi il va quitter plus le magnésium que le fer, je veux dire...
2: Ils se sont pas parlé, mais ils savent entre eux, c'est de la communication interatome. C'est que à chaque fois qu'il pourrait y avoir une réaction d'oxydation, l'atome de métal qui va perdre son électron va le perdre de façon définitive ou il va être perdu puis il va être transféré à l'autre atome d'à côté, c'est-à-dire celui dont le potentiel d'oxydation est plus faible.
0: OK, parce que dans le fond, le fer, le potentiel d'activation est plus faible.
2: Le potentiel d'oxydation est plus faible que celui du magnésium. Alors, le magnésium s'oxyde rapidement, mais les électrons qui sont perdus par le magnésium, ils s'en vont pas voler dans l'espace, là. Ils vont être transférés aux atomes de fer à côté pour les protéger. Donc, au fur et à mesure, si jamais le fer perdait ses électrons, il serait remplacé au fur et à mesure parce que le magnésium s'oxyde beaucoup plus vite que lui. C'est du recyclage d'électrons jusqu'à ce que, bien sûr, il n'y ait plus de magnésium. Et là, il faut le remplacer parce que là, comme je vous dis, l'oxydation, elle n'arrête pas. Là, il va se mettre à avoir des trous dans la coque.
0: C'est magané. Je sais pas si, je suis allé voir, je suis allé voir des photos de rouillage. Puis là, tu vois les plaques de magnésium attaquées. C'est quelque chose, là.
2: Ben, la rouille, en fait, ce que vous voyez, c'est le fer qui est oxydé, Le magnésium, lui, quand il va s'oxyder, ça devient plutôt blanchâtre.
0: Ça vient comme à user, là.
2: Oui, les anodes sacrificielles, effectivement, ça disparaît. Il y en a plus éventuellement.
0: Il y a d'autres méthodes, pareil, pour en venir à bout.
2: Oui, exactement. Là, si vous avez vu des bateaux rouillés, c'est que leurs anodes sacrificielles étaient passées date, et qu'il y a d'autres stratégies qui ont été utilisées qui n'ont pas été suffisantes. C'est agressif, l'oxydoréduction. Il faut vraiment tout mettre en place. Puis vous aviez parlé tantôt de peinture de protection. Bien sûr, c'est essentiel. Mais dans l'eau, sur ces longues distances, c'est pas toujours suffisant. Alors, il y a une autre stratégie qui est utilisée sur les très gros porteurs, les porte-conteneurs, les pétroliers, les bateaux qui sont dans l'eau pour des longues, longues durées, puis qui coûtent très cher, qu'on veut pas qu'ils percent. Mm-hmm. C'est de faire passer un courant électrique dans la coque. Simplement, on branche un moteur électrique, puis on met des électrodes sur le bateau, et puis là, dans le fond, ça va se trouver à recharger en électrons la coque du bateau en continu. Fait qu'imaginez, mais le coût que ça représente d'avoir un moteur qui roule, non seulement pour faire avancer le bateau, mais pour charger la coque. Donc, on utilise les deux en parallèle, les anodes sacrificielles et le moteur. Si jamais il y a une panne électrique sur le bateau, ça serait une catastrophe. L'anode sacrificielle peut permettre de garder le bateau en état quelques jours.
0: Il ne nous reste pas beaucoup de temps. Pourquoi on met pas ça sur nos autos?
2: Ben on pourrait là, mais c'est pas essentiel. C'est-à-dire que il y a d'autres stratégies, hein, les traitements, l'huile, la peinture justement, l'entretien régulier d'une voiture, ça peut être suffisant. Et surtout, les voitures sont pas dans l'eau. Elles peuvent être en contact avec de l'eau très chargée en ions, surtout l'hiver dans nos

0: dans nos tropiques, sur nos tropiques. Ouais. Donc, il peut y avoir de la rouille qui est entraînée par cette eau-là qui va venir s'accumuler sur la voiture. Mais souvent, c'est pas nécessaire d'avoir des anodes sacrificielles. Au contraire, de justement, dans un chauffe-eau qui est toujours plein d'eau, vous avez une anode sacrificielle dans votre chauffe-eau, vous pouvez la remplacer. Ça se vend facilement dans des quincailleries sans aucun problème. Et puis, il y a des anodes sacrificielles dans à peu près tout ce que vous voyez dans votre environnement qui est en métal et qui a de l'eau. Alors, regardez attentivement. Je vous mets au défi. Il y a des anodes sacrificielles dans les fontaines aussi. Si vous habitez à la ville de Québec. Ah, oui, j'ai un de mes amis qui a installé la fontaine de Tourny qui est en face du Parlement. Il m'a dit oui, on a mis des anodes sacrificielles. Il y en a plusieurs.
1: Wow. Anode de Dieu.
0: Anode de Dieu qui enlève le péché du monde.
1: Ça, c'est Ariane. C'est Ariane Pelé, mesdames et messieurs, notre recherchiste, une de nos recherchistes adorées. Bon, mais sur ça, je vais mettre ma cassette dans mon Walkman.
0: Oui, ouais. Effectivement, c'est avec votre oxydoréduction.
1: Run DMC. Tougher than leather, ma première cassette. Merci beaucoup, chère Caroline Cormier. Toujours un plaisir.
0: Merci, Mathieu.
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1: Attendez-vous à du vertige parce qu'on va apprendre la quantité de sens dont on dispose. C'est beaucoup. Yolande Tremblay dit, ma question est simple. Combien de sens a l'être humain? Vue, oui, goût, toucher, odorat, proprioception, thermoception, nociception, équilibrioception, anticipation. Elle dit, je sais pas, je suis mélangé. Comment on peut les dénombrer, ces sens-là? On en discute avec Chloé Bourquin. Rebonsoir, Chloé.
3: Rebonsoir.
1: Est-ce que vous avez trouvé une réponse définitive?
3: La réponse est non. Voilà. C'est
1: alors, on a pas de réponse définitive. Il y en a beaucoup, mais on sait pas combien.
3: Il y en a beaucoup, mais on sait pas combien. J'ai un petit peu regardé, comme d'habitude, j'aime bien pour ces questions-là, taper sur l'Internet et savoir ce que l'Internet me dit. Donc, certains disent, on en a 10, on en a 7, on en a 33. Bref, on va voir ensemble. Sincèrement, les scientifiques sont même pas encore d'accord.
1: On n'est pas d'accord. On en a. Qui a eu l'idée des sens dans un premier temps?
3: Alors, c'était Aristote. Voilà, il y a 2300 ans, qui a formulé cette théorie. Et pour lui, en fait, il faudrait qu'on relie chacun de nos sens à un organe sensoriel. Donc, nos yeux, notre nez, nos oreilles, notre langue, notre peau. Ok.
1: Ça tombe sous le sens.
3: Mais aujourd'hui, il y a cette théorie-là qui est de plus en plus remise en question pour plusieurs raisons qu'on va voir au fur et à mesure. Donc déjà, Aristote, il incluait dans ses sens que ceux qui nous permettent de recevoir des infos au sujet de notre environnement extérieur. Mais par contre, il regardait pas du tout, qu'est-ce qui se passe dans notre propre corps. Donc la façon dont celui-ci réagit, par exemple, à ce qui se passe. T'sais, tout ce qui l'intéressait, c'est ok, il fait froid, je vois du mouvement au loin, ça goûte mauvais, ça sent bizarre. Enfin, voilà. Ouais, mais il regardait pas un petit peu, comment je me sens moi aujourd'hui.
1: Il a pensé à d'autres choses. Je veux dire, à un moment donné, il y a 24 heures dans une journée.
3: On va lui donner. En tout cas, par exemple, il y a la proprioception, dont on parlait en début d'émission, donc la capacité à savoir où se trouvent les différentes parties de notre corps, il n'est pas inclus là-dedans, mais c'est quand même assez important. Je ne sais pas si vous avez déjà fait le test, de fermer les yeux et puis d'essayer de toucher le bout de votre nez avec votre index, vous y arrivez.
1: Bébé Fafa.
3: Voilà, donc ça c'est bon.
1: Tout le monde le fait en studio, bravo.
3: C'est ça.
1: Tout le monde a réussi. Super.
3: Mais on peut aussi voir que ce sens-là de proprioception n'est pas parfait. Donc ça c'est un jeu que je faisais quand j'étais ado. Donc je vous le donne. Voilà. Si jamais vous écartez les deux bras, vous mettez vos index l'un face de l'autre et là vous fermez les yeux. Puis vous essayez de se toucher le bout de votre index.
1: C'est plus difficile.
3: Eh ben c'est pas facile.
1: Ouais. Voilà. C'est pas celle du soleil, c'est bon. Mais c'est pas
3: personne
1: loin.
3: Personne n'a réussi. Ouais. Je suis assez contente si c'est ça. Donc ça, voilà. Donc la proprioception, c'est pas complètement parfait. Mais voilà, c'est en gros c'est un sens qui est pas vraiment localisé, qui se base sur différents récepteurs situés dans nos muscles et qui permet de situer de façon soi-disant très précise, mais on a vu pas parfaitement précise. Voilà nos différents membres les uns par rapport aux autres. Dans la vie de tous les jours, bon c'est super utile pour plein de choses. Par exemple, on peut penser à juste tourner le guidon de notre vélo sans regarder. Garder nos mains pour savoir exactement où elle se situe, appuyer sur la pédale lorsqu'on est en voiture, etc. Bref, donc c'est vraiment différent à ce qu'on peut penser quand on parle du sens du toucher un petit peu habituel. Voilà, enfin, clairement, faut le mettre comme un sens à part. Voilà. Ensuite,
1: il y en a d'autres,
3: exactement. Il a aussi oublié tout ce qui est un sens qu'on appelle multifonction. Donc le système vestibulaire situé dans l'oreille interne, c'est ce fameux sens qui nous permet de garder l'équilibre, de garder les yeux fixes lorsqu'on a la tête qui bouge, de tout simplement marcher sans tomber. Voilà, merci notre système vestibulaire. Et puis c'est d'ailleurs ce sens-ci.

0: Si jamais il n'est pas totalement en accord avec notre vision, typiquement lorsqu'on est dans une voiture, si jamais notre vision nous dit « Ok, je n'avance pas », alors que c'est le système vestibulaire dit l'inverse, là, mal des transports.
1: On sent mal rapidement. La réalité virtuelle aussi, on sait que les lunettes, pour certaines personnes, ça marche pas
0: du tout.
1: On a mal au cœur très rapidement.
0: Là. Clairement. Ouais. Puis, il y a aussi certaines personnes qui proposent d'ajouter à tout cela ce qu'ils appellent l'intégration. Interoception, je connaissais pas. Globalement, vous voyez la machine à l'hôpital qui mesure tous vos cycles, les cycles cardiaques, la respiration, tout ça. Bah c'est ça, mais ce qu'on a à l'intérieur de nous. Donc on est capable de percevoir notre propre respiration, notre propre battement cardiaque,
1: ça, c'est un autre...
0: la faim, la soif. Voilà, ce serait encore un autre sens.
1: Bon, là on est rendu à quoi, 7-8?
0: On en est à 8 au total.
1: Bon, donc c'est déjà plus.
0: C'est déjà plus.
1: Mais il paraît que c'est pas fini.
0: Exactement. Donc en fait, le problème d'Aristote.
1: Pauvre Aristote, j'espère qu'on ne l'écoute pas, ça sent la plainte.
0: Le problème, c'est qu'il avait un peu mis dans le même panier pas mal de trucs qui ont rien à voir les uns avec les autres. Par exemple, ce qu'il appelle le sens peut-être du toucher, bah, ça peut regrouper la perception de la température, la perception de la douleur, la perception des textures. Et tout ça, on pourrait très bien séparer ça en différents sens. Donc en fait, aujourd'hui, il y a quand même plutôt, je vais pas dire un consensus, parce qu'il n'y a pas de consensus totalement, mais il y a certains qui considèrent que chaque sens devrait être relié non pas à un organe en entier, mais plutôt à des familles de récepteurs sensoriels.
1: Mais donc, ok, on va continuer à décomposer, à déconstruire, hein, c'est un mot à la mode. On va déconstruire, mettons, notre œil. On a des bâtonnets, on a des cônes, mais est-ce que ça aussi, on pourrait comme trouver d'autres sens que seulement la vue?
0: Ben c'est ça, parce qu'en fait les bâtonnets, les cônes, ça a quand même des fonctions qui sont vachement différentes. Puis même les cônes, on en a de différents types qui nous permettent d'être plus sensibles à certaines longueurs d'onde. Donc on pourrait très bien décomposer ça en différents sens. Les bâtonnets, eux, ça nous permet de voir des trucs qui n'ont rien à voir. C'est plus les contrastes, les mouvements, d'arriver à voir dans le noir. Donc finalement, est-ce que vraiment ça revient même que juste d'arriver à voir du rouge? Ben faudrait voir où est-ce qu'on trace la limite, quoi. Pareil pour le goût, on pourrait aussi le diviser en fonction des 5 saveurs qu'on peut percevoir avec la langue, donc le sucré, le salé, l'amer, l'umami et l'acide. Et puis bah pour la vue, l'odorat, là, faut un petit peu plus chercher en disant bon ok, mais tu sais, si on va du côté des animaux, bah les chauves-souris. Chauves-souris, parlons-en.
1: L'écolocation.
0: Qui arrive à faire de l'écolocation juste avec, tu sais, leur ouïe et tout. Enfin, c'est quand même vraiment stylé. C'est pas exactement la même chose.
1: Non seulement de l'écolocation, mais ils sont capables d'aller saisir des insectes en vol juste avec un signal sonore qui arrive dans leurs oreilles.
2: En criant.
1: Hein?
2: En criant.
1: C'est
2: quand même fou.
1: C'est ça. C'est vraiment cool. Théodora, c'est son domaine de recherche.
0: Ouais, c'est ça.
1: Elle connaît bien.
0: Puis, tu sais, dire juste, ah, elles ont l'ouïe fine, je suis comme, ok, non, mais là, quand même, on pourrait leur donner qu'elles ont un sens de plus, tu vois. Pareil pour les chiens, bah ils ont un sens de l'odorat qui est quand même vraiment plus développé que le nôtre, à tel point qu'ils peuvent même percevoir l'état émotionnel de leurs congénères, voire même notre propre état émotionnel.
1: Même des maladies,
0: à nous, même des maladies. Ouais. Enfin genre c'est quand même pareil, on leur donne. Allez, on met un sens de plus pour les chiens. Et puis aussi on pense à des choses, par exemple se repérer dans l'espace. Ça c'est Stéphanie Jolicoeur qui nous avait raconté souvent des histoires de pigeons voyageurs qui arrivent à se repérer et qui ont réussi à sauver plein de gens pendant la première, deuxième, je sais plus, une des guerres mondiales. Et donc, ils sont capables de se repérer grâce aux lignes de champs magnétiques. Bref, là encore, il y a plein de sens différents auxquels on pourrait penser.
1: Mais on ne s'arrêtera pas en si bon chemin. On pourrait aussi postuler que ces sens-là, il y a des sens qui naissent d'interactions entre certains sens. Si je pense, par exemple, toucher, proprioception, là, on est dans peut-être quelque chose qui s'additionnent.
0: Ou qui peuvent être liés. C'est sûr que, en fait, l'humain adore les boîtes. Je sais, on adore mettre les choses dans des catégories. Mais en soi, est-ce que ça a vraiment du sens de séparer tous ces sens-là? On voit qu'il y en a certains qui peuvent être liés. Par exemple, si jamais je pose ma main sur une plaque chauffante, je la retire tout de suite. C'est quel sens qui a été sollicité? Est-ce que c'était la douleur? Est-ce que c'était la chaleur? Est-ce que c'était, tu sais, est-ce que c'était tout ça à la fois? Est-ce que si jamais je sens une bonne odeur de nourriture, je me mets à saliver, ok, est-ce que c'est la faim, est-ce que c'est l'odorat, est-ce que c'est le goût, est-ce que c'est tout ça à la fois qui s'active? Est-ce que ça a du sens de, en fait, séparer tous ces sens-là?
1: Très bien.
0: Il y a des chercheurs qui disent juste que faudrait peut-être arrêter, en fait, d'essayer de faire des boîtes.
1: Fait qu'on pourrait dire, on a beaucoup de sens.
0: On a beaucoup de sens. Et il faut peut-être arrêter d'essayer de mettre des limites entre les sens et que tout ça, c'est complexe, ça interagit. Et voilà, faudrait peut-être sortir de ce débat-là.
1: Voilà.
0: Du nombre de sens qu'on a.
1: Très holistique comme chronique. Chloé Bourquier, merci beaucoup d'avoir répondu à cette excellente question de notre auditrice Yolaine Tremblay.
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0: Collaborateur.
1: Qui s'y colle? Tiens, Caroline, vous allez nous parler d'un film de Léopold.
2: L'avez-vous vu?
1: Non, j'ai pas vu.
2: C'est sur le principe, c'est derrière, c'est la persécution des personnes homosexuelles dans plusieurs pays du monde. Mais c'est intéressant comme objet cinématographique. C'est un scénario original de Michel-Marc Bouchard, son premier scénario original pour un film. Et regardez-le bien, l'objet cinématographique
1: ça
2: comme tel.
1: On sera heureux.
2: Très
1: de Léa Paul. Merci. Théodora, pour rester dans le thème de votre chronique, c'est la chanson La Chauve-souris de Thomas Fersen.
3: C'est une histoire d'amour entre une chauve-souris et un parapluie.
1: Oh.
3: Oh.
1: C'est bon. Tout est dit. Tout est dit. Voilà, merci Théodora. Chloé?
4: Pour rester dans le cute, il y a les faucons de l'UDM qui ont pondu 3 œufs. Ils vont éclore fin mai. Je suis trop contente. Donc, vous pouvez aller voir ça.
1: Ben oui, il y a une chaîne en direct.
4: Oui.
1: Il y en a qui dormaient tout à l'heure. Ils dorment avec l'aile au-dessus de ses yeux. C'est vraiment
4: mignon.
1: C'est très mignon. C'est très mignon. Écoutez-nous pareil demain. Je sais que la partie, là, mais en tout cas, on est le mercredi sinon. Bye.
5: Ici Alec Castonguay, la polarisation de la société se retrouve également à l'école. Comment les enseignants doivent-ils intervenir? On en parle tantôt.
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10: Rebecca Kwan, voici les informations. L'opération débarquement du navire touché par une éclosion d'antivirus est terminée. 122 personnes, soit les derniers passagers encore à bord et des membres d'équipage, ont quitté le MV Ondius aux îles Canaries pour être ultimement rapatriés dans leurs pays respectifs. Pendant ce temps, au moins 2 nouveaux cas de contamination ont été confirmés, l'un en Espagne et l'autre aux États-Unis. Chez nous, les 4 Canadiens qui étaient à bord du bateau de croisière au moment où l'éclosion d'antivirus a été déclarée seront suivis quotidiennement pendant 42 jours. Leur période d'isolement complet sur l'île de Vancouver pourrait cependant se terminer dans 3 semaines. Julie Landry explique.
11: Les 4 Canadiens sont arrivés sans complications, épuisés, mais soulagés d'être de retour, comme l'a expliqué la médecin hygiéniste en chef de la Colombie-Britannique, Bonnie Henry. Ils sont maintenant isolés dans des logements dans l'île de Vancouver et ils vont bien. Il s'agit d'une personne septuagénaire qui est retournée dans son logement où elle habite seule, une autre dans la cinquantaine originaire de la Colombie-Britannique mais qui habite à l'étranger, qui doit s'isoler dans un logement identifié par les autorités sanitaires. Il y a aussi un couple de septuagénaires yukonais qui va aussi rester sur l'île parce que le Yukon n'aurait pas les moyens d'intervenir si des symptômes se présentaient. La docteure Bonnie Henry s'est dite rassurée, surtout que les 4 Canadiens avaient une cabine loin du foyer du virus dans le bateau, mais elle demeure aux aguets. Parce que nous nous trouvons toujours dans une phase très critique de la période d'incubation. Pour l'instant, la période d'isolement complète est de 21 jours et les autorités vont la prolonger au besoin. Pendant ce temps, 3 Ontariens, dont 2 qui avaient quitté le bateau avant l'éclosion et 2 Albertains qui auraient pu être en contact avec quelqu'un à risque, sont isolés et suivis quotidiennement par les autorités. Toutefois, la personne du Québec qui était en isolement préventif à la suite d'un voyage à l'étranger n'aura pas à faire de quarantaine. Ici Julie Landry, Radio-Canada, Vancouver.
10: Au Québec, c'était jour de test pour le dossier santé numérique. Après un lancement sans accroc en fin de semaine, des problèmes ont été signalés dans certains établissements. Des experts et des syndicats craignent d'autres défaillances dans les semaines à venir, comme l'explique David Savoie.
12: Ça a bien été. Il y a eu des petits bugs informatiques, mais on s'y attendait, puis les techniciens informatiques, ils nous répondent.
13: Cette travailleuse de la santé estime que les choses se sont assez bien passées avec ce nouvel outil numérique. Lundi, une panne a bloqué le système, un problème résolu en quelques heures. Le genre de souci appréhendé par les autorités. La ministre de la Santé, Sonia Bélanger.
14: Il va y avoir des anomalies. Moi, j'appelle ça des anomalies.

0: mes attentes comme ministre de la Santé, c'est qu'elle soit corrigée rapidement.
1: Mais au-delà des hoquets occasionnels du DSN, des syndiqués s'inquiètent des répercussions à plus long terme. Patrick Viennot de l'Alliance du personnel professionnel et technique de la santé et des services sociaux, la PTS, au CIUSSS du Nord de Montréal.
2: Ce qu'on craint, c'est tout le retard qu'on va accumuler là avec, parce que nos activités cliniques sont diminuées là avec la mise en place du DSN. Il y a une courbe de croissance, on le sait, le temps que les gens se fassent la main avec ce nouvel outil de travail-là.
1: La Dr Samira Rahimi s'occupe de la chaire de recherche du Canada en intelligence artificielle et en soins de santé primaire numérique avancée.
3: For such systems, it usually takes years.
1: Elle croit qu'il faudra des années avant que tous les intervenants du milieu de la santé maîtrisent bien ce nouvel outil et que la productivité puisse être bien évaluée. Ici David Savoie, Radio-Canada, Montréal.
4: En Ontario, face à l'engorgement du système hospitalier, le gouvernement Ford donne plus de pouvoir aux pharmaciens. Ces professionnels pourront donc bientôt pratiquer 14 nouveaux actes médicaux. Ils pourront notamment prescrire un traitement pour des affections dont des poux et des verrues et administrer 6 vaccins supplémentaires. Et en terminant, à Ottawa, des tensions font surface au sein du caucus libéral. Des ministres du gouvernement Carney défendent l'approche du premier ministre après l'annonce de son vaste projet de réforme réglementaire pour accélérer les grands projets d'infrastructure. Mais l'ex-ministre de l'Environnement Stephen Guilbeault a comparé l'orientation du gouvernement Carney aux années de Stephen Harper. Christian Noël nous en dit davantage.
5: Il sera contesté.
6: Une autre sonnette d'alarme tirée par l'ancien ministre de l'Environnement, Stephen Guilbeault.
5: Qui est proposé factuellement en termes de modifications aux différentes lois, va plus loin que ce que le premier ministre Harper avait proposé à l'époque.
6: La réforme majeure proposée par Ottawa va selon lui nuire à l'environnement, donner des passe-droits aux promoteurs et affaiblir la protection des espèces menacées.
5: L'évaluation d'impact, c'est pas là pour achaler les entrepreneurs.
6: Des critiques qui mettent au jour des frictions au sein de l'équipe de Mark Carney, les ministres Mark Miller et Mélanie Joly.
7: C'est ça qu'il faut, qu'on accélère le pas, mais sans compromettre un de nos principes.
8: Je comprends cette tension-là, je la comprends.
7: Oui.
8: Mais en même temps, je le sais à quel point la géopolitique est en train de changer et je suis consciente qu'on ne peut pas être dépendant des Américains.
6: Les environnementalistes croient que le gouvernement fédéral fait fausse route. Marc-André Viau d'Équiterre.
9: Mais on ne pourra pas compenser les problèmes économiques avec un affaiblissement environnemental.
6: Et les gens d'affaires, eux, se réjouissent. Marc Desormeaux du Conseil des affaires.
10: Ça donne plus de certitude, plus de confiance.
6: Stephen Guilbeault, lui, assure que son désaccord public ne mènera pas à un divorce politique, du moins pour le moment.
5: Je lance pas des grenades autour de moi. Je lance pas d'accusations à qui que ce soit.
6: Mark Carney fait le pari que les Canadiens se préoccupent davantage de croissance économique que d'environnement. Et au sein de son gouvernement, à part Stephen Guilbeault, les voix vertes se font discrètes. Ici Christian Noël, Radio-Canada, Ottawa.
4: C'est ce qui conclut les informations.
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0: Aujourd'hui, l'ornithologie comme moteur de sensibilisation à l'environnement avec Valérie Bourdeau du magazine Québec Oiseau et Thibaut Quinchon, audio-naturaliste. Bonjour tous les deux.
1: Bonjour.
2: Bonjour.
0: Le bureau des grands projets et l'environnement, mariage heureux ou pas? On en parle avec la journaliste Valérie Boisclair. Bonjour.
1: Salut Catherine.
0: Réduire les déchets de construction en activant l'économie circulaire, le pari de Maxime Potvin, PDG de 24. Bonjour.
2: Bonjour Catherine.
0: Et tout ce qu'il faut savoir sur les dates meilleures avant grâce à nos agents doubles, Julien Lamoureux et Danaé Audet-Beaulieu. Bonjour.
3: Allô.
2: Bonjour Catherine.
0: Feu vert, c'est parti.

0: Le gros de la migration, c'est à peu près à la mi-avril, mais le vrai Noël pour les ornithologues, c'est à la mi-mai que ça se passe.
1: C'est la période des pavoulines. Parce que, tu sais, c'est un groupe hyper coloré, là. Tu sais, t'as toutes les couleurs possibles, du bleu, du vert, du jaune, nommé-les, là. Tu sais, c'est vraiment des oiseaux tropicaux, là, qui viennent chez ici. Donc, c'est la période de l'année qu'on attend. On veut voir les pavoulines arriver. Oh, c'est super excitant, tu sais.
2: Eh oui, puis le mois de mai, c'est aussi le mois de la journée mondiale des oiseaux migrateurs, qui était cette fin de semaine. Donc, c'est le moment de parler d'oiseaux. Et on a lancé la question sur les réseaux sociaux de Radio-Canada Environnement. Avez-vous remarqué un changement dans le nombre ou la variété d'oiseaux autour de chez vous ces dernières années? Ouh là là, on a beaucoup d'amoureux des oiseaux parmi nos auditeurs. Anne qui dit, au cours des 50 dernières années, plusieurs oiseaux du Sud ont élargi leur aire de distribution vers le Nord. Dans les cantons de l'Est, nous observons régulièrement des mésanges bicolores et des cardinaux, par exemple. Par contre, de nombreux oiseaux qui nichaient au sol ont disparu, comme le goglu ou des espèces insectivores, comme les hirondelles de rivage. Alors, les hirondelles, beaucoup d'observations, ou plutôt, justement, de pertes d'observations. Dave qui dit, quand j'étais jeune, les fils électriques étaient remplis d'hirondelles. Malheureusement, aujourd'hui, il y en a vraiment très peu. Pourtant, je suis à la campagne. Guy, qui est renchéri, oui, moins d'hirondelles. Lise Bédard, je nourris et observe les oiseaux depuis 50 elle aussi, je remarque un grand changement aux mangeoires. Des espèces qu'on voyait moins sont plus présentes et le contraire aussi. Pour ma part, les cisrins et les roselins sont arrivés beaucoup plus tard qu'à l'habitude. Alors, il y a vraiment toutes sortes d'observations, des observations de changement. Évidemment, nos auditeurs sont peut-être plus pointus que les gens qui sont autour de la table, à part nos experts, bien sûr. Mais Danaé, t'en regardes des oiseaux?
3: Oui, mais moi, je sais pas si c'est représentatif parce que j'étais à Montréal, mais j'étais dans un endroit où les arbres grandissent de plus en plus autour de moi. Fait que j'ai vu une augmentation, mais je sais pas si c'est justement, si c'est l'exception qui confirme la règle. Mais j'ai aussi vu que c'est quelque chose que j'avais pas remarqué avant, des oiseaux de proie dans mon quartier Hochelaga-Maisonneuve qui faisaient des tours, des cercles dans le ciel. Fait que ça, c'est quand même nouveau, là, ça date de peut-être 2 ans, là, je pense.
2: Alors ça, les oiseaux de proie, il y a plusieurs auditeurs qui ont signalé des pigargues tête blanche. On en avait parlé à l'émission il y a pas longtemps, d'ailleurs, à Montréal, du retour, en tout cas, pigargue à tête blanche. Ici, c'est plutôt, excuse-moi, dans la dernière année, près de Joliette, dans la Naudière. Mais je sais qu'il y en a qui en ont vu près de Montréal. On en avait parlé. Ça, c'est Audrey qui nous parlait de la Naudière. Par contre, Pierre qui dit, je suis inquiet, diminution générale nette, très claire chez moi, sauf pour les oiseaux de proie, comme l'épervier de coupeux et le faucon émérillon. Ah, il y a des gens qui sont précis. et je vois tout ce temps-là, Valérie, notre spécialiste de Québec Oiseaux, c'est des choses avec lesquelles vous êtes familière, j'imagine, là.
4: Oui, et puis les auditeurs ont tout à fait raison. On voit des déclins généralisés. Si on regarde l'état des populations d'oiseaux du Canada, il y a un rapport qui a été fait en 2024. C'est un déclin généralisé, sauf chez certaines familles d'oiseaux, dont les oiseaux de proie. Les oiseaux de proie, en fait, sont sur un rebond suite à l'interdiction de certains pesticides.
2: C'est ça, hein?
4: Donc, c'est une très, très belle réussite de conservation. Par contre, un des auditeurs l'a mentionné, les oiseaux champêtres, énorme diminution, moins 67% chez cette famille-là. Les insectivores aériens aussi, les fameuses hirondelles, ont beaucoup de difficultés à trouver de la bouffe.
2: Il y a une auditrice qui signalait, on le mesure sur le pare-brise de nos automobiles, on a plus ces quantités incroyables d'insectes effoirés là, qu'on voyait quand on était jeune. C'est un peu triste de le voir comme ça, le calcul, mais bon. Julien Lamoureux?
5: Ben, comme Danaé, c'est un peu anecdotique, mais je pense que le mot s'est passé dans le quartier pour dire que le fil qui relie la guirlande de lumière devant chez nous est un bon spot pour les oiseaux.
2: Okay.
5: Mais c'est ça, c'est peut-être pas représentatif des statistiques. Sauf que là, je me suis dit, je vais installer l'application Merlin là, pour identifier qu'est-ce que je vois autour de moi parce que je les vois, mais j'ai un peu de misère à différencier l'un de l'autre.
2: Les applications, ça, on va en parler dans quelques minutes avec Valérie. Ça joue un rôle incroyable et ça rajeunit, je pense, le public des oiseaux.
4: Hein? Absolument.
2: Valérie Boisclair?
6: Moi, je suis pas une si fine observatrice que ça, j'ai réalisé, mais j'ai parlé avec ma mère qui habite à Terrebonne. On salue Diane. Et elle voit pas le déclin dans sa cour. Elle me dit des jais bleus, des étourneaux, des juncos ardoisés, des cardinaux, des merles d'Amérique, un vrai zoo. Donc voilà, Terrebonne, ça a l'air pour voir les oiseaux.
2: Mais c'est beaucoup probablement parce qu'il y a des arbres autour aussi. Toute la question des habitats, comme Sylvain qui dit, chez moi, je suis heureux d'accueillir beaucoup d'oiseaux qui viennent nicher. Hirondelles rustiques et bicolores, le chanceux. Moucherolles, merles, petites mésanges, quiscales. On aperçoit des jais bleus, des cardinaux. Le secret, c'est l'habitat. Il est à Saint-Anicet. Et il y a Isabelle, je suis près de Cap-Rouge et dans notre boisé, il y a des mésanges à tête noire, cardinal, chardonneret, merle, canard, colvert, hibou, grand-duc d'Amérique, faucon et mérillon, une petite buse, pic flamboyant. Alors oui, il y en a encore de la variété, mais je pense qu'il y a vraiment, c'est vrai Valérie, un lien direct avec la qualité des habitats.
4: Absolument. C'est une bonne et une mauvaise nouvelle. Les habitats se dégradent, donc on perd des oiseaux. Ouais. Par contre, si on peut améliorer ces habitats-là, ben il y a des chances de revenir, les populations peuvent revenir.
2: Alors, on va se lancer dans cette conversation avec, je dirais, sous deux angles.

0: sous l'angle de l'ornithologie pure que pratique Valérie, entre autres, à travers son travail à Québec Oiseau, Valérie Bourdeau qui est avec nous, mais aussi à travers un documentaire sonore de Thibaut Quinchon, qui est artiste audio naturaliste, et on écoute tout de suite un extrait de ce documentaire très, très, très particulier.
1: Alors que les températures augmentent et que les journées allongent, il entame sa longue route qui le mènera vers le Canada arctique. Pour se rendre à destination, il visitera la forêt boréale jusqu'à sa disparition dans la toundra des Inuits. Il suivra les forces de la nature, guidé par les étoiles, les odeurs et le champ magnétique terrestre. Il vivra au gré des saisons, de leur singularité. Avec lui, nous nous faufilerons dans des bourrasques pour traverser le vent.
0: Et là, vous sentez la qualité de la prise de son. Bonjour Thibaut Quinchon.
2: Bonjour.
0: Audio naturaliste et je devine quand même un peu amoureux des oiseaux. Qui a passé, qu'est-ce que c'est traverser le vent? Là, vous avez passé beaucoup de temps, vous avez choisi Tadoussac. Et pourquoi Tadoussac?
2: Ben, c'est comme des fois dans les projets artistiques ou les développements personnels, un lieu nous amène à un autre. Et en fait, j'avais fait un premier documentaire en Mangani, plus loin sur la côte nord, et j'avais rencontré des ornithologues, Christophe Buidin, des ornithologues loin au Québec, on va dire ça comme ça, qui m'avaient dit, ben, les oiseaux qui redescendent au sud, ils frappent le golfe, ils frappent cette étendue d'eau, et c'est un peu intimidant pour certains de traverser, donc ils longent la côte. Et ça fait que Tadoussac et les environs, c'est un espèce d'entonnoir où il y a énormément de passages d'oiseaux migrateurs. Et c'est la raison pour laquelle je pense aussi à l'Observatoire d'oiseaux de Tadoussac, c'est parce que c'est un lieu unique pour ce phénomène.
0: Et là, donc, vous êtes allé planter des micros, mais pas n'importe quel micro, là. Des micros, d'abord, des micros qui sont capables de résister au vent puis de capter la beauté du vent. C'est spécial, ça.
2: Oui, ça prend juste des bonnes protections, en fait, quelque part. Puis, bon, des bons micros pour avoir d'une bonne qualité, effectivement. Puis après, j'ai des micros qui font de la captation un peu surround, on va dire, donc qui est immersive. Plus la parabole qui est toujours ce zoom sonore pour aller chercher les oiseaux au loin parce qu'on peut pas toujours s'approcher.
0: Ouais, donc c'est d'une grande qualité sonore et vous d'ailleurs vous nous racontez qu'il vaut mieux écouter avec des écouteurs pour avoir ce phénomène d'immersion un peu sur 360 degrés. Valérie Bordelot, vous l'avez écouté traverser le vent?
3: Oui, ben j'ai eu la chance d'assister à une présentation publique dans un cinéma. Donc nous on n'avait pas d'écouteurs, on l'écoutait tous ensemble.
0: Mais avec du son tout le tour.
3: Avec du son tout le tour, c'était vraiment très spécial.
0: Mais en tout cas, moi, j'ai fait l'expérience avec des écouteurs. On peut l'écouter d'ailleurs sur le site de RFI. Vous pouvez trouver le lien assez facilement en tapant « Traverser le vent ». Et Thibaut Quinchon, c'est quand même une expérience particulière, pas d'image. Mais qu'est-ce que vous vouliez communiquer par le son, justement? Est-ce qu'il y avait un effort de sensibilisation dans cette approche-là?
2: Ah oui, vraiment, assurément, tout le travail que je fais, c'est toujours pour la sensibilisation à l'environnement, pour avoir envie de protéger. Puis on le dit souvent, connaître, c'est vouloir protéger, c'est aimer en fait. Et donc il y a ce travail-là. Puis moi, je dirais même, il y a connaître, protéger, puis ralentir, parce que dans le fond, observer la nature, observer les processus naturels, c'est toujours une autre temporalité. Hein. Surtout quand on enregistre, faut s'arrêter, faut écouter, faut être attentif. Et on le sait, on vit dans des mondes dans des sociétés qui vont très vite, et donc c'est un peu un pied de nez à la croissance, quelque part, d'une certaine façon, et à la connexion, en fait, avec notre environnement.
0: Oui, un genre de phénomène de résistance, de changement. Changement de rythme, Valérie Bordelot, vous le sentez?
3: Oui, absolument. On sent cette soif-là de ralentir, puis l'ornithologie, c'est vraiment un loisir qui se prête très bien à ça.
0: Oui. Alors, Valérie, il y a dans ce phénomène d'observation des oiseaux, il y a un boom en ce moment.
3: Oui, oui, absolument.
0: Et c'est depuis la pandémie, on a situé ça. Est-ce que ça se pourrait que ça confirme que ça vient avec une espèce d'envie de changer de rythme?
3: Je pense que oui. Bon, nous, on a des chiffres pour essayer de chiffrer cette tendance-là. En fait, des sondages de notoriété chez Québec Oiseau. Donc, on en a un qui date de 2019, donc juste avant la pandémie, où on disait qu'à peu près 29% des ménages qui avaient été consultés faisaient de l'ornithologie. Donc, 29% en 2019. En 2024, quand on aurait fait l'exercice, on était rendu à 42%. Donc, c'est énorme.
0: Oh là là!
3: Une super augmentation pendant la pandémie. Ils ont fait le même exercice en Grande-Bretagne tout récemment. Eux sont rendus à 47% de la population qui fait de l'ornithologie.

0: là-bas. Puis eux, ce qu'ils ont fait, en fait, c'est qu'ils l'ont, ils l'ont divisé en segments d'âge. Puis les tranches d'âge où il y a la plus grande augmentation, c'est chez les plus jeunes. Donc, ah, les bon? Gen Z en dessous de 30 ans et les milléniaux. C'est des augmentations faramineuses chez les Gen Z, c'est au-dessus de 1000% d'augmentation.
1: Mais alors là, on va le dire, c'est lié justement à la popularité des applications, j'imagine en grande partie.
0: C'est sûr que les applications démocratisent la pratique. On a parlé de Merlin tantôt. Merlin, c'est le magicien.
1: Qu'est-ce que c'est, Merlin? Oui.
0: Donc Merlin, c'est un peu le Shazam pour les chants d'oiseaux.
1: Ah, oui,
0: donc ça permet d'identifier les oiseaux à leur chant avec l'intelligence artificielle. On fait sur un petit piton, ça l'écoute les chants d'oiseaux autour, puis ça vous dit exactement ce que vous entendez. Exactement. Bon, il y a une petite marge d'erreur, mais c'est quand même bluffant à quel point c'est très, très bon.
1: C'est bon, puis là, c'est une ornithologue qui nous le dit. Il y a aussi le fameux eBird. Qu'est-ce que ça donne, ça? Est-ce que ça devient un outil, c'est un peu l'inverse, de participation citoyenne?
0: 100%. eBird, on doit le noter, ça découle un peu d'un projet qui existait au Québec avant, même avant l'avènement des technologies, qui s'appelait EPOC, une base de données qui avait été commencée ici au Québec par Jacques Larrivé, dans le temps où ça se faisait manuellement. Donc, lui, il recueillait les observations des gens, il mettait ça dans un fichier Excel. C'était vraiment très low-tech à l'époque. Maintenant, bon, c'est sûr qu'on a une belle application pour ça. Les gens peuvent inscrire leurs observations, les partager, puis aussi aller consulter les observations des autres. Donc, ça nous fait une belle carte où on peut voir exactement où voir quel oiseau.
1: C'est géolocalisé en plus.
0: Absolument.
1: Est-ce qu'on doit absolument mettre une photo quand on fait une observation?
0: Pas nécessairement.
1: C'est pas toujours facile.
0: Non. Si c'est un oiseau très, très rare, ben là, c'est sûr qu'on va vouloir des preuves.
1: Oui.
0: Il y a des réviseurs qui revoient chaque observation, qui sortent un peu de l'ordinaire pour s'assurer que c'est correct.
1: Oui.
0: Donc oui, il y a une petite partie, mais ça marche beaucoup à l'honneur, l'ornithologie.
1: Ah, à l'honneur, j'aime ça. Donc, ça a contribué, c'est certain, à rajeunir la popularité de l'ornithologie. Thibaut Quinchon, ça m'a frappé dans le documentaire sonore « Traverser le vent ». Les interlocuteurs sont plutôt jeunes et les gens qui vont faire du bagage d'oiseaux, par exemple, à Tadoussac, ça attire beaucoup de jeunes, ça.
2: Oui, moi j'ai vu un peu de toute tranche d'âge, mais effectivement il y avait des jeunes. Je pense qu'il y a comme disait Valérie, il y a une recrudescence. Je pense qu'il y a comme une volonté de connecter. Après, eux seraient plus adeptes de parler de cette évolution des gens qui viennent, mais il y a des stagiaires en fait aussi qui sortent d'études en bioécologie ou ce genre de choses en fait, qui viennent à l'observatoire et à d'autres observatoires. Il y en a plusieurs au Québec.
1: Puis est-ce que vous avez remarqué qu'il y en a plusieurs qui avaient une application dans la main?
2: Là-bas, ils ont pas le temps. Au moment du bagage, ils sont assez actifs. Puis tous les jours, ils sont sur le terrain à faire de l'identification, ou alors même pour le plaisir, quand ils ont des breaks, ils s'en vont et essayer d'observer les oiseaux. Donc vous voyez, c'est un feu roulant quand la migration est en cours.
1: Ouais, ce qui est un peu le cas en ce moment. Et Valérie Bourdeau, il y a aussi une question très importante puisqu'on est à feu vert. Est-ce que la sensibilité aux oiseaux vient automatiquement avec une sensibilité à l'environnement?
0: Je ne sais pas si c'est automatique, mais bon, c'est un refrain. On protège ce qu'on aime, on aime ce qu'on connaît. La majorité des gens aiment déjà les oiseaux. On a déjà une grosse partie de fête parce que les gens ont cette attirance un peu naturelle envers les oiseaux. On le voit avec les tout-petits, ils sont fascinés par les oiseaux aux mangeoires. On n'a pas le problème de relations publiques que peut-être les insectes ont ou les reptiles, où c'est plus difficile. Avec les oiseaux, il y a un amour qui est quasiment immédiat.
1: C'est
0: donc
1: facile.
0: C'est un bon point de départ.
1: Mais forcément, si on s'y intéresse puis qu'on les observe beaucoup, on remarque des changements. Là, on en a parlé dès le début de l'émission. Forcément, les gens qui s'intéressent aux oiseaux doivent s'intéresser aux causes de ces changements-là?
0: Oui, ben en fait, c'est une, j'appelle ça une douce radicalisation.
1: Oh,
0: c'est que,
1: c'est bon,
0: ben, puisque tout le monde aime les oiseaux, c'est pas seulement des environnementalistes. Ça coupe à travers plusieurs tranches de la population, différents âges.
1: Différents axes politiques aussi?
0: Absolument.
1: Ah, oui.
0: Ça regroupe autant les écolos que les chasseurs, par exemple. Les chasseurs ont un grand rôle à jouer dans la conservation des oiseaux. Donc,
1: Pourquoi ils ont un grand rôle à jouer, les chasseurs?
0: Ben, parce que les chasseurs, un, s'intéressent aux espèces qu'ils chassent et aux environnements où ils vont aller chasser ces oiseaux-là. Donc, s'ils ont plus d'oiseaux, eux autres non plus peuvent plus faire leur loisir.
1: Oh, ben là, on parle de chasseurs de par exemple, de perdrix ou de dindons.
0: Ou du Canada, dont la chasse a été permise cette année. Donc, oui, les chasseurs ont souvent une certaine conscience, là,

0: environnementale pour les endroits où qu'eux fréquentent.
1: Ouais, je comprends.
2: Moi, j'ai une petite théorie aussi. J'ai l'impression qu'on s'intéresse beaucoup aux espèces qui ont une musique proche de la nôtre.
1: Ah oui, parce qu'il y a une vocalisation qu'on peut percevoir.
2: Oui, puis ça ressemble à notre culturellement à notre musique. C'est quelque chose de mélodique. Il y a une espèce de composition dedans.
1: Une espèce d'empathie sonore automatique là. Mm-hmm. Est-ce que d'ailleurs, Valérie Bourdeau, les observateurs en général, ils vont être beaucoup plus aiguisés à capter les indicateurs visuels ou les indicateurs sonores?
0: Je pense que c'est les deux. Puis je pense que ça dépend aussi d'un ornithologue à l'autre. Il y en a qui font l'ornithologie à l'oreille, dont moi, c'est mon style. Il y en a d'autres qui ont des très bons yeux puis qui peuvent les spotter dans les arbres. Il y en a qui vont avec l'angle de la photo, qui font leurs observations à travers une lentille. C'est une expérience qui est complètement différente. Ouais.
1: En terminant, quels sont, je dirais, les messages qu'il faudrait répéter si on veut inciter, si on veut arriver à freiner un peu le déclin des populations d'oiseaux dont on a parlé avec les messages de nos auditeurs, entre autres?
0: Bien, je pense que ça commence par s'ouvrir les yeux, de voir ce qui est autour de nous. Je pense qu'on est surpris, même en ville. Dès qu'on s'ouvre les yeux aux oiseaux, on se rend compte qu'il y en a énormément, beaucoup plus qu'on pensait, qui cohabitent, qui partagent nos environnements. Puis ça, bien, c'est déjà un beau début de sensibilisation. Si on les protège, bon, on se protège nous aussi.
1: Oui, mais pour freiner le déclin lui-même, là, qu'est-ce que c'est les urgences?
0: Les urgences, c'est majoritairement les oiseaux champêtres.
1: Donc, des techniques d'agriculture?
0: Des techniques d'agriculture. On est très... nous, on travaille étroitement avec les agriculteurs pour changer les pratiques.
1: Alors, on va renvoyer nos auditeurs qui connaissent l'émission à Paul Caplette, notre agriculteur en résidence qui fait très attention aux goglus puis aux hirondelles.
0: Absolument. Puis on voit une belle sensibilité chez les agriculteurs pour changer leurs pratiques, justement. Donc,
1: d'accord.
0: C'est un bon début.
1: Donc, les pratiques agricoles, puis est-ce qu'on dirait la biodiversité en général?
0: La biodiversité en général. Les gens qui veulent nourrir les oiseaux, c'est bien d'avoir une mangeoire, c'est encore mieux d'avoir une cour pleine de plantes indigènes.
1: Et d'insectes.
0: Et d'insectes qui vont être attirés par ces plantes-là. Donc, de favoriser cette biodiversité-là partout autour de nous, c'est sûr que c'est ça la base.
2: Et je pense que favoriser la biodiversité, c'est favoriser ou conserver des habitats. Je pense que tout passe un peu par là aussi. Donc, il y a faire attention à ce qui peut poser des problèmes, des polluants, etc. Mais de manière générale, les habitats, les environnements, c'est des habitats. C'est comment les oiseaux peuvent nicher, qu'est-ce qu'ils ont pour nicher et comment on protège les ressources, leur nourriture aussi à travers les habitats. En fait.
1: Oui, et là, on parle de ce qui leur permet de nicher en milieu naturel, plus que des nichoirs que nous, on peut installer. Là, Thibault, vous parlez des habitats naturels, c'est ça?
2: Bah oui, des protections de vieilles forêts, notamment.
1: C'est ça. Mais un grand merci tous les deux. Thibaut Quinchon, qu'on vient d'entendre, qui est artiste audio-naturaliste, qui a réalisé ce documentaire sonore « Traverser le vent » que vous pouvez entendre gratuitement grâce au lien que nous propose RFI. Et Valérie Bourdeau, qui est ornithologue et rédactrice en chef du magazine Québec Oiseaux. Merci.
0: Merci à vous.
2: Merci.

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7: Depuis que le projet d'expansion du terminal de Contrecœur a été soumis au bureau des grands projets, nous avons réuni des partenaires pour faire avancer ce projet.
8: C'était le 9 avril dernier, le premier ministre Mark Carney se tenait sur le chantier du port de Montréal à Contrecœur. Il annonçait le coup d'envoi officiel de l'expansion du terminal de conteneurs. C'est un projet qui est dans l'air depuis longtemps, qui implique de créer un tout nouveau terminal sur la rive sud du fleuve, un peu à l'est de Montréal. Depuis l'an dernier, tout est en train de s'accélérer. Monsieur Carney attribue ça au bureau des grands projets. Et c'est ça qu'on va aller vérifier, explorer avec Valérie Boisclair dans cette rubrique qu'on appelle « Qu'est-ce que ça donne ?» où on se penche sur certaines politiques pour voir ce qu'elles ont comme résultat. Ça fait à peine un an que ça existe, ce bureau des grands projets, Valérie ?
9: Même pas un an, Catherine. En fait, à l'arrivée de Monsieur Carney l'année dernière, on se rappelle, on est en plein conflit tarifaire avec les États-Unis. Et pour s'affranchir des marchés américains, ces grands chantiers-là sont devenus une priorité. Le problème, c'est qu'ils stagnent. Les délais sont trop longs avant qu'ils voient le jour. Alors, la solution du gouvernement Carney, ça a été d'adopter la loi sur l'unité de l'économie canadienne, la loi C5, adoptée sous Bayon, je précise, en juin 2025, avec l'appui des

0: député conservateur. Et si je vous en parle, c'est parce que cette loi-là, elle fait en sorte que le Bureau des grands projets existe. Il a été mis en place officiellement le 29 août 2025 avec ce mandat d'accélérer ces projets dits d'intérêt national. Vous avez sûrement entendu M. Carney le dire souvent, là, cette expression-là. Et à la tête de ce bureau, on retrouve Dawn Farrell, ancienne PDG de Trans Mountain. Alors, le bureau, ce qui permet, là, c'est qu'on s'adresse à une seule et même place. On évite le travail en silo entre différents ministères, agence, palier de gouvernement. Ouais.
1: Alors, le fait que ce soit une ancienne PDG de Trans Mountain, évidemment, ça inquiétait un petit peu les défenseurs de l'environnement. Alors, c'est pour ça qu'on a envie d'aller voir qu'est-ce que ça donne maintenant. D'abord, combien de projets ont été soumis?
0: On parle d'une quinzaine de projets qui ont été référés au bureau et 6 stratégies de transformation. C'est comme ça qu'ils appellent les projets qui sont pas du tout concrétisés encore. Donc, oui, le port de contrecœur, mais aussi des projets de gaz naturel liquéfié, des projets miniers, des lignes de transport d'électricité, des projets de captage de carbone aussi. Et le rôle du bureau, oui, c'est d'encadrer, c'est d'offrir de l'expertise, mais c'est aussi d'évaluer ces projets-là et de les recommander au cabinet pour qu'ils soient reconnus au sens de la loi comme projet d'intérêt national. Et si un projet a cette fameuse désignation officielle, il peut alors contourner des lois, contourner des règlements, par exemple la loi sur l'évaluation d'impact ou encore la loi sur les espèces en péril.
1: D'accord. Puis il y en a combien qui ont eu effectivement

0: faire pour que ce projet-là se concrétise. À partir de là, c'est comme si on ne prendra plus de mesures de précaution.
1: Donc voilà, les citoyens, du moins ceux qui parlent avec Hélène Reeves, qui sont organisés dans cette vigie-là, sentent qu'il n'y a jamais eu de véritable processus de consultation, qu'on ne répond pas tout à fait à leurs inquiétudes. Et selon Mme Reeves, il n'y a pas eu de démonstration que Contrecœur, c'est un projet d'intérêt national qui est nécessaire. Elle me citait une récente étude commandée par la Société pour la nature et les parcs, SNAP Québec, qui indique que le trafic de conteneurs stagnerait, serait même en baisse.
2: Oui, je me rappelle, on a même lu dans les médias il y a des commentateurs qui disaient ça ressemble à un projet du 20e siècle.
1: Voilà. Elle n'est pas convaincue, Mme Reeves. Elle sent qu'on n'a pas fait cette démonstration-là. Mais ce qu'on comprend en écoutant la PDG du bureau, Mme Dawn Farrell, c'est que la désignation officielle, c'est un outil parmi d'autres. C'est pas toujours nécessaire, manifestement, pour accélérer le processus. Et le gouvernement, lui, de son côté, nous dit qu'au moins 5 à 10 projets auront eu leur première pelletée de terre au printemps 2027.
2: Avec ou sans désignation officielle, si je comprends bien, des projets qui auront été, en tout cas, on le comprend, accéléré par le bureau des grands projets.
1: Exact.
2: Pour le meilleur et pour le pire, selon certains, ça dépend du regard, puis en espérant que ce soit pas souvent...
1: Au détriment de l'environnement.
2: Au détriment de l'environnement, mais ça va être à surveiller de très près. Mm-hmm. Merci beaucoup, Valérie Boisclair, qui est journaliste spécialisée en environnement ici à Radio-Canada.
1: Merci.
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5: Poulet frais, quand la date est passée, ça, c'est expiré. Par contre, une boîte de céréales, c'est une date fraîcheur. Une date fraîcheur des pâtes, du riz, des craquelins. Ceux-là, c'est plus une date fraîcheur. Notre concept inclut du déclassé, de la date courte et du produit régulier. Donc, on est comme un peu le winners. Moi, j'aime ça m'appeler le winners à liquidation.
2: Ici, on entendait Marie-Ève Breton, propriétaire et fondatrice de Liquidation. Marie, c'était dans un reportage du Téléjournal en octobre 2025. Donc, ces épiceries, elles se répandent, ces épiceries de liquidation. Puis, vous voyez toute cette question des dates de péremption qui est au cœur, finalement, de ce modèle d'affaires. C'est là-dessus qu'on voulait faire la lumière aujourd'hui avec Danaë Audet-Beaulieu et Julien Lamoureux. Ton enquête en une phrase, Julien?
6: Il est temps d'avoir plus confiance en nos sens.
2: Oh, c'est beau ça. Mm-hmm. Et Danaë Audet-Beaulieu, ton enquête en une phrase?
7: Faites ce que je dis, mais pas toujours ce que je fais.
2: Ah, d'accord. Alors, Julien, on va se lancer. Tu t'es penché d'abord sur la définition et l'objectif des fameuses inscriptions meilleures avant.
6: Oui, puis rapidement, ça m'a fait tomber sur des statistiques assez frappantes sur le sujet. Un quart du gaspillage alimentaire qui est dit évitable au Canada est dû à la confusion sur les dates meilleures avant. C'est le double, plus du double de ce qu'on voit en Union européenne et plus que ce qu'on voit aux États-Unis aussi. Il y a 3 Canadiens sur 10 qui connaissent pas la signification de la date meilleure avant, mais il y a quand même 3 personnes sur 4 qui se basent uniquement sur cette date-là pour décider si on garde ou on jette un produit.
2: 3 sur 4?
6: Ouais. Donc, commençons par éliminer cette confusion-là. L'Agence canadienne d'inspection des aliments demande aux fabricants d'indiquer pour tout produit dont la conservation est de 90 jours ou moins, jusqu'à quand un aliment garde sa, un maximum de fraîcheur, de saveur et de valeur nutritive. Donc, meilleur avant, ça veut littéralement dire ça, c'est meilleur avant, mais ça veut pas dire que c'est à jeter après. La plupart des produits, cela dit de nos jours, même ceux qui se conservent plus de 90 jours, ont une date meilleure avance qui, selon l'industrie, ça donne une perception de qualité, mais ça contribue, selon plusieurs organismes, à la confusion là-dessus, parce que vos pâtes, même si c'est écrit qu'elles ne sont plus bonnes dans 2 mois, restent sûrement comestibles beaucoup plus longtemps. Ouais. Et je termine avec une petite statistique sur le gaspillage au Québec. 300 $ par année qui est gaspillé pour de la nourriture qui est encore bonne, qui serait jetée. En période inflationniste, c'est quand même une raison de faire attention peut-être.
2: Ouais.
6: Ouais.
2: Julien, on le sait, là, manger des pâtes qui sont expirées depuis un bon moment. Ouais. Je pense que ça fait pas peur à beaucoup de gens. Effectivement, on ouvre le paquet, ça a la même odeur que d'habitude. Mm-hmm. On les jette dans la marmite, on se pose pas trop de questions. Mais il y a des produits avec lesquels on a l'impression qu'il faut pas lésiner quand même.
6: Exact. Puis le gouvernement du Québec a une super belle infographie que vous pouvez trouver facilement en ligne, qui classe ça en 3 catégories. Donc les périssables qui doivent être consommés avant la date limite, la date meilleure avant. Les périssables à risque faible qui peuvent être consommés après la date, mais avec lesquels il faut faire attention, et les non périssables qui peuvent être gardés très longtemps et pour lesquels on vous dit finalement la date d'expiration, la date meilleure avant, elle compte pratiquement pas. Commençons par les périssables à faible risque. On parle ici de fruits et légumes frais.

0: de yogourt, des œufs, des produits de boulangerie, des choses comme ça. Comment déterminer si c'est encore bon? Ben, on doit se fier à nos sens. C'est pour ça que je disais au début, il est temps de plus faire attention à nos sens. On peut regarder s'il y a de la moisissure, sentir s'il y a une odeur déplaisante, si la texture au toucher aussi est inhabituelle. Bon, encore une fois, on se fie pas juste à l'odorat parce qu'il y a des fromages encore très bons qu'on jetterait si c'était juste de la mauvaise odeur. Mais pour ces produits-là, on peut se faire confiance, finalement.
1: Ouais.
0: C'est l'instruction qui est donnée par les gouvernements, les organisations, tout ça. Pour les périssables, donc là, on parle des viandes, des fruits de mer, du poisson, du lait, des choses comme ça. Là, il faut plus respecter la date qui est écrite sur l'emballage et il faut aussi s'assurer qu'on les a conservés de la manière qui est idéale. Donc, évidemment, on laisse pas de la viande traîner sur le comptoir trop longtemps. Il y a quand même des trucs aussi pour s'en sauver. Si des pilons de poulet approchent de la date de la date limite de péremption, mais qu'on les mangera pas ce soir, on peut quand même les faire cuire ou les congeler ou des choses comme ça. Et il y a des manières de prolonger, si on veut, la durée de vie ces aliments-là pour pas avoir à les jeter. Évitez la porte du frigo aussi parce que c'est un endroit où la température varie un peu plus.
1: Oui.
0: Assurez-vous que votre frigo est sous 4 degrés Celsius et que le congélateur est sous 18 degrés Celsius. Exact. Et pour tous ces aliments-là, on peut développer des stratégies. Il y a des aliments qui sont pas périssables ou qui sont encore mangeables, mais qui nous dégoûtent peut-être un petit peu. Je pense par exemple à des vieux légumes qu'on mangerait pas comme ça, mais on peut faire des potages avec, ou du pesto avec des fines herbes qui commencent à devenir un petit peu moins agréables au toucher.
1: Un peu ramollis,
0: voilà. Hein,
1: qui ont perdu leur croustillant.
0: Exact.
1: Et évidemment, il y a toujours la question des solutions à plus large échelle. Ouais. Est importante.
0: Exact. Bon, on entendait Liquidation Marie là dans l'extrait au début de ce segment. Moi, j'avais pas entendu beaucoup. Est-ce que les gens autour de la table avaient entendu parler de Liquidation Marie
2: cette semaine?
1: Oui.
2: Sur TikTok.
0: Exact. C'est en croissance fulgurante, notamment à cause des réseaux sociaux. Ils sont rendus à une dizaine de succursales autour de Montréal. Donc le concept, c'est que des fournisseurs qui trouvent pas en épicerie traditionnelle de la place pour leurs produits qui sont proches de la date de la date meilleure avant, vont contacter l'entreprise et vont leur envoyer ces produits-là pour qu'ils soient vendus à rabais. Donc, on peut trouver, selon un article de la presse, du tomate 2 à 3 fois moins cher qu'ailleurs, ou 3 pots de trempette Fontaine Santé pour 5 $. C'est quand même des affaires intéressantes. Et Marie-Ève Breton utilisait dans l'extrait l'image du winner. Donc, on ne sait pas ce qu'on va trouver, mais c'est sûr qu'on va faire des bonnes affaires. L'impact réel sur le gaspillage est quand même difficile à quantifier parce que le spécialiste en agroalimentaire, Sylvain Charlebois, a déjà dit que c'est des produits qui se seraient retrouvés autrement dans des banques alimentaires. Et là, c'est intéressant. J'ai posé la question à Moisson Montréal, un organisme de la région ici qui récolte les dons alimentaires. Et la conseillère en communication de l'organisme, Eliane Larouche, m'a dit qu'effectivement, on voit un impact sur le terrain sur cette tendance-là. Une partie des surplus alimentaires trouve maintenant une valeur commerciale dans les circuits de liquidation ou certaines applications de revente à rabais. On peut penser à Food Hero, une application très populaire notamment. Ça force ces organismes-là à être plus créatifs, à forger de nouveaux partenariats à un moment où, à cause de l'inflation, la demande pour les banques alimentaires est en hausse. Mais Eliane Larouche voit quand même du positif dans le fait que certaines personnes puissent s'alimenter pour moins cher et peut-être éviter de se rendre jusqu'aux banques alimentaires.
1: Comprends.
0: Donc, c'est pas que négatif selon elle.
1: Ouais.
0: Et en plus, on peut se dire que ça fait réfléchir beaucoup de gens à leur vision des dates meilleures avant.
1: Oui.
0: On commence à remettre ça en question.
1: Mais parlons de ça, puis de la remise en question des dates meilleures avant. Ce que je me demande, c'est pourquoi il y en a encore sur des choses comme des pâtes ou des lentilles sèches?
0: Exact.
1: Des...
0: Ben, ça prendrait une remise en question, je pense, de l'industrie. L'industrie, elle, ça justification, c'est que ça aide la rotation des stocks, ça aide la traçabilité. Est-ce que c'est une raison, peut-être, de garder les choses telles qu'elles sont? On sait pas trop, mais il y a l'entreprise, le géant de l'épicerie britannique Tesco, en 2018, qui a enlevé la date meilleure avant sur 200 produits de la marque maison. Ça a été suivi par 2 autres épiceries du pays en 2022. À ce moment-là, il y a eu plusieurs appels au Canada à remettre en question les dates meilleures avant. D'ailleurs, la directrice du Centre eau, terre, environnement de l'INRS faisait remarquer l'absurdité d'une date meilleure avant sur du sel de table. Mais ça n'a pas mené à grand-chose pour l'instant, mais c'est une très bonne question à se poser.
1: Bon, alors peut-être une réflexion à mener collectivement et presque politiquement.
0: Ouais.
1: On se lance du côté de Danaé qui, lui, a offert son corps à la science.
3: Oui, un peu quand même, ouais. Il fallait que je me... Ben, est-ce que tu vas dire ma mission?
1: La mission,
3: oui.
1: Je vais le dire. Essayer de se nourrir de produits qui ont dépassé la date meilleure avant pendant une semaine sans s'empoisonner.
3: Sans m'empoisonner, c'est le mot-clé. Alors, je tiens à m'excuser parce qu'il n'y aura pas de suspense à savoir si je suis mort empoisonné suite à ma mission. Je tue la une, j'ai survécu. Mais ça n'a pas été une mission si facile que ça à réaliser au départ.

0: Ah, tu sais, j'avais l'objectif de m'alimenter de produits expirés pendant une semaine complète, mais j'ai pas vraiment réussi parce qu'à l'épicerie, on dirait qu'ils font exprès à nous vendre des produits qui sont pas encore expirés.
1: Ben oui.
0: Aussi, les trois dernières semaines, j'ai été souvent sur la route, fait que ça a été plus difficile pour moi. Puis les repas qu'on retrouve près des autoroutes sont pas expirés, ils en ont juste l'air. Alors, c'est différent. Mais finalement, j'ai quand même eu plein d'options. Puis j'ai aussi basé ma chronique sur des expériences de vie que j'ai eues dans le passé, comme la fois où il y a 2 ans où j'avais du houmous dans le frigo qui était expiré, ouvert depuis une semaine, mais qui semblait tout à fait fréquentable selon mes critères. Pourquoi je me rappelle de cette aventure qui date d'il y a 2 ans? Parce que le houmous en question était rendu effervescent. Tu sais, comme un vin nature.
1: Oui, j'ai déjà vu ça, comme s'il y avait des micro-bulles à la surface.
0: Frizzante, qu'on doit dire.
1: Tu l'as mangé?
0: Il semblerait qu'il ne faut pas manger ça, mais moi, je l'ai fait. Puis comme mon oncle de région a dit, hein, quand il a déjà fait éclater un petit feu d'artifice en tenant au bout de ses bras, faites ce que je dis, faites pas ce que je fais. Mais je l'ai mangé, mais parce que moi, j'ai déjà fait fermenter du kombucha, alors ça me faisait pas ben peur. Alors j'ai fini le pot cette nuit-là.
1: Ah
0: et
1: bon?
0: J'ai dormi comme un bébé, c'est-à-dire que je me réveillais toutes les 2 heures pour vomir. Non, c'est pas vrai. Mais
1: okay.
0: J'ai fait une bonne indigestion, j'ai pas vraiment dormi de la nuit.
1: C'est vrai que t'as fait une indigestion?
0: Oui, j'ai fait une indigestion, ça va pas bien été.
1: On est vraiment dans le faites-le-pas, là.
0: C'est pour ça que je me rappelle d'il y a 2 ans quand ça m'est arrivé.
1: D'accord.
0: Fait que comme l'a déjà dit Julien, les aliments périssables sont ceux dont on doit le plus se méfier et le houmous en fait partie. J'ajoute aussi les pâtés, les sauces réfrigérées, germes, pousses, salades de pâtes, lait, crème et fromage à pâte molle.
1: Ouais.
0: Alors, ces produits-là, bien souvent, on n'a même pas besoin de connaître la date d'expiration pour savoir s'ils sont encore propres à la consommation. Si nos sens ne font pas confiance aux produits, il vaut mieux donner ça à quelqu'un qui adore ça, le compost de la ville de Montréal.
1: Ouais.
0: Mais mettez pas de viande périmée dans le composteur de votre jardin, là, vous allez avoir un problème de vautours et de carcajou.
1: Non, c'est ça.
0: True story. Non. Ensuite de ça, pour ma mission, j'avais acheté un pot de tzatziki en spécial parce que la date d'expiration était le jour même. Alors, j'en ai mangé une parti pour le souper, puis j'ai ensuite attendu 3 jours avant d'y replonger.
1: D'accord.
0: Comme l'odeur, la texture semblait être la même, j'ai fini le pot.
1: Il n'y avait pas de bulles à la surface.
0: Il n'y avait pas de bulles, pas d'effervescence, et tout s'est bien passé. Puis parce que j'avais entendu, en fait, qu'on pouvait consommer du yogourt plusieurs jours après sa date meilleure avant, et c'est bel et bien vrai. Alors, le yogourt fait partie des produits périssables à risque faible. En voici d'autres que Julien pas eu le temps de vous dire, parce que c'est un homme occupé. Jus de fruits pasteurisés réfrigérés, vinaigrette marinade, sont secs, beurre ou margarine, fromage à pâte ferme ou dure, crème sure et kéfir.
1: Tout ça, c'est dans risque faible.
0: Risque faible, oui.
1: D'accord.
0: Produits périssables à risque faible. Mon constat, il y a définitivement un schisme au sein des produits laitiers. lait, crème et fromage à pâte molle, il faut s'en méfier comme de l'appellation pétrole carboneutre. Alors que beurre, fromage à pâte ferme, yogourt et kéfir, on peut généralement leur faire plus confiance. D'ailleurs, c'est dans cette catégorie, il y a aussi l'option de parer un aliment. C'est-à-dire enlever un morceau moins ragoûtant d'un produit ferme.
1: Donc, pour faire une image claire, votre brique de fromage cheddar, s'il y a un côté qui est recouvert de moisissure bleue, vous pouvez enlever une bonne couche et le manger.
0: Et moi, je détestais voir ma mère faire ça quand j'étais enfant.
1: Moi aussi, et je le fais maintenant.
0: Oui, parce que on a commencé à payer pour notre bouffe.
1: Oui.
0: Alors, on réalise que c'est important de le faire. Par contre, dans le cas de produits mous, mieux vaut se débarrasser, étant donné que la moisissure va coloniser plus facilement tout le produit.
1: Ouais.
0: Et des fois, c'est pas apparent. Ceci étant dit, moi, j'avais un pot de confiture entamé dans le frigo qui avait atteint sa date d'expiration depuis 2 mois. Il y avait un début de moisissure sur la surface, mais ne reculant devant rien pour ma mission, j'ai enlevé environ 1 pouce d'épaisseur avec une cuillère, puis j'ai étendu le reste de la confiture saine sur une toast comme s'il n'y avait pas de lendemain. Et il y a eu un lendemain.
1: Il y a eu un lendemain, puis il n'y avait pas de goût de moisi. Hein?
0: Non, il n'y avait aucun goût de moisi.
1: Avec les confitures, je le fais souvent, honnêtement, parce qu'il paraît que y a beaucoup de sucre, puis ça empêche les moisissures de pénétrer à l'intérieur.
0: Ou ça empêche un certain temps. Et d'après ce que j'ai lu, le champignon qui colonise nos confitures n'est probablement pas nocif, mais le risque zéro n'existe pas.
1: Absolument, on va le répéter. Là, si vous êtes très fragile, faire attention.
0: Alors, faites ce que je dis, pas ce que je fais nécessairement. Et pour des conseils plus précis, allez consulter le thermoguide sur le site de la MAPAC.
1: Ah.
0: C'est très bien expliqué. Il y a beaucoup de produits qui sont détaillés. Un autre produit que j'ai essayé, un mélange du randonneur, passé date depuis novembre 2025. C'est mon frère qui m'a donné ça après que je lui ai expliqué ma mission. Lui, il gardait ça dans son garde-manger, là, en sachant très bien qu'il n'allait pas le manger. Mm-hmm. Puis j'avoue que j'ai déjà fait ça. Hein, pourquoi on fait ça? Hein? On veut pas le jeter, mais on veut pas non plus manger un produit passé date date. Alors, on attend de voir s'il va pas magiquement se rendre lui-même au compost sans qu'on ait apporté l'odieux de la chose. Mais grâce au thermoguide, j'ai compris que les noix et la plupart des produits du garde-manger ne feront aucun mal, même plusieurs mois après la date meilleure avant. Ils font partie de

0: la catégorie des aliments non périssables, c'est les produits secs qu'on garde dans notre garde-manger.
1: Les noix peuvent devenir rances et c'est extrêmement désagréable, mais on va le savoir, on va le sentir, puis on ne le mangera pas.
0: Et ce que j'ai lu, c'est que ça sera probablement pas trop nocif pour notre santé, c'est juste que ça va être pas bon, on va laisser ça aux écureuils. Alors, c'est ça, il faut toujours faire confiance à nos sens au final. En passant, si vous êtes comme moi et que vous souhaitez réduire le gaspillage alimentaire à grande échelle, il y a aussi les applications qui permettent aux épiceries de vendre à rabais des produits parfaitement sains, mais sur le point d'atteindre la date meilleure avant. Alors, Julien l'a mentionné, c'est Food Hero qui fait sa part pour détourner les aliments des sites d'enfouissement. Et c'est souvent de la viande, d'ailleurs. Alors, pour les carnivores, là, c'est pas mon cas, mais pour vous, ça vaut vraiment la peine au prix que votre protéine est rendue. Économiser 25 à 60 % sur chaque pièce, c'est des millions de dollars de plus dans vos poches chaque semaine.
1: Et beaucoup de gaspillage très nocif évité, effectivement. Ouais. Alors, vos feux en terminant, Julien?
2: Feu rouge à jeter tout le casseau de framboises parce qu'il y en a juste une qui est pourrie. Hein, c'est tellement bon, les framboises. On jette l'intrus et on mange le reste. Feu jaune à l'élimination pure et simple des dates de péremption là où c'est pertinent. Et feu vert à faire preuve d'originalité pour utiliser des aliments encore bons, mais pas super appétissants.
1: Intéressant. Et Danaï?
0: Oui, feu rouge, prendre le risque de manger des produits périssables peu ragoûtants pour éviter le gaspillage. On pourrait gaspiller plus qu'une nuit de sommeil. Là. Alors, faites attention.
1: Histoire vécue.
0: Oui. Ouais. Feu jaune, jeter des produits dès qu'ils dépassent leur date d'expiration. Oui, à ce moment-là, on prend aucun risque pour la santé, mais bien souvent, c'est du gaspillage inutile. Et oui, c'est un pléonasme que j'assume. Et feu vert, bien planifier ses repas avant et prévoir avant d'acheter des produits périssables. Et écoutez l'émission L'épicerie, je pense que les animatrices le répètent à toutes les semaines.
1: Merci beaucoup tous les deux, Danaï Audet-Beaulieu, humoriste et comédien, Julien Lamoureux, qui est journaliste indépendant. Merci.
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0: En construction, dans le domaine de la construction, vous savez, en ce moment, il y a plein de gens qui se lancent dans des projets de rénovation avec le printemps. On commande souvent un surplus de matériaux pour éviter les retards. Je pense que c'est de bonne guerre, on comprend ça. Mais malheureusement, ces matériaux neufs, ben, ils finissent très souvent au dépotoir une fois les chantiers terminés. Maxime Potvin et son frère, ils sont entrepreneurs dans le domaine de la construction. Ils ont vécu ce problème-là. Puis c'est ça, Maxime, qui vous a donné envie d'agir?
1: Effectivement, puis on le vit encore parce qu'on est encore dans la construction, mais c'est 13% des commandes qu'on fait pour un chantier de construction qui est inutilisé.
0: C'est la moyenne, ça.
1: La moyenne, mondialement, 13%. Ça représente des 1500 milliards de dollars.
0: Et pourquoi, historiquement, ça se rendait presque toujours à l'enfouissement?
1: Parce qu'on est dans une réalité où ce que tout va vite. Il faut faire les chantiers rapidement. Il y a des échéanciers pour faire les chantiers rapidement. Donc, l'entrepreneur, il fait son chantier, il commande un peu plus parce qu'il n'a pas le temps de retourner chercher des matériaux. Puis, à la fin du chantier, mais la facilité de tous, c'est de prendre les matériaux, sont payés par le client.
0: Ils sont payés dans le contrat, de toute façon.
1: Fait que c'est des jetés ou des entreposés. Mais les entreposés, c'est pas une solution qui est viable non plus.
0: Ça coûte de l'argent, puis c'est loin d'être sûr que dans les 6 prochains mois, ils vont pouvoir réutiliser ces quantités-là.
1: En plein ça. On fait un ménage de l'entrepôt, puis on finit par les jeter pareil.
0: Alors, vous étiez les deux mains dans le problème. Quelle solution vous avez trouvé avec Twenifar?
1: C'est un marketplace, donc on peut comparer ça à Amazon directement, mais c'est un marketplace pour les surplus de matériaux de construction. Une plateforme en ligne où ce que les entreprises, donc seulement les entreprises peuvent vendre sur la plateforme, mettre leur surplus. Et monsieur, madame, tout le monde ou autre entreprise peut acheter ces surplus-là.
0: Bon, alors ce ne sont que des entrepreneurs qui peuvent vendre.
1: Oui.
0: Par contre, des particuliers peuvent acheter.
1: Effectivement.
0: Et ça, quand c'est un gros contrat, mettons, pour un grand bâtiment, on parlait de 13% de matériaux en plus, ça peut représenter toute la quantité dont on a besoin pour une cuisine domestique.
1: Vraiment, vraiment. Puis, tu sais, là, on parle de construction, mais il y a aussi les distributeurs qui ont des surplus où ce que c'est invendu, donc qui ont beaucoup de matériaux.
0: Ah, ils en mettent sur Twenifar aussi?
1: Oui, oui.
0: Alors, c'est devenu une espèce de quincaillerie en ligne. Puis c'est tout des produits neufs, là, dans ce cas-là.
1: La majorité, je dirais 90%, c'est des produits neufs. 10% parce qu'on fait de la déconstruction également.
0: Ah oui.
1: Hydro-Québec, je pense qu'Arène en passe à l'émission.
0: Oui.
1: Donc, on travaille

0: travaille avec Hydro-Québec pour faire les tests.
1: Évidemment, c'est précisé là, sur le site, qu'est-ce qui est neuf puis qu'est-ce qui est déconstruit, réutilisé. Alors, ça me semble tellement logique, sauf que ça ne veut pas dire que c'est facile. Et qu'est-ce qui arrive des matériaux? Est-ce que c'est vous qui allez les chercher sur les chantiers, qui les entreposez systématiquement?
0: On est des entrepreneurs à la base. Fait que de changer la mentalité de tout le monde, c'est tough. De changer la mentalité d'un entrepreneur qui marche depuis la nuit des temps comme ça, on a établi la logistique 24, c'est le conteneur sur le chantier. Donc, pour accélérer le mouvement, chaque entreprise appelle un conteneur à déchets pour son chantier de construction. Donc, on a sorti les conteneurs 24.
1: Ah bon?
0: Donc, sur
1: le
0: chantier.
1: On le met à côté de l'autre parce qu'il y a forcément des déchets de construction quand même qui restent. Mais dans le conteneur 24, on va mettre les quantités en trop.
0: C'est en plein ça. Parce qu'en 2020, quand on a lancé d'aller cogner à toutes les portes, tout le monde disait que c'est une hyper bonne idée. Mais qui va le faire pour nous de mettre les matériaux? Fait que c'est là qu'on a sorti la logistique.
1: Comment ça se paye?
0: Nous, on prend un frais de transaction sur les items vendus, mais l'argent retourne à l'entrepreneur.
1: D'accord. Alors, c'est l'entrepreneur qui se trouve à vendre son trop-plein.
0: Oui.
1: Vous êtes l'intermédiaire, mais vous assumez, justement, dans certains cas, le transport. Puis c'est pour ça que vous prenez une bonne cote. Il faut que vous preniez combien?
0: Bien, on prend 20 % ou s'il prend le forfait payant, l'entreprise toujours, c'est 6 % Mais la logistique est chargée comme la logistique d'un conteneur à déchets. Mais si on va prendre des tonnes pour tonnes, okay? On va y aller en tonnes. Les tonnes de déchets, c'est
1: faut
0: deux.
1: Faut payer pour l'envoyer.
0: Faut payer pour ça. Puis ça coûte en majorité entre 220 et 260 piastres la tonne. Nous, une fois les matériaux vendus, on revient à 130 à 160 piastres la tonne. Puis ça favorise à l'acheteur également. Donc, monsieur, madame, tout le monde, qui va sauver entre 50 et 60 % du neuf. Puis bien souvent, des entreprises, c'est de la grande qualité qu'ils mettent. Parce que c'est de l'industriel, c'est du commercial.
1: Donc, l'entrepreneur sauve sur ses frais d'enfouissement.
0: Ouais.
1: En créant de la circularité, un nouveau matériau qui va être payé beaucoup moins cher par l'acheteur.
0: En plus.
1: Wow! Je trouve que c'est assez brillant. Qu'est-ce que c'est vos plans terminants là, d'expansion?
0: Mais les plans, c'est, je pense, c'est d'avoir le matériau, c'est pas quelque chose qui est compliqué. Les entreprises, ils ont tout le mouvement, ils veulent tous participer à ce mouvement-là. Ce qui est dur, c'est de se faire connaître parce qu'il faut avoir le maximum d'acheteurs. Puis ce qu'on veut, mais c'est la première idée de quelqu'un qui veut acheter, c'est de dire, je vais aller chez 24 avant d'aller en quincaillerie et d'acheter du neuf.
1: Donc, on lance le message à tout le monde. Allez voir sur la plateforme 24, T-W-E-N-I-F-O-R.
0: C'est bien ça.
1: Si pour vos prochaines rénovations, par hasard, il n'y aurait pas des tuiles flambant neuves qui feraient votre affaire.
0: C'est
1: des photos de tout ça. Maxime Potvin, merci beaucoup. Vous avez fondé 24 avec votre frère, Alexandre. Et on vous trouve facilement sur Internet.
0: Effectivement.
1: Bonne suite à vous.
0: Merci beaucoup.
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0: Une polonaise de Chopin.
1: Voilà, je comptais sur Catherine Parent pour reconnaître effectivement cette pièce.
0: Qu'est-ce qu'elle vient faire dans le décor?
1: Alors, elle est interprétée par Patrick Schader, un pianiste, Catherine, qui est née à la fin des années 50 en France, passionné dès l'enfance par le piano et le clavecin.
0: Ah oui?
1: Il a été entraîné donc aux méthodes classiques et devenu musicien professionnel. Et son histoire nous permet d'explorer les liens entre musique et écologie. Je vous raconte ça. Ça a commencé il y a une vingtaine d'années. Dans un orage à Lyon, il était invité à donner un concert avec un accordéoniste programmé sous chapiteau. Et la veille, donc, un orage éclate, la toile est abîmée. Qu'est-ce qui se passe? Ben, l'organisateur leur dit, on peut pas la réparer, il va falloir que vous jouiez en plein air. Mmh. C'était une première pour ce musicien. Il s'est questionné, il s'est dit, ok, essayons ça. Ils ont joué, donc, baigné dans les bruits de la vie. Il y avait un parc urbain, les enfants autour qui jouaient. Et ça a été une révélation pour ce pianiste qui s'est dit, il faut faire sortir la musique des salles de spectacle. Par la suite, il s'est promené dans des parcs, notamment du côté du château de la Loire. Alors, cette histoire, elle se passe quand même dans des décors enchanteurs.
0: Pas pire, ouais.
1: Et là encore, il s'est dit, amenons la musique dans les jardins et faisons des liens entre la musique et la culture française dans tout ce qu'elle a de plus classique. Il découvre, par exemple, que George Sand, donc complice de Chopin, justement, a publié des textes vraiment très militants pour protéger la forêt aux alentours du château de Fontainebleau. Alors il se dit, on a en fait dans notre bagage culturel français des ressources.

0: pour parler d'écologie et on va utiliser la culture pour amener cette ressource auprès du peuple. Il parle d'écologie culturelle, d'écologie populaire. Il a donc créé, ce Patrick Scheider, tout un mouvement. Il fait non seulement des spectacles, donc il joue en plein air avec son piano, il s'associe avec d'autres artistes. Il a créé aussi un réseau de maisons de la culture qui mettent en place donc cette écologie culturelle en amenant les instruments de musique à pousser dans des champs d'herbe. Il travaille avec des scientifiques, des paysagistes, des politiciens. Il y a un manifeste qui a été publié et un livre donc dans lequel il raconte cette histoire. Ça s'appelle « Un pianiste dans l'herbe ». Et je vous fais écouter quelques notes d'un spectacle qu'il a donné justement, dans lequel on entend non seulement le piano, et si vous tendez l'oreille, des petits bruits de poulies. C'est en fait un activiste, Thomas Brel, qui lui est monté dans un arbre pour défendre justement des espaces naturels. Et là, il monte sur un bâtiment de mairie devant le public qui applaudit.
1: Pour reproduire un peu son activisme.
0: Voilà, donc il crée tous ces mélanges. Vous vous souvenez peut-être de France Gall qui jouait du piano debout. Et bien ici, Patrick Scheider, il nous invite à jouer dehors avec le piano et à réfléchir à ces liens entre écologie et musique.
1: Hey, merci de nous l'avoir fait connaître, ce Patrick Scheider. Alors, la semaine prochaine, on est de retour. Le courrier des champs avec Paul Caplette. Les agents d'eau vont parler de décontamination des sols grâce aux plantes. Et puis, on va parler de l'Alliance des bâtiments exemplaires. Merci à Alexandre Leclerc à la technique, à la recherche Gabriel Lamontagne-Allée et Alexis Bouliane à la réalisation. C'est Chloé Sondervorst qui nous racontait l'histoire de ce pianiste. Et puis, bien sûr, on se retrouve très, très bientôt. Merci tout le monde autour de la table.

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0: Ici Madeleine Blais-Morin. Ça nous regarde ce soir.
1: All four were and continue to be well and have no symptoms.
0: Éclosion d'antivirus, les derniers passagers évacués aux îles Canaries. 9 Canadiens sont en isolement et ne présentent aucun symptôme. Aussi à l'émission, une autre série québécoise annulée en raison du manque de financement.
2: Ils perdent de l'argent à chaque fois qu'ils mettent une production originale québécoise en ondes aujourd'hui.
0: Le producteur avait demandé au syndicat des techniciens de déroger à sa convention collective.
3: Ben, c'est une surprise, je dirais même que j'en croyais pas mes yeux.
0: Puis, concours international de chansons ou champ de bataille politique, encore cette année, l'Eurovision n'échappe pas à la controverse. Bon lundi soir à tous. Comment coordonner une opération d'évacuation qui implique une vingtaine de pays de façon efficace et sécuritaire? Ça a été tout le défi pour le MV Ondius. En moins de 48 heures, 122 personnes ont été évacuées du bateau aux îles Canaries. Des passagers qui ont ensuite été rapatriés dans leur pays à bord d'avions neutralisés. Dans un instant, on va vous parler des conditions de quarantaine imposées aux passagers canadiens. Mais d'abord, je retrouve Tamara Alteresco à Tenerife, aux îles Canaries. Bonsoir, Tamara.
4: Bonsoir, Madeleine.
0: Tamara, vous avez assisté à cette opération quand même assez unique, unique, du début à la fin. Racontez-nous à quoi vous avez assisté aujourd'hui.
4: Aujourd'hui, ça a été assez chaotique en raison de la météo. Il y avait des vents assez violents, la mer était agitée, donc on a carrément brisé le protocole pour évacuer les derniers passagers. Le bateau était ancré à quelques centaines de mètres du port pour des raisons de sécurité. C'est des petites navettes qui allaient chercher les gens pays par pays. Et aujourd'hui, on n'avait plus le choix. Donc, on a amarré le bateau. On ne l'avait jamais vu d'aussi près pour permettre au dernier groupe, c'était tous des Australiens, de sortir et d'être évacués à leur tour. Donc, l'Espagne aura vraiment réussi un tour de force d'évacuer, de sortir de ce bateau où il y a eu éclosion d'antivirus. 122 personnes au total qui aujourd'hui sont dispersées aux quatre coins du monde. Certains sont encore en route vers la maison. On a aussi entendu la voix et vu le visage de celui qui mène ce bateau, le capitaine. Et vous connaissez la tradition, Madeleine, qui ne quittera pas le bateau avant que toutes les personnes soient évacuées. Mm-hmm. Il est encore à bord du bateau. Il est en route vers Rotterdam avec
0: l'équipage.
4: Son équipage. Il a publié un message aujourd'hui pour exprimer toute sa reconnaissance pour cette croisière qui a vraiment viré au drame. Je veux dire, nous, on a vu ça de loin, mais on peut juste imaginer 2 secondes ce que ça a été vivre pendant des semaines avec la peur à bord de ce bateau où il y a encore ce soir la dépouille d'une Allemande qui est décédée dans le bateau il y a quelques jours.
5: The past few weeks have been extremely challenging to us all, as I'm sure you know. What touched me the most, what moved me the most was your patience.
0: Donc, il a dit à quel point les dernières semaines ont été un défi pour lui, Tamara. Et là, bon, vous avez assisté donc à cette opération d'évacuation. Mm-hmm. Il y a des passagers, des touristes qui ont quitté le navire et qui, par la suite, ont commencé à connaître des symptômes. Donc, qu'est-ce que ça nous dit pour les risques de contagion?
4: Ben, elle est là, la bataille qu'il faut mener pour limiter la propagation, qui n'est pas rapide. On n'est pas dans un scénario de COVID. Ça, l'OMS le répète sans cesse. Ben, ce que ça veut dire, c'est que les gens ont beau quitter avec le sourire, comme on les a vus aujourd'hui, nous envoyer la main à bord des autobus qui les rapatrient, ils peuvent très rapidement développer des symptômes. C'est arrivé à 3 personnes qui sont parties en bonne santé hier de Tenerife et qui ont été déclarées positives parce qu'ils ont manifesté des symptômes pendant le vol, alors qu'ils étaient rapatriés. Et c'est le cas d'une Française qui, au moment où on se parle, est dans un état critique. C'est le cas d'un Espagnol à Madrid et c'est le cas d'un Américain. Il y a au total, au moment où on se parle, 8 cas confirmés dans le monde. Mm-hmm. Et le grand défi maintenant, c'est la quarantaine. Donc, tous ces gens qui ont été rapatriés, on laisse aux pays hôtes le soin d'organiser les quarantaines. Et ce que recommande l'Organisation mondiale de la santé, c'est 42 jours parce que c'est un virus dont la période d'incubation est très longue, 8 semaines.
0: Mm-hmm. Tamara Alteresco, à Tenerife, vous avez assisté donc à cette opération évacuation. Vous l'avez bien dit, il reste l'équipage à bord, là, qui se dirige tranquillement vers les Pays-Bas, devrait arriver là dimanche, si je ne me trompe pas.
4: Oui, c'est la destination finale. Combien de temps ça va prendre, ça dépend toujours en mer de la météo. C'est toute cette opération, c'est fait à la solde de la météo et aussi des vols qui venaient chercher les gens. Et c'est là qu'on va désinfecter le bateau, qu'on va aussi l'examiner. On connaît la souche, c'est la souche des Andes de l'antivirus. C'est la seule des 38 souches qui existent de ce virus qui se transmet d'humain à humain. Et malgré toute la commotion, la peur que ça engendre, on a été très clair, il y a une unanimité chez les scientifiques que le risque d'épidémie est quasiment nul au sein de la population, même s'il devait avoir des contagions dans des pays respectifs qui ont rapatrié des gens. Ils ne voient pas pour l'instant de risque d'épidémie.
6: Tamara Alterisco, merci.
4: Au revoir.
6: Et au Canada, les quatre personnes qui étaient encore à bord du bateau de croisière quand l'éclosion du virus a été déclarée sont rentrées au pays et ces personnes vont bien. Elles sont toutefois surveillées de près par les autorités sanitaires de l'île de Vancouver, où elles ont atterri hier soir. Je retrouve Julie Landry, ma collègue, qui est à Vancouver. Julie, bonsoir.
7: Bonsoir.
6: Qu'est-ce qu'on sait sur ces quatre Canadiens qui sont maintenant en quarantaine?
7: Ben, ils vont bien, ça vous l'avez dit, toujours pas de symptômes, c'est la première nouvelle qu'on voulait attendre et la docteure Bonnie Henry, là, la médecin hygiéniste en chef de la Colombie-Britannique, était vraiment contente de nous le dire, elle en était soulagée. Elle leur a parlé hier soir, il faut dire, on l'entendait avec Tamara, ils viennent de passer des semaines éprouvantes là, à bord de ce MV Ondias en quarantaine et ils étaient vraiment épuisés. On écoute docteure Henry.
8: They were tired and I would say exhausted. But very relieved and grateful to be back here in Canada.
7: Donc épuisé mais soulagé d'être de retour au Canada. Alors qui sont ces personnes-là? Il y a une personne septuagénaire qui habite seule sur l'île de Vancouver. Il y a une autre

0: dans la cinquantaine, qui est originaire de la Colombie-Britannique, mais qui habite à l'étranger. Et il y a un couple de septuagénaires yukonais, qui donc va rester sur l'île aussi, parce que le Yukon n'aurait pas les moyens d'intervenir si des symptômes se présentaient. Donc, ce serait de toute façon la Colombie-Britannique qui serait intervenue. Et c'est ce qui explique pourquoi ces quatre Canadiens sont ici, en Colombie-Britannique, leur lien avec la Colombie-Britannique et l'expertise de notre province aussi dans ces cas-là.
1: Donc, on comprend qu'on fait attention à leur sécurité, mais au-delà de dire ils seront tous en Colombie-Britannique, qu'est-ce qui a été mis en place pour assurer leur sécurité? Oui, mais aussi celle des autres.
0: Oui, et même depuis leur départ là pour le vol, la docteure Henry a vraiment dit ils ont été en contact avec aucune autre personne du public, sauf ceux en santé qui étaient équipés là de protection, d'équipement de protection individuelle. Donc dans ce vol en avion Nolisée, ils ont fait un arrêt à Bagotville. Et pour vous donner une idée à quel point ce virus peut devenir très grave rapidement chez ceux qui en sont atteints, c'est qu'ils avaient un plan de contingence, la possibilité de s'arrêter entre Bagotville et Victoria si des symptômes s'étaient développés en chemin. Tout s'est bien déroulé. Là, des logements ont été identifiés par des autorités sanitaires. Donc, ils ne sont pas dans un centre de soins ou un hôpital, mais ils sont vraiment chez la personne qui habite seule chez elle est retournée chez elle. Les autres sont dans des logements. Ils doivent ne peuvent pas être en contact avec personne. Font tout par téléphone. Si quelqu'un venait les visiter, doivent leur indiquer rapidement qu'ils ne peuvent pas les voir. Un peu comme au temps de la COVID, là, avec un masque, etc. Nous avons aussi appris qu'à bord du bateau, avant le départ, le Centre européen de contrôle des maladies infectieuses avait évaluer les risques de chacun selon l'emplacement de leur cabine. Et donc, on apprend que les quatre Canadiens étaient les plus loin, là. Et donc, ils sont dans les risques les moins élevés pour ceux qui étaient dans le bateau et n'ont pas le souvenir non plus d'avoir été en contact avec les personnes infectées. Et ça rassure la docteure Henry. On l'écoute.
2: So that is, again, something that is reassuring, but doesn't rule out entirely that somebody may have been exposed and may be incubating.
0: Donc, évidemment, ça ne veut pas dire qu'il n'y a pas de risque. C'est un bateau de croisière quand même. Là, c'est assez fermé comme environnement. Mais au moins, elle était vraiment rassurée.
1: Donc, et elles se font rassurantes, les autorités. Mais quand même, quelle est la suite des choses pour elles? Elles n'auront pas le choix d'être en isolement, là.
0: Oui, elles sont en isolement. Et là, il y avait une question, est-ce qu'on fait les 42 jours tels que recommandés par l'OMS ou 21 jours? Ce que Dr. Henry a dit, c'est qu'on va commencer avec un isolement de 21 jours, mais on compte à partir d'hier et non à partir du moment où elles sont sorties du bateau. Ça donne un peu plus de temps. Les quatre personnes étaient d'accord avec ça. Il y a un contact quotidien avec les autorités sanitaires pour contrôler les symptômes. Il n'y a pas de test fait tant qu'il n'y a pas de symptômes. Elle disait, Dr. Henry, que c'est pas très concluant ces tests quand il y a pas de symptômes. Et donc, pour l'instant, on ne fait que regarder et contrôler les symptômes. Elle pourrait être isolée plus longtemps que 21 jours, s'il le faut. Si on se rend compte chez les autres, par exemple, que des symptômes ont été développés au-delà de 21 jours. Donc, on va vraiment évaluer. Et évidemment, c'est cette évaluation de symptômes-là se fera là pour les 42 jours, assurément.
1: Donc, vous nous avez parlé de ces quatre personnes qui sont rentrées hier. Mais il y avait Julie, puis on va essayer de démêler les gens, là. Il y avait des gens qui étaient descendus du bateau avant la fin de la croisière. Et de ces personnes se sont placées en isolement. Qu'est-ce qu'on sait de ces personnes qui étaient déjà en isolement au Canada?
0: Ben, je dirais qu'il y a trois catégories de personnes. Il y a celles, les quatre qui sont arrivées hier, qui étaient sur le bateau quand l'éclosion a été déclarée. Mm-hmm. Ça, c'est réglé. Là, il y a deux personnes en Ontario qui, elles, avaient été dans le bateau et étaient descendues avant. Elles sont en Ontario. Il y a une troisième personne qui n'est pas allée sur le bateau jamais, deux en Alberta et une au Québec aussi, qui aurait possiblement été en contact, notamment dans un vol international, avec des personnes qui auraient pu être en contact. Donc, on s'en vient loin, là, de la source possible. Donc, pour les trois en Ontario, la ministre de la Santé de l'Ontario, Sylvia Jones, ce matin a été interviewée, puis elle a voulu se faire rassurante, elle aussi. On l'écoute.
3: We have not seen any indication that they were in close contact and would become symptomatic. So we're making sure that those public health units
0: understand. Rien ne laisse croire qu'elles ont été en contact avec des personnes vraiment et qu'il y aura des symptômes. C'est vraiment, vraiment préventif, là. Et donc, c'est la même chose aussi pour les deux en Alberta. Pour ce qui est de la personne au Québec, et depuis le début, je dis là, on sait pas si ce sont des femmes ou des hommes. Donc, féminin, parce que c'est la personne. Oui, une personne, a été potentiellement exposée à l'hantavirus, c'est ce qu'on disait, mais aujourd'hui, la porte-parole du ministère de la Santé du Québec, Marie-Christine Patry, a dit que son isolement a été levé parce que le contact a été jugé à faible risque, et ce, en conformité avec les recommandations de l'OMS. Et ça, c'est une bonne nouvelle pour cette personne-là. Puis la docteure Henry, encore une fois, vraiment a voulu dire, pour quelqu'un qui a le virus, il peut tomber malade très rapidement, c'est tragique. Mais en général, pour la population, c'est très difficilement transmissible. Tamara le disait, on ne parle pas d'un cas comme la COVID, l'influenza ou la rougeole, et ça ne comporte pas de risque de pandémie. Puis je pense que c'est le message qu'on veut vraiment envoyer. On a vraiment tous un peu peur parce que tout ce qu'on a vécu avec la COVID-19, et on n'est vraiment pas là. Cependant, elle a dit, si jamais il y a un changement dans la condition des quatre Canadiens, tout de suite, elle fera un point de presse là pour nous mettre à jour, parce que elle comprend là que les Canadiens veulent suivre pas à pas ce qui se passe là-dedans pour se faire rassurer, entre autres.
1: Julie Landry à Vancouver, merci.
0: Merci.
1: Au revoir.

0: En deux ans, on est en train d'assister à l'effacement de notre culture.
1: Vous venez d'entendre Hélène Messier de l'Association québécoise de la production médiatique. Selon l'AQPM, les investissements ont fondu de 35 % dans le secteur de l'audiovisuel qui est en pleine crise. Des exemples, après les séries Indomptables et Passer au salon qui seront débranchées faute de financement, on apprend aujourd'hui que TVA et Québecor n'iront pas de l'avant avec la série Alerte Lily Rose. Pourtant, Pixcom, le producteur de la série dramatique, avait tout fait pour sauver Alerte Lily Rose, allant jusqu'à demander au syndicat des techniciens un arrêt des versements de contributions au régime d'assurance collective et au régime de retraite. Donc, j'en discute avec notre journaliste au culturel Louis-Philippe Ouimet. Bonsoir Louis-Philippe.
2: Bonsoir Madeleine.
1: Ça a eu l'effet d'une douche froide, cette annonce que la série Alerte Lily Rose n'aura pas lieu.
2: Vraiment, Madeleine. Pourquoi? Parce qu'Alerte est une série très populaire sur TVA, hein? 6 saisons. Là, on s'apprêtait à tourner au mois de juin prochain une série dérivée, Alerte Lily Rose, 6 épisodes d'1 heure, budget plus de 450 000 $ par épisode. Attention. Donc, effectivement, non, le producteur Pixcom qui a annoncé qu'on n'irait pas de l'avant. Pourquoi? Pas assez d'argent de la part de TVA et de Québécois. Mais toute cette histoire commence, et c'est là que ça devient intéressant, Madeleine, par cette lettre envoyée le 23 avril 2026. Et on n'avait jamais vu ça dans le secteur de l'audiovisuel. C'est le producteur Pixcom qui a envoyé une lettre directement au syndicat des techniciens et techniciennes, l'Actis, pour demander 5 choses. 5 choses, sinon on n'aurait pas assez d'argent pour tourner Alerte. Donc, parmi ces 5 choses, on a le retrait des contributions aux assurances collectives et au régime de retraite, la fin des repas fournis par le producteur, et puis un retrait d'embaucher des membres reconnus dans leurs fonctions. Donc, ça montre cette lettre et ces demandes inédites à quel point le secteur de l'audiovisuel est en crise. Donc, si le syndicat refusait toutes ces demandes, producteur se dit, ben, peut-être qu'on n'ira pas de l'avant parce qu'on n'aura pas assez, un assez grand soutien financier de la part de Québécois pour aller de l'avant. Donc, la nouvelle est tombée aujourd'hui. Il n'y en aura pas de série, Alerte Lily Rose. On va écouter là-dessus, justement, Nicolas Remola, qui est producteur exécutif, et président des productions Pixcom. Donc, il se désole, justement, d'avoir reçu cette nouvelle de Québécois. Et puis, il revient, justement, sur cette crise qui secoue le monde de l'audiovisuel.
3: On a appris vendredi après-midi que la production ne partait pas. Voilà. Peut-être pas à chaque fois, mais dans la plupart des cas, ils perdent de l'argent à chaque fois qu'ils mettent une production originale québécoise en onde aujourd'hui. Il n'y a plus assez d'argent dans la télé privée aujourd'hui pour financer les séries qu'on avait l'habitude de produire avant. Fait que cette lettre-là, c'est un petit peu un appel à l'aide.
1: Et parlez-nous des réactions dans le milieu.
2: Ah oui, les réactions sont nombreuses, hein, parce qu'on parle d'une 50aine de techniciens, 100aine de comédiens et comédiennes qui ne pourront pas jouer dans Alerte Lily Rose quand même. C'est beaucoup d'argent. Pourquoi? Parce que souvenez-vous, et vous l'avez dit, hein, Indomptable, Passer au salon, 2 séries qui ont été débranchées faute de financement de la part de TVA et de Québécois. Eh bien là, il y a cette autre tuile-là. Mais aussi, ce qui dérange, c'est jusqu'où on va aller, justement, faute de moyens pour tourner des séries québécoises avec cette lettre où on demande, justement, des dérogations à la convention collective. Est-ce que les techniciens et techniciennes vont devoir, par exemple, se passer d'assurance collective, de régime de retraite ou autre? Et ça, c'est la question que se pose fondamentalement Bernard Larivière, qui est président de l'Actis, mais aussi de Tania Contoyani, qui est présidente de l'Union des artistes. On va les écouter.
4: Ben, c'est une surprise. Je dirais même que j'en croyais pas mes yeux. Ça donne l'espace aux producteurs de faire à peu près n'importe quoi, donc le Far West un peu, justement. Et pour nos membres, il n'y a plus de reconnaissance des emplois qu'on occupe.
5: C'est une situation qui peut vraiment mal virer, qui attaque des acquis fondamentaux qu'on a installés depuis plusieurs années.
1: Est-ce qu'il va falloir faire des compromis sur les acquis? Donc ça, c'était la grande question. Et Hélène Messier, de l'Association québécoise de la production médiatique, elle en pense quoi?
2: Ouais, je suis allé la voir justement, elle est bien au courant, parce qu'il y a un mois, elle dévoilait de nouveaux chiffres. Et ces chiffres sont quand même assez inquiétants pour le secteur, hein, parce qu'en 2 ans, les investissements ont fondu de 20% pour l'ensemble des productions indépendantes. C'est une chute de 35% des investissements pour les émissions de fiction comme l'émission Alerte. Donc, Hélène Messier est vraiment en train de s'inquiéter comment nos producteurs, nos diffuseurs d'ici vont survivre. On l'écoute.
0: Tout le monde est désespéré. En 2 ans, on est en train d'assister à l'effacement de notre culture. Les diffuseurs, notamment les diffuseurs privés, vivent une situation très difficile à cause de la baisse des revenus publicitaires. Donc, ils ont de moins en moins d'argent à investir dans les productions télévisuelles.
1: Et le gouvernement du Québec?
2: Ah oui, le gouvernement du Québec. Il doit dévoiler sa stratégie québécoise de l'audiovisuel dans quelques semaines. Mais il y a Ottawa aussi qui veut réagir. Et ça tombe bien, Madeleine, puisque Mathieu Lacombe, ministre de la Culture du Québec, avait une conférence de presse aujourd'hui. Mark Miller, ministre de l'Identité et de la Culture canadienne aussi. On va les écouter.
6: Il faut qu'on puisse se voir à l'écran, il faut qu'on puisse s'entendre et on voit qu'il y a d'énormes défis, donc il faut répondre présent. Pour moi, c'est non négociable, puis ça s'en vient dans les prochaines semaines.
7: Je viens de procéder à mettre en place une commission pour garder tout ça, pour garder comment on peut réformer le domaine de l'audiovisuel.
2: Suite de l'histoire, Madeleine, demain, puisque Québécois a aujourd'hui décliné notre demande d'entrevue, mais pourquoi? C'est parce que son président et chef de la direction, Pierre-Carl Péladeau, va s'adresser aux médias. Donc demain, oui, en marge de l'Assemblée générale annuelle du groupe TVA. Alors là, M. Péladeau, il va faire le point sur cette crise qui frappe de plein fouet son entreprise.
1: Louis-Philippe Ouimet, merci.
2: Merci.
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9: I would say the ceasefire is on massive life support. Where the doctor walks in and says, sir, your loved one has approximately a 1% chance of living.
1: Donald Trump a affirmé ce matin que le cessez-le-feu entre les États-Unis et l'Iran est sous respirateur artificiel, ce qui démontre une fois de plus la précarité de la trêve décrétée il y a un peu plus d'un mois. Je retrouve ma collègue Manon Globinski qui est à Washington ce soir. Bonsoir Manon.
10: Bonsoir.
1: Ça, c'était ce matin que Donald Trump a parlé de ce respirateur artificiel. Sinon, dès hier soir, on comprenait déjà que la voie diplomatique ne semblait pas prometteuse, Manon.
10: Oui, oui, tout à fait. En fait, le président a déclaré là, sur Truth Social que la réponse iranienne était totalement inacceptable, hein, les deux mots tout en majuscules. Alors, on comprend que quand il rajoutait ce matin là que la réponse qu'il avait reçue était bonne pour la poubelle, qu'il n'avait pas changé d'avis, là, même qu'il dit que c'est tellement mauvais ce qu'il a reçu qu'il ne l'a pas lu en entier. Bon, il y a eu ce diagnostic qui semble implacable, là, un mourant en survie là, quand il parle du cessez-le-feu. Mais quand même, il y avait une question tout de suite après, Madeleine. Est-ce que... il y a une possible solution diplomatique à son avis? Et sa réponse, c'est oui.
1: C'est contradictoire. Donc, encore une fois.
10: Exactement. Mm-hmm. Est-ce que la frustration de Donald Trump vient du fait qu'on a l'impression que de message en message, les choses bougent peu, hein? Ce qu'on sait là de cette réponse iranienne à un plan américain, c'est qu'il est encore question pour les Iraniens de réparation de guerre, de sanctions à lever, de libération des avoirs gelés, de souveraineté iranienne sur le détroit d'Ormuz. Et l'Iran dit toujours non à la supervision à long terme de son programme nucléaire. Donc, on comprend bien les mots du président iranien Pezeshkian qui dit les négociations, ce ne sont pas une reddition.
1: Mm-hmm. Bon, on le comprend quand même si la voie diplomatique est possible selon Donald Trump. Pour le moment, le cessez-le-feu est fragile.
10: Oui.
1: Mais la guerre est impopulaire aux États-Unis. Et dans ce contexte-là, Donald Trump veut envoyer un signal aux Américains. En fait, il propose de suspendre la taxe fédérale sur l'essence avec un prix de l'essence qui a tellement augmenté depuis le début de la guerre.
10: Et qui va continuer à augmenter. On le prédit autour de 5 $ là, à la fin du mois de mai, au Memorial Day.
1: 5 $ le gallon.
10: 5 $ le gallon, ça serait vraiment une grosse étape. En fait, le prix à la pompe a augmenté de 44% depuis le début du conflit. En ce moment, donc,

0: qui frise les 4,5 $. Cette suspension de la taxe fédérale, ben Donald Trump ne peut pas la décréter lui-même. Il faut que le Congrès l'approuve. Ça voudra dire environ 18 cents le gallon pour l'essence sans plomb et 24 cents le gallon pour le diesel. Mais dans ses propos, il jure encore une fois que dès qu'on va avoir réglé la question du détroit d'Ormuz, les prix vont descendre de façon vertigineuse. Mm-hmm. C'est sa prédiction depuis longtemps.
1: Faut-il encore que ça se fasse? Manon Globenski à Washington, merci beaucoup.
0: Au revoir.
1: Au revoir.

0: Et le conflit avec l'Iran sera en toile de fond de la visite de Donald Trump en Chine. Donc, le président se rend mercredi à Pékin, où il va rencontrer son homologue Xi Jinping, pour un sommet entre les dirigeants des deux superpuissances, des rivaux économiques, diplomatiques et même militaires. De nombreux sujets sont sur la table, les droits de douane, les minéraux critiques, la question de Taïwan aussi. Cette rencontre était initialement prévue en mars, mais elle a été retardée justement à cause de la guerre déclenchée par Washington en Iran. François Brousseau, on en parle avec vous ce soir. Bonsoir.
1: Bonsoir, Madeleine.
0: On a l'impression que face à la Chine, les États-Unis sont dans la position du demandeur.
1: Ah oui, sur quelques sujets en tout cas, Trump est aujourd'hui clairement demandeur face à Xi Jinping. Il est celui qui espère que l'autre pourra l'aider à convaincre par exemple Téhéran de faire des concessions dans bon cette impasse actuelle du Golfe Persique dont vous venez de parler avec Manon Globenski. Il demande à Xi Jinping par exemple de se distancier de l'Iran en achetant plus ou en achetant moins de son pétrole. L'accès aux minéraux critiques est également un sujet sur lequel la Chine tient le gros bout du bâton. Alors, au-delà d'un beau banquet d'État, c'est jeudi soir, qui manquera certes pas d'impressionner un président américain sensible à l'apparat, et les Chinois savent y faire en matière de beau banquet, eh ben, il n'est pas du tout évident que Xi accueillera Trump avec des dispositions particulièrement généreuses. Je dirais au contraire, malgré ses difficultés internes, avec un affaissement démographique, les Chinois qui font plus d'enfants, une faible consommation intérieure, chômage des jeunes, crise immobilière, eh ben, actuellement, sur la scène internationale, en tout cas, la Chine porte haut. Elle est pleine de confiance en elle, avec un commerce excédentaire, un rôle et un prestige accru face au chaos et à l'improvisation qui sont en provenance de Washington. Alors, on va voir Xi Jinping avec ses yeux plissés et son sourire en coin, camper le rôle du vieux sage qui, en total contraste avec l'autre en face de lui, veut incarner au contraire la stabilité, la pondération, l'assurance tranquille. C'est vraiment ça, sa carte. Et tout en faisant habilement oublier face au monde le caractère autoritaire ou totalitaire même de son propre régime.
0: Mais sur la guerre en Iran, est-ce que Xi Jinping peut ou veut offrir quelque chose à Trump, à Donald Trump?
1: Je crois qu'il est, il est plutôt, vous savez, dans ça, c'est plutôt un allié de la Chine, un client aussi de la Chine, mais il peut trouver des voies de désescalade, mais tout en gardant en tête que, quand même, il n'est pas à mi-chemin entre Téhéran et Washington dans cette affaire-là. La Chine, un peu comme le grand frère de Téhéran, qui peut dire aux gardiens de la révolution, par exemple, vous devriez lâcher sur tel point en montrant, par exemple, une souplesse maximale sur le nucléaire, mais moi, Xi Jinping, je suis votre avocat sur d'autres points, par exemple, sur la levée des sanctions économiques contre l'Iran. Il pourrait dire quelque chose comme ça. Mais Trump est vraiment demandeur là-dedans, parce que le blocage du détroit d'Hormuz s'est vu, vous le disiez à l'instant, s'est vu à Washington comme vraiment une erreur économique aux conséquences politiques néfastes pour l'administration Trump. Il est vrai que la Chine également, la Chine cliente de l'Iran, souffre des interruptions de livraison d'hydrocarbures. Alors, elle aussi, elle veut que ça arrête tout ça, même si elle est très engagée, par ailleurs, dans la transition énergétique.
0: Et sur le plan commercial, la Chine a réussi à amoindrir le choc de la guerre des tarifs.
1: Oui, après la folie des annonces tous azimuts de l'an dernier, les tarifs de Trump, qui dans le cas chinois étaient montés à un certain moment jusqu'à 150% au moins dans les déclarations. Là, on est aujourd'hui, selon les évaluations moyennes, à 23% de tarifs américains contre les produits chinois. Dans certains domaines, c'est 5 ou 10%. Dans d'autres domaines, c'est plus. Ça reste énorme et ça pourrait baisser peut-être à la suite d'un accord qui inclurait aussi, au-delà des chiffres, l'autorisation des transferts de produits stratégiques. Vous savez qu'il y en a qui ont été bloqués, par exemple les puces de haut niveau venant des États-Unis, et dans l'autre sens, les fameux minéraux critiques sur lesquels la Chine a d'énormes avantages, des terres rares où dans certains cas, elle a même un quasi-monopole.
0: Et au sujet de Taïwan?
1: Alors là, c'est un sujet où la Chine est demandeuse et où Trump pourrait être tenté de dire oui à Xi Jinping, selon ce que l'autre lui offrira en échange, en trahissant un peu l'allié taïwanais. À Taipei, on craint naturellement tout rapprochement entre la Chine et les États-Unis et on préférerait bien que Xi et Trump, oublient carrément d'en parler, mais on peut compter sur Xi Jinping que le sujet ne sera pas oublié. Les États-Unis, vous savez, sont traditionnellement, depuis les années 1970, des alliés stratégiques informels, non officiels, mais informels. elle de l'île indépendante de facto, que la Chine veut ramener à elle par la force s'il le faut. Il est évident que Xi va chercher activement à profiter du sommet pour obtenir des concessions là-dessus. Il a déjà déclaré que la question taïwanaise représente le point le plus important des relations sino-américaines, donc au-dessus des tarifs. Spécifiquement, Pékin cherche à bloquer une vente massive d'armes américaines de plus de 11 milliards de dollars qui a été validée au Congrès en décembre dernier. Alors, si Xi arracher à Trump une annulation ou même une réduction des livraisons d'armes à Taïwan, ça, ce serait une grande victoire pour Pékin et ce serait une menace, une grave menace, je crois, pour Taipei. Alors, Trump va-t-il lâcher les Taïwanais? Madeleine, la réponse n'est pas évidente, mais elle se pose.
0: Donc, on comprend que c'est un sommet qui est très important, là, qui va se dérouler cette semaine.
1: Ah oui, alors, c'est pas qu'une petite rencontre entre deux chefs d'État, là. C'est peut-être un moment. Il y a certains commentateurs qui commencent à l'écrire et je crois que Xi Jinping, qui lui joue ouvertement pour l'histoire avec un grand H, avec la question centrale de Taïwan qui l'obsède, il en a profondément conscience. C'est peut-être un moment, historique dans la perception ambiante, vous savez, qui est celle d'une montée progressive de la Chine et d'un déclin concomitant des États-Unis. Ça, c'est un truisme des études géopolitiques. Eh bien, ce sommet de mai 2026 à Pékin, c'est peut-être là que ça se joue. Si Xi Jinping est capable de jouer aussi bien qu'il sait le faire, sans se laisser enivrer par son arrogance intérieure, lubrie comme on dit, et si par ailleurs Trump se laisse berner comme certains le craignent, eh bien, ce pourrait devenir, oui, une date significative dans les grands réalignements géopolitiques du 21e siècle. Vous savez, Madeleine, quand on parle d'un grand basculement possible, c'est peut-être ça qui se joue dans cette rencontre entre deux personnages profondément différents.
0: Donc, jeudi et vendredi. Merci, François.
1: Au revoir, Madeleine.
0: Au revoir. Restez à l'écoute plus tard à l'émission. On vous raconte l'histoire d'un village de la Montérégie qui se bute au refus de la municipalité voisine de fusionner avec lui.
2: C'est un appel à l'aide, c'est un appel à la solidarité. Et oui, c'est un cri du cœur que je lance, mais pas simplement pour ma civile, mais pour la province, parce que c'est sûr qu'on n'est pas tout seul comme ça.
0: Mais d'abord.
3: And it's just incredible to be here, and I'm so thankful, and thank you all for the support and for the love. And the rehearsals are happening like really good for now, and I'm having the time of my life.

0: Et politique. Avec nous, Cyril Brett. Il est le co-auteur du livre Géopolitique de l'Eurovision, la bande-son de la construction européenne paru aux éditions Bréal en mars dernier. Il est aussi chercheur, enseignant à Sciences Po à Paris. C'est là qu'on se joint ce soir. Cyril Brett, bonsoir.
1: Bonsoir.
0: Cyril Brett, c'est la 70e édition de l'Eurovision. Avez-vous déjà vu autant de tensions politiques que cette année?
1: Ah oui, bien sûr, les 70 ans de l'Eurovision ont été traversés par de très très nombreuses tensions politiques, allant jusqu'à l'exclusion, jusqu'au boycott par les États, les groupes audiovisuels, et il n'est pas d'édition dans les 70 ans du concours Eurovision de la chanson qui n'ait été marquée par des polémiques artistiques, bien entendu, sur la qualité de la culture populaire, mais des polémiques évidemment politiques et plus précisément des polémiques géopolitiques. Mmh. Ça tient au fait que le concours attire des millions et des dizaines de millions de téléspectateurs à travers le monde, et pas seulement en Europe.
0: On parle de même 160 millions de téléspectateurs, et plus même.
1: Oui, c'est le score d'audience qu'a fait la dernière édition de la finale de l'Eurovision à Bâle, retransmise par la RTS, 160 millions de téléspectateurs. Ça veut dire des foyers, ça veut dire un accès direct aux familles, aux particuliers, aux citoyens ordinaires partout en Europe, mais aussi au Maghreb, au Moyen-Orient, en Asie et partout où les concours de chansons, de chorégraphie intéressent les téléspectateurs. Donc vous voyez, c'est une vitrine assez extraordinaire, d'autant plus accessible qu'elle est très kitsch, vous l'avez dit, qu'elle est marquée par l'autodérision et qu'elle est marquée par la légèreté d'un spectacle médiatique commercial.
0: Et justement, vu cet auditoire immense, on parle du plus grand concours de chansons au monde. Israël a l'air de tenir à sa présence à l'Eurovision et l'utiliser comme un outil de soft power. Il y avait une enquête publiée dans le New York Times ce matin qui révélait que le gouvernement israélien a lancé ces deux dernières années des campagnes pour mousser la candidature de ses candidates. Donc, est-ce que tout ça, c'est surprenant?
1: Non, pas du tout. Depuis qu'Israël a rejoint l'Eurovision, sans être un État européen, ça n'a échappé à personne, sans en participer aux valeurs ou aux principes de la construction européenne, Israël instrumentalise délibérément le concours pour se donner un brevet de respectabilité, pour sortir de son isolement. Hein. C'était le cas dans les années 70, après la guerre des six jours, après la guerre du Kippour. Israël, environné d'États arabes hostiles, se raccrochait à l'Europe. Donc Israël pratique à l'Eurovision du songwashing, si on peut dire ce mauvais franglais, mais Israël n'est pas du tout le seul État à instrumentaliser l'Eurovision de la sorte.
0: Vous parlez d'autres États, ce seraient lesquels par exemple et de quelle manière ?
1: Écoutez, un exemple qui est cher à mon cœur, qui est celui de l'Espagne. Dans les années 60, la dictature franquiste, une dictature féroce, une dictature terrible, a utilisé l'Eurovision pour promouvoir son tourisme, ses plages, sa culture, ses villes, attirer des touristes de toute l'Europe du Nord qui ne se posaient plus la question de savoir si l'Espagne était démocratique ou non. De même, l'Azerbaïdjan, durant les années 2000, a dépensé des millions d'euros pour pouvoir faire recueillir des votes à ses candidats, pour pouvoir accueillir le concours dans un palais des fêtes somptueux. Et même la Russie, qui a, pendant les années 2000, au moment où elle essayait de se rapprocher de l'Europe, des Occidentaux, de l'OTAN, eh bien la Russie a particulièrement investi dans l'influence à l'Eurovision. Et c'est ça le paradoxe, c'est que les non-européens accordent une très grande importance à la participation, à la visibilité, au succès à l'Eurovision.
0: Mmh. On parle pour les demi-finales et finales de 95 000 billets vendus pour 9 spectacles. Je lisais que ce serait la plus grande audience en direct depuis plusieurs années. Donc, comme quoi, si des pays ont boycotté la compétition, le public est encore au rendez-vous.
1: Ah, tout à fait. Le boycott est un boycott politique par les groupes audiovisuels de 5 pays, dont l'Espagne. Mais il faut reconnaître à l'ORF le groupe de radio et de télévision viennois autrichien qui organise la compétition, une formidable maîtrise de l'événement, maîtrise

0: technique, maîtrise commerciale, maîtrise marketing, mais on était bien au courant. Vienne est depuis très longtemps une capitale de l'influence culturelle, internationale et médiatique, notamment par l'intermédiaire du concert du Nouvel An, qui est bien connu et qui n'a rien à voir avec le concert de l'Eurovision. Mais Vienne a une grande habitude d'utiliser les vitrines médiatiques pour compenser l'exiguïté et le peu d'influence du pays.
1: Vous avez, je disais, coécrit un livre sur l'Eurovision et votre livre décrit comment le concours populaire, et ça transparaissait aussi dans cette entrevue, est devenu au fil du temps une véritable arène géopolitique. Je vous repose peut-être la question du début, Cyril Brett. Est-ce que c'est plus vrai que jamais ou c'est comme finalement les autres éditions?
0: Mais comme toujours, le concours a été inventé en 1956 pour réconcilier les Allemands et les Français, les Italiens et les Français, les Britanniques avec les anciens ennemis. Ensuite, dans les années 60, le concours a été traversé par les conflits du Moyen-Orient, boycotté par les Arabes quand Israël gagnait, boycotté par Israël quand les Arabes voulaient augmenter leur influence, instrumentalisé par les anciennes démocraties populaires, c'est-à-dire les États communistes, pour faire partie de l'Europe avant tout élargissement de l'Europe. Ça a constamment été aussi pour la protection des minorités, minorités sexuelles, minorités genrées, minorités linguistiques, minorités ethniques. Ça a toujours été une vitrine extrêmement importante qui a polarisé le débat de la Turquie à l'Irlande et du Portugal jusqu'en Scandinavie.
1: Cyril Brett, co-auteur de ce livre Géopolitique de l'Eurovision, la bande son de la construction européenne. Merci.
0: Merci à vous.

0: Et on va vous parler maintenant d'une autre compétition, mais dans le monde du sport. La Coupe du monde de soccer approche et les trois pays organisateurs, le Canada, les États-Unis et le Mexique, prennent parfois les grands moyens pour recevoir les supporters. Au Mexique, le gouvernement a proposé, écoutez bien, de devancer de 40 jours la fermeture des écoles en raison de la compétition. Donc, pour les parents des 29 millions d'élèves ou d'étudiants mexicains, cette proposition a créé un vent de panique et les professeurs, eux, se retrouvent amputés de plus d'un mois de classe pour terminer les programmes. Pour en discuter, je joins notre collaborateur, Julien Delacour, à Mexico. Bonsoir, Julien.
1: Bonsoir, Madeleine.
0: Donc, on comprend que ces annonces font polémique, mais pourquoi le gouvernement veut prendre cette mesure? Et qu'est-ce qui rend les parents aussi inquiets?
1: Alors déjà, oui, le gouvernement annonce que ces mesures, elles permettraient de répondre à des réalités indéniables, hein, pour reprendre les mots même du ministère de l'Éducation publique. Et concrètement, ça serait pour faire face à la chaleur extrême dans certaines régions pendant la période concernée et aux difficultés de mobilité pendant la Coupe du Monde de soccer, justement. Alors en effet, les risques d'y avoir un peu de monde, hein, dans les rues, on l'imagine, à l'approche du premier match de la compétition qui aura lieu le 11 juin à Mexico. Beaucoup de monde aussi dans les transports sur la route, on l'imagine. Et c'est pour ça que le gouvernement veut fermer les écoles et pas seulement, aussi les collèges et lycées pour un peu plus d'un mois, hein, presque un mois et demi finalement, avant le début standard des vacances d'été. Donc ça reviendrait à arrêter les cours le 5 juin au lieu du 15 juillet. Donc vous imaginez bien aussi que ce n'est pas aux 52 millions d'enfants et d'adolescents qui sont potentiellement concernés que ça déplaît. C'est plutôt aux parents, évidemment. Et vu que ces annonces ont été faites la semaine dernière, c'est vraiment un bouleversement qui agit comme un changement de dernière minute pour énormément de familles qui vont devoir trouver une solution pour faire garder leurs enfants, etc. Donc voilà, ça a vraiment déclenché une polémique au Mexique. Et il y a aussi les professeurs, hein, qui sont concernés, bien évidemment. Et avec le manque de moyens en général qu'il y a dans le public, ils disent avoir déjà beaucoup de mal à terminer les programmes scolaires en temps normal. Et donc là, de devoir boucler en urgence ces programmes avec 40 jours de moins, eh bien, ça a du mal à passer. Et d'ailleurs, plusieurs syndicats d'enseignants ont annoncé déjà vouloir entrer en grève si vraiment la mesure finirait par être adoptée.
0: Donc, c'est ça. On donnait un mois de préavis, ce qui est pas beaucoup, surtout sachant que la Coupe du monde de soccer, bon, elle approche depuis un bout de temps déjà. Donc, il y a contestation. Est-ce que le gouvernement va pouvoir faire passer la mesure? On en est où exactement?
1: Pas vraiment, c'est encore en discussion et comme je le disais, ça a été annoncé en fait la semaine dernière. Mais voilà, le gouvernement est

0: justement en train de revenir un peu sur ses propos. Il y a la présidente Claudia Sheinbaum et aussi son ministre de l'Éducation. Les deux ont reconnu qu'ils avaient peut-être manqué un peu de tact en n'écoutant pas suffisamment les parents et effectivement en ne prévenant pas suffisamment à l'avance. Donc avant de donner des directives définitives, le ministre de l'Éducation, Mario Delgado, a convoqué les représentants des 32 entités fédérales, des 32 États du Mexique, dans une réunion qui est d'ailleurs actuellement en cours, hein, qui va pas tarder à se terminer, suite à laquelle il est probable en fait que le gouvernement fédéral laisse le choix aux différents États de fermer ou non les écoles plus tôt. Donc c'est encore en train d'être décidé, mais par exemple comme le gouvernement de Mexico est du même bord que la majorité présidentielle, on s'attend à ce que la capitale suive le calendrier scolaire qui est voulu par l'exécutif, mais du coup, ce ne sera pas forcément le cas pour des villes comme Guadalajara ou Monterrey, qui sont deux autres des villes qui vont accueillir des matchs du mondial de soccer.
1: Bon, en dehors des parents là, qui sont peut-être inquiets face aux vacances précipitées peut-être de leurs enfants, il y a une partie de la population mexicaine qui rejette la Coupe du monde de soccer. Pour quelle raison?
0: Oui, eh bien, pour beaucoup, c'est une question de mesure, en fait, puisque il y aura entre guillemets seulement 13 matchs qui se disputeront au Mexique, hein, tout comme au Canada d'ailleurs, et la grande majorité des matchs auront lieu aux États-Unis. Et comme on sait déjà que cette Coupe du Monde, ce sera une des la plus chère de l'histoire de la FIFA, c'est assez dérisoire en fait pour beaucoup de Mexicains de dépenser autant d'argent dans des infrastructures qui, pour certaines, seront éphémères ou en tout cas plus destinées aux activités touristiques, à accueillir les visiteurs qu'aux habitants. Et au Mexique, il y a aussi tout un débat depuis quelques années déjà sur la gentrification, mais qui s'accélère en fait de manière assez fulgurante avec la Coupe du Monde, vu que, par exemple, pour tout ce qui est le monde de l'hébergement, on voit qu'il y a un véritable bond sur des plateformes comme Airbnb et qu'il y a à peu près même plus que 60% de logements en plus disponibles sur la plateforme avec le mondial. Et ça, en fait, c'est souvent synonyme d'une forte hausse générale des prix et petit à petit, ça revient à expulser les habitants les plus précaires qui devront toujours aller vivre plus loin en périphérie. Et donc voilà, ça enclenche vraiment ce processus de gentrification.
1: Julien Delacour, donc le premier match dans un mois, on va suivre ça avec vous. Merci beaucoup.
0: Merci à vous, bonne
1: Au revoir.
0: soirée.
1: On va s'intéresser au hockey maintenant. Ça devait être un match crucial ce soir entre la victoire de Montréal et le Frost du Minnesota. Mais le résultat, parce que bon, un match crucial, oui, parce que le résultat devait déterminer qui passerait en grande finale de la Ligue professionnelle de hockey féminin. Je parle au passé parce que le match a été annulé à la dernière minute. C'est assez inhabituel. J'en parle avec ma collègue Christine Roger. Bonsoir, Christine.
2: Bonsoir.
1: Donc, un match annulé, pourquoi?
2: Ben en fait, la LPHF a émis un communiqué dans lequel on explique cette décision pour cause de maladie. On ne mentionne pas si c'est du côté de Montréal ou du Minnesota. On ne sait pas non plus combien de joueurs sont touchés, quel est l'état de santé de ces personnes-là. Ce qu'on sait, c'est que le match n'aura pas lieu aujourd'hui. On ne sait pas non plus quand le match va avoir lieu. On nous a dit qu'il y aurait une mise à jour qui serait faite au cours des 24 prochaines heures. Et là, ça va se compliquer quand même. Quand on regarde le calendrier, il y a quand même des spectacles prévus, notamment jeudi soir à la Place Belle. Et la finale, ben, c'est déjà prévu en début de semaine prochaine. Vraisemblablement, c'est des dates qui devront être reportées aussi, repoussées pour laisser le temps de terminer cette série-là. Ici, vous avez dit que c'est assez inhabituel. Je vous confirme que oui. Moi, j'étais à l'intérieur de la Place Belle pour un direct autour de 15h45. Et immédiatement, ensuite, on m'a demandé de sortir. On nous a fait comprendre que le match est annulé, donc que l'aréna était évacuée. Et là, évidemment, les rumeurs se sont emballées. Si bien que la LPHF a senti le besoin de mentionner dans son communiqué que les symptômes que les joueurs avaient ne s'apparentaient pas à l'antivirus. Parce que, bon, vous connaissez la machine à rumeurs sur les réseaux sociaux. Il y a des gens qui mentionnaient que c'était probablement ça. Ce n'est pas le cas. On ne sait pas cependant la nature de la maladie. Et c'est une situation assez invraisemblable parce que le communiqué de la Ligue a été envoyé 2 heures seulement avant le début du match. Donc, j'ai rencontré des partisans ici qui sont venus de loin, qui ont payé une chambre d'hôtel pour assister à ce match crucial. Vous aviez dit match ultime de cette série, mais 3-5, et qui sont finalement un lundi soir à Laval à manger au restaurant, un peu déçus, je vous l'avoue.
1: Ben oui, c'est certain. Et là, en quelques secondes, Christine, rappelez-nous là, c'était ce soir que la victoire passait en finale ou pas, était éliminée. C'est pour ça là, que le match était autant suivi aussi.
2: Oui, c'était une série est égale 2-2. Donc, le gagnant de ce match-là passe en grande finale contre la Charge d'Ottawa. Et on s'attendait à un match extrêmement serré parce que tous les matchs dans cette série, sauf un, se sont décidés par une différence d'un but. L'une des victoires de cette série jusqu'ici, ben, c'était Marie-Philippe Poulin qui, depuis les Jeux olympiques, traîne une blessure au genou. Mais là, finalement, le narratif vient de changer complètement. Donc, on sera là demain, évidemment, de côté de Radio Canada Sport à suivre cette histoire pour savoir quand ce match sera reporté.
1: Christine Roger, merci.
2: Merci, au revoir.

0: il y a un ensemble de pressions qui retombe sur les épaules des maires, qui est vraiment, vraiment impressionnant. Mais c'est vraiment un don de soi à la collectivité.
1: Vous venez d'entendre Yann Fournis, professeur de sciences politiques à l'Université du Québec à Rimouski, qui évoque les défis parfois exigeants qui reposent sur les épaules des élus municipaux au Québec. Et ce soir, on va vous parler en particulier de ceux qui pèsent sur le conseil municipal de Massuville, donc une petite municipalité de la Montérégie qui a de grandes difficultés pour boucler son budget. Plusieurs solutions ont été évoquées, dont la fusion avec son voisin ou sa voisine, mais sans succès pour le moment. Voici le reportage de Vincent Rességuier.
2: Ici, on est au carré Royal, donc la halle.
3: Les halles de Massuville sont au cœur du village et elles sont entourées d'un grand parc qui mène jusqu'à l'église.
2: Tout se passe ici. La Saint-Jean-Baptiste, nous autres ici, c'est 4 jours, 5 jours que ça dure. Pratiquement tout ce qui se fait en événement se fait ici.
3: Autrefois, la paroisse de Saint-Aimé comprenait le village de Massuville et les rangs de Saint-Aimé aux alentours, où se trouvent aujourd'hui des fermes prospères. Depuis 1903, les rangs et le village sont deux municipalités différentes, au grand désespoir du maire de Massuville, Richard Gauthier.
2: On est une petite municipalité, on est enclavé dans la campagne, donc dans la municipalité de Saint-Aimé. On touche à personne d'autre. Puis nous, on est vraiment limité parce qu'on a 1,2 km² de territoire. On peut pas agrandir le village par en dedans.
3: Depuis la pandémie et l'inflation qui a suivi, boucler le budget de Massuville est devenu un véritable casse-tête.
2: On arrive dans un mur, carrément. Nous, on avait une terre agricole qu'on louait à un citoyen de Saint-Aimé. Fait qu'on a décidé de vendre la terre. Fait qu'on a été chercher un 300-400 000 pour la terre, ce qui nous a aidés pendant ces années-là. Mais là, on arrive au bout. Juste cette année, on a 95 000 qu'il faut trouver pour équilibrer le budget. On sait pas comment qu'on va faire, vraiment pas.
3: À la recherche de solutions, le maire Richard Gauthier a proposé à ses voisins de fusionner leur municipalité. Il aurait tout à gagner puisque la valeur foncière de Saint-Aimé s'élève à 340 millions de dollars contre 74 millions pour Massuville.
2: On a fait le calcul avec une maison de moyenne de 270 000. Les citoyens de Saint-Aimé payent 1 200 $ de moins en taxes sur une maison à valeur égale. C'est à peu près du simple au double. Donc, oui, c'est certain qu'il y a une économie à faire pour les citoyens de Massuville si on fusionne, assurément.
4: Bonjour.
5: Bonjour.
4: Vous allez bien?
5: Oui, bienvenue à Saint-Aimé.
4: Merci.
3: Une proposition qui est loin de séduire les élus de Saint-Aimé qui ont refusé de lancer une étude de faisabilité. Le maire, Denis Benoît.
5: Mais là, tu viens me dire depuis de l'automne qu'il manque 95 000 $ pour payer tes dépenses en 2026. La seule chose que ça va nous apporter, on va payer un déficit. C'est dur à vendre aux citoyens. Tu sais, j'ai comme l'impression que c'est nos ressources financières que M. Ville aimerait avoir, là. Pas mettre ça au service des citoyens, là.
3: Denis Benoît regrette de passer pour le méchant de l'histoire, mais selon lui, il s'agit avant tout d'une question de bonne gestion, surtout, dit-il, que sa ville participe déjà généreusement aux services partagés avec Massuville.
5: Le PAC, hein, qui est en face de l'île, qu'on partage les coûts à 50%, qu'est-ce qui va changer si on est regroupé? Ça va être les mêmes services avec les mêmes citoyens des deux municipalités. Des services d'incendie, les coûts d'aqueduc. On est en régie. Fait que les pourcentages changeront pas.
0: Le cas est compliqué. Parce que, on peut faire des mariages de raison, mais un mariage d'amour, c'est quand même mieux. Et, pour avoir un mariage d'amour, il faut avoir des projets.
3: Yann Fournis est professeur de sciences politiques à l'Université du Québec à Rimouski. Il pense que le projet de fusion devrait être plus large que la question financière.
0: Poser la question d'un projet territorial qui serait commun aux deux municipalités, ça pourrait permettre éventuellement de se poser la question

0: si on a la possibilité de faire plus de choses ensemble, qu'est-ce qu'on a envie de faire? Puis là, ça serait peut-être un peu plus positif, puis peut-être que ça dénouerait des résistances.
1: Selon ce spécialiste du monde municipal, cette histoire n'a rien d'unique. On la retrouve par exemple à Trois-Pistoles et à Notre-Dame-des-Neiges, où le projet de fusion divise la population.
0: Le cadre juridique au XIXe siècle, au moment où on a créé les municipalités, a toujours été perçu comme souple, parce qu'il fallait qu'il épouse finalement les stratégies des différents groupes. Puis on se rend compte qu'il y a souvent d'un côté un noyau villageois qui est souvent avec des ouvriers ou des salariés, et à côté de ça les agriculteurs qui sont plutôt dans les rangs, qui sont autour de ce noyau villageois, qui se disent « moi j'ai pas envie de payer pour des services que j'utiliserai pas au quotidien ». Simplement, un siècle et demi après, on se retrouve avec des noyaux villageois qui sont pas très très cohérents.
1: Québec a tenté d'y remédier avec les projets de fusion au début du siècle. Mais peu de situations ont été réglées.
0: On sait que suite à la pandémie, il y a une augmentation des coûts qui a été très importante. Donc en gros, on a des communautés qui sont fragilisées. Est-ce que ce cadre institutionnel permet encore aux municipalités de fournir les moyens pour maintenir la population? Si c'est pas le cas, ça veut dire qu'on est dans une logique de fragilisation, voire pour certaines d'extinction.
1: Un point de vue que partage le maire de Massuville, Richard Gauthier, qui se fait le porte-parole des petites municipalités en difficulté.
2: C'est un appel à l'aide, c'est un appel à la solidarité, c'est un appel à l'entraide. C'est pas mal notre slogan, nous autres, c'est « ensemble ». Et oui, c'est un cri du cœur que je lance, mais pas simplement pour Massuville, mais pour la province, parce que c'est sûr qu'on n'est pas tout seul comme ça.
1: Son homologue de Saint-Aimé, Denis Benoît, suggère que la solution passe peut-être par une fusion à 3, 4 ou 5 municipalités, une manière de diluer les conflits et de rationaliser les dépenses. Ici Vincent Rességuier, Radio-Canada, Massuville.
3: Et Vincent se joint à moi en studio. Bonsoir Vincent.
4: Bonsoir Madeleine.
3: Donc on comprend vraiment mieux les points de vue de tous et chacun. Mm-hmm. Mais Québec, dans tout ça, est-ce que Québec a l'intention de s'en mêler?
4: Alors Québec se tient plutôt à distance de tout ça. Et dans un courriel, le ministère des Affaires municipales nous a écrit qu'il ne commande pas les cas particuliers, mais il reconnaît que les petites municipalités font face à des défis budgétaires importants. Et le porte-parole du ministère, Sébastien Gariepi, nous a ajouté que dans le respect de l'autonomie, il revient à chaque municipalité de gérer sainement les finances. Et sur la question des fusions, le ministère a un peu la même approche, sauf que le ministère, depuis quelques années, offre des ressources et un accompagnement pour les municipalités qui veulent se regrouper. On sent qu'on encourage les municipalités à se regrouper, mais il n'y a pas d'intervention. Et de ce que j'ai appris en coulisses, depuis l'épisode des fusions et défusions au début des années 2000, en fait, le ministère des Affaires municipales ne veut pas forcer la main des municipalités, même en cas de dysfonctionnement, parce que c'est un sujet potentiellement explosif. Alors le mot d'ordre, c'est de laisser une grande liberté aux élus locaux, même si parfois ils peuvent se sentir abandonnés.
3: Pas de mariage forcé, si on comprend
4: voilà,
3: bien. Merci
4: exactement.
3: Vincent.
4: Merci.
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3: Le milieu de la restauration et de la gastronomie a beaucoup fait parler de lui la semaine dernière avec la mouture 2026 des étoiles Michelin, la 8e édition aussi des lauriers de la gastronomie. On est évidemment heureux pour les restaurants étoilés, pour les acteurs de notre scène culinaire et alimentaire qui ont été récompensés aussi. Mais au final, ça change quoi pour les consommateurs? On en parle avec Gilda. Bonsoir Gilda.
6: Oui, bonsoir Madeleine. C'est vrai qu'on a parlé beaucoup des fameux Michelin la semaine passée. Et c'était aussi la 8e édition des lauriers de la gastronomie à Montréal. Pour ceux qui nous écoutent, qui ne connaissent pas, c'est un peu nos Oscars de la cuisine pour le Québec. C'est un vote par les pairs, par l'industrie elle-même. Et ce que le palmarès nous dit en 2026, c'est que le centre de gravité des prix, tranquillement, depuis la première édition, se déplace vers les régions, notamment la région de Kamouraska. Je vais y revenir. Le titre de restaurant de l'année aussi, par exemple, est allé en Mauricie, à la microbrasserie Le Presbytère. On célèbre moins de tables blanches que de tables qui célèbrent les produits de la forêt. Même le chef de l'année à son auberge Saint-Mathieu, à Saint-Mathieu-du-Parc, dans la belle région de la Mauricie. Encore une fois, produits locaux. Rien de nouveau, vous me direz. Les produits locaux, on les voit depuis les années 90, pardon. Mais ce qui est nouveau, c'est la régionalisation de cette gastronomie qui crée tout un écosystème de producteurs locaux autour des restaurants. Donc, le retour des bonnes vieilles tables champêtres, comme on a connu, mais à un niveau un peu plus haut de gamme. Il faut se rappeler que le concept derrière les étoiles Michelin, c'était un peu ça. En créant en 1900, le guide Michelin était d'abord un petit livret destiné aux automobilistes pour encourager les voyages et donc l'achat de pneus. Il offrait des informations pratiques un peu partout, donc vraiment dans toutes les régions. Et la première étoile a été distribuée en 1926, il y a exactement 100 ans. Aujourd'hui, un guide qui est dans 40

0: trentaine de pays, de nombreuses villes, et au Canada, donc, au pays, les étoiles, c'est à Toronto, à Vancouver, ça c'est dans les métropoles, et au Québec en entier, c'est ce qui nous distingue. Donc, à l'image des lauriers, les régions ont vraiment la cote.
1: Et ça va de pair avec le développement du tourisme culinaire.
0: C'est vrai qu'il y a des rapports qui disent, donc, le marché du tourisme culinaire serait évalué à autour de 1230 milliards de dollars américains sur la planète, un taux de croissance annuel de 15%, et d'autres études soulignent que 80% des voyageurs placent désormais la gastronomie au même niveau d'importance que le prix ou la météo lors d'une choix de destination.
1: J'en fais partie.
0: Alors, je vous parlais de Kamouraska, oui. La région tendance cette année justement au Québec. Au prix Laurier, microbrasserie tête d'allumette, brasseur de l'année, la cantine de l'année, micro-migrateur, le prix du tourisme gastronomique, festival des champignons forestiers, événement gastronomique de l'année. Je cite la journaliste Sophie Ginoux qui écrivait dans Le Devoir, il se passe vraiment quelque chose de spécial dans ce coin de pays où se démènent des acteurs engagés dans une gastronomie locale, inclusive et attentive à la préservation du territoire. On voit qu'il y a une lutte et qu'il y a des gens donc qui prennent leur territoire en main et qui veulent vraiment en prendre soin.
1: Donc, on est capable de constater cet effet sur le développement de l'agrotourisme au pays, mais est-ce que pour le consommateur, on est capable de faire une telle mesure?
0: Alors, c'est vrai que pour l'agrotourisme, le consommateur, il est heureux, hein. Mais on voit aussi les effets pervers. D'abord, question du prix. D'après des études menées en France et au Royaume-Uni, on a remarqué que le prix des menus va augmenter de façon significative après une étoile autour de 15 à 30%. La deuxième étoile peut coûter jusqu'à 50% de plus au consommateur et la troisième 80%. Ça s'explique par toutes sortes d'exigences qui sont liées à ces étoiles, hein. La qualité des produits, le coût de fonctionnement, l'augmentation de la demande. Je parlais à des restaurateurs qui m'ont dit, j'ai reçu une étoile, je suis très content. C'est une aide formidable pour attirer de la main d'œuvre, pour cause. Imaginez que pour un jeune, travailler dans un étoilé, c'est bon pour son CV. Mais ça a aussi une conséquence sur le tarif de cette main d'œuvre rare dont on sait que depuis la pandémie, les salaires ont fortement augmenté, près de 30% depuis 2020. C'est sans compter évidemment le coût des aliments, mais l'effet bénéfique, je dirais, pour les consommateurs à la recherche de produits du terroir plus variés. On le voit depuis une trentaine d'années avec le développement de la restauration, ce qu'on découvre dans une table régionale, va nous amener à la chercher en épicerie, en quelque sorte, stimuler une certaine demande. Et le collectif La Table Ronde, qui rassemble plus de 200 établissements gastronomiques au Québec, estimait en 2024 que 53 millions de dollars comme ça ont été injectés dans le terroir. On peut donc constater une effervescence, par exemple, autour des vins locaux, depuis que les tables en présentent au menu. Mm-hmm. Je parlais la semaine dernière donc à la propriétaire de la micro-boutique de Montréal, qui fête ses 20 ans. Elle me disait que les excursions pour la découverte des champignons en forêt n'ont jamais été aussi populaires. Elle ne suffit pas à la demande. Il y a un public qui s'intéresse à ces champignons, comme à d'autres produits boréaux, notamment depuis que de nombreux chefs primés les mettent en valeur à leur table. Mm-hmm. C'est donc une sorte de stimulation circulaire effervescente.
1: Et ça va peut-être nous donner des idées en vue de nos destinations touristiques de l'été.
0: Absolument.
1: Merci beaucoup.
0: Bonne soirée.
1: Et c'est comme ça que ça prend fin ce soir. Merci de nous écrire. Là, on a reçu plusieurs courriels sur le financement des séries télé. On va essayer d'y revenir au cours des prochains jours. Donc, sachez que vos courriels nous inspirent dans la conception, dans la construction de l'émission. Ici Madeleine Plémorin. Bonne soirée à tous. À demain.

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1: Bonjour, ici Karine Matheux. Voici les informations. Les deux derniers avions qui transportaient des passagers et des membres d'équipage évacués du bateau de croisière où a été détecté un foyer d'antivirus ont atterri aux Pays-Bas. Pour l'instant, le total des cas confirmés dans le monde est de 7. 9 personnes sont actuellement en quarantaine préventive au Canada. Le médecin neurologue spécialisé dans les maladies infectieuses et auto-immunes à l'hôpital Emory d'Atlanta, Julien Cavanagh,

0: alors le manque de coordination internationale dans la gestion de ce nouveau virus.
1: Le fait que la directrice du CDC soit partie depuis le mois d'août 2025 et qu'il n'y ait toujours pas de remplaçant permanent, le fait que plusieurs milliers de personnes aient perdu leur emploi et été mises à pied depuis l'arrivée du secrétaire Kennedy du président Trump, que les États-Unis aient quitté l'Organisation mondiale de la santé à laquelle elle participait non seulement financièrement, mais aussi en envoyant sur le terrain des membres du CDC pour coordonner la réponse, il y a un affaiblissement de la réponse de l'OMS, mais il y a aussi un affaiblissement du CDC qui perd son rôle de meneur dans cette affaire.
0: L'Organisation mondiale de la santé rappelle que ce virus n'est pas comme la COVID-19 et que le risque actuel pour la santé publique demeure faible. Québec passe à une autre étape dans le déploiement de sa stratégie nationale de prévention en santé annoncée l'été dernier. Un investissement de 250 millions de dollars servira à mettre en œuvre une cinquantaine de mesures. L'objectif est de diminuer l'impact des maladies chroniques sur le réseau de la santé et de réduire les mortalités prématurées liées aux inégalités socio-économiques. Greta Juris a préparé ce qui suit.
2: Aujourd'hui, près d'un Québécois sur deux vit avec une maladie chronique.
3: Selon la directrice nationale de santé publique du Québec, la docteure Caroline Couache, il est plus important que jamais que la stratégie nationale de prévention en santé aille de l'avant.
2: La demande continue de croître, notamment en raison du vieillissement de la population.
3: La somme de 250 millions de dollars servira donc à soutenir les grandes orientations que s'est donné le ministère de la Santé pour les cinq prochaines années, qui comprennent la mise en place de quelques 54 mesures, notamment la réduction du fardeau des maladies évitables comme le diabète, un meilleur accompagnement pour les personnes qui veulent arrêter de fumer et des interventions soutenues auprès des plus vulnérables comme les femmes, les jeunes et les autochtones. Une bonne nouvelle selon le médecin chirurgien Stanley Volant, lui-même Innu.
4: La stratégie accorde une attention particulière aux réalités distinctes des Premières Nations et des Inuits qui présentent des indicateurs de santé qui sont nettement inférieurs à ceux de la population québécoise en général.
3: Par ailleurs, des mesures sont aussi prévues pour encourager les saines habitudes de vie, comme le souligne la présidente de la table québécoise pour un mode de vie physiquement actif, Sylvie Bernier.
5: La valorisation du plein air, l'accès aux parcs de proximité, on sait très bien que c'est bon pour la santé physique, la santé mentale.
3: Par ailleurs, un tableau de bord sera aussi bientôt mis en ligne avec des indicateurs précis sur l'état de santé des Québécois. Ici Greta Juris, Radio-Canada, Montréal.
0: Le chanteur Luc Merville prendra le chemin de la prison pour une agression sexuelle survenue à Rimouski en juin 2000. Le tribunal lui a imposé une peine d'emprisonnement ferme de 2 ans. Il sera également inscrit au registre des délinquants sexuels pour une durée de 20 ans. La couronne s'est dite plutôt satisfaite de la sanction imposée. Voici la procureure aux poursuites criminelles et pénales, Roxane Bossé-Morin.
6: Ce que j'espère que ça envoie comme message, c'est que c'est possible, comme je vous disais, d'obtenir une condamnation, qu'il faut pas hésiter à dénoncer les agresseurs, peu importe leur statut. C'est une belle démonstration aujourd'hui qu'on peut obtenir une condamnation et qu'on peut obtenir également une peine d'emprisonnement ferme.
0: Luc Merville continue de clamer son innocence puisqu'il affirme qu'il y a erreur sur la personne et a entamé des procédures pour porter la cause en appel. Les festivaliers ont commencé à converger vers Cannes en France où s'ouvre aujourd'hui la grande messe du cinéma. 22 films sont en compétition officielle pour le 79e Festival de Cannes. Plus de 40 000 personnes sont attendues pendant les 12 jours de projection. Voici ce qu'a préparé Laurent Kramer.
7: Ça fait 25 ans.
8: Yvette est une habituée du festival.
7: Ah oui, ça fait 25 ans que je vois passer les stars. Bah oui, on est content de voir du beau monde.
8: Fauteuil pliant face à la mer, devant le Majestic, l'endroit idéal pour démarrer le festival.
7: Il y a les stars du monde entier. Il y a la Chine, il y a l'Amérique, il y a tout le monde qui vient. Voilà, toutes les années, c'est comme ça.
9: Moi, c'est mon premier festival.
8: Cannes, c'est aussi des milliers de cinéphiles. Esteban, 18 ans, et Mathieu sont étudiants en prépa cinéma.
9: Je voudrais être monteur et ou réalisateur.
10: Je voudrais être chef déco ou scénariste. On a vraiment envie de voir tout ce qui est la quinzaine, les trucs qu'on verrait pas forcément à Paris.
9: C'est pour ça aussi qu'on vient, c'est pour voir des films du monde entier. Oui. On est accrédité par notre prof et nous a eu des accréditations professionnelles. Et c'est un rêve qui va se réaliser, du coup on va en profiter pendant les deux semaines.
8: plus de 1500 projections pendant ce festival. C'est aussi un premier Cannes pour Lola, 25 ans. Elle est venue repérer des films pour les présenter ensuite dans une salle d'arrêt d'essai, l'American Cosmograph à Toulouse.
11: C'est le rêve. Ça va être 5 films par jour. Donc sur 2 semaines, ça va faire beaucoup. Pas sûr de me souvenir de tout, mais je peux voir une cinquantaine de films en 10 jours.
8: Et donc pas vraiment de sommeil pendant ces 12 prochains jours pour les plus cinéphiles des festivals.
0: C'était un reportage de Laurent Kramer. Et le 5e et ultime match entre la victoire

0: de Montréal et le Frost du Minnesota aura finalement lieu ce soir après avoir été reporté en raison d'une maladie. Dans son communiqué publié hier en fin de journée, la Ligue professionnelle de hockey féminin ne donne pas davantage de détails et indique avoir dû annuler le match prévu hier soir à Laval afin d'assurer la sécurité des joueuses. La LPHF affirme toutefois que ce n'est pas lié à l'antivirus. Voilà, c'était les informations.
1: Il est 6h06, nous sommes mardi le 12 mai et où que vous soyez à l'Île-du-Prince-Édouard, bienvenue au réveil.

Bonjour à toutes et à tous, bienvenue dans votre émission matinale, c'est Laurent Rigaud au microphone, accompagné par Mère Maclise à la mise en onde. Il pleut et il pleut encore ce matin, mais ça devrait se dégager cet après-midi. Faut pas perdre espoir, le soleil arrive. Au menu de cette émission, on va parler des budgets en ce qui concerne la santé mentale et le bien-être mental à l'île du Prince-Édouard. Le gouvernement a décidé de couper les financements pour l'Alliance pour le bien-être mental qui permettait de financer pas mal d'autres choses dans la province. On va en parler avec la directrice générale du réseau du secteur communautaire, Alexia Rich, et avec le directeur général du PI Transgender Network, Ains Kendrick. Tous les deux seront nos invités. On parlera également d'une initiative de Stima IPE pour organiser des ateliers pour parler de cybersécurité. Bien sûr, Raphaël Caron sera là pour l'actualité, Kéliane Gallien pour l'actualité communautaire. On parlera également du Salon du Livre.

0: Le Salon du Livre qui arrive très très bientôt. Ça se déroulera début juin. On fait une chronique lecture depuis maintenant un moment hein, sur des livres à lire en partenariat avec le Salon du Livre. Eh bien, il nous reste deux chroniques et on va profiter de ces deux chroniques pour vous parler plus en détail du Salon. Qu'est-ce qui s'en vient? À quoi s'attendre? On commence aujourd'hui avec Diane Ouellet, la présidente du Salon du Livre, qui sera, pas toute seule, qui sera accompagnée par la coordonnatrice de ce salon qui a été donc choisi pour coordonner l'ensemble de l'événement. C'est Anne-Françoise Boulet. Et donc toutes les deux seront avec nous à 8h35 pour nous dire tout ce qu'il faut savoir, en tout cas tout ce qu'elles peuvent nous dire pour le moment, parce que le programme n'est pas encore sorti officiellement. Mère Maclise est avec moi, comme je le disais. Bonjour, Mère.
1: Bonjour, Laura.
0: Ça va bien?
1: Ça va bien, toi?
0: Ça va bien. Es-tu venue à vélo?
1: Ah, non, mais tu as pris ton vélo.
0: Oui, moi, j'ai pris mon vélo.
1: Et plus. Comment fais-tu, pour avoir les,
0: les fesses mouillées. j'ai un gros pantalon en toile que je mets par-dessus.
1: Ah, OK. Voilà. Je pense probablement que j'ai besoin de quelque chose comme ça pour moi.
0: C'est vraiment un pantalon spécial pour le vélo. C'est totalement imperméable.
1: Ah.
0: Par contre, avec, j'ai l'air d'un gros bibodome là, donc faut le remonter bien au-dessus du nombril, fermer tous les.
1: Du velcro dessus ou
0: oui,
1: quelque
0: c'est
1: chose
0: velcro.
1: Comme ça.
0: C'est okay. Un peu comme en toile de tente. Là.
1: Okay.
0: C'est un peu la même chose. Donc non, je suis pas mouillée ce matin. Tout
1: wow.
0: va bien. Mais c'était pas très agréable.
1: Non, pas de tout.
0: Ouais. Ouais. C'est le bon mot. C'est le bon mot. Oui.
1: Non, justement pour demander, est-ce que c'est un mot?
0: C'est un mot. C'est ce qu'on se dit le matin en se réveillant à 4h.
1: Mmh.
0: On va rejoindre nos amis d'Halifax.
1: Oui, absolument.
2: Bonjour. Et bonjour.
0: Ça va? Hello. Bien, Adrien Blanc?
2: Ben, ça va bien, Laurent Rigaud.
0: Je suis avec Mère Maclise et
1: bonjour.
0: Halifax.
3: Bonjour.
0: Dans l'équipe aujourd'hui.
1: Bonjour, Marc-Toi.
3: On est la même bunch.
2: Voilà.
4: La même.
2: On hang out ouais. tous ensemble.
3: On chill.
2: Chaque matin, on se met un réveil, puis on se dit, allez, on va aller s'installer autour d'une table et puis papoter. Pendant 3 heures.
0: On était en train de parler de bruit avec Mère, mm-hmm. qu'on peut faire quand on est un petit peu... écœuré par quelque chose.
3: Des bruits.
0: Que ce soit par la pluie, par le réveil à 4 heures du matin, mais elle disait, elle a fait un mot comme ça.
3: Bof.
0: Est-ce que c'est un mot en français?
1: Oui.
0: Je pense que c'est le même mot dans toutes les langues.
1: Le mot.
3: Je pense que c'est le langage international, ouais.
2: Ouais. C'est ça. Il paraît qu'il n'y a que les Français qui disent, oh, je suis pas.
3: Quoi?
2: Je sais pas si j'entendais ça. Ma femme, quand elle vient avec moi en France, elle dit, ah, les Français disent tous, oh, je bois.
3: Ça veut dire quoi?
2: Je ne sais pas.
4: Je sais pas.
2: Je bois.
3: Ah, je bois. Ah,
1: je bois.
0: Oh, wow. Ah, je suis sûr qu'il y a des et quand on entend les anglophones dire, oh, don't know.
2: Alors.
4: Moi, on m'a déjà dit, je pensais que c'était une réaction de français d'avaler sa réponse, de faire un. Mais apparemment, oui. L'île du Prince-Édouard le fait aussi. Et du coup, on me disait, ouais, mais tu fais comme les gens de l'île du Prince-Édouard. Je suis comme, non, je fais comme les gens de l'île. Donc, on fait tous pareil, finalement.
0: C'est quoi ce son?
4: Juste comme, par exemple, si on pose une question, plutôt que de dire oui, je fais.
1: Oui, c'est vrai.
4: Ça piège, ça. Je me suis rendu compte que c'est aussi l'île du Prince-Édouard. Donc, j'étais peut-être destinée à venir dans les maritimes.
3: J'avais lu à quelque part que c'était de nature, ce bruit. Là, c'est d'origine scandinave.
2: Ah,
3: donc,
2: ouais.
3: C'est les Vikings, apparemment.
4: Donc, je me battais même pas avec les bonnes personnes.
3: Non, c'est ça. Donc, ça se trouverait aussi en France, aussi ici, mais ça, c'est du monde qui jase.
4: Ouais.
0: C'est ça. C'est quoi, d'ailleurs, juste un petit tour rapide, là, c'est quoi le mot qui vous... où il y a une différence entre le français et l'anglais et vous comprenez pas pourquoi? Le son.
2: Ah,
0: je
2: oui.
0: Vous donne un exemple. Moi, par exemple, je comprends pas pourquoi en français on dit chut et en anglais on dit hush.
2: Ah oui.
0: Ça n'a rien à voir, les deux.
2: Moi, c'est vroom et zoom. Quand j'étais enfant, j'ai toujours appris que la voiture, elle fait vroom.
0: Ouais.
2: Mais en anglais, c'est zoom. Mais la voiture, ça fait pas zoom.
3: Il y a aussi knock knock puis toc toc.
1: Oui, toutes les onomatopées au anglais en français, c'est différent.
0: Comment tu fais le bruit d'un canard?
3: Quack,
1: quack,
0: quack, quack, et en français coin, coin,
1: coin, coin.
3: C'est drôle, j'en parlais juste avec mon ami qui lit beaucoup de manga. Puis lui, il dit, il est super fier parce qu'il y avait un temps où il traduisait les onomatopées dans les cases de bande dessinée à des onomatopées anglophones pour que les gens comprennent. Puis là, il dit, je suis fier à ça parce que la plupart des traductions utilisent des onomatopées japonais. Puis il y a un index à la fin. Si tu te demandes, c'est quoi ça veut dire? L'onomatopée japonais comme toc. Ouais, c'est quoi j'ai entendu. Ouais. Voilà.
4: Mouche.
3: Voilà. Mouche. Vous allez voir l'index, ça veut dire quoi ça?
0: Alors, wow. Hush, hush. On va laisser la parole à Kéra Moreno pour les manchettes.
4: C'est mon tour.
0: C'est ton tour, Kéra. On commence par l'île du Prince-Édouard.
4: Mm-hmm.
2: Ouais.
0: Ouais. Ouais, allons-y. Le port de Charlottetown qui va se doter de nouvelles infrastructures.
4: Ouais, on parle d'un projet de 14 millions de dollars. C'est financé par Ottawa. Et vous dites nouvelles infrastructures, qu'est-ce que ça va être? Eh bien, ça va être pour permettre aux bateaux de se charger lorsqu'ils viennent au quai. À Charlottetown, on a déjà entendu parler de ce genre de système. Halifax l'avait pendant un moment. Tout ça, finalement, c'est pour réduire l'impact environnemental que ces bateaux ont, on le sait. Et une grande partie de cet effet finalement que ça a sur l'environnement, eh bien c'est quand leur moteur tourne en constance. Donc de pouvoir avoir ce genre d'installation électrique au réseau électrique finalement et leur permettre de se brancher lorsqu'ils sont à quai et donc d'éteindre leur moteur plutôt que de le garder en constance, ça réduit des causes que ça a finalement sur l'environnement. Donc une bonne nouvelle selon le port de Charlottetown, et pour eux c'est vraiment une étape pour accueillir davantage de visiteurs dans la ville.
2: En Nouvelle-Écosse, c'est officiel, l'ancienne ministre de la Justice, Becky Duren, rejoint les rangs de l'opposition libérale.
4: Oui, ça va être une journée vraiment politique aujourd'hui, entre les changements de parti, les candidats annoncés dans les circonscriptions. On en parlait hier déjà de Becky Duren, on savait qu'elle allait l'annoncer, mais ça a été confirmé. Et elle va prendre plusieurs rôles, notamment dans son nouveau parti, dont être présidente du caucus et porte-parole, mais aussi porte-parole dans les domaines de la santé, du bien-être des aînés et des soins de longue durée, ainsi que le logement. Mais la question qui nous reste, c'est est-ce qu'elle pourrait pas prendre la tête du parti aussi? Parce que je vous rappelle qu'en ce moment, la chefferie est partagée de façon intérimaire entre Ian Rankin et Derek

0: Mon Bourquette, ça reste une option. Elle ne semble pas avoir été très claire dans sa réponse non plus, mais c'est vrai que ça aurait été probablement déplacé, si on peut dire, d'annoncer ça le jour où elle se rejoignait, où elle rejoignait le parti.
1: Ça faisait beaucoup de choses à la fois.
0: Exactement.
1: Et à Terre-Neuve-Labrador, on réalise que la fièvre du Canadien de Montréal ne se limite pas seulement au territoire québécois.
0: Eh ben non, il y a des partisans complètement à l'est du pays, à Terre-Neuve, évidemment, qui supportent le tricolore avec passion lors des matchs des séries éliminatoires. Cette collègue Marie-Ève Dussablon qui s'est rendue au restaurant iconique, vous connaissez probablement si vous êtes allé à Saint-Jean, le Duke of Duckworth au centre-ville avec des fish and chips. Excellent, si jamais, eh bien c'est ça, les gens ne sont pas allés que pour des fish and chips, mais aussi pour apprécier les victoires pour l'instant des Canadiens dans les séries éliminatoires. Donc on pourra voir un petit peu bien quelle était l'ambiance lors de ces matchs.
2: Marc Doiron, à la météo, qu'est-ce qui est prévu aujourd'hui?
3: Eh bien, on parlait du soleil plutôt, Kira, Adrien et moi, le soleil qui va apparaître dans le, surtout de Halifax jusqu'à Chesetcook, puis là de la côte sud de la Nouvelle-Écosse, mais pour le reste de la région, c'est de la pluie aujourd'hui, puis même à Stephenville par rapport, c'est de la neige ce soir. Il y a un bulletin météorologique spécial pour la côte ouest de Terre-Neuve où on pourrait s'attendre, aujourd'hui, il va y avoir de la pluie de 10 à 15 mm de pluie, et là, au cours de la nuit, on pourrait voir 5 cm tout le long de la côte, et surtout dans le parc de Grosse-Morne, de 10 à 20 cm de neige au cours de ce soir et demain. Donc, on sait que l'hiver, printemps, ben ouais. On n'est pas encore dans l'été. Ouais, à Saint-Jean, c'est 4, il y a du brouillard. La visibilité est réduite dans la capitale terre-neuvienne, donc prenez des précautions. Ça va monter jusqu'à 11 aujourd'hui. On va avoir de la pluie de 5 à 10 mm au cours de la journée aujourd'hui. À l'île du Prince-Édouard, il mouille, c'est 6. Il va mouiller jusqu'à la mi-matinée. Dans les prochaines heures, ça devrait cesser, puis il va avoir des possibilités d'averse plus tard avec un maximum de 6. Donc, vous êtes déjà à votre maximum. Au Cap-Breton, de la pluie aujourd'hui. Pareil comme à l'île, ça va s'arrêter à la mi-journée. Là, ça sera suivi par des possibilités d'averse. Ça va monter jusqu'à 11 degrés. On se trouve à 6 ce matin. Puis, dans le sud-ouest jusqu'à Halifax, c'est 5. Ça va se dégager bientôt, puis il y aura du soleil en après-midi avec un maximum de 13 degrés. Pour la circulation, tout comme ça, il y a pas grand-chose à signaler dans nos provinces. Puis pour les traversiers, ça va bien dans le golfe, dans le détroit et dans la baie de Fundy. Laurent, le pont, comment il va?
2: Ça va. Tout va bien sur le pont. Je rappelle tout juste qu'il y a des travaux, donc attendez-vous à des délais au cours de la journée, mais pour l'instant, rien à signaler. Tout va bien sur le pont. Kéra, tantôt, elle nous parlait du port de Charlottetown. Moi, je voulais vous parler de l'aéroport de Charlottetown. Parce que si vous avez écouté les nouvelles hier, vous avez sûrement entendu la grande annonce, c'est que le gouvernement fédéral a décidé de changer le nom de l'aéroport de Charlottetown, qui devient l'aéroport de Charlottetown Alexander B. Campbell, en l'honneur de l'ancien premier ministre de la province qui était premier ministre dans les années 1960-1970.
3: C'était soit ça ou l'aéroport de Laurent Rigaud, mais ils ont voté sur le
0: choix. Je suis des choix regrettables.
2: Okay. Je laisse faire. Mais changer le nom d'une institution, c'est quand même le meilleur moyen de partir un débat, parce que tout le monde, sans doute, a son opinion sur ce que ça aurait dû être, comme Marc Doiron vient de l'entendre. Mais aussi, ça m'a fait réaliser une chose, c'est que l'inspiration pour nommer des pistes d'atterrissage, ça varie beaucoup d'un pays à l'autre. Ailleurs dans le monde, il y a des noms d'aéroports qui sont majestueux, il y en a qui sont logiques, il y en a qui sont historiques, et il y en a d'autres qui sont complètement loufoques. Alors ce matin, attachez vos ceintures, remontez vos tablettes, redressez de votre siège. Vous l'avez deviné, je vous ai préparé un quiz. Alors, avec des noms d'aéroports, évidemment.
0: Je suis prête à perdre.
2: Alors, je vous propose de commencer par des noms, disons, logiques ou historiques, hein, pour s'échauffer. Et vous allez deviner le pays et la ville, si possible.
3: Wow.
2: Alors, on y va. Si je vous parle de l'aéroport Frédéric Chopin.
1: Ah, Chopin, c'est pas en Autriche, ça?
2: Non. Oh, ça commence mal. Hein.
3: Ouais, pour nous réchauffer, on ne sait même pas.
1: Dans l'Europe centrale, non, que Chopin est né.
0: Le pays et la ville.
2: Oui.
3: Paris,
1: je suis pour Allemagne.
0: C'est pas ça.
2: Il est de quelle nationalité?
0: Oh, belle Europe.

0: Je sais plus.
1: C'est en Pologne, c'était Varsovie.
0: Varsovie. Ben, je suis jamais allée là-bas, hein, donc.
1: Non, mais il est né en Pologne. On continue. Pologne. Okay. L'aéroport Léonard de Vinci.
2: En Italie.
0: Italie. Ouais.
2: Florence.
1: Oui. Non.
2: Milan.
1: Non. Plus simple.
2: Rome.
1: Oui.
2: Oh. Si c'est pas l'un, c'est l'autre.
3: Tous les chemins d'arrivée, tous les pistes d'aéroport se rendent à Rome, donc.
1: L'aéroport Tesla.
3: Je veux dire en Californie.
1: Non. Oh. Nikola Tesla.
3: Ah, Nikola Tesla.
2: Il est originaire de Slovaquie.
1: Presque.
2: Slovénie.
1: Presque.
2: Slow.
0: Adrien a paniqué un peu.
1: Et non, c'est Belgrade en Serbie.
2: Serbie.
1: Donc pour celles et ceux qui ne savent pas, c'était un grand inventeur, Nikola Tesla, hein, qui a donné son nom à la marque de voiture, évidemment. Mmh. L'aéroport Mozart.
4: Oh, Strasbourg.
1: Oui.
2: Pardon.
1: Salzbourg. L'aéroport Mère Teresa.
4: Oh.
2: En Inde.
4: Ah non.
3: J'ai aucune idée.
4: C'est le nord d'Afrique, c'est
1: non,
4: ça?
1: Non, non,
4: oh,
1: non,
4: ok.
1: Non, c'est Tirana, en Albanie.
3: Ah, c'est ça que j'allais dire. Jamais j'aurais pas hésité.
1: On continue dans les historiques. L'aéroport Genghis Khan.
2: Genghis Khan. Ça, c'est en Mongolie, non?
1: Oui.
2: Mongolie. Oulan-Bator.
1: Bien.
4: Wow.
3: Wow. Wow. Wow. Wow.
2: Trois ans d'université de géographie. Ça sert.
1: Il y a au moins une bonne réponse sur les six
0: premiers. Oui.
3: C'est juste le warm-up, là. Ça la fait.
1: L'aéroport Saint-Exupéry.
0: C'est à Lyon, en France, non?
1: Bien.
0: Ça, c'est parce que j'y suis allée. Les aéroports, je ne suis pas allée, je ne connais pas.
1: L'aéroport Simón Bolívar.
2: C'est bon, ça c'est en Amérique latine. C'est quel pays déjà?
0: Est-ce que c'est l'Argentine?
1: Non.
2: Non, c'est
3: le Chili.
0: Juste j'essaye là.
2: La Colombie?
1: Non.
2: Le Pérou?
1: Non.
3: L'Équateur?
2: Le Venezuela?
1: Oui. Finalement, c'est l'aéroport de Caracas qui.
4: Ok.
1: Voilà. L'aéroport Nelson Mandela.
3: À l'Afrique du Sud.
1: Non.
0: Je sais pas.
2: Wow. L'Afrique du Nord.
1: Et non, c'était un piège. C'est au Cap-Vert. C'est l'aéroport de Praia.
0: Oh, là où est passé le bateau de croisière, non?
1: Voilà, exactement.
0: Les passagers sont pas passés par cet aéroport.
1: Et je termine les historiques avec l'aéroport Tenzing Hillary. Là, il y a un petit twist.
3: C'est deux noms de famille, je pense.
1: Ouais,
3: non?
1: C'est deux noms de famille.
4: Oh, Hillary. Edmund Hillary. C'est dans Antarctica?
1: Non.
4: Oh, OK.
2: Ça aurait été pas mal.
0: Non, North Pole.
1: Oui.
4: Non, mais Edward Hillary, c'est explorer.
3: Donc, qu'est-ce que c'est?
1: Qu'est-ce qu'il a fait, Hillary? C'est le premier homme qui a fait quoi?
4: North Pole?
1: Non.
4: Oh, okay.
3: Non, c'est pas Noël, sa mère. L'aéroport Père Noël.
1: C'est l'aéroport de Lukla au Népal parce que Hillary et Tenzing, ce sont les deux premiers qui ont gravi l'Everest. C'est apparemment l'aéroport le plus dangereux au monde.
4: Bien sûr.
3: C'est sur la montagne, je peux comprendre.
1: Alors on y va.
2: Je crois que j'ai un collègue qui m'a raconté qu'il avait atterri à, ça devait être cet aéroport-là. Il m'a raconté qu'au Népal, il avait eu tellement peur quand l'avion a atterri que par réflexe, dès que l'avion a touché le sol, il a arraché vous savez, la fenêtre de secours là, et il a sauté de l'avion. Maintenant que vous le mentionnez, c'était au Népal.
0: Ça doit être. Waouh.
1: Ouais, les photos sont assez impressionnantes de cet aéroport Tenzing Hillary.
3: Waouh.
1: L'aéroport Batman.
2: À Disneyland.
0: Gotham City.
1: Non.
3: Mais c'est une vraie réponse.
1: Ah, c'est une vraie réponse.
3: Non, moi, mais
1: il n'y a pas de Batmobile sur la piste. C'est juste le nom de la province et de la ville. Oh. Batman.
4: C'est Gotham City?
1: Non.
2: Los Angeles.
0: Ouais.
1: Non, c'est Batman en Turquie. C'est une ville qui s'appelle comme ça.
0: Oh, wow. Là, je me fais éduquer.
3: En football.
1: L'aéroport Cristiano Ronaldo.
2: Cristiano Brésil.
1: Non.
0: Espagne.
1: Non.
0: Portugal.
1: Oui.
2: Ah oui.
0: Ah. Oui. Moi, je sais pas si j'arrive à trouver.
1: C'est à Funchal. C'est sur l'île de Madère. C'est nommé en l'honneur de la star de soccer.
0: Wow.
1: L'aéroport Ian Fleming.
0: James Bond, il aime bien aller dans les endroits ensoleillés.
1: Oui, ah, ça, c'est une bonne piste, Kira.
0: Mais ça m'aide pas non plus, ça. Non.
2: Un endroit
4: dans,
2: reculé.
4: Dans l'Angleterre?
1: Non.
0: Oh. Mmh, il n'y a pas de soleil en Angleterre. C'est pas vrai, c'est pas vrai.
1: Mais il y a du pudding.
0: Heureusement.
4: Donc, dans écossais?
1: Non.
4: Non.
2: Ensoleillé, on a dit.
1: Ensoleillé.
4: Oh, ok.
0: Est-ce que c'est en Floride?
1: Non.
3: Au Mexique?
1: Non, c'est en Jamaïque.
3: Intéressant. Pourquoi
1: Fleming avait une villa en Jamaïque où il filmait ses romans.
0: C'est vrai.
4: Okay.
1: Le Robin Hood Airport.
4: Nottingham. Non. Ok. Angleterre aussi.
1: Bienvenue à l'aéroport Robin des Bois.
2: Ah ouais.
1: Rangez bien vos affaires. C'est à Sheffield, c'est au Royaume-Uni.
0: Ah wow.
4: Ok.
3: Et c'est le pire quiz que j'ai participé à au Royaume-Uni.
0: Chose.
3: Wow. Est-ce que je vais le retenir? Je suis pas sûr.
1: Attention, le Useless Loop Aéroport.
4: Probablement Australie.
1: Oui. C'est un Useless Loop en Australie. Oh. C'est une vraie ville minière. l'aéroport, ça c'est facile. Dead Horse, cheval mort.
4: Oh, dans les États-Unis.
1: Oui.
4: Dans probablement New Mexico.
1: Non.
4: Non.
3: Oh. Au Texas.
1: Non. Plus haut.
2: Alabama. Oh, plus haut.
3: Arizona.
1: Plus haut.
3: Plus haut.
0: Voilà, il n'y a plus rien.
2: Montana.
1: Bien plus haut.
3: Montana.
2: Oh. Canada.
0: Minnesota.
1: C'est en Alaska.
3: Shoot.
0: Beaucoup plus haut, oui.
1: Ouais.
0: Plus haut.
1: Prudhoe Bay. L'aéroport de Moron.
4: Ici.
3: Ouais. Moi, je veux dire que c'est dans la ville de Moron.
1: Non.
0: Ah. C'est où?
1: Le Moron Aéroport.
2: Ah, vrai prononcé.
0: Un petit accent, là.
2: Ouais, à l'espagnol, là.
1: Ouais.
0: Est-ce que c'est au Mexique?
1: Non.
3: En Espagne.
1: Non.
3: Je me sens comme l'aéroport.
2: Chili.
1: C'est en Argentine. Oui.
4: Ah.
1: C'est
4: ça. Ah, ok. Wow.
1: Allez, j'en ai encore j'en ai encore le temps pour deux. Le Fak Fak Airport. Attends, je l'avais prononcé correctement.
2: Au moins, ça s'appelle.
1: Plainte au CRTC ce matin.
2: FAC, FAC.
3: Est-ce que tu peux l'utiliser dans une phrase? Et puis là, s'il vous plaît, donne-nous la définition.
1: FAC.
3: J'ai aucune idée.
4: FAC, FAC.
2: C'est au Québec.
0: Ouais, on dirait vraiment.
1: Eh ben, c'est en Papouasie occidentale, en Indonésie.
4: Oh, ok.
1: Voilà. Et terminons avec l'aéroport de Flin-Flon.
4: Oh, ça c'est dans le Canada, c'est
3: Flin-Flon. Manitoba.
4: Oui, Manitoba.
1: Manitoba.
3: Janine.
1: Oh. Yay. Il y a l'aéroport de Mayo aussi au Yukon.
0: Ah ouais. De Mayo comme un maillot de bain ou
1: comme Mayo comme la mayonnaise.
0: Encore mieux.
4: Comme ethnique.
1: Bon ben voilà, je vous ai refait votre géographie ce matin.
4: Ah, ça c'est
0: merci Laurent.
2: On sait où aller en vacances maintenant.
1: Robin Hood Airport.
3: Oui,
0: et pas au Népal.
1: Bonne émission.
0: Bonne émission.
5: Bonjour, ici Kéra Morellon et voici vos informations. C'est officiel, l'ancienne ministre de la Justice de la Nouvelle-Écosse, Becky Drewin, rejoint les rangs de l'opposition libérale. Elle a quitté les rangs des progressistes conservateurs à l'automne pour siéger en tant qu'indépendante, invoquant des divergences avec la direction du gouvernement. Becky Drewin endorsera plusieurs rôles dans son nouveau parti, dont présidente du caucus et porte-parole, notamment dans les domaines de la santé et

0: sa circonscription en tant que députée libérale plutôt qu'indépendante. Ian Rankin, chef par intérim du Parti libéral, affirme que leur vision se rapproche sur plusieurs points.
1: Les valeurs sont les mêmes pour protéger les services publics et la croissance de l'économie.
0: Le Parti libéral voit donc ses rangs se gonfler, passant de 2 à 3 députés, ce qui est avantageux à la fois pour la députée et pour le parti, selon Yvon Grenier, politologue.
2: En tant qu'indépendante, ça lui donnait moins de pouvoir. Je pense que maintenant qu'elle appartient à un parti, quand même, c'est un véhicule qui est en panne, mais c'est quand même un véhicule important de la politique néo-écossaise.
0: Becky Drouin annonce du même coup qu'elle sera intéressée par la chefferie libérale le moment venu. Ici Héloïse Rodriguez, Radio-Canada, Halifax.
3: Le port de Charlottetown à l'Île-du-Prince-Édouard va se doter de nouvelles infrastructures. Ce projet de plus de 14 millions de dollars, financé par le gouvernement fédéral, permettra aux navires de se brancher et de se recharger lorsqu'ils sont à quai. Des équipements relieront les bateaux au réseau électrique local pendant que leurs moteurs sont à l'arrêt. Mike Cochrane, PDG du port de Charlottetown, explique que c'est un pas en avant pour pouvoir accueillir davantage de visiteurs. Monsieur Cochrane précise que les travaux devraient débuter dans les 6 prochains mois environ. Et toujours à l'Île-du-Prince-Édouard, la responsable provinciale de la santé publique affirme que le risque lié au hantavirus est faible pour les habitants de la province. Une récente épidémie mortelle sur un bateau de croisière a suscité une vive inquiétude. Le hantavirus se transmet par les rongeurs et plus rarement par les humains. 4 passagers canadiens du navire ont débarqué ce week-end à Victoria en Colombie-Britannique, où ils resteront en isolement. Ils ne présentent aucun symptôme du hantavirus. Et la fièvre des Canadiens de Montréal ne se limite pas seulement au territoire québécois. Complètement à l'est du pays, des partisans terneviens supportent le tricolore avec passion lors des matchs des séries éliminatoires. Marie-Ève Dussablon.
4: Au Duke of Duckworth, en plein centre-ville de Saint-Jean-de-Terre-Neuve, la foule était en délire ce vendredi soir. Les couleurs du bleu, blanc, rouge étaient vibrantes et les 2 buts d'Alex Newhook, originaire de la capitale, n'ont que jeté de l'huile sur le feu. Pour Aiden Kenny, serveur au pub, les partisans viennent en grand nombre et ils sont passionnés.
5: Oh yeah, all the time. Yeah, they come in to watch the games and they're quite passionate about it.
4: À 2 coins de rue, on peut voir une vitrine avec les différents noms des joueurs étoiles du CH. Il s'agit de la boutique Maverick Sport and Collectibles. Pour son propriétaire, Andrew Corbett, on voit des gens habillés avec des chandails un peu partout.
6: Yeah, you see the business and you see the people around here dressed up in all the colors for sure.
4: Selon lui, 80% des amateurs de hockey dans la région appuient soit les Maple Leafs, soit les Canadiens, les 2 équipes canadiennes historiques de la LNH. Pour Carl Laving, anciennement historien des Canadiens et désormais consultant pour l'histoire de l'équipe, cet engouement terneuvien serait lié à la proximité géographique et historique avec le Québec, mais aussi en raison des joueurs originaires de la province qui se démarquent au sein du tricolore.
7: Dans l'histoire de la Ligue nationale, il y a eu 32 joueurs qui sont originaires de Terre-Neuve. Alex Newhook qui est originaire de là. À l'époque, il y avait Michael Ryder, il y avait également Terry Ryan.
4: Force est de constater que pendant ces séries, un petit bout de Montréal s'est exporté à Terre-Neuve. Ici Marie Dussablon pour Radio-Canada, à Saint-Jean-de-Terre-Neuve.
3: Et voilà, c'était vos informations. Restez à l'écoute pour la suite de vos émissions matinales.
8: Six heures 35 maintenant après les nouvelles de Kéra Morellon. Comme tous les matins, une suggestion tout d'abord de quelque chose à aller réécouter sur l'application audio. Et aujourd'hui, je vous propose l'entrevue qu'on a faite hier à propos des aînés et des jeux vidéo. 35% des joueurs canadiens aux jeux vidéo ont 55 ans ou plus. Le vieillissement de la population a-t-il un impact sur la conception et la commercialisation des jeux vidéo actuels? Et donc hier, nous avons eu l'immense chance de parler avec Stéphanie Harvey, plus connue sous le pseudonyme de Miss Harvey, ancienne joueuse professionnelle de sport électronique, 5 fois championne du monde de Counter-Strike et conceptrice de jeux vidéo.
9: Moi, je dirais que lorsqu'on crée l'expérience du joueur ou on design l'expérience du joueur, on essaie vraiment d'être le plus inclusif possible, que ce soit dans l'accessibilité, dans les choix, dans le design. Par contre, je pense que c'est encore pas une priorité. Des jeux, ça se développe durant plusieurs années.

0: je pense que ce que les aînés recherchent, c'est pas nécessairement quelque chose qu'on pense encore. Exemple, de l'ergonomie, de pouvoir grossir l'interface le plus possible pour faire appel à tout type de yeux, par exemple. On n'est pas nécessairement rendu là, mais on essaie.
1: Et pour écouter notre entrevue avec cette véritable icône de l'industrie du jeu vidéo, pionnière aussi pour les femmes dans le monde des jeux vidéo, Stéphanie Harvey, allez sur Audio.

0: 6h37 maintenant, c'est la période du recensement en ce moment. Donc vous avez jusqu'à aujourd'hui, le 12 mai, hein, pour répondre au questionnaire du gouvernement fédéral. Un exercice obligatoire, je vous le rappelle, réalisé tous les 5 ans. Et alors que Statistique Canada mise cette année sur les nouvelles technologies, il y a des acteurs de première ligne qui dénoncent une déconnexion avec la réalité des citoyens. Notre collègue Catherine Paquette, qui est à Sept-Îles, en a discuté avec Frédéric Boudreau, coordonnateur à l'Association pour la protection des intérêts des consommateurs. Je vous propose d'entendre ce qu'il a à dire à ce sujet.
1: Exactement. On a eu quelques demandes de personnes. Même personnellement, moi, j'ai été rejoint à mes coordonnées personnelles pour répondre à des personnes qui sont anxieuses de ce recensement-là, qui sont démunies, qui comprennent pas exactement de quoi ils en retournent. Mais c'est sûr que, ceci étant dit, nous, on est actuellement en période des services alternatifs d'aide en impôts, donc la priorité des personnes qu'on rencontre, c'est pas vraiment le recensement. Nous, notre rôle, ça se limite beaucoup à informer le contribuable, le consommateur, justement, de l'importance du recensement. On en est conscient. Les amendes qui peuvent arriver si on n'y répond pas ou si on répond pas correctement au recensement. Quand même, une amende de 500 $, c'est énorme pour les personnes qui sont en faible revenu. On leur dit, il y a un numéro de téléphone sur le questionnaire, appelez ces numéros de téléphone-là, allez à Service Canada, on les réfère en espérant que eux ont les ressources pour répondre aux personnes qui ont besoin d'un accompagnement dans le recensement. Mais ça relève du gouvernement. C'est pas aux communautaires à pallier au manquement du gouvernement. On a vu le mouvement communautaire à bout. Nous, on est à bout aussi. Nos ressources sont très limitées. On les utilise à 120% de ce qu'on peut faire pour répondre à notre mission. Donc là, ce qu'on a vu de la part de Statistique Canada puis du recensement 2026 particulièrement, c'est le court délai qui est donné aux personnes pour remplir le recensement. Officiellement, ça a commencé le 4 mai, mais les formulaires postaux avec les codes QR sont seulement commencé à arriver dans la boîte postale des personnes, je dirais le 6-7 mai, et on a jusqu'au 12 mai pour le remplir. Donc, ça laisse très peu de temps pour répondre aux questionnaires. Même les personnes, une personne qui m'appelle, elle dit, ben, je voudrais le demander par papier, mais il arrivera jamais d'ici le 12 mai. Je vais-tu avoir une amende de 500 $? C'est une très bonne question. Je peux malheureusement pas répondre. Je suis pas le gouvernement. Appelle Service Canada. Va voir, les endroits. Il y a un numéro de téléphone sur le questionnaire de recensement. Donc, appelle ce numéro-là. Demande une formulaire papier pour y répondre. C'est pas tout le monde qui a un cellulaire, l'accès à Internet, puis qui sait comment fonctionne un code QR. Malgré la pandémie, on en a appris beaucoup sur le code QR, mais là, on nous dit, on simplifie le processus, on veut un court délai pour permettre une photographie de famille, mais on donne pas autant le temps aux membres de la famille qui sont éloignés, qui ont plus de difficultés à être dans la photo, fait que j'ai l'impression qu'on les exclut volontairement en faisant ça. Et je trouve ça dommage, parce que moi, le recensement, en tant qu'intervenant en défense de droit, en pauvreté, en tant que conseiller qualifié en insalubrité, ben je l'utilise énormément, donc c'est vraiment important. Je comprends l'importance, mais par contre, on peut-tu laisser le temps au monde de répondre? J'ai l'impression que le gouvernement est vraiment déconnecté de la réalité du citoyen moyen, puis encore plus du citoyen qui est plus démuni.
2: En entrevue, le directeur général du programme du recensement de Statistique Canada a indiqué qu'il y a des nouvelles questions sur l'itinérance, notamment dans le but de mieux comprendre l'itinérance invisible. Mm-hmm. Vous avez mentionné aussi que beaucoup des personnes qui nous posent des questions, c'est des personnes en situation d'itinérance.
1: Oui.
2: Est-ce que vous croyez qu'il y a un décalage entre ce que Statistique Canada dit et ce qui se passe réellement?
1: Il va toujours y avoir un décalage.

0: Comprendre que le recensement des gens partant va être basé sur la réalité 2025 au 31 décembre 2025. On va avoir les données probablement d'ici une année ou deux. Donc, on va déjà être rendu en 2027-2028 pour nous parler des données de 2025. Donc, on a toujours un décalage. C'est comme ça dans le recensement. C'est normal, je dirais. Mais au moins, c'est un bon pas pour Statistique Canada, justement, de nous permettre d'avoir des données sur l'itinérance invisée. En bon québécois, on squatte le logement d'une connaissance, d'un parent, d'un ami, mais on n'est pas dans la rue systématiquement, malgré que on voit de plus en plus dans les centres urbains de la Côte-Nord des personnes qui vivent vraiment l'itinérance, qu'on voit dans les parcs publics, qui dorment la nuit dans les parcs publics, dans les lieux publics, parce qu'ils n'ont aucun toit sur la tête.
1: Est-ce que vous trouvez que cette année, le format du recensement, ça rend ça particulièrement difficile pour les personnes en situation difficile?
0: Oui, justement, je dirais, on nous présente toujours ça comme l'aspect informatique de la chose, ça se fait facilement par cellulaire, mais juste aller voir pour de l'aide, on vous dit, ben vous allez trouver des boutons d'aide sur le site Internet. Mais si vous n'êtes pas capable de vous rendre sur le site Internet, vous faites quoi pour vous faire aider? Il est là le problème. On nous vend souvent l'informatisation, l'intelligence artificielle comme étant un processus qui va simplifier. C'est peut-être vrai pour une bonne partie de la population, mais on s'entend qu'en faisant ça, on exclut une bonne partie de l'autre, de la population, les personnes les plus démunies. Puis je parle pas juste au niveau financier, je parle au niveau de connaissances. C'est pas tout le monde qui est à l'aise à travailler avec le cellulaire, l'Internet. On pense souvent que les jeunes sont à l'aise de travailler avec le cellulaire. Oui, pour aller sur les réseaux sociaux, mais quand on demande à un jeune d'aller sur un site gouvernemental, il est complètement perdu lui aussi. Pourquoi? Parce qu'il y a une barrière de la langue, dans le sens, le langage qui est utilisé au niveau des questionnaires gouvernementaux, c'est pas le langage courant usuel que le monde s'est habitué de comprendre. Donc, on a cet analphabétisme-là, je dirais, fonctionnel, qui aide pas les personnes à remplir. Puis là, en plus, non seulement on l'a pas par papier, mais on nous réfère vers l'informatique, vers le téléphone cellulaire. Soit ça peut aider une bonne partie du monde, mais il y a une bonne partie de la population qui répondra malheureusement pas à ça. Puis il faut toujours poser des questions. C'est comme je dis, nous, on est en train d'aider les retardataires de l'impôt. On n'a pas le temps de se tourner vers la promotion du recensement. C'est pas la priorité du monde.
1: Est-ce qu'il y a des questions à se poser sur l'accessibilité du sondage en région éloignée?
0: Ben, je pense que tout à fait. La question donne la réponse. Je pense que oui, à trop vouloir axer vers l'Internet, la nouvelle technologie, la téléphonie cellulaire, les codes QR, il y a beaucoup de la population, il y a une fracture numérique, il y a du monde qui embarque pas dans ces outils-là. Puis j'ai l'impression, ma crainte, c'est que le recensement les exclut. C'est moi, en tant qu'intervenant, c'est les principales données que je veux chercher, retrouver dans le recensement. Et ma crainte, c'est qu'on les exclut du recensement. Je me disais, c'est une photo de famille dans laquelle j'ai l'impression qu'on exclut des membres de la famille, les plus éloignés, les plus difficilement rejoignables.
2: Vous entendiez les propos de Frédéric Boudreau, qui est coordonnateur à l'Association pour la protection des intérêts des consommateurs, en entrevue avec Catherine Paquette à Sept-Îles. Et à propos du recensement, moi j'ai une version réduite du recensement. Apparemment, il y a deux versions du questionnaire. Et après les questions sur la langue, en fait c'est arrivé directement à la fin. J'ai pas répondu à toutes les questions, j'ai pas eu à répondre à toutes les questions. Donc il y a comme une version longue et une version courte. Et pour la petite histoire, eh bien, j'ai voulu poser des questions à l'outil d'intelligence artificielle qui est sur le site, parce qu'il y avait quelque chose que je ne comprenais pas. Et c'était un cauchemar. Il a jamais répondu à ma question précisément. Et au bout d'un moment, l'outil était tellement peut-être tanné par mes questions qu'il m'a dit « appelez le numéro ». Et j'ai appelé le numéro et j'ai attendu 45 minutes avant que quelqu'un me réponde pour me donner une réponse à mes questions. Donc, accessibilité, on va dire, peut mieux faire. Voilà, pour ce recensement 2026. 6h45.
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2: On revient à l'île du Prince-Édouard maintenant. On va reparler de l'exode des jeunes. On en a parlé il y a quelques jours de ce rapport de l'Institut Fraser qui montre que la province perd à nouveau ses jeunes de 15 à 39 ans au profit du reste du pays, notamment vers l'Alberta. On parle de la migration interprovinciale qui, entre 2020 et 2023, a été positive. Le télétravail avait attiré beaucoup de travailleurs chez nous, les faibles chiffres de la Covid également. Et donc là, on retrouve une tendance de départ. C'est un paradoxe générationnel qui s'installe. Pendant que les bras manquent pour soutenir l'économie,

0: L'île demeure un aimant pour les retraités, principalement les retraités de l'Ontario. Et donc c'est un déséquilibre qui menace les finances publiques et qui accentue la pression sur les soins de santé, selon l'Institut Fraser. Il y a un article à retrouver sur notre site internet de Marine Ernoux. L'exode des jeunes frappe à nouveau l'île du Prince-Édouard. Elle a parlé notamment à Pierre-Marcel Desjardins de l'Université de Moncton, qui dit qu'il y a aussi la conjoncture, hein, les échanges commerciaux avec les États-Unis qui sont incertains, des politiques budgétaires publiques qui sont plus restrictives, ce qui réduit les perspectives professionnelles pour la jeunesse. Mais je vous propose d'entendre les propos plutôt de Magella Simard, qui est professeur de géographie à l'Université de Moncton, docteur en développement régional, qui réagit tout d'abord à ce rapport.
1: Tous les milieux insulaires, il y a toujours un va-et-vient, peu importe les cohortes d'âge, en ce qui a trait aux migrations géographiques. C'est exactement le même cas au Québec avec les îles de la Madeleine. Alors, dans toutes les études que j'ai effectuées, démographiques aussi pour le Canada Atlantique, l'île du Prince-Édouard ne se démarque jamais spécifiquement. Que ce soit au chapitre du vieillissement ou des migrations, justement, en fonction des cohortes d'âge, alors que la situation est beaucoup plus structurelle, je dirais, dans les trois autres provinces de l'Atlantique. Alors, le fait que l'île du Prince-Édouard soit un milieu insulaire est davantage soumis, je dirais, l'île du Prince-Édouard est davantage soumis aux effets de la conjoncture, national et international.
0: Ce qui engendre donc des va-et-vient naturels, selon lui, puisqu'on est un milieu insulaire. Mais pourquoi on voit partir spécifiquement les jeunes? On l'écoute à nouveau.
1: Les migrations liées aux jeunes, il y a toujours trois facteurs. Alors, soit qu'ils sont à la recherche d'un emploi afin de mieux répondre à leur aspiration, qu'ils ne retrouvent pas peut-être nécessairement sur l'île, soit qu'ils déménagent pour des raisons pour les études, ou soit qu'ils déménagent pour des raisons personnelles, c'est-à-dire liées, à des questions personnelles, liées à leur vie personnelle ou amoureuse. Alors que pour les personnes âgées, les raisons sont toujours les mêmes aussi. Alors, il y a deux raisons. Essentiellement, les personnes âgées veulent se rapprocher des services, en particulier des services de santé. Et l'autre raison, c'est de se rapprocher de leurs enfants. Alors, ça, évidemment, ces taux négatifs-là ne me surprennent pas du tout, parce que lorsqu'on regarde sur une longue période, les migrations géographiques, le solde migratoire est plus souvent négatif qu'il est positif. Il y a un élément ici structurel là, lié à la difficulté de rétention des immigrants internationaux, notamment.
0: Alors, quelles seraient les solutions que la province pourrait mettre en place pour, inverser cette tendance qui est quand même lourde et qui, selon Magella Simard, ne se limite pas à l'île du Prince-Édouard aussi, on le voit dans les autres provinces de l'Atlantique, même si ici, à l'île du Prince-Édouard, on a le contexte insulaire aussi qui joue. Alors, quelles solutions? On l'écoute à nouveau.
1: Rapatrier les jeunes, c'est un exercice qui est assez difficile. Mais il y a des initiatives qui peuvent être mises en place, notamment par les municipalités aussi, mais les municipalités ne peuvent pas tout faire. Donc, une politique qui serait davantage globale et qui serait orientée à différents niveaux. D'abord, à savoir, est-ce que les jeunes ont les services et les emplois nécessaires à l'île du Prince-Édouard? Comment est-il possible aussi de les rapatrier? Est-ce que les services dont ils disposent répondent à leurs besoins? Évidemment, il y a toute la question liée au phénomène de la dénatalité. Alors c'est important que les provinces, à l'échelle que les provinces puissent avoir des politiques qui sont tournées vers le marketing territorial. Donc, c'est-à-dire, qu'est-ce qui démarque l'île du Prince-Édouard par rapport à d'autres provinces ou à d'autres régions. Tout ce qui concerne le volet démographique est souvent, même tout le temps, relié à l'économie. On ne peut pas songer à relancer...

0: la démographie, sans qu'il y ait des éléments qui sont pris en compte au niveau du développement économique. Cela dit, habituellement, les politiques sont mises en place, que ce soit au Québec ou ici au Nouveau-Brunswick, on avait la politique notamment, j'y reviens, j'y reste, ont quand même une faible portée. Alors, les retombées ne sont pas toujours très, très, je dirais, significatives pour des raisons que le vieillissement de la population reste très important et le phénomène de dénatalité aussi. Alors, lorsqu'on conjugue ça ensemble, évidemment, ça crée des effets structurels assez importants sur la démographie.
1: C'était les propos de Majella Simard, qui est professeur de géographie à l'université de Moncton, docteur en développement régional. Pour lui, la pandémie a provoqué une rupture démographique qui était très liée à la conjoncture, mais pas représentative donc de la réalité, avec ces chiffres, disons, positifs entre 2020 et 2023 en ce qui concerne la migration interprovinciale. On a fait, je vous mentionnais à l'instant l'article à retrouver ce matin sur notre site internet avec les propos d'autres personnes interrogées à ce sujet. Et si vous voulez en savoir davantage, eh bien vous pouvez aussi réécouter l'entrevue qu'on a fait vendredi à ce sujet avec le président de Fusion Charlottetown, Matt Pelletier.

0: C'était Paul de l'Argent, de la rappeuse et compositrice sénégalo-canadienne, Sarah-Mee.
1: Sarah-Mee pour de l'Argent, elle a également été la première artiste hip-hop à être nominée dans la catégorie

0: Révélation de l'année lors du gala de la disque, c'était en 2019. Merci Mel.
1: Bienvenue.
0: 6h56, quelques informations pratiques pour celles et ceux qui vivent à Summerside ou qui circulent. Il y a un avis qui a été publié hier concernant la circulation au cours des deux prochains mois. Les travaux de réfection routière vont avoir lieu dans toute la ville. Deux phases de travaux. La phase 1 concerne les zones suivantes. Water Street East, donc du 62 Water Street à Reed Drive. Granville Street, de Boswell jusqu'à l'intersection avec la route 2. Greenwood Drive, de Notre-Dame à Pop Road. Il y a aussi Pop Road, Duke Street, de Pop Road jusqu'à Tower Street. South Drive, North Drive, East Drive, West Drive, Central Street, bref, toute la ville, entre guillemets. McEwen Road aussi, Ryan Street, Gallant Street, Craig Avenue, Walker Avenue, Roy Boats Avenue, Cairns Boulevard et Sunrise Avenue. Donc les travaux de réparation seront effectués tous les jours entre 7h et 17h30. Ça pourrait entraîner la mise en place de circulations alternées et donc on vous invite à prendre des itinéraires alternatifs dans la mesure du possible. La phase 1 de ce projet devrait être achevée d'ici le 1er juin et la ville va communiquer des mises à jour sur l'avancement des travaux. À Charlottetown maintenant, il y a une fermeture de voie sur Grafton Street, près du carrefour avec Water Street pour aujourd'hui. De 7h à 19h, le personnel va réparer une vanne d'eau. Et donc pendant les travaux, deux voies seront fermées et une voie restera ouverte dans chaque sens sur Grafton. Des agents seront présents sur place et il est conseillé là de faire preuve de prudence dans le secteur et de prévoir un petit délai. On parle beaucoup du hantavirus hein, dans l'actualité. Ici, la santé publique affirme que le risque est faible pour les habitants de l'île. Évidemment, il y a beaucoup d'inquiétudes hein, suite à cette épidémie sur un bateau de croisière. Le hantavirus qui se transmet par les rongeurs, plus rarement aux humains, par les humains. Quatre passagers canadiens du navire concerné ont débarqué cette fin de semaine et ont été envoyés à Victoria, en Colombie-Britannique, où ils resteront en isolement. Il ne présente aucun symptôme du hantavirus, une maladie donc rare, selon la docteure Ethan Morrison, même si elle présente un taux de mortalité élevé. Aucun cas de hantavirus n'a jamais été signalé à l'île du Prince-Édouard. Donc, évidemment, de la préoccupation quand on voit les nouvelles, mais il faut rester, calme par rapport à cette actualité-là. Vous l'avez entendu, on va en parler, vous l'avez entendu dans les bulletins de nouvelles et on va en reparler avec Raphaël Caron. Il y a de nouvelles infrastructures qui sont prévues pour le port de Charlottetown pour brancher les bateaux et pour l'alimentation électrique. Jusqu'à présent, les bateaux, quand ils étaient à quai, eh ben, ils faisaient tourner leur moteur pour l'alimentation électrique. Évidemment, ça pollue. Et donc maintenant, on pourra les brancher à l'alimentation électrique directement. Raphaël nous en reparlera plus tard. Et je vous rappelle le changement de nom de l'aéroport de Charlottetown qui devient l'aéroport de Charlottetown Alexander B. Campbell en l'honneur de l'ancien premier ministre de l'île du Prince-Édouard qui était premier ministre dans les années 1960 et 1970. On s'en va aux infos et je vous retrouve à 7h10.
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3: Explosion d'antavirus sur un bateau de croisière. Tous les passagers ont maintenant quitté le navire. Les quatre Canadiens en isolement n'ont toujours pas développé de symptômes de la maladie.
4: Ces individus semblent vouloir collaborer à 100% avec les mesures de santé publique.
3: Crise dans l'audiovisuel au Québec. Le gouvernement de Christine Fréchette fera une annonce bientôt.
5: C'est pour un geste fort. Notre industrie audiovisuelle, elle est essentielle à notre identité.
3: Et tension au sein du caucus libéral à Ottawa. L'annonce par Mark Carney d'un vaste projet de réforme pour accélérer les grands projets d'infrastructure fait réagir.
6: Ce qui est proposé va plus loin que ce que le premier ministre Harper avait proposé à l'époque.
3: Bonjour, ici Mathieu Bellumeur, bienvenue au Radio-Journal. Le directeur de l'Organisation mondiale de la santé s'attend à ce que davantage de cas d'antavirus soient déclarés parmi les passagers du navire qui a été frappé par une éclosion mortelle. L'évacuation des plus de 120 croisiéristes et membres d'équipage d'une vingtaine de nationalités s'est terminée hier. L'OMS espère que

0: Les pays qui les ont rapatriés vont suivre les recommandations pour lutter contre l'antivirus. Au pays, les autorités de la Colombie-Britannique surveillent de près l'état des 4 Canadiens isolés après leur séjour sur le bateau. Julie Landry.
1: Les 4 Canadiens sont arrivés sans complications, épuisés, mais soulagés d'être de retour, comme l'a expliqué la médecin hygiéniste en chef de la Colombie-Britannique, Bonnie Henry.
2: But very relieved.
1: Ils sont maintenant isolés dans des logements dans l'île de Vancouver et ils vont bien.
2: All four were and continue to be well.
1: Il s'agit d'une personne septuagénaire qui est retournée dans son logement où elle habite seule, une autre dans la cinquantaine originaire de la Colombie-Britannique mais qui habite à l'étranger, qui doit s'isoler dans un logement identifié par les autorités sanitaires. Il y a aussi un couple de septuagénaires yukonais qui va aussi rester sur l'île parce que le Yukon n'aurait pas les moyens d'intervenir si des symptômes se présentaient. La docteure Bonnie Henry s'est dite rassurée, surtout que les 4 Canadiens avaient une cabine loin du foyer du virus dans le bateau. Mais elle demeure aux aguets.
2: We are in a very critical phase of the incubation period.
1: Parce que nous nous trouvons toujours dans une phase très critique de la période d'incubation. Pour l'instant, la période d'isolement complète est de 21 jours et les autorités vont la prolonger au besoin. Pendant ce temps, 3 Ontariens, dont 2 qui avaient quitté le bateau avant l'éclosion, et 2 Albertains qui auraient pu être en contact avec quelqu'un à risque, sont isolés et suivis quotidiennement par les autorités. Toutefois, la personne du Québec qui était en isolement préventif à la suite d'un voyage à l'étranger n'aura pas à faire de quarantaine. Ici Julie Landry, Radio-Canada, Vancouver.
0: Le dossier santé numérique a connu hier quelques difficultés au Québec, dont des problèmes de latence dans le réseau entraînant des problèmes de connexion. Santé Québec dit s'ajuster et assure que la mise en place du système informatique se passe plutôt bien. Des experts et des syndicats craignent d'autres défaillances dans les semaines à venir. Reportage de David Savoie.
3: Ça a bien été. Il y a eu des petits bugs informatiques, mais on s'y attendait, puis les techniciens informatiques, ils nous répondent.
4: Cette travailleuse de la santé estime que les choses se sont assez bien passées avec ce nouvel outil numérique. Lundi, une panne a bloqué le système, un problème résolu en quelques heures. Genre de souci appréhendé par les autorités. La ministre de la Santé, Sonia Bélanger.
5: Ben, il va y avoir des anomalies. Moi, j'appelle ça des anomalies. Puis, mes attentes comme ministre de la Santé, c'est qu'elles soient corrigées rapidement.
4: Mais au-delà des hoquets occasionnels du DSN, des syndiqués s'inquiètent des répercussions à plus long terme. Patrick Viennot, de l'Alliance du personnel professionnel et technique de la santé et des services sociaux, la PTS, au CIUS du Nord de Montréal.
6: Ce qu'on craint, c'est tout le retard qu'on va accumuler là avec parce que nos activités cliniques sont diminuées là avec la mise en place du DSN. Il y a une courbe de croissance, on le sait, le temps que les gens se fassent la main avec ce nouvel outil de travail-là.
4: La docteure Samira Rahimi s'occupe de la chaire de recherche du Canada en intelligence artificielle et en soins de santé primaire numérique avancée.
7: For such systems, it usually takes years.
4: Elle croit qu'il faudra des années avant que tous les intervenants du milieu de la santé maîtrisent bien ce nouvel outil et que la productivité puisse être bien évaluée. Ici David Savoie, Radio-Canada. Montréal.
0: Et c'est au tour du virage numérique dans le système judiciaire québécois d'être sous surveillance. Radio-Canada a appris que le ministère de la cybersécurité et du numérique prépare un audit pour ce méga projet d'au moins 500 millions de dollars qui devait initialement être complété en 2023. Plusieurs volets ont été reportés à 2029 et le ministère de la Justice n'est pas en mesure d'évaluer le coût total de ce virage numérique. Des sources qui ont travaillé à la surveillance du plan dénoncent un morcellement excessif du projet et une multitude de petits volets, ce qui le rend plus difficile à vérifier et à respecter les budgets. La situation demeure difficile dans le secteur de la culture, notamment pour les productions télévisuelles. Le grand patron de Québécois et du groupe TVA, Pierre-Carl Péladeau, va d'ailleurs faire le point plus tard aujourd'hui sur la réalité des diffuseurs privés. Ces entreprises ont d'ailleurs annoncé la fin de 2 séries télé ces dernières semaines. Une crise à laquelle Ottawa et Québec tentent de s'attaquer, comme nous le dit Alexandre Lepoutre.
8: À la vie, à la mort, mon ami.
9: Indomptable, diffusé sur TVA, est le dernier exemple en date d'une série débranchée, faute de financement.
8: Tu veux quoi, au juste?
10: 1 million.
9: Une crise traverse le secteur audiovisuel. Les budgets de fiction ont fondu de 35% en 2 ans au Québec. L'animateur et producteur Charles Lafortune.
11: Un des grands problèmes qu'on vit présentement, c'est que les revenus publicitaires baissent beaucoup plus vite que l'audience baisse.
12: Votre créativité a le pouvoir de voyager.
9: Pour aider les industries culturelles, Ottawa prévoit un investissement de 95 millions de dollars sur 5 ans. Le gouvernement pérennise également un programme qui aide les artistes à vendre leurs productions à l'international. Mark Miller, ministre de l'Identité et de la Culture canadienne.
13: Et dans le contexte des négociations commerciales avec les États-Unis, nous avons été clairs. La culture n'est pas négociable.
9: Malgré cette annonce, le secteur culturel

0: manque de financement et la plus grande menace vient surtout des géants du numérique, selon Joanie Tremblay, qui a fondé Nara, une plateforme d'audiolivres québécois.
1: C'est aussi les joueurs américains qui ont la main mise sur le marché. Donc, si on veut vraiment faire face à ces joueurs-là, il faut qu'on soit vu, qu'on soit entendu.
0: Un avis que partage le ministre de la Culture du Québec, Mathieu Lacombe.
2: Il faut poser un geste fort. Notre industrie audiovisuelle, elle est essentielle à notre identité culturelle.
0: Québec dévoilera sa stratégie pour l'audiovisuel dans les prochaines semaines. Ici Alexandre Lepoutre, Radio-Canada, à Montréal.
3: La première ministre du Québec prépare une deuxième mission à l'étranger après Washington. Christine Fréchette va se rendre en France. Elle doit quitter vendredi pour une mission de 5 jours. En plus de la valeur symbolique de cette visite, la première ministre souhaite que les entreprises québécoises profitent des investissements du plan de défense européen. Des rencontres sont d'ailleurs prévues, notamment avec des représentants de Airbus et de Dassault. Christine Fréchette pourrait rencontrer le président Emmanuel Macron durant sa visite. À Ottawa, l'annonce par Mark Carney d'un vaste projet de réforme réglementaire pour accélérer les grands projets d'infrastructure crée des tensions au sein du caucus libéral. Des membres du cabinet défendent l'approche du premier ministre, mais l'ex-ministre de l'Environnement, Stephen Guilbeault, lui affirme que son chef va plus loin que les conservateurs de Stephen Harper. Christian Noël.
4: Il sera contesté.
5: Une autre sonnette d'alarme tirée par l'ancien ministre de l'Environnement, Stephen Guilbeault,
4: qui est proposé factuellement en termes de modifications aux différentes lois, va plus loin que ce que le premier ministre Harper avait proposé à l'époque.
5: La réforme majeure proposée par Ottawa va, selon lui, nuire à l'environnement, donner des passe-droits aux promoteurs et affaiblir la protection des espèces menacées.
4: L'évaluation d'impact, c'est pas là pour achaler les entrepreneurs.
5: Les critiques qui mettent au jour des frictions au sein de l'équipe de Mark Carney, les ministres Mark Miller et Mélanie Joly.
6: C'est ça qu'il faut qu'on accélère le pas, mais sans compromettre un de nos principes.
7: Je comprends cette tension-là, je la comprends,
6: oui.
7: Mais en même temps, je le sais à quel point la géopolitique est en train de changer et je suis consciente qu'on peut pas être dépendant des Américains.
5: Les environnementalistes croient que le gouvernement fédéral fait fausse route. Marc-André Viau d'Équiterre.
8: Mais on ne pourra pas compenser les problèmes économiques avec un affaiblissement environnemental.
5: Mais les gens d'affaires, eux, se réjouissent. Marc Desormeaux du Conseil des affaires.
9: Ça donne plus de certitude, plus de confiance.
5: Stephen Guilbeault, lui, assure que son désaccord public ne mènera pas à un divorce politique, du moins pour le moment.
4: Je lance pas des grenades autour de moi. Je lance pas d'accusations à qui que ce soit.
5: Mark Carney fait le pari que les Canadiens se préoccupent davantage de croissance économique que d'environnement. Et au sein de son gouvernement, à part Stephen Guilbeault, les voix vertes se font discrètes. Ici Christian Noël, Radio-Canada, Ottawa.
3: La pression continue de monter sur le premier ministre britannique Keir Starmer afin qu'il démissionne. Selon les médias britanniques, près de 80 députés travaillistes ainsi que plusieurs ministres invitent le premier ministre à fixer une date pour son départ. Keir Starmer affirme qu'il veut continuer à gouverner. Le premier ministre fait face à cette fronde en raison notamment de la déroute historique de son parti lors d'élections locales la semaine dernière. Et puis enfin au sport, le Canadien affronte ce soir les Sabres de Buffalo dans le 4e match de la série que posent les deux équipes. Le tricolore mène la série 2-1. Et c'est aussi ce soir que sera finalement disputé le 5e et dernier match entre la victoire de Montréal et le Frost du Minnesota. La rencontre devait avoir lieu hier, mais elle a été annulée en raison d'une maladie au sein de l'équipe montréalaise. L'équipe gagnante du match de ce soir affrontera la Charge d'Ottawa en grande finale. Voilà, c'était le Radio Journal. Bonne journée.
10: Sept heures dix maintenant. Nous sommes le 12 mai. C'est mardi. Où que vous soyez à l'Île-du-Prince-Édouard, bienvenue au réveil.

0: Bonjour à toutes et à tous, bienvenue dans la deuxième heure du réveil. C'est Laurent Rigaud au microphone, Mère McLise à la mise en onde. On est le 12 mai, je vous rappelle que c'est la date limite pour remplir le recensement. Normalement, vous avez reçu un code dans vos boîtes aux lettres. Donc n'hésitez pas à aller vérifier si ce n'est pas déjà fait et à remplir le document. C'est obligatoire hein, et vous pouvez avoir des amendes si vous ne le faites pas. Donc faites-le avant la fin du jour, c'est aujourd'hui, je le rappelle, la date limite. Dans cette deuxième heure, on parlera de compression budgétaire concernant la santé mentale et aussi d'ateliers organisés par Stima IPE. D'ateliers sur la cybersécurité, sur la sécurité informatique, là aussi le bien-être en ligne, c'est à destination des familles, donc des parents et des enfants. On va recevoir Makena Marshall de Stima IPE à 7h35. Et juste après, on retrouvera Raphaël Caron pour l'actualité. Raphaël qui est d'ailleurs arrivé en studio. Bonjour Raphaël.
1: Bonjour Laurent.
0: C'était bien à l'aéroport hier?
1: Oui, c'était bien. J'ai jamais vu autant de politiciens, autant de personnes, on peut dire d'importance du Prince-Édouard dans une même salle pour l'annonce.
0: Oui, une annonce donc de changement de nom pour l'aéroport. On va y revenir tantôt.
1: Oui, l'aéroport va être rebaptisé après un ancien premier ministre. Ben, il faut que je garde un peu de suspense.
0: Oh, mais on en a beaucoup parlé déjà en première heure.
1: Donc... Alexander B. Campbell.
0: Voilà,
1: je vais donner le punch.
0: Et d'ailleurs, il y avait beaucoup d'annonces concernant les infrastructures, disons, de transport hier à Lille. Et on va aussi parler de la deuxième annonce.
1: Oui, une deuxième annonce en après-midi qui a également été faite par le ministre des Transports fédéral, Stephen McKinnon, au port de Charlottetown pour faire une annonce à propos des bateaux de croisière qui vont maintenant pouvoir se brancher dans le réseau électrique une fois qu'ils sont au port, une initiative qui aide du côté de l'environnement, supposément.
0: Et on va revenir sur tout ça tantôt. Bah, avant, ils devaient laisser leur moteur allumé, donc les cheminées continuaient à cracher les fumées là. Donc on va voir, évidemment, ça va avoir des impacts sur le réseau électrique, sans doute, quand ces gros bateaux sont branchés. On en reparle tout à l'heure. On parlera peut-être un peu de sport aussi, si on a le temps.
1: Quelques petites mentions, peut-être.
0: Bien que ça a été calme, hein, la soirée.
1: Ça a été calme. J'aurais aimé ça pouvoir parler du match entre la victoire de Montréal et le Frost Minnesota.
0: Le match reporté.
1: Ouais, le match a été reporté. De ce que j'ai compris, il y a eu un virus. J'ai pas mes notes devant moi, mais il y a eu un virus chez l'équipe de la victoire. Le match est reporté à ce soir, puis c'est un autre quelque chose d'autre à noter, c'est que ce soir c'est également le match des Canadiens de Montréal, donc c'est
0: le quatrième
1: match des Canadiens de Montréal dans la NH. Donc deux gros matchs d'importance à Montréal ce soir. On parle du sport maintenant, Laurent, dans ce cas-ci?
0: Non, on en reparlera tantôt. Mais
1: on est déjà rentré.
0: C'est demain surtout, il faudra en parler.
1: Oui, on va avoir beaucoup de choses à dire demain.
0: Merci, Raphaël.
1: Merci, Laurent.
0: À la météo aujourd'hui, donc toujours pluvieux ce matin, mais ça va s'arrêter. On s'attend à 5 mm encore de pluie, notamment au centre et à l'est. Températures, elles vont être stables autour de 6 à 8 degrés aujourd'hui. Ce soir, et donc cet après-midi, juste quand cette pluie va s'arrêter, eh bien, on devrait apercevoir le soleil, mais semble-t-il que ça va être un peu plus ensoleillé à l'ouest qu'au centre et à l'est. Ce soir et cette nuit, toujours des nuages, un minimum de plus 3 degrés. Et demain mercredi, une alternance de soleil et de nuages. Là encore, à l'ouest, ce sera plus ensoleillé qu'ailleurs, avec un maximum de 13 degrés dans la province. Sur les routes maintenant, tout va bien pour le moment. Ça circule très bien autour de Charlottetown. Ça circule très bien autour de Summerside et sur le pont de la Confédération. Là aussi, ça circule plutôt bien. Attention, comme toujours, aux travaux hein, qui se déroulent jusqu'à la fin du mois de juin. La circulation est alternée pour permettre ces travaux qui se déplacent dans le sens Nouveau-Brunswick, Île-du-Prince-Édouard. Et dans le Détroit, tout va bien aussi. La prochaine traversée pour aller en Nouvelle-Écosse est à 10h. Et ensuite, comme tous les jours, c'est 15h et 18h.

0: C'est « Mes yeux sont bleus » de Judy Obey, extrait de son tout nouvel album « Rural » sorti la semaine dernière.
1: Elle a donné un concert de lancement à Memram Cook d'ailleurs ce week-end et elle reviendra au Nouveau-Brunswick pour se produire à Fredericton en août dans le cadre d'une série de concerts. Merci Mel.
0: Bienvenue.
1: 7h17 maintenant. On l'a appris il y a quelques jours, le gouvernement Lens a annoncé qu'il mettait fin au financement de l'Alliance pour le bien-être mental qui a été créée en 2021, qui avait pour mandat de distribuer environ 2 millions de dollars par an en subventions gouvernementales à d'autres organismes. Et donc ces compressions budgétaires soulèvent des inquiétudes dans le milieu communautaire. Il y a plusieurs organismes qui devaient recevoir des subventions via l'Alliance pour le bien-être mental, qui se retrouvent dans l'incertitude et la peur de voir leur financement disparaître, ou en tout cas des programmes disparaître, faute de financement. On va en discuter avec deux acteurs du milieu communautaire, Haynes Kendrick à la direction générale du PEI Transgender Network. Bonjour Haynes.
2: Bonjour.
1: Et Alexia Rich, directrice générale du réseau du secteur communautaire de l'Île-du-Prince-Édouard. Bonjour Alexia.
3: Bonjour Laurent.
1: Merci à tous les deux d'être avec nous ce matin. L'Alliance pour le bien-être mental, donc, qui n'a plus de financement, quel était son rôle pour vos organismes? Quel va être l'impact de cette perte pour vous? Je commence avec Haynes.
2: Oui, c'était un grand impact parce que nous sommes une organisation qui cherche d'argent pour faire des projets. Donc, un projet comme ça, on a fait une application pour un projet pour de 3 ans. Et nous avons obtenu un prêt de 300 000 dollars pour ce projet. Et maintenant, nous n'avons pas cet argent et nous n'avons pas fait le projet.
1: Alexia, de votre côté, quel rôle jouait l'Alliance pour le bien-être mental?
3: Donc nous, l'Alliance pour la santé mentale, c'était un de nos membres, mais aussi un des bailleurs de fonds principaux pour le secteur, je dirais, spécialement du côté du bien-être mental. Et aussi, je pense, si je suis correcte, l'un des seuls organismes à financer l'intervention, comment ça se dit, upstream, je pense, je trouve plus le mot français, mais les interventions upstream pour la santé mentale. Et donc, on perd l'organisme, le seul organisme qui finançait ces choses-là. Et donc, comme vous disiez plus tôt, un montant quand même de 2 millions, qui est beaucoup pour le secteur. Donc ça, c'est des fonds qui avaient été promis au secteur pour les interventions sur la santé mentale. Et maintenant, comme il vient un peu de le dire, on ne sait plus ce qui se passe avec ces sous-là. On n'est plus trop sûr, spécialement pour les dernières applicants du round 6. On ne sait plus trop ce qui se passe. Et il n'y a plus de financement pour les interventions upstream pour la santé mentale.
1: Les interventions donc en amont, on pourrait dire, hein, pour essayer de prévenir les problèmes de santé mentale. Alexia, je continue juste avec vous. Qu'a dit le gouvernement ou que vous a dit le gouvernement pour justifier la fin de ce financement?
3: Le gouvernement, comme avait été mentionné un peu dans les autres articles, c'est le problème.

0: l'organisme, comment je dirais, c'était, pour, je veux pas quote directement, mais ça a été dit que l'organisme était très top heavy, donc que peut-être l'organisme en elle-même était trop, bon, je sais pas vraiment comment expliquer top heavy, mais c'était ça, et aussi que le gouvernement voulait faire de l'impact un peu plus direct, je dirais, avec les organismes qui donc voulait intervenir peut-être plus directement avec les organismes au lieu de passer à travers un autre organisme pour offrir ce financement-là.
1: Haynes, de votre côté, est-ce que vous avez eu des discussions avec le gouvernement pour discuter de la suite des choses?
2: Oui, un peu. J'ai téléphoné le ministre de la Santé au bien-être pour demander où était passé le 2 millions de dollars destinés à soutenir la santé mentale, et on m'a répondu qu'ils avaient été envoyé au Trésor public. Donc, je ne sais pas si le ministre veut continuer à aider des organisations qui veulent adresser les choses de santé mentale.
1: On comprend dans ce que vous dites et ce qu'on voit aussi dans les articles en ligne, hein, c'est que le gouvernement veut gérer lui-même ces fonds-là sans passer par l'Alliance directement comme un intermédiaire. Alexia, c'est ce que vous disiez. Qu'est-ce que vous en pensez, vous, pour le réseau du secteur communautaire? Est-ce que c'est quelque chose qui vous inquiète ou finalement vous avez espoir de retrouver ces fonds-là?
0: Nous avons absolument espoir de retrouver ces fonds-là. Hein. On pense que une promesse faite au secteur est une promesse qui doit être maintenue. Hein. Donc, le secteur avait été promis ces 2 millions-là. Donc, on espère que le gouvernement, que c'est toujours dans l'espoir et l'intérêt du gouvernement de nous fournir ces sous-là. Et désolée, est-ce que j'ai répondu à toute la question? J'ai l'impression que j'ai oublié une partie de la question.
1: Non, c'était est-ce que vous avez confiance que ces fonds-là vont revenir d'une autre manière finalement?
0: Oui, donc oui, absolument, on a espoir. Et je dirais aussi, pour pousser un peu la question un peu plus loin, je pense qu'il y a des choses où le gouvernement se doit de fournir directement le financement, mais il y a aussi de la place ou d'autres choses où c'est plus approprié pour que ce soit une tierce personne, que ce soit un intermédiaire qui fournit des sous. Donc, dans cette situation-là, je pense que si c'est fait correctement, oui, ce serait bien que ce soit avec le gouvernement, mais il y a d'autres situations où, oui, c'est plus raisonnable que ce soit un intermédiaire qui fournisse les sous.
1: Haynes, pour le réseau trans, quels sont les programmes qui sont pour le moment mis en pause suite à cette décision?
2: Oui, ce programme est en pause parce que on n'est pas d'argent, mais ce programme était très important pour notre communauté.
1: C'était quel programme spécifiquement?
2: Oui, c'était un programme à développer des compétences en tant qu'on puisse défendre ses intérêts sur les lieux de travail. Donc, c'était un projet pour 3 ans pour explorer des compétences pour aider dans le travail, du chercher du travail et aussi pour faire du travail.
1: Pour aider les gens donc sur le milieu de l'emploi. Et Alexia, je voulais finir justement avec ça. Vous parliez avant d'intervention en amont pour la santé mentale upstream. Pourquoi c'est important justement de financer ce type d'initiative qui permet aux gens finalement d'avoir du bien-être?
0: Oui, je dirais que c'est crucial. Hein. Vraiment, c'est crucial de faire des interventions en amont parce que ça réduit le coût de ce que ça coûterait de faire des interventions après le fait. Donc, on peut imaginer dans le cas de la santé mentale, sur le système de santé, sur le coût qui s'en vient quand des personnes sont en crise ou en situation de problème, les coûts qui s'en vient quand des personnes peut-être ne peuvent plus aller travailler. Donc, le coût de l'intervention après les faits est plus que le coût de l'intervention en amont, de l'intervention

0: opérations upstream. C'est pour ça que c'est crucial de garder les sous comme ça, de garder le financement en amont, parce que c'est, comme je dis, c'est plus efficace, c'est mieux d'agir tôt que d'agir plus tard, et c'est plus économique aussi d'agir plus tôt que plus tard.
1: Alexia Rich, je rappelle que vous êtes la directrice générale du réseau du secteur communautaire. Haynes Kendrick à la direction générale du PEI Transgender Network. Merci à tous les deux.
0: Merci beaucoup, Laurent.
1: Et je rappelle la réponse du ministre de la Santé et du Mieux-Être, Corey Deagle, qui a dit que le travail de l'Alliance serait désormais géré à l'interne. C'est ce qu'il a dit pour gérer ces 2 millions de dollars. Pour l'instant, incertitude donc dans le secteur communautaire sur comment et quand ces fonds vont être redistribués à nouveau. Merci encore. Bonne journée.
0: Bonne journée.
1: 7h27.

0: C'est l'heure de parler de quelques résultats sportifs avec Raphaël qui est revenu en studio. Raphaël, commençons par la série, ou la non-série on pourrait dire, ou le non-match entre la victoire de Montréal et le Frost du Minnesota.
1: Ouais Laurent, j'aurais aimé ça commencer notre segment avec un clip d'un but en prolongation excitant, mais non, ça va devoir attendre à ce soir parce que le match entre le Frost du Minnesota et la victoire de Montréal a été reportée à ce soir en raison d'un virus qui se propage dans l'équipe montréalaise. Quelque chose qui est un peu intéressant que j'ai lu à plusieurs reprises, c'est que la LPHF a dit que il y a aucun symptôme qui a rapport avec le hantavirus. c'est quelque chose qui était mentionné dans plusieurs reprises dans mes lectures, donc c'est quelque chose que j'ai trouvé intéressant.
0: Les joueuses n'étaient pas en croisière.
1: Non, n'étaient pas en croisière.
0: Voilà, exactement. Il y avait également une rencontre dans la Ligue nationale de hockey hier, et il y en a une autre ce soir.
1: Oui, l'Avalanche du Colorado qui prend une avance de 3-1 dans la série contre le Wild du Minnesota, un gain à l'étranger pour eux. L'Avalanche va tenter ils sont à une victoire d'être en demi-finale. Et ce soir, il y a aussi le match entre les Canadiens de Montréal et les Sabres de Buffalo, encore une fois à Montréal. Montréal qui mène la série 2-1. On va voir si c'est un match aussi excitant et émotif que le dernier. On va voir aussi comment les Sabres de Buffalo répondent.
0: Il y a une autre série qui s'est conclue en basketball dans la NBA hier.
1: Oui, le Thunder d'Oklahoma a battu les Lakers de Los Angeles 115-110. LeBron James et sa formation ne sont maintenant plus dans les séries. Il y a deux formations qui attendent encore leurs adversaires, dont le Thunder et les Knicks.
0: La question du jour, Blue Jays de Toronto, victoire ou défaite?
1: Blue Jays de Toronto, défaite hier.
0: Aïe.
1: Ouais, contre les Rays de Tampa Bay. Les Rays de Tampa Bay qui sont très forts cette année. Une défaite de 8-5 pour les Blue Jays. Pas le meilleur match pour le lanceur Kevin Gausman, qui typiquement lance bien, mais il a donné 6 points pour commencer le match. C'était déjà 6-3 après 3 manches. Après 4 manches, pardon.
0: Oui, donc c'était pas un début de match très bon et puis ça s'est fini par une défaite. C'est quoi leur fiche maintenant aux Blue Jays?
1: Les Blue Jays ont une fiche de 18 victoires, 23 défaites et les Rays, eux, 27 victoires, 13 défaites. Donc, c'est quand même deux équipes différentes.
0: Merci Raphaël.
1: Merci Laurent.
0: On se retrouve dans 5 minutes.
1: Quoi?
2: Bonjour, ici Kéra Morellon et voici vos informations. Il y a maintenant 3 candidats connus pour l'élection partielle dans la nouvelle circonscription de Chéticamp, Margaret, Pleasant Bay en Nouvelle-Écosse. Les progressistes conservateurs ont annoncé le nom de leur candidat. Claude Bourgeois est un entrepreneur qui réside dans la région depuis de nombreuses années. La date de l'élection partielle n'a pas encore été fixée. Chéticamp Margaret Pleasant Bay sera le 56e siège à l'Assemblée législative. Cette circonscription protégée est créée afin de refléter la culture acadienne historique de la région. Le candidat du NPD sera Trevor Poirier et Denis Cormier représentera les libéraux. Et c'est officiel, l'ancienne ministre de la Justice de la Nouvelle-Écosse, Becky Drouin, rejoint les rangs de l'opposition libérale. Elle a quitté les rangs des progressistes conservateurs à l'automne pour siéger en tant qu'indépendante, invoquant des divergences avec la direction du gouvernement. Becky Drouin endorsera plusieurs rôles dans son nouveau parti, dont

0: consulté les membres de sa circonscription de Lunenburg-Ouest sur son avenir politique. C'est ce qui lui a permis de déterminer qu'elle pouvait mieux servir sa circonscription en tant que députée libérale plutôt qu'indépendante. Ian Rankin, chef par intérim du Parti libéral, affirme que leur vision se rapproche sur plusieurs points.
1: Les valeurs sont les mêmes pour protéger les services publics et la croissance de l'économie.
0: Le Parti libéral voit donc ses rangs se gonfler, passant de 2 à 3 députés, ce qui est avantageux à la fois pour la députée et pour le parti, selon Yvon Grenier, politologue.
2: En tant qu'indépendante, ça lui donnait moins de pouvoir. Je pense que maintenant qu'elle appartient à un parti, quand même, c'est un véhicule qui est en panne, mais c'est quand même un véhicule important de la politique néo-écossaise.
0: Becky Drouin annonce du même coup qu'elle sera intéressée par la chefferie libérale le moment venu. Ici Héloïse Rodriguez, Radio-Canada, Halifax.
3: L'île du Prince-Édouard fait face à un virage démographique inquiétant. Après une parenthèse durant la pandémie de COVID-19, les vieux démons de l'exode des cerveaux frappent à nouveau à la porte de la province. Marine Ernoux.
4: Selon l'Institut Fraser, le gain de population lié au télétravail entre 2020 et 2023 s'essouffle. En 2024, la province a perdu à nouveau ses 15 à 39 ans au profit du reste du pays. C'est un paradoxe générationnel. Alors que les bras manquent pour soutenir l'économie, l'île demeure un aimant pour les retraités, surtout de l'Ontario. Un déséquilibre qui menace les finances publiques et accentue la pression sur les soins de santé. Pierre-Marcel Desjardins, économiste à l'Université de Moncton, invite toutefois à la prudence.
5: Attendons de voir si la tendance se maintient. L'île, historiquement, s'en était tirée mieux que les autres provinces maritimes ou atlantiques.
4: Mais l'incertitude commerciale et la rigueur budgétaire assombrissent les perspectives. Surtout, le coût de la vie pèse lourd, selon l'économiste.
5: Avec l'augmentation du coût du logement, ça fait en sorte qu'on a besoin d'un salaire plus élevé qui va inciter les gens à aller regarder ailleurs.
4: Pour Magella Simard, professeur de géographie à l'Université de Moncton, le constat est structurel. L'économie saisonnière peine à retenir les diplômés.
6: Les milieux ruraux ont toujours été très propices aux migrations parce que les emplois pour intéresser les jeunes ne sont tout simplement pas là.
4: Pour freiner le vieillissement de la population, les experts appellent la province à diversifier son économie et à agir sur le front du logement. Ici Marine Ernoux, Radio-Canada, Charlottetown.
3: La force constabulaire royale de Terre-Neuve a inculpé un homme et une femme dans le cadre d'une affaire d'agression sexuelle sur un mineur à Saint-Jean-de-Terre-Neuve. Le 7 mai dernier, la police a reçu un signalement puis exécuté plusieurs mandats de perquisition dans une résidence du centre-ville. Samedi, un homme de 45 ans et une femme de 39 ans ont été formellement inculpés et placés en détention provisoire dans l'attente de leur comparution devant le tribunal. Et voilà, c'était vos informations. 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
7: h 35, merci à Kéra Morellon pour ces nouvelles. On va parler maintenant de cybersécurité. Les incidents de cybersécurité font les manchettes assez régulièrement, mais on ne sait pas toujours comment bien se protéger des attaques et aussi comment avoir une utilisation, disons, sécuritaire et saine des outils technologiques, que ce soit les ordinateurs, les téléphones, les tablettes, l'intelligence artificielle, les jeux vidéo. Et StimPEI, Stima IPE en français, offre plusieurs ateliers sur la cybersécurité pour les familles, les adultes, les jeunes. Il y a des tournées évidemment dans les écoles francophones de la province, mais aussi des ateliers pour les familles. Donc, et le prochain, ce sera le 30 mai à Summerside. On va en discuter avec la coordinatrice du marketing à Stima IPE, c'est Makena Marshall. Bonjour Makena.
8: Bonjour.
7: Merci d'être avec nous ce matin. Quels sont les objectifs de ces ateliers de cybersécurité pour Stima IPE?
8: Ben aujourd'hui, les enfants grandissent au quotidien au contact de la technologie, tant à la maison qu'à l'école. Alors, on pense que c'est essentiel qu'ils apprennent dès leur plus jeune âge pourquoi la technologie est utile, mais aussi comment éviter les dangers.
7: Et comment se passent ces ateliers? Qu'est-ce que vous proposez alors au public?
8: Ben, les ateliers au public, on a des événements. Alors, c'est une grande salle, un grand espace avec 4 ou 5 différents ateliers.

0: Et aussi, on a une présentation pour les parents, comment naviguer les addictions pour les enfants avec les jeux vidéo, les médias sociaux.
1: Quand on parle de tout ça, les jeux vidéo, les médias sociaux, la cybersécurité en général, quels sont les principaux risques auxquels il faut faire attention?
0: Les risques principaux, c'est une grande question. Ben, pour les enfants, c'est leur émotion. Alors, ils vont souvent, quand on leur enlève la technologie, on leur enlève leurs jeux vidéo, ils vont répondre très émotionnellement et ils vont réagir très fortement. Et ça, c'est un des signes principaux de l'addiction.
1: Mais là, on ne parle pas de cybersécurité, alors?
0: Non, mais c'est aussi comment naviguer la technologie et naviguer le monde en ligne pour les parents aussi.
1: Quels sont les bons réflexes que les parents devraient avoir par rapport à leurs jeunes qui ont une vie en ligne qui prend quand même une grande place?
0: C'est très important que les parents créent un environnement où leurs enfants se sentent confortables à leur apporter les problèmes. Alors, si quelque chose arrive en ligne, les enfants se sentent confortables d'aller à leurs parents, leur dire qu'est-ce qui s'est passé et demander de l'aide.
1: Et pourquoi c'est important? Parce que là, on parlait des cours pour adultes, pour la communauté, mais je l'ai dit en introduction, il y a également des ateliers dans les écoles, dès la maternelle. Pourquoi c'est important d'éduquer les enfants si jeunes à la cybersécurité ou aux effets du monde en ligne?
0: Ben, en fait, nos ateliers de cybersécurité commencent à la quatrième année À la quatrième, à la sixième année, c'est comment créer des mots de passe plus forts, c'est identifier ce qui est dangereux et ce qui est sûr sur l'Internet, c'est envoyer des messages bienveillants et détecter des emails fraudulents. Alors, c'est plutôt pour quand les jeunes commencent à utiliser l'Internet plus fréquemment, c'est leur donner les outils à le naviguer d'une façon qu'ils vont pas se mettre en danger.
1: Comment, je reviens au cours communautaire, dont le prochain, je l'ai dit, c'est le 30 mai à Summerside. Comment ça se passe concrètement? Quels sont les ateliers qui se déroulent pendant cette journée-là?
0: Ben, on a une activité où les enfants codent un robot, et chaque mouvement de code a une conséquence dans le monde en ligne. Alors, ils doivent choisir comment bien naviguer. On a aussi une activité qui leur fait penser à le montant de temps qu'ils passent en ligne et combien, si tu passes une journée par heure, combien dans 10 ans, combien de jours, combien d'années ça va résulter, comme au total, ça, c'est combien de temps. On a aussi une activité où les élèves créent des canne à pêche et pêche un poisson-chat. Alors, en anglais, on dit un catfish. C'est un poisson-chat imprimé en 3D. Et sur chaque poisson-chat, il y a des discussions, une question, et les enfants doivent y répondre.
1: C'est pour des enfants à partir de quel âge, ces ateliers communautaires?
0: On a des activités d'art, alors c'est ouvert à tout le monde, mais comme on fait notre atelier en classe, commençant la quatrième année, c'est bien qu'ils sont un petit peu plus âgés.
1: Est-ce que ces ateliers, donc ce sont des ateliers communautaires, c'est ciblé pour les familles en fait?
0: Oui, c'est pour les familles parce qu'on veut que les jeunes apprennent, mais on a aussi la présentation pour les parents sur naviguer les addictions de jeux vidéo et de médias sociaux.
1: La prochaine session, ce sera donc à Summerside. Est-ce qu'il y en a une ensuite?
0: Oui, on en a une le 20 juin à Montague.
1: Est-ce que c'est une nouvelle initiative ou c'est quelque chose que vous faites chaque année?
0: C'est pas quelque chose qu'on fait chaque année, mais c'est pas la première fois qu'on le fait. Les étudiants continuent d'utiliser la technologie de plus en plus, alors on a pensé que c'était un moment important.
1: Est-ce qu'il y a un nombre de places limité?
0: Pour les événements, non, c'est fait pour que les gens rentrent, ils font les activités, ils partent. Alors, on est toujours en train d'inviter.

0: et de nouveaux gens.
1: Est-ce que ça coûte quelque chose?
0: C'est gratuit.
1: Et donc, à la fin du mois, je rappelle que c'est le 30 mai qu'il y aura cet événement. Donc, à Summerside, ça se passe au Boys and Girls Club. C'est sur la rue Cédar. À Montaigu, ce sera donc un peu plus tard en juin au centre de bien-être Cavendish Farm. C'est gratuit. Il y a besoin de s'inscrire quand même.
0: On demande aux gens de s'inscrire juste pour qu'on peut avoir une idée combien de nombre, mais c'est pas nécessaire.
1: Bien, n'hésitez pas à y aller hein, pour parler de cybersécurité, d'addiction, d'avoir des bonnes pratiques pour vous, vos jeunes, et pour comprendre aussi ce que vos jeunes font quand ils sont sur Internet. Hein, des fois, on a peut-être un peu de mal à le comprendre quand on est plus âgé. Makena Marshall, coordinatrice du marketing à Steam PI, Steam IPE. Merci beaucoup.
0: Merci.
1: Bonne journée.

0: C'était Type de la chanteur de rap pop Lova. C'est lancé, je pense, à décembre 2025.
1: Merci, Mère, pour cette chanson donc de Lova qui s'appelle Type. 7h46 maintenant. Je vous rappelle que vous devez soumettre votre questionnaire du recensement avant ce soir parce que c'est aujourd'hui la date limite. Normalement, vous avez reçu le questionnaire. Enfin, vous n'avez pas reçu le questionnaire. Vous avez reçu un code avec ou aussi un QR code même ou un code avec des chiffres et des lettres pour vous permettre d'accéder à votre propre version du questionnaire en ligne. Si vous voulez demander un questionnaire papier, vous pouviez le faire par téléphone, mais aujourd'hui normalement c'est la date limite pour remplir ce questionnaire que vous avez reçu sous peine d'amende. Hein, Le recensement, c'est un processus qui est obligatoire et qui sert quand même à pas mal de choses, notamment pour les services en français. Donc, très important de le remplir, ce recensement. On va revenir maintenant sur les actualités d'hier. Il y en a eu pas mal en ce qui concerne les transports. Le ministre fédéral des Transports, Stephen McKinnon, qui était ici à Charlottetown pour faire deux annonces. La première, il s'est rendu à l'aéroport de Charlottetown, qui a été rebaptisé en l'honneur d'un ancien premier ministre de l'île du Prince-Édouard. Et par la suite, il était au port de Charlottetown pour annoncer un projet permettant aux bateaux de croisière de se brancher sur le réseau électrique lorsqu'ils sont à quai. On va reparler de tout ça avec Raphaël Caron qui est revenu en studio. Rebonjour Raphaël.
2: Rebonjour Dara.
1: Alors tout d'abord, première annonce à l'aéroport hier pour le nom de l'aéroport. Comment ça s'est passé exactement?
2: Ça s'est bien passé. Il y avait à peu près toute personnalité politique dans l'aéroport de Charlottetown. Il y avait quatre députés fédéraux libéral. Il y avait le premier ministre de l'île du Prince-Édouard, Rob Lance, qui était accompagné de plusieurs députés provinciaux de son parti. Il y avait aussi des membres des partis d'opposition. Il y avait beaucoup de politiciens municipaux aussi. Il y avait le maire de Charlottetown, Philip Brown. Il y avait le maire de Stratford, le maire de Summerside. Il y avait des travailleurs de l'aéroport. Puis finalement, Laurent, il y avait l'ancien premier ministre de l'île du Prince-Édouard, Alexander B. Campbell, qui était sur place avec sa famille. Et c'est en son honneur que l'aéroport a été rebaptisé. Steve McKinnon, qui est le ministre fédéral des Transports, est originaire de Charlottetown et c'est lui hier qui a fait l'annonce. Puis selon lui, il était temps que l'aéroport rende hommage à cet homme qui a été pour lui une source d'inspiration personnelle.
3: Si on s'est fait instruire ici, si on a profité des soins de santé, si on a participé dans l'économie moderne ici à l'île du Prince-Édouard, ça a un lien direct avec le travail et le leg d'Alexander Campbell. Et donc, c'est de mise que l'on nomme cet endroit très central à la vie des insulaires après un des plus grands premiers ministres de leur histoire.
1: Stephen McKinnon, donc ministre des Transports du Canada. Alexander B. Campbell était sur place. Qui est-il plus précisément?
2: Alexander B. Campbell est natif de Summerside, puis est devenu l'un des plus jeunes premiers ministres provinciaux de l'histoire du Canada lors de son élection en 1966. Il était âgé de 32 ans. Donc, si on fait des maths, il a 92 ans. Puis il est quand même venu hier à la cérémonie. C'est quand même impressionnant. Puis il a occupé le poste en passant de premier ministre de 1966 à 1978 et plus tard.
1: Je pense que c'était l'un des plus longs ou le plus long.
2: Aussi, ça ouais. C'est un autre fait à mentionner. Puis après avoir été premier ministre pendant 12 ans, Laurent, il a été nommé juge à la Cour suprême de l'île du Prince-Édouard où il a siégé pendant 16 ans avant de prendre sa retraite. Donc deux carrières quand même exceptionnelles. Puis on l'a mentionné hier, il était dans la salle. Puis on a pu avoir de ses commentaires par rapport au fait que l'aéroport porte maintenant son nom.
3: It's overwhelming, really. It came to me as quite a surprise when the first reach out came.
2: Il dit que c'est vraiment émouvant, puis il était très surpris quand il s'est fait approcher pour la première fois, puis que pour se faire demander ça.
1: L'aéroport de Charlottetown, qui est maintenant l'aéroport de Charlottetown, Alexander B. Campbell. Et après cette annonce à l'aéroport, Stephen McKinnon s'est rendu au port de Charlottetown. Pour quelle annonce?
2: Stephen McKinnon s'est rendu là pour annoncer que le gouvernement fédéral allait investir 14,3 millions de dollars dans le transport maritime écologique à l'île du Prince-Édouard, notamment dans un projet qui permettrait aux bateaux de croisière de se brancher au réseau électrique de l'île lorsqu'ils sont au port. Ce projet permettrait aux navires, Laurent, de Charlotte, au port de Charlottetown de se connecter directement au réseau électrique provincial, soit celui de Maritime Electric. Donc, même avec les moteurs éteints, ils vont pouvoir continuer à alimenter les passagers. Ottawa fournit cet argent à l'administration portuaire de Charlottetown à travers le programme des corridors maritimes verts. Puis ça, c'est une initiative fédérale pour réduire les émissions, notamment dans la voie maritime. Puis ce programme fédéral qui a été établi en 2023 donne à travers le pays un financement de 149,7 millions de dollars sur 5 ans. Donc, quand même pas si pire que le port de Charlottetown en a eu 14,3 millions de ça.
1: Puis on sait que les bateaux ils gardaient leur moteur allumé hein, pour alimenter le bateau en électricité. Évidemment, ça émet des gaz à effet de serre, mais ça émet également des polluants. Alors évidemment, Charlottetown n'est pas on n'a pas beaucoup de bateaux de croisière comparé à d'autres villes, mais dans certains endroits du monde, c'est véritablement un problème de santé publique. On peut imaginer que le

0: Le port de Charlottetown était heureux de cette nouvelle. C'était quoi la réaction?
1: Oui, le PDG du port de Charlottetown, Mike Cochrane, salue non seulement l'annonce, mais il salue aussi le timing de l'annonce.
2: It's an initiative that the cruise industry has been moving towards to be net zero by 2050, and this goes a long way to actually helping that initiative move forward.
1: Il souligne que ce financement aide à faire progresser l'industrie des croisières vers son objectif de zéro émission nette d'ici 2050. Dans le passé, il s'est également fait dire par les compagnies de croisière que s'il y avait du courant disponible au port qu'ils utiliseraient. Puis l'objectif, Laurent, c'est que tout soit prêt d'ici automne 2029. Puis le début des travaux est prévu dans les prochains 6 à 9 mois. Puis sinon, dans un communiqué, Maritime Electric dit que l'alimentation électrique au quai n'aura pas d'impact sur le réseau électrique de la province. Ça, c'est parce que les périodes de pointe du réseau sont pendant l'hiver, un temps où on sait les navires de croisière sont pas au port. C'est pas une période populaire en hiver.
0: Oui, c'est pas quand il y a les croisières qu'on a la demande de réseau, la demande de puissance électrique la plus élevée ici. Et on comprend que ça va prendre du temps. Hein. C'est pas juste une simple prise de courant installée à quai. Là, ce sont vraiment des très grosses prises d'alimentation électrique pour que ces bateaux puissent se brancher. Parfois, il y a deux bateaux à quai. Parfois, il y en a même un qui reste dans le port. Donc, à voir exactement le détail du projet. Combien de bateaux ça va permettre d'alimenter en même temps, mais c'est sûr que ça va faire du bien pour la qualité de l'air et aussi pour les émissions de gaz à effet de serre.
1: Puis on en a parlé quelques semaines passées quand je suis allé au port de Charlottetown, j'en ai parlé avec Denis. On sait qu'il y a plus de bateaux maintenant qui vont aussi rester pendant la nuit, donc c'est important pour eux de pouvoir être branchés, hein, parce que si le bateau est allumé,
0: ça faisait tourner tout le temps leur moteur.
1: Si le bateau est allumé toute la nuit, ben c'est sûr, ça doit pas être bon pour l'environnement.
0: Merci Raphaël.
1: Merci Laurent.
0: 7h54.

0: C'était une chanson de Cowboy Fringant dédiée de Raphaël. C'était bien sûr La Maison Toute Pareille, tirée de l'album de 2019, Les Antipodes.
1: Parce que Raphaël aime beaucoup les Cowboys Fringants, n'est-ce pas, Raphaël?
2: Oui, je vais être honnête, je connaissais pas cette chanson-là.
1: Ah-ha.
2: Mais je l'ai dit, ah, oh, ça sonne comme les Cowboys Fringants. je reconnais la voix de partout, Laurent.
1: Oui. Ouais. Les maisons toutes pareilles. Merci, Mère, pour cette chanson. Un rappel, une fois encore, que vous avez jusqu'à ce soir pour remplir votre questionnaire du recensement. N'oubliez pas de le faire. Et aussi, on a appris le décès de l'artiste Georges Gauguin, donc décédé le 9 mai à l'âge de 92 ans. Georges Gauguin, qui était un artiste très réputé, qui avait exposé non seulement en Acadie, mais ailleurs dans le monde. Vous pouvez retrouver son travail notamment à Dieppe, au Nouveau-Brunswick, et aussi à Halifax. Il a exposé à l'Expo 67 à Montréal, aux côtés d'autres artistes des Maritimes. Donc nos collègues du Nouveau-Brunswick vont très certainement revenir aussi sur cette nouvelle au cours des prochains jours. On vous tiendra informé de ce qu'il y a à retrouver sur notre site internet, sur l'application Info à ce sujet. On se quitte maintenant pour les informations nationales et internationales. Je vous donne rendez-vous dans une dizaine de minutes à 8h10.
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7: Sa clique et les projets en santé, le virage numérique du ministère québécois de la Justice soulève des inquiétudes. Crise dans l'audiovisuel au Québec, les syndicats dénoncent des compressions pour réduire les coûts de production.
8: C'est une situation qui attaque des acquis fondamentaux qu'on a installés depuis plusieurs années.
7: Et Keir Starmer dans la tourmente, le premier ministre britannique s'accroche malgré les nombreux appels à sa démission. Bonjour, ici Mathieu Bellumeur, bienvenue au Radio-Journal. C'est au tour du virage numérique dans le système de justice québécois d'être sous surveillance. Radio-Canada a appris que le ministère de la Cybersécurité du Numérique prépare un audit de ce méga-projet d'au moins 500 millions de dollars qui a été lancé en 2018 et qui accuse plusieurs années de retard. Thomas Gerbin.
9: Comme dans le réseau de la santé, le système de justice veut passer à l'ère moderne. Il utilise encore le papier carbone, les dossiers physiques et les notes à la main. Mais le plan de modernisation du système de justice annoncé en 2018 s'enlise. Il accuse 6 ans de retard et ne sera complété qu'en 2029. Le ministère de la Justice assure que le budget de développement de 500 millions de dollars reste le même, malgré les nouveaux échéanciers. Mais des sources qui ont travaillé à la surveillance du plan en doutent. Elles dénoncent un morcellement excessif du projet en une multitude de petits volets. Le plan est divisé en 3 axes. Un des axes à différents programmes et un de ces programmes à 36 projets. Cette fragmentation rend très difficile le suivi des budgets. Le ministère de la Justice n'a pas été en mesure de dire combien tout ce virage numérique va coûter au total, avec les coûts d'exécution. Et c'est dans ce contexte que le ministère de la Cybersécurité et du Numérique envisage de lancer un audit. L'annonce n'a pas encore été faite. Le cabinet du ministre de la Justice, Simon Jolin Barrette, dit que son ministère est prêt à collaborer à cet audit s'il a lieu. Et pendant ce temps, le barreau du Québec s'impatiente. Il juge inconcevable que le virage numérique de la justice ne soit pas plus avancé. Ici Thomas Gerbert, Radio-Canada, Montréal.
7: Et pour ce qui est de la transition informatique dans le réseau de la santé, le dossier santé numérique, le DSN, a connu quelques difficultés hier, notamment des problèmes de connexion au réseau. Selon Santé Québec, 20 000 employés ont tout de même réussi à se connecter au réseau et des milliers l'ont utilisé. Malgré les pépins, la PDG de Santé Québec, Geneviève Biron, se dit satisfaite du lancement du DSN.
10: Il y a eu 50 chirurgies, 26 000 prescriptions, donc beaucoup, beaucoup de volume déjà. Alors, on peut voir que le système ben, il est en marche. Et donc, faut pas crier victoire aujourd'hui parce que je veux faire preuve de prudence. Ça va être normal dans les prochains jours. On va poursuivre à s'ajuster, mais à date, là, ça se passe très bien.
7: Des syndicats ont rapporté pour leur part des pannes et un manque d'accompagnement pour des membres du personnel soignant aux prises avec certains problèmes. Le secteur culturel au Québec fait toujours face à une crise, notamment dans les productions télévisuelles. Le grand patron du groupe TVA, Pierre-Carl Péladeau, va d'ailleurs faire le point plus tard aujourd'hui sur la situation précaire des diffuseurs privés. Trois séries télé de TVA sont passées à la trappe pour des raisons budgétaires récemment. Jean-Philippe Robière est avec nous. Qu'est-ce qui a expliqué, qu'est-ce qui a motivé cette décision?
11: C'est parce qu'il y a beaucoup plus de concurrence qu'auparavant dans le monde de la télévision, Mathieu, avec les différentes plateformes de diffusion comme Netflix, par exemple. Et ça a fait chuter les revenus publicitaires des stations de télévision comme TVA ou encore comme Novo. Et ça fait en sorte que moins d'argent qui est investi maintenant dans les productions d'ici. Depuis deux ans, les investissements ont fondu de 20 % pour l'ensemble des productions indépendantes. Récemment, il y a même un producteur, Pixcom, qui a demandé au syndicat des techniciens de déroger à la convention collective pour sauver une série à TVA. Il a demandé notamment de retirer les contributions aux assurances collectives et au régime de retraite. On écoute le président de Pixcom, Nicolas Merola, pour qui ces demandes sont tout à fait légitimes dans le contexte actuel.
12: C'est un petit peu un appel à l'aide. Il n'y a plus assez d'argent dans la télé privée aujourd'hui pour financer les séries qu'on avait l'habitude de produire avant.
7: Et Jean-Philippe, cette situation inquiète les travailleurs dans le milieu de la télé.
11: Oui, le syndicat des techniciens comme l'Union des artistes dénoncent les pressions pour réduire les coûts de production. On écoute le président de l'Actis, Bernard Larivière, suivi de la présidente de l'UDA, Tania Contoyani.
13: Ben, c'est une surprise. Je dirais même que j'en croyais pas mes yeux. Ça donne l'espace aux producteurs de faire à peu près n'importe quoi. Donc, le Far West, un peu, justement. Et pour nos membres, il y a plus de reconnaissance des emplois qu'on occupe.
14: C'est une situation qui peut vraiment mal virer, qui attaque des acquis fondamentaux, qu'on a installés depuis plusieurs années.
11: Et face à cette crise, il y a le gouvernement du Québec qui va dévoiler sous peu une stratégie québécoise.
7: Merci Jean-Philippe.
11: Merci, au revoir.
7: La première ministre du Québec, Christine Fréchette, va se rendre en France vendredi pour une mission de 5 jours. Il s'agira pour elle d'un deuxième séjour à l'étranger depuis son élection après sa visite à Washington. Ce voyage doit avant tout être l'occasion de parler d'économie. La première ministre souhaite que les entreprises québécoises profitent d'investissements du plan de défense européen. Des rencontres sont d'ailleurs prévues avec des représentants d'Airbus et de Dassault. Une rencontre avec le président Emmanuel Macron devrait avoir lieu.
3: Au Royaume-Uni.
7: Les jours de Keir Starmer à la tête du gouvernement britannique semblent compter. La fronde s'est propagée au sein du Parti travailliste. Je retrouve notre correspondant en Europe, Frédéric Arnould. Alors Frédéric, Keir Starmer exclut pour l'instant de démissionner malgré les appels en faveur de son départ qui se multiplient.
15: Oui, Mathieu, en fait, il y a au moins 70 députés du Labour sur un total de 403 qui l'ont appelé à quitter ses fonctions. Il y a même une secrétaire d'État qui a présenté aujourd'hui sa démission pour pousser Keir Starmer à quitter son poste. Elle a déclaré « Je vous exhorte à faire ce qu'il faut pour le pays et pour le parti et à établir un calendrier pour une transition ordonnée afin qu'une nouvelle équipe puisse mener les changements que nous avons promis pour le pays. » 4 assistants de ministres également ont quitté leur poste. En tout cas, pas de quoi faire sourciller Keir Starmer qui a indiqué à ses ministres qu'il voulait continuer à gouverner. C'est ce que je fais et c'est ce que nous devons faire en tant que gouvernement, a-t-il dit. Le chaos qui est lié au changement constant du dirigeant a coûté, selon lui, très cher au Royaume-Uni. Il faut dire qu'en plus des multiples appels à la démission, le Premier ministre britannique est mis sous pression par les milieux financiers. Les taux d'intérêt des emprunts d'État à long terme s'envolent aujourd'hui. Le taux à 30 ans a atteint 5,8%. Ça dépasse le sommet de la semaine dernière et ça retrouve des niveaux jamais vus depuis 1998.
7: Et ces appels à la démission, ça fait suite à de sérieux revers pour son parti lors d'élections au Royaume-Uni il y a quelques jours.
15: Oui, le parti travailliste de la gauche britannique a perdu le contrôle du Pays de Galles après près d'un siècle de domination. C'est le parti d'extrême droite anti-immigration Reform UK qui a raflé la mise dans des dizaines de bastions de gauche du nord de l'Angleterre. Et à Londres, les travaillistes ont cédé leur majorité dans des arrondissements au profit des Greens, le parti vert.
7: Merci Frédéric.
15: Au plaisir.
7: Le patron de l'Organisation mondiale de la santé prévient que de nouveaux cas positifs au hantavirus pourraient être prochainement signalés en raison de la longue période d'incubation du virus au lendemain de la fin des opérations d'évacuation des passagers qui étaient coincés sur le bateau de croisière. Jusqu'à présent, 3 passagers ont succombé à la maladie, 7 cas positifs et un autre probable ont été signalés. Au pays, les autorités de la Colombie-Britannique surveillent de près l'état de santé des 4 Canadiens placés en quarantaine après leur séjour sur le bateau. À Taïwan, maintenant, les poubelles publiques sont rares, mais les déchets au sol le sont tout autant. La propreté urbaine repose en grande partie sur l'éducation environnementale et la responsabilisation citoyenne, et ça se fait dès l'école. Depuis une vingtaine d'années, les élèves taïwanais participent au ménage dans les écoles primaires et secondaires, une façon de leur apprendre le civisme. Voici le reportage de notre correspondant en Asie, Philippe Leblanc.
16: À l'école primaire Chia Jiao de Nouveau-Taipei, les élèves commencent chaque journée en nettoyant les classes, les couloirs et même les toilettes. Quand les espaces publics sont propres, on se sent plus à l'aise et ça aide à se concentrer, dit Wei Xiao Chen, un élève de sixième année. La responsable des enseignants, Wei Tingxie, explique que l'objectif est de transformer ces gestes en habitudes naturelles. Depuis 2010, la loi taïwanaise sur l'éducation environnementale oblige toutes les écoles primaires et secondaires à offrir une formation sur ces enjeux. Les politiques publiques jouent aussi un rôle important. Les citoyens doivent acheter des sacs officiels pour leurs ordures et les remettre directement aux éboueurs lors du passage des camions à ordures, chaque soir.
17: Inconvenience is one of the key words.
16: Moins il est facile de jeter des déchets, moins les gens en jettent, croit le spécialiste en éducation environnementale Chen Shengye. Selon lui, le système taïwanais encourage la responsabilisation des citoyens et le respect des endroits publics. C'est ce qui expliquerait, entre autres, le faible nombre de poubelles publiques à Taipei. Ici Philippe Leblanc, Radio-Canada, Nouveau-Taipei.
7: Et puis en terminant au sport, le Canadien de Montréal affronte les Sabres de Buffalo ce soir dans le 4e match de la série opposant les deux équipes. C'est le tricolore qui mène la série 2-1. Et puis c'est aussi ce soir que sera disputé le 5e et ultime match entre la Victoire de Montréal et le Frost du Minnesota. La rencontre devait avoir lieu hier, mais elle a été annulée en raison d'une maladie au sein de l'équipe montréalaise. C'était le Radio-Journal. Merci d'être à l'écoute. Bonne journée.

0: Bonjour à toutes et à tous, bienvenue dans la dernière heure du réveil. C'est Laurent Rigaud au microphone, Mère MacLise à la mise en onde, Raphaël Caron qui fait des niaiseries à côté de moi. Bienvenue dans la dernière heure du réveil. Il nous reste 50 minutes à passer ensemble et on a un beau programme pour vous encore. On va retrouver Kéliane Gallien qui est aussi en studio pour parler d'actualité culturelle. On discutera du Salon du Livre ensuite dans le cadre de notre chronique lecture qu'on fait en partenariat avec le Salon. Mais le Salon s'approche, alors on va maintenant en parler plus en détail. On discutera aussi d'un programme du YMCA pour les jeunes francophones. Et donnez-moi juste le temps de donner un Kit Kat à Raphaël qui me faisait des grands signes pour que je lui donne un bout de mon Kit Kat ce matin. Pendant qu'il mange, je peux dire bonjour à Kéliane. Allô Kéliane.
1: Bonjour Laurent.
0: Ça va bien?
1: Oui, toi?
0: Ça va, tu veux un Kit Kat aussi?
1: Non, c'est correct, j'ai eu mon Coffee Chris là.
0: je distribue des bonbons ce matin parce que j'étais au bingo du Carrefour de l'île Saint-Jean et j'ai gagné un sac plein de bonbons. Mais après avoir vidé toute une boîte de petits...

0: petits oursons et de Smarties, j'ai ma dose là, donc je suis en train de distribuer le reste. Oh, bonjour, Mère.
1: Et bonjour.
0: Tu veux un Kit Kat?
1: Oui, je mangeais tout.
0: Ah,
1: dans
0: voilà.
1: Comme une minute.
0: Si vous voulez des Kit Kat, venez au studio de Charlottetown. Oui. J'en ai à distribuer.
1: Juste le sucre dans le matin.
0: Voilà, ça fait toujours du bien.
1: Oui.
0: Kellyanne, on parle de quoi tantôt?
2: On va parler de la pièce de théâtre Anne et Gilbert que j'ai eu la chance d'aller voir ce samedi soir. J'ai aussi pu parler avec Holly Perry qui joue justement le rôle de Anne.
0: C'était bien?
2: J'ai adoré ça, vraiment. C'est vraiment une belle façon de faire l'introduction à Lise Prince-Édouard.
0: Raphaël, est-ce que tu es allé voir Anne of Green Gables ou Anne and Gilbert?
3: Pas encore.
0: Pas encore.
3: Pas encore, je vais avouer. Mais cet été, un de mes objectifs, c'est d'aller dans le projet Cavendish pour aller à... Comment ça s'appelle? Comment ça s'appelle, Laurent? L'endroit pour qui...
1: La maison
0: de Anne?
2: Green Gables?
0: Ouais, Green Gables, oui.
3: C'est quoi le nom de tout l'endroit?
0: Green Gables.
3: Ah, mais je vais aller à Green Gables. C'est mon objectif.
0: Donnez-lui du sucre, s'il vous plaît.
3: J'ai de manger. Merci de m'avoir laissé manger avant de répondre à une question.
0: Et encore, on aurait dû en donner un peu plus.
3: Moi, je suis pas non à ça.
0: Mère, est-ce que tu as déjà vu les deux pièces?
1: Ah oui. Oui, déjà. Ah, mais c'est des années passées. Mm. J'ai vu Anne of Green Gables deux fois, je crois, parce que avant, c'est juste comme traditionnel, mais... Peut-être deux ans passés, c'est changé un peu avec des écrans, des choses, c'est différent. Puis, oui.
0: Moi, j'ai jamais vu. J'ai vu Anne and Gilbert.
1: Ah.
0: Oui. Et
1: okay.
0: Je l'ai vu quand c'était à The Guild, alors que maintenant c'est au Collège Roland.
1: Oui.
0: Mais j'ai pas vu la comédie musicale principale Anne of Green Gables. J'ai jamais vu encore. Et je prévois d'y aller cet été parce que maintenant c'est tous les deux ans.
1: Mm-hmm.
0: Avant c'était tous les ans, maintenant c'est tous les deux ans seulement depuis la pandémie. Et ça commence le 25 juin et ça va durer jusqu'au 5 septembre avec des représentations à chaque fois à 13h et à 19h30.
1: C'est très bon. Ouais.
0: Oui, apparemment c'est vraiment bien. Enfin, j'en ai entendu parler, on m'a dit que c'est très impressionnant.
1: Heureuse, triste, toutes les choses.
0: Tous les sentiments sont dans la pièce. Et c'est Berkeley Silverman qui joue Anne Shirley dans la pièce Anne of Green Gables. Et c'est donc Holly Perry qui joue Anne dans la pièce Anne et Gilbert. Donc on aura le plaisir d'entendre les commentaires de Holly Perry tout à l'heure avec Kellyanne. Merci Raphaël.
3: Merci
0: Bonne
3: Laurent.
0: Journée.
3: Bonne journée.
0: Kellyanne, à tout de suite.
2: Oui.
0: À la météo, aujourd'hui, c'est pas très beau, c'est nuageux avec de la pluie. Mais ça va se dégager cet après-midi, surtout à l'ouest, dans le comté de Prince. Vous apercevrez le soleil. Pour le reste de l'île, ça va rester plutôt nuageux. Et les températures vont être autour de 6 à 8 degrés. Ce soir et cette nuit, toujours des nuages, un petit peu de vent également, minimum de plus 3. Et demain mercredi, alternance de soleil et de nuages. Beaucoup plus de soleil à l'ouest, là encore, avec un maximum de 13 degrés. Pour le reste de la semaine, qu'est-ce qui vous attend? Jeudi, une alternance de soleil et de nuages encore, avec un maximum de 16. Vendredi, très probablement de la pluie, 12 degrés seulement. Et samedi et dimanche, ça sera pluvieux, avec des températures autour de 12 degrés pour samedi et 18 degrés pour dimanche. Donc les seules journées ensoleillées, ça va être demain et jeudi. Donc profitez-en avant le retour de la pluie. Sur les routes, ça circule plutôt bien, sauf si vous venez de Cornwall une fois de plus ce matin. C'est tous les jours bloqué hein, quand vous venez de Cornwall entre 8 et 9. Donc là, c'est très dense, bien avant Milky Way. C'est dès le rond-point de North River, là, semble-t-il, vous êtes ralenti. Autour de West Royalty, au croisement du chemin Capital et du chemin Lower Malpec, là aussi, des bouchons ce matin. Et c'est dense également sur le pont Hillsborough, en venant de Stratford vers Charlottetown. Donc là aussi, patience si vous êtes dans ce coin-là. Autrement, tout va bien autour de Summerside. Sur le pont de la Confédération, c'est ralenti autour des travaux. Donc soyez patients si vous êtes coincé en ce moment parce que vous attendez votre tour pour passer. Je vous rappelle que ces travaux vont durer jusqu'à la fin du mois de juin. Et enfin, je termine aussi en vous rappelant que à Charlottetown, il va y avoir des travaux autour de Grafton Street. C'est

près de l'intersection avec Water Street aujourd'hui qu'il y a ces travaux pour remplacer une vanne d'eau. Donc soyez prudents dans le secteur. Et à Summerside, il y a énormément de travaux de réfection routière. Ça va se dérouler en deux phases et la première phase concerne énormément enfin plein d'endroits dans la ville de Summerside, Water Street, Granville Street, Greenwood Drive, Pop Road, Duke Street, South Drive, North Drive, East Drive, West Drive, Central Street et McEwen Road, Ryan Street, Gallant Street, Craig Avenue, Walker Avenue, Roy Boats Avenue, Cairns Boulevard, Sunrise Avenue, bref, beaucoup d'endroits concernés dans la ville par cette première phase de travaux. 8h17.

0: C'était Vernis Rouge et la chanson Comme des loups avec la chanteuse Zahou.
1: Vernis Rouge, c'est le nom de scène de Manon Debs, une auteure, compositrice, interprète franco-libanaise. Et elle a aussi repris l'hymne du rap marseillais, Bande organisée. Ça a fait le buzz sur les réseaux sociaux. Et on entendait Les amours finissent mal en général aussi dans la chanson. Ça, c'est une reprise de la célèbre chanson d'Erita Mitsuko, Les histoires d'amour finissent mal en général. Je vais pas les imiter, je chante très mal.
0: Yeah.
1: Merci, Mère. 8h21 maintenant. Killian, donc la pièce de théâtre musicale, Anne et Gilbert, présentait sa toute première prestation de l'année ce 5 mai.
2: Oui, donc c'est une pièce qui a été lancée en 2005, Anne et Gilbert, qui est une comédie musicale culte de l'île du Prince-Édouard.
1: Qu'est-ce qui rend cette pièce différente des autres pièces d'Anne? On pourrait se dire que tout le monde connaît l'histoire ici.

0: Oui, mais le spectacle il reprend l'histoire justement du célèbre personnage de Anne de l'île du Prince-Édouard, mais cette fois-ci, ben, c'est à l'âge adulte, ce qui rend la pièce un peu unique, c'est qu'elle dévoile un peu une nouvelle étape de sa vie. On quitte l'enfance pour entrer dans une phase plus mature et romantique. Puis là, c'est ici que le personnage Gilbert Blythe prend toute son importance. La pièce explore leurs complications amoureuses, les demandes de mariage, tout en montrant comment Anne gère ses débuts en tant qu'enseignante. Après la prestation de samedi soir, j'ai d'ailleurs eu la chance de m'entretenir avec Holly Perry, qui joue Anne.
1: Je crois que Anne et Gilbert, Anne est plus vieille, so elle vient juste de graduer de l'école secondaire, puis elle est en train vraiment d'être comme à la début de sa vie adulte, anyway. So je crois que c'est de quoi que on suit vraiment des thèmes comme des thèmes d'amour, des thèmes d'amitié, puis de kind of se retrouver, de se retrouver soi-même, puis sa place dans la vie, puis dans le monde. C'est surtout, elle vient juste de devenir adulte, so c'est différent de cette façon, je crois.
2: Holly Perry, donc juste après la prestation, est-ce que c'est sa première fois dans le rôle d'Anne?
0: La comédienne 26 ans, originaire de Prince West, participe à la production depuis 2022, mais elle a incarné différents rôles. Cette année, ça marque sa toute première fois dans le rôle principal, celui d'Anne. Ce qu'elle aime de par-dessus tout en théâtre, c'est l'interaction avec le public et voir les réactions en direct. Elle m'a d'ailleurs dit qu'il y a deux moments dans la pièce qu'elle aime particulièrement. D'abord, c'est la partie avec la célèbre chanson « Island Through and Through ». Et je vous avertis, la chanson va rester dans la tête pour le reste de la journée, une fois que vous l'entendez. Puis ensuite, il y a aussi le moment où elle lit les lettres sur scène. Donc, pour Holly, c'est un moment qui est le plus touchant de la pièce de théâtre. Elle dit qu'elle peut entendre même les gens pleurer dans la salle. Puis c'est précisément ce qu'elle recherche en théâtre, c'est les émotions fortes.
1: J'ai commencé avec des soupers théâtre quand j'avais 4 ans. Je fais du théâtre professionnel depuis à peu près 5 ans. Je pense que j'aime vraiment avoir like, une connexion avec l'audience, like, avec la foule. C'est vraiment... je sais que like, Anne et Gilbert n'est pas une pièce que like, on n'interagit pas avec l'audience, mais il y a toujours un échange d'énergie. Puis c'est ce que j'adore faire dans la vie. C'est ce que j'aime faire à chaque nuit. Island Through and Through, c'est le grand nom de danse. On montre à Paul Irving, qui vient juste de déménager à Avonlea. On lui montre comment on fait ça à Lille. J'aime aussi la dernière chanson que je chante. C'est les lettres, Forever in My Life. C'est quand Anne reçoit les lettres de ses parents. Puis c'est vraiment un moment touchant dans la pièce.
2: Holly Perry, your island, you're from Prince Edward Island,
3: your island, through and through.
2: Ne me remerciez pas. Vous avez une paire d'oreilles pour la journée. Kellyanne, comme tu l'as mentionné plus tôt, Holly Perry est originaire de Prince West, de la région de Tignish. Comment elle se sent de jouer un rôle aussi emblématique ici à l'île du Prince Édouard?
0: Elle m'expliquait qu'au départ, c'était vraiment intimidant pour elle. Puis ça, elle ressentait une certaine pression, mais elle a reçu tellement de soutien de la part de la communauté acadienne qu'elle s'entendait pas de recevoir. Donc, je vous propose d'écouter un peu pendant qu'elle nous en parle.
1: Je ressens un peu la pression. C'est vraiment un gros défi d'être Anne à Lille, mais aussi d'être de Lille en train de jouer Anne. Un peu de pression, mais il y a aussi vraiment le support de ton propre peuple que j'apprécie vraiment. Ils me montrent beaucoup de soutien puis de support, puis même la communauté acadienne à Lille m'ont vraiment entouré. C'était pas de quoi que je m'attendais à, mais c'est de quoi que j'apprécie vraiment.
0: Puis si vous voulez aller voir la comédie musicale Anne et Gilbert, je vous rappelle qu'il s'agit déjà de la 22e édition du spectacle. Les représentations ont lieu au Florence Simmons.

0: Performance Hall à Charlottetown. Puis ça se poursuit jusqu'au 26 octobre. Les billets sont disponibles à partir de $50.
1: Et vous pourrez voir donc Holly Perry sur scène et d'autres acteurs hein, qui jouent bien sûr les autres personnages qui sont toutes et tous assez connus. Je pense qu'il y a aussi Marius Lavoie qui joue dans la pièce, un autre acteur francophone. Donc n'hésitez pas à aller voir cette pièce pour avoir bien sûr aussi la chanson en tête pour le reste de la journée. Merci Kellyanne.
0: Merci Laurent.
1: 8h27.

0: C'était Mal aimé soleil et la chanson Tout rattrapé, extraite du nouvel album du groupe, album du même nom, sorti en mars. Et on se quitte maintenant pour retrouver Kira Morellon et les nouvelles. Moi, je vous retrouve dans 5 minutes.
1: Bonjour, ici Kira Morellon et voici vos informations. Il y a maintenant 3 candidats connus pour l'élection partielle de la nouvelle circonscription de Chéticamp-Margaret Pleasant Bay. Les progressistes conservateurs ont annoncé le nom de leur candidat, Claude Bourgeois, qui est un entrepreneur qui réside dans la région depuis de nombreuses années. La date de l'élection partielle n'a pas encore été fixée. Chéticamp-Margaret Pleasant Bay sera le 56e siège à l'Assemblée législative. Cette circonscription protégée est créé afin de refléter la culture acadienne historique de la région. Le candidat du NPD sera Trevor Poirier et Denis Cormier représentera les libéraux. Un rapport de la municipalité régionale d'Halifax dévoile que 1893 personnes étaient sans abri dans la municipalité le 29 avril dernier. Selon le rapport, il est important de noter que ce chiffre pourrait sous-estimer le total réel de personnes sans abri dans la municipalité. En 2022, seulement 586 personnes étaient sans abri dans la ville. Le rapport explique qu'il ne reste que 2 sites de campement désignés dans la municipalité, alors qu'il y en avait 5 en avril 2025. Un rapport de la municipalité régionale d'Halifax... le ministre fédéral des Transports, Stephen McKinnon, a fait une annonce à Charlottetown lundi matin pour changer le nom de l'aéroport de la ville. Les détails de Raphaël Caron.

0: c'est de mise que l'on nomme cet endroit très central à la vie des insulaires après un des plus grands premiers ministres de leur histoire.
1: Né à Summerside, il est devenu l'un des plus jeunes premiers ministres provinciaux de l'histoire du Canada lors de son élection en 1966 à l'âge de 32 ans. Il a occupé ce poste jusqu'en 1978. Cette même année, il a été nommé à la Cour suprême de l'île du Prince-Édouard, où il a siégé pendant 16 ans avant de prendre sa retraite. Ici Raphaël Caron, Radio-Canada, Charlottetown.
2: Le port de Charlottetown va se doter de nouvelles infrastructures. Un projet de plus de 14 millions de dollars a été annoncé, financé par le gouvernement fédéral. Il permettra aux navires de se brancher et de se recharger lorsqu'ils sont à quai. Des équipements relieront les bateaux au réseau électrique local pendant que leurs moteurs sont à l'arrêt. Et enfin, la fièvre du Canadien de Montréal ne se limite pas seulement au territoire québécois. Complètement à l'est du pays, des partisans terneviens supportent le tricolore avec passion lors des matchs de séries éliminatoires. Marie-Ève Dusablon.
3: Au Duke of Duckworth, en plein centre-ville de Saint-Jean-de-Terre-Neuve, la foule était en délire ce vendredi soir. Les couleurs du bleu, blanc, rouge étaient vibrantes et les deux buts d'Alex Newhook, originaire de la capitale, n'ont que jeté de l'huile sur le feu. Pour Aiden Kenny, serveur au pub, les partisans viennent en grand nombre et ils sont passionnés.
4: Oh yeah, all the time. Yeah, they come in to watch the games and they're quite passionate about it.
3: À deux coins de rue, on peut voir une vitrine avec les différents noms des joueurs étoiles du CH. Il s'agit de la boutique Maverick Sport and Collectibles. Pour son propriétaire, Andrew Corbett, on voit des gens habillés avec des chandails un peu partout.
5: Yeah, you see the business and you see the people around here dressed up in all the colors for sure.
3: Selon lui, 80% des amateurs de hockey dans la région appuient soit les Maple Leafs, soit les Canadiens, les deux équipes canadiennes historiques de la LNH. Pour Carl Lavigne, enseignant historien des Canadiens et désormais consultant pour l'histoire de l'équipe, cet engouement terneuvien serait lié à la proximité géographique et historique avec le Québec, mais aussi en raison des joueurs originaires de la province qui se démarquent au sein du tricolore.
6: Dans l'histoire de la Ligue nationale, il y a eu 32 joueurs qui sont originaires de Terre-Neuve. Alex Newhook qui est originaire de là. À l'époque, il y avait Michael Ryder, il y avait également Terry Ryan.
3: Force est de constater que pendant ces séries, un petit bout de Montréal s'est exporté à Terre-Neuve. Ici Marie-Ève Dusablon pour Radio-Canada, à Saint-Jean-de-Terre-Neuve.
2: Et voilà, c'était vos informations. 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
7: h 35 après les nouvelles de Kéra Morellon. Généralement, un mardi sur deux, on parle de lecture dans le cadre de notre chronique en partenariat avec le Salon du Livre. Mais le Salon du Livre, maintenant, approche à grands pas, donc c'est le temps d'en parler un peu plus en détail. Ça va commencer dans moins d'un mois, le jeudi 4 juin. Ça va durer jusqu'au samedi 6 juin. Ça aura lieu au Centre Belle Alliance à Summerside. Où en est-on de l'organisation? Qu'est-ce qui s'annonce? On va en parler avec nos deux invités, Diane Ouellette, la présidente du Salon du Livre. Bonjour Diane.
8: Bonjour Laurent.
7: Et Anne-Françoise Boulet, coordinatrice de ce salon. Bonjour Anne-Françoise.
9: Bonjour.
7: Merci à toutes les deux d'être avec nous ce matin. Diane, je commence avec vous peut-être. Qui est Anne-Françoise Boulet pour la nouvelle coordinatrice?
8: Écoute, alors je vais laisser Anne-Françoise se présenter, mais je vais vous donner un peu de contexte. C'est que nous, ben, on est rendu à la 7e édition, comme vous le savez. Puis je pense qu'on peut dire que le salon joue un rôle important dans notre communauté acadienne, francophone et francophile, comme tous nos autres merveilleux organismes. Mais c'est le seul organisme dans notre province qui n'a pas de coordination stable, c'est-à-dire à longueur d'année. Puis il y a beaucoup à faire, surtout que en plus du salon maintenant, on veut offrir une programmation entre les deux salons. Donc tout n'est pas aligné au niveau du financement pour nous, mais notre vision, c'est certainement d'avoir une personne qui soit avec nous à temps partiel, mais à longueur d'année. Et puis possiblement trouver un autre organisme qui voudrait le même service pour son organisme. Alors, on est tellement heureux d'avoir trouvé Anne-Françoise qui se trouve intéressée par ce genre de scénario. Puis, elle est avec nous depuis un mois environ déjà. Puis, on apprécie beaucoup déjà ses magnifiques qualités humaines et professionnelles.
7: Anne-Françoise, donc, vous relevez ce défi d'être la coordinatrice du salon à l'année longue. Quel est votre parcours?
9: En fait, ça fait 7 ans que je viens de France et ça fait 7 ans que je vis au Canada et j'ai

0: depuis 5 ans en Nouvelle-Écosse où j'étais éducatrice de jeunes enfants, donc ça m'a vraiment permis de découvrir justement la culture acadienne et puis la vie au Canada. Et puis après ça, j'étais libraire pendant 2 ans au Québec. Et puis toute cette expérience, ça a vraiment nourri ma passion pour la lecture, la culture et le contact avec les gens. Et puis ça m'a amené naturellement vers cette nouvelle aventure et je suis ravie.
1: Anne-Françoise, on vous entend pas très bien. Je ne sais pas si vous pouvez bouger un petit peu.
0: Vous m'entendez mieux ?
1: Très bien, merci.
0: Ah, pardon, excusez-moi.
1: Non, il n'y a pas de problème. Diane, je le disais en introduction, on est à moins d'un mois, là, du salon. Qu'est-ce qui reste à faire pour l'événement ?
2: Oh mon Dieu, il ne fallait pas me rassurer là, qu'il reste moins d'un mois. il reste encore beaucoup à faire, mais c'est, tout est fait dans le plaisir. Laurent, on a une magnifique équipe, conseil d'administration, puis maintenant avec Anne-Françoise, puis aussi Mme Béatrice Caillé, qui a été notre personne ressource depuis un bon bout de temps. Donc, il reste beaucoup à faire, mais maintenant, c'est vraiment dans le... c'est la préparation de dernière minute. Notre dépliant va sortir cette semaine. On va commencer à le distribuer. Les invitations à l'ouverture officielle vont entrer dans vos boîtes courriel. Puis en passant, on invite tout le monde le jeudi 4 juin à 18h. Ce sera notre ouverture officielle. Donc, il y aura les discours d'occasion. Il y aura la chorale de l'école sommaire qui va chanter. Monsieur Zachary Richard, qui est notre président d'honneur, sera là et il va prononcer une conférence d'ouverture tout de suite après l'ouverture officielle. Donc, c'est ça, on est vraiment dans les préparatifs pour accueillir les gens au niveau du Centre de l'Alliance, au niveau de s'organiser pour que les gens sachent où ça se passe, quand ça se passe, etc. On va bientôt avoir un formulaire aussi pour chercher des bénévoles. Donc, on va avoir besoin des gens pour faire la navette entre le centre et l'hôtel, conduire des auteurs, le comptoir d'accueil, le décor et tout ça. Donc, c'est ça. Puis peut-être qu'Anne-Françoise voudrait ajouter là-dessus parce qu'elle travaille fort à ce niveau-là maintenant.
1: Oui, Anne-Françoise?
3: Oui, mais je pense que Diane a bien fait le tour, mais c'est vraiment ça. En tout cas, l'organisation avance bien. Mais c'est vraiment une phase très, très dynamique et c'est très motivant en même temps. Mais il y a encore pas mal de choses à faire. Mais Diane a vraiment fait le tour de ça, en fait. Et puis, c'est ça, il y a une super programmation pour cette année. Et ça va être un très bon moment, en fait, je pense.
1: Une superbe programmation. Et puis, on l'a compris, Diane, que le dépliant allait sortir cette semaine. Donc, on garde évidemment les surprises là pour le jour J. Est-ce qu'on peut tout de même décrire un petit peu à quoi va ressembler ce salon, à quoi on peut s'attendre?
2: Oui, allez-y, Anne-Françoise, je vous laisse.
3: Oui. Donc il y aura à peu près une vingtaine d'auteurs qui sont invités et c'est très varié, très riche, généralement pour tous les âges. Ça sera sous forme d'ateliers, de conférences, de discussions et c'est ça à peu près. Et puis il y aura de nombreuses maisons d'édition et c'est ça. Ça sera vraiment un moment de partage et de rencontre et ça va vraiment rendre cette littérature vivante et intéressante pour tous.
1: Diane, est-ce que ce salon, on peut le dire, est dans la continuité des précédents?
2: Oui, on essaie de trouver, d'identifier des auteurs qui vont plaire à une variété de lecteurs. Donc, on pense toujours à nos partenaires qui s'associent à nous. On essaie de trouver des auteurs qui vont plaire à leurs clients, leurs partenaires à eux aussi. Il y aura de la nourriture, donc une coupe de conférence où on va servir un repas. Des petites surprises. Alors, on espère que ça va plaire à tout le monde.
1: C'est toujours les surprises hein, qu'on a hâte de connaître parce qu'il y en a toujours au salon, évidemment. Là, on connaît le nom de Zachary Richard hein, qui sera là. Je rappelle d'ailleurs qu'il va aussi donner un concert à l'église Sainte Mary's à Indian River. Si vous n'avez pas vos places, dépêchez-vous de les acheter parce que ça, il y a un nombre de places limité, évidemment. Donc, quand est-ce que va être dévoilée la programmation, Diane?
2: Très bientôt, mais si tu veux, on peut te parler de deux auteurs.
1: Ah, bah, je veux bien, pour donner quand même un petit peu un aperçu.
2: Oui, je vais laisser Anne-Françoise commencer. On a chacun une auteur, si tu as le temps pour nous.
1: Allez-y.
3: Oui, je vais commencer déjà. Ben, on va accueillir un auteur, ça va être plus pour la jeunesse, c'est M. Denis Boucher, lui qui est originaire de Chipagal, dans la péninsule acadienne du Nouveau-Brunswick. Et lui, il écrit des jeunesses depuis environ 2002. Et un livre qui est très connu, qui a connu vraiment un grand succès, qui a eu un prix, le prix ACMATAC, c'est Le Monstre du

0: Baker, mais il y a d'autres films qui sont très connus, comme Le Colosse des neiges de Campbell, Le Chien d'or de Québec, où il s'inspire beaucoup de la vie contemporaine. Et au salon du livre, David du Prince Édouard, il présentera ses œuvres aux jeunes de la 6e année dans les écoles. Et puis le vendredi 5 juin, il fera le lancement de son tout récent livre, Le mystère de la dame blanche de David du Prince Édouard. Et ce livre, c'est le dernier d'une série qui met en vedette trois mousquetaires, ces trois jeunes détectives acadiens, Amira, Gabriel et Mamadou, qui eux seront accompagnés cette fois de Josiane de la région évangéline. Et on est vraiment ravis de l'accueillir.
1: Donc ça, c'est Denis Boucher. Et Diane, de votre côté, vous voulez nous parler de qui?
2: Est-ce que vous connaissez Caillouche, Laura?
1: Oui, quand même.
2: Mais écoutez, vous le savez peut-être, mais il y a un auteur qui s'appelle Gabriel Arsenault. En fait, il est professeur de sciences politiques à l'Université de Moncton. Puis lui, il a écrit un livre qui s'intitule « Caillouche et l'Acadie du Parti ». Je pense que Aiden, un de nos membres, Aiden vous a parlé de ce
1: oui,
2: livre.
1: Oui, il y a quelques semaines, Aiden Coton nous en avait parlé de ce livre-là.
2: Alors, c'est ça. Pour faire plaisir à Aiden et à tous les autres amateurs de Caillouche, on a invité l'auteur. Donc, c'est ça, l'auteur Gabriel va vraiment nous faire découvrir qui est cette personne vraiment. Il a consulté Caillouche lui-même, son entourage, puis c'est moi quand je vois Caillouche, je vois comme un monsieur un peu hippie, guitare à la main, les pieds sur une caisse de bière. Et ici, Gabriel nous fait voir l'humain, l'homme derrière ce chanteur-là. Puis je suis vraiment intriguée d'en entendre parler davantage à cause de ce que Gabriel nous dit à ce sujet. Donc, je pense qu'il va nous faire découvrir le personnage d'une autre façon aussi, sous une autre facette.
1: Gabriel Arsenault qui sera donc un invité du Salon du Livre, Denis Boucher également. Plus de détails à venir au cours des prochains jours lorsque la programmation complète va être dévoilée. Et dans deux semaines, pour la dernière chronique lecture de l'année avant le Salon du Livre, on aura l'occasion de vous en parler beaucoup plus en détail. Donc de ce salon qui, je le rappelle, se tient au Centre Belle Alliance cette année. Ça commence le jeudi 4 juin en soirée pour l'ouverture et ça va durer jusqu'au samedi 6 juin. Si vous voulez acheter des livres, voir des conférences, rencontrer des auteurs, rencontrer des libraires, c'est l'endroit où aller dans moins d'un mois maintenant. Diane Ouellet, présidente, et Anne-Françoise Boulet, coordinatrice de l'événement. Merci à toutes les deux.
0: Merci beaucoup à vous.
1: Merci Diane,
2: merci
1: bonne journée.
2: Merci beaucoup Laurent de tout votre appui, merci beaucoup.
1: Et je vous précise aussi que le vendredi 5 juin au matin, eh bien le réveil sera sur place, 8h45.
2: Bravo, merci.
1: Bonne journée.
2: Au revoir.

0: C'était la chanson Loin de tout, interprétée par Davey, nom de scène de Dave Labrec, un chanteur, compositeur et producteur originaire de Québec.
1: Il est intéressant de noter d'ailleurs que Davey a enregistré près de 20 titres depuis 2020, mais il n'a jamais sorti d'album.
0: Oui, encore. C'est tout des singles.
1: C'est toutes des chansons comme ça, isolées. Loin de tout. On fait partie. Merci, Mère.
0: Bienvenue.
1: 8h48 maintenant. Avez-vous des enfants qui ont 16, 17 ans, qui ont envie de travailler, d'avoir une expérience en français, de partir au Québec, par exemple? Eh bien, sachez qu'il y a le programme du YMCA, le programme emploi d'été échange étudiant, qui est à la recherche de candidats ici, dans la province, pour partir pendant 6 semaines, être accueilli dans une famille d'accueil francophone, travailler avec un organisme à but non lucratif et vivre une immersion complète en français. Il reste encore des places pour les jeunes de la province. On va en parler avec Shaina Shemkovic, qui est gestionnaire nationale du programme pour le YMCA du Grand Toronto. Bonjour.
2: Bonjour.
1: Merci d'être avec nous ce matin, Shaina. Qu'est-ce que c'est exactement ce programme emploi d'été échange étudiant? En quoi ça consiste?
2: Oui, alors merci. Alors, exactement comme tu as dit, c'est un programme pour les jeunes de 16 et 17 ans. C'est un programme national. Alors, les jeunes anglophones voyagent au Québec et les jeunes francophones voyagent ou n'importe quelle province anglophone de Canada. Et ça se passe, bien sûr, pendant l'été, pour 6 semaines. Et pendant cette période, les jeunes travaillent. Alors, ils travaillent pour un organisme à but non lucratif, comme par exemple les camps d'été, les garderies, les musées, les choses comme ça. Et bien sûr, ils sont payés aussi. Ils aussi sont accueillis dans une famille d'accueil, alors une famille d'accueil anglophone ou francophone. Et aussi, ils font beaucoup d'activités avec un groupe, avec une coordinatrice locale pour découvrir une autre partie du Canada. Et bien sûr, pour les jeunes francophones, c'est tout en anglais. Pour les jeunes anglophones, c'est tout en français. Alors, c'est vraiment une bonne chance de faire une immersion complète dans son deuxième langue.
1: Quelles sont les conditions d'accès?
2: Les conditions... Est-ce que tu peux clarifier les conditions
1: Qu'est-ce qu'il faut pour participer? C'est quoi les critères pour participer au programme?
2: Ah oui. Bien. Alors, premièrement, il doit être 16 ou 17 ans. Son niveau de deuxième langue, c'est pas nécessaire d'être parfait, mais il doit avoir un esprit pour apprendre plus de la langue. Et bien d'avoir il doit avoir une expérience différente pendant l'été. L'autre chose est que c'est un échange réciproque. Alors, comme il habite avec une famille d'accueil, leur propre famille doit aussi accueillir une jeune chez eux.
1: Oui, c'est un programme d'échange, hein, c'est-à-dire que la famille qui envoie un jeune accueille un jeune en échange. Vous parliez avant de deuxième langue. Est-ce que, par exemple, ici à l'île du Prince-Édouard, est-ce que un ou une jeune francophone peut participer ou c'est seulement, par exemple, pour les étudiants qui sont en immersion?
2: Non, une jeune francophone peut participer, peut voyager par exemple en Colombie-Britannique peut-être ou en Ontario. S'ils veulent pratiquer leur anglais, ils peuvent voyager à une autre province.

0: S'ils veulent pratiquer leur français à Québec, ils peuvent aussi voyager à Québec pour avoir une expérience d'immersion francophone à Québec. Quand il fait une demande, notre coordonnatrice locale va faire une entrevue, parler un peu plus de leur but, tout ça, et on peut trouver la meilleure lieu pour l'échange pour eux.
1: Et qui doit trouver l'emploi? Est-ce que c'est vous qui avez comme une banque d'emplois disponibles, de jobs à proposer?
0: Oui, exactement. C'est ça, c'est le programme. Alors, les jeunes ne doivent pas trouver leur propre job. Le programme trouve un emploi pour eux.
1: Et est-ce que ça coûte quelque chose de participer?
0: Oui, il y a une frais description de 200 $ et c'est donné au moment de l'acceptation du programme. Mais si cela constitue un obstacle à la participation, on peut avoir une conversation pour trouver les solutions. Alors, c'est pas beaucoup le frais n'est pas beaucoup.
1: Et combien de places avez-vous pour les jeunes de l'île du Prince-Édouard?
0: Au moment-là, aujourd'hui, on a des places. On a environ 3-4 places. Alors, c'est vraiment nécessaire si les jeunes sont intéressés par cette expérience de faire une demande, dès que possible, parce qu'il n'y a pas beaucoup de places, mais il reste encore des places.
1: Et comment on fait pour faire une demande?
0: Alors, il peut faire une demande sur notre site web. C'est très facile. Alors, il peut aller à notre site web. Alors, le site web est ymcagta.org /swse.
1: Donc YMCAGTA, donc ymcagta.org/swse. J'y suis là en ce moment, au même moment que je vous parle, et c'est très facile à trouver le lien. Donc pour s'inscrire à ce programme emploi d'été échange étudiant du YMCA, il reste quelques places pour l'île du Prince-Édouard. Donc si vous avez des jeunes qui ont 16 ou 17 ans qui ont envie de vivre une expérience d'immersion en français au Québec ou en anglais ailleurs au pays, tout en travaillant et en étant payé, accueilli dans une famille d'accueil, et que vous-même souhaitez accueillir un jeune ou une jeune en retour, n'hésitez pas à vous inscrire. Shaina Shemkovic, gestionnaire nationale du programme emploi d'été échange étudiant au YMCA du Grand Toronto. Merci beaucoup.
0: Merci beaucoup à vous.
1: Bonne journée.
0: Bonne journée, merci.
1: Il est 8h56.

0: C'était un extrait de toute nouvelle chanson « Sans faillir » de Marc-Antoine, qui n'avait pas enregistré depuis près de 10 ans.
1: Et sa chanson la plus célèbre, c'est « Tant besoin de toi ». Et après une pause de 10 ans, il vient de sortir 2 nouvelles chansons. On va voir si un nouvel album, c'était « Sans faille ». Merci, Mère.
0: Bienvenue.
1: Kellyanne Gallien est revenue en studio. De quoi on parle demain?
2: On va parler de l'activité qui va se passer au Carrefour de l'île Saint-Jean. Donc, c'est une soirée de danse en ligne country avec une option de repas poutine.
1: Eh ben, dis donc.
2: Ça, c'est intéressant.
1: Tu préfères la poutine ou la danse en ligne?
2: Oh, la poutine.
1: Est-ce que la poutine va te faire venir à la danse en ligne?
2: Ça serait une affaire assez convaincante.
1: Et sachez aussi que samedi, il y a la soirée de danse carrée. Donc pas en ligne, mais carrée au centre acadien de Prince-Ouest. Un party acadien avec là aussi de la bouffe et de la danse. On aura l'occasion d'en reparler cette semaine avec nos amis de Prince-Ouest. Merci à toutes et tous d'avoir été à l'écoute du Réveil ce matin. C'était Laurent Rigaud au microphone, Mère MacLise à la mise en onde et aux choix musicaux. Kellyanne Gallien à l'actualité communautaire et culturelle, Raphaël Caron à l'actualité provinciale, Lisa Reville à la recherche et Kéra Morellon au bulletin de nouvelles. Merci à toutes et tous, bonne journée et puis rendez-vous demain dès 6h.
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6: Le virage numérique du ministère québécois de la Justice sous surveillance. Évalué au départ à 500 millions de dollars, le gouvernement n'est pas en mesure de dire au final combien il va coûter. Cri du cœur de l'industrie audiovisuelle au Québec.
7: Il n'y a plus assez d'argent pour financer les séries qu'on avait l'habitude de produire avant.
6: Les syndicats dénoncent des pressions pour réduire les coûts de production.
8: Ben, c'est une surprise, je dirais même que j'en croyais pas mes yeux.
6: Nouvelle critique de Stephen Guilbeault envers son gouvernement.
9: Ce qui est proposé va plus loin que ce que le premier ministre Harper avait proposé à l'époque.
6: Peut-il rester député libéral encore longtemps? L'analyse de Fanny Olivier. Bonjour, ici Mathieu Bellumeur, bienvenue à Radio Journal. Après sa clique et les projets en santé, c'est au tour du virage numérique en justice d'être sous surveillance au Québec. Radio-Canada a appris que le ministère de la cybersécurité et du numérique prépare un audit de ce méga projet d'au moins 500 millions de dollars lancé en 2018 et qui accuse plusieurs années de retard. Thomas Germain.
10: Comme dans le réseau de la santé, le système de justice veut passer à l'ère moderne. Il utilise encore le papier carbone, les dossiers physiques et les notes à la main. Mais le plan de modernisation du système de justice annoncé en 2018 s'enlise. Il accuse 6 ans de retard et ne sera complété qu'en 2029. Le ministère de la Justice assure que le budget de développement de 500 millions de dollars reste le même, malgré les nouveaux échéanciers. Mais des sources qui ont travaillé à la surveillance du plan en doutent. Elles dénoncent un morcellement excessif du projet en une multitude de petits volets. Le plan est divisé en 3 axes. Un des axes à différents programmes et un de ces programmes à 36 projets. Cette fragmentation rend très difficile le suivi des budgets. Le ministère de la Justice n'a pas été en mesure de dire combien tout ce virage numérique va coûter au total, avec les coûts d'exécution. Et c'est dans ce contexte que le ministère de la Cybersécurité et du Numérique envisage de lancer un audit. L'annonce n'a pas encore été faite. Le cabinet du ministre de la Justice, Simon Jolin-Barrette, dit que son ministère est prêt à collaborer à cette

0: dit s'il a lieu. Et pendant ce temps, le barreau du Québec s'impatiente. Il juge inconcevable que le virage numérique de la justice ne soit pas plus avancé. Ici Thomas Gerbert, Radio-Canada, Montréal.
1: Parlons du secteur de la production télévisuelle au Québec. Le grand patron de Québécois et du groupe TVA, Pierre-Carl Péladeau, doit faire le point plus tard aujourd'hui sur la situation précaire des diffuseurs privés. Récemment, 3 séries télé de TVA ont été annulées pour des raisons budgétaires. Jean-Philippe Robillard est en studio. Qu'est-ce qui explique que ce soit si difficile?
2: Eh bien, Mathieu, c'est parce qu'il y a beaucoup de concurrence. Il y a beaucoup plus de concurrence qu'auparavant dans le monde de la télévision avec les différentes plateformes de diffusion qui existent, comme Netflix, par exemple. Et ça, ça a fait chuter les revenus publicitaires des chaînes de télévision privé, notamment comme TVA, et ça fait en sorte qu'il y a moins d'argent qui est investi maintenant dans les productions d'ici. Depuis 2 ans, les investissements ont fondu de 20% pour l'ensemble des productions indépendantes. Récemment, il y a même le producteur Pixcom qui a demandé au syndicat des techniciens de déroger à la convention collective pour tenter de sauver une série à TVA. Il a demandé notamment de retirer les contributions aux assurances collectives et aux régimes de retraite. On écoute le président de Pixcom, Nicolas Merola, pour qui c'est légitime ces demandes qui ont été faites.
3: C'est un petit peu un appel à l'aide. Il n'y a plus assez d'argent dans la télé privée aujourd'hui pour financer les séries qu'on avait l'habitude de produire avant.
1: Et c'est une situation qui inquiète les travailleurs dans le milieu de la télévision.
2: Oui, le syndicat des techniciens comme l'Union des artistes dénoncent les pressions pour réduire les coûts de production. On écoute le président de l'Actis, Bernard Larivière, suivi de la présidente de l'Union des artistes, Tania Contoyani.
4: Bien, c'est une surprise. Je dirais même que j'en croyais pas mes yeux. Ça donne l'espace aux producteurs de faire à peu près n'importe quoi, donc le Far West un peu, justement. Et pour nos membres, il n'y a plus de reconnaissance des emplois qu'on occupe.
5: C'est une situation qui peut vraiment mal virer, qui attaque des acquis fondamentaux qu'on a installés depuis plusieurs années.
2: Et il y a le gouvernement du Québec qui va dévoiler sous peu une stratégie québécoise justement pour faire face à cette crise.
1: Merci Jean-Philippe.
2: Merci, au revoir.
1: Et toujours au Québec, on apprend ce matin que les 11 enseignants suspendus à l'école primaire Bedford à Montréal pour avoir fait régner un climat toxique de peur et d'intimidation au sein de l'établissement ont finalement vu leur brevet d'enseignement révoqué. Radio-Canada a pu confirmer l'information d'abord rapportée par Cogeco Nouvelles. Les enseignants étaient tous suspendus avec salaire depuis octobre 2024 à la suite d'une enquête administrative du ministère de l'Éducation. Les enquêteurs avaient alors conclu que les enseignants avaient utilisé des techniques d'intimidation et d'humiliation, ainsi que de violences physiques et psychologiques, tant envers les élèves que les enseignants. Après Washington, Christine Fréchette ira plaider la cause du Québec à Paris. La première ministre va s'envoler vendredi pour une mission de 5 jours en France. Sébastien Desrosiers est à l'Assemblée nationale. Sébastien, il y a une rencontre avec le président Emmanuel Macron qui pourrait aussi être au programme.
6: Oui, en fait, au gouvernement, Mathieu, on nous dit que des rencontres avec des acteurs majeurs du milieu politique sont prévues. Tout indique que la première ministre pourrait être reçue à l'Élysée la semaine prochaine. Durant cette mission, où il sera beaucoup question, ceci dit, de défense, l'Union européenne a annoncé un plan de dépenses de plus de 800 milliards d'euros en réarmement, dont le Québec veut profiter. Pour en discuter, Christine Fréchette devrait s'entretenir avec des représentants de géants français de l'aéronautique, Airbus, Safran, Dassault, entre autres, et aussi avec Thales, qui fait dans l'équipement militaire. Faut dire que cette idée de diversifier nos marchés vers l'Europe n'est pas nouvelle. François Legault, en mission en France, lui aussi, en 2019, avait dit vouloir doubler les échanges commerciaux avec le Québec. Mais à ce jour, moins de 2 % de nos exportations y sont destinées, comparativement à 73 % pour les États-Unis.
1: Voilà pour cette mission donc qui commence vendredi. Pendant ce temps, les partis politiques, Sébastien, s'activent en vue de la campagne électorale. Les libéraux, notamment, vont annoncer aujourd'hui la candidature de Julie White à Québec.
6: Oui, en fait, ils doivent l'annoncer dans les prochains jours. Mais okay. Des sources nous indiquent que la PDG des manufacturiers et exportateurs du Québec tentera sa chance à nouveau dans la circonscription de Jean Talon, où elle avait terminé en 4e place en 2022. Elle est l'une des candidatures sur lesquelles compte le Parti libéral du Québec pour reprendre des territoires francophones dans lesquels son vote s'est étiolé ces dernières années.
1: Merci beaucoup, Sébastien.
6: Je vous en prie.
1: À Ottawa, maintenant, l'annonce par Mark Carney d'un vaste projet de réforme réglementaire pour accélérer les grands projets d'infrastructure crée des tensions au sein du caucus libéral. Des membres du cabinet défendent l'approche du premier ministre, mais Fanny Olivier, l'ex-ministre de l'Environnement Stephen Guilbeault, monte publiquement au front contre la réforme proposée.
7: Oui, mais il paraît être le seul élu libéral à le faire. C'est silence radio de la part des membres du caucus vert du parti et de la ministre de l'Environnement, Julie Dabrowsen. Les ministres Mélanie Joly et Mark Miller, qui sont tous les deux des proches de Stephen Guilbeault, affirment être à l'aise avec la réforme. Et tout ça est frappant parce qu'à une autre époque, les libéraux s'étaient farouchement opposés à une accélération des évaluations.

0: L'évaluation environnementale. C'était en 2012. Stephen Harper, avec le projet de loi C-38, diminuait notamment la protection des espèces en danger. Et à ce moment-là, tous les partis d'opposition, y compris le Parti libéral, avaient forcé un marathon de vote sans interruption de 24 heures pour protester. Leur mobilisation avait mis en lumière les reculs environnementaux de Stephen Harper et avait pavé la voie à Justin Trudeau qui a rétabli les protections. Alors, les libéraux sont peut-être simplement en phase avec les humeurs actuelles de l'électorat. Selon un sondage Angus Reid, 61% des répondants estiment qu'en matière de politique énergétique, la croissance économique devrait être priorisée par rapport à la protection de l'environnement.
1: Dans ce contexte, est-ce que Stephen Guilbeault peut rester libéral encore longtemps?
0: Il juge encore que son pouvoir d'influence est plus grand s'il reste dans le parti. Mark Carney, lui, le laisse s'exprimer parce que l'écarté pourrait égratigner encore plus son vernis vert et affaiblirait sa majorité aux communes. Mais si le projet de loi qui va suivre le document de travail ne tient pas compte du tout des préoccupations de Stephen Guilbeault, ou encore si Ottawa fait trop de concessions à l'Alberta dans le protocole d'entente, ben ce sera probablement plus difficile pour lui de rester.
1: Notre analyste politique à Ottawa, Fanny Olivier. Merci, Fanny.
0: Je vous en prie.
2: Au Royaume-Uni.
1: Le premier ministre britannique Keir Starmer réitère qu'il ne démissionnera pas malgré les appels de plus en plus nombreux pour qu'il quitte son poste. Plusieurs ministres et plus de 70 députés de son parti lui demandent d'établir un échéancier pour son départ. Il lui reproche d'avoir manqué de jugement, notamment en nommant Peter Mandelson au poste d'ambassadeur du Royaume-Uni à Washington, malgré ses liens avec Jeffrey Epstein. Ils le tiennent aussi responsable de la défaite historique du Parti travailliste aux élections locales de la semaine dernière. Donald Trump affirme que les autorités cubaines ont sollicité son aide et qu'il va leur parler. C'est ce qu'il a dit au cours des dernières minutes dans une publication sur son réseau social, sans donner plus de détails. Cuba fait face à une crise économique profonde aggravée par le blocus pétrolier imposé par les États-Unis depuis janvier. Et puis en terminant, les amateurs de hockey pourront encourager deux équipes montréalaises ce soir. D'abord au Centre Bell, le Canadien va affronter les Sabres de Buffalo dans le quatrième match de la série. Le tricolore mène la série 2-1. Et puis c'est aussi ce soir que sera finalement disputé le cinquième et ultime match entre la Victoire de Montréal et le Frost du Minnesota à la Place Bell dans la LPHF. La rencontre devait avoir lieu hier, mais elle a été annulée en raison d'une maladie au sein de l'équipe montréalaise. Voilà, c'était le Radio Journal. Merci d'être à l'écoute. Bonne journée.

Bonjour, bienvenue à cette grande virée du mardi 12 mai 2026. Isabelle Robichaud avec vous. Très heureuse de vous retrouver encore une fois aujourd'hui. On va passer les 50 prochaines minutes ensemble. Et puis, tout le monde est de bonne humeur du côté de l'équipe de la grande virée. J'espère que c'est le cas pour vous aussi. On va discuter de plusieurs choses à l'émission aujourd'hui, comme c'est notre habitude. On va, entre autres, se déplacer du côté de Memram Cook en deuxième demi-heure parce qu'il y a un événement quand même important pour la communauté, qui est ouvert à tout le monde, en fait, et puis qui récompense une personne qui s'est démarquée à travers les années. Et puis, ce sont c'est le prix Éloi. Alors, on va en discuter avec la coordonnatrice de la Société culturelle de Memram Cook parce que c'est eux qui organisent cet événement-là depuis plusieurs années. Donc, on va apprendre aujourd'hui qui va recevoir ce prix, ses honneurs. Aussi, on va discuter de différentes activités qui s'en viennent. Si vous aimez les tulipes, entre autres, restez là parce qu'il y a un beau festival qui se prépare. Et puis, dans quelques minutes, on va découvrir une nouvelle boutique. Si vous aimez les vêtements vintage, ça pourrait vous intéresser si vous êtes dans la région de Moncton ou si vous prévoyez y venir dans les prochaines semaines. Parce qu'il y a une nouvelle boutique qui a ouvert ses portes. Ça s'appelle Et voilà Vintage. Et on va en discuter avec la propriétaire tout de suite après cette pièce de Raphaël Butler. Voici Loin d'ici.

0: Raphaël Butler avec Loin d'ici. Si vous êtes amatrice et amateur de vêtements vintage, la prochaine entrevue devrait vous intéresser parce qu'on va découvrir ensemble une boutique qui s'appelle Et voilà Vintage, qui a ouvert ses portes assez récemment à Moncton. Et pour en savoir plus, on accueille une des copropriétaires, c'est Véronique Orban de Xivry qui est avec nous. Allô Véronique.
1: Allô.
0: Merci d'être là. Vous avez ouvert vos portes quand exactement?
1: Ça fait environ 2 mois, je dirais, mais officiellement 1 mois, parce qu'on n'avait pas de nom au début. La boutique n'avait pas de nom, c'était plus comme un pop-up.
0: Oui.
1: Donc, on n'avait pas vraiment fait la promotion. Donc, le premier mois, c'était plus comme friends and family.
0: Mmh. Puis on là, s'installe.
1: Regarde un peu qu'est-ce que ça donne. Puis, tu sais, on avait encore de l'aménagement à faire. Puis,
0: là, c'est plus officiel.
1: Là, on a trouvé un nom. On a même, tu sais, on avait une feuille de papier dans le magasin. Puis, on disait aux gens de nous donner des suggestions.
0: Brainstorm. Ouais.
1: Puis là, on a trouvé, et voilà. On trouvait ça le fun, ça se dit en anglais, en français.
0: Ben oui.
1: Puis là, on a pu commencer notre Instagram, puis faire la promotion, puis...
0: Là, ça commence à bouger.
1: Ouais, le mot se passe tranquillement.
0: Vous êtes 2 copropriétaires, c'est ça? Toi et Anna Decker.
1: Ouais.
0: Qui est-ce qui a eu l'idée du projet? Comment ça a commencé, cette aventure-là?
1: Ben, en fait, le local, c'est un petit local dans un... Je sais pas comment on dit ça en français, mais un strip mall.
0: Oui.
1: Qui est un petit peu caché, mais quand même très central à Moncton, proche du Old West End.
0: OK. C'est sur la rue Pacifique, c'est ça?
1: C'est la rue Pacifique, mais c'est comme... c'est un cul-de-sac.
0: Oui.
1: Donc, c'est une rue que les gens prennent pas vraiment parce que c'est... quand tu tournes de la rue Saint-Georges, qui est une des grandes rues à Moncton,
0: oui,
1: tu tournes à droite, tu prends la 6th Street, puis tu tournes tout le temps à gauche sur Pacifique pour aller rejoindre Millennium.
0: Mm, oui.
1: Mais une fois, j'étais comme, oh, qu'est-ce qu'il y a à droite, tu sais? Mm. Je suis quand même exploratrice dans la vie. J'aime beaucoup de découvrir des nouvelles choses. Alors, je tourne à droite, puis je vois ce petit strip mall qui est comme en forme de U, puis qui me rappelait un peu un motel. Je sais pas, j'ai comme eu un petit coup de foudre.
0: Déjà, la bâtisse était vintage.
1: Oui, oui. Genre, j'ai juste comme eu un petit coup de foudre pour la bâtisse. Puis il y avait quelques petites business. Il y avait un commerce, comme une petite épicerie asiatique. Il y avait un magasin, qui c'est un record

0: Puis, il y avait un magasin que c'était un monsieur qui s'appelait Lou, qui réparait des record players, des amplis, tout ça.
1: Des tourne-disques.
0: Un monsieur de 84 ans qui avait un tout petit magasin-là. Tu rentrais là, c'était juste des amplis empilés les uns sur les autres, des speakers, tout ça. J'étais comme, c'est donc bien cute. Genre, j'ai eu une vision. Je voulais avoir un magasin dans ce strip mall. Fait que quand j'ai vu quelqu'un sortir d'un des locaux, je l'ai approché, j'ai dit, ah, est-ce que tu as le nom du propriétaire? Combien tu payes? Je suis de nature curieuse, je posais plein de questions. Elle m'a donné le contact, j'ai téléphoné. Puis là, on a discuté, il m'a dit, ah, j'aurais peut-être un local de disponible. Puis
1: c'est le local qui a fait en sorte que tu as décidé d'ouvrir un magasin.
0: Ouais.
1: Mais est-ce que tu savais déjà à ce moment-là qu'est-ce que tu voulais mettre dedans?
0: Ben non, c'est ça. C'est que, longue histoire courte, j'essaie de résumer ça, mais c'est que j'ai pris le local en septembre.
1: OK.
0: Puis à la base, ça allait être un showroom pour mes créations à moi parce que moi, j'ai une marque de sac à main de cuir que je fabrique moi-même.
1: Oui.
0: Puis je voulais un espace plus curatif où je pouvais faire, tu sais, des lancements, des événements ou même accueillir des clients, montrer mes créations.
1: Oui.
0: Parce que mon atelier est dans mon garage, puis c'est un gros bordel, c'est gênant. Je voulais un plus bel espace. Donc, je l'ai pris en septembre, je l'ai retapé un petit peu très DIY. J'avais une vision, je voulais que ça soit très minimaliste.
1: Épuré,
0: et tout.
1: Ouais.
0: Mais pendant 6 mois, j'ai fait un événement là, donc le local était pas mal vide. Puis là, Hannah a acheté un de mes sacs. C'est comme ça que je l'ai un peu rencontrée. Quand je lui ai livré le sac, on s'est mis à jaser. Puis mon chum venait de me dire, « Hey, j'ai compté tes manteaux, t'as 36 manteaux. » Fait que là, j'avais ça sur le cœur. Fait que là, je lui ai dit, « Hey, genre, j'en reviens pas. Mon chum vient de me texter qu'il a fait le ménage. » Puis que j'ai comme 36 manteaux. Puis là, t'es comme, « Ben, moi, j'en ai 60. »
1: Wow. Fait que juste là, vous aviez un inventaire.
0: Ouais, vraiment. Puis là, on a commencé à parler. On a dit, ah ouais, moi, j'adore le seconde main. Je suis tout le temps en train de thrift. Je vis quasiment chaque jour. Puis là, ça a comme un light bulb moment. J'ai dit, ben, j'ai un local qui est vide.
1: Toutes les étoiles étaient alignées, dans le fond, là.
0: Que j'utilise pas. Toi, t'as une chambre dans ta maison remplie de vêtements. Les gens viennent à toi souvent pour te demander, as-tu une robe? J'ai un mariage, un événement. Fait que j'étais comme, OK, bien peut-être que, tu sais, on fait un pop-up.
1: Oui.
0: Fait que là, on a fait un pop-up. Et c'est de là que...
1: C'est parti.
0: C'est parti. Désolée, c'était long comme histoire.
1: Non, mais on aime ça, les histoires comme ça, parce que c'est ça, là, c'est une succession de hasards qui ont fait en sorte que le magasin a ouvert.
0: Exactement. Ouais.
1: Et là, ben qu'est-ce qu'on peut trouver comme vêtements chez vous?
0: Ben, donc, il y a du vintage, mais comme vous le savez bien, le vintage, c'est comme, il y a une classification, là, je ne sais pas exactement, il faut que ça soit vieux de combien d'années pour que ça soit vraiment appelé du vintage.
1: On m'a dit que déjà, les années 90, ça commence à être traité comme du vintage, puis ça m'a rendu un petit peu triste et vieille.
0: OK, ben, pareil, je suis dans le même bateau, mais... je pense que c'est peut-être subjectif. Je sais pas. Mais il y a du vintage, mais c'est aussi juste une sélection, en fait, comme curated, on dit. Je sais pas comment on dit curated.
1: Ben, choisi, j'ai pas le mot non plus de traduit.
0: C'est comme on fait la curation.
1: Ça. Oui.
0: De vêtements seconde main. Donc, mélangé dans ces vêtements seconde main, il y a du vintage.
1: Oui.
0: Mais il y a aussi, tu sais, il y aura quelques items du H&M si on trouve que, tu sais, il est beau, puis que ça se peut que c'est du vintage H&M, tu sais, ça se peut que c'est vintage des années 90 H&M.
1: Exact.
0: Puis sinon, il y a quelques-unes de mes créations aussi, tant qu'à être. Il y a quelques-uns de mes sacs en cuir. Puis, en ce moment, on a aussi des bijoux de deux amis à moi de Montréal qui sont joaillères. C'est une gamme de prix un petit peu plus élevée que du second-hand.
1: Oui,
0: mais
1: oui, c'est
0: je
1: sûr.
0: Je trouve qu'il y en a pour tous les goûts. On a envie que ça soit un espace où est-ce que tu peux aussi découvrir des objets locaux ou des marques.
1: Oui, vous mettez pas de barrière, disons.
0: Non, on se met pas de barrière. On laisse ça évoluer de manière organique. Puis, tu sais, j'aime vraiment ça, moi, trouver des marques vraiment cool, qui ont une belle histoire, qui ont des belles valeurs. Donc, j'ai même une amie qui a une compagnie de vêtements, mais elle fait aussi des arômes pour la maison, des bougies et tout. Une fille de Montréal aussi qui s'appelle Marie-Christine. Sa marque, c'est SR, ça s'appelle. Mm. Donc, juste un endroit où est-ce qu'on peut découvrir des belles choses, des choses bien faites, des choses produites de manière éthique, localement. Ouais. Mais l'espace est très petit, donc c'est quand même très curated.
1: Oui, c'est ça. On choisit ce qu'on met. Est-ce que des gens qui ont des morceaux de linge à la maison, qui voudraient peut-être s'en débarrasser, est-ce que vous acceptez des donations ou des échanges ou comment ça se passe? Comment vous trouvez vos vêtements? Parce que là, je pense que pour tout de suite, c'est vos vêtements personnels.
0: Notre collection. Oui, c'est ça, c'est notre collection. Mais oui, c'est ça qui est intéressant puisque... Tu sais, moi, je me demandais toujours comment ils font les magasins de vintage ou de seconde main pour s'approvisionner. Je pense que plusieurs personnes doivent se demander est-ce qu'ils vont à un endroit spécial que je connais pas pour trouver toute leur...
1: leur inventaire.
0: Mais ce qui est intéressant, c'est que quand tu te mets à travailler dans un certain domaine, mais les gens viennent vers toi, puis on commence déjà un petit peu à l'observer, tu sais, comme on a des gens qui nous écrivent, hey, moi, je suis une collectionneuse de vêtements des années 70. Donc, c'est quand même intéressant à voir que quand tu t'ouvres un magasin de quelque chose, de, t'sais, que ce soit de vinyle, de vêtements, de meubles.
1: Il y a une communauté qui va se créer autour de ça.
0: Exactement. Fait qu'ils ils viennent vers toi. Donc, on a plusieurs personnes justement qui nous ont écrit est-ce que vous faites ça, de la consignation, tout ça. C'est. Pour le moment, c'est comme un side hustle, comme on dirait, là, de moi et de Hannah. Donc, on a quand même un emploi du temps
1: assez chargé.
0: Donc, c'est comme on fait ça juste le week-end. On est ouvert juste le week-end.
1: Oui.
0: Puis faire de la consignation, c'est beaucoup de gestion.
1: Exact.
0: Donc, pour le moment, on ne fait pas de consignation, mais on est en train de discuter du potentiel de peut-être faire un système où est-ce que tu viens avec tes vêtements, puis comme sur place, on te dit « OK, on va prendre ça ». Soit on te le paye cash ou on te donne une note de crédit pour le magasin. Ça, c'est quelque chose qu'on aimerait faire. Puis après ça, des dons, c'est sûr qu'on en accepte. Il y a des gens qui nous ont amené des choses juste de bonne foi, comme « je me débarrassais de ça », juste pour aider une petite entreprise locale, puis nous aider à survivre dans le temps, puis potentiellement rester de manière permanente. Parce que là, pour le moment, on est encore incertaine de vraiment... si on va augmenter nos heures d'ouverture.
1: C'est ça,
0: Qu'est-ce que ça va...
1: Ça va encore évoluer dans les prochains mois, tout
0: exactement.
1: Ça, ce projet-là.
0: Exactement.
1: Ouais. Ouais. Qu'est-ce qui fait un bon vêtement? Qu'est-ce qui fait que celui-là, on le garde? Est-ce
0: bonne
1: qu'il y a des
0: question.
1: Caractéristiques? Est-ce qu'il faut que ce soit comme neuf? Est-ce qu'il faut que...
0: Ça dépend, parce que si tu regardes les vestes Carhartt, par exemple, la marque Carhartt, c'est du workwear.
1: Oui.
0: Puis on dirait qu'en ce moment, c'est très trendy.
1: C'est fait populaire.
0: C'est très populaire. Donc, plus elle est usée, plus elle est chère.
1: Ah! Donc, ça dépend du vêtement.
0: Ça dépend du vêtement.
1: Ouais.
0: Mais ce que moi et Hannah, on est quand même assez... On est d'accord. Il y a toujours des exceptions. Là. Si un morceau est tellement beau, on fait des exceptions, mais on regarde beaucoup les matières.
1: Ouais.
0: Puis, tu sais, les matières synthétiques, le plus possible, on essaie d'éviter. Donc, tu sais, on cherche du 100% coton, on cherche du cachemire, on cherche de la laine.
1: Ouais.
0: Tu sais, on regarde les étiquettes pour voir
1: les ingrédients.
0: Les ingrédients, là, exactement.
1: Ouais, ouais.
0: Puis aussi, si c'est un vêtement seconde main, puis il est encore beau. On sait que il est de bonne qualité parce que il a déjà été porté puis il est encore
1: c'est
0: beau.
1: Ça, fait
0: que c'est vraiment tu développes ton œil puis nous aussi on va au Village des Valeurs, on va à l'Armée du Salut, on va au même magasin que tout le monde.
1: Exact.
0: Mais on peut les spotter juste vraiment vite, tu le touches, tu le sais tout de suite.
1: C'est ça.
0: C'est vraiment tu développes ton œil.
1: C'est ça.
0: Ouais.
1: Ah, c'est intéressant tout ça. Et puis là, c'est ça. Vos heures d'ouverture, c'est seulement la fin de semaine. Vous êtes sur Instagram aussi.
0: On est sur Instagram. Et voilà, Vintage.
1: Oui.
0: Puis les heures, c'est le samedi. Pour le moment, c'est le samedi de 11h à 6h et le dimanche de midi à 4h. Mais
1: Vous allez voir.
0: On considère augmenter, là, peut-être avoir une journée de semaine aussi ou un soir de semaine ou quelque chose comme ça. On va vraiment laisser le public informer nos choix.
1: Exact.
0: T'sais, si on voit que ça fonctionne, puis on parle beaucoup avec le client, puis on demande est-ce que. T'sais, on remarque que le dimanche, c'est moins occupé. Est-ce qu'on voudrait être ouvert peut-être le jeudi, vendredi, samedi au lieu du. Donc, ça va être

0: en évolution. Puis si vous voulez avoir l'information ou à jour, c'est toujours une bonne idée d'aller sur l'Instagram. C'est là qu'on va poster si on fait des... C'est une petite vente. On veut même peut-être éventuellement faire des petits ateliers. On trouverait ça le fun. On veut bâtir une communauté, tu sais. Fait que...
1: ben, c'est plaisant de pouvoir de commencer un projet comme ça parce que les possibilités sont quand même infinies. Là,
0: oui, une fois que tu as un local, c'est genre...
1: Ouais.
0: C'est, les possibilités sont sans fin. Puis c'est juste le fun, tu sais, de parler aux gens. Puis de tu sais, de plus en plus, on est cloîtrés chez nous avec nos téléphones, nos ordis, notre IA, puis fait que comme de se retrouver dans un lieu physique. Il y a eu des journées où ça a été super occupé, puis c'était tellement le fun, les gens sortaient de la cabine, ils disaient « qu'est-ce que tu penses de ça? » Puis là, les autres clients, ils les aidaient à faire leur choix de stylisme, puis...
1: C'est vivant. Fait en tout cas, on va inviter les gens à aller découvrir ça. Et voilà, Vintage, sur la rue Pacifique à Moncton. Et puis, allez sur Instagram aussi pour vous découvrir. Véronique Orban de Xivry, merci beaucoup d'avoir été avec nous aujourd'hui. On va vous souhaiter une bonne continuation avec ce beau projet-là.
0: Merci de nous avoir reçus.
1: Ça fait plaisir.

Ce qu'on a entendu, c'est Nikamu Mamuitun et ce n'est pas vraiment un artiste ou un groupe d'artistes en particulier. C'est que c'est un collectif qui met la lumière sur des artistes émergents, souvent autochtones et allochtones. Et donc, ils font de très, très belles collaborations et rassemblent tout ce beau monde-là pour faire des chansons, faire des spectacles aussi. Alors, on les découvre avec... Il y a plein d'artistes justement sur cette chanson-là.

Donc, à découvrir Nikamu Mamuitun. Je veux vous parler d'un festival, si vous aimez les fleurs et les tulipes en particulier. Il va y avoir le festival de tulipes Blossom Grove. C'est à Colpitt Settlement, au Nouveau-Brunswick, et ça

Et puis, il va y avoir plein de choses aussi sur le site. Il y aura, bien sûr, ça va être un endroit magnifique pour prendre des photos, que ce soit de couple, en famille, entre amis. Il va y avoir des panneaux éducatifs aussi, des animaux de la ferme qui vont être là, des jeux pour toute la famille. Vous pourrez faire la cueillette de tulipes aussi. Et puis, il va y avoir un marché d'artisans le dimanche 17 mai et aussi pour le week-end de clôture du festival. Il va y avoir une grange à crème glacée, qui va servir de la crème glacée, mais aussi des laits frappés, des desserts glacés. Alors, tout pour célébrer le printemps. Et donc, ça s'appelle le Festival de tulipes Blossom Grove. Et c'est à la ferme Blossom Grove à Colpit Settlement, au Nouveau-Brunswick. On écoute en musique Requin Chagrin. Voici For You.

requin chagrin avec For You. Jean d'Edmundston, il y a le Centre des arts d'Edmundston qui vous invite à un beau spectacle qui va se dérouler à la salle Léo Poulain de la CDJ, de la Cité des jeunes. Ça va être samedi à 20h. C'est Maxime Landry et Annie Blanchard qui s'en viennent chez vous. Si vous aimez le country, ben vous allez être servis. Faut dire que Annie Blanchard et Maxime Landry, ils sont des amis vraiment de longue date. Ça date de Star Academy, cette amitié. Et ils ont un nouvel album, un spectacle aussi qu'ils ont recommencé, spectacle country, parce qu'ils ont fait déjà un premier spectacle qui s'appelait Jolene and the Gambler, qui a eu vraiment beaucoup de succès. Et là, ils sont de retour avec un autre spectacle. Et cette fois-ci, on va découvrir l'univers de grand de la chanson country québécoise. Alors, si vous aimez ça, vous allez être servi. Il va y avoir des chansons de la famille Darèche, bien entendu, René Martel, Patrick Normand, bref, tous les grands. Et puis, vous allez passer une belle soirée. On vous promet plein de moments magiques et des émotions uniques. Alors, c'est comme ça qu'on décrit le spectacle sur l'événement Facebook du spectacle. Donc, Maxime Landry, Annie Blanchard, à la salle Léo Poulain de la Cité des jeunes d'Edmundston, avec le country de nos idoles. C'est comme ça que le spectacle s'appelle. Et ça va se passer

0: C'était Petit Béliveau qu'on entendait avec Comfy. Vous savez, je trouve que pour une communauté, souligner les accomplissements des gens qui y habitent, c'est important. Ça aide à entretenir un sentiment d'appartenance, de rendre la communauté encore plus forte aussi. Eh bien, depuis plusieurs années, la Société culturelle de Memramcook remet le prix Éloi. Et cette année, ce beau rendez-vous va avoir lieu ce dimanche le 17 mai au Théâtre du Monument Lefebvre de 14h à 17h. Alors, pour en savoir plus sur le sujet, on joint la coordonnatrice de la Société culturelle de Memramcook. C'est Cathy Dionne qui est avec nous. Bonjour, Cathy.
1: Bonjour.
0: Merci d'être là. Est-ce que vous savez, ça fait combien d'années environ que Memramcook, que la Société culturelle remet le prix Éloi?
1: Le prix Éloi est né d'une journée d'hommage à Éloi Portet-Leblanc. Ça veut dire que ça a été créé, cette journée-là, en 2012.
0: OK.
1: Et à partir de 2013, on a commencé la remise du prix Éloi.
0: Et qui est Éloi?
1: Éloi, il était surnommé le violoneux de Memramcook. Il était un musicien, un violoneux de Memramcook. Pendant 25 ans, il a été à Memramcook. Il a joué dans plusieurs groupes de Canadian Cowboys, Maritime Farmers. Puis il a terminé sa carrière professionnelle avec The Pine Ridge Mountain Boys. De musicien. Le conduisent à se produire partout au Canada. Il est sorti de la région de Memramcook, mais il s'est promené partout pour enfin revenir à Beaumont, où il s'est installé chez sa sœur, puis il a continué de jouer du violon avec Memramcook avec nous.
0: Oui, donc vraiment, c'est une personne importante pour la

0: communauté. Et là, vous avez décidé de donner un prix à son honneur chaque année. Et vous travaillez aussi en collaboration avec la Société d'histoire de Memram Cook, hein?
1: Oui, absolument. Et, la Société d'histoire collabore avec nous, puis on, les prix sont décernés conjointement par la Société culturelle puis la Société d'histoire.
0: Mmh. Comment vous faites pour choisir la personne qui recevra le prix chaque année? J'imagine qu'il y a certains critères de sélection.
1: Oui, les candidatures sont soumises, puis on a un comité vraiment séparé qui regarde les candidatures, qui va sélectionner les finalistes. Puis à partir de là, on va sélectionner, dépendamment des années, on essaie d'avoir des différents artistes. Comme là, cette année, on a un artiste visuel, puis un musicien. Des fois, on a on appelle ça des bâtisseurs culturels. Mm. C'est-à-dire que sans nécessairement être un artiste, eux-mêmes étaient beaucoup impliqués dans le monde de la culture. Puis on fait une grosse différence dans la culture de notre région.
0: Oui.
1: Puis c'est ça, avec le comité va se rencontrer, discuter, évaluer les critères. Puis à partir de là, ils vont sélectionner les personnes qui vont recevoir le prix.
0: Mmh, donc, c'est les gens de la communauté qui peuvent soumettre des noms?
1: Oui.
0: Ah, ça, c'est bon, ça. Donc, la communauté participe aussi à ce choix-là.
1: Oui, absolument.
0: Ah, super. Est-ce que vous vous y prenez longtemps à l'avance pour organiser la soirée, pour choisir comment c'est comment long le processus, disons, de tout ça?
1: Ben là, si on regarde cette année, normalement, un coup qu'on a fini notre soirée, qu'on a remis les prix,
0: oui.
1: On prend une petite pause, puis notre comité organisateur du prix Éloi va commencer à nouveau tout le processus. Les candidatures vont être envoyées au comité de nomination, puis eux autres vont sélectionner les candidats normalement vers la fin. Les candidatures sont envoyées à la fin de l'année. Normalement, les gagnants sont sélectionnés vers la fin de l'année. Fait qu'on, octobre, novembre.
0: Ouais,
1: pour c'est... après ça, on participe à la préparation de la soirée. Puis ça a lieu chaque année au mois de mai.
0: Ouais, c'est ça. Donc c'est une roue qui tourne, là, ça n'arrête pas.
1: Absolument.
0: C'est ça. Qui est-ce qui va recevoir cet honneur-là cette année?
1: Cette année, on a Valley Four, qui est un groupe de Memram Cook, qui est composé de Jeanne Leblanc, Donald Dupuis, Donald Leblanc et Bobby Dupuis. Puis, on a aussi un artiste visuel, c'est le Paul-Édouard Bouc.
0: Ah oui.
1: Oui, il est quand même très bien connu de la région, un très bon artiste visuel, peintre.
0: Qui est là depuis plusieurs années aussi. Il y a une longue carrière. Là, ouais. Pourquoi est-ce que ce prix-là est important selon vous, Cathy?
1: C'est une façon de reconnaître le talent local, que ce soit des grands artistes très bien connus ou peut-être moins bien connus, mais qui ont un très bon impact sur la communauté, sur les gens de la région, de reconnaître leur travail. Puis c'est toujours le fun de se faire dire qu'il y a quelqu'un qui apprécie ce que vous faites. Puis, c'est aussi une façon d'inspirer la nouvelle génération d'artistes parce qu'on veut reconnaître les gens de notre coin, mais on veut aussi que ça continue. Fait, en faisant ça, ils voient que oui, on reconnaît les gens de la région. T'as pas besoin d'être un grand artiste qui est reconnu mondialement. Quand même que t'as juste travaillé dans la communauté ici, que tu commences juste, que t'as une grande carrière.
0: C'est aussi important.
1: T'as autant de chance de te faire... Absolument.
0: Oui. Et là, la célébration, ça va être de 14h à 17h ce dimanche au Théâtre du Monument Lefebvre. Donc, un bon 3 heures de célébration. À quoi est-ce qu'on peut s'attendre du déroulement?
1: Ben, le déroulement, on va avoir de la musique de Eddie. Et comme chaque année, on a un petit peu de musique. On a dans le spectacle pendant la célébration. Il va y avoir des vidéos qui démontre les carrières, puis les exploits.
0: Un petit hommage,
1: Oui, absolument. Puis, il y a normalement un petit casse-croûte, des musicales qui sont là. On va prendre des photos avec les gagnants. C'était vraiment comme une célébration du talent local, tout en ayant un accompagnement musical. On a des musiciens locaux qui viennent, puis qui... nous montrent leur talent.
0: C'est pas les talents qui manquent chez vous, ça, c'est certain.
1: Non,
0: et puis, si j'ai bien compris, l'entrée est gratuite, mais on peut faire un don?
1: Oui, l'entrée est gratuite. Vous n'avez pas besoin d'acheter de billets, rien. À l'entrée, il y aura un endroit où vous pourrez faire un don à la société culturelle pour qu'on puisse continuer de faire des activités comme ça puis reconnaître la culture puis les artistes de notre région.
0: Donc, c'est ça, les fonds vont servir à votre fonctionnement du côté de la société culturelle.

0: culturel.
1: C'est ça, quand on se dit de faire des activités.
0: Oui.
1: Parce qu'on essaie le plus possible de donner des activités gratuites à la communauté pour pouvoir continuer de que ça soit accessible à tout le monde, puis que tout le monde puisse participer.
0: Et puis pour les prix Eloi, c'est ouvert à tout le monde, j'imagine? On peut y aller en famille?
1: Oui, absolument.
0: Super, ben oui, on veut inspirer les plus jeunes, donc on va leur ouvrir les portes, certainement. Cathy Dionne, vous travaillez à la Société culturelle de Memramcook depuis combien de temps?
1: Officiellement, j'ai commencé à travailler à la Société culturelle de Memramcook en janvier, mais j'étais sur le conseil d'administration pendant environ 5 ans avant ça.
0: Ah bon, donc vous connaissiez quand même bien la société. Qu'est-ce que vous aimez le plus dans votre travail?
1: Ce que j'aime le plus, c'est vraiment être entouré de la culture puis des gens de la communauté. C'est ça qui m'a donné, qui a réouvert ma passion pour les arts et la culture. Puis la joie qu'on voit sur les visages des gens quand ils peuvent connecter avec un artiste ou que ce soit un artiste visuel, musical, cinéaste, mais que c'est de la région qui voit qu'eux autres aussi, ils sont fiers d'où ils viennent. Puis ça leur donne ce sentiment d'appartenance-là. C'est vraiment la joie qui vient de tout.
0: Oui. Ouais, ben c'est rare que l'art, ça rend triste. Hein? C'est pour ça qu'on a tant de besoins. Oui. C'est pour venir égayer nos journées.
1: Des fois, ça peut être servi aussi pour gérer la tristesse.
0: Absolument.
1: Une sortie pour les émotions.
0: Oui.
1: Mais on veut créer la joie. On veut voir ce sourire-là sur le visage des gens quand on les voit.
0: On va inviter les gens à aller assister au prix Eloi. Donc, je rappelle que c'est dimanche le 17 mai au Théâtre du Monument Lefebvre de 14h à 17h. Vous êtes pas mal chanceux aussi d'avoir un aussi beau théâtre, donc il faut en profiter. Cathy Dionne, je rappelle que vous êtes coordonnatrice de la Société culturelle de Memramcook. Merci beaucoup de nous avoir parlé aujourd'hui et puis bon prix Eloi.
1: Merci beaucoup, c'était un plaisir.
0: Merci, à la prochaine.

Fishback avec Masque d'or. On va rester à Memramco parce que si ça vous tente de faire de la danse en ligne, ce sera possible de le faire parce que les sessions continuent du côté du Club d'âge d'or de Prédenhaut. Et puis, c'est Natacha Cormier qui donne les cours de danse en ligne. Alors, c'est une activité qui est ouverte à tous. Il n'y a aucune expérience qui est requise. Ça a commencé quand même le 18 mars dernier, mais on peut y aller à n'importe quel moment. C'est quand même pas très cher. Là, c'est 2 $ par cours. Alors, vous pouvez y aller comme vous l'entendez. Et puis, vous pouvez apprendre des pas, mais vous pouvez aussi pratiquer. Et puis, même si vous voulez seulement bouger, vous dégourdir avec une belle gang, amener vos amis, eh bien, ce sera l'occasion de le faire. Donc, c'est tous les mercredis jusqu'au 10 juin. Alors, profitez-en. C'est au Club d'âge d'or de Prédenhaut de 18h à 19h. Et c'est donné par Natacha Cormier. C'est presque tout pour l'émission d'aujourd'hui, mais je veux quand même vous rappeler que si vous voulez nous joindre ou si vous voulez écouter l'émission, c'est toujours possible de le faire sur l'application audio de Radio-Canada. Tout est là. Vous pouvez même aussi écouter seulement des sections ou l'émission au complet. Et il y a aussi la Grande Jasette, bien entendu, qui est sur audio. Si vous avez manqué quelques-unes des entrevues longues qu'on fait avec les personnalités de chez nous, eh bien, ce sera l'occasion de le faire là. Et puis, il y a plein de choses qui se passent. Ça paraît que le printemps est là et que la saison estivale approche parce que, entre autres, du côté de Miramichi, il va y avoir du 22 au 24 mai, un événement qui s'appelle le Miramichi Stripper Club. Alors, c'est pour avoir la coupe du bar rayé de Miramichi. C'est un important événement de pêche au bar rayé au Canada Atlantique. Et puis, il y a de nombreux prix à gagner. Donc, si vous êtes des amateurs, amatrices de pêche, ce sera l'occasion de mettre vos talents à l'épreuve. On écoute une pièce de Blanc dehors. Voici Artax pour se quitter. On se parle demain. Ciao!

0: ici Nathalie Guédry. À la Movie, l'autrice-compositrice-interprète acadienne Julie Aubé nous présente son nouvel album intitulé Rural, La Movie, en fin d'après-midi.
1: Ici Alec Castonguay, la polarisation de la société se retrouve également à l'école. Comment les enseignants doivent-ils intervenir? On en parle tantôt.
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3: Bonjour à tous, ici Steve Legault. Il est 10h, 10h30 à Terre-Neuve. Voici les informations. Élection municipale au Nouveau-Brunswick. Nouveau maire, nouveau conseiller pour Tracadie, alors que les électeurs viennent de transformer presque complètement la composition de leur conseil municipal. Clifford Robichaud, directeur général de la Caisse populaire locale, a été élu dans une course à 5. Un seul conseiller a été réélu. Le nouveau maire sait déjà à quoi il va vouloir s'attaquer dès le départ.
4: Ça va être un mandat qui va être challengeant. C'est un petit peu ça que je cherchais dans le défi. Qu'est-ce que j'ai entendu des gens, l'atmosphère au conseil, l'image de la ville, c'est tout de quoi qu'on va devoir travailler en priorité. Puis le reste des projets, ben, on va les regarder un à un avec le conseil, puis on va voir juste qu'on veut vraiment s'orienter avec la nouvelle vision de tout le conseil.
3: Le maire sortant, Denis Lauzier, qui a été à la tête de la ville pendant une dizaine d'années, accepte le choix des électeurs de se tourner vers du nouveau.
5: Le vote était significatif. Il y a beaucoup de gens qui se sont déplacés. Je pense que les gens voulaient avoir un changement. On dit souvent qu'après une dizaine d'années, on veut changer pour une voiture neuve. Mais je pense que la municipalité a changé pour une nouvelle voiture, en espérant qu'elle soit performante pour les quatre prochaines années.
3: Le taux de participation en Tracadie était de 66 %, bien au-delà de la moyenne provinciale de 39,8 %. Le ministre fédéral des Finances est au Nouveau-Brunswick mardi. François-Philippe Champagne était de passage au micro de la matinale de Radio-Canada mardi matin. Lui qui participe notamment aujourd'hui à un événement organisé par la direction de l'aéroport international du Grand Moncton et la Chambre de commerce pour le Grand Moncton. Ce passage dans les maritimes s'inscrit également dans le cadre de la tournée Un Canada fort pour faire la promotion du premier fonds d'investissement souverain fédéral. Sur ce dernier sujet, le ministre Champagne estime que le Nouveau-Brunswick a un rôle important à jouer compte tenu de sa position stratégique.
5: Le vote était significatif.
6: Moi, je pense que le Nouveau-Brunswick a une situation géostratégique, c'est-à-dire qu'on est proche de l'Europe, on diversifie. Moi, je vois, avec la plus grande raffinerie qu'on a au Canada ici, au Nouveau-Brunswick, il y a des opportunités, je pense, à partager avec nos partenaires en Europe. Moi, ça va être un peu le propos aujourd'hui, c'est comment on fait grandir le secteur énergétique au Nouveau-Brunswick. Je pense qu'il y a quelque chose là d'intéressant auquel on doit s'attarder.
3: Le ministre fédéral des Finances, François-Philippe Champagne. Becky Drewin, ancienne ministre de la Justice de la Nouvelle-Écosse, a annoncé qu'elle rejoignait les rangs de l'opposition libérale dans cette province. La députée de la circonscription de Lunenburg-Ouest en a informé le public officiellement plus tôt cette semaine lors d'une conférence de presse à Bridgewater. Celle-ci avait quitté les rangs des conservateurs à l'automne pour siéger en tant qu'indépendante, invoquant des divergences avec le gouvernement. Pour Tom Urbaniak, qui est professeur en sciences politiques à l'Université du Cap-Breton, l'arrivée de Becky Drewin est une victoire pour les libéraux provinciaux.
7: Ça rend possiblement le Parti libéral concurrentiel, même que avant l'ajout de Becky Drewin, le parti a eu seulement 2 députés, et c'était un parti brisé carrément. Et maintenant, la dynamique devient beaucoup plus intéressante et concurrentielle.
3: Le port de Charlottetown à l'île du Prince-Édouard va se doter de nouvelles infrastructures. Ce projet de plus de 14 millions, financé par le gouvernement fédéral, permettra aux navires de se brancher et de se recharger lorsqu'ils sont à quai. Des équipements relieront les bateaux au réseau électrique local pendant que leurs moteurs sont à l'arrêt. Mike Cochran, PDG du port de Charlottetown, explique que c'est un pas en avant pour pouvoir accueillir davantage de visiteurs. M. Cochran précise que les travaux devraient débuter dans environ les 6 prochains mois. Les jours de Keir Starmer à la tête du gouvernement britannique semblent compter. La fronde s'est propagée au sein du Parti travailliste après une cuisante défaite aux élections locales la semaine dernière. Keir Starmer exclut pour l'instant de démissionner, mais les appels en faveur de son départ se multiplient. Voici notre correspondant en Europe, Frédéric Arnould.
8: Il y a au moins 70 députés du Labour sur un total de 403 qui ont appelé Keir Starmer à quitter ses fonctions. Il y a aussi une secrétaire d'État qui a présenté aujourd'hui sa démission pour pousser Starmer à quitter son poste. Elle a déclaré « Je vous exhorte à faire ce qu'il faut pour le pays, pour le parti, et à établir un calendrier pour une transition ordonnée pour qu'une nouvelle équipe puisse mener les changements que nous avons promis pour le pays. » Mais pas de quoi faire sourciller Keir Starmer, qui a indiqué à ses ministres qu'il voulait continuer à gouverner. « C'est ce que je fais et c'est ce que nous devons faire en tant que gouvernement », a-t-il déclaré. Le chaos lié au changement constant de dirigeants a coûté jusqu'ici très cher au Royaume-Uni. Tout cela fait suite à de sérieux revers pour son parti lors d'élections au Royaume-Uni il y a quelques jours. Le parti travailliste de la gauche britannique a perdu le contrôle du Pays de Galles après près d'un siècle de domination. C'est le parti d'extrême droite anti-immigration, Reform UK, qui a raflé la mise dans des dizaines de bastions de gauche du nord de l'Angleterre. Et à Londres, les travaillistes ont cédé leur majorité dans des arrondissements au profit des Greens, le parti vert. Ici Frédéric Arnould, Radio-Canada, à Paris.
3: Et le petit Robert dévoile ce matin les 28 nouveaux mots et les locutions de son édition 2027. Parmi eux se trouve notamment le nom découvrabilité, qui désigne ce qui peut être découvert fortuitement sur Internet. Dans le registre familier, l'adverbe « faque », qui est utilisé comme synonyme de « alors » ou « donc », a aussi désormais sa place dans le dictionnaire. Voilà ce qui complète les informations. 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Ici Steve Legault. Bonne journée sur ICI Première.

0: Bonjour et bienvenue à cette émission du mardi. Pénélope McQuaid avec vous. Fac, en fin d'émission. Là, vous avez envie d'écrire, hein, pour dire que fac, ça se dit pas. Fac, en fin d'émission, on va recevoir Saskia Thuot. Mais je vous dis tout de suite, fac, ça se dit depuis maintenant, selon le petit Robert 2027. Ça se peut que je sois un peu grippette aujourd'hui puis que je pimente de nouveaux mots l'émission. Donc, en fin d'émission, mais je me sens pas à l'aise de l'utiliser encore assez avec vous, ce fac. Donc, en fin d'émission, 25 ans après sa création, une des émissions emblématiques de Canal Vie, Décore ta vie, qui a compté 16 saisons, 746 épisodes, fait un grand retour avec le même concept, les mêmes ingrédients, dont celui qui a grandement contribué à son succès culte. On va recevoir son animatrice Saskia Thuot. Ça se passe ça dans 2 heures. Ça se passe après notre plateau santé avec la docteure Chantal Vallée, notre physiothérapeute Denis Fortier et une nouvelle membre pour aujourd'hui, Marie-France Marin, qui est chercheure au Centre de recherche de l'Institut universitaire en santé mentale de Montréal. Avec le docteur Chantal Vallée, il sera notamment question de l'antavirus. Ça va tenir au courant. Et non, ce n'est pas une nouvelle pandémie de COVID. Donc, pas de panique, mais il y a quand même des choses à savoir. Et puis, dans une trentaine de minutes, à peu près 25 minutes, 30 minutes, notre duo d'actualité américaine, Charles-Philippe David et Alexandre Couture-Gagnon. Très intéressant ce qui se passe du côté de New York sur le terrain en vue des élections de mi-mandat là, dans quelques mois. Puis, bien sûr, il va être question de l'Iran et des États-Unis. Ça bouge, puis ça bouge pas. Je ne sais pas si vous étiez à l'écoute fin février quand on a invité 3 personnes pour nous raconter une nuit blanche incroyable qu'elles avaient vécue. On avait utilisé l'événement culturel La Nuit Blanche comme prétexte pour les inviter à raconter qu'il y avait eu un accouchement, une virée à New York et un vol raté un 1er janvier à l'autre bout du monde. Et là, rebelote, on refait le même exercice. Cette fois-ci, le thème, c'est les camps de vacances, juste parce que le prétexte, c'est que ça s'en vient pour vos enfants, puis les moniteurs, monitrices qui vont retrouver leurs noms bizarres comme Gougoune et Luzerne. Donc, ça n'a pas été simple de s'arrêter sur les 3 histoires de nos invités parce qu'on en a reçu plusieurs, puis on voulait des anecdotes, pas juste des témoignages sur comment le travailler dans un camp ou fréquenter un camp a changé leur vie. Mais là, on a les deux. On a des bonnes histoires, plus des belles morales. Justin Kingsley, bonjour.
1: Bonjour.
0: Je pensais jamais te recevoir pour parler de camp de vacances. Je t'ai reçu pour parler de Georges Saint-Pierre parce que tu t'occupes de son image, tu as co-écrit sa bio. Je t'avais reçu avec Roger Frappier parce que tu avais co-signé un long-métrage documentaire Chac à pêche avec lui. Je pensais peut-être te recevoir pour la stratégie créative de la Coupe du monde de la FIFA de cette année, là, mais c'est pas en tout pour ça que tu viens.
1: Tu savais pas que j'étais dans le louveteau, hein?
0: Non, jamais.
1: Il y a pas beaucoup de gens qui savent que j'étais
0: okay.
1: Loup de notes mieux. Non.
0: Loup de notes mieux, c'est quoi ça?
1: C'était un de nos cris de ralliement. Loup de notes mieux. Mieux. Ouais. Voilà.
0: Ça, c'est très drôle.
1: Voilà.
0: OK, on est avec Zoé Chamberlain-Black. Bonjour, Zoé.
2: Bonjour.
0: Est-ce qu'il y avait un cri de ralliement quelconque?
2: Non, il n'y avait pas de cri de ralliement comme chez les scouts.
0: OK. Aujourd'hui, directrice de camp.
2: Oui,
0: directrice de camp. Donc, clairement, ça a changé ta vie, ce que tu vas nous raconter.
2: Oui.
0: Et Philippe Marvois. Bonjour, Philippe.
3: Bonjour, Pénélope.
0: Presque collègue de bureau, mais qui a passé le même processus que n'importe qui d'autre. Qui a
3: pas de passe-droit. Non.
0: Réalisateur de balado pour audio, notamment l'excellent balado Fait un homme de toi, thérapie de conversion, animé par Jocelyn Lebeau. OK, un tour de table, vite, juste pour donner des mots puis donner aux gens envie de vous écouter. Là. Justin, t'avais quel âge? C'était où? Puis un mot pour décrire ton aventure avant qu'on rentre dedans tantôt.
1: J'ai été dans les camps de 12 à 16 ans.
0: Et cette anecdote-ci, t'avais quel âge? T'en rappelles-tu?
1: 12 ans. Okay. C'était ma première année.
0: C'était où?
1: C'était au camp Awakamenjmino, à 1 heure au nord d'Ottawa. Ça, c'est une affaire que tu oublies jamais. Soit tu l'oublies, tu t'en souviens jamais ou tu l'oublies jamais. Moi, je m'en rappelle. Awakamenjmino, puis le mot, c'est perdu.
0: OK, d'accord. Zoé?
2: J'avais 10 ou 11 ans.
0: Okay.
2: C'était sur le lac Londe en Portneuf.
0: OK.
2: Puis un mot, c'est tempête ou orage.
0: D'accord. OK, Philippe, on va commencer avec ton histoire.
3: OK.
0: T'avais quel âge?
3: J'avais autour de 25 ans. À ce moment-là, j'étais moniteur.
0: OK, d'accord. Ouais. C'était où?
3: C'était au camp Bon Départ à Wentworth Nord, dans le coin de La Chute. Ça s'appelait Personnage à l'époque, ce camp-là.
0: Où t'as rencontré ta blonde,
3: la mère de mes enfants.
0: Ouais. OK, d'accord. Et au lieu d'un mot, vas-y, lance-toi. Vas-y.
3: OK, c'était le camp Personnage dans les Laurentides. Donc, c'était mon premier été. Le premier été, j'avais 20-21 ans, parce que là, on était plein de nouveaux moniteurs. Ce camp-là recevait des jeunes depuis à peine 1 an ou 2. Avant ça, c'était un camp pour personnes plus avec des handicaps. Là, on recevait des jeunes. Et bref, On était jeunes moniteurs. C'était peloche. Parce que j'étudiais en cinéma, puis en France, le peloche, c'est le terme pour dire la pellicule de film. Et voilà, il y avait un terme, une raison derrière ça.
0: Wow.
3: Personne ne comprenait, mais bon, moi, je le comprenais.
0: OK, peloche.
3: J'étais peloche. Et donc, il y avait donc dans le camp, il y a un site magnifique avec deux lacs. Il y a eu un lac avec une plage et avec une zone de baignade. Et la zone de baignade du sable, mais partout ailleurs, comme dans n'importe quel lac du Québec, c'est vaseux, c'est gluant et tout ça. Et un des autres moniteurs qui était avec nous, nomade, qui lui avait un peu plus d'expérience, il avait fait d'autres camps, il avait, bah, de l'expérience, il était mi-vingtaine, mais c'était un des aînés, un des patriarches, des moniteurs, parce qu'il avait vu ça, il était pas jeune comme nous. Et lui, il avait un groupe de jeunes garçons, puis un moment donné, il se baigne dans la zone de baignade, et il y en a un qui touche un peu là, dans le fond vaseux, il dit « Ah oui, invente probablement ça juste hors de... » rapidement, de façon spontanée, c'est le goulou-goulou qui est dans le lac. Il invente, et là, il invente l'histoire.
0: C'est pas Loch Ness, c'est un goulou-goulou.
3: Il y a un monstre dans le lac, c'est le goulou-goulou. Et si jamais tu y touches, il est gluant. Et si jamais tu y touches et tu sens quelque chose de gluant qui bouge sous tes pieds, là, après ça, tu vas avoir des boutons qui vont apparaître et qui sentent le beurre de peanut.
0: Mais pourquoi je trouve que c'est une mauvaise idée d'avoir peur du fond de l'eau en partant? On a l'impression que quelqu'un va venir.
3: Même nous, les moniteurs, à ce moment-là. On ne pense pas à ces choses-là. Mais bref, il a dû sortir ça de sa tête. Il n'a pas créé une mythologie derrière ça, de la création. Ça demeure aussi simple et grossier que ça.
0: Okay.
3: Et donc, de ça, il raconte ça à ses jeunes. Ça se propage aux autres groupes. Et.

0: Nomade est resté là un an ou deux. Il est resté là deux étés. Mais avec les années, Goulou Goulou est resté. Je crois qu'il s'en parle encore 20 ans, 25 ans plus tard aujourd'hui du Goulou Goulou dans ce camp-là. C'est resté. Cette prémisse-là aussi simple est restée telle qu'elle.
1: Ça fait 25 ans depuis le premier moniteur.
0: Oui, mais je suis allé quelques années avec des scouts à ce camp-là et il y avait un livre qui a été fait par des jeunes de ce camp-là du Goulou Goulou. Donc bref, quelque chose qui est sorti de façon aussi
1: spontanée et devenue les légendes.
0: Et sans aucune réflexion de profondeur, de crédibilité.
1: Mais ça, c'est du bon marketing. Justin, excuse-moi, je me tourne vers toi parce que t'es idéateur. Que tu fais dans la vie stratège, là.
2: Ouais.
1: C'est quand même du bon marketing. Si ben,
2: Goulou Goulou, ça colle. Ça
1: avec
2: colle.
1: L'odeur de beurre de peanuts, c'est gluant.
2: Puis je suis d'accord avec toi. Moi, je pense qu'ils faisaient ça pour préparer les. Tu sais, le soir autour du camp de feu, il y a des histoires épeurantes, là. c'est l'histoire du Goulou Goulou, je veux entendre.
1: Zoé, est-ce que ça résonne?
3: On n'a pas de Goulou Goulou, mais. Puis il n'y a pas de noix puis d'arachide au camp. Donc,
2: c'est très le monde moderne, hein.
3: Mais il y a une baleine allergique à l'eau salée qui s'appelle Cadoquette puis qui fait remonter les avirons au lac Long.
1: Mais oui, c'est elle qui fait monter les avirons.
3: Parce qu'on lance son aviron dans le fond de l'eau, elle les repousse.
1: Et c'est pas un principe de physique là, du tout.
3: Non, c'est Cadoquette allergique à l'eau salée.
1: OK, donc tes moniteurs.
0: Donc ça, c'était mon premier été. Ça durait avec les années. Et là, dans un de mes derniers étés, donc vers 2006-2007, encore là, Goulou Goulou fonctionne. Et souvent, lui, Nomade était moniteur des plus jeunes, des 8-10 ans. Là, Mané, parmi les 11-13 ans, donc des ados, là, il y en a un qui touche dans le fond du lac, connaissent tous la légende du Goulou Goulou. Il a dit « Ah, je pense que j'ai touché à quelque chose de gluant. » Les autres qui commencent à paniquer un peu. Les autres commencent à le sentir sur la plage. « Hey, c'est vrai que tu sens le beurre de peanut. » La force du mental, ils s'imaginent vraiment, ils sentent, les jeunes, ils ont l'impression qu'ils sentent le beurre de peanut.
1: Ils n'alimentent pas la légende, ils la vivent.
0: Ils la vivent, ils y croient. Et donc là, on arrive à l'heure du lunch, on mange un peu, mais eux autres, ça les habite, continuent à parler. Donc là, les moniteurs, je ne sais pas depuis qui on était, mais sûrement qu'on avait 5-10 minutes à tuer entre la fin du lunch et la prochaine activité. Bon, ben on va le guérir, ce jeune-là. On décide, bon, on va...
1: Les jeunes pensent vraiment que ça sent le beurre d'arachide.
0: J'étais convaincu qu'ils sentaient le beurre d'arachide.
1: C'est OK.
0: Et donc là...
1: cérémonie de guérison.
0: Cérémonie de guérison. On s'en va voir les cuisinières à la cafétéria, puis vous nous donner un petit peu de confiture. Tu sais, ils ont des chaudières de confiture. C'est pas de la confiture, c'est plus de la gélatine avec du colorant. Mais bref, confiture de fraises, donne quelques bols. On met le jeune sur la table à pique-nique dehors et là, tout le monde, silencieux. On fait juste étendre de la confiture un peu partout sur le front, sur les bras, tout ça. Et les jeunes étaient silencieux, sérieux. Il y en a même un qui s'est mis à éclater comme « Je veux pas qu'il meure! » Puis on fait « Oh my God, OK, c'est... » Nous, on faisait ça un peu à la blague, mais c'était sérieux pour eux. Et ça m'a un peu montré à quel point... Je sais pas.
1: À quel point vous avez du pouvoir, les moniteurs, premièrement.
0: On a du pouvoir, ça, on a pris conscience qu'on a vu un qui a vraiment éclaté. Mais à quel point, OK, chez les 8-9 ans, on peut croire des fois qu'ils croient ça, mais c'était 11-13 ans, c'est des ados, ils visent l'adulte, ils veulent être grands, ils se définissent par opposition à l'enfance, à croire à ça. Et ça prenait juste ça, une histoire de monstre qui se fait sentir le beurre de peanut pour... créer une faille pour montrer qu'ils sont vraiment à l'intérieur. Ils sont encore ça. Je trouvais ça beau.
1: Est-ce que vous l'avez guéri ou vous l'avez perdu?
0: Ah, il n'est pas mort, ce jeune-là. Il est pas mort.
2: Mais c'est la beauté de l'imagination.
0: C'est
2: la force de l'imagination. Puis de raconter une bonne histoire. C'est choisir le beurre de peanut. Tout le monde connaît l'odeur du beurre de peanut.
1: On l'a déjà dans le nez.
0: Exactement.
1: Tu sais, c'est quelque chose que tu le dis, puis tu l'as déjà dans la gorge, puis dans le nez.
0: Ouais.
1: C'est fort, ça.
0: Mais de voir à quel point même eux qui veulent tellement pas croire à ces choses-là, ça...
1: Est-ce que vous avez eu des plaintes des parents après de dire ça? Ben non, clairement, si ça continue encore, cette affaire-là. Puis y a-t-il une morale à l'histoire?
0: Ben moi, c'est beaucoup ça, c'est de voir la beauté que même si eux veulent certainement pas avouer qu'ils croient ces choses-là et tomber certainement pas être des jeunes enfants, il y a encore ce cœur-là, cette naïveté-là en dedans d'eux. Et je sais pas à quel moment ça se termine, parce qu'après ça, à l'âge adulte, encore là, quand on voit dans le bon contexte, en groupe, on peut croire bien des choses avec tous les dommages sociaux que ça peut créer. On peut voir, même chez les adultes, des fois dans la désinformation, tout ça. Mais quand on est dans des choses aussi inoffensives qu'un monstre qui te fait sentir le beurre de peanut, c'est juste beau.
1: Zoé Chambellan-Black, toi, tu es directrice d'un camp. Donc, tu le vois, ce moment-là où il passe à la préadolescence.
3: Oui.
1: Ah oui.
3: Oui, c'est un vraiment beau groupe d'âge. C'est souvent l'âge qui accroche. Nous, on fait des expéditions de plus longue durée un petit peu partout au Québec en canot camping. On les envoie jusqu'à 30 jours là, sur la côte nord.
1: Wow, OK.
3: Puis, sur la rivière Moisy, entre autres. Puis, à 11-13, c'est souvent l'âge qui accroche, qui décroche des camps de jour aussi un petit peu parce que c'est la fin du primaire. Puis là, ça leur prend comme un projet, là, quelque chose pour les motivés pour les embarquer. Puis oui, ils sont vraiment à la frontière là, de enfants à ados. C'est vraiment, vraiment chouette. Là.
1: Alors, c'est le tour de Justin Kingsley maintenant de nous raconter, Justin, ton histoire de camp.
2: Moi, j'étais dans les Louveteaux, là, c'était mon refuge, les Louveteaux. Hein. C'est là où j'allais. J'avais peut-être pas la vie la plus fun à l'extérieur, à l'école, tout ça. Mais les Louveteaux, tout le monde est égal. Puis c'est un sens d'aventure. Puis ce que j'aimais des Louveteaux, c'est que t'étais constamment en train d'apprendre. Moi, je suis un curieux. Je voulais apprendre. Puis là, il faut comprendre c'est quoi les scouts. Il y a un système d'écusson. Fait qu'on se réunissait une fois par semaine pour préparer les camps. Puis c'était toute l'année. Il y avait des camps d'hiver, il y avait des camps d'été. Puis tu voulais obtenir des écussons. Fait que t'apprenais plein de choses.
1: Ça, c'est comme un Pokémon qui devient d'autres versions, qui grandit.
2: C'est une excellente analyse. c'est un Pokémon qui, des fois, touche à la nature, des fois, touche à des habiletés dans le bois, faire des feux de camp. Les fameux nœuds, tout le monde fait toujours des blagues sur les nœuds. Oui. Je me souviens encore de mon nœud coulant, puis ça me sert encore maintenant que j'ai 55 ans. Fait que voilà. Mais t'apprends toutes ces choses-là. Puis nous, justement, c'était mon premier camp de scout. On était à ce fameux campement à Wakamanjmino. On a décidé d'aller faire une randonnée dans le bois, la troupe. Et puis après, à peu près, on a dû...
1: T'as quel âge, là?
2: Là, j'ai 55.
1: Non, dans ce temps-là,
2: 12 ans.
1: 12 ans, OK.
2: C'est mon premier camp de Louveteaux.
1: C'est ton premier camp.
2: Et puis, fait que je suis pas saisonnier, je suis pas rien, là. C'est tout du nouveau pour moi. Et puis, on doit s'égarer du sentier parce qu'il y a un nid de thon dans le tronc d'un arbre. Alors, on s'est égaré du sentier, puis là, c'est correct, on va continuer. Puis tout d'un coup, les moniteurs réalisent Akela, Bagheera, puis Balou, qui sont leurs noms de moniteurs. C'est tiré du livre de la jungle, les Louveteaux.
1: OK.
2: Nous annoncent qu'on est perdu, puis qu'ils savent pas où est-ce qu'on est. Puis c'est pas une blague. T'sais, on peut voir dans leur visage, il y a une certaine inquiétude, parce qu'on est une troupe de jeunes garçons dans le bois.
1: Puis vous êtes 15, à peu près. Une quinzaine.
2: On a des boussoles, on est parti pas de cartes. On a des gourdes, des canifs. L'équipement de Louveteaux.
1: Y a-t-il une pierre à feu?
2: Puis, non.
1: Même pas?
2: Même pas de pierre à feu.
1: C'était pas prévu.
2: Et puis, non, c'était pas prévu qu'on se perde. Mm. Et puis là, tout d'un coup, on réalise qu'on est vraiment perdu. On est dans le bois et on voit plus l'eau. On était sur le flanc d'une montagne, puis on voit plus le lac. Et puis, il y a plus de sentier. Puis là, faut qu'on se retrouve. Et puis, on était perdus environ 5-6 heures.
1: C'est énorme!
2: À cet âge-là, quand on parle, tu parles de l'imagination, là, c'est là où ton imagination part. Parce que tu as lu, moi, j'avais, tu sais, Daniel Boone, c'était mon héros, les coureurs de bois, j'avais tout lu ça, là. C'était toutes mes affaires, ces histoires-là. Fait que là, tu commences à t'imaginer. Mais ce qui est le fun, par contre, c'est que la devise des Louveteaux, c'est
0: toujours prêt.
2: Oui! Tu étais dans un scout, clairement.
0: J'étais monté en scout jusqu'à il y a deux ans.
1: Ah, jusqu'à il y a deux ans, Philippe?
0: Oui, mes filles sont des scouts. Ma fille s'en va à Wakamanjmino cet été, là, ouais. Ah.
2: Mais c'est toujours prêt.
1: Toujours prêt. Vous n'avez pas de carte, là? Prêt, semi-prêt, là?
2: Mais on fait ça par exprès. Tu te mets au test, okay, on va aller se retrouver. Mais c'est là que tu réalises, est-ce que je suis toujours prêt ou est-ce que je ne le suis pas?
1: Puis c'est une chose d'être prêt en équipement, c'est une autre d'être prêt entre les deux oreilles.
2: C'est plus ce qui est entre les deux oreilles, ce que tu réalises, ce que moi j'ai réalisé, puis ça a changé. Quand je dis toute ma vie, là, ça a changé toute ma vie, c'est que c'est ce que tu as entre les deux oreilles qui compte le plus, parce que ce que tu dois éviter, c'est la panique. C'est quand tu es perdu, quand tu es dans une situation de crise, la pire chose, c'est la panique. Ce que tu as besoin, c'est le calme. Ce que tu as besoin, c'est de... moi, je me souviens, parce que oui, j'avais peur.
1: Ouais.
2: J'avais peur, mais l'affaire, c'est que sans peur, il n'y a pas de courage. Et puis, sans peur, tu n'apprends pas c'est quoi le calme. Alors moi, je me souviens, j'ai checké ma gourde, il me reste de l'eau, j'ai checké mon canif, Puis là, tu commences à monitorer, tu sais, tu regardes le soleil, tu regardes la position du soleil pour que tu puisses évaluer le nord, le sud, l'est, l'ouest.
1: Tu regardes surtout la face de tes moniteurs pour voir si eux autres sont découragés.
0: Si je me demandais, les animateurs, eux autres étaient dans quel état d'esprit? Ils étaient calmes ou un peu paniqués?
2: Ben, je vais te le dire, il y en a, c'est Balou, je me souviens, j'oublierai jamais Balou parce que c'était le plus âgé puis c'était le plus calme. Puis lui, c'était toujours le calmant parce qu'Akela, qui était notre leader, lui était un peu plus paniqué. Ça paraît, je me souviens de son visage, il était un beau barbu. Puis lui, il avait l'air plus stressé. Mais Balou, tu sais, il était cool. Il était comme le personnage, là. Il était très... Fait que je me suis tenu, moi, je me suis collé à Balou.
0: Ouais.
2: Et puis...
1: Mais c'est intéressant, Justin, parce que t'as dit rapidement en entrée de jeu, puis je fouille pas si tu veux pas y aller, mais ta vie d'enfant jusqu'à maintenant, face aux autres enfants... il n'y avait pas ça. Tu ne te sentais pas en sécurité, toi, dans un groupe d'enfants.
2: Les Louveteaux, c'était mon premier refuge. Puis la forêt, les sentiers de la forêt, c'est là où j'allais. On avait un chalet, nous, au lac des Loups, pas loin d'Ottawa. Puis je passais mes étés tout seul dans le bois. C'est dans le bois où j'étais bien. À l'école, j'étais pas un enfant populaire.
1: T'étais intimidé, même.
2: J'ai vécu le bullying physique, j'ai vécu le bullying psychologique. Moi, mon sobriquet, c'était Germies.
1: C'est quoi,
2: Germies? Mais ce que je réalise avec le temps aussi, c'est que tu réalises toi aussi que t'étais peut-être différent des autres. Tu sais, t'étais en anglais, je sais pas s'il y a un mot en français pour outcast, là, un égaré.
1: Hors la loi.
2: Tu sais, j'étais gêné, j'étais introverti dans ce temps-là. Fait que j'ai passé beaucoup de temps seul dans ma jeunesse, mais les Louveteaux, par contre...
0: Dans les Louveteaux, tu faisais partie de...
2: Ben, c'est ça, c'est une troupe, puis t'apprends à travailler ensemble, t'apprends à vivre, à avancer.
1: Comment vous vous êtes sorti de ça après 6 heures, 5-6 heures? Parce que là, je présume que vous avez peur de dormir à la Belle Étoile. Ouais. Peur et peut-être envie en même temps, c'est comme les deux.
2: Non, définitivement pas envie. Pas assez de granola bar.
1: Oui, c'est ça. Comment vous en êtes sorti? Tu t'appelles-tu ou c'est pas important?
2: C'est important parce que c'est selon le soleil.
1: OK.
2: Puis la position du lac, c'est que là, on a pu évaluer d'où on venait. Fait qu'on s'est mis dans une direction, puis on a continué dans cette direction-là, puis tout d'un coup, on est arrivé à un promontoire, puis là, on avait une vision, une vue sur le territoire, puis on a vu le lac. Puis c'est de là qu'on a retracé nos chemins vers le lac. Puis là, sur les rives du lac, il était grand le lac, mais sur les rives du lac, on est arrivé juste quand le soleil se couchait.
1: Moi, je me tourne vers Zoé, parce que moi, je pense à la directrice de camp qui attend pendant 5-6 heures le retour
3: On a beaucoup d'instruments maintenant, c'est plus comme c'était.
1: Donc, les cellulaires.
3: On n'a pas de réseau, par contre, nous. Mais la plupart des camps, oui, ont des cellulaires, il y a du réseau presque partout. On a des GPS, des Garmin InReach, des spots, des téléphones satellites. Donc, c'est rare qu'un groupe part comme ça. Ce qui pourrait arriver, c'est s'ils partent autour du camp dans une espèce de petite randonnée, puis que là, vraiment, là, ils décident d'aller explorer la forêt. Là, peut-être. Mais oui, effectivement, je serais quand même... ça prendrait pas 5 heures que je serais très stressée.
1: C'est comme un peu plate maintenant qu'on a des outils? Dans le sens, bravo.
2: Oui,
1: on adore tout ça.
3: Un long choix.
1: Mais ça n'aurait pas changé ta vie comme ça a changé
2: ta
1: vie.
2: Non. C'est là que tu réalises de quoi t'es fait. Là. Je veux pas. C'était un peu plus tough dans le temps, les années 80, les Louveteaux. Là. Fait que t'apprenais la résilience, t'apprenais l'autosuffisance. Puis moi, quand je vais dans le bois maintenant, j'ai une maison de campagne pas loin de la chute, à Saint-André d'Argenteuil. Oui. Il y a un super beau boisé Von Allemann. Puis je passe mes hivers là-dedans en raquette dans le bois, puis j'apporte pas mes outils, mes instruments. Puis c'est drôle, je me suis perdu il y a quelques années, puis j'ai repris les mêmes outils que j'ai appris quand j'étais dans les Louveteaux pour retrouver... Je veux dire, t'es pas vraiment égaré là quand t'es dans le boisé de Von Allemann,
1: mais
2: t'es quand même dans le milieu du bois, puis là, d'un coup, tu te tournes, puis t'es perdu. Mais non, il y a...
1: Surtout s'il fait froid aussi, whatever, là, il peut y avoir d'autres circonstances
2: Faut vivre des situations pour savoir que tu peux survivre à ces situations-là. Mais je comprends la directrice du camp, contre, pour dire...
3: Ils peuvent quand même vivre de l'adversité. Désolée, ils peuvent vivre de l'adversité même avec les instruments, là, parce qu'un instrument, ça vient pas te chercher, ça fait juste te permettre de communiquer, mais
0: Faire des randonnées de 30 jours sur la Côte-Nord, c'est sûr, tu vis des choses.
1: OK, Zoé Chamberlain Black, ton histoire de camp,
3: oui,
1: c'est quoi?
3: On avait toutes le même âge. T'étais mentor, mais j'avais le même âge. 10 ans, 11 ans. C'était mon premier été dans un camp de vacances où il y avait une expédition. Donc, nous, tous les groupes, là, depuis tout le temps, partent en expédition, canot camping, au moins une nuit. Puis, on revenait à la fin de l'expédition. Tous les groupes reviennent en même temps là, dans la baie du camp. Puis, on revenait. Puis, en sortant d'un petit méandre, une petite rivière, le vent s'est levé. C'était comme un début de tempête. Puis, on était toutes des petites filles de 10, 11 ans. Là, donc, on devait pas pagayer très, très fort. Puis on était 3-4 dans des canots pour optimiser le nombre de canots. Puis, dans ce temps-là, on partait en canot de bois. Ça non plus, on fait plus ça. Là. C'est quand même versant des canots de bois.
1: Okay.
3: Et en arrivant sur le lac, gros coup de vent. Puis là, il y a 2-3 canots qui chavirent en même temps. Donc, qui se versent dans le lac. Les filles épicerie tombe à l'eau, les bagages tombent à l'eau. Puis, un petit peu comme Justin disait, j'étais comme, oh, OK, adversité. J'ai rarement vécu ça dans ma vie. C'est comme mon premier grand moment d'adversité.
1: Parce qu'il y a comme deux affaires qui se passent. Il y a on verse, mais il y a aussi les intempéries. Parce que si tu verses, puis il n'y a pas de vent, puis c'est déjà,
3: ouais,
1: c'est déjà stressant, puis il faut que tu te remettes.
3: Oui.
1: Mais c'est parce que là, tu es dans un état de peur, puis est-ce qu'on va reverser? Ouais.
2: C'est pas le fun d'être à l'eau dans ces conditions-là.
3: Non, moi, je suis pas tombée à l'eau. Moi, je suis restée dans mon canot, mais je me rappelle, je voyais les canots chavirer, puis un petit peu les monitrices aussi, je voyais, j'étais comme, oh, OK, là, eux sont plus en contrôle de la situation, puis c'est, ben, ils sont plus en contrôle, de mon point de vue de petite fille de 10 ans. Là, c'est un moment stressant. Puis, effectivement, il y avait du vent, il fallait pagayer. Donc, là, le but, là, les monitrices nous crient, il faut se rendre à la berge. Donc, là, on essaye d'aller aider, ramasser des bagages, mais on est comme, nous non plus, il ne faut pas verser, il ne faut pas empirer la situation qui est déjà,
1: qui
3: est déjà intense. Donc, là, on essaie de ramasser. Puis, je me rappelle que c'était comme vraiment le focus sur essayer de se rendre à la berge, puis que tout soit OK.
1: C'était loin, la berge?
3: C'était pas si ben, t'sais, relativement loin, là, okay, peut-être comme 200 mètres. Là,
1: ah, mais oui, okay,
3: oui, c'est
1: même,
3: ça,
1: okay,
3: c'est ça. Pour un enfant, avec du vent, avec du vent aussi. Oui, c'est ça. Puis,
1: avec les bagages aussi qu'il faut récupérer.
3: Avec les bagages qu'il faut récupérer en chemin. Puis là, on s'est rendu à la berge. Les monitrices sont allées chercher les filles, sont allées chercher les bagages.
1: Les monitrices, dans quel état?
3: Les monitrices devaient être stressées un petit peu quand même, là, parce que moi, même ayant été monitrice, quand tu as 2-3 canots qui versent en même temps, tu te dis comme, bon, OK, là, il faut récupérer tout le monde, faut pas que les canots partent au vent, faut pas que les bagages partent au vent. À la limite, c'est pas très grave, mais tu essaies quand même de récupérer tes choses, ramener les enfants sur le bord de la rive. Puis là, quand on s'est mis sur le bord de la rive, mais là, tout le monde, on s'est rassuré, on s'est parlé entre nous, et on a sorti une petite bâche ou une couverture de sécurité là, pour se mettre en petit rond, puis se réchauffer, être sûr qu'on était correct, parce qu'il y avait quand même un orage, là, il pleuvait, il ventait.
1: Est-ce qu'il a fini par vous pleuvoir dessus?
3: Oui, il pleuvait, il ventait. Okay. C'était quand même orageux. Mais tout le monde était en sécurité là, sur le bord de la berge. Puis quand l'orage s'est calmé, on a pu rembarquer dans les canots puis poursuivre notre chemin vers le camp pour revenir d'expédition.
1: Puis là, quand vous êtes débarqué au camp, est-ce que c'était comme « Hey, vous savez pas qu'est-ce qu'on vient de vivre? »
3: Mais oui.
1: Ah oui, OK. Excitation puis une...
3: Mais dans le moment, c'est ça, je me rappelle un petit peu, c'était moi non plus, je faisais pas vraiment de sport d'équipe. Là. J'avais des amis à l'école, mais il y a eu des années un petit peu plus difficiles. Je trouvais pas ma place dans le sport ou dans il y avait pas de théâtre ou je sais pas quoi. Donc là c'était vraiment comme le premier moment de ma vie là que j'ai senti comme l'esprit d'équipe. Il faut travailler ensemble, il y a de l'adversité, il faut qu'on reste concentré sur la tâche. Puis quand on est revenu au camp, on fait tous les groupes font des cris d'équipe, donc ils prennent une chanson connue ou pas, puis on change les mots pour raconter notre expérience. Donc il y a pas de louveteau, mais il y a cette chanson là, puis là, c'est sûr que cette anecdote là s'est retrouvée dans le cri d'équipe là, dès qu'on est revenu au camp, puis qu'on l'a chanté au reste du camp le lendemain matin. Puis tu disais, quand t'es revenu au camp, est-ce que c'est ça que vous avez raconté?
1: Ouais.
3: Oui. Puis aussi aux parents, là, dès que ma mère est arrivée au camp, là, c'était comme la première anecdote. Moi.
1: C'est sûr, c'est quand même excitant. Là.
3: Ouais.
0: Mais c'est fou la mythologie qui se crée dans les camps de vacances. Des anecdotes, une fois résolues, deviennent des légendes entre nous qu'on raconte. Encore
3: puis là,
0: là,
3: je m'en rappelle
0: 20 ans
3: encore,
0: plus tard.
3: Oui, c'est ça, je m'en rappelle plus qu'il y a 20 ans
0: et
3: plus tard.
0: Et ça vient amplifier. Non, c'est beau, tout ça.
1: On en a une ici, une légende au camp Awakamanjino.
2: Awakamanjmino.
1: Awakamanjmino, OK, d'accord. Mon fils, dans les louveteaux, nous écrit cette personne... Mon fils, dans les louveteaux, âgé de 11 ans, durant le camp d'été à Awakamanjmino, on lui dit « Ne sortez pas de la tente, il y a des ours. » Aujourd'hui, à 40 ans, il jure qu'il y avait un ours qui essayait d'entrer dans sa tente, même si les animateurs lui ont dit et redit que c'était eux qui faisaient le bruit. Alors, dans sa mythologie, dans son mythologie de vie. Mon anecdote de camp de vacances, vous écrit Geneviève, 1985, le camp des grèves à contre-cœur, dortoir de 50 jeunes et intoxication alimentaire.
0: Oh mon Dieu!
3: Non,
0: Colin,
3: ça, c'est
0: je me souviens à l'époque, quand on a la gastro était la pire chose qui pouvait arriver, qu'on craignait. Je pense que c'est jamais arrivé, mais c'est la pire crainte.
3: De ça. Parce que je gère encore un câlin.
0: C'est ça.
1: Oui, c'est ça.
3: C'est comme le sommeil des enfants, on n'en parle pas des choses qui...
1: Est-ce que tu travailles...
2: Je touche du bois pour elle.
1: Ouais,
2: c'est ce que je faisais.
1: un dernier tour de table sur qu'est-ce que ça a changé dans vos vies. Est-ce que tu serais directrice de camp aujourd'hui si tu n'avais pas été dans un camp?
3: Non, je pense pas. Non, ben peut-être, je sais pas. Mm. J'ai étudié en enseignement, fait que c'est pas si loin.
1: Mm-hmm.
3: Mais non, clairement, ça a été une expérience très forte dans ma vie. Puis justement, à l'âge comme critique là, de enfant ado, on essaie de voir qui on est, puis comment on se trouve et tout. Puis j'ai eu extrêmement hâte de retourner au camp l'été d'après. Là. C'était comme non négociable.
1: Ah,
3: faut
1: oui.
3: Ah oui, oui, oui, il faut absolument retourner au camp. Mm-hmm. Puis c'est devenu une partie de mon identité d'ado, là, les expéditions, le nombre de jours, la rivière, la gang. Puis ma gang puis mes amis au camp étaient aussi forts que ma gang. Puis mes amis sont devenus au secondaire.
1: Ah, ouais.
3: Puis quand je suis retournée après la pandémie, ça a été comme, j'ai pas hésité du tout là, à retourner.
1: Philippe Marois, t'as fait ça très longtemps, là, jusqu'à il y a 2 ans, t'étais moniteur. Donc clairement, ça a orienté ta vie. Là.
0: Oui, mais clairement. Puis c'est pas, oui, j'ai été un petit peu moniteur. J'étais scout quand j'étais jeune, donc j'ai fait des camps quand j'étais jeune, mais c'est vraiment mon travail de moniteur. Donc de 21 à 25, 26 ans, vraiment, j'étais moniteur avant d'être marié, d'avoir des enfants. Ça m'a vraiment forgé. C'est là que je me suis épanoui comme je ne me suis jamais épanoui, que je me suis créé un sentiment d'appartenance avec un groupe, que je me suis découvert, je me suis décoincé.
1: Puis un vraiment. Sens de compétence aussi. Un on sait maintenant compétence. Que le sens de compétence est extrêmement important dans le développement d'un enfant et tout au long de sa vie adulte aussi. Là.
0: J'étais jeune adulte à ce moment-là, mais c'est vraiment ça qui m'a...

0: est un grand déclic, un grand déclencheur pour qui est-ce que je suis aujourd'hui.
1: Justin Kingsley.
2: Mais moi, ces trois petites affaires, la forêt demeure mon refuge. C'est là où je vais pour me ressourcer, pour me sentir bien, puis pour être à l'écart des autres, pour être bien honnête avec vous. Deux, le calme. Je veux dire, j'ai fait beaucoup de gestion de crise dans ma vie. J'étais attaché de presse pour un premier ministre.

0: Et après ça, j'ai géré le scandale des commandites. Alors, chez Communication Canada. Okay. Fait que, non, j'en ai eu une coupe de vertes et des pommures, comme on dit.
1: La troisième chose.
0: C'est la leçon la plus importante des Louveteaux. C'est la BA. Puis ça aussi, ça m'accompagne toujours. C'est quoi la BA, Philippe?
2: La bonne action.
0: La bonne action. À tous les jours, même à ce jour, je cherche une occasion de faire une bonne action à tous les jours, faire quelque chose pour quelqu'un d'autre. Puis ça, dans le monde d'aujourd'hui, je pense que c'est super important que on partage ces leçons-là avec, surtout avec nos jeunes, puis qu'on l'oublie pas nous-mêmes.
1: Est-ce que vous les partagez, ça, au camp, cette notion de bonne action?
3: Des bonnes actions, oui, il y a des valeurs du camp qui sont très importantes, mais c'est ça, si je peux rebondir sur ce que Philippe disait, je le vois, les moniteurs aussi, là, les moniteurs, c'est vraiment, vraiment formateur. Autant chez les enfants que chez les moniteurs, là, c'est vraiment, ça change les vies et les camps.
1: Moi, ce que je me rappelle, je m'étais pas brossé les cheveux de la semaine, j'ai tout haï du camp. Ma mère était venue chercher d'avance. J'avais ma poupée, puis il y avait une monitrice qui courait après ma poupée pour lui faire un vaccin. Ça m'a tellement... imaginaire. Ça m'a tellement traumatisé. Mes frères adoraient ça. Puis moi, j'appelais au bout de 3 jours, venez me chercher. J'ai jamais aimé les camps de ma vie. Mais je suis très contente d'entendre ces histoires-là.
3: Mais ça arrive, c'est peut-être que
1: j'aurais été complètement une autre personne. Philippe Marois, Justin Kingsley, Zoé Chamberlain-Black, merci énormément de nous avoir fait voyager. Vous êtes des conteurs formidables. Merci beaucoup.
0: Merci à toi, Penelope.

0: Tenir au courant de l'actualité fraîche concernant ce qui se passe du côté des États-Unis. On est avec Alexandre Couture-Gagnon. Bonjour Alexandre.
1: Bonjour.
0: Professeur de sciences politiques à l'Université du Texas, Rio Grande Valley, où on vous joint d'ailleurs. Charles-Philippe David, salut.
2: Bonjour, bonjour Penella, bonjour
0: Président
2: Alexandre.
0: Président de l'Observatoire sur les États-Unis à la chaire Raoul Dandurand. Dernière présence de cette saison à ce micro, Charles-Philippe. Joie de savoir que vous serez de retour et joie de savoir aussi qu'on va pouvoir vous entendre tout l'été.
2: Oui, à partir, je pense, du vendredi 19 juin, je vais avoir le bonheur de faire une chronique américaine hein, pour faire changement d'ici. Vendredi le 19 juin, tous les vendredis avec Hugo Lavoie. Donc, retour à la maison le 15-18.
0: Dans le marché de Montréal.
2: Ouais, c'est ça, 17h.
0: OK, d'accord. Donc ça, on sait qu'on sera bien, qu'on continuera d'être bien renseignés. Alexandre, commençons avec les élections de mi-mandat et surtout le fait que l'avenir des partis se joue sur le terrain, là.
1: C'est tellement fascinant. On est vraiment dans la campagne électorale pour les élections de novembre. Puis Charles-Philippe, tout à l'heure, va vous parler du redécoupage, là. Mais moi, je voulais qu'on se concentre sur quelques États. Il y a des affaires qui se passent au Michigan, en Indiana, en Ohio. C'est tellement intéressant. Au Michigan, on a eu une autre élection spéciale dans le 35e district pour un siège de sénateur de l'État du Michigan. Puis c'est un démocrate qui a gagné, un pompier, là. Donc, rien de surprenant, les dernières élections spéciales, c'est toujours des démocrates qui ont gagné depuis le début du deuxième mandat de Donald Trump. Mais ce qui est fascinant ici, c'est qu'un démocrate ait gagné par autant d'avance, 19 points contre le républicain, dans ce qui aurait dû être un bastion de Donald Trump. Là. Le comté de Chiguinan au Michigan, je me rappelle plus, là, un quart des électeurs a un diplôme universitaire. Donc c'est, puis il y a une population noire assez élevée. C'est vraiment le type de district que Trump a gagné par beaucoup de points dans les dernières élections. Puis là, ben, il y a vraiment le sénateur, le candidat démocrate l'a remporté haut la main. En Ohio, il n'y a pas eu de gouverneur démocrate depuis 20 ans, mais c'est quand même un État qui, tu sais, qui, on ne sait jamais ce qui va se passer en Ohio. Là. Mais là, c'est la démocrate Amy Acton qui va probablement gagner contre le républicain. Puis là, c'est super intéressant aussi parce que tout ce qui joue ici, c'est le trumpisme. Mm-hmm. Amy Acton, la démocrate, la candidate démocrate pour le poste de gouverneur, c'était la directrice de la santé publique pendant la pandémie. Elle a laissé tomber son poste quand elle a commencé à avoir trop de menaces de confession juive, puis à penser qu'elle était attaquée à cause de ça. Elle vient d'une famille très pauvre, mais finalement, tu sais, elle est pro-vaccin, pro-masque, était pro-confinement, puis était vraiment une figure importante pendant la pandémie du Parti démocrate, puis elle risque de gagner contre Vivek Ramaswamy. J'ai de la misère à dire son nom, je m'excuse, mais vous vous rappelez de lui.
0: Parce oui, que c'est lui ça, son nom est familier, là.
1: Oui, il est vraiment trumpiste. Il était impliqué au début de Doge, là, le groupe là, avec Elon Musk pour couper dans le gouvernement. Là. C'est un millionnaire. Il est officiellement contre Medicare, l'assurance publique en santé aux États-Unis. Donc, c'est vraiment là, un démocrate centriste contre un républicain trumpiste. Puis c'est probablement la démocrate qui va remporter le siège de gouverneur. Même affaire aussi pour le siège de sénateur, celui qui remplace actuellement J.D. Vance, Brown, Austin, mais ça, j'en ai déjà parlé, je me rappelle. Puis ça, c'est tout ce qui est des bonnes nouvelles du côté du Parti démocrate. Puis du côté du Parti républicain, il y a plein de trucs qui sont en train de se tramer aussi. Le futur du Parti républicain est en jeu. Puis là, on le voit dans l'Indiana, où aux primaires, c'est tous les candidats qui étaient favorables à Donald Trump qui ont gagné. En Indiana, il y a des grosses batailles par rapport au redécoupage électoral. Trump est allé mettre tout son poids politique dans les primaires. Puis tous les républicains qui étaient contre le redécoupage électoral, contre ce que Donald Trump leur demandait de faire, ont perdu leur poste aux primaires. Donc, l'aval ou l'ascendant, en tout cas, le poids de Donald Trump est encore vraiment présent dans le Parti républicain. C'est fascinant parce que dans les élections primaires, c'est toujours les électeurs les plus motivés qui votent. Là, c'est les démocrates semblent avoir beaucoup d'avance. Mais ce qu'on est en train de voir, c'est que dans les élections primaires, dans les élections spéciales, les démocrates vont beaucoup plus voter que les électeurs républicains qui ont l'air complètement découragés du Parti républicain. Puis c'est pas sûr que l'ascendant que Donald Trump a eu en Indiana, ça marche au Michigan, en Ohio, puis dans le reste des autres États qu'il faudrait qu'il garde pour remporter les élections du mandat de novembre.
0: Là, il se passe des choses sur les écrans ici en studio, Charles-Philippe. Là.
2: Ben, c'est parce qu'il y a des graphiques de CNN qui sont très encourageants pour les démocrates et très décourageants pour les républicains. Je ne veux pas toutes vous les nommer, mais les statistiques sont effarantes. Pour eux, il n'y a pas, photo que les républicains sont très, très en danger pour les élections de mi-mandat dans moins de 6 mois.

D'où je viens. C'est Loud. Nouvelle pièce qu'on vient d'entendre. D'où je viens, chanson officielle du 50e anniversaire des Jeux Olympiques de Montréal. Demain à 7h06, ce que nous ferons, c'est parler de la crise du logement, mais à travers la lorgnette de la, du sentiment d'insécurité chez les locataires. Il y a toutes sortes de raisons pour lesquelles on peut perdre son logement ou se sentir à risque de perdre son logement. Peu importe la classe sociale, la classe économique. Et donc, on va s'intéresser à cette peur demain avec un chercheur et aussi le témoignage d'une femme qui l'a aidé dans sa recherche parce qu'il a, il avait plus de 50 locataires qui l'aidaient donc dans sa recherche. Donc, on va faire ça demain avec cet expert. Aujourd'hui, ce qu'on fait, c'est comme on fait tous les deux mardis, c'est-à-dire vous

0: cette volonté de redécouper, charcuter le terme anglais gerrymandering. On le connaît par cœur maintenant, on sait pourquoi, en raison de tout ce qui s'est passé déjà. Mais le redécoupage électoral est devenu le sport, après football, le sport favori des deux partis politiques. Mais il faut dire quand même que les républicains ont tout de même un petit avantage sur les démocrates jusqu'à maintenant dans ce redécoupage. D'abord parce qu'il y a plus d'États républicains que d'États démocrates, mais surtout que les démocrates ont perdu là, en Cour suprême d'État de Virginie, leur redécoupage électoral qu'ils avaient envisagé en Virginie, qui leur aurait octroyé d'ici les élections de mi-mandat une demi-douzaine de sièges de plus, peut-être, avec un redécoupage qui aurait un petit peu coincé les républicains dans deux districts et donné et accordé tout le reste aux démocrates, ce qui n'est pas le cas actuellement. Mais pour moi, Pénélope, je sais pas si Alexandre est d'accord, mais la plus grosse nouvelle de la semaine dernière qui a été énormément passée sous silence, en tout cas dans les médias francophones, un peu moins dans les médias américains, Alexandre nous le dira, c'est la décision historique de la Cour suprême de renverser une partie, mm-hmm. mais une partie importante. Je vais vous expliquer pourquoi. Mm-hmm. Du Voting Rights Act qui a été promulgué en 1965 sous la présidence de Lyndon Baines Johnson pour protéger, préserver le vote noir et ne pas discriminer contre ce vote dans toute forme, là, justement, d'attribution de district, de redécoupage électoral qui pourrait se produire. Or, cette fois-ci, la Cour suprême, conservatrice, mm-hmm. on le sait bien, a décidé que c'est correct de faire du redécoupage électoral à des fins partisanes. Alors, imaginez, c'est quelque chose au Québec qu'on peut pas s'imaginer dire. Mais que ce n'est pas correct de redécouper pour préserver ou promouvoir l'importance démographique d'un groupe ethnique pour ne pas le nommer. Évidemment, tout le monde a compris qu'il s'agit du vote noir. Et c'était une cause qui impliquait l'État de Louisiane, qui est en train, justement...
1: Calais, le fameux Calais
0: versus Louisiana, pour contester un district qui allait être deuxième district noir, mais pour dire que la procédure n'avait pas été respectée, que ce n'est pas comme ça qu'on devait faire. Ils ont contesté l'application par la Cour suprême d'État de cette loi qui avait été promulguée en Cour suprême, et ils ont gagné.
1: Donc,
0: Calais a gagné. C'est un recul.
1: Donc, on ne maintient pas ce qui était
0: on
1: là.
0: Ne maintient
1: on
0: pas
1: enlève
0: ce qui est... non, exactement.
1: Des droits de une représentation démocratique du vote des
0: Tout
1: Noirs.
0: Tout à fait. Au point où le gouverneur de l'État, M. Andrieu, a décidé de suspendre pour l'instant. Pour l'instant, les primaires, en attendant que la législature refasse le découpage,
1: hier
0: redécoupage
1: soir,
0: électoral.
1: Ça sur Blue Sky, là, ça bougeait tellement.
0: Partout. Et donc, faut savoir qu'il y a beaucoup d'États qui sont actuellement en train de subir ou de vouloir, de désirer ce redécoupage électoral. Tout a commencé, souvenez-vous, avec le Texas. Quand on a redécoupé la carte électorale du Texas, Alexandre peut en parler. Le gouverneur Newsom en Californie s'est fâché en disant, il n'y en a pas question, les républicains n'auront pas l'avantage. Je fais passer par référendum la permission de changer la constitution, rien de moins, de l'État de Californie pour permettre un redécoupage électoral qui n'était pas permis en vertu de la constitution californienne. Il l'a gagné. On a redécoupé la carte électorale de la Californie. Et puis là, maintenant, écoutez, il y a d'autres menaces qui s'en viennent. Alors, j'ai parlé du cas de la Virginie. Mais là, le cas important qui est devant nous, c'est celui du Tennessee, où on veut redécouper pour donner et octroyer plus de sièges aux républicains. Par exemple, Memphis est un district. Pour vous donner un exemple, c'est comme Montréal. Un district. Et là, la législature républicaine du Tennessee veut redécouper Memphis en trois districts qui seront à prédominance blanche, qui vont permettre donc aux républicains d'aller chercher une petite, mais quand même majorité, dans ces trois districts-là.
1: Mais trois districts, ça veut dire trois pas de gouverneurs, là, dans le cadre des districts, c'est...
0: Non, mais dans le cadre de législateurs,
1: de représentants. Donc, ça veut dire deux représentants de plus.
0: Puis on c'est la game qui va jouer, DeSantis en Floride dit, ben moi aussi, ça me tente de redécouper puis de charcuter pour aller chercher plus de sièges en Floride. J'en passe, là. Plein d'États actuellement, l'Alabama aussi, qui sont en train... En fait, tous les États du Sud républicains ont découvert que dans ce sport, ils en sortent gagnants.
1: Surtout que vous dites, avant, je reviens vers vous, Alexandre, ce sera pas long, mais vous dites, Charles-Philippe, que c'est une décision aussi percutante que celle

0: annulait Roe versus Wade pour le droit des Afro-Américains et le droit des femmes. Il y a un comparatif.
1: Je le pense.
0: OK. Alexandre. Comment on fait après ça pour déterminer qu'est-ce qui va se passer?
1: Ah ben ça va être.
2: Il y a plus quand c'est la décision de la Cour suprême est sortie là, les analystes américains des nouvelles disaient ah ça va pas changer tant que ça. Tu sais, dans les États on n'a pas le temps de changer. Il y a déjà des votes par anticipation pour les primaires qui sont commencés. On peut pas avoir des gens qui ont déjà voté puis là on garde leur bulletin de vote puis on leur envoie un autre bulletin de vote. Ben finalement c'est vraiment ça qui est en train de se passer. Les États du Sud républicains ont des trifectas. Tu sais républicains à la Chambre, républicains au Sénat, républicains pour le siège du gouverneur, puis ils sont capables de changer leur loi super vite. Puis les États démocrates, généralement, ils ont comme des commissions indépendantes pour le redécoupage électoral. Ils ont essayé de garder ça non partisan. Fait qu'ils sont beaucoup moins rapides. Okay. Selon les estimés, là, les différentes analyses, j'ai cherché partout. Les républicains vont gagner avec ça de 2 à 12 sièges de plus, probablement. Mais là, il y a un terme qui apparaît maintenant dans la presse américaine. Ça, c'est du gerrymandering, du redécoupage électoral à des fins partisanes. Est-ce que c'est du redécoupage électoral à des fins partisanes ou c'est du dummy mandering qui est du redécoupage électoral qui va revirer finalement de bord contre les républicains puis les démocrates vont être tellement fâchés qu'ils vont aller plus voter puis les républicains ont mal fait leur redécoupage électoral, par exemple au sud du Texas puis ça va donner des sièges supplémentaires aux démocrates. Fait que c'est vraiment dur de prévoir où tout ça...
0: Et c'est surtout dur de pas être cynique.
1: Non, ça, c'est juste qu'Alexandre a dit.
2: C'est néfaste pour tout le monde.
0: Ben oui.
2: En Indiana, les élus ont dit, nous, on fait pas de redécoupage électoral, trop mauvais pour nos électeurs.
1: Bon.
0: On change de sujet?
1: Ben, en tout cas, ça va rester hot pour parler français d'ici novembre. Mais je pense quand même, comme Alexandre, que les démocrates ont une bonne chance de gagner la Chambre des représentants. Mais là où ça se joue, c'est au Sénat.
0: OK, à suivre de jour en jour, même des fois d'heure en heure. Allons-y, Charles-Philippe, avec ce qui se passe du côté de l'Iran et des États-Unis.
1: Ben, je voudrais avoir des nouvelles à vous donner. J'en ai pas. Écoutez, ça souffle le chaud et le froid, cette histoire-là. C'est comme la douche écossaise. Alors, parfois, Trump va tweeter, je suis fâché, j'en peux plus. Et personnellement, là, j'en ai assez des Iraniens, ce qu'il a fait hier. Mm. Et puis, il va tweeter ensuite, une heure plus tard. Non, il y a encore de l'espoir. On a reçu leur plan, on regarde ça. Vous savez, ils n'ont pas le choix, etc. Alors, ouvre le détroit, ouvre pas le détroit. Accompagne les navires pétroliers par les navires militaires américain ou pas? Est-ce qu'on va reprendre le bombardement, les bombardements ou pas? Mm. Écoutez, vous pouvez essayer de parier, quoique je le ferai pas, sur des enjeux aussi épouvantables et aussi conséquents pour les êtres humains. Mais franchement, les paris sont ouverts. US qu'on s'en va avec le dossier iranien. Une chose est sûre, moi je retiens quand même le rapport des services de renseignement américains qui a été remis à Trump. Qu'il lise ou qu'il lise pas, je soupçonne qu'il ne les lit pas parce que c'est le gars le plus intelligent du monde. Mais les services de renseignement américains lui ont dit, écoutez, c'est clair pour nous que les Iraniens peuvent durer plusieurs mois à endurer la fermeture du détroit d'Hormuz. Ils ont la capacité de tenir le coup, ils sont résilients. Jusqu'à maintenant, ils nous ont montré que la survie du régime est plus importante que faire de l'argent avec le pétrole. Point barre. Alors ça, c'est vraiment les rapports du renseignement qui ont mis ça à Trump. Alors la question qui tue dans les deux sens du terme que poserait un certain animateur, c'est combien de temps, franchement, Trump peut-il passer à travers et survivre à cette résilience? Parce que l'horloge fonctionne pour les Iraniens actuellement et non pas pour les Américains. En raison de ce qu'on a dit il y a quelques minutes des élections de mi-mandat, l'impopularité de Trump croît tous les jours. Le prix à la pompe à essence ne diminue pas, voire augmente. Ce sont les deux facteurs qui expliquent que pour Trump, il est pris dans un coin. Il est dans un guépier et politiquement, il a un lourd prix à payer d'une guerre de choix. C'était pas une guerre nécessaire là, c'était une guerre qu'il a décidé de faire qui va lui coûter énormément. Et puis parallèlement à tout ça, Netanyahou lui a dit que le plan de guerre n'était pas terminé. Alors, on a quand même appris ça hier que les objectifs ne sont pas tous accomplis. Donc va-t-il encore convaincre Donald Trump de prendre le chemin des armes. Ben, donc, allez donc savoir encore, mais moi, je suis certain qu'on n'est pas une surprise près encore dans les mois à venir, tout l'été.
0: Comment ça réagit au Texas, Alexandre?
2: Il y a personne qui veut rien savoir de cette guerre-là. C'est très, très, très, très loin. L'Iran, là, la menace nucléaire est très, très, très hypothétique. Trump tergiverse tout le temps, comme Charles-Philippe l'a si bien expliqué. Moi, ce que je vois, c'est le prix du gallon d'essence qui est rendu 4,19. L'inflation en

0: avril, c'est sorti ce matin à 3,8%, la plus haute depuis 3 ans. Là. Les gens en peuvent plus, des prix super élevés, c'est sur toutes les lèvres. Les tarifs sur le bœuf, on pensait que Trump allait les arrêter, il a tergiversé sur cette question-là. Aussi, finalement, les tarifs du bœuf restent en place, ça coûte super cher de se nourrir. Les influenceurs républicains, notamment Tucker Carlson, disent que Trump a juste été obligé d'aller de l'avant avec ce qu'il appelle une excursion ou une guerre en Iran parce que Netanyahou lui a mis trop de pression. Ça passe vraiment pas dans la gorge des Américains. Puis, s'il y a une guerre, le président doit se présenter au Congrès après 60 jours pour avoir la permission de continuer cette guerre-là. Il l'a pas fait. Pete Hegseth, qui est en charge le directeur de l'intérieur des États-Unis, l'espèce de ministre finalement qui est responsable de l'armée aux États-Unis, dit que il y a une trêve, fait que là ça compte pas dans les 60 jours. Mais je pense pas que les élus républicains laissent passer ça, les élus démocrates non plus. Ils vont toujours mettre de la pression parce qu'il y a quand même une certaine limite là à ne pas respecter les lois, puis si les élus se sentent pas écoutés puis ont l'impression que ça va leur nuire dans leurs élections, je pense qu'éventuellement la pression sur Trump va devenir trop élevée de la part du Congrès puis va être obligé de faire quelque chose.
1: Okay. Le seul coup pour Trump est politique, Alexandre, selon moi, c'est-à-dire que il est pas à un non-respect d'une loi près. Et je pense pas que c'est la loi sur les pouvoirs de guerre qui va l'influencer beaucoup, mais tu as raison de dire qu'il y a un prix politique à payer pour ça. Ça, c'est vrai et il le paye de toute façon actuellement. La question est de savoir, au fond, est-ce qu'il s'en fout ou il ne s'en fout pas? Je vais vous dire, peut-être le facteur qui a le plus d'influence sur lui, c'est les marchés et les cours boursiers. Et ça, les Chinois l'ont découvert et c'est ça qui influence Donald Trump.
2: Parlons, Alexandre, de ce qui se passe à New York. Ça a l'air super intéressant.
0: Alors moi, je trouve que la politique interne au Parti démocrate puis au Parti républicain, c'est fascinant. Puis il me semble que dans l'État de New York, on a un laboratoire. Fait que là, le Parti démocrate est pas populaire, même auprès des démocrates. Puis il y a de plus en plus de gens qui se disent indépendants ou qui veulent pas s'affilier au Parti démocrate. Parce qu'ils trouvent que c'est un parti qui est associé à des politiques qui ont nui dans les dernières élections, puis ils sont juste pas d'accord en général, là. Notamment toutes les politiques sur les enfants transgenres, ça marche encore pas. Fait que le Parti démocrate est vraiment en quête d'identité. Puis pour la prochaine présidentielle, on sait pas encore qui va l'emporter. Est-ce que ça va être plus la frange progressiste du Parti démocrate, comme Bernie Sanders, le sénateur du Vermont, ou Alexandria Ocasio-Cortez, représentante dans l'État de New York, ou est-ce que ça va être plus la frange modérée du Parti démocrate qui va l'emporter? C'est un peu comme le gouverneur de la Californie, Gavin Newsom. On le sait pas. On ne sait pas dans quelle direction ça va aller. Puis là, dans l'État de New York, on a les deux qui s'affrontent. On a la gouverneure démocrate, Kathy Hochul, qui est, elle, vraiment modérée, très, très, très centriste. Puis on a le nouveau maire démocrate de New York, Zohran Mamdani, pardon, qui, lui, est vraiment parmi les progressistes. Puis là, l'État de New York présente un budget en ce moment. Puis c'est le schisme des deux franges du Parti démocrate qui est en train de se jouer. Fait qu'ils s'entendent pour faire plein de mesures contre la police de l'immigration, ICE, leur mettre plein de bâtons dans les roues autant que possible. Puis là, c'est surprenant parce que Kathy Hochul, la gouverneure, a dit, ben on va aller de l'avant pour avoir des garderies davantage subventionnées pour les 3 et 2 ans, comme Mamdani l'avait promis en campagne électorale. Puis surtout, la gouverneure Hochul a dit, on va aller de l'avant avec une taxe pour les résidences secondaires qui valent des millions de dollars dans l'État de New York. Ça, là, avant, Hochul avait toujours été contre. Mais là, elle se présente en novembre, encore une fois, elle veut gagner son élection, elle veut gagner sa réélection au poste de gouverneur. Fait qu'elle va de l'avant avec une promesse du progressiste, Mamdani, qui vient de gagner ses élections. Donc, c'est fascinant de voir comment les deux sont en train de se négocier ça. Puis Mamdani, lui, en contrepartie, il fait des concessions, il recule sur certaines affaires, là, notamment sur certaines taxes ou les transports publics gratuits, je pense qu'il n'arrivera pas à le faire passer. Puis il réussit à gagner des alliés auprès des personnes les plus aimées du Parti démocrate. Il a réussi à aller raconter des histoires à des enfants avec l'ancien président Barack Obama. Puis là, la vidéo où Barack Obama puis Mamdani chantent les roues de l'autobus, là, tu sais, les roues de l'autobus. On voit que Mamdani continue. Oui, c'est très joli, mais on voit que Mamdani réussit à aller chercher des appuis au sein des personnes les plus appréciées du Parti démocrate, notamment Barack Obama. Fait que ils sont en train de tester leurs idées, puis les démocrates dans le reste du pays observent ça, puis ils se demandent si, pour les élections de novembre, ils vont plus s'aligner progressivement.

0: plus modéré, qu'est-ce qui passe le plus auprès des voteurs, auprès des électeurs, pardon, puis comment ils vont s'aligner pour les prochaines présidentielles de 2028. Fait que c'est super intéressant, le budget de l'État de New York.
1: Un mot, Jean-Philippe, en deux secondes?
2: Ben, en deux secondes, Mme Dami ne peut pas être président des États-Unis, malheureusement.
1: Parce qu'il n'est pas né aux États-Unis.
2: Exact.
1: Charles-Philippe, on se retrouve tous les vendredis au 15-18 à partir du 19 juin et puis la saison prochaine. Alexandre, on poursuit encore quelques semaines ensemble cette saison. En fait, une autre fois dans deux semaines. Merci, Alexandre. Oui. Merci beaucoup, Charles-Philippe.
2: À l'an prochain, Pénélope.
1: Et nous, on se retrouve après le bulletin d'information pour la prochaine heure. Je l'espère bien, une heure santé. À tout de suite.
3: Ici Alex Castonguay, la polarisation de la société se retrouve également à l'école. Comment les enseignants doivent-ils intervenir? On en parle tantôt.
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2: Bonjour à tous, ici Steve Legault, il est 11h, 11h30 à Terre-Neuve, voici les informations. Tout d'abord, au Nouveau-Brunswick, élection municipale, Hélène Boudreau remporte son pari à Dieppe et est élue mairesse. Cette infirmière de carrière et ancienne conseillère municipale a récolté 3067 votes, soit 142 de plus seulement que Michel Melançon, son plus proche rival. Elle sera la première femme à diriger le conseil de la plus grande ville acadienne. Hélène Boudreau souhaite entre autres augmenter la proportion de propriétés non résidentielles à Dieppe afin qu'elle atteigne 40% d'ici 2030. L'objectif est de dynamiser et de diversifier cette ville tout en solidifiant les finances de la municipalité.
9: Si on a juste du résidentiel, on ne peut pas balancer au niveau de la taxation parce que les services, les gens de notre communauté demandent des services. Et le non commercial, c'est là que ça nous coûte le moins cher à faire un développement, que ce soit au niveau des eaux, des égouts, etc., des infrastructures. Donc, on a besoin de ce focus-là pour s'assurer que les services qu'on offre aux résidents, qu'on peut aussi avoir le budget pour.
2: Hélène Boudreau succédera à Yvon Lapierre qui tire sa révérence après plusieurs années à la mairie. Le taux de participation aux élections est de 36% seulement à Dieppe. Un rapport de la municipalité régionale d'Halifax dévoile que 1893 personnes étaient sans abri dans la municipalité au 29 avril dernier. Selon le rapport, il est important de noter que ce chiffre pourrait sous-estimer le total réel de personnes sans abri. En 2022, seulement 586 personnes étaient sans abri dans la municipalité. Le rapport explique qu'il ne reste que deux sites de campement désignés dans la ville alors qu'il en avait cinq à pareille date l'an dernier. Les producteurs d'huîtres de l'Île-du-Prince-Édouard prennent des mesures pour isoler les bonnes huîtres de celles touchées par la MSX et la Dermo. Ils doivent notamment vider des casiers pleins d'huîtres mortes dans la forêt et ou dans leur stationnement, au point où certains ostréiculteurs déclarent une perte totale de leur stock. Vendredi, le gouvernement fédéral a annoncé du financement à hauteur de 11,8 millions de dollars pour venir en aide aux fermes de l'Île-du-Prince-Édouard qui sont affectées par les parasites. Anna Nelson, ostréicultrice et agente de liaison de l'industrie des huîtres à l'Université Saint-Effex, affirme que les ostréiculteurs de la Nouvelle-Écosse doivent eux aussi se préparer pour faire face à cette maladie, et même si elle n'a pas encore été détectée dans leur province.
10: Quand on prend des huîtres comme des semences dans l'équation à une autre ferme, ça va venir ici. Mais nous ici, on était vraiment toujours prudents avec ça. Et surtout maintenant, on cherche pas des huîtres des autres fermes, on cherche pas des semences d'ailleurs, et on va espoir qu'on a comme 5 ou 10 ans avant qu'ils viennent ici.
2: C'était Anna Nelson, ostréicultrice et agente de liaison de l'industrie des huîtres à l'Université Saint-Francis-Xavier. La pression continue de monter sur le premier ministre britannique Keir Starmer afin qu'il démissionne. Une secrétaire d'État a remis sa démission pour le pousser à quitter son poste, une première pour un membre du gouvernement. Selon les médias britanniques, près de 80 députés travaillistes ainsi que plusieurs ministres ont invité

0: le locataire du 10 Downing Street a fixé une date pour son départ. Mais Keir Starmer affirme qu'il veut continuer à gouverner. Le premier ministre fait face à cette fronde en raison notamment de la déroute historique de son parti à des élections locales la semaine dernière. Dans le monde du sport, la fièvre des Canadiens de Montréal ne se limite pas seulement au territoire québécois. Complètement à l'est du pays, des partisans terneviens supportent le tricolore avec passion lors de ces matchs des séries éliminatoires. Marie-Ève Dusablon.
1: Au Duke of Duckworth, en plein centre-ville de Saint-Jean-de-Terre-Neuve, la foule était en délire ce vendredi soir. Les couleurs du bleu, blanc, rouge étaient vibrantes et les deux buts d'Alex Newhook, originaire de la capitale, n'ont que jeté de l'huile sur le feu. Pour Aiden Kenny, serveur au pub, les partisans viennent en grand nombre et ils sont passionnés.
2: Oh yeah, all the time. Yeah, they come in to watch the games and they're quite passionate about it.
1: À deux coins de rue, on peut voir une vitrine avec les différents noms des joueurs étoiles du CH. Il s'agit de la boutique Maverick Sport and Collectibles. Pour son propriétaire, Andrew Corbett, on voit des gens habillés avec des chandails un peu partout.
3: Yeah, you see the business and you see the people around here dressed up in all the colors for sure.
1: Selon lui, 80% des amateurs de hockey dans la région appuient soit les Maple Leafs, soit les Canadiens, les deux équipes canadiennes historiques de la LNH. Pour Carl Lavigne, enseignement historien des Canadiens et désormais consultant pour l'histoire de l'équipe, cet engouement terneuvien serait lié à la proximité géographique et historique avec le Québec, mais aussi en raison des joueurs originaires de la province qui se démarquent au sein du tricolore.
4: Dans l'histoire de la Ligue nationale, il y a eu 32 joueurs qui sont originaires de Terre-Neuve. Alex Newhook qui est originaire de là. À l'époque, il y avait Michael Ryder, il y avait également Terry Ryan.
1: Force est de constater que pendant ces séries, un petit bout de Montréal s'est exporté à Terre-Neuve. Ici Marie-Ève Dusablon pour Radio-Canada, à Saint-Jean-de-Terre-Neuve.
0: Et puis le petit Robert dévoile ce matin les 28 nouveaux mots et locutions de son édition 2027. Parmi eux se trouve notamment le nom découvrabilité qui désigne ce qui est peut-être découvert fortuitement sur Internet. Dans les noms propres, le petit Robert inclut désormais l'illustrateur de bande dessinée québécois Michel Rabat-Gliati et l'écrivain et metteur en scène libano-canadien Wajid Mouawad. Le nom de la française Gisèle Pélicaud fait aussi partie des nouveautés, elle qui est devenue une icône de la lutte contre les violences sexuelles. Voilà ce qui complète les informations. Ici Steve Legault. Bonne journée sur ICI Première.

0: Deuxième heure d'émission, Penelope McQuaid avec vous. On a 90 minutes encore à passer ensemble aujourd'hui. Donc après cette heure santé, cette heure que nous vous proposons tous les mardis, nous recevrons Saskia Thio. Saskia qui a animé pendant 16 saisons, 746 épisodes, Décore ta vie, qui est vraiment une des premières émissions emblématiques de Canal Vie. Et là, 25 ans après sa création, donc on revient avec de nouveaux épisodes de Décor ta vie avec les mêmes ingrédients, le même complice aux travaux, trois des mêmes designers, la même formule, et ça semble marcher. Alors Saskia Thio sera avec nous pour parler de ça et de comment ça a orienté sa carrière. Et bon, on va trouver plein d'autres sujets de discussion, j'en suis convaincue. Alors voilà ce qu'on vous propose dans une heure. Bonjour Dr Chantal Vallée.
1: Bonjour Pénélope.
0: Spécialiste en médecine interne à l'hôpital Charles-Lemoine, professeur titulaire à l'Université de Sherbrooke. Denis Forti, bonjour.
2: Bonjour Pénélope.
0: Physiothérapeute chez nous, notamment. Marie-France Marais, bonjour.
3: Bonjour Pénélope.
0: C'est une première participation à ce trio santé. Vous êtes professeur au département de psychologie de l'Université du Québec à Montréal et chercheur au centre de recherche de l'Institut universitaire en santé mentale de Montréal. On va parler de quoi ensemble tout à l'heure, Marie-France?
3: On va parler de pilules contraceptives et les associations avec la régulation de la peur.
0: Denis Fortier, on fait quoi tantôt?
2: Je vous ai souvent parlé de marche dans mes chroniques.
0: Oui.
2: Aujourd'hui, je vous parle de vélo à assistance électrique.
0: Et on se demande si c'est vraiment du sport.
2: Est-ce que c'est vraiment faire de l'exercice
0: et là
2: on ouvre une porte?
0: Ouais, c'est ça. Et je voulais l'ouvrir maintenant parce que je veux donner la chance aux gens d'écrire, même avant d'avoir entendu votre chronique, OK?
2: D'accord.
0: D'écrire là-dessus pour pouvoir réagir un peu plus tard. Alors, Dr Chantal Vallée, on commence en... OK, là, on va parler de l'antavirus. On va décortiquer, expliquer c'est quoi. C'est évidemment ce qui s'est passé, ce qui s'est transmis sur le bateau de

0: croisière et qui continuent à faire des victimes dans le sens qu'ils sont infectés là, de ce virus-là et on sait qu'il y a eu 3 morts.
1: Exactement.
0: OK. Qu'est-ce que c'est?
1: En fait, avant d'entrer dans le vif du sujet, je voulais vous mettre en contexte. Je lis actuellement « Les méchants meurent toujours à la fin » de Hugo Meunier, un roman où une épidémie secondaire à un nouveau virus tourne à la pandémie et où ce virus entraîne la mort des méchants. C'est très contemporain, on reconnaît plein de personnalités politiques, c'est vraiment excellent. Et voilà que dans les nouvelles la semaine dernière apparaît cette histoire de hantavirus causant la mort de passagers sur un bateau de croisière. Donc, ayant été aux premières loges de la COVID-19, pendant la pandémie. Je vous assure que la situation est bien différente aujourd'hui, puis c'est un peu pour ça donc que je voulais en parler là. Le prétexte est excellent pour parler de cette famille de virus, hein, les hantavirus que nous connaissons beaucoup mieux que la COVID-19 au moment où c'est sorti, que nous connaissons aussi depuis plus longtemps que la COVID-19 au moment où elle est sortie et qui est effectivement à l'origine de morts de façon très sporadique depuis plusieurs années. On va un peu faire le tour des maladies liées au hantavirus.
0: OK. Donc c'est un virus.
1: C'est vraiment un virus, hein. Les hantavirus sont une famille de virus qu'on classe dans les zoonoses, hein, c'est-à-dire que ce sont des infections qui infectent surtout les animaux, dont les réservoirs deviennent effectivement ces animaux et que l'humain peut parfois acquérir à partir des animaux. Le réservoir pour la famille des hantavirus, ce sont les petits rongeurs, les souris, les rats, les campagnols. Il existe plusieurs dizaines de virus de cette famille-là à travers le monde, mais il y a seulement un petit nombre, hein, très limité, de ce type de virus, de ces souches de virus-là qui vont causer une infection chez l'être humain. Les infections hantavirus sont rapportées au Canada depuis 1989, donc ce n'est pas d'hier. En date du 1er mai 2026, on avait rapporté au total 168 cas confirmés, déclarés au Canada de hantavirus, et 27 décès. Donc, on met ça en perspective. Là. C'est pas quelque chose qui est ni fréquent, ni très mortel.
0: C'est intéressant. Dans Le Devoir, aujourd'hui, on nous amène dans un petit village en Patagonie, oui, où il y a eu éclosion de ça et ça a décimé. Donc, des familles, 11 personnes sont mortes là, en 2018 et 2019. Donc, c'est intéressant de voir ces petites éclosions-là.
1: C'était une très grosse éclosion à ce moment-là en Argentine et au Chili. En 2018-2019, qui s'est échelonné sur quelques mois, il y a eu de mémoire une soixantaine de cas et effectivement une trentaine de décès là, dans plusieurs familles. Donc, ça n'a pas du tout l'ampleur d'une pandémie mondiale comme on a vu avec la COVID-19, par exemple.
2: Dans les chiffres que vous donnez, c'est pour la totalité des types d'antivirus.
1: Au Canada, oui,
2: donc,
1: tout à fait.
2: Donc, si on divise, pas qu'on divise, mais si on tient compte que plusieurs types d'antivirus, c'est très peu pour chaque.
1: En fait, on va y venir un peu parce que vous allez voir, les familles de maladies sont très différentes. Okay. Si on acquiert l'infection en Amérique versus si on acquiert l'infection en Asie et en Europe, où la transmission est probablement un petit peu plus facile que pour les souches qui existent en Amérique. Donc, il faut faire un petit peu la distinction entre ces deux grandes familles-là, puis regarder un peu justement comment ça se présente, les maladies hantavirus, quels syndromes ça va causer, puis où géographiquement on est situé. On reconnaît donc deux grands syndromes cliniques des infections hantavirus. Le premier, c'est le syndrome cardio-respiratoire, qu'on appelle aussi le syndrome pulmonaire, qui est vraiment le prototype de ce qui s'est passé sur le bateau de croisière. Il y a un deuxième syndrome qui est la fièvre hémorragique avec un syndrome rénal associé, donc une insuffisance rénale associée. Ces deux formes sont probablement dues à des souches différentes de hantavirus, vont se retrouver dans des hôtes différents, donc les familles de rongeurs qui vont être les réservoirs de ces virus-là, et dans des régions géographiques différentes. Parlons d'abord du syndrome cardio-respiratoire ou du syndrome pulmonaire associé au hantavirus. C'est probablement ce qui a emporté Gene Hackman et sa femme en février 2025, okay, au Nouveau-Mexique. C'est un tableau clinique qu'on va retrouver vraiment en Amérique du Nord, en Amérique du Sud. Donc, c'est effectivement ce qui a atteint en Argentine et au Chili en 2018-2019, cette éclosion-là. Ce sont des rongeurs qui sont les hôtes de ces souches de virus au Canada, la souris sylvestre, la souris à pattes blanches, le campagnol à dos roux. Donc, ce sont de petits rongeurs. Et la transmission se fait en inhalant les particules du virus qu'on va retrouver dans l'urine, les excréments ou la salive des rongeurs infectés. Donc, on pourra acquérir l'infection quand on passe l'aspirateur ou le balai de façon vigoureuse où il y aura aérosolisation, en fait, de ces particules virales-là qu'on va inhaler.
0: Est-ce que si c'est jamais, mettons, dans la nourriture, par exemple, parce qu'on peut aussi le transmettre de cette façon-là?
1: En fait, si nous sommes en contact avec les déjections animales, par exemple, et qu'on va manger sans se laver les mains, par exemple, ou si la nourriture a été en contact avec des petites crottes de souris ou de l'urine de souris dans nos armoires, ce qu'on ne souhaite pas, mais en camping, par

0: fois ça pourrait arriver. Ben oui, on pourrait aussi acquérir l'infection effectivement en mangeant. On peut aussi l'ingérer en touchant des objets, hein, donc si on ne sait pas laver les mains comme il faut. Ou encore une fois, en se faisant mordre par ces petites bêtes-là, mais ce qui est un mode de transmission qui est vraiment plus rare que l'inhalation ou que l'acquisition par la voie orale en manipulant des objets souillés. La transmission humain à humain n'a été décrite que pour une seule souche d'antavirus en Amérique, qui est l'antavirus des Andes, qui est la souche dont il est question sur le bateau de croisière, le MV Ondius, la semaine dernière. Pour qu'il y ait transmission humain à humain, faut avoir eu un contact très, très étroit, prolongé, parmi les membres d'une même famille qui vivent vraiment, vraiment ensemble, collés, ou par exemple avec des contacts intimes dans des partenaires de vie. Donc, ce sont ce type de contacts-là qui seront à l'origine d'une transmission humain à humain. Et le virus serait probablement un petit peu plus transmissible en phase précoce d'infection. Donc, quand on acquiert le virus rapidement, dans les premiers jours, les premières semaines, c'est là qu'on serait probablement un petit peu plus à risque de transmettre.
1: Avant d'avoir des symptômes, possiblement.
0: Avant d'avoir des symptômes. Okay. C'est difficile, là, parce que vous comprendrez qu'on n'a pas une énorme littérature. Les cas ne sont pas si nombreux.
1: Okay.
0: Pour mettre les choses en perspective, hein, aux États-Unis, on parle d'environ 1000 cas rapportés d'antavirus avec syndrome respiratoire, une dizaine par année à peu près là, dans les dernières 20 ans. Au Brésil, en Argentine, au Chili, où c'est plus fréquent, on parle d'une centaine de cas par année. Donc, ça vous met un petit peu en perspective. C'est pas une infection qui est vraiment incroyablement contagieuse. Quand on s'attarde à l'autre symptôme, la fièvre hémorragique avec syndrome rénal, elle survient beaucoup plus fréquemment en Europe et en Asie. On parle de milliers de cas annuellement en Europe, particulièrement au nord, dans le centre, en Chine, en Corée également. La transmission humain à humain n'a pas été décrite dans ces régions-là pour ces souches-là qui donnent le syndrome hémorragique, la fièvre hémorragique. Donc, c'est vraiment une maladie qui est beaucoup moins contagieuse entre humains que pour ce qui est du syndrome respiratoire.
1: Mais plus dangereuse?
0: Plus dangereuse, pas nécessairement. En fait, les taux de survie...
1: On dirait que fièvre hémorragique, là, on dirait que c'est la mort assurée.
0: Ouais, mais les taux de survie sont meilleurs avec le syndrome hémorragique
1: syndrome
0: respiratoire. Okay. Ouais.
2: J'ai une question, pardon. Moi, je suis mêlée. Taux de survie, taux de létalité... Taux de mortalité.
0: On réfère à peu près au même concept. Hein. Le taux de létalité, c'est le taux de mortalité. C'est la même chose.
2: À partir du moment où
0: on est infecté, exactement.
2: Okay.
0: Le taux de survie, ben, c'est notre capacité à s'en remettre. Donc, c'est un peu à l'opposé du taux de mortalité.
2: Okay.
0: Les symptômes typiquement vont apparaître dans les deux cas entre 1 et 6 semaines après l'exposition au virus. Ils vont comprendre en général de la fatigue, des étourdissements, des frissons, de la fièvre, des douleurs musculaires, des maux de tête, des nausées, des vomissements, des maux d'estomac. Dans les deux cas, souvent, l'installation des premiers symptômes va être très comparable.
1: On pose beaucoup de questions. C'est dans l'actualité, là. Fait qu'on est comme là, le taux, quand on parle des symptômes qui vont apparaître de 1 à 6 semaines, parce que là, je vois ça dans les journaux, puis là, on suit, il n'y avait pas de symptômes, là, tout d'un coup, dans l'avion, oups, en étant transféré, ils en ont développé, puis là, bon. C'est comparable à quoi l'apparition des symptômes 1 à 6 semaines, par exemple, par rapport à la COVID ou à un influenza?
0: En fait, c'est beaucoup plus rapide. La COVID et l'influenza sont beaucoup plus rapides.
1: Hein.
0: En fait, l'exposition et l'apparition des premiers symptômes, c'est une question de quelques jours, bien souvent.
1: Donc là, ça peut aller jusqu'à 6 semaines.
0: Ça peut aller jusqu'à 6 semaines. Donc, c'est quand même assez long. Vous allez voir, on va y revenir à qu'est-ce qu'on fait si on pense avoir été exposé, entre autres pour les passagers du bateau. Je vais terminer avec ça. Mais il faut savoir d'abord à quoi ça correspond. Un peu les symptômes de cette maladie-là. Initialement, ça ressemble à n'importe quel virus, hein. Je veux dire, un nez qui coule, un peu de mal de cœur, un peu de mal de tête, des myalgies, des douleurs musculaires, ben ça ressemble un peu à être infecté par un virus. C'est dans le suivi, dans les jours qui vont suivre, que là, le tableau va vraiment se préciser. Pour le syndrome respiratoire, vont apparaître à ce moment-là de la toux, de l'essoufflement qui va être en général très marqué, qui peut aller jusqu'à de graves difficultés respiratoires. Et une mortalité qui, effectivement, là, dépendamment des séries, va aller entre 40 et 50 dans le cas du syndrome respiratoire. Donc, la minute où le hantavirus se développe et nous conduit à une insuffisance respiratoire, c'est un mauvais pronostic. Mmh. Donc, il faut le savoir, ça prend des soins de support. Il n'y a pas de traitement spécifique, malheureusement. Il n'y a pas d'antiviraux spécifiques au hantavirus. Donc, c'est vraiment un traitement de support en soins intensifs avec un support respiratoire le temps de passer à travers l'épisode viral.
1: Donc, pas de traitement?
0: Pas de traitement spécifique, non, effectivement.
1: À l'antivirus.
0: Exactement.
1: Wow, OK.
0: Pour la fièvre hémorragique avec le syndrome rénal, ce qu'on voit, c'est plutôt des rougeurs qui vont apparaître au visage, sur le corps, des yeux rouges irrités. Hein, c'est pour ça qu'on parle de syndrome

0: hémorragique. On a vraiment les yeux qui sont très injectés, là, qui sont très rouges. Une éruption cutanée qui peut être vraiment généralisée, une baisse de la tension artérielle. Et effectivement, des saignements internes peuvent survenir, souvent accompagnés d'une insuffisance rénale aiguë, parce que comme la pression baisse, comme on a tendance à avoir des saignements, ben nos reins sont un peu moins nourris par le sang, donc vont avoir tendance à s'assécher de façon transitoire. Avec un traitement de support, la mortalité du syndrome hémorragique avec insuffisance rénale, on parle de 1 à 15 %. Donc, vous voyez que c'est quand même de beaucoup meilleur pronostic que le syndrome respiratoire.
1: Qui est 40 %.
0: Qui est vraiment 40 à 50 %. Oui, tout à fait. Alors qu'on parle d'infections plus rares dans les Amériques, en Europe, en Asie, là, comme je le mentionnais tout à l'heure, hein, c'est 10 à 100 000 cas par année qui sont rapportés d'infections à hantavirus. Donc, c'est beaucoup moins létal à ce moment-là. On le mentionnait, il n'y a pas de traitement spécifique. Le traitement est essentiellement un traitement de support. On assure vraiment une surveillance des complications respiratoires, des complications cardiaques, des complications rénales, ce qui va bien souvent inclure un séjour aux soins intensifs. L'important, c'est de reconnaître la présentation clinique qui peut s'avérer complexe, hein, parce qu'on le disait d'entrée de jeu, ça ressemble à beaucoup, beaucoup de tableaux viraux qu'on pourra méconnaître. Ce qui est cardinal, c'est l'importance du questionnaire à la recherche d'une exposition clinique pertinente à des risques environnementaux, des risques occupationnels, incluant une histoire de voyage ou des cas endémiques pour être rapportés. Ça, c'est vraiment primordial. Il faut questionner nos patients. En Amérique du Nord, outre l'éclosion sur le bateau de croisière toute récente, il y a une autre éclosion significative qui est survenue en 2012 au parc national Yosemite en Californie, où des touristes ont séjourné dans des tentes signatures qui étaient infestées de rongeurs. C'était des tentes où il y avait des espèces d'entremurs de tissu. Et dans ces entremurs de tissu-là, c'est un endroit relativement chaud. Il y avait une infestation de souris qui avait été vraiment documentée. Et c'est vraiment à l'inhalation des déjections de souris que des campeurs, des touristes qui ont séjourné dans ces tentes-là ont été infectés. Et on a rapporté à ce moment-là 10 cas, dont 3 décès. Donc, pour vous donner l'ampleur un peu du fardeau de létalité qui est associé à ces éclosions-là. Pour ce qui est de l'éclosion du début mai, là, nous en sommes maintenant à 8 cas, 3 décès, une personne en soins intensifs.
1: Je pense qu'on semble être rendu à 9, là.
0: Ah bon, donc ça joue de jour en jour.
1: Oui, c'est ça, exact.
0: C'était les données d'hier soir. Et 3 avec des symptômes mineurs. Alors qu'il faut se rappeler que le MV Ondus transportait quand même 147 personnes, incluant les passagers et le personnel. Et de ces 147 personnes-là, 6 étaient des Canadiens. Donc, ceux et celles qui ont été en contact avec des personnes symptomatiques à leur retour au Canada ont reçu vraiment comme consigne de se mettre en quarantaine pendant la durée de la possible période avant l'apparition des symptômes, donc jusqu'à 6 semaines, et font l'objet d'un suivi par les autorités de santé de région.
1: C'est ça, au Canada, on parle de 21 jours, alors qu'ailleurs, on parle de 42 jours. Là.
0: Effectivement. Donc, il y a certaines recommandations qui vont varier. C'est certain que à ce moment-ci, le ferme, c'est 21 jours. Il y aura très certainement un suivi qui va s'étendre pendant la période potentielle.
1: Ça dépend aussi du contact rapproché d'une autre personne. Je présume qu'on module le contact très, très, très, très rapproché, intime. Ça doit être 42 jours.
0: Puis... Exactement. Il faut savoir que le risque de transmission personne à personne ici, il est quand même pas de l'ampleur de l'influenza. Il n'est pas de l'ampleur de la grippe non plus. Il n'est pas du tout de l'ampleur de la rougeole, hein, qui est nettement plus contagieux que ce hantavirus-là. Donc, il faut prendre ça aussi en considération. D'être sur le même bateau, en soi, n'est pas nécessairement un contact rapproché.
1: OK. Si on n'a pas été sur le bateau, on n'a pas été en croisière, mais on a des maisons, des chalets, on a des sacs de farine.
2: On prend
1: l'avion aussi. Là, mais dans notre quotidien, là, ça veut dire quoi, l'hantavirus?
0: Au Québec, on a très peu d'hantavirus. Les petits rongeurs sont très peu porteurs. C'est sûr que actuellement, comme c'est médiatisé, on exerce une vigilance accrue. Mais ce qu'il faut se rappeler, c'est que pour les petits rongeurs, c'est important de faire attention de pas justement battre l'air quand on a des crottes de souris, d'humidifier, hein, des fois quand on va avoir
1: avant
0: de passer l'aspirateur, avant de passer le balai, va faire en sorte qu'on va permettre à moins de particules de vraiment devenir aériennes. Donc on va vraiment diminuer le risque d'aspirer de ces particules virales là. Le lavage des mains, c'est super important, hein, vraiment. On le réitère dans toutes nos mesures de précaution. C'est probablement la plus efficace. Pour nos patients hospitalisés, on recommande un isolement pour éviter la propagation aux équipes de soins, aux autres patients, même si le risque de transmission de personne à personne est très faible. Donc, il ne faut pas tomber dans la paranoïa à ce moment-ci. Nous ne sommes pas

0: à la veille d'une nouvelle pandémie causée par le hantavirus.
1: Est-ce que ça pourrait s'emballer ou ça pourrait pas s'emballer?
0: Ce serait très, très, très surprenant. Les signaux ne sont pas là du tout. La faible contagiosité, la faible durée de vie du virus à l'extérieur, justement, d'un milieu propice, fait en sorte que les risques sont quand même très, très réduits de par cette transmission-là qui n'est pas du tout celle qu'on a connue avec d'autres virus.
1: En fait, on est plus inquiet de la rougeole, si je comprends bien.
0: Définitivement.
1: Que de ça, puis étonnamment, on prend peut-être moins de précautions face à la rougeole.
0: Effectivement. Alors que la rougeole, il existe un virus, il existe un vaccin, on peut se protéger, ce qui n'est pas le cas du hantavirus.
1: Docteur Chantal Vallée, merci pour tout ça. Ça
0: fait plaisir.
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1: Aujourd'hui, se joint à Denis et Chantal Marie-France Marin. Bonjour Marie-France.
3: Bonjour.
1: Je rappelle que vous êtes professeure au département de psychologie de l'Université du Québec à Montréal, chercheure au centre de recherche de l'Institut universitaire en santé mentale de Montréal avec un sujet qui pique la curiosité. Hormones sexuelles, pilules contraceptives et peur.
3: Oui, mais je veux en parler parce que c'est un sujet d'actualité, mais c'est un sujet aussi qui peut polariser. Et donc, je me suis dit, c'est pas en se mettant la tête dans le sang puis en faisant semblant que ça n'existe pas, qu'on va arriver justement à avoir une meilleure compréhension du phénomène. Donc, aujourd'hui, je vais vous présenter un article là, qui a été publié par notre équipe de recherche en 2025, donc c'est tout récent, qui traite des associations, et je vais revenir, mais des associations entre l'utilisation des contraceptifs oraux, ce qu'on appelle communément la pilule contraceptive, et l'habileté qu'on a à réguler notre part. Mais avant de vous parler de cette fameuse étude, je dois faire quelques retours. Donc d'abord, encore une fois, la mise en garde. L'objectif, ce n'est pas de s'inscrire dans une mouvance anti-hormones ou pro-hormones, ou encore de donner des conseils cliniques. On n'est pas là du tout, Chantal, pour le faire. Mais évidemment, là, c'est vraiment pour rapporter des faits scientifiques pour l'instant et s'intéresser à un domaine qui est en émergence. Il y a encore très peu d'études qui sont faites sur la pilule contraceptive et celles qu'on a en ce moment, je vous dirais qu'il manque parfois un petit peu de rigueur ou qu'on a peu d'informations ou que la méthodologie est un peu défaillante. Alors, comme c'est le cas bien souvent en science, ça dépend. Alors, les résultats, ça n'est pas à prendre comme étant noir ou blanc, mais bien avec de la nuance. Alors, avant de rentrer dans le cœur du sujet, j'aimerais revenir sur quelques informations. De base, je vais vous faire un petit cours 101 sur la pilule contraceptive. Donc, d'après vous, combien de femmes à travers le monde utilisent la pilule contraceptive?
4: Moi, je ne les ai jamais comptées, mais...
1: Ben, 22%? 18, 5, qu'est-ce que je dis, Chantal?
0: Ça dépend. Ça dépend
1: du monde.
0: Dans le monde, c'est difficile, là.
1: Ça baisse beaucoup si on compte tout le monde. 15%? 15%. Okay, on va 15%. 30?
3: Bon, j'ai pas le pourcentage. Oh là là. Mais j'ai le nombre, par exemple. Il faudrait faire les stats, mais 150 millions de femmes à travers le monde. Fait que okay, c'est quand même énorme. Il faudrait trouver combien de femmes à travers le monde.
4: Ben, moi, je
1: c'est
4: ça,
1: la
4: moi,
1: moitié de l'humanité.
4: Ça
1: non, c'est pas beaucoup.
0: C'est pas tant que ça.
1: C'est vraiment pas beaucoup.
3: Ben, tout de même, je pense que pour le nombre de recherches qu'on a, il faut travailler un petit peu en amont parce que c'est 150 millions de cerveaux à qui on donne des pilules contraceptives finalement, mais on sait pas trop qu'est-ce que ça fait.
0: Définitivement, faut prendre en considération qu'on exclut les hommes, on exclut les femmes ménopausées, les enfants. Donc effectivement, on est quand même dans une tranche significative de la population
3: ciblée. Exact. Alors, le premier contraceptif oral a fait son apparition dans les années 1950 et à l'époque, ça n'avait pas des fonctions, ben en fait, c'était anti-contraceptif, mais le but n'était pas de diminuer le potentiel reproducteur, mais bien pour traiter des troubles gynécologiques. Et dans les années 1960, là, on l'a reconnu, en fait, pour ses effets contraceptifs. Et ça a vraiment été révolutionnaire, en fait. Donc, évidemment, ça a facilité l'accès à l'éducation et au marché du travail chez les femmes. Ça a diminué le nombre de grossesses non désirées. Ça a redonné un pouvoir aux femmes aussi, celui de choisir, bien sûr, si et quand elles auront des enfants. Donc, c'est quand même plusieurs avantages qu'il faut pas négliger
1: sur le marché du travail aussi.
3: Tout à fait. Alors on parle souvent là des effets négatifs, mais je pense qu'il faut se rappeler aussi que ça donne quand même un certain pouvoir aux femmes qui est pas négligeable. Alors on sait qu'il y a plusieurs composés qui existent là, mais pour la majorité des femmes, on va parler d'un contraceptif oral combiné. C'est un grand mot, mais en gros, qu'est-ce que ça veut dire combiné? C'est qu'il va contenir deux types d'hormones synthétiques. Synthétiques parce que ce sont des hormones qu'on va prendre et non que notre corps produit naturellement. Et dans ce contraceptif oral combiné, on va retrouver un estrogène synthétique qu'on va appeler l'éthinylestradiol et un progestatif.

0: actif qui va varier là selon les générations de pilules. Et lorsqu'on prend ces hormones synthétiques, habituellement on va prendre le comprimé une fois par jour. Donc on prend les hormones synthétiques à chaque jour. Le corps et notre cerveau vont recevoir le message quotidiennement d'un signal hormonal. Et ça, ce que ça va avoir comme effet net, c'est de venir diminuer notre production endogène d'hormones sexuelles. Donc, mon cerveau reçoit le message que tu en prends, donc j'ai pas besoin nécessairement de t'en produire. Et donc, mes niveaux d'hormones sexuelles, estradiol, progestérone, testostérone, vont être diminués. Donc, on va en produire encore, mais en beaucoup plus petite quantité. Un autre point important, c'est que non seulement on va en produire peu, mais on va abolir la cyclicité qui accompagne normalement le fameux cycle menstruel qu'on a à partir du moment de la puberté jusqu'à environ la ménopause. Alors, on n'a plus de cycle menstruel, on a des niveaux faibles d'hormones sexuelles et ce, en tout temps, plutôt que d'être exposé à des fameuses fluctuations. Parce que dans le cycle menstruel, normalement, au début du cycle, quand on a nos menstruations, les niveaux d'estradiol et de progestérone sont très faibles. Ensuite, on va voir une montée de l'estradiol. J'utilise estradiol, estrogène, mais en fait, l'estradiol, là, c'est l'estrogène le plus important là, chez la femme qui est menstruée ou en fait post-pubère et préménopausée. Et donc, l'estrogène va monter un petit peu avant l'ovulation, ce qui va nous permettre d'ovuler. Et par la suite, on va avoir une petite diminution couplée à une augmentation de la progestérone. La progestérone va être élevée.
1: Après l'ovulation.
0: Après l'ovulation. C'est justement, si on est enceinte, par exemple, ben, la progestérone élevée va nous aider à garder le bébé. Exactement. Oui, Et sinon, ben, les hormones vont venir diminuer à nouveau. Jusqu'à temps qu'on ait nos prochaines règles.
1: Est-ce que la progestérone et l'estrogène, estradiol, baissent avant les menstruations?
0: Oui.
1: Les deux rebaissent.
0: Les deux vont baisser.
1: Dans un cycle, on comprend que...
0: Tout à fait. Et au jour 1 de notre cycle, donc au jour 1 des menstruations, on va être à des niveaux très faibles.
1: OK.
0: Donc, normalement, ben, si on est exposé à ces fluctuations-là. Par contre, si on prend la pilule... Il n'y en a plus de fluctuations.
1: Mm-hmm.
0: Donc là, on a eu notre petit cours 101 sur les contraceptifs hormonaux. Et au labo, on s'est intéressé en fait au lien entre la pilule et la régulation de la peur. Fait que là, vous vous dites peut-être, mon Dieu, il me semble que c'est loin. Et donc, pourquoi on s'est intéressé à la régulation de la peur? C'est qu'on sait que pour plusieurs psychopathologies liées à la peur, notamment les troubles anxieux, les troubles de stress post-traumatique, on compte environ 2 fois plus de femmes que d'hommes. Fait que c'est majeur. Et cette différence-là entre les sexes va émerger à partir de la puberté. Donc, on se dit, il y a peut-être un lien ici à faire entre les hormones sexuelles qui augmentent significativement au moment de la puberté.
1: La puberté.
0: Et la vulnérabilité des femmes qui semblent être augmentées de façon significative également au même moment. Et en fait, ce qu'on se rend compte, c'est que les hormones sexuelles qui augmentent au moment de la puberté, estrogène, progestérone notamment, elles ont accès au cerveau facilement. Et les cibles dans le cerveau, où est-ce que leurs récepteurs sont, c'est particulièrement des régions qui sont importantes pour les émotions, notamment la peur, mais aussi pour notre habileté à réguler nos émotions.
1: OK, mais ça, c'est la sérotonine qui fait ça, aider à tolérer l'incertitude. Mais là, il n'y a pas de lien entre sérotonine et ces hormones-là, parce que la sérotonine sert à ça, réguler l'humeur.
0: Oui, la sérotonine va aider à réguler l'humeur, mais ici, c'est vraiment de, je vous présente, par exemple, vous voyez un monstre, ben, vous allez avoir peur, puis à ce moment-là, c'est de se dire, ben non, je suis au théâtre, et donc le monstre n'est pas réel, et d'être capable de contextualiser et ramener finalement le frein sur les émotions.
1: OK. Ça, c'est ce que fait la sérotonine?
0: Non, ça, c'est ce que fait les deux régions dont je vous ai parlé, l'amygdale qui est l'activateur, le cortex préfrontal qui est vraiment notre frein.
1: Okay.
0: Et bien sûr que les hormones viennent moduler l'activation de ces deux hormones-là. Mm-hmm. Mais à travers tout ça, vous avez raison qu'il y a des neurotransmetteurs qui vont justement... favoriser justement
1: le fonctionnement. J'en parle comme des hormones, mais c'est pas des hormones. Là. C'est des
0: non, la sérotonine, c'est pas une hormone, en effet. Donc, on étudie justement la peur en laboratoire. Fait que vous pouvez vous poser la question, comment on fait pour faire peur aux gens au laboratoire? Alors moi, mon travail, je travaille sur le stress et la peur. Alors, je stresse et je fais peur aux gens. C'est génial. Donc, je vous explique brièvement comment on fait là, justement pour mesurer notre capacité à apprendre à avoir peur, mais aussi à apprendre à ne plus avoir peur.
1: Wow!
0: Oui. Alors, on peut mesurer la peur de différentes façons en laboratoire. Notamment, je peux mesurer votre sudation sur vos mains. Elle va augmenter si vous avez peur ou si vous êtes stressé. Je peux regarder aussi les corrélats du cerveau. Donc, par exemple, en utilisant un appareil d'imagerie cérébrale ou encore les niveaux de peur auto-rapportés. Donc, je vous demande à quel point vous avez peur.
2: Est-ce que vous validez avec la fréquence cardiaque, la tension artérielle qui pourrait
0: On peut l'utiliser aussi, la fréquence cardiaque. Elle est beaucoup utilisée. La tension artérielle aussi, mais un petit peu moins, je dirais. Puis on utilise aussi l'électromyographie, donc la contraction des muscles faciaux, tout à fait. Alors, pour apprendre à avoir peur, voici ce qu'on fait en labo. Donc,

0: d'extinction de la peur. Donc, l'extinction de la peur, ici, on tente de diminuer les niveaux de peur progressivement et on crée un nouvel apprentissage où est-ce qu'on va présenter la couleur jaune de façon répétée et la bleue de façon répétée sans jamais donner de choc. Donc, au départ, vous allez voir bleu, vous allez avoir un petit peu peur, mais au fil du temps, puisque bleu n'est jamais pairé, bien sûr qu'il y aura une diminution des niveaux de peur. Jusque-là, ça va. Maintenant, le test ultime, c'est qu'on ramène tout le monde en laboratoire une journée plus tard et on vient présenter à nouveau, la couleur bleue et la couleur jaune. Et ce qu'on veut voir, c'est à quel point les gens vont être capables d'activer la mémoire de sécurité. À quel point vous allez être capable de ne pas avoir peur du bleu et de vous rappeler qu'il est finalement sécuritaire. Et habituellement, si vous avez une bonne régulation de la peur, là, telle qu'expliqué par le protocole, on va voir des niveaux de peur faibles lorsque vous serez présenté avec la couleur bleue parce que vous avez appris que finalement, cette couleur peut être sécuritaire. Et ça, c'est assez validé. Puis, on l'a vu aussi, là, plusieurs pathologies, comme les troubles anxieux, les troubles de stress post-traumatique. Quand on leur remonte bleu le lendemain, eux, ils expriment des niveaux élevés de peur, ce qui suggère qu'ils ont un déficit là, par rapport à la régulation émotionnelle. Fait que je reviens rapidement à notre étude sur la pilule contraceptive. Alors, je donne crédit à mes doctorantes, Lisa-Marie Davignon et Alexandra Brouillard, qui ont réalisé cette étude. Et voici ce qu'on a regardé. En fait, on s'est intéressé à voir si, d'abord, il y avait des liens entre les niveaux d'hormones sexuelles au moment de faire l'étude chez des femmes qui étaient naturellement cyclées, ou encore l'utilisation de la pilule contraceptive actuelle ou passée. Fait que je vous amène avec moi.
1: Okay.
0: On a recruté quatre groupes de participants. On avait un groupe d'hommes pour avoir un groupe de référence. Et nous avions trois groupes de femmes. On avait un groupe de femmes qui avaient un cycle naturel, ce qui veut dire qu'il y avait leur menstruation chaque mois avec une cyclicité et qui n'avaient jamais utilisé de contraception hormonale dans le passé. Ce qui est assez rare parce qu'habituellement, on ne vérifie pas l'historique. On avait un groupe de femmes qui utilisaient actuellement la pilule contraceptive et un groupe de femmes qui l'avaient pris dans le passé, mais qui ne l'utilisait plus au moment de l'étude.
1: Mais qui était donc avant ménopause quand même.
0: Tout à fait. Okay. Oui, chez des jeunes adultes, là, 23-35 ans.
1: Okay.
0: Donc, voilà. Alors, ce qu'on fait, c'est qu'on les expose au protocole. On observe qu'au moment d'apprendre la peur et au moment de l'extinction initiale, on n'a pas de distinction. C'est-à-dire que tous les groupes arrivent à bien comprendre l'association comme quoi bleu prédit la peur et qu'après avoir vu plusieurs fois bleu sans choc, à un moment donné, on comprend que finalement, c'est sécuritaire. Lors du rappel 24 heures plus tard, l'endroit où est-ce qu'on peut vraiment tester cette capacité à activer la mémoire de sécurité, ce qu'on remarque, d'abord, les femmes qui ont peu d'hormones sexuelles, qui ont peu d'estradiol, donc qui sont au début de leur cycle menstruel, elles ont un déficit de régulation de la peur. Donc, elles expriment plus de peur à la couleur bleue. Ça avait déjà été montré dans la littérature. On montre aussi que les femmes qui utilisent la pilule contraceptive, elles ont également ce déficit, chose qui avait également été montrée dans la littérature. Mais ce qui est intéressant, c'est qu'on est allé observer chez les femmes qui avaient un passé d'utilisation de contraception hormonale. Et là, ce qu'on vient montrer, c'est que celles qui utilisaient dans le passé la contraception hormonale présentent un déficit similaire aux femmes qui utilisent la pilule, mais seulement au moment de leur cycle, lorsqu'elles ont des faibles niveaux d'estradiol.
1: Ah, ouais, okay.
0: C'est comme si l'effet, en fait, de la pilule contraceptive pouvait peut-être laisser une petite trace de vulnérabilité qui est endormie, mais qui se réactive ou qui s'éveille à des moments où est-ce que dans notre cycle menstruel, on a peu d'estradiol.
1: Alors, rappelez-moi, à quel moment on a moins d'estradiol dans le cycle?
0: Début du cycle menstruel. Fait qu'au début des menstruations.
1: Okay. J'essaie de voir si, pour la reproduction, s'il y a une fonction pour la reproduction, est-ce qu'à ce moment-là, que la peur soit augmentée, ça aide la survie des femmes à ce moment-là, parce que je me dis le corps doit être fait, puis les hormones doivent être faites pour nous aider à gérer certaines, mais...
0: Possiblement, ou encore, c'est un moment où est-ce qu'on n'est pas fertile normalement, donc peut-être aussi que c'est moins le moment d'aller vers l'exploration, notamment.
1: Okay, c'est ça, OK, parfait.
0: Exact. Alors, on revient dans nos explications un peu plus de l'époque, là, pour comprendre justement l'évolution de l'espèce, mais tout à fait, ça pourrait être une piste. Donc, voilà. Alors, en gros, ce qu'on montre, c'est que la pilule contraceptive pourrait laisser une trace de vulnérabilité qui serait activée au moment des règles lorsque les niveaux d'estradiol endogène que notre corps produit sont faits. Alors, qu'est-ce qu'on fait avec ça? D'abord, on évite d'être alarmiste. Je le répète avec souligné trois fois. Il faut vraiment nuancer les résultats et se rappeler que tous nos participants étaient en bonne santé, autant physique que mentale. Donc, ils ne souffraient pas de troubles de santé mentale et donc, ils avaient des bonnes capacités relatives à réguler la peur. Il faut se rappeler que cette capacité de réguler la peur, elle varie pour tout le monde.
1: Ah oui.
0: Puis, on est probablement dans une

0: une étendue qui est tout à fait normative. Et il y a des moments qu'on est plus craintif, il y a des moments qu'on est moins craintif. Et on parle pas ici d'une psychopathologie. Fait qu'il faut vraiment y aller avec une nuance. Et faut aussi se rappeler ce que j'ai mentionné au début, c'est que c'est probable que certaines femmes soient un petit peu plus sensibles que d'autres à des variations hormonales. C'est probable que ça soit pas la même chose pour tout le monde et que certaines femmes, lorsqu'elles prennent la pilule contraceptive ou au moment du cycle, aient un petit peu plus de difficultés justement à réguler leur peur, mais que ça soit pas le cas pour tous.
1: J'avais une question, en fait, qui m'intrigue. Dans vos recherches, vous faisiez le lien, en tout cas avec votre réflexion sur les changements hormonaux, puis la peur, la difficulté de réguler la peur, et vous aviez observé qu'il y avait une différence à l'adolescence, à la puberté chez les femmes. Est-ce qu'il y avait d'autres hypothèses aussi que les variations hormonales qui auraient pu expliquer ça?
0: Tout à fait. Il y a quand même des hypothèses aussi genrées, donc pas seulement liées aux hormones ou au sexe, mais bien comment on va élever nos jeunes filles différemment des jeunes garçons. Donc, c'est pas tout lié aux hormones, ça c'est clair, mais reste qu'avec les résultats qu'on a, on se dit mais c'est nécessaire de faire un petit peu plus d'hormones, de faire un petit peu plus de recherches, mais plus d'hormones, vous allez avoir moins peur, mais de faire un petit peu plus de recherches sur les hormones sexuelles et sur les femmes aussi qui ont vraiment été laissées pour compte dans la recherche à plusieurs niveaux. Voilà.
2: Alors, Marie-France Marin, donc, je rappelle que vous êtes professeure au département de psychologie de l'UQAM, chercheure au Centre de recherche de l'Institut universitaire en santé mentale de Montréal et qu'aujourd'hui, vous faites partie de notre trio santé pour notre plus grand bonheur. Merci beaucoup.
0: Merci à vous.
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2: Elle savait quasiment qu'elle nous écrirait. Alors, on parle de vélo assistance électrique, puis on se demande, Denis, c'est encore vraiment de l'exercice.
1: En tout cas, c'est encore un débat. Ça, c'est certain. Oui, ça, c'est j'ai aussi posé la question sur mes réseaux sociaux. En fait, c'était une question très large et ça tournait beaucoup autour de ça, de la justification de faire du vélo électrique étant un exercice, une activité physique qui apporte des bienfaits, notamment sur la santé, ou l'inverse. Donc, ça a beaucoup tourné autour du débat. Je me suis dit, peut-être la première question à poser, ce serait ça. Est-ce que c'est vraiment de l'exercice, le fait de faire du vélo assistance électrique?
2: Ben, en tout cas, cette femme qui nous écrit, là, hier, sortie pour la première fois au printemps, 12 kilomètres face au vent, là, je peux vous garantir que c'est de l'exercice. J'étais pas mal fatiguée à 77 ans, mais fière de moi.
1: On va retenir le face au vent. Je vais y revenir à ça. Okay? Marie-France, on a appris avec vous qu'il y avait 150 millions de femmes qui prenaient la pilule pour faire secours sur la planète, c'est ça? Alors moi, je vous pose une autre question. Moi aussi, je vais faire mon mini-quiz. Quel est le pourcentage de vélos vendus au Québec? Parce que j'ai juste trouvé la statistique au Québec sur le site de Vélo Québec, le pourcentage de vélos vendus au Québec qui sont des vélos à assistance électrique, on va résumer vélo électrique. Pénélope.
2: Point 0.5%.
1: Marie-France.
0: 10.
1: Chanteur.
4: 15.
1: 30.
2: Oh! 30% des vélos.
1: Oui, j'étais très étonné.
2: Sont à assistance. Des nouveaux vélos sont à assistance.
1: 30% des vélos d'adultes achetés en 2025. Il faut circonscrire.
4: Okay. Adultes, toi, OK.
1: C'est étonnant. Okay, mais quand même. Donc, on parle ce matin à beaucoup de monde. Et est-ce qu'il y a le syndrome du vélo électrique? Je ne veux pas trop le dire que j'ai un vélo électrique parce qu'on en tout cas, moi, j'ai été étonné que ça soit si élevé que ça. Et il y a.
2: Mais tu sais, les gens se sont peut-être pas achetés des nouveaux vélos s'ils ont déjà des vélos à pédales qui datent, alors que les vélos électriques sont relativement neufs. Puis il y en a qui en font peut-être pour la première.
1: Il y a ça. Il y a aussi la conversion des vélos musculaires, on va appeler ça comme ça pour aujourd'hui, en vélo électrique aussi. Il y a comme le sous-entendu de pédaler sans effort, mais le vélo électrique ou assistance électrique, c'est pas une mobylette. Faut pédaler. Mm-hmm. Hein. Ça commence par l'activation musculaire, ça c'est important de le préciser. Et il y a une aide, une assistance qui va varier. Il y a des capteurs aussi qui sont placés à différents endroits du vélo selon le vélo. Il y a vraiment beaucoup de composantes techniques. Évidemment, je parlerai pas de ça aujourd'hui, c'est pas le but de la chronique, mais ce qu'on retient, c'est que l'assistance peut être ajustée selon différents niveaux et selon le type de vélo, là, ça peut vraiment être ultra perfectionné ou beaucoup moins. Parfois, on n'a presque pas l'impression qu'il y a une assistance tellement que c'est harmonieux. Il y a plusieurs années, j'ai eu un premier véhicule hybride voiture. Et j'étais impressionné de voir qu'on sentait pas la différence. Donc, il y a vraiment une grande diversité, comme l'historique des véhicules automobiles hybrides pour les vélos à assistance électrique. Mais il y a souvent des capteurs de rotation au niveau des pédales. Et ce qu'il faut garder en tête aussi, c'est que la batterie, le moteur, tout ça, ça augmente considérablement le poids du vélo. Hein. On peut atteindre de 25-30 kilos pour un vélo. Donc, si vous prenez un vélo électrique dans les plus lourds, vous voulez le placer dans

0: votre voiture ou le monter au quatrième étage, c'est sûr que ça va être plus compliqué. Donc, il y a des caractéristiques qui sont liées au déplacement physique, si vous voulez déplacer votre vélo, mais aussi au démarrage. Votre vélo, il est plus lourd. Donc, quand vous démarrez, ou si votre batterie tombe en panne, ça devient plus compliqué. Donc, il y a toutes ces composantes-là qui sont vraiment plus techniques à garder en tête. Et on garde en tête aussi qu'il y a différents types d'assistance. Et là aussi, ça vient répondre différemment à la question aussi. Est-ce que c'est vraiment faire de l'exercice, faire du vélo à assistance électrique? Donc, le moteur, je le disais, remplace pas l'effort. Il agit vraiment comme un outil de modulation par rapport à la charge physique. Donc, si vous pédalez pas, vous avancez pas. Et il y a des personnes, il y a des études qui ont été faites. Il y a quand même pas mal d'études qui ont été faites, mais il y a plusieurs de ces études-là qui ont été faites sur des échantillons de 20, 27, 30, 32 personnes. Je dis pas que c'est inutile de faire ça, c'est pas du tout mon propos, mais ça limite quand même la capacité de généraliser les résultats. Donc oui, il y a eu des méta-analyses, mais c'est souvent des méta-analyses de petites études. Il faut mettre ça en contexte. Mais ce que les études disent, et c'est assez universel, c'est quand on fait du vélo à assistance électrique, et là je donne une partie de la réponse, on atteint assez régulièrement des niveaux d'activité d'intensité modérée, et parfois même soutenu. Je vous ai déjà parlé de mon concept de notre moteur interne à nous qui fonctionne à trois vitesses. Hein? La première vitesse, c'est faible intensité. Deuxième vitesse, c'est intensité modérée. On a chaud, on transpire. Puis troisième vitesse, on a la langue à terre, on peut pas parler, on a vraiment très, très chaud, intensité soutenue. Là, on est assis les quatre. On est à quelle vitesse?
1: Faible.
0: Zéro. Ouais, c'est ça, c'est la bonne réponse. On n'a pas de vitesse en ce moment. OK? Donc, quand on est dans...
1: On a
0: ces trois vitesses-là. Et quand on fait du vélo à assistance électrique, on atteint très souvent intensité modérée ou intensité soutenue. Et oui, on a des bienfaits pour la santé à ce moment-là. On en a longuement parlé ici, notamment à l'émission avec Chantal, sur les bienfaits de l'activité physique, sur la santé physique, la santé mentale, tout ça. Et faut mettre aussi tout ça en perspective, parce que si vous allez si c'est plus facile de pédaler ou si vous allez plus vite,
1: ben oui.
0: Et quand vous faites du vélo pour vous, du vélo électrique, vous vous rendez au travail. Donc, vous allez vous rendre au travail plus vite. Donc, vous allez faire moins d'activité au total. Si vous partez une demi-journée faire du vélo avec des amis, vous allez vous dire, on va faire du vélo pendant 3 heures. Là, vous allez quand même en faire pendant 3 heures. Fait que vous allez en profiter pendant 3 heures. Fait qu'il y a quand même des nuances. On peut pas juste calculer le nombre d'énergie, la quantité d'énergie qu'on dépense là, avec l'unité qui est le mètre. Il faut aussi mettre ça en perspective dans la durée aussi de l'activité physique. Sinon, ben là, ça fonctionne, le calcul est différent. Chez les adultes moins actifs, le vélo électrique peut aussi rendre l'activité physique plus accessible. Et ça, c'est pas anodin. Évidemment, si vous êtes un athlète, vous faites du vélo de course, peut-être le vélo à assistance électrique, ça sera peut-être pas votre choix, mais il y a beaucoup de gens qui ont un niveau d'activité physique bas pour plein de raisons. Donc, ça devient beaucoup plus accessible, beaucoup moins intimidant, aussi mieux toléré. On a déjà parlé aussi, vous parlez de la peur, Marie-France, on peut parler aussi de la tolérance à l'effort. Il y a quelque chose de très cognitif aussi dans ça, dans la tolérance à l'effort.
1: Et quand on
0: est sur un vélo à assistance électrique, on peut doser l'assistance est génial et ça peut nous permettre de nous réintroduire dans ce monde de l'effort physique. Et l'effort physique, ce qui est plate, c'est que ça fait du bien après. Mais quand on est confronté à l'effort, on a une difficulté, on a une intolérance à l'effort, ben c'est tentant de dire qu'on va laisser faire. Mais avec ces vélos à assistance électrique, ça nous aide à apprivoiser tout ça et ça nous permet aussi de faire de plus grandes distances. Donc, le principal avantage, c'est de pouvoir, pour ces personnes-là, de recommencer à pédaler suffisamment régulièrement. Elle est là, la clé. Donc, de le faire régulièrement pour profiter des effets sur la santé. Il y a des études qui ont été faites chez des adultes sédentaires qui parcouraient davantage de distance en vélo électrique et qui avaient une plus grande réduction de masse corporelle, de masse grasse corporelle et aussi la pression artérielle diastolique était aussi améliorée. Donc, il y a des bienfaits sur la santé qui ont été mesurés. Et il y a eu aussi une méta-analyse qui a été faite en 2022 qui a montré que le vélo électrique entraînait une fréquence cardiaque environ de 11 battements par minute plus basse. Et peut-être qu'il est là un peu le sous-entendu, ouais, mais c'est pas vraiment de l'effort, parce que donc notre cœur va battre moins vite, on va moins forcer. Et c'est là qu'on intuitivement on peut se dire, ben c'est pas de l'exercice, parce qu'il y a un moteur qui fait de l'exercice. Pour vous, je vais juste prendre deux secondes pour préciser tout ça. Si vous faites de l'activité d'intensité

0: modéré, donc vous avez chaud. C'est quoi vos battements à peu près? Si vous êtes une femme de 40 ans, là, en moyenne, 90 à 125 battements par minute. Ça vous en fait 11 de moins. Vous pouvez très bien rester dans votre plage. Et là, on revient au commentaire de l'auditrice Pénélope qu'elle nous disait qu'elle avait le vent d'en face. Ben, le 11 battements par minute, c'est l'équivalent de mettre le vent dans le dos. C'est agréable.
1: Ah, OK.
0: C'est juste, okay. Juste en guillemets. Okay, okay, évidemment, okay. Faut mettre des nuances selon le degré d'assistance que vous allez utiliser.
1: Ici, il y a plein d'exemples de gens qui forceraient moins. S'ils n'étaient pas sur un vélo électrique ou voire pas pantoute, parce qu'il y a deux personnes, dont cette formidable femme de 77 ans qui dit « Sinon, j'ai pas assez de force pour monter la côte. Mm-hmm. » Fait qu'elle ferait pas pantoute. Elle ferait peut-être à pied. Là, il faudrait voir si à pied, elle dépense plus d'énergie qu'en vélo électrique, j'en doute. Puis il y en a un autre ici qui dit « C'est le seul moyen pour moi. » Venez à Sherbrooke. Si vous venez à Sherbrooke, vous constatez que c'est très aidant d'avoir un vélo électrique à un certain âge. C'est le seul moyen de monter les nombreuses côtes. Et pour cette femme ici avec une maladie pulmonaire qui ferait probablement pas du tout de vélo, maintenant elle peut en faire, c'est devenu nécessaire même. Grâce à lui, je peux encore faire de l'exercice qui me plaît et suivre mon mari qui en a pas besoin.
0: Ça c'est tellement important. Ouais, ouais. On reviendra tout à l'heure aussi au bienfait de sortir à l'extérieur aussi en vélo, mais ces personnes qui nous ont écrites, ben elles vont profiter des bienfaits sur la santé cardiovasculaire, la santé cardio-respiratoire, mm-hmm. Et ça on le dit jamais assez, c'est associé à une meilleure qualité de vie et une meilleure espérance de vie, c'est pas rien. Et ça démocratise l'activité physique aussi. Et en même temps, on pourrait se dire, ben, y a des millions de personnes qui font 5 km en voiture tous les jours, puis on se dit pas, c'est pas vraiment de l'activité physique, ta voiture. L'idée, c'est pas de porter un jugement, mais oui, c'est quelque chose qui démocratise l'activité physique. Oui, le système cardiovasculaire, le système respiratoire. Et là, les auditeurs, les auditrices qui nous écrivent nous parlent aussi de leurs muscles, notamment d'être capable de monter la côte, d'être capable de générer une certaine quantité de puissance, et dans un contexte de problème articulaire ou dans un contexte de rééducation aussi, est-ce que ça peut être un exercice thérapeutique aussi le vélo électrique? Et la réponse, c'est oui, parce qu'il y a un mot que je vous répète pas chaque fois que je dis vélo électrique, c'est assistance. Et quand vous allez en physiothérapie, quand vous allez voir votre médecin, quand vous allez voir votre psychologue, il y a une assistance qui est donnée. Je veux pas être réducteur, mais le vélo permet d'adapter cette résistance-là. Et dans un contexte de problème articulaire, si vous avez une douleur, par exemple, il y a des gens qui ont une douleur à partir d'un certain niveau d'effort, à partir d'un certain niveau de difficulté, le vélo permet ça. Donc, dans un contexte de problème de genou, et ça, il y a une méta-analyse qui a été faite, qui était bien faite, qui nous disait que bouger le genou, faire des exercices en flexion en vélo musculaire ou à la marche, ça nous aide. Et ben, l'avantage du vélo aussi, c'est que on est assis. Là, je passe beaucoup d'énergie à dire aux gens essayez d'être moins souvent assis. Mais le vélo, on les assoit, mais avec une contraction des plus gros muscles de votre corps, les quadriceps, les fessiers, et de mobiliser les articulations, notamment les genoux. Il y a du liquide dans vos genoux. Il y a de l'huile, littéralement, la synovie, qui est un liquide biologique, hein, que votre corps produit, qui va nourrir vos articulations, notamment vos genoux, vos chevilles, vos hanches. Et quand vous bougez sur un vélo à assistance électrique, même si vous utilisez un niveau d'assistance élevé, vous bougez ces articulations-là. Et ça, c'est intéressant. Et, donc, on se souvient qu'en travaillant les muscles aussi, vos quadriceps, vos ischios jambiers, vous allez aussi améliorer vos capacités cardiovasculaires. Parce que le muscle, quand vous prenez de la force, de l'endurance, le muscle se reconstruit. Ah, il y a le cerveau qui a une grande capacité d'adaptation. Sonia nous en a souvent parlé. Mais il y a les muscles aussi. Et de faire du vélo à assistance électrique, vous stimulez aussi votre capacité de vos muscles à s'adapter, à se reconstruire. Et il y a un autre élément qu'il faut parler absolument, c'est que on peut faire du vélo électrique aussi pour se déplacer, pour aller au travail. Ben, là aussi, c'est intéressant parce que, outre l'élément environnemental qui serait une autre chronique à part entière, mais le fait de pouvoir se déplacer au travail, c'est intéressant. Au Canada, là, je résume un peu, mais il y a à peu près la moitié des déplacements qui se font au travail qui sont de moins de 10 kilomètres. Donc, qui se ferait très bien à vélo. Je comprends qu'on a l'hiver, mais le reste de l'année, on peut utiliser le vélo. L'autre élément aussi, au niveau cognitif, vous parliez des gens plus âgés tout à l'heure, Pénélope, le fait de faire du vélo régulièrement. Il y a une étude qui a été faite en 2019 sur 100 personnes, sur des gens âgés de 50 à 83 ans, et on a pu démontrer que faire du vélo musculaire ou du vélo assistance électrique pendant 8 semaines améliorait certaines fonctions cognitives et le bien-être psychologique, sûrement d'être à l'extérieur. Marie-France, vous pourriez revenir nous parler aussi des effets de l'activité physique sur la vascularisation du cerveau, sur la santé vasculaire liée aux fonctions cognitives, mais même ça, Pénélope, le vélo assistance électrique permet d'avoir un effet positif

0: sur la santé cognitive, sur le cerveau des personnes plus âgées. Donc, la réponse est simple. Est-ce que c'est vraiment un exercice de faire du vélo assistance électrique? La réponse est oui. Plus vous utilisez l'assistance, bien évidemment, vous allez avoir moins d'effets. Mais tant que vous restez dans une plage d'activité physique d'intensité modérée, c'est-à-dire que vous avez chaud, vous respirez plus vite, vous avez des bienfaits de l'activité physique, en plus du bienfait sur vos muscles, des bienfaits et sur vos articulations.
1: Merci beaucoup, Denis, pour ça. Je suis convaincue que les gens vont continuer à nous écrire. Docteur Chantal Vallée, pourquoi est-ce qu'on devrait peut-être abandonner la dissection des cadavres?
2: En fait, c'était une espèce d'article débat où on avait le point de vue des pour et des contre de la dissection sur cadavres pour l'enseignement de l'anatomie. Certains opposent en fait la difficulté d'avoir accès à des corps qui sont gracieusement offerts à la science par des gens qui trouvent ce don noble et veulent contribuer à la transmission des savoirs. Mais d'un autre côté, des alternatives existent par la réalité augmentée, la réalité virtuelle, la simulation. Mmh. Donc, c'était quand même très intéressant de voir les arguments mis de l'avant. Et il y avait un sondage à la fin, en date d'hier soir. Il y a quand même 61% des répondants à ce sondage qui demeuraient favorables à la dissection cadavérique dans les écoles de médecine.
1: Mais on dirait que moi, j'aimerais mieux quelqu'un qui a déjà ouvert un corps que quelqu'un qui l'a ouvert virtuellement.
2: Effectivement. Je pense qu'il y a quand même des enjeux particuliers. Ouais. Qui sont vraiment éthiquement discutables, mais qui...
1: Autant j'aimerais mieux que quelqu'un apprenne à conduire une voiture de course de Formule 1 en virtuel. Je ne veux pas l'emmerder, mais on dirait que là, c'est l'inverse.
2: Autant travailler dans un corps, effectivement, ouais. Nécessite un certain engagement, je dirais.
1: Oui, c'est ça, exact. Marie-France Morin.
3: Oui, j'ai vu une étude récente qui a montré que suite à une réforme du système scolaire en Suède, qui devançait de 2 ans les évaluations en jeu levé, les chercheurs ont regardé s'il y avait une association avec la santé mentale des jeunes et les évaluations plus hâtives. On parle ici d'évaluations en jeu élevé, là, vraiment ce qui détermine, par exemple, notre habileté d'entrer dans une école quelconque. Mm-hmm. Et ce qu'ils ont montré, c'est que les évaluations plus formelles, lorsqu'elles sont plus précoces, seraient associées à une hausse des troubles de santé mentale diagnostiqués, bien que faibles, mais quand même significatives. Et c'était surtout le cas chez les filles et particulièrement chez les jeunes qui avaient déjà un rendement plus faible et non pour les jeunes qui performaient déjà très bien à l'école. Mm-hmm. Fait qu'on peut
1: contre-productif.
3: Tout à fait. Okay. Donc, oui, il y a des avantages, mais il faut quand même se questionner sur nos changements politiques.
1: OK. Là, j'apprends 2 choses juste avec le titre. Mm-hmm. J'apprends que le cancer du cœur existe. Je n'en avais jamais entendu parler. Et j'apprends qu'il y en a peu.
0: Ben, j'ai appris la même chose que vous.
1: Ah oui, OK.
0: Donc, pourquoi? En fait, c'est un titre qui a attiré mon attention. Pourquoi y a-t-il si peu de cancers du cœur? Et c'est des chercheurs qui se sont intéressés à ça pour peut-être aussi développer des nouvelles pistes de traitement. Les chercheurs ont même reproduit les battements du cœur sur des tissus du cardiaque artificiel fabriqué à partir de cellules de rats et observé un ralentissement important des proliférations tumorales. Et l'hypothèse qui est fascinante, c'est que les mouvements mécaniques du cœur, les battements, agiraient un peu comme la protection naturelle contre certains cancers. Ça ferait une belle chronique pour Chantal qui pourrait nous expliquer ça mieux que moi en 20 secondes ou en 30 secondes.
1: Oui, c'est ça.
0: Mais que c'est quand même intéressant de se poser la question. Et je vous disais dans une autre chronique, parfois quand on n'a pas quelque chose comme intervenant en santé, ça nous questionne sur cet élément-là pour mieux le comprendre. Ah ouais. Ben là, c'est un peu ça. Pourquoi le cœur a moins de cancer? Et il y a des pistes d'études qui sont en branle pour trouver des réponses et peut-être des traitements.
1: Toujours intéressant, vos sujets. Toujours. On se sent très chanceux, chanceuse de pouvoir vous avoir autour de cette table et vous entendre nous aider à prendre de mieux soin de nous, à mieux s'informer. Denis Fortier, je rappelle, vous êtes physiothérapeute. Docteur Chantal Vallée, je rappelle que vous êtes spécialiste en médecine interne à l'hôpital Charlemagne et aujourd'hui, vous êtes accompagné par Marie-France Morin, professeure au département de psychologie de l'UQAM et chercheure au centre de recherche de l'Institut universitaire en santé mentale de Montréal. Merci beaucoup à vous trois.
0: Bonne semaine.
1: Merci. On se retrouve, Denis et Chantal, la semaine prochaine. Et Mme Morin, peut-être une autre fois.
3: Avec plaisir.
1: Bonjour, Alec.
4: Bonjour, Pénélope.
1: Qu'est-ce qu'il y a au menu ce midi?
4: Plusieurs choses. On attend le point de presse de Pierre-Carl Péladeau du groupe Québécois un peu plus tard, en fin d'avant-midi. On sait que les productions télévisuelles québécoises sont sous pression. Les budgets diminuent, mais en même temps, il y a des conditions de travail à respecter. Alors, on va aborder ce sujet-là. On va voir évidemment ce que Pierre-Carl Péladeau va dire un petit peu avant midi. Puis ensuite, on va essayer d'avoir des réactions pour voir comment ça va dans l'industrie de la télé. Là, c'est pas facile actuellement, avec la concurrence des géants du web notamment. On va aller peut-être faire un petit tour du côté de Cannes. Cannes aussi, c'est l'ouverture du Festival de Cannes. Puis on va parler d'informatique au Québec. L'État doit se transformer. Ça se fait un peu dans la douleur. Alors, on va parler de tout ça, ça à l'émission.
1: C'est pas facile tout ça. OK, merci de nous tenir bien informés avec Midi Info, Alec.
4: Merci, au revoir.
1: On sera à l'écoute dans une demi-heure. Et on espère que vous serez à l'écoute après le bulletin d'information. Surtout si vous avez été fan de Décore ta vie.

0: Il y a presque 25 ans, c'est apparu sur Canal Vie. Ça a duré quand même pendant 16 saisons. Et là, des nouveaux épisodes. On redécore notre vie. Saskia Tsuo est avec nous.
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4: Et midi 30 à Terre-Neuve, ici Maxime Bossonnet, voici vos informations. Au lendemain des élections municipales provinciales au Nouveau-Brunswick, c'est le taux de participation qui fait parler de lui. C'est l'un des plus faibles jamais enregistrés pour un scrutin local dans la province, juste en dessous de 40%. Le politologue à l'université Mount Allison, Mario Lévesque, se désole de la faible mobilisation des citoyens pour des élections pourtant essentielles, selon lui.
5: Ce que je pense que c'est très important pour tous nous autres, c'est les autres qui nous donnent les services de l'eau, les services d'égout, les services pour nos chemins, nos trottoirs, nos services communautaires, comme nos centres communautaires, et tous les services pour les jeunes aussi. Quel niveau de service qu'on veut avoir, puis quel montant de taxes qu'on veut payer aussi. C'est intéressant parce que il y en a plusieurs mondes qui veulent toujours critiquer notre gouvernement local pour dire que les taxes sont trop chères. Mais en même temps, ils vont pas voter.
4: Et c'est Kedgwick qui a un des taux les plus élevés, au-dessus de 72%. Une des courses les plus surveillées était celle de Tracadie, alors qu'il y avait des tensions persistantes au conseil municipal. Et ça s'est vu dans les urnes. Le conseil a été pratiquement renouvelé en entier, à l'image de Denis Lauzier, qui n'a pas convaincu pour un nouveau mandat. Il a été battu par l'homme d'affaires Clifford Robichaud. Le seul conseiller municipal réélu est Pierre Moret, qui, comme le nouveau maire Robichaud, ne veut pas, je cite, que le conseil de Tracadie soit vu comme une famille qui se chicane.
6: Oui, c'est quelque chose qui a été difficile au cours des trois dernières années et demie. Et puis, on veut ça, les gens veulent ça, ils étaient tannés de ça, ils ont envoyé un message clair au conseil municipal hier soir, donc c'est clair qu'est-ce qu'ils ont exprimé. Mm-hmm. Ils ne veulent plus de cette façon-là de fonctionner et de gouverner.
4: Et tous les résultats des élections municipales sont à retrouver sur notre site web. Dans le reste de l'actualité, les trois principaux partis politiques de la Nouvelle-Écosse ont choisi leurs candidats pour les élections dans la nouvelle circonscription de Chétican, Margaret's, Pleasant Bay. C'est Claude Bourgeois qui représentera les progressistes conservateurs. Le candidat du NPD sera Trevor Poirier et Denis Cormier représentera les libéraux. Bien que la date de l'élection partielle n'a pas encore été fixée, selon Tom Urbaniak, politologue à l'Université du Cap-Breton, la campagne ne devrait pas tarder.
7: Il me semble que ça arrive à grands pas parce que le parti progressiste conservateur lui-même a nominé son candidat. Tous les trois, je dirais, sont très, très bien connus dans le comté et ça va se jouer d'une façon porte-à-porte.
4: Et Chétican, Margaret's, Pleasant Bay sera le 56e siège à l'Assemblée législative de la Nouvelle-Écosse. Cette circonscription protégée est créée afin de refléter la culture acadienne historique de la région. Le service de traversier Marine Atlantique s'attend à une saison estivale achalandée. Les réservations sont déjà en hausse de 30% par rapport à l'année dernière. La compagnie qui offre les traversiers entre la Nouvelle-Écosse et Terre-Neuve compte déjà plus de passagers inscrits pour cette saison estivale que le nombre total de passagers de traversier pour toute l'année 2023. La liaison saisonnière entre North Sydney et Argentia est assurée de mi-juin à fin septembre. Un projet de 14 millions de dollars pour le port de Charlottetown permettra aux navires de croisière de se connecter au réseau électrique de l'île du Prince-Édouard. Ainsi, même avec leurs moteurs éteints, ils pourront continuer à alimenter les passagers. Les compagnies de croisière recherchent ce type d'infrastructure dans le cadre de leurs efforts pour devenir plus durables. L'objectif est que le port de Charlottetown soit opérationnel d'ici l'automne 2029. En sport maintenant, au soccer, le premier match de la Coupe du Monde à Toronto aura lieu dans tout juste un mois. Le 12 juin, le stade de Toronto va accueillir la rencontre Canada-Bosnie-Herzégovine. Si 45 000 spectateurs sont attendus sur place, il devrait y avoir aussi beaucoup de monde dans les bars.

0: Sauf que les commerces n'ont pas le droit d'utiliser l'image de marque de la Coupe du Monde pour annoncer la diffusion de matchs. Les précisions de Léo Molinier.
1: Au Café Diplomatico, les amateurs de soccer ont l'habitude de se retrouver pour voir des matchs. Lors de la Coupe du Monde, le bar n'a pas le droit d'utiliser l'image de marque de la FIFA. Impossible donc d'utiliser le logo du Mondial, par exemple.
2: So that kind of gets you around trademark and copyright.
1: Rocco Mastrangelo, propriétaire de l'établissement, compte utiliser certaines marques pour mettre en avant cet événement et faire une demande de licence de visionnage public.
2: As such, I've already applied for a public viewing license.
1: Mais tout ça reste flou d'un point de vue juridique, déplore le conseiller municipal Josh Matlow.
3: Don't know if they're allowed to write the words World Cup, for example, on their blackboard.
1: Selon lui, de nombreux bars ne savent même pas s'ils ont le droit d'écrire le mot Coupe du Monde sur un tableau devant l'établissement. Rael Allonde, expert du marketing du sport, estime qu'il existe des astuces.
4: Peut-être qu'ils peuvent dire, je dis n'importe quoi, Espagne-Italie ce week-end, tu vois, ça fait pas mention de la Coupe du Monde, mais ça fait mention que ce match-là va être diffusé à l'intérieur.
1: Cette situation s'explique par le fait que différentes marques ont des droits d'utilisation du logo et des marques de la Coupe du Monde.
4: Puisqu'ils ont payé pour ça, il faut les protéger vis-à-vis les autres qui veulent simplement utiliser à bonne outrance.
1: Malgré cela, le Café Diplomatico pense bénéficier de l'effet Coupe du Monde cet été. Ici Léo Molinier, Radio-Canada Toronto.
0: Et voilà ce qui complète vos informations. 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C'était Maxime Bossonnet. Très bonne journée à notre antenne.

0: Dernière portion d'émission à passer ensemble aujourd'hui. Et je vous présente notre prochain sujet, prochain invité. Presque 25 ans après sa création, une des émissions emblématiques de Canal Vie, Décore ta vie, qui a compté 16 saisons, 746 épisodes, fait un grand retour avec le même concept, les mêmes ingrédients, dont celui qui a contribué grandement à son succès culte, son animatrice Saskia Thuot.
1: Aujourd'hui à Décore ta vie, l'histoire de deux grandes amies. Nous avons reçu une lettre touchante de Jacinthe nous racontant que son amie Suzanne, après une année difficile au travail et peu rose, a décidé de prendre son avenir professionnel en main et de travailler à la maison. Son bureau actuel est désorganisé et peu invitant. Notre défi, lui créer un espace fonctionnel et chaleureux avec un budget de 1 000 $ et en une seule journée.
2: Décore ta vie est de retour. Je vous le dis, je me pince encore. Cette émission a marqué nombreuses générations, plusieurs vies, dont la mienne.
0: Hé, hey, là, je te reconnais, Saskia Thuot. Au début, je te reconnaissais pas. Allô?
3: Écoute, allô, merci de me recevoir, Pénélope. Je suis tellement contente. Mais ça me fait tellement rire parce que c'était la première introduction de la première émission de Décore ta vie. Je dis toujours, je ne parlais pas, je parlais. Et c'est des fois, je le fais à mes amis. Bonjour, aujourd'hui, mais c'est tellement pas moi. Ça n'a aucun sens. Mais c'est ça.
0: Ben oui, ça a parti de même, ça a duré, puis on va revenir sur tout ça, Saskia. Mais là, il y a quelques émissions qui sont disponibles sur Crave, des émissions originales, avant qu'on puisse voir à partir du 19 les nouvelles. T'en as regardé, je sais que t'en as regardé quelques-unes de ces émissions. Qu'est-ce que t'en as pensé?
3: Ben, premièrement, tu sais, c'est un privilège extraordinaire de vivre ça et de revoir ceci. Et c'est drôle parce que j'en ai regardé 3, c'est dimanche, si je me trompe pas. Puis je ris, je pleure, j'ai des frissons. Puis là, je regarde par rapport, là, vous allez rire de moi, mais genre, mais ce que j'ai comme bracelet, je me souviens, c'est quelle époque de ma vie. OK, je viens d'avoir mon gars, on venait de faire ça. C'est extraordinaire. Et moi, je regarde ça. Comme je me regarde aussi avec les yeux du cœur, je trouve que c'est une émission qui est extraordinaire et de quelle belle idée que de ressortir 25 d'entre elles pour nous replonger. Tu sais, Décore ta vie, c'est une chaîne d'amour, c'est beau. C'est vraiment le fun. Puis on peut les écouter en rafale, c'est pas le bonheur.
0: Est-ce que t'as tout aimé ou t'as tout haï de la décoration du début des années?

0: années 2000.
1: Hey, pour vrai, là, ben, c'est sûr qu'il y a des trucs, tu sais, qui ont un peu mal vieilli, mais c'est fou, hein. C'est comme la mode dans des vêtements, les affaires qui font un retour, puis à l'époque, on se disait, ben, voyons, donc, ben oui, ça revient. Mais, non, j'ai tout aimé. Je trouve ça beau, je trouve ça doux. Je sais pas, tu sais, je suis peut-être, comment je dirais, vendue d'une certaine façon, parce que c'est écoute, c'est sur 30 ans dans ma vie. C'est ma trentaine, ma quarantaine et là, ma cinquantaine.
0: C'est incroyable. C'est fou, vraiment, là. C'est des deux enfants et tout ça, puis on va y revenir. Mais t'arrivais d'où au début des années 2000 pour décrocher cette émission-là?
1: Ben, Pénélope, c'est à l'époque où nous, on s'est connus. Je faisais la télévision communautaire à Vidéotron. Je faisais les arrêts spectacles. Je sais pas, moi, je me souviens qu'on se croisait dans ces événements-là. Je faisais les tirages de l'Auto-Québec à l'époque, quand il y avait renippé la patente dans les années 2000. On faisait ça à deux. Je faisais, c'est ça, la télévision communautaire, des petites émissions ici et là, et les arrêts spectacles. Puis c'est je pense que c'est suite à mon émission justement communautaire où je recevais des invités où la productrice a communiqué avec mon agent qui est encore mon agent d'ailleurs.
0: Ah oui.
1: Qui a dit c'est je salue Francis Delage, merci de m'enrober, de m'aimer depuis toutes ces années. et c'est ça, c'est Brigitte Vincent qui était la productrice qui m'avait approché puis elle me dit écoute on a déjà quelqu'un en tête mais j'aimerais quand même ça te rencontrer et je suis allée là, je me suis présentée puis là il m'attendait avec une caméra puis il fallait que je parle à la caméra, que j'explique. Je me souviens avoir osé dire à la fin ce show là parce que tu sais à la base oui il y a la déco mais l'humain est super important. Puis moi j'ai toujours que les êtres humains, peu importe d'où on vient, qui on est, on a tous une histoire à raconter et à partager. Puis j'avais dit, j'aimerais ça le faire, ce projet-là, avec vous. Je pense que je suis la personne que ça vous prend. Tu sais, j'arrivais avec un petit bagage, pas énormément d'expérience, mais je voulais, puis j'arrivais là avec beaucoup d'humilité, ce que j'ai pas perdu d'ailleurs au fil du temps.
0: C'est quand même le fun de pouvoir faire une espèce de bilan. Forcément, ça force à un certain bilan quand on est dans des anniversaires de quelque chose. Puis là, c'est presque 25 ans pour cette émission-là. Comment ça a propulsé ta carrière? Qu'est-ce qui s'est passé après ça, après Décor ta vie? Après le départ de Décor ta vie. Ça a duré 16 ans quand même.
1: Saisons. C'est quand même incroyable. Je dirais que ça m'a permis d'être là, d'être présente, de pouvoir faire des beaux projets, que les gens pensent à moi. Tu sais, moi, j'ai une carrière. Tu sais, moi, ça va bien à la bourse. Ça descend pas trop, ça monte pas trop. Je suis là, je suis stable, je suis présente. Puis, je pense que ça m'a permis, en fait, de faire des rencontres surtout extraordinaires. Mais après ça, tu sais, il y a eu une émission du matin. Il y a eu toutes sortes de trucs auxquels j'aurais jamais osé rêver. Tu sais, des propositions. Puis moi, tu sais quoi, c'est drôle, Pénélope, mais c'est beaucoup des femmes dans ma vie qui m'ont ouvert des portes sur des projets. C'est incroyable, tu sais, Brigitte. Ensuite, il y a vraiment... Je sais pas, ça m'a pas propulsée, mais ça a ouvert une belle porte sur... d'autres projets. Oui. Mais c'est dur, tu sais, 16 ans. Quand tu dis ça finit, tu sais, qu'est-ce qui va arriver après, là, tu sais?
0: C'est ça. Puis on va en parler du après parce qu'on le sait jamais. Puis je regarde là ta liste d'émissions. Tu sais, il y a eu Décor ta vie, des rénos qui rapportent gros, comment rénover sans trop chicaner, Ma maison, Rouge, Canal Vie, Cuisine avec amour. Il y a eu Rythmez vos matins chez Rythme. Il y a eu Cet extra. Combien vaut cette maison? La force d'un village. Tout pour vendre, là, qui vient de reprendre. Puis c'est beaucoup orienté autour de déco, réno, immobilier. Puis tu parlais, Saskia, de, tu sais, des fois, la bourse, moi, ça se maintient à la bourse. Est-ce qu'il y a eu des moments où t'aurais voulu vraiment que la cote monte fort en bourse, puis sortir de ces zones-là de déco, d'immobilier puis de rénovation?
1: Ben, il y a eu mon émission Bien à TVA pendant 6 ans, où là, c'était autre chose. Tu sais, c'était de se faire du bien, de parler de ce sujet. D'ailleurs, j'entendais Denis qui a commencé avec nous à la télé avec l'émission Bien. Ben oui, je l'aime tellement. Oui, es-tu bon?
0: Il est vraiment, vraiment, vraiment bon. Il est fin.
1: Alors, oui, il est fin en plus. Alors, c'est ça, donc... Bien, c'est autre chose. Quand je faisais l'émission du matin, c'était autre chose aussi. Tu sais, quand je faisais Cet extra, c'est vraiment de l'animation, entrevue. Mais c'est comme si tout ça, ça englobe, tu sais, le bien-être, prendre soin de soi. C'est un peu tout ça, Décor ta vie. Puis tu sais, c'est drôle parce que à la suite, nombreuses entreprises ont repris l'expression.
0: Ouais, oui.
1: Dans ta vie, tu sais, c'est drôle. Alors, mais
0: est-ce que t'aurais...

0: t'es issu des arts et spectacles. C'est comme ça que t'as commencé. Je sais pas si c'était ton désir, mais tu nous as dit ça que tu as commencé comme ça à la télévision communautaire. Ouais. Est-ce que t'aurais voulu un talk show? Est-ce que t'aurais voulu faire du reportage à l'international? Est-ce que t'aurais voulu ce type de carrière-là? T'as-tu déjà posé ces questions-là?
1: Ben, tu sais, moi, j'aurais rêvé du show de 4 heures, là, comme faire des entrevues. Mais tu sais, genre recevoir du monde, avoir du fun, tout ça. Mais je travaille peut-être quelque chose en ce moment qui va me permettre de faire ça. Ouais, je sais.
0: On aime tellement ça, les animateurs, animatrices, quand vous nous parlez de quelque chose dont on peut pas parler.
1: Ben, je peux vous le dire. Ben, écoute, vous allez dire, bon, elle avec, mais je fais mon propre balado que je vais produire, que je vais décider de faire moi-même, Saskia. Je vais recevoir les gens chez moi, Pénélope. Je te lance l'invitation ici, maintenant.
0: Et, ça va me faire plaisir d'y aller.
1: T'es vraiment gentille et je serais honorée de te recevoir, mais sympathique. On s'amuse, je veux quelque chose qui fait du bien. Toujours dans ce même ordre d'idées aussi, là, tu sais, je sais pas, on a besoin de douceur, on a besoin, oui, de se brasser les oreilles un peu, mais c'est le fun de juste se sentir bien aussi.
0: Il y en a beaucoup de balados, Saskia. Il y en a, mais en ce moment, là, c'est comme beaucoup, là. Je veux dire, tout le monde a son balado. Comment tu te vois, toi, t'intégrer dans ce, c'est parce que tu peux pas faire à la, effectivement, dans ton cas, tu peux pas faire à la télé ce que tu vas faire dans ton balado parce que c'est plus large, ce sera plus large. Donc, ça te permet ça. Mais en même temps, c'est toute une jungle.
1: Oui, ben écoute, sais-tu quoi, moi je le vois comme si je recevais les gens chez moi, on jase, puis il y a des caméras, puis c'est tout. J'ai fait pendant des années des grandes entrevues avec le magazine 7 jours. Mm-hmm. Je recevais les artistes chez moi, il y a une dimension unique qui s'installe, il y a une chimie. Tu sais, chez nous, là, c'est la vraie affaire, là. Il y a 14 paires de souliers dans l'entrée, il y a peut-être des bobettes qui traînent. Tu sais, je veux dire, c'est unique, tu sais, c'est la vraie maison, c'est... Il y a quelque chose, mais... Puis tu sais, je dirais, oui, je sais qu'il y en a beaucoup, puis j'ai longtemps hésité à le faire, mais il y a une Saskia. Mmh. Ça se dit-tu, ça?
0: Ben oui, ça se dit.
1: C'est ça.
0: Puis il y a une seule copie de chacune des personnes que tu vas recevoir aussi. Il y a juste l'original.
1: Fait que, exactement.
0: Exactement. Tout à l'heure, Saskia, on parlait de monter puis de descendre en bourse. J'aime bien cette image-là. Et après, bien... Est-ce qu'on peut dire que là, c'était une descente de la bourse? Là, t'étais dans le rouge, là, t'étais pas bien.
1: Sincèrement, là, quand bien c'est terminé, j'ai eu 50 ans, j'ai les hormones on s'entend pas très bien, là. Notre relation est loin d'être fluide. Et, donc, il y a eu ça, une séparation aussi qui m'a beaucoup fait de peine. La vérité, Pénélope, je croyais que c'était la fin pour moi. Je me suis dit, regarde, j'ai 50 ans, j'ai eu une super belle carrière, j'ai rencontré des gens extraordinaires. Je me disais, mais c'est peut-être terminé, puis c'est correct, tu sais, parce qu'à un moment donné, on le sait, là, qu'on peut, tu sais, c'est pas, je sais pas. Puis évidemment, là, tu viens avec la femme qui a 50 ans, qui vieillit, là, si on se met à cogiter là-dessus, on peut aller dans toutes sortes de directions, puis je me suis dit, ben, coudonc, c'est ça pour moi, puis c'est correct, mais ça a été une période difficile, je pense, en fait, j'ai dû me taper une mini-dépression à travers tout. Écoute, je ne fonctionnais plus, je savais plus quoi faire, sauf qu'en même temps, à un moment donné, je me suis donné un coup de pied, vous savez où, pour me dire, là, Saskia, profite, parce que ça fait 27 ans que tu travailles non-stop. La famille. Tu sais, là, je suis rendue avec des jeunes adultes, mais tu sais, tout le bout avant de s'occuper de ça, le travail, j'ai décidé de profiter de la vie, je fais des voyages, j'ai amené les enfants à Walt Disney, il y avait 18 et 16 ans, tu sais. Tu dis, j'aurais peut-être dû le faire plus tôt, mais c'était extraordinaire, pareil, à ce moment-là. Et mais oui, creux, mais à un moment donné aussi, ça m'a obligée à tu sais, je parlais de brasser les oreilles tantôt, là. Il a fallu qu'à un moment donné, je fasse, OK, ben go, là, tu sais.
0: Il y a eu des épisodes, Saskia, de conduite en état d'ébriété qui ont été un peu médiatisés. Est-ce que ça, c'était une période très sombre? Est-ce qu'on était dans ce questionnement?
1: Je me permets de reprendre. Il n'y avait pas d'ébriété. C'est pas ça. C'est pas ça qui est arrivé. C'est un moment de ma vie très difficile. Mais il n'y avait pas ça. Parce que ça, c'est ce qu'évidemment les gens pensent toujours. C'est facile de dire ça. Mais quand tout a été... quand ça a été étudié, vérifié et inspecté, c'était pas ça. Non, parce que je tiens à le préciser. Parce que ça, c'est le genre d'affaire qu'après, les gens reviennent puis ça refait parler de ça. Mais ça, c'est un autre moment de ma vie. C'était la séparation avec le père de mes enfants.

0: un moment plus difficile aussi, là, on va se le dire. Là.
1: Fait que ça se quitte en... Tu sais, les gens voient ce qu'on est, les gens voient ce qu'on dégage. On entend ton rire, on a vu les émissions, on t'a vu être enceinte, on a vu... Mais il y a tout l'envers aussi, qui est pas... Durer, là, dans le métier, là, c'est pas... C'est facile, là. Puis composer, puis aller tourner avec du monde, même si chaque personne, tu rentres dans leur salon aussi, ont des histoires.
0: Ben oui, c'est
1: pas,
0: sûr.
1: C'est pas simple, tout ça, là.
0: Ben, ça prend, je pense, juste énormément d'ouverture, puis de douceur.
1: Envers toi-même.
0: Envers moi-même. Ah, tu parles par rapport à moi?
1: Ah, je parle par rapport à tout.
0: À tout.
1: Je parle par rapport à tout. La vie est pas simple.
0: Non, ben c'est sûr, mais tu sais, moi j'ai quand même, je vois le côté positif de la vie, j'essaie en tout cas. Puis je suis capable aussi à certains moments, tu sais, comme mettons il y a des journées où ça va moins bien, ben qu'est-ce que je fasse, c'est une journée comme ça, puis le lendemain, ben je vais me recrinquer, si tu veux, mais quand on est chez les gens, je suis pas là avec ma mauvaise humeur, tu sais, je suis là avec c'est puis comment je dirais ça, je pense que dans la vie, parce que oui, tu sais, puis décore ta vie, c'est des journées de tournage, là, on n'est pas dans un show live de 2 heures où tu fais des trucs,
1: exact,
0: c'est terminé,
1: exact, c'est long, le tournage.
0: T'arrêtes tôt le matin, tu finis souvent tard le soir. Puis, tu sais, il y a des moments où, mettons, je le dis, t'sais, excusez, là, il se passe un petit truc. Puis là, à un moment donné, je me remets d'aplomb, là, tu sais.
1: Comment ça a fonctionné le retour pour toi de Canal, de Corps ta vie? Est-ce que c'est toi qui as jamais lâché le morceau pour faire revenir, puis tu militais-tu en arrière, ou c'est vraiment un appel que t'as reçu, genre, on refait tout ça, Saskia, rembarque?
0: En fait, moi, je suis pas, tu sais, c'est des gens, ben, je vous allez comprendre aussi, là, c'est sûr, là, les gens me disent, mais pourquoi tu fais pas tel projet d'émission? J'ai essayé plus tôt, tu sais, dans ma carrière, d'approcher un producteur, d'approcher un diffuseur, mais ça a jamais vraiment fonctionné. Puis il est, fait que j'ai décidé, moi, de suivre le courant, tu sais, de comme quand la productrice de Tout pour vendre a communiqué avec moi, j'ai fait ok, tu sais, ça me tente, c'est comme un beau cadeau, parce que je pensais que c'était fini, c'est arrivé l'année dernière. Et ensuite, je me souviens, parce que en fait, c'est que je reviens à mes premières amours aussi, tu sais, Zone 3, c'est le producteur de Décore ta vie, et c'est eux avec qui j'ai fait Tout pour vendre. Et à un moment donné, je reçois un texto, écoute, Saskia, j'aimerais ça te parler. Puis là, j'ai fait, c'est-tu le fun ou c'est pas le fun? Tu sais, parce que des fois, on sait jamais.
1: On sait jamais. On a toujours pensé qu'on va se faire scanner.
0: Oui.
1: Ah, t'es comme ça, toi aussi. Moi aussi, je suis comme ça.
0: Et comme je suis comme une petite fille, je fais comme, oh mon Dieu, tu sais. Oui. Puis finalement, j'étais avec une amie, je dis, c'est sûr qu'elle va me parler de Décore ta vie. Tu sais, moi, je m'en fais parler tous les jours de Décore ta vie. Et elle me dit, ben écoute, on aimerait ça parler à Canal Vie pour faire un Décore ta vie 2.0. Tu sais, genre, ish, là, c'est ça l'expression. Ouais. Leur grand retour, parce que c'est le 25e anniversaire de la création de l'émission, en fait. Mm. Et ben j'ai fait, ben là, enfin. En fait, j'ai dit, bon, il était temps.
1: Ah oui, c'est ça, OK.
0: Enfin. Mais en même temps, c'est comme un peu comment je dirais ça? Tu te dis les 2.0, des fois ça peut jouer des tours.
1: Il y a des pièges.
0: Ben, tu sais, tu te dis, est-ce que ça... Puis là, moi, j'ai écouté ce matin l'émission qui va être diffusée la semaine prochaine. C'est tellement bon. Je l'ai écouté, c'est sûr que il y a des surprises, mais c'est beau. Puis tu sais, en même temps, on est toutes là, puis évidemment qu'on a vieilli, qu'on a changé, mais avec la même joie de vivre, la même... on est juste comme heureux. On est heureux d'être là. Puis ça s'invente pas.
1: Avec tes partenaires de l'époque, Jean-François Harel, Maria, Ginette Dagenet, Émilie Cerretti, qui sont des designers emblématiques, là, puis il y en a d'autres aussi. OK, alors parlant de ce premier, il y a deux affaires. Le premier épisode, c'est que c'est Samuel qui dit, moi j'ai grandi avec Décore ta vie, OK? Ce que tu te fais dire tout le temps, Saskia. Et là, il inscrit sa mère, Danielle. Et là, ce qu'on va entendre, c'est l'ingrédient magique. C'est le dévoilement, OK? On va entendre Danielle qui découvre ce qu'a fait Ginette.
2: Oh my God! C'est ce que j'aime! Tu savais?
3: Oui.
2: C'est causé! Oh, j'aime assez ça!
3: T'aimes ça?
2: Mais non, t'es dans mes bouches! Oh, merci! Hey, j'aime ça, c'est doux! C'est qu'est-ce que j'aime? Oh, c'est beau!
3: C'est moi et Ginette qui a fait ça. Non.

0: oui.
1: Vous avez des talents?
2: C'est tellement sympathique, ça n'a aucun espèce de bon sens, là.
3: Oui.
2: Puis en plus, l'ingrédient aussi, c'est qu'elle va se faire coiffer.
1: Oui,
2: pour être prête pour le dévoilement.
1: Oui, on a un nouveau partenaire. C'est un salon boutique Espace-K qui sont extraordinaires. Moi, c'est là où je vais. Puis, tu sais, ils se font gâter, ils se font dorloter toute la journée. On a gardé, tu sais, qu'est-ce que tu veux? Tu le sais, là, un gâteau, là, ça prend les bons ingrédients. Puis, tu sais, dans mon cœur, on change pas une formule gagnante. Quoique là, on a plus de budget quand même parce que les années ont passé. On est à 3 000 $, mais c'est toute la même chose. Puis, Jean-François qui travaille dans une journée, là, c'est une machine, ce gars-là. Bon, écoute, on fait des blagues, on déplie moins vite un petit peu là quand on se accroupi.
2: Vous demandez à un moment donné comment vous allez faire. Vous êtes accroupis les deux, puis vous demandez les deux, parce que lui, il va avoir 60 ans, il a 60 ans. Comment on va se relever? Il a eu 60 ans, comment on va se relever? Ça, c'est drôle, là.
1: Ben écoute, en même temps, tu sais, on n'a pas le... Tu sais, il y a des affaires que tu dis, puis il y a tellement une proximité dans cette émission-là qui s'est installée qu'on peut pas faire comme si ça existait pas. Puis moi, j'aime rigoler, j'aime avoir, tu sais, je me dis, cette touche d'humour-là aussi, on va tous se retrouver là-dedans, là, tu sais.
2: C'est quoi ton... Ok, tu parlais des pièges quand on fait des versions 2.0. Ça aurait été quoi? C'est quoi les pièges, selon toi, que vous avez évités?
1: Et là là, ben en fait, ce qu'on a évité, c'est d'essayer de changer la formule. Tu sais, c'est de garder ce qui fonctionne, de garder ce que les gens aiment. Tu sais, décore ta vie, tu l'écoutes soit pour la surprise, soit pour la transformation de la pièce, ou pour la, à la fin, le dévoilement, ou pour toutes ces raisons. Fait que tout ça existe, on n'a pas changé ça. On a, tu sais, la musique a été pimpée un petit peu, évidemment, là, tu sais, notre logo, mais sinon... Pourquoi changer une formule qui fonctionne? Tu sais, puis on est même retourné à « je cogne à la porte, puis la porte ouvre », où je vais surprendre quelqu'un à son travail. Il n'y a rien comme des bons vieux classiques, là.
2: Exact. C'est quoi ton regard? Parce que maintenant, 25 ans après la création de Décor ta vie, il y en a de la décoration. Il y en a des émissions, il y en a ces réseaux sociaux, il y en a... Mm-hmm. Tu sais, on a l'impression que ça a coûté 100 000, 200 000. Mm-hmm. On sait pas trop comment ça fonctionne. Est-ce que les vedettes font payer ça gratis? Est-ce que, tu sais, c'est possible dans la vraie vie du vrai monde? C'est quoi ton regard sur tout ça?
1: Ben écoute, moi je suis un peu mitigée parce que tu sais là moi je suis une fille qui regarde la même maison depuis 21 ans. Oui, j'ai fait des décos, oui, j'ai amélioré des trucs, mais quand je regarde justement les réseaux sociaux puis tu sais il y a du beau là, c'est magnifique puis ça fait rêver. Oui, c'est beau les fenêtres en arche qui font 15 pieds de haut, mais dans la vraie vie, c'est pas ça. Je dis 95% des gens n'auront jamais accès à ça. Et c'est là où moi je décroche un petit peu. Mais sinon, tu sais la déco encore, on peut encore faire des grands changements avec un budget qui a de l'allure. Mmh. Ça se peut encore. Mais c'est sûr que c'est, tu sais, toutes les émissions qu'il y a eu, il y a eu des trucs grandioses aussi qui ont été faits. Tu sais, nous, ça a toujours été assez modeste comme, mais tu sais, un Jean-François, que je veux dire, ça s'invente pas aussi. Mmh. Mais oui, c'est, des fois, c'est comme, tu sais, c'est bien beau, là, les comptoirs en marbre, là, mais moi, avant ça, je vais aller nourrir ma famille X. C'est juste ça. Mais
2: ben c'est puis les gens sont beaucoup là-dedans en ce moment là, je veux
1: oui.
2: dire. Je lisais dans les notes, tu disais les gens ont de la difficulté à changer de matelas, tu sais à un moment donné.
1: Ben oui. Oui.
2: Mais c'est intéressant.
1: Puis je trouve que tu sais combien de fois l'autre fois la dame là, elle avait les meubles que ses parents avaient dans tu sais à un moment donné tu te dis on la vraie vie c'est plus ça ressemble plus à ça. Puis je trouve que ça crée une espèce aussi de malaise. Tu sais, tu fais comme trop, c'est comme pas assez à un moment donné, là, tu sais. Mais on a, écoute, nos 10 invités, c'était extraordinaire, tu sais. Puis c'est avec pas grand-chose qu'on fait des grands, grands changements. Puis qui rayonnent, tu sais, oui, il y a la déco, mais c'est le fun de se rappeler qu'il y a des affaires plus simples qui existent.
2: Puis parler de rayonnement, c'est le fun. Parce qu'avec Crave, là, cette émission-là, puis Canal Vie, c'était câblé, il fallait avoir le câble, tout ça. Ouais. Là, avec Crave, bon, ça prend un abonnement ou pas. Ça vient, ça dépend des forfaits, là. Donc, 10 nouveaux épisodes de Décor ta vie. Un épisode par semaine, les mardis, sur Canal Vie, à Canal Vie. Et puis là, après ça, il va y avoir, donc, dans la soirée plus tard, sur Crave. Puis après ça, bref, ça va s'enchaîner. Crave va toujours avoir un épisode d'avance sur ce qui va être diffusé à Canal Vie avec les 25 épisodes des 25 années avec l'ingrédient majeur le plus savoureux, l'animation de Saskia Tuat.
1: Oh, c'est gentil.
2: Saskia, merci infiniment d'avoir accepté notre invitation. Merde pour ton balado et pour Décor ta vie 2.0.
1: C'est vraiment gentil. À bientôt.
2: Bye, bye Saskia.
1: Bye.
2: Voilà comment cette émission se termine. On se retrouve demain. Passez une excellente journée à l'antenne d'ici première. Au revoir tout le monde.

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0: Bonjour, bienvenue à Midi Info. Notre émission est bien remplie aujourd'hui. Et même si ce ne sera pas aussi enlevant qu'une bande dessinée de Michel Rabagliati ou une mise en scène de Wajdi Mouawad, on va quand même faire de notre mieux. Avoir de bons sujets pour vous, comme le plagiat au cégep, faux plagiat même au cégep, ou le virage numérique difficile de l'État québécois, avec des invités intéressants et pertinents, parce que notre émission, oui, croit à la découvrabilité des contenus. Un autre sujet chaud, fac, comme dirait ma fille, fac, ce serait mieux quand même si on avait un Insta vidéaste pour filmer le tout, pour alimenter les réseaux sociaux en direct, mais nous sommes à la radio après tout, alors on se garde une petite gêne, on fait dans la limite de nos moyens, alors on trouve quand même le moyen de faire un peu de tintamarre, pas à la manière des Acadiens et de leur fête nationale, mais nos entrevues font souvent du bruit, comme celle avec Stephen Guilbeault hier, qui a beaucoup fait jaser sur l'environnement. Alors, le compte est bon, je pense, Jacinthe, oui, voilà, ma réalisatrice que j'interrogeais de l'autre côté de la vitre. J'ai utilisé tous les nouveaux mots, canadiens et québécois, ajoutés ce matin au dictionnaire Petit Robert, le Petit Robert 2027. Les québécismes et les canadianismes ont maintenant été ajoutés. Donc, Michel Rabagliati et Wajdi Mouawad font leur entrée dans la section des noms propres. Découvrabilité est maintenant un mot dans le dictionnaire, comme dans découvrabilité des contenus sur les plateformes des géants du web. Et le mot fac, oui, fac, F-A-Q-U-E, est aussi maintenant au dictionnaire. Fac-que, comme dans le sens de ce fait, alors, donc. Il y a aussi Insta-vidéaste qui entre au dictionnaire. Une personne qui diffuse un flux vidéo en direct sur Internet. Et tintamarre, oui, tintamarre, vous l'aurez compris, s'ajoute aussi. Qui veut dire, selon le Petit Robert, manifestation festive au cours de laquelle les participants défilent en faisant un charivari pour affirmer et célébrer leur identité, comme dans le grand tintamarre du 15 août, lors de la fête nationale de l'Acadie. Alors voilà, plusieurs mots et noms propres qu'on utilisait déjà, mais qui sont maintenant définis dans le dictionnaire. Il n'y a pas encore l'expression « go abs go » pour encourager nos Canadiens en série ce soir, et le nom de Yacoub Dobesh n'y figure pas encore, mais je pense que ce n'est qu'une question de temps. Marie-Hélène Tremblay, l'Assemblée nationale à Québec, bonjour.
1: Un poète. Bonjour, Alec.
0: Yacoub Dobesh, l'homme qui marchait sur l'eau au printemps. Voilà. Donc, du côté de l'Assemblée nationale à Québec, transformation numérique, ça retient l'attention. On est dans le brassage là, de ces questions-là avec le dossier santé numérique ces jours-ci qui est lancé dans deux régions du Québec. Et là, on apprend que au ministère de la cybersécurité, l'ancien ministre Gilles Bélanger est très inquiet. Il y a aussi des informations ce matin de Thomas Gerbet, notre collègue sur le ministère de la Justice. Et là, l'ancien ministre Bélanger dit carrément que on assisterait peut-être dans les prochaines années à une dérive budgétaire suicidaire, rien de moins.
1: Il n'est pas tendre, Gilles Bélanger, envers son ancien parti. Il a accordé une entrevue à un collègue du Journal de Québec, Journal de Montréal. Et Gilles Bélanger estime que le Québec, en fait, fonce tout droit dans un mur en ne revoyant pas, justement, sa façon de gérer la transformation numérique qui est en cours. Il est aussi convaincu que c'est une erreur d'être si dépendant des géants informatiques américains. D'ailleurs, c'est le cas pour le DSN, le dossier de santé numérique qui a été déployé la fin de semaine dernière. On a conclu un contrat avec l'entreprise américaine Epic et

0: Gerbet qui nous apprend ce matin que le ministère de la cybersécurité du numérique envisage d'ailleurs de lancer un audit sur ce projet-là. Pourquoi? Parce que le plan pour moderniser le système de justice, en fait, on veut passer du papier au numérique. Quand on l'a lancé en 2018, ça devait coûter 500 millions de dollars et le projet devait être complété en 2023. Or, il y a plusieurs volets qui ont été reportés à 2029 et le ministère de la justice n'est pas en mesure de dire combien il va coûter au total. Pourquoi? Parce qu'on a morcelé le plan en plusieurs volets, donc c'est difficile de savoir si effectivement on va respecter les budgets alloués. Alors tout ça, évidemment, Alex, ça vient donner des munitions aux partis d'opposition. Pourquoi? Parce qu'on est en pleine étude des crédits ici à Québec là, cette semaine. Et cet après-midi, ben, ils vont avoir l'occasion de questionner le ministre Simon Jolin-Barrette parce qu'il doit défendre justement les crédits budgétaires en justice. Alors, ça promet.
1: Dans le domaine de la santé, on veut passer du fax au numérique et dans le domaine de la justice, du papier carbone au numérique. Oui. Parce que, les vieux papiers carbone avec la feuille jaune puis la feuille rose, là, comme ça. C'est encore comme ça dans beaucoup de palais de justice.
0: C'est incroyable quand même, quand on y pense.
1: C'est quand même incroyable, effectivement. Et après Washington, Christine Fréchette va se rendre en France à la fin de la semaine pour une mission économique.
0: Une deuxième mission, donc, à l'étranger depuis qu'elle a succédé à François Legault. On avait évoqué la possibilité que Christine Fréchette se rende rapidement au Mexique en raison, évidemment, de la renégociation de la CEUM, mais la France, évidemment, sa valeur de symbole. C'est logique de se rendre d'abord à Paris en raison des liens qui unissent le Québec et la France. Elle va s'envoler donc vers l'Europe vendredi et va y être jusqu'au 20 mai, donc quand même 5 jours pour ce voyage, cette mission économique. Le programme n'est pas encore connu. Évidemment, on espère obtenir une rencontre avec le président Emmanuel Macron, qui lui avait d'ailleurs développé des liens d'amitié avec François Legault. Donc, essentiellement, mission économique. Pourquoi? Parce que Christine Fréchette a les yeux tournés vers le plan de dépenses de 800 milliards d'euros de l'Union européenne dans le secteur de la défense. Elle veut que les entreprises québécoises profitent de cette manne. Évidemment, elle aura des rencontres, notamment avec Airbus et Dassault. Et permettez-moi, Alec, un petit mot sur le Parti québécois, parce que comme vous le savez, le mardi matin, ça défile au Hot Room, les uns derrière les autres, histoire de faire le point sur les différents sujets d'actualité. Et il y a une question qui a été posée à Paul Saint-Pierre Plamondon concernant le décès de l'ex-ministre Claude Morin. Et la question était, est-ce que vous craignez d'être espionné? Et le chef Paul Saint-Pierre Plamondon est d'avis que si le processus référendaire se met bel et bien en marche, bien l'histoire va se répéter. Et oui, le fédéral va espionner le Québec comme il l'a fait par le passé. Il est même allé plus loin en disant qu'il y a des consignes à l'interne au Parti québécois, histoire de prévenir l'espionnage. En fait, quand il y a des réunions où il y a des sujets sensibles, les cellulaires sont exclus de la pièce pour éviter, évidemment, toute possibilité. Alors, il s'est défendu, le chef péquiste, d'être paranoïaque, estimant que, compte tenu des événements passés, il avait un devoir de réserve. Une déclaration, je pense, qui risque de faire jaser et d'alimenter les discussions.
1: Moi, j'estime que laisser les cellulaires dans une autre pièce est une très bonne idée pour ne pas être dérangé. J'aurais pas pensé à l'espionnage, mais étant donné
0: c'est le cas au Conseil des ministres, mais aussi aux réunions du Parti québécois. Sachez-le.
1: Parce que ces petits bidules-là, ils sonnent tout le temps et nous amènent ailleurs. Il y a des notifications. C'est pas une mauvaise idée de ne pas les avoir toujours, mais j'avais pas pensé à l'espionnage, j'avoue.
0: Et ça facilite sûrement l'espionnage, le cellulaire, quand on compare aux méthodes, justement, l'espionnage pour le référendum de 1980. On était complètement ailleurs.
1: On était dans le papier carbone et le fax. Il n'y a pas de doute.
0: Exactement.
1: Le sphinx, Claude Morin, fonctionnait bien différemment de notre époque moderne. Marie-Hélène Tremblay, merci. À demain.
0: À demain.
1: Fanny Olivier à Ottawa, bonjour.
2: Bonjour Alec.
1: Alors je ne sais pas si Doug Ford espionne Montréal pour savoir comment on tente d'obtenir le siège de la Banque de la Défense, parce que ça joue dur entre Toronto et Montréal pour obtenir ce siège social et les emplois qui vont avec. Et là, l'Ontario publie une vidéo promotionnelle assez léchée, ma foi, de grande qualité, avec toutes sortes d'intervenants pour vanter la candidature de Toronto.
2: Oui, en 2 minutes, on entend 10 chefs d'entreprise de la région, en plus de la mairesse de Toronto, la présidente de l'Université de Toronto et Doug Ford lui-même, qui arrive à la fin avec un ton assez publicitaire, là, du genre « Oui, papa, Toronto est le meilleur choix ». C'est 2 pour 1, exactement. Donc, on vante le fait que, bien sûr, Toronto, c'est le centre financier du Canada, qu'il y a plusieurs compagnies de défense dans un rayon de 200-250 kilomètres autour de la ville reine. Et d'ailleurs, Doug Ford était en point de presse là avec plusieurs personnes du milieu des affaires il y a quelques minutes pour mettre vraiment tout son poids en faveur de la ville de Toronto. Je rappelle que cette banque

0: pacte-là doit servir à stimuler la production des PME du secteur de la défense, leur permettre d'avoir accès à du capital. Le Canada a été choisi parmi les alliés qui veulent participer à ce projet-là. Même si on n'a pas la liste précise de ces pays-là, on sait qu'il y a probablement une vingtaine de pays qui veulent s'y joindre. Et là, le Canada essaie d'attirer d'autres membres de l'OTAN pour participer au projet. Du côté de Montréal aussi, on utilise des PDG pour plaider en faveur de Montréal. Et il y avait la semaine dernière là plusieurs PDG qui ont envoyé une lettre à Mark Carney pour encourager le gouvernement fédéral à choisir Montréal. À part Toronto et Montréal, il y a Vancouver et Ottawa qui veulent aussi devenir hôtes de la banque. Et au bureau du premier ministre Carney, on ne sait pas encore précisément comment la décision va être prise. On m'a dit ce matin, Mark Carney va avoir son mot à dire, mais on ne sait pas encore vraiment précisément ça va être comment là, le processus de décision. Et on m'a averti encore une fois que ça risque de prendre du temps et qu'on n'a pas d'échéancier. Donc pendant ce temps-là, effectivement, la rivalité entre les villes a l'air de s'exacerber. Bien sûr, il va y avoir des villes qui vont être déçues. Et tout à l'heure, en point de presse, il y a quelqu'un qui a demandé à Doug Ford, ben qu'est-ce que vous pensez du fait que Toronto apparemment brandit là, la menace d'un référendum sur la souveraineté du Québec pour attaquer la candidature de Montréal. Doug Ford a répondu, vous allez être content, go Absco. On aime Montréal, on aime les Québécois et je ne pense pas qu'il faille attaquer les candidatures des autres villes. Quand même, ce que je trouve particulier, Alex, c'est que les députés fédéraux se mettent à s'en mêler. Mélanie Joly était à Tout le monde en parle dimanche dernier. Elle a dit « Je suis montréalaise, donc j'ai un parti pris pour Montréal ». Et là, tout à l'heure, aux côtés de Doug Ford, il y avait James Maloney, qui est député libéral d'Etobicoke, qui plaidait lui aussi en faveur de Toronto. Alors, on se demande un peu, est-ce que ces députés-là, dans les rencontres de caucus du Parti libéral essaie d'influencer Mark Carney. C'est quand même assez particulier, finalement, ce Hunger Games là, de la Banque de défense.
1: Pour revenir à Doug Ford et son go Habsgo, il devra s'habituer parce que je pense que les Maple Leafs vont avoir quelques années difficiles devant eux. Alors, peut-être qu'il va s'habituer à encourager le Canadien en série. Qui sait?
0: Bon. Peut-être.
1: Mes amis de Toronto, c'est rien contre vous. Mais Montréal, on a le vent dans les voiles. Bon, Stephen Guilbeault, maintenant, je disais en introduction que l'entrevue qu'il nous a accordée hier a fait quand même pas mal de bruit. Mm-hmm. Ça a circulé beaucoup. Il parlait là, de son inconfort par rapport aux récentes visées de Mark Carney pour les évaluations environnementales. Pour l'instant, il semble être le seul élu libéral là, à sonner l'alarme devant les changements proposés par son premier ministre. On parle du cadre réglementaire là, pour l'approbation des grands projets. Là.
0: C'est ça, des grands projets d'exploitation de ressources naturelles. Oui. Effectivement, il a l'air d'être le seul à monter publiquement, en tout cas au front, contre la réforme qui est proposée par le gouvernement Carney. Toujours silence radio de la part des membres du caucus vert là, du Parti libéral. Pas de nouvelles de la ministre de l'Environnement, Julie DeBrusin. Et il y avait les ministres Mélanie Joly et Mark Miller qui, tous les deux sont des proches de Stephen Guilbeault. Ce sont des amis à Stephen Guilbeault qui tous les deux étaient bon interrogés dans les dernières heures, dans les derniers jours sur cette sortie de Stephen Guilbeault et qui ont dit ben nous on est quand même à l'aise avec la réforme qui est proposée, même si bon ils disent on doit protéger l'environnement, on n'a pas l'air d'être contre la réforme. C'est quand même frappant parce qu'à une autre époque les libéraux étaient vraiment très contre l'accélération des évaluations environnementales. Il y avait en 2012 Stephen Harper qui avait le projet de loi omnibus C-38, qui diminuait notamment la protection des espèces en danger. Et à ce moment-là, c'était au Parti libéral, le Bob Rae qui était chef intérimaire. Il était contre les changements. Avec les autres partis d'opposition, on avait déposé des dizaines d'amendements, donc forcé un marathon de vote sans interruption de 24 heures pour protester. Je me rappelle de députés de l'opposition qui entraient dans la Chambre des communes avec un cabaret de café, des oreillers sous le bras. On se préparait pour de longs votes et ça avait réussi à braquer les projecteurs sur cette question-là. On voit donc un retour du balancier. En ce moment, peut-être que les libéraux sont plus simplement en phase avec les humeurs actuelles de l'électorat qui semble vouloir que l'on privilégie la croissance économique plutôt que la protection de l'environnement.
1: Fanny Olivier, merci beaucoup. Je rappelle que c'est la dernière journée pour remplir son formulaire de recensement pour ceux qui l'ont reçu là, et qui ne l'ont pas encore fait. Aujourd'hui, dernière journée pour remplir le recensement. C'est très utile à Santé Canada, à Statistique Canada, oui, pour vous comprendre l'évolution de la démographie et des priorités des Canadiens. Voilà, je voulais juste le mentionner au passage. Fanny, merci, à demain.
0: À demain.
1: Je ne sais pas si vous l'avez remarqué, mais à part l'administration Trump à Washington, il n'y a plus grand monde qui nie les bouleversements climatiques. Cela dit, les formes de déni et de désinformation ont évolué et sont devenues plus subtiles. Et comme le débat sur les pipelines, le pétrole et le gaz, c'est très d'actualité au pays, Fanny vient de

0: nous en parler. Mais on s'est dit que c'était un bon moment pour en discuter avec Étienne Leblanc, notre journaliste spécialisé en matière d'environnement. Étienne, bonjour.
1: Bonjour, Alec.
0: Alors, qu'est-ce qui a changé dans le discours des partisans du déni climatique?
1: Disons qu'on est passé du discours qu'on appelait le discours climato-sceptique. Moi, j'aime mieux utiliser le terme dénialiste ou partisan du déni climatique parce que le scepticisme en science, c'est quand même une chose très positive. Mmh. Donc, les partisans du déni climatique, on est passé de ce discours-là à un discours qui vise à l'inaction climatique. Donc, vous n'entendez plus ou presque des gens dire le réchauffement climatique, ça n'existe plus, les activités humaines ne sont pas responsables, peut-être à part à la Maison-Blanche, comme vous le soulignez. Les partis conservateurs de la planète ne le disent plus, même les pétrolières ne le disent à peu près plus. Le déni, donc, ne porte plus vraiment sur la température qui monte, mais surtout, je dirais, sur la légitimité des actions à prendre pour contrer tout ça.
0: Donnez-nous des exemples de ces nouvelles formes de déni.
1: Premier exemple qu'on utilise plus ici au Canada, on a entendu récemment un ancien ministre de l'Environnement qui vient changer de poste là récemment, ou même le chef de l'opposition à Ottawa dire, ben pour ce qui est des émissions de gaz à effet de serre au Québec ou au Canada, vous savez, on est une goutte d'eau dans l'océan. Regardez la Chine. Ce qu'on appelle un argument du whataboutism. Mm. Hein, c'est l'argument de ce qu'on appelle la stratégie de diversion. What about China? Hein, regardez ce que fait la Chine.
0: Il y a toujours quelqu'un de pire que nous quelque part.
1: Exactement. Et oui. Ça, c'est un argument qui n'est pas une négation de la science. Les intentions ne sont pas de dire le changement climatique n'existe pas, mais c'est une stratégie de diversion qui vise à se déresponsabiliser. On invalide les comportements qu'on pourrait adopter. Et ça flatte aussi, si on veut, Alec, le sentiment d'injustice des citoyens. Pourquoi est-ce que moi, je ferais un effort alors que les voisins qui sont pires ne font pas grand-chose? Ce qu'il faut dire là-dessus, Alex, c'est que les petits émetteurs du monde, comme le Canada, comme le Québec, disons le Canada, 2% des émissions mondiales, quand on les met ensemble, ces petits 2%, eh bien, c'est 40% des émissions mondiales. Donc, on voit qu'ils ont quand même un impact. Un autre argument, je dirais, qu'on appelle le catastrophisme climatique ou le doomism. Alors ça se veut... un argument selon lequel on dit, bon, on va tous mourir de toute façon. Il est trop tard pour agir. En effet, il n'y a plus rien à faire. Et donc, toute régulation est perçue comme une punition qui est inutile parce que de toute façon, c'est perçu comme trop tard. On dit les scientifiques sont trop conservateurs dans leurs prédictions, dans leurs prévisions. Les scientifiques nous mentent. Et donc, on entend ça de plus en plus, notamment sur l'Internet, dans les vidéos YouTube, sur les réseaux sociaux. C'est vraiment ça fourmille de ce genre d'arguments. Et ça porte fruit. Léger a fait un sondage en 2024 au Canada. 38% des Canadiens, Alec, pensent qu'il est trop tard pour agir. Donc, c'est un argument quand même qui fait son chemin. Pourtant, les scientifiques disent qu'il n'est pas trop tard pour agir. Quand on lit le dernier rapport du GIEC, c'est bien écrit noir sur blanc. Il n'est pas trop tard pour agir. Le climat, Alec, c'est pas un ravin dans lequel on tombe si on dépasse 1,5 degré Celsius. C'est pas une question d'échec total ou de succès total. Il y a des nuances dans tout ça. Donc, voici un autre argument.
0: Il y a aussi ceux qui disent que les solutions proposées fonctionnent pas.
1: Oui, on décrédibilise les solutions, ce qu'on appelle le green bashing. Par exemple, on dit les énergies renouvelables, c'est pas fiable. Le transport électrique, c'est pas fiable. On a eu un exemple de ça récemment l'année passée. Je sais pas si vous vous souvenez, la grande panne généralisée qu'on a eue en Espagne et au Portugal. On a dit c'est de la faute des énergies renouvelables, l'éolien, le solaire en Espagne. C'est pour ça que c'est arrivé. Il y a eu un rapport technique qui a été produit quelques mois plus tard qui disait pas du tout. En fait, c'est une question de gestion de la tension électrique dans les différentes régions. Et donc, ça, c'est un argument pour décrédibiliser les solutions. On a aussi les techno-optimistes, hein, ceux qui nous disent, ben, il n'y a pas de problème, de toute façon, on va capter, on va stocker les émissions de CO2. Au Canada, on en parle beaucoup, évidemment. Ben, vous savez qu'au Canada, on a capté dans la dernière année 4,4 millions de tonnes de CO2. L'industrie du pétrole et du gaz, donc qui capte ces émissions, a produit en 2024, c'est les derniers chiffres qu'on a, 209 millions de tonnes. C'est à peine 2% des émissions. C'est une solution qui n'a pas fait ses preuves à grande échelle. Et il y a comme ça une quinzaine d'arguments utilisés donc par les partisans du déni climatique qui sont des arguments qui sont beaucoup plus subtils, qui sont beaucoup plus raffinés, qui empoisonnent un peu le discours et surtout qui visent à éteindre toute action, qu'elle soit nationale ou personnelle. Donc, c'est des choses qu'il faut détecter dans la grande conversation publique.
0: Absolument. Étienne Leblanc, merci beaucoup.
1: Merci.
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0: Raphaël, bonjour.
3: Bonjour, Alec.
0: Alors, la pression est de plus en plus forte sur le premier ministre britannique Keir Starmer pour

0: qu'il démissionne. Environ 20% de son caucus réclame son départ. Il y a des ministres même qui ont démissionné.
1: Oui, on a même dépassé les 20%. Là, il y a 85 membres du caucus sur un peu plus de 400 députés qui ont demandé le départ de Keir Starmer. On est maintenant à 4 ministres, des ministres juniors, mais quand même, qui ont annoncé leur démission aussi. Ce matin, on était à 1 quand je suis arrivé au bureau, donc ça va très très vite du côté de Londres. Il y a une ministre qui a dit à Keir Starmer, vous êtes une bonne personne, mais ce n'est pas assez. C'est Jess Phillips, elle s'appelle, qui a donc donné sa démission, remis sa démission aujourd'hui. De l'autre côté, il y a une lettre signée par 100 députés, pour la plupart d'arrière-ban, qui rappellent leur appui au premier ministre. Mais quand même, on voit que tout ça est très fragile, d'autant que, pourquoi on parlait de 20%? Parce que lorsqu'on franchit le cap des 20%, dans ce cas-ci, c'était 81 députés, on peut déclencher le processus qui va permettre de remettre en question le leadership du premier ministre, de déclencher une course à la direction, de remplacer Keir Starmer. Lui, aujourd'hui, a dit qu'il voulait rester en poste, c'est ce qui est ressorti de la rencontre de son cabinet, mais on le disait, c'est fragile, puis de toute façon, je me souviens, en 2022, le 6 juillet, Boris Johnson disait « Je vais m'accrocher, je vais me battre, je vais rester ». Qu'est-ce qui arrivait le 7 juillet? Il démissionnait.
0: Un premier ministre s'accroche toujours jusqu'à ce qu'il démissionne. Hein? C'est toujours comme ça que ça fonctionne.
1: Principe de base.
0: Principe de base. Vous nous parliez la semaine dernière des élections régionales, à quel point ça a été difficile pour le Parti travailliste. Est-ce que c'est ce qui a poussé donc des élus à réclamer sa démission? C'est l'espèce de proverbiale goutte qui a fait déborder le vase.
1: Tout à fait. Le vase était déjà assez plein, faut dire, vu la faible popularité de Keir Starmer. Il y a à peu près 19% d'opinions favorables au sein de la population britannique. Mais vraiment, ces résultats-là, ça a été très, très dur pour le parti. Il y avait des sièges de conseillers, de maires un peu partout en Angleterre qui était en jeu la semaine dernière. 1500 sièges de conseillers pour le parti là qui a vraiment vu baisser ses appuis au profit, entre autres, du Reform. On en parlait, c'est ce parti Reform UK de droite plus radicale, populiste, dirigé par Nigel Farage, qui lui a fait 1450 gains alors qu'il n'avait que 2 sièges au préalable. Donc, vous voyez cette montée fulgurante de ce parti-là. Puis, il y a des gains qui ont été faits à gauche aussi, probablement par des électeurs déçus du Parti travailliste, par le Parti vert, qui, lui, donc, a gagné des sièges, notamment dans la grande région de Londres, y compris jusque dans la circonscription de Keir Starmer, où il y a des conseillers comme ça, verts, qui se sont fait élire. Puis, il y a l'exemple aussi qui a été très frappant au cours des derniers jours de cette élection au Pays de Galles. Donc, le Pays de Galles, c'est une région du Royaume-Uni qui a son propre parlement depuis la fin des années 90. Et depuis ce moment-là, le Parti travailliste a toujours dominé, est toujours arrivé en première position lors des élections, même que c'est une terre très fertile pour les travaillistes qui ont fait élire là leur premier député dans l'histoire en 1900. Qu'est-ce qui est arrivé la semaine dernière? Le Parti travailliste est arrivé en 3e position seulement, ne peut plus diriger là-bas. Donc vraiment, ça a été perçu de très mauvaise manière par les députés qui regardent ça, qui regardent ces résultats-là, qui se disent peut-être que d'ici la prochaine élection en 2029, faudra que les choses changent parce qu'on ne se sent plus en sécurité pour bien des travaillistes, même si le parti a une super majorité à la Chambre des communes. On voit bien que clairement, il y a un problème, et pour beaucoup, ce problème-là s'appelle Keir Starmer.
0: Mais là, vous disiez 19% de taux d'approbation dans les sondages pour Keir Starmer. J'imagine que son impopularité s'explique pas seulement par la déroute des travaillistes au régional. Il doit y avoir d'autres facteurs.
1: Oui, on en a parlé un peu à l'émission la semaine dernière. Il y a évidemment tout ce dossier de Peter Mandelson, qui a été l'ambassadeur britannique à Washington, qui a été nommé par Keir Starmer, dont on a découvert des liens avec Jeffrey Epstein, liens qui, semble-t-il, étaient connus du gouvernement. Donc, le jugement de Keir Starmer a été remis en question jusque dans son propre camp, puis au sein de la population en général. La question du coût de la vie, on trouve que le gouvernement n'en a pas assez fait. Récemment, avec la crise au Moyen-Orient, on aurait pu agir plus rapidement, disent de nombreux Britanniques, pour aider les ménages face à la hausse du prix du carburant. Puis de manière générale, le coût de la vie, ça, c'est un enjeu depuis longtemps au Royaume-Uni. On a eu des taux d'inflation qui étaient très, très élevés ces dernières années. À la fin du règne du Parti conservateur, Keir Starmer s'est fait élire en disant « on va changer les choses ». Le taux d'inflation était à 2,2%. Là, ça avait pas mal baissé au moment de son élection en juillet 2024. On est passé à 3,3%. Donc, ça a monté depuis qu'il est en place. Donc, ça fait partie de cette insatisfaction. Keir Starmer, je vous le disais, veut s'accrocher, veut parler justement d'enjeux de politique publique. Il aura l'occasion de le faire demain. C'est le discours du trône.
0: Ah oui.
1: Présenté par le roi Charles III, mais dans un contexte vraiment particulier, on peut le dire.
0: À suivre. Raphaël Bouvier-Auclair, merci.
1: Merci, au revoir.
2: L'économie avec Andréanne Saint-Arnaud.
0: Bonjour Andréanne.
2: Bonjour Alec.
0: Alors la situation est précaire dans l'industrie de la production télévisuelle et le grand patron de TVA, Pierre-Carl Péladeau, est d'ailleurs en train de faire le point là.
2: Oui, ben écoutez, c'est sûr que ça fait des années là qu'on le dit, qu'on le sait, qu'il y a des défis dans l'industrie en partie en raison de la concurrence.

0: des grandes plateformes de visionnement en continu qui fragmentent les auditoires, qui grugent des revenus publicitaires. Bon, la bonne nouvelle, c'est que le groupe TVA a quand même réussi à améliorer son bilan. Là, au dernier trimestre, on a une perte nette de 4 300 000 $ pour les trois premiers mois de l'année. Donc, c'est quatre fois moins que la perte qu'on a enregistrée l'an dernier. Bon, les revenus publicitaires sont quand même en baisse, sauf que la chute a été en partie compensée par une hausse des revenus d'abonnement. Je pense à TVA Sport, c'est les séries éliminatoires de la Ligue de hockey. Évidemment, ça attire beaucoup de téléspectateurs. Mais quand on regarde spécifiquement le secteur de la télédiffusion, d'ailleurs, c'est un retour à la rentabilité pour la première fois en 5 ans. Sauf que, je rappelle que pour y arriver, il a fallu sortir la hache. On le sait qu'il y a eu des compressions douloureuses dans les dernières années. Quand on regarde le nombre d'employés, ça a chuté de moitié depuis à peu près 10 ans. Et en fait, c'est l'ensemble du milieu audiovisuel québécois qui dénonce des pressions incroyables en ce moment-là. Il y a plusieurs séries télé qui ont été débranchées par TVA récemment, faute de financement, des séries qui ne seront pas renouvelées, d'autres projets sur lesquels des équipes travaillaient qui verront pas le jour. On impose dans certains cas des réductions de salaire aux artisans, on coupe dans les contributions aux assurances collectives, dans les contributions au régime de retraite. Ça n'arrête plus là, les concessions qu'on demande aux boîtes de production pour arriver à leur fin. On dénonce dans l'industrie le fait qu'il n'y a plus assez d'argent dans le secteur de la télé privée aujourd'hui pour financer les séries qu'on avait l'habitude de produire. Alors, situation préoccupante sur laquelle on fait le point effectivement en ce moment. Il y a le ministre québécois de la Culture aussi qui a été interpellé, M. Lacombe, qui rappelle qu'il y a un rapport qui a été commandé sur l'industrie, promet des mesures bientôt. Mais oui, on a l'impression que le secteur est à la croisée des chemins.
1: On va y revenir un peu plus tard à l'émission avec le président de l'Association des réalisateurs et réalisatrices du Québec. Vous disiez beaucoup de pression sur les équipes pour faire plus avec moins. Alors, comment ça se traduit concrètement? On va en parler avec les réalisateurs tout à l'heure. Un petit mot sur l'inflation qui s'accélère aux États-Unis. Frôle maintenant les 4 % Possible que ce soit même un avant-goût de ce qu'on va vivre ici en raison de la hausse du prix de l'essence.
0: C'est clair, parce que, bon, au Canada, on aura les chiffres officiels sur l'inflation pour le mois d'avril dans exactement une semaine, mais on le sait, on vit avec les mêmes contre-coups qu'aux États-Unis, là, de la guerre en Iran qui fait bondir les prix du carburant, et c'est ça qui a encore provoqué une accélération de l'inflation aux États-Unis. 3,8 % le taux annuel pour avril. On n'avait pas eu une inflation aussi élevée depuis près de 3 ans, depuis mai 2023. Accélération parce que c'était 3,3 % en mars, 2,4 en février. Ça a vraiment bondi très, très, très rapidement. À cause de l'essence, on le disait, c'est 28 % plus cher en ce moment pour les Américains lorsqu'ils font le plein à la pompe. Mais c'est préoccupant parce que là, ça commence à toucher d'autres produits et services. On le voit, par exemple, dans les billets d'avion. On le voit un peu à l'épicerie. La hausse des prix s'accélère. En fait, ça a grimpé d'1 % en un seul mois, en hausse de presque 3 % sur un an. Et là, ça inquiète de plus en plus les Américains parce que pour la première fois depuis 3 ans, l'inflation va plus vite que la croissance des salaires. Donc, on s'appauvrit. Le pouvoir d'achat diminue en ce moment. L'administration Trump continue de dire que cette inflation-là, elle est temporaire. A évoqué l'idée de suspendre la taxe fédérale de 18,5 cents à peu près sur l'essence et de 24 cents sur le diesel. Mais il faudrait que ça passe par le Congrès qui a jamais accepté dans l'histoire une suspension comme celle-là, même si ça avait déjà été réclamé par d'autres administrations. Alors, pour l'instant, les Américains doivent encaisser le choc.
1: Régler la guerre en Iran, ce sera peut-être une solution qui
0: pourrait commencer par ça.
1: Avant de commencer à suspendre la taxe sur l'essence, allons aux racines du mal, comme on dit. La chaîne de restauration Dunkin' Donuts, que moi j'ai bien connue dans ma jeunesse, qui est disparue il y a quelques années au Canada, pourrait faire un retour ici.
0: Il y en a eu des centaines, des Dunkin' Donuts, il y en avait partout. Et en 2018, ça a fermé parce que, entre autres, il y a des franchisés là, qui avaient intenté des poursuites contre Dunkin' Donuts, disant « vous nous appuyez pas suffisamment, vous faites pas suffisamment la promotion de la chaîne » et qui était donc qui avait fermé ses portes. Et là, il y a un franchiseur montréalais qui s'appelle Foodtastics, qui est aussi celui derrière Second Cup et Freshie, par exemple, qui vient d'obtenir un droit de franchisage exclusif pour ouvrir une centaine de restaurants de la chaîne Dunkin' Donuts. On dit fin de l'année, début de 2027.
1: Une centaine, quand même.
0: Donc, vous aurez un retour de vos beignes et vos cafés Dunkin'.
1: Ça va jouer dur contre Tim Hortons, la rivalité des beignes.
0: Oui, mais c'est peut-être à l'avantage du consommateur.
1: Peut-être. Une fois, de temps en temps, ce serait bien. Andréane, merci beaucoup.
0: Je vous en prie.
1: On se retrouve demain et nous, on se retrouve après le Radio Journal. À tout de suite.
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1: Ce midi au Radio-Journal, virage informatique au Québec autour du système de justice d'être confronté à des délais et des dépassements de coûts.
2: Il y a une façon de faire à la CAQ qui clairement ne fonctionne pas.
1: Intimidation et humiliation en milieu scolaire, les brevets de 11 enseignants de l'école Bedford à Montréal ont été révoqués.
3: Pour qu'il y ait un véritable changement, il fallait partir avec une nouvelle équipe école.
1: Et rapport accablant de la vérificatrice générale de l'Ontario sur l'industrie du camionnage. Bonjour, ici Jean-Sébastien Bernatché. Un autre dossier de virage numérique au Québec est jugé préoccupant. Après les projets de la SAC et du réseau de la santé, c'est celui du système de justice qui retient l'attention. Les partis d'opposition veulent s'assurer qu'il fera l'objet d'un audit après que Radio-Canada a révélé ce matin que le projet suscite de l'inquiétude au gouvernement et qu'un examen est envisagé. Je fais le point avec Thomas Gerbet. Thomas, il s'agit d'un plan d'au moins 500 millions de dollars.
4: Oui, et un des problèmes, c'est que le ministère de la Justice est incapable de nous dire combien va coûter ce plan de modernisation du système de justice. C'est un plan qui a été découpé en plein de petits projets, ce qui rend difficile son analyse globale. Il avait été annoncé en 2018, devait se conclure en 2023. Le nouvel échéancier, c'est 2029. Et le ministère de la Justice affirme que le budget restera le même, mais il y a des sources qui ont travaillé à la surveillance de ce projet-là qui en doutent. Et on a appris que le ministère de la cybersécurité et du numérique prépare un audit de ce méga projet. Ça n'est pas annoncé encore, mais le ministère de la Justice se dit prêt à collaborer. On va écouter les réactions de la députée libérale Michèle Sétlacoué et du chef du Parti québécois Paul Saint-Pierre Plamondon.
2: Il y a une façon de faire à la CAQ qui clairement ne fonctionne pas, où on a un ministère de la cybersécurité et du numérique qui a des pouvoirs limités, qui tire la sonnette d'alarme et n'est pas entendu.
5: On dépend de fournisseurs étrangers. Les dépassements de coûts à répétition sont ignorés par le pouvoir politique. Des fractionnements de contrats pour masquer la situation.
1: Et Thomas, à quoi peut servir un tel audit?
4: Alors, un audit permet d'analyser les coûts, la planification, le suivi des budgets. Et il n'y a pas de pouvoir d'arrêter le projet, en revanche. C'est un examen semblable qui est mené en ce moment sur le projet de dossier santé numérique. Et puis, l'ancien ministre de la cybersécurité et du numérique, Gilles Bélanger, affirme que le Québec a besoin de 20 milliards de dollars pour sa transformation numérique. Et le problème, c'est que l'enveloppe totale prévue est de 9 milliards.
1: Merci, Thomas.
4: Au revoir.
1: À Montréal, les enseignants qui avaient été suspendus à l'automne 2024 pour avoir fait régner un climat toxique à l'école primaire Bedford ont perdu leur brevet d'enseignement. Ils ne sont donc plus à l'emploi du Centre de services scolaires de Montréal. J'en parle avec Diana Gonzalez. Diana, ces révocations font toutefois l'objet de contestations?
6: Oui, c'est ce que confirme le cabinet de la ministre de l'Éducation, Sonia Lebel, qui ne commentera pas davantage pour cette raison. De son côté, l'Alliance des professeurs de Montréal dit que, dans une communication passé, il dit que le processus renvoie à un accompagnement aussi des personnels, du membre du personnel qui le souhaite, et parle d'un processus qui a été mené dans l'opacité, et tout ça dans la foulée de ce rapport déposé en 2024 auprès du ministère de l'Éducation qui faisait état d'un groupe, un clan dominant qui faisait régner un climat toxique. Et il y a eu des réactions à l'Assemblée nationale. Voici la libérale Michèle Sétlacoué, suivie du péquiste Pascal Bérubé et du solidaire Solzanetti.
2: Je pense que c'est une bonne chose que ces enseignants ne soient plus face aux élèves.
7: Révoquer les brevets d'enseignement, c'était la chose à faire.
8: C'est une excellente chose. Ces gens-là devaient perdre leur emploi. Ce qui s'est passé à Bedford n'a pas d'allure.
1: Diana, des parents et membres du personnel sentent un changement de culture dans l'école?
6: Oui, selon les témoignages recueillis, et ils parlent donc d'un changement important. Et tout ça aussi se retrouve dans le rapport final des accompagnateurs de l'école Bedford qui a été publié aujourd'hui.
1: Merci, Diana.
6: Au revoir.
1: La vérificatrice générale de l'Ontario vient de publier un rapport dévastateur sur l'industrie du camionnage dans la province. Le document fait notamment état de lacunes dans les méthodes d'enseignement et d'évaluation pour les nouveaux conducteurs. Catherine Brulotte vient d'en prendre connaissance. Catherine, la vérificatrice générale souligne d'importants enjeux de sécurité.
9: Une formation insuffisante, des absences d'inspection, la falsification de documents aussi. Le rapport de la vérificatrice générale Shirley Spence dresse un portrait pour le moins inquiétant de la rigueur des processus de formation et d'évaluation de tous.

0: les conducteurs de véhicules lourds. Elle décrit ce qu'elle appelle des failles importantes, par exemple. Son bureau a suivi des élèves inscrits dans 6 programmes de formation. Parmi eux, un a reçu une 60aine d'heures de formation, un autre environ 80, alors que le minimum requis est de plus de 100. Et le quart des collèges privés d'enseignement qui offrent ces programmes n'ont jamais été inspectés. La vérificatrice générale dit avoir orienté ses recommandations sur 3 principaux piliers. On peut l'entendre.
1: To ensure road safety is that we need to look at testing, we need to look at certifications, and we need to look at inspections.
0: L'amélioration des évaluations, des certifications, des inspections doivent être une priorité pour permettre d'améliorer la sécurité routière. La vérificatrice a rappelé que les camions lourds représentent environ 3 % des véhicules sur les routes en Ontario, mais sont mis en cause dans 12 % des collisions mortelles.
2: Merci, Catherine.
0: Au revoir.
3: Aux États-Unis.
2: L'inflation s'est encore fortement accélérée chez nos voisins du Sud le mois dernier. Selon les données officielles, elle a grimpé à 3,8% en avril contre 3,3% en mars et 2,4% en février. Il s'agit du rythme le plus élevé en 3 ans. Je joins Manon Globenski à Washington. Manon, la hausse des prix s'explique en grande partie par l'envolée des cours du pétrole à cause de la guerre au Moyen-Orient?
4: Absolument. L'essence pèse lourd dans le panier. Jean-Sébastien, les prix ont augmenté de presque 28,5% sur un an. Mais on voit aussi des hausses de prix pour la facture d'épicerie ou les loyers. Pour les denrées alimentaires, on va comprendre que, les prix augmentent parce que les coûts du transport augmentent. Et les Américains le remarquent. Comme ils remarquent les prix à la pompe pour l'essence sans plomb qui sont autour de $4,50 le gallon ces jours-ci. Le Brent est encore à la hausse ce matin, donc on présume que ça n'a pas fini d'augmenter. D'ailleurs, Donald Trump hier évoquait une suspension indéfinie de la taxe fédérale sur l'essence, ce qui représenterait un 18 cents du gallon, mais c'est le Congrès qui va devoir décider de tout ça.
2: Et le Pentagone a revu à la hausse son évaluation du coût de la guerre?
4: 29 milliards de dollars pour 10 semaines, Jean-Sébastien, donc presque 3 milliards par semaine, 414 millions de dollars par jour. En dollars canadiens, ça fait quand même plus d'un demi-milliard de dollars tous les jours. Ça a été annoncé lors de la comparution du secrétaire à la Défense, Pete Hegseth, et du chef d'état-major des armées, le général John Kane, pour défendre leur augmentation budgétaire devant le Congrès. Les deux hommes assurent aussi que les forces armées ne manquent pas de munitions, malgré ce qu'on a pu entendre, mais c'est un sujet que le voyage éclair de Donald Trump en Chine va peut-être aider, puisqu'il va aborder le sujet des terres rares qui sont utilisées dans la fabrication des munitions avec le président Xi.
2: Merci, Manon.
4: Au revoir.

À Moncton, ici Maxime Bossonnet, voici vos informations régionales. En Nouvelle-Écosse, un rapport de la municipalité régionale d'Halifax dévoile que 1893 personnes étaient sans abri dans la municipalité le 29 avril dernier. Selon le rapport, il est important de noter que ce chiffre pourrait sous-estimer le total réel de personnes sans abri. En 2022, seulement 586 personnes étaient sans abri dans la capitale néo-écossaise. Il ne reste que 2 sites de campement désignés dans la municipalité, alors qu'il y en avait 5 en avril 2025. Un projet de 14 millions de dollars pour le port de Charlottetown permettra aux navires de croisière de se connecter au réseau électrique de l'île du Prince-Édouard. Ainsi, même avec leur moteur éteint, ils pourront continuer à alimenter les passagers. Les compagnies de croisière recherchent ce type d'infrastructure dans le cadre de leurs efforts afin de devenir plus durables. L'objectif est que le port de Charlottetown soit opérationnel d'ici l'automne 2029. Georges Gauguin n'est plus l'un des pionniers de l'art moderne en Acadie et mort à l'âge de 92 ans. Il a fait carrière dans les arts visuels pendant plus de 70 ans. Georges Gauguin était l'un des fondateurs de la Galerie Sans Nom et de la Galerie 12 à Moncton. Il a été fait membre de l'Ordre du Canada en 2019 et membre de l'Ordre du Nouveau-Brunswick en 2020. Et puis le dictionnaire Le Petit Robert a dévoilé ses nouveaux mots pour l'édition 2027. Et on retrouve le terme tintamarre, défini comme un terme spécifique au Canada. Manifestation festive pour célébrer l'identité acadienne, généralement le 15 août, jour de la fête nationale de l'Acadie. Au total, 28 nouveaux mots font leur entrée comme découvrabilité ou encore l'adverbe « fake » utilisé comme synonyme de « alors » ou « donc ». Voilà ce qui complète vos informations régionales. C'était Maxime Bossonnet. Merci pour votre écoute.

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1: Rebonjour. Dans la deuxième portion de l'émission, il sera question des risques et périls de la transformation numérique de l'État. C'est vrai pour le Québec, c'est vrai pour le fédéral, c'est vrai dans plusieurs provinces également. Ce virage est nécessaire, mais il ne se fait pas toujours sans douleur et à coût raisonnable. L'ancien ministre Gilles Bélanger parle même des prochaines années comme étant suicidaires sur le plan financier pour le Québec. Alors, on va en parler avec Steve Waterhouse, qui est expert en informatique, qui a travaillé au ministère de la cybersécurité et de la transformation numérique à Québec avant l'arrivée de Gilles Bélanger, l'ancien ministre. Il a donc vu la bête de l'intérieur, Steve Waterhouse, donc il va nous raconter ça dans moins de 10 minutes. Hélène Buzetti et Pierre Duchesne aussi vont y revenir en grand angle. Ensuite, on va aborder les difficultés de la télévision québécoise. Les séries télé, nos séries télé, qui reflètent notre culture, notre société, coûtent cher. Et dans un contexte de diminution des revenus publicitaires qui migrent vers les plateformes numériques depuis plusieurs années, notamment les plateformes américaines, bien, les diffuseurs exigent de plus en plus de contorsions aux producteurs, aux scénaristes, aux artisans de la télé. Au point où, inévitablement, la qualité en souffre. Au moment où, à l'étranger, ben, on nous offre de la très bonne télévision, de la très bonne qualité. Alors, il y a un danger, là. Il y a péril en la demeure pour la culture québécoise. Et le patron de Québécois, Pierre-Carl Péladeau, est en train d'en parler, d'ailleurs, ce matin en conférence de presse. Il a dit, les temps ont changé. Il dit, la concurrence des Netflix, Amazon, de ce monde nous complique la vie. Il demande au gouvernement canadien d'avoir un peu plus de mordant, de réguler les acteurs américains de la diffusion, ce qui n'est pas le cas pour l'instant. On va en parler tout à l'heure. Et dans 30 minutes, on va parler avec Gabriel Pelletier, le président de l'Association des réalisateurs et réalisatrices du Québec. Mais pour tout de suite, imaginez la scène. Vous êtes un étudiant au cégep, vous avez passé l'épreuve uniforme de français, un examen de français, je le rappelle, très long, 4h30, rédigé à la main dans une petite salle étroitement surveillée, sans aucune connexion Internet ni téléphone sur soi. Or, quelques semaines plus tard, vous recevez une lettre du ministère de l'Éducation, du gouvernement, qui vous accuse d'avoir triché en utilisant l'intelligence artificielle. Alors, c'est la réalité qu'ont vécu de nombreux cégepiens ce printemps. Alors, alarmé par des textes au vocabulaire parfois trop soutenus, le ministère de l'Enseignement supérieur a utilisé ses propres outils d'intelligence artificielle pour détecter de supposées tricheries. Tout ça a créé un onde de choc et beaucoup d'anxiété dans le réseau collégial. J'en discute avec la PDG de la Fédération des cégeps, Marie Montpetit, qui est avec moi en studio. Madame Montpetit, bonjour.
2: Bonjour, M. Castonguay.
1: Alors, vous avez même parlé de commotion, d'anxiété dans le réseau lors d'une entrevue avec le quotidien La Presse. Alors, concrètement, sur le terrain, comment les directions de cégep, les étudiants ont réagi en recevant ces accusations du ministère?
2: Et comment les étudiants ont réagi?
1: Ben
2: vous
1: oui,
2: le nommez
1: ben
2: bien
1: aussi.
2: D'entrée de jeu, des nombreux étudiants qui ont reçu des lettres les accusant de plagiat, de fraude. Plusieurs étudiants parmi ceux-ci qui ont d'excellents dossiers. Des étudiants qui sont brillants, qui sont intègres, ils prendraient pas le risque de plagier en fin de parcours comme ça. Là, on est dans les derniers milles avant la fin de la diplomation. Et c'est une présomption de plagiat qui a été basée sur un processus complètement bancal au niveau du ministère de l'Enseignement supérieur. Ça fait partie des échanges qu'on a eu avec eux là, dans les derniers jours encore sur le fait qu'il y a eu un manque de rigueur vraiment important qui a amené toutes sortes de faux positifs. Donc, des étudiants qui ont été faussement accusés de plagiat, de fraude, d'avoir utilisé l'intelligence artificielle parce que, comme vous le nommez, dans leurs travaux, il y avait une occurrence de mots ou d'expressions qui se retrouvaient dans plusieurs copies. Mmh. Et donc, ce sont pas des cas avérés là, du tout. C'est pas des gens qui ont été pris sur en flagrant délit,
1: en fait,
2: si on veut.
1: Le gouvernement dit que ça ressemble trop au vocabulaire qu'on utilise dans l'intelligence artificielle. Donc, vous avez probablement copié ces réponses-là.
2: Même pas forcément. Je vous dirais, c'est vraiment dans certains cas ce qu'on nous rapporte, vraiment une occurrence de mots-là, des mots qui se sont retrouvés à plusieurs reprises. Puis, il faut comprendre, vous le nommez d'entrée de jeu, là, c'est un examen qui demande énormément de préparation. Hein. Les enseignants préparent les étudiants pendant de longues semaines. Donc, il y a toute une structure qui vient à travers ça. Les étudiants apprennent à faire cette dissertation, apprennent des structures, des utilisations de mots, entre autres. Et on comprend qu'il y a des étudiants, finalement, qui ont utilisé un vocabulaire peut-être un peu trop châti. N'est-ce pas l'objectif aussi de développer, de valoriser la langue française? Et ces étudiants-là se retrouvent parce qu'ils ont utilisé peut-être

0: des mots un peu trop soutenus, un vocabulaire un peu trop soutenu, à être c'est suspicieux. Il y a une présomption de parce que vous utilisez un bon vocabulaire que vous avez copié. Donc c'est très très loin des objectifs qui sont recherchés par cette épreuve là évidemment. Là.
1: Comment les cégeps ont réussi à blanchir les étudiants accusés à tort, parce que c'est compliqué aussi de prouver qu'on n'a pas copié.
0: Ben premièrement, on a des politiques, un étudiant qui se fait prendre sur le fait, c'est très différent de d'une présomption qui n'est pas avérée, de quelque chose qui est probable ou qui est possible. Le ministère donc a reconnu son erreur et a demandé effectivement aux différents cégeps de renverser les décisions le cas échéant. Donc en fonction de toutes sortes d'éléments, vous savez, ils connaissent bien leurs étudiants, donc en fonction du parcours de l'étudiant entre autres, en fonction de la copie aussi. Donc une meilleure compréhension sur le terrain par rapport à l'étudiant qui était devant eux. Mais tout ça est navrant, puis efface pas finalement ce qui est arrivé à ces étudiants-là de se faire injustement accuser. Et ce que je trouve que ça dénote, Monsieur Castonzic, c'est beaucoup de mépris envers les cégepiens, beaucoup de mépris envers les enseignants aussi, parce que les correcteurs et le ministère ont pas cru que ces étudiants-là pouvaient utiliser ce type de langage-là, pouvaient avoir un vocabulaire soutenu, et au lieu de faire un processus, si on veut, légitime, ont envoyé des lettres comme ça à tout vent en pleine fin de session à des étudiants en les accusant de plagiat.
1: Est-ce que le ministère a aussi envoyé des lettres pour s'excuser? Parce que c'est une belle lettre officielle disant vous êtes accusé de fraude et de plagiat. Ça fait quand même assez désordre dans un dossier scolaire. Est-ce que le gouvernement a aussi envoyé des lettres disant on s'excuse, on vous a accusé à tort?
0: À ce stade-ci, ce n'est pas le cas et c'est ce que l'on souhaite. Je pense que ce serait effectivement la moindre des choses de faire amende honorable pour un étudiant qui a 18 ans, recevoir une telle lettre qui vous accuse injustement de plagiat. Vous pouvez imaginer l'anxiété que ça a pu causer chez certains étudiants. Donc, la moindre des choses du ministère, ce serait effectivement d'envoyer un rectificatif officiel, une lettre d'excuse du ministère qui convient effectivement des erreurs qui ont été faites et qui renverse la décision officiellement.
1: Malgré ces faux positifs, le ministère maintient que les cas de plagiat sont à la hausse, que les étudiants trouvent quand même le moyen de tricher là, en mémorisant par exemple des textes générés par l'intelligence artificielle. On sent qu'il y a une inquiétude là, dans le milieu de l'éducation sur comment on réussit à avoir des examens, à tester les étudiants sans l'influence de l'intelligence artificielle. Est-ce que vous comprenez quand même l'inquiétude du ministère?
0: Bien, je vous dirais qu'il y a rien qui démontre à l'heure actuelle qu'il y a une hausse. Là. Les données, justement, là, il y a plus de 30 000 étudiants qui ont passé la dernière épreuve au mois de décembre dernier, ce qui est un nombre historique là, qui est très concordant avec le fait qu'on n'a jamais eu autant d'étudiants dans nos cégeps que cette année. Là, près de 200 000 étudiants dans les 48 cégeps. Il n'y a pas de hausse des cas de plagiat. Est-ce qu'il y a des cas de plagiat? Il y en a toujours eu. Il y en a certains. Ça arrive, mais il n'y a pas de hausse. Je vous dirais que c'est des processus extrêmement rigoureux. Vous le mentionnez, notre juste, c'est des épreuves qui durent 4 heures, qui sont des salles, qui sont surveillées. Énormément de rigueur dans les cégeps pour s'assurer que ce genre de cas-là ne se produise pas et n'augmente pas non plus. Là.
1: Il y a une récente étude de l'Université du Pays Basque qui démontre que l'intelligence artificielle n'est pas la cause directe du plagiat dans les établissements d'études supérieures. D'ailleurs, vous disiez, ça a toujours existé. Et que dans le fond, c'est un outil facilitateur, mais que les vraies causes, c'est le manque de motivation, la culture de la triche qui est plus permis. Est-ce qu'on fait fausse route comme ça en se concentrant uniquement sur la répression, en essayant de détecter avec de l'intelligence artificielle, si oui ou non on a utilisé de l'intelligence artificielle pour tricher?
0: Oui, je pense que les méthodes auxquelles vous référez, qui sont les méthodes du ministère là, de détecter avec l'intelligence artificielle, ce sont des méthodes que l'on remet nous en question. Effectivement, c'est pas comme ça qu'on procède dans les évaluations au niveau du réseau collégial. C'est sûr que l'intelligence artificielle est venue et bouleverse hein, tout ce qui se passe dans les établissements d'enseignement au niveau du rapport au savoir, au niveau de l'évaluation. Ça nous demande de s'adapter, en effet. Mais c'est du travail qui est fait avec la population étudiante. On peut restreindre ou on peut se dire, ben écoutez, c'est là. Donc, on va plutôt avoir des approches éthiques sur comment l'utiliser, dans quel contexte l'utiliser, parce que ça fait partie de la réalité. C'est sur le marché du travail aussi. Donc, on ne fait pas abstraction. C'est un peu comme, je fais peut-être référence à une certaine époque, c'était Wikipédia. Vous vous en rappellerez.
1: Ben oui, je pense que bon, j'étais là au début de Wikipédia.
0: Voilà, moi aussi. Et on nous expliquait justement de pas faire des copier-coller, de mettre les références pour s'assurer que les étudiants vérifient les sources. Donc on a appris à utiliser Wikipédia. Ben, c'est un peu la même démarche qui est faite présentement, d'apprendre à utiliser comme il faut correctement ces outils-là qui font partie de la réalité effectivement des étudiants. On peut pas faire abstraction du fait que c'est utilisé sur le marché du travail, que les employeurs s'attendent à ce que les diplômés sachent aussi comment l'utiliser. Après ça, faut apprendre à bien l'utiliser.

0: mais c'est certainement pas en accusant faussement des étudiants qu'on fait bonne route sur ces processus-là.
1: Marie Montpetit, présidente directrice générale de la Fédération des cégeps, merci de vous être arrêtée dans nos studios.
0: Merci à vous.
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1: On va maintenant parler de numérique, de transformation numérique. On a droit à un bilan de santé, oui, quotidien, du déploiement du dossier santé numérique dans le réseau de la santé. On pensait que l'accouchement allait être difficile, donc on surveille ça de très près. Ça va quand même pas si mal pour l'instant. Mais là, ce matin, on apprend que le ministère de la Cybersécurité et du Numérique envisage de lancer un audit au sujet du méga projet informatique du ministère de la Justice au Québec, dont plusieurs volets vont être livrés avec 6 ans de retard, peut-être même plus. Et on connaît pas encore le coût final de l'opération. Et ça s'ajoute donc, ce questionnement au ministère de la Justice, à toute une sortie assez fracassante là, de l'ex-ministre Gilles Bélanger dans le Journal de Montréal, Journal de Québec ce matin. L'ancien ministre de la cybersécurité là, qui qualifie la transformation numérique du Québec de, on le cite, dérive budgétaire suicidaire. Alors, est-ce qu'on est sur la bonne voie où on est sur le point de l'échapper dans notre transformation numérique dans l'État québécois? Le spécialiste en cybersécurité, Steve Whitehouse, est avec nous. Il a travaillé pendant plusieurs années au sein du ministère de la cybersécurité et du numérique au gouvernement du Québec. C'était avant l'arrivée de Gilles Bélanger comme ministre. Il est avec moi pour faire le point. Monsieur Whitehouse, bonjour.
3: Bonjour, Alex.
1: Alors, on a invité la ministre responsable de la cybersécurité et du numérique, la présidente du Conseil du Trésor, France-Hélène Duranceau. Elle a décliné notre demande d'entrevue. Je suis content de vous avoir avec nous parce que vous avez connu la bête de l'intérieur. Là. Vous
3: Tout
1: avez
3: à fait.
1: Comment ça se passe dans ce ministère-là? Quand Gilles Bélanger qualifie la transformation numérique du Québec de dérive budgétaire suicidaire dans les prochaines années, qu'est-ce que vous en pensez?
3: Ben, c'est premièrement la transformation numérique, Alec, c'est pas fait du jour au lendemain. C'est des projets de longue haleine. C'est des projets que c'est parti de d'intégration informatique des années 60, aussi loin que ça. Et il y a une modernité qu'il a fallu éventuellement refaire littéralement, et surtout pour aller chercher des meilleures fonctionnalités. Mais en même temps aussi, il y a certains aspects, certains logiciels, on va dire comme ça, qui étaient pas soutenables, et il fallait faire cette transformation. Si je pense juste au système de paye Sagir, là, qui a commencé en 2002, qui a terminé en 2012, ça en était un qui était nécessaire, ou le réseau de télécommunications au Québec, le RENIR, qui est appelé, qui a commencé en 2001, qui s'est poursuivi au-delà de 2016, ça en était une dérive qui était de 150 millions initialement, qui a fini à plus d'un milliard comme projet pour refaire ce réseau de télécommunications qui soutient les services essentiels en province. Donc, c'était un exemple de bras pris dans le tordeur qu'on n'a pas le choix de le faire et de le compléter puisque c'est un service public essentiel.
1: Gilles Bélanger dit, écoutez, on a 9 milliards de dollars de disponibles dans les coffres du gouvernement pour les projets numériques en cours de numérisation, de transformation. Il dit, au rythme où ça va, on aurait besoin du double, 20 milliards de dollars. Et c'est pour ça qu'il parle de suicide budgétaire en disant, ça va nous coûter une fortune si on continue comme ça. Et là, lui suggérait de créer une société d'État, un peu sur le modèle d'Hydro-Québec, donc société d'État quand même pas mal autonome, Data-Québec, pour aider les ministères, pour aider les autres sociétés d'État à cette transformation numérique. Qu'est-ce que vous en pensez?
3: Soit une entité autonome de cette nature-là, soit une entité sous la responsabilité de l'Assemblée nationale, donc qui devient apolitique, et que la planification va pouvoir s'effectuer sur une très longue haleine. Et c'est ça qui fait défaut présentement dans beaucoup de démocraties. Je veux dire, c'est toujours des cycles électoraux qui viennent souvent miner la planification et surtout l'exécution de certains projets, parce que là, le parti politique est au pouvoir, amène sa petite saveur, veut faire plaisir à certains amis du parti, je veux dire, j'invente rien, c'est comme ça se passe. Et de cette façon-là, avoir une agence indépendante, ben nécessairement, il y aurait peut-être juste les orientations qui iraient là et qui pourraient continuer. Mais dans le passé, il y en a eu de telles agences, je veux dire, Infrastructure Technologie Québec, avant la venue du ministère de la Cybersécurité et du Numérique, avait cette vocation côté technologique, entretien des systèmes. Mais là, on parle d'amener cette agence-là indépendante à avoir et embarquer cette vision-là de s'assurer que les systèmes d'information de l'État ben soient pérennes dans l'avenir et qu'il y ait une saine gestion. Cependant, Alec, que je dois dire qu'on est loin d'accomplir la vision elle est claire, je veux dire l'intention elle est noble, mais par contre, il va falloir qu'il y ait des changements.

0: en profondeur quant à la culture qui va travailler avec ces projets-là ou avec cette agence-là indépendante.
1: Parce que là, que ce soit Data Québec ou un autre nom, regrouper l'expertise au même endroit, peut-être même être capable de concurrencer les salaires du privé pour avoir des employés là qui sont très compétents, c'est pas une mauvaise idée en soi. Le rapport Galland sur sa clique suggérait d'ailleurs de centrer là, l'expertise quelque part plutôt qu'il soit dispersé un peu partout. Donc l'idée à la base, elle est intéressante.
0: Elle est noble, elle est intéressante certainement, mais cependant, l'État ne peut pas compétitionner avec le privé, ça n'est quasiment impossible. On verra pas. T'sais, exemple, le salaire du premier ministre, on le sait, qui est quand même en bas de 500 000, en bas de 400 000, mais un spécialiste pointu qui est très rare dans le monde, on va dire, mais qui est nécessaire pour un projet spécifique, on peut pas l'embaucher puis payer plus cher que le premier ministre, là. Ça n'a pas de sens. Alors, de cette façon-là, oui, d'aller en contrat, ça, c'est une chose et ça va toujours se faire. Cependant, où ce que je dois débattre, c'est de faire d'amener des gens avec une meilleure éducation pour le profil d'emploi qu'ils ont. Puis là, je défends pas nécessairement la position que j'ai occupée, mais pour dire que actuellement mon successeur Yvan Fournier, qui est le sous-ministre adjoint à la cybersécurité actuellement, mais c'en est un qui est comme moi, qui a œuvré dans le domaine technique et qui sait quoi faire avec les termes technologiques. Puis je l'ai vécu l'exemple à plusieurs reprises lorsque les vendeurs ou les donneurs d'ouvrages viennent puis doivent questionner un projet, doivent questionner les technologies qui sont doivent être mises en place. Ben j'étais capable d'avoir un regard critique et non pas me faire remplir, si je peux utiliser ce terme-là, par ces gens-là qui amenaient des mots et des termes que le fonctionnaire typique n'a aucune idée dans quoi qu'il s'embarque. Fait que ça, c'est de la partie importante. Et si l'agence indépendante qu'on jase doit voir le jour, ben, il devrait nécessairement avoir des gens qui sont connaissants à la matière, pas seulement des gens qui ont un diplôme générique, mais qui vont s'adapter avec la situation. Ça ne pourra pas évoluer.
1: Parce que la fonction publique actuelle, d'après ce que vous avez constaté, n'a pas l'agilité nécessaire pour gérer des transformations numériques ou n'a pas acquis l'expérience au fil du temps pour être capable de mettre au défi les donneurs de licences, d'ouvrages, etc. On n'a pas ce qu'il faut actuellement?
0: Non, je le souligne, Alec, parce que c'est qu'est-ce que j'ai vécu, c'est qu'est-ce qu'on voit, c'est qu'est-ce qu'on a vu dans le passé, parce que justement, les donneurs d'ouvrages arrivent avec des principes et des façons de faire, des outils que le fonctionnaire typique ou la personne qui est en charge du projet, malgré qu'il y a une bonne connaissance comment gérer un projet, ça, il y en a des gens qui sont très compétents, professionnels à la matière, ben ils savent pas les éléments technologiques qui s'y rattachent, et non plus, je peux dire, qui ont... Ils craignent, ils vont pas à l'extérieur de la bulle gouvernementale pour aller s'inspirer. Fait que j'ai participé en 2019 à l'élaboration de la première politique de cybersécurité et on était 17 autour de la table et pour se rendre compte que c'était quasiment un jeu de fumée, de lumière parce que les vraies questions avaient déjà été adressées puis on venait quasiment juste valider qu'est-ce que le travail a été fait en avant alors qu'il y a des éléments très importants qui avaient pas été adressés ni non plus considérés. Alors, c'est pour ça qu'il faut qu'il arrête dans la bulle gouvernementale. Puis en passant, Alec, je vais rajouter la portion fédérale, parce que souvent le fédéral aussi aime ça travailler en isolation. Ouais. Il fait en sorte que faut qu'il y ait un travail de concert avec les spécialistes en la matière. Et ça, c'est dans tous les domaines, que ça soit en hydrologie, que ça soit en médical, que n'importe quoi. Il faut qu'il y ait une expertise externe qui vient contribuer, mais qu'elle soit cette contribution-là réelle pour qu'il y ait un résultat à ce moment-là mesurable et aussi actuel pour les besoins.
1: Gilles Bélanger a déjà évoqué dans le passé l'idée d'un partenariat avec la compagnie québécoise CGI, là, d'avoir une espèce de, même de je le terme en anglais qui me vient, là, mais de partenariat, c'est ça, de stratégique, là, fusion presque, là, de Data Québec qui serait en partie géré par CGI, en partie par le gouvernement du Québec, justement pour avoir, disait-on, l'espèce d'expertise du privé en tout temps. Vous en pensez quoi?
0: Ben, spécifiquement pour cet exemple-là, moi, ce qui m'a fait sursauter, c'est que personne qui se sont souvenus que CGI, à 75% du contenu, en a fait une offre similaire à Poste Canada en 2002. Et c'est un projet qui était pour refaire les technologies de l'information chez Poste Canada, avec une promesse d'économie de 3,4 milliards sur 10-12 ans, là, quelque chose comme ça. Mais après 10 ans... C'est départi justement de son 49% d'actifs dans le projet et pour 26 millions de dollars. Puis après ça, c'est Deloitte présentement qui fait maintenant la gestion informatique. Fait que si je me fie au passé, la façon qu'ils l'ont fait, puis là on amène ça dans la modernité de qu'est-ce qui est présenté avec le gouvernement, il y a des questions sérieuses à poser, dont l'AMP, qui me semble c'est l'UPAC, qui en a fait état.

0: récemment, comme quoi qu'il y avait des anguilles sous roche, puis il y avait des éléments à questionner au-delà de faire une simple acceptation de l'idée. Par contre, ça va dans le sens que oui, l'idée, comme le monsieur Bélanger a précisé, c'est que s'il y a développement conjoint avec le privé et que le privé en remet la propriété intellectuelle au gouvernement, il y a un gain à faire comme ça, ça c'est clair. Mais dans la façon de le gérer, si encore une fois on se réfère au passé, c'est là que ça s'en va peut-être dans une direction où on veut pas aller.
1: Steve Waterhouse, expert en cybersécurité, chargé de cours à l'Université de Sherbrooke dans le cadre du micro-programme de maîtrise en sécurité informatique et ancien haut fonctionnaire. Merci d'avoir été avec nous.
0: Toujours un plaisir, bonne journée.
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1: Hélène et Pierre, bonjour.
3: Bonjour, Alex.
4: Bonjour.
1: Alors, dérive budgétaire suicidaire. Il nous manque des milliards de dollars au Québec pour faire une transformation numérique qui fonctionnerait bien, a dit Gilles Bélanger. On a budgété 9 milliards, ça en prendrait 20 milliards. Faut trouver une manière d'être plus efficace. Semble dire, lui, que le mur approche. Hélène, comment vous voyez ça?
3: Me semble-t-il qu'on ne voit plus tout à fait clair. On a été traumatisé par le dossier Saclic, mais il me semble que collectivement, là, on semble avoir une espèce de presque hystérie par rapport au projet informatique pour des bonnes raisons. Il y a des mauvaises expériences quand même, mais pas juste Saclic. Il y en a eu d'autres aussi. Mais regardez ce qui s'est passé avec le dossier santé numérique. On parlait d'un projet pilote, par définition. Un projet pilote, ben c'est ça, c'est pour tester quelque chose en contexte réel, voir quels sont les pépins et les travailler en cours de route. Mais on voulait tout arrêter parce qu'on a eu peur d'avoir peur. Et là, pour l'instant, en tout cas, ça changera peut-être. Ça semble aller quand même assez rondement. Alors, dans ce dossier-là de la numérisation, de l'informatisation plutôt du système de justice, écoutez, Alec, ça s'impose. C'est comme dans le système de la santé. Notre système de justice, il est encore à l'âge de pierre. On doit passer à l'informatique. Et là, je vous parle même pas de l'accès du public aux documents de cour. C'est aussi ceux qui œuvrent dans le système, les avocats, qui doivent encore souvent soumettre les documents en version papier. Est-ce que c'est plus long? Est-ce que c'est plus long que prévu? Oui, parce que c'est compliqué. Mais cette réforme, elle est nécessaire. Et là, on semble tout de suite tirer la conclusion que ce sera plus cher. Ça reste à voir. Et on semble même se questionner sur le fait que ce projet ait été segmenté en plusieurs petits morceaux, alors que on peut voir des côtés positifs à ça. Je lisais, en fait, moi, je n'ai pas accès à tous ces documents. Je dois prendre la parole des gens à leur face même, mais on me dit, finalement, on paye sur les livrables et non à l'heure. Donc, vous êtes supposé de livrer tel chapitre, tel projet dans le cadre de tel processus. Eh bien, on vous paye quand le livrable est fourni et qu'il a été vérifié et non pas en fonction des heures que vous dites avoir travaillé. Ben, c'est une belle idée, ça, pour éviter les facturations d'extra. Comme on avait vu dans sa clique. Alors, je comprends qu'on soit frustré. Et oui, on a déjà parlé, là, de cette idée de peut-être se doter de compétences à l'intérieur. Terme pour pas aller au privé. Mais là, je pense qu'il faut peut-être collectivement se calmer un peu et arrêter de voir tout ça toujours de manière négative et qu'on fasse l'un ou l'autre. C'est toujours négatif, il y a toujours des critiques. Je pense qu'on devrait prendre une grande respiration.
1: Pierre, qu'est-ce que vous en pensez?
4: Oui, mais on s'essouffle quand on prend de trop grandes respirations. Puis j'ai l'impression qu'on constate en fait que le concept ou le terme de révolution numérique ici est plus vrai que jamais. Hein. Et je voyais comment je suis allé retourner voir les conclusions du rapport Galland qui parlait de maturité numérique, c'est-à-dire de s'assurer que les ministères de l'État, dans ce cas-ci, de l'État québécois dont on parle, est une maturité numérique, une connaissance. Et il suggérait de façon claire une entité en disant que le ministère de la cybersécurité, c'était pas suffisant, les autres organismes non plus. Donc, il faut une entité centralisée, spécialisée dans la transformation numérique, avec des gens qui ont de l'expertise, qui savent, qui comprennent la conception des projets, qui comprennent la façon dont sont conçus, rédigés les contrats et les différentes étapes. Est-ce que M. Bélanger, le ministre démissionnaire, allait un peu dans ce sens-là? Peut-être, bien qu'on parlait là, d'une collaboration avec un privé comme CGI. Mais bref, une entité centralisée.

0: La semaine prochaine, il va venir nous voir au caucus, nous faire part de ses solutions et tout. Bon, alors, il y a la rivalité politique en même temps. Mais M. Bélanger met quand même le doigt sur des choses importantes et ça nous ramène à la souveraineté numérique. Est-ce qu'on souhaite que les données, les systèmes, l'infrastructure soient entièrement dominées par des méga-entreprises américaines, avec des chefs de ces entreprises qui, quelquefois, sont plutôt inquiétants dans leur prise de position politique et sociale. C'est une question importante. Et moi, je pense qu'on devrait revenir au rapport Galland, ce qui concerne la fameuse entité centralisée et la notion d'expertise de l'État.
1: Vous dites, Hélène, faut prendre une grande respiration. Et c'est vrai qu'on n'a plus beaucoup de tolérance au risque. Ouais. Pierre nous en parlait récemment en disant, écoutez, là, faut quand même voir. Là, c'est pas parce que quelques personnes ont la difficulté à se connecter au dossier santé numérique le matin que c'est un échec, là. Je veux dire,
2: vraiment, exact. Ou le chaos.
1: Ou le chaos. Bon, on va ajuster la bande passante, puis tout le monde va réviser son mot de passe, puis on va y arriver. Mais il y a aussi des dérapages dans le passé qui nous ont marqués. Vous parlez de sa clique, mais à Ottawa, il y en a eu aussi, là. Curam, Phoenix, même le registre des armes à feu est un dérapage informatique également. On l'oublie, mais le manque de coopération des provinces a fait en sorte qu'à Ottawa, on avait perdu le fil de qui était inscrit sur le registre des armes à feu, puis les coups se sont emballés. Puis bon, est-ce qu'il n'y aurait pas une manière de développer une expertise qui n'est pas canadienne, québécoise, être moins dépendant des géants américains, mais en même temps être moins dépendant des entreprises privées aussi? Est-ce qu'il y a quelque chose qu'on peut faire, Hélène?
2: Ben là, c'est pas moi qui va vous arriver avec la solution, mais oui, ça fait personnellement quelques temps que je parle de ça, d'avoir une espèce de boîte au sein du gouvernement québécois et canadien aussi par ailleurs, qui offrirait cette expertise de manière transversale à l'État. Ça, effectivement, c'est une très bonne idée. Mais j'avais un angle un peu différent sur cet enjeu aujourd'hui, parce que un des reproches qu'on semblait faire, c'est comme ah, on sait pas le prix pour chaque petit volet, puis là, on semble faire déplacer l'argent d'une place à l'autre, puis finalement, on n'a peut-être pas autant de transparence que nécessaire. Et moi, c'est ça qui m'agaçait aujourd'hui, parce que cette façon d'exiger une transparence extrême, une comptabilité détaillée, on oublie que tout ça a un prix. Quand on parle de la bureaucratie qui coûte cher, c'est aussi ça. Il faut le voir à Ottawa, quand on nous parle, par exemple, de contrats d'approvisionnement, puis on découvre en informatique, on avait découvert, par exemple, qu'il y avait une firme intermédiaire entre la firme informatique qui fournit les services et le gouvernement fédéral qui a besoin des services. Donc, cette firme intermédiaire qui se prenait des pourcentages de 15%, voire même plus, puis on disait, ben voyons donc ces deux gars dans leur sous-sol, pourquoi on paye pour ça? Ben ça, c'est le prix de la bureaucratie. Ces gars-là, pourquoi ils sont là? C'est parce que la firme informatique, elle n'a pas le temps de remplir tous les petits papiers qu'on exige du gouvernement fédéral pour pouvoir ensuite faire cette transparence, cette comptabilité détaillée. Par exemple, on exige le CV de chaque employé qui sera attité au projet avec une explication en quoi ce CV correspond aux exigences du contrat, combien d'heures de travail cette personne donnera sur chacun des volets du projet. Écoutez, c'est une comptabilité hallucinante que la firme informatique n'a pas le goût de faire et donc elle paye l'intermédiaire.
1: Mais elle a une facture après.
2: Ben bien sûr, ben
1: oui,
2: évidemment. J'ai une amie au municipal qui fait des projets. Elle dit, moi, Hélène, je suis capable de retourner dans un projet de 10 ans en arrière et te dire exactement combien ça m'a coûté 10. C'est super, mais sais-tu combien de temps ça me prend pour faire cette comptabilité de vice? Alors, il faut le voir. Et à quoi on assiste ces temps-ci? Beaucoup, quand on parle de construire de nouvelles écoles, nouveaux hôpitaux, puis on dit, ah, on va peut-être faire appel au privé, dans le fond. Pourquoi? Parce qu'on dit, ça va être moins cher. Mais un, le privé ne fait pas ça pour nos beaux yeux, mais pourquoi le privé est capable de le faire pour moins cher? Parce que souvent, il ne s'encombre pas de cette comptabilité extrêmement fastidieuse. Alors, si on veut pas devenir un État qui donne tout au privé, et moi j'ai un problème avec ça, mais peut-être qu'on devrait voir comment l'État peut devenir plus efficace en exigeant moins de ce genre de documentation qui est très lourde et qui coûte.
1: Il reste peu de temps, Pierre, mais je vous laisse le mot de la fin là-dessus, vos dernières réflexions.
0: Ben, premièrement, il faudrait en savoir voir l'UPAC enquête, hein, toujours sur le dossier Saclic. Je vois, et ça date de quelques semaines, que l'entreprise LGS, qui appartient à IBM, a bloqué l'accès à 50 de ses documents à l'UPAC. C'est en cours. Donc, ça, il faut voir aussi. Il faut

0: Responsabiliser aussi l'entreprise privée, ces géants américains, alors à suivre du côté de l'UPAC. Et en ce qui concerne M. Bélanger, qui lançait dans une entrevue qu'il a accordée au Journal de Montréal des déclarations un peu comme un lanceur d'alerte, disait, écoutez, regardez ce qui se fait dans d'autres pays. Alors, je suis allé voir quand même en France, c'est intéressant parce que on parle bien sûr de la dépendance numérique, de la souveraineté du numérique. On nous dit que, bon, maintenant, il y a le gouvernement dans les ministères, on est sorti de Windows, on est rendu avec le système d'exploitation Linux, on veut utiliser dans les applications entre les gens du ministère des applications qui ne soient pas américaines, qu'il n'y ait pas de centre de données américain. Alors, vous voyez qu'il y a une réflexion, puis il y a des actions qui commencent à se mettre en place. Alors, il serait bien que la CAQ, qui nous a promis de mettre fin au bordel informatique, nous arrive avec des propositions
1: ça,
0: intéressantes.
1: Les mots d'Éric Kerr, oui, c'est ça.
0: Ben oui, ben oui, le shérif. Le alors, il faudrait nous arriver avec des propositions autres que de mettre à la porte un ministre qui est obligé, là, de devenir un lanceur d'alerte.
1: Hélène Buzetti, Pierre Duchesne, merci, à demain.
2: Au revoir. Au revoir.

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1: Dans moins de 10 minutes, on va se rendre à Cannes, parler avec le chroniqueur Marc Cassivi de La Presse qui est sur place. C'est le début du festival. Les super productions américaines y sont un peu plus discrètes dans cette 79e édition du festival de Cannes. Alors, on va lui parler dans une dizaine de minutes vers 12h50. Mais d'abord, je voulais vous lire quelques réactions à l'entrevue que j'ai fait avec Marie Montpetit, la présidente de la Fédération des Cégeps, après le Radio Journal vers 12h10 sur l'intelligence artificielle et le plagiat au Cégep. Plusieurs réactions très intéressantes. Maud de Montréal nous dit « Cette histoire d'accusation de plagiat, de faux plagiat, est un vrai problème. Ma fille, qui a une excellente plume, a été accusée à tort d'avoir utilisé l'intelligence artificielle par une enseignante au collégial la session dernière. Elle est tellement nerveuse désormais qu'elle s'assure de laisser quelques phrases moins bien tournées dans ses travaux pour éviter de revivre ce cauchemar. Alors, quoi faire pour que l'excellence ne soit pas systématiquement perçue comme louche aux yeux du corps enseignant? » Valérie de Bon Secours, j'enseigne la rédaction communication à l'université. Je vais transférer mes examens sur la plateforme en ligne interne depuis la pandémie. Mais en raison du plagiat avec l'intelligence artificielle, je dois revenir à des examens papier et corrections manuelles. Anaïs de Québec, je travaille au Cégep Garneau et on dénote effectivement une hausse importante des cas de tricherie par l'intelligence artificielle. Je vous lis un dernier message de Mathieu. J'enseigne au Cégep et l'IA bouleverse énormément les façons d'enseigner et surtout d'évaluer les étudiants. La pire chose qui est arrivée, c'est certainement d'avoir institué un doute dans la tête de tous les enseignants. Le lien de confiance est brisé. On se demande toujours si les travaux sont originaux ou s'ils ne sont qu'une copie de ChatGPT ou autre outil. Il n'y a pas de réelle procédure pour le savoir, sinon que d'accompagner l'étudiant dans son travail à chaque étape, ce qui est, disons-le, impossible lorsqu'on demande un travail de 10 pages dans des classes de 35 étudiants. Il n'est simplement pas possible de suivre tous les étudiants de si près. Alors, ce qui est arrivé durant l'épreuve uniforme de français n'est que la démonstration de cela. Alors, merci pour vos nombreuses réactions. C'est toujours intéressant de vous lire. On va parler de la crise de l'audiovisuel au Québec, présentement, qui fait couler beaucoup d'encre. Le dernier épisode de cette crise a commencé vendredi, lorsque le producteur Pixcom a appris que son projet de série Alerte Lily Rose, dérivé de la populaire série éponyme Alerte, ne verrait pas le jour parce que Québécois Média jugeait son coût trop élevé à 450 000 $ par épisode. Et hier, plusieurs syndicats du milieu sont sortis pour dénoncer les pressions inédites exercées par le producteur Pixcom sur l'Association québécoise des techniciens et techniciennes de l'image et du son, l'ACTIS. Pixcom souhaite que ce syndicat déroge à la convention collective afin de permettre de réduire les coûts de production d'une série qui serait destinée à Québécois Média. Des sorties qui ont fait réagir Pierre-Carl Péladeau, le président et chef de la direction de Québécois. Il s'est adressé aux médias pour faire le point sur ce dossier un peu plus tôt ce matin. Et en mars dernier, déjà, on apprenait que TVA débranchait la série passée au salon, faute de financement. Il y a quelques jours, début mai, c'était autour de la série Indomptable de subir le même sort. Bref, ça va mal dans l'industrie de la production de séries télé privées. Alors, on a voulu savoir comment ça se passe exactement avec Gabriel Pelletier, président de l'Association des réalisateurs et réalisatrices du Québec. Monsieur Pelletier, bonjour.
2: Bonjour.
1: Alors, vous avez écouté Pierre-Carl Péladeau. Il dit qu'il sympathise avec les acteurs du milieu, mais que les revenus publicitaires ne sont plus assez importants pour faire des productions télé comme on le faisait à une certaine époque. Qu'est-ce que vous en pensez?
2: Moi aussi, je sympathise avec M.

0: était l'ado et les difficultés du 10 ans. Là où je suis pas d'accord avec lui, c'est quand on s'attaque aux plus vulnérables de notre industrie, à savoir les artistes et artisans. C'est pas en taxant les plus pauvres qu'on va sauver notre télévision. Alors, vous avez entendu que le producteur Pixcom a demandé des dérogations aux ententes collectives. On parle plus de couper dans le gras ni dans la viande. Là, on parle de couper dans l'os. C'est le seul et unique filet social qu'on veut mettre à mal, là, les assurances collectives puis les régimes de retraite de travailleurs qui sont à contrat et qui n'ont pas accès à aucun autre filet social. Alors, c'est là que je diffère avec M. Pelladeau, là.
1: Parce que là, on sent là que au-delà de certaines émissions qui sont qui ne sont pas reconduites ou qui finalement ne s'en vont pas en production parce qu'on les juge trop chères, on a l'impression aussi qu'on demande beaucoup de sacrifices à ceux qui sont actuellement à l'emploi des producteurs, là, des scénaristes qui doivent charcuter des scènes, doivent avoir moins de scènes, on doit avoir des durées de saisons moins longues, des scénaristes ne sont plus sollicités parce qu'on dit vous êtes bon mais vous êtes trop cher, on fait moins de scènes extérieures, on engage moins d'acteurs, donc moins de figurants aussi. Donc la qualité de notre produit, c'est pas seulement que des émissions sont annulées, c'est que la qualité du produit semble touchée. Vous qui êtes réalisateur, est-ce que vous le sentez dans votre travail?
0: Ben absolument. Il y a d'abord eu une perte de qualité, oui, absolument. On a des séries qui sont renouvelées avec moins de budget qu'elles avaient dans les années précédentes déjà. Ça paraît à l'écran, c'est certain. On demande pas uniquement une perte de qualité, c'est-à-dire une perte budgétaire sur l'ensemble, mais on demande aussi des réductions de cachets. Il y a eu un mot d'ordre parce que le groupe TVA est actionnaire minoritaire de plusieurs compagnies de production. Il y a eu un mot d'ordre de réduire les cachets de 30%. Je ne sais pas dans quelle industrie on accepterait que des gens soient amputés soudainement de leur salaire de 30%. Ça ampute non seulement la qualité de la production, mais aussi la capacité de créer de ces artistes et artisans-là. Éventuellement, on ne verra plus des œuvres où on peut se reconnaître comme public, là. Vous avez sans doute entendu parler des baisses de valeur de production de l'ensemble de la production télévisuelle de 20%. En fiction, c'est 35%. C'est notre capacité comme auditoire québécois de se voir à l'écran puis de se reconnaître puis de s'entendre parler français aussi dans nos émissions.
1: Si les producteurs là, sont coincés comme ça entre l'arbre et l'écorce, ils veulent protéger les travailleurs. Dans certains cas, on leur demande des concessions, mais dans d'autres, on essaie de les protéger. Mais il y a moins d'argent versé par les diffuseurs. On fait quoi, là? Est-ce qu'il y a une piste de solution? Je demanderai pas en trois minutes de trouver la solution à ces difficultés, mais est-ce que vous avez des idées, oui?
0: Elle existe. Et il y a eu un rapport du groupe de travail sur l'avenir de l'audiovisuel québécois, qui est un excellent rapport qui a été reçu favorablement par tous les intervenants du milieu. On attend bientôt la stratégie de l'audiovisuel du ministre Lacombe. Il y aura là-dedans des solutions. Elles sont là, elles sont écrites. C'est clair, il y a un plan. La question, c'est qu'il va falloir faire un choix de société parce que là-dedans, si on veut refinancer notre culture audiovisuelle, il y a des idées qui sont, par exemple, de dédier une partie de la TVQ sur les abonnements aux plateformes, sur les abonnements Internet, des choses comme ça. Est-ce qu'on est prêt comme société à faire le choix d'encourager notre culture à l'écran? Ben, c'est là qu'on va le savoir. Et le ministre Lacombe a fait un excellent travail. Il a confié ça à des experts, des spécialistes. Les solutions sont là. J'espère qu'il n'y aura pas uniquement ce gouvernement-là qui va vouloir mettre ça en place, mais aussi l'ensemble des partis, parce que quand est-ce qu'on entend parler de culture dans les élections?

0: Là, on a des élections qui s'en viennent. J'espère qu'on sera tous à l'écoute, justement, pour venir à la rescousse de notre culture.
1: Parce que vous avez l'impression qu'on est à un carrefour, là, qu'il doit se passer quelque chose.
0: Absolument. On est dans une transition. On a vu les gens quittent la télévision traditionnelle pour s'en aller vers les plateformes. Alors, cette transition-là, il faut l'aider puis pas perdre la course parce que, oui, il y a des très grands joueurs qui nous viennent de l'étranger. Il va falloir qu'on se donne les moyens, nous, de se voir à l'écran. Alors, c'est ça. Il y a un choix de société à faire. Et puis, moi, j'encourage tout le monde à faire ce choix-là là, pour notre culture.
1: Gabriel Pelletier, président de l'Association des réalisateurs et réalisatrices du Québec. Merci d'avoir été avec nous.
0: Merci à vous.
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1: Le tapis rouge est déroulé, les tenues de gala sont prêtes et la frénésie s'empare à nouveau de la Côte d'Azur aujourd'hui. C'est le 79e Festival de Cannes qui lance son grand marathon de 12 jours. Si les super productions hollywoodiennes se font plus discrètes cette année, ça laisse de la place pour le cinéma d'auteur et entre autres pour nos talents d'ici, que l'on pense à Monia Chokri qui préside un jury prestigieux à Cannes. Il y a de nouveaux courts-métrages, il y a des acteurs aussi bien de chez nous qui vont briller à l'écran. Le Québec et le Canada ont de belles cartes à jouer à Cannes. Et pour prendre le pouls de cette première journée, on joint sur place le chroniqueur culturel à la presse, Marc Cassivi. Bonjour Marc.
3: Bonjour Alec.
1: Alors le festival s'ouvre officiellement aujourd'hui. C'est quoi l'ambiance sur place? Est-ce que cette 79e édition nous promet une belle cuvée?
3: Oui, absolument. Là, j'ai pris une petite pause pour vous parler, mais en ce moment même, c'est la montée des marches, en fait, le premier tapis rouge du festival. Donc, tout le monde est sur son 31. Là, c'est le jury qui est en train de monter les marches pour la présentation du film d'ouverture. Il y a beaucoup, beaucoup de monde sur la croisette, beaucoup de curieux. Et je vous dirais, plus que n'importe quand, ça fait depuis 2000 que je viens à Cannes, beaucoup de gens avec des caméras, des téléphones cellulaires en train de diffuser des choses, je ne sais où, mais il y en a beaucoup, beaucoup, beaucoup.
1: Les influenceurs ont débarqué sur la croisette.
3: Oui, les créateurs de contenu, comme on dit.
1: Excusez-moi, il faut dire créateurs de contenu, c'est vrai. La course à la Palme d'Or cette année, qui est le prix le plus prestigieux, là, débute évidemment dans les prochains jours. Quels sont les cinéastes là, qui ont les meilleures chances d'impressionner le jury? Il est présidé cette année par le Sud-Coréen, le Park Chan-wook, je pense. Là, je ne sais pas si je le prononce correctement, là, mais à quoi ça ressemble?
3: Je pourrais pas vous le dire, Alec. mais c'est le cinéaste qui a fait notamment Old Boy, qui est un film inoubliable, qui a fait Handmaiden, en tout cas, qui a fait plusieurs films importants. J'étais justement à la conférence de presse du jury cet après-midi. C'était très intéressant de les entendre, notamment Paul Laverty, qui est le scénariste des films de Ken Loach, qui est très politisé et qui tenait à parler de Gaza. En tout cas, beaucoup de choses, ce sera dans la presse demain. Mais les films, c'est dur, évidemment, à dire avant de les avoir vus. La compétition commence demain, mais il y a des habitués. Il y a notamment Pedro Almodovar, qui est là pour une huitième fois. La Palme d'Or lui a toujours échappé. Il y a des fois où il est reparti en boudant un peu parce qu'il était pas au palmarès. Donc, est-ce que le jury soit sensible à ça. Je sais que Park Chan-wook le disait aujourd'hui, justement, il a déjà été, lui, juré sur un jury à Cannes présidé par Pedro Almodovar. Donc, est-ce que parfois, il y a des amitiés qui se disent, est-ce que ça peut avoir des influences? On ne sait pas. Il y a Asghar Farhadi, le cinéaste iranien brillant là, du film Une séparation, qui est là aussi avec un film français, avec la crème de la crème des acteurs français, Isabelle Huppert, Catherine Deneuve, Vincent Cassel, Pierre Niney. J'ai hâte de voir ça. En même temps, je me pose des questions sur ces cinéastes parfois internationaux qui décident de tourner dans une langue qui n'est pas la leur. Parfois, ça donne des résultats heureux, mais souvent pas si heureux. Donc, j'ai un peu sceptique face à ça. Il y a d'autres anciens palmiers d'or, japonais, Hirokazu Koreeda qui fait un film sur l'intelligence artificielle. Il y a Christiane Mungiu qui fait un film en Norvège. Enfin, il y a toutes sortes de choses. Beaucoup de gens, de cinéastes qu'on connaît, mais aussi des nouveaux venus qui n'ont pas été là souvent en compétition. représentations, notamment des femmes françaises. Il y a Jeanne Héry, qui est une Française qui avait fait un film formidable sur les politiques françaises de conciliation, de justice réparatrice, qui est là cette année avec un film. Il y a aussi Marie Kreutzer, qui est une Autrichienne, qui fait un film avec Léa Seydoux. Donc, quelques femmes, il n'y en a pas beaucoup. Il y en a seulement 5 sur 22 cinéastes en compétition.
1: Est-ce qu'il y a une raison pourquoi il y a moins de superproductions américaines? Est-ce que c'est une année creuse ou il y a quelque chose de politique derrière les choix qui ont été faits?
3: J'ai l'impression que ce sont des choix de marketing qui sont faits par les studios hollywoodiens. Okay. Dans la dernière année, par exemple, les deux films qui concouraient pour l'Oscar du meilleur film, qui étaient les plus cités, Sinners de Ryan Coogler, One Battle After Another de Paul Thomas Anderson, les deux films n'ont pas été présentés dans des festivals. Il y avait été question que Paul Thomas Anderson vienne à Cannes l'année précédente, mais n'était pas prêt. Ensuite, Sinners, il y a été question qu'il soit aussi dans des festivals, mais j'ai l'impression qu'on est plus frileux à Hollywood. On a plus... évidemment, il y a une crise aussi pour le cinéma par rapport aux plateformes. Là, c'est pas seulement la télévision québécoise. Et donc, j'ai l'impression qu'à Hollywood, on fait des espèces de plans de mise en marché et on craint les mauvaises réceptions dans les festivals parce qu'évidemment, toute la presse internationale est là. Il y a 4000 journalistes à Cannes et un film peut être porté au nu comme il peut être descendu en flamme, donc il y a un risque là pour des productions américaines, donc je pense qu'ils préfèrent contrôler le récit.
1: Terminons en parlant de notre cinéaste Monia Chokri. Est-ce qu'elle est en train de devenir l'une des chouchoutes de Cannes? Là, elle va présider le prix là, pour la caméra d'or, c'est quand même assez prestigieux. On sent qu'elle est dans les bonnes grâces des organisateurs du festival.
3: Oui, absolument. Elle dit elle-même qu'elle est née à Cannes, présenter ses deux premiers longs métrages, où je pense qu'elle en a au moins deux sur trois, Simple comme Sylvain, le dernier, et qui avait remporté le César du meilleur film étranger, devant notamment Oppenheimer de Christopher Nolan.
1: Ce qui est pour rien.
3: Donc, elle est chouchou, oui, à Cannes, ouais, c'est pas rien. Chouchou à Cannes, mais chouchou, je pense, de la France. Elle a tourné dans au moins 4 longs métrages l'an dernier en France, donc elle partage sa vie entre Paris et Montréal. Et puis à Cannes, évidemment, oui, c'est une chouchou, elle est connue. Puis c'est assez prestigieux. En fait, il y a 4 jurys à Cannes dans la section sélection officielle. Et puis il y a 3 femmes qui sont présidentes du jury. Le directeur artistique Thierry Frémaux aime en parler pour mettre de l'avant le fait qu'il y a des femmes dans les jurys. Mais il a notamment parlé de Monia Chokri.
1: Très intéressant. Bon festival, Marc Cassivi, chroniqueur à la presse. Au plaisir de se reparler, là, peut-être vers la fin de la compétition pour voir un peu là, les rumeurs et qui pourrait l'emporter. On s'en reparle. Merci beaucoup.
3: Parfait. Merci, Alec.
1: Au revoir. Jean-Philippe Bautier, bonjour.
4: Quelle belle vie, hein?
1: Laquelle, la mienne, la vôtre ou celle de Marc
4: Cassivi? Pas la vôtre. certainement pas la mienne non plus. Mais Marc Cassivi qui est à Cannes pour aller voir des films.
1: Ça pourrait être plus dur.
4: Oui. Et puis en même temps, il le mérite parce qu'après ça, le reste de son année, il va voir des films québécois ici.
1: Oh, ça, c'est pas
4: genre. C'est une blague. Ça a toujours été quand même un rêve d'aller à Cannes. Peut-être qu'un jour, on pourrait aller animer vous et moi nos émissions de là-bas.
1: Ça serait sur la plage?
4: Je sais pas. Écoutez, là, faites-moi pas rêver.
1: Non, ça serait bien.
4: Excusez-moi, je change de sujet parce que on reçoit Marie Plourde. Vous savez, cette élue de Montréal.
1: Oui.
4: On veut parler de nid de poule et tout. Vous avez traité ça dans les dernières semaines quand même pas mal de votre côté.
1: Ben, c'est un peu un sujet incontournable.
4: Ben, non. Contrairement au nid de poule.
1: Nid de poule dans la grosseur qu'ils ont, effectivement.
4: Mais je veux savoir, avez-vous une question en particulier pour Marie?
1: Pas vraiment. Je vous laisse ça. C'est votre travail. Je vous laisse travailler.
4: Ok, on se parle demain.
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8: Bon après-midi, ici Maxime Bossonnet. Voici vos informations. Le ministre fédéral des Finances, François-Philippe Champagne, est dans le sud-est du Nouveau-Brunswick aujourd'hui. Plusieurs rencontres

0: rencontres au programme, notamment avec des élus et des gens d'affaires à l'aéroport de Moncton. Le ministre Champagne, qui fait le service après-vente du fonds d'investissement souverain, est pour vendre un Canada fort. Le ministre Champagne qui estime que le Nouveau-Brunswick, d'ailleurs, a un rôle privilégié à jouer du point de vue de sa position géostratégique.
1: Moi, je pense que le Nouveau-Brunswick a une situation géostratégique, c'est-à-dire qu'on est proche de l'Europe, on diversifie. Moi, je vois, avec la plus grande raffinerie qu'on a au Canada ici, au Nouveau-Brunswick, il y a des opportunités, je pense, à partager avec nos partenaires en Europe. Moi, ça va être un peu le propos aujourd'hui, c'est-à-dire comment on fait grandir le secteur énergétique au Nouveau-Brunswick. Je pense qu'il y a quelque chose là d'intéressant auquel on doit s'attarder.
0: François-Philippe Champagne qui a aussi participé à une annonce à Cap-Lumière sur le financement des petits ports. Un investissement de près d'un milliard du fédéral déjà annoncé dans la mise à jour économique il y a quelques semaines. Une partie de cet argent servira à la reconstruction du quai secondaire de Cap-Lumière, un quai utilisé par une cinquantaine de pêcheurs commerciaux. Au lendemain des élections municipales au Nouveau-Brunswick, beaucoup de nouveaux visages composent les conseils. C'est le cas dans le nord de la province, à Saint-Quentin, où Jean-François Martel prend la relève de Nicole Summers à la mairie. Après une carrière en politique municipale de 21 ans, dont 14 comme mairesse de Saint-Quentin, Nicole Summers avait annoncé son désir de quitter la vie politique peu avant le déclenchement des élections. Le nouveau maire élu respecte le travail qui a été fait par l'ancien conseil et désire continuer dans la même direction.
2: C'est sûr que j'aimerais poursuivre le travail que Nicole avait commencé. Nicole avait des très bonnes relations avec les autres paliers de gouvernement. Les services essentiels comme Vitalité ou Médavie, tous ces gens-là. Donc, moi, je veux continuer ça parce que je pense que c'est de cette façon-là que la ville de Saint-Quentin peut encore se développer en ayant des bonnes relations.
0: Et tous les résultats des élections municipales au Nouveau-Brunswick sont à retrouver sur notre site Internet. Une première accusation de fraude a formellement été déposée contre la néo-brunswickoise Nadia Duguay. Des accusations de fraude et de possession de documents contrefaits ont été déposées au palais de justice d'Amherst, en Nouvelle-Écosse. Les précisions de Rachel Gauvin.
3: Selon les documents de la Cour, Nadia Duguay s'est rendue au concessionnaire Chrysler à Amherst le 6 janvier dernier pour tenter de s'acheter une voiture avec des documents falsifiés. Le propriétaire de l'entreprise a contacté la police municipale d'Amherst pour formuler une plainte. Plainte déposée finalement en Cour provinciale de la Nouvelle-Écosse le 27 mars. Nadia Duguay a formellement été accusée au palais de justice lundi. Nadia Duguay est accusée de s'être servie de documents contrefaits avec l'intention de commettre une infraction. Cette accusation est passible d'un emprisonnement maximal de 10 ans selon le Code criminel du Canada. La deuxième accusation en est une de fraude d'une valeur de plus de 5 000 $. Cette infraction est passible d'une peine d'emprisonnement de 14 ans. Le shérif en cour provinciale d'Amherst a expliqué lundi matin qu'il n'a pas été en mesure de signifier les documents à Nadia Duguay qui n'étaient pas en cours. Le shérif en cour provinciale d'Amherst a expliqué lundi matin qu'il n'a pas été en mesure de signifier les documents à Nadia Duguay. La cause est ajournée et remise à une date ultérieure. Nadia Duguay devra se présenter en cour pour répondre aux deux chefs d'accusation qui pèsent contre elle. Ici Rachel Gauvin, Radio-Canada, Amherst.
0: La GRC de la Nouvelle-Écosse a inculpé un homme de 28 ans pour incitation d'un mineur à des fins sexuelles à l'issue d'une enquête de 6 mois menée à la suite de signalements. La GRC indique que le suspect a envoyé des cadeaux à l'adolescent et a tenté de le rencontrer dans un hôtel d'Halifax. Le 7 mai, les enquêteurs ont exécuté un mandat de perquisition dans une maison de Truro où des preuves électroniques ont été saisies. Le suspect a été inculpé de sollicitation d'un enfant et de mise à disposition de matériel sexuellement explicite à un enfant. Georges Gauguin n'est plus l'un des pionniers de l'art moderne en Acadie et mort à l'âge de 92 ans. Il a fait carrière dans les arts visuels pendant plus de 70 ans. Georges Gauguin était l'un des fondateurs de la Galerie Sans Nom et de la Galerie 12 à Moncton. Voici la réaction de Daniel Chiasson, propriétaire et directeur de la Galerie Art Artiste à Dieppe, qui a présenté une rétrospective de l'œuvre de Georges Gauguin ces derniers mois.
4: Georges Gauguin, en particulier, il avait beaucoup de curiosité. C'est quelqu'un qui lisait beaucoup sur l'art. Puis il avait une motivation de ne pas nécessairement recréer ce qui avait déjà été fait au niveau du tableau Chevalet. Ça veut dire qu'il y avait toujours cette quête de recherche, d'amélioration, ou comment pousser cet art-là un petit peu plus loin.
0: Et Georges Gauguin a été fait membre de l'Ordre du Canada en 2019 et membre de l'Ordre du Nouveau-Brunswick l'année suivante. Et puis le dictionnaire Le Petit Robert a dévoilé ses nouveaux mots pour l'édition 2027.

On retrouve notamment le terme tintamarre, défini dans le dictionnaire comme une manifestation festive pour célébrer l'identité acadienne, généralement le 15 août, jour de la fête nationale de l'Acadie. Au total, 28 nouveaux mots font leur entrée, comme découvrabilité ou encore l'adverbe faque, utilisé comme synonyme de alors ou donc. Voilà ce qui complète vos informations. 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C'était Maxime Bossonnet. Très bon après-midi à notre antenne.

0: pas de bon sens, cette affaire-là.
1: Du mousse au poivre et de l'humus, c'est pas tellement chiant. Non, mais c'est humus.
0: Humus, humus.
1: Humus, je sais pas. Enfin, écrivez-nous sur la bulle conversationnelle. Et puis, on vous donnera les résultats du sondage d'ici la fin de l'émission. 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
0: C'est Ramos.
1: Ben oui, ben ça dépend, évidemment. Toujours est-il que les prix augmentent. Louis T.
0: Oui, bonjour.
1: Olivier Niquet aussi. Et Marie-Claude vient se joindre à nous. On va tous aller faire notre épicerie chez Liquidation Marie.
0: Oui.
2: Vous êtes snob, hein? C'est bon, du boursin au poivre.
1: Oh. Je l'ai dit, moi j'aime ça. C'est parce qu'on en parlait dans le prologue, effectivement.
0: Olivier, la musique plus ressort.
3: C'est pas la politicienne, c'est la VJ qu'on a.
2: Mais c'est lui-même.
1: Lui-même qui a besoin de manger aussi. Mais c'est bon, moi, j'aime
4: c'est
1: le boursin.
4: C'est le contraire d'être snob, de pas aimer le boursin au poivre. C'est pas comme chic.
1: Du boursin?
4: Au poivre?
1: Non, ben, on va en parler plus tard. En attendant, on va parler de nid de poule très bientôt. Et puis de l'état de la ville, depuis évidemment la catastrophe de Soraya qui a pris le pouvoir, j'imagine, Marie? Je sais pas, je vous lance ça.
2: On n'ira pas là.
1: Ah, OK, parfait. En attendant, on va aller voir ce qui s'est passé en politique avec Olivier.
5: Olivier, nickel, 24/7.
1: C'est politique, ça doit être ça, j'imagine.
4: Exactement.
1: Parlez pas ce que tu
4: penses. On parle un peu quand même.
1: Okay.
4: Oui, mais dans les derniers jours, plusieurs partis ont présenté des candidats vedettes en vue des prochaines élections au Québec, ce qui nous amène bien sûr à nous questionner, comme Philippe-Vincent Foisy à LCN, sur la définition. C'est quoi un candidat vedette?
1: Ah ben, c'est une bonne question.
6: Est-ce que c'est des vraies vedettes pour le Parti libéral? Est-ce qu'on a de spinner ça comme si c'était des vraies vedettes? Tu lis ça comment?
7: C'est des bonnes candidatures. C'est certain que M. Millière avait besoin de ça. Puis tout le monde a besoin de ça actuellement, de montrer justement que tu peux attirer, là.
4: Mais donc, c'est pas clair. Tout le monde, oui, veut des vedettes, mais qui décide c'est qui une vedette?
1: Ben, c'est ça. Ben, Marie-Claude était une vraie vedette.
4: j'ai fait mes recherches.
1: La dernière, d'ailleurs, j'imagine, qui a fait le saut, probablement. Est-ce que vous connaissez des vedettes qui ont vraiment fait le saut en politique? Ben, quoi qu'avec la baisse de salaire qu'on a vue, là, il y a des gens qui vont être très attirés.
4: J'ai fait mes recherches pour essayer de trouver c'était quoi un candidat vedette. D'abord, je comprends que selon Alec Castonguay à RDI, une vedette, c'est d'abord des gens importants.
8: Là, en fin de semaine, dans la presse, on apprenait qu'il y a plusieurs candidats importants, certains qualifiés de candidats vedettes, qui vont se présenter pour les libéraux provinciaux de Charles Milliard.
4: Donc, c'est quelqu'un d'important qui devient candidat vedette, qui est prêt aussi à faire des sacrifices pour la cause. Donc, ça prend quelqu'un de pas trop niaiseux, selon le panéliste Gilles Duceppe.
8: Comment vous faites pour convaincre Gilles, quand vous étiez au Bloc, de dire, là, vous avez une belle carrière, vous faites de l'argent, vous venez servir en politique, vous venez vous faire critiquer sur la place publique. Comment on fait pour convaincre ces personnes-là de faire le saut?
9: Je pense, d'abord, il faut écrire le mot « saut » de la bonne façon.
4: Oui. Par contre, c'est pas impossible qu'une vedette qui fait le saut en politique finisse par avoir l'air un peu saut. Ça s'est déjà vu. Surtout, ce que j'ai compris, et plusieurs comme Jonathan Trudeau, 98.5, l'ont expliqué, être un candidat vedette, ça implique pas nécessairement d'être connu.
10: Pour moi, une candidature vedette, c'est pas nécessairement quelqu'un que tout le monde connaît. Mais quelqu'un qui a une notoriété, c'est une candidature économique des milieux économiques, c'est une candidature sociale des milieux sociaux, etc.
4: Oui, donc je disais des gens importants, mais des gens importants pas n'importe où. Ça marche pas avec tous les milieux. Mettons que vous vous présentez pour le Parti vert, que vous êtes une vedette sur la page Facebook Donjon Dragon Lanaudière, ben les gens ne vous présenteront pas comme un candidat vedette, peut-être plutôt comme un candidat poteau. Donc ça peut être un gros nom dans un petit milieu, comme le dit Pierre-Michel Auger au 106.9.
11: C'est pas un gros nom dans le sens d'être connu par monsieur et madame tout le monde. Par contre, dans son milieu, c'est un gros nom.
4: Donc, tout est relatif à l'envergure du milieu. C'est ce que pense aussi Yasmine Abdel-Fadel à LCN.
12: Il faut comprendre que lorsqu'on dit candidature vedette, là, c'est pas nécessairement des personnes que l'on voit tous les jours là, dans notre téléviseur et qui sont connues par l'ensemble des électeurs. Ce sont des personnes, des têtes d'affiche dans leur secteur.
4: Oui, par contre, on peut être une candidate vedette et être connue parce qu'on passe à la télé, comme la comédienne Isabelle Blais qui se présente pour le PQ en Mauricie. Vedette en général, vedette dans son secteur, comme vous, Marie Plourde. Mais ça veut pas dire que c'est doublement mieux. Hein? Selon Jonathan Trudeau, FM 93,

0: On parle ici d'un autre type de candidature vedette que, mettons, l'avocat René Verret qui se présente pour les libéraux.
1: René Verret est davantage une candidature vedette que Isabelle Blais, l'actrice chanteuse qui est annoncée pour le PQ.
2: Ben, en tout cas, ça, c'est...
1: Elle, c'est une candidature vedette contemporaine, c'est-à-dire, elle a une notoriété.
0: Candidature vedette contemporaine. C'est un peu comme l'art contemporain, alors que les vedettes qu'on connaît pas, c'est plus de l'art abstrait. Aussi, des fois, les vedettes pas connues, on comprend pas tout de suite que c'est des vedettes. Si, mettons, je vous parle de Pierre Fitzgibbon, vous allez me dire.
3: C'est gros.
0: Très gros. Ouais. Mais ça a pas toujours été gros.
4: Quand la CAQ a été chercher Pierre Fitzgibbon, personne ne le connaissait vraiment à l'époque. Ouais. Là. C'est drôle, on se souvient plus de ça, mais en 2018, personne ne le connaissait. Puis moi, je me souviens d'avoir dit, ça, c'est une candidature vedette.
0: Voilà, on n'en est pas vedette, on le devient, comme disait Simone de Beauvoir. Et aussi, des fois, faut attendre avant d'être une vedette. Par exemple, Julie White, présidente des manufacturiers exportateurs du Québec, qui se présente pour les libéraux dans Jean Talon, dont Yasmine Abdel-Fadel a fait le portrait à LCN, ça lui a pris 4 ans.
5: Elle s'est déjà présentée à Jean Talon, soit dit en passant, avec Dominique Anglade. Mais là, elle passe à candidature vedette, alors qu'elle n'était pas nécessairement le jour où elle s'est présentée.
0: Donc, première candidature en 2022, pas vedette. Deuxième candidature en 2026, vedette. Faut être patient, des fois. Oui. Il y a aussi des politiciens de carrière, si on peut dire, qui s'essaient une autre fois, qui peuvent être considérés comme des vedettes. Alexandre Boulris chez Québec solidaire. Alain Therrien au Parti québécois. Monsieur Therrien qui avait encore de la politique dans le bonhomme, comme il a dit à tout un matin.
6: Pourquoi vous vous lancez en politique provinciale?
7: Il reste encore de la politique dans le bonhomme, je pense. Écoutez, on dit ça souvent en chum, en politique.
0: On dit ça souvent, oui. Donc, il y a des joueurs vedettes, des joueurs de concession, des plombiers, un peu comme au hockey. D'ailleurs, Charles Milliard a présenté son nouveau candidat à Sherbrooke comme un membre de son premier trio estrien avec lui-même et Frédéric Beauchemin.
8: Aujourd'hui, j'ajoute une troisième personne au premier trio de l'Estrie. Et il s'agit évidemment du docteur Pierre Cossette.
0: Pierre Cossette, qui est médecin, ancien recteur de l'Université de Sherbrooke. Est-ce que c'est un candidat vedette?
3: Pourquoi c'est le premier trio?
0: C'est une vedette dans son secteur.
3: C'est ça,
0: Exact. Une vedette de premier trio, mais en passant, trompez-vous pas, parce que c'est pas un premier trio comme au hockey, il est juste premier chronologiquement.
9: Vous avez parlé de votre premier trio de l'Estrie. C'est quoi vos grands projets pour l'Estrie?
8: Premièrement, je vous parle de premier trio parce que c'est les trois premiers que j'ai annoncés. Donc,
0: on dirait que ça enlève un petit peu de l'intérêt au concept de trio. Monsieur Cossette, lui, veut se concentrer sur les choses importantes.
10: Quand j'ai regardé les valeurs, j'ai vu un équilibre entre la justice sociale, la liberté individuelle puis le développement économique. Bingo. Ça, c'est trois pattes d'une table qui doivent aller ensemble.
0: Oui, les fameuses tables à trois pattes. Le parti est un peu instable depuis qu'ils ont cassé la patte nationaliste, je pense. Bon, lui, on peut dire qu'il n'y a pas encore ben de politique dans le bonhomme. On va lui laisser une petite chance. Et enfin, un peu de sport. Oui, Canadien joue ce soir. Et hier, José Théodore est revenu au 98.5 sur le fonçage d'en face de Jacob Dobèche dimanche. Ça va là?
3: Inacceptable.
0: Il n'y a pas eu ça, lui, Théo, contrairement à l'animateur Mario Langlois.
11: C'est une des pires charges que j'ai vues sur un gardien. As-tu déjà vu des pires?
12: J'en ai eu sur moi sûrement. Qu'est-ce que j'aime, c'est que c'est ça, les séries. Les séries, c'est que tu peux pas jouer comme dans la saison. Dobèche doit avoir les yeux dans les airs, pis c'est de l'expérience. Puis le gars, je pense à Crider. Frappé Price. Si on peut y aller pis sortir le gardien de but, tant mieux. C'est ça la beauté de notre sport national, c'est qu'on joue cochon.
0: Oui, c'est ça la beauté du hockey. On joue cochon. Un peu comme quand tu essaies de casser la main de quelqu'un.
12: Pourquoi tu penses que Bettman a inventé le règlement, une blessure au bas du corps ou au haut du corps? Parce que si tu sais qu'il est blessé au poignet, il va recevoir 50 slashes au poignet pour le sortir. C'est ça la beauté de notre sport. C'est pour ça que la Ligue nationale et les matchs sont si excitants. Fait que moi, j'ai rien contre ça. C'est le fun.
11: Théo, je pense qu'on va aller en pause me remettre de ça. Là, il me semble que c'est un morceau qui...
12: Mais pourquoi?
11: Écoute, je vois pas les choses du même angle.
0: Ouais, on dirait que lui, il voyait plus ça de l'angle pénal que l'angle de victoire à tout prix. Fait que c'est ça. Je pense qu'on va passer à l'entrevue.
3: Je vous remercie beaucoup, Olivier. Vous êtes très gentil. Est-ce que vous étiez, Marie-Claude, une candidate vedette quand vous êtes passée à Projet Montréal en 2013?
13: Oui, en 2013, hein? Oui, c'est vrai. Il y a de la politique dans Bonne femme.
3: Oui, mais vous étiez une candidate vedette?
13: On pourrait considérer ça comme ça. Je me suis pas autoproclamée candidate vedette. Non, mais c'est vrai qu'à l'époque, en plus, Projet Montréal, on était la deuxième opposition. Là, on était loin d'un banc.
3: Vous commenciez tranquillement à établir ce que Projet Montréal est devenu aujourd'hui. Mm-hmm. Écoutez, vous êtes dans l'opposition depuis 6 mois. Mm-hmm.
2: Question technique. Conseillère de la ville pour le district du Mile End.
13: Votre district?
2: Non, j'ai redéménagé. À côté, j'ai un appartement à côté de ma mère. En tout cas, bon.
13: OK, ben oui, je sais. J'allais faire du porte-à-porte chez votre mère.
2: Toujours dans le Mile End. Ben bon. Et quand on est conseillère pour la ville de Montréal dans le Mile End, mais qu'on est dans l'opposition, notre travail consiste à quoi?
13: Ben, à pousser vers l'excellence, à apporter un point de vue différent. T'sais, quand il y a une campagne électorale et que nous sommes élus par la population, vraiment, mon élection est hyper légitime. T'sais, à chaque fois, j'ai vraiment des beaux pourcentages de vote. Puis c'est comme ça pour la plupart là, des candidats et des candidates. On représente la volonté de citoyens, une vision qu'on a. Ils partagent cette vision-là avec nous. Et c'est cette vision-là qu'on apporte aussi au conseil de ville. Donc, pour nous, c'est vraiment un travail de... Pour l'ensemble, pour la collectivité. Donc, nous, si on juge qu'on a besoin d'apporter, d'améliorer la transition écologique, d'améliorer la mobilité durable, le transport en commun, ou de travailler aussi sur l'itinérance, ben écoute, on apporte notre regard, notre angle dans l'arène.
2: Mais est-ce que le quartier ou le district est mis de côté parce qu'on n'est pas, pas dans le pouvoir ou le gouvernement?
13: Non, le district n'est pas mis de côté. Vous voulez dire, est-ce qu'on a moins de poids pour nos citoyens?
2: Exact.
13: Écoutez, je pense que les administrations n'ont pas intérêt à se faire d'ennemis non plus. T'sais, on essaie d'avoir une bonne collaboration. On veut pas. C'est sûr que quand on arrive sur le plancher du conseil municipal, on va défendre nos points bec et ongles. Mais en bout de ligne, nous, ce qu'on veut, c'est de faire en sorte d'offrir le meilleur service possible aux citoyens et citoyennes du Mile End et de l'ensemble du plateau Mont-Royal.
14: Mais en termes de pouvoir, quand c'est pas nous qui est au pouvoir, là, vous qui allez demander un dos d'âne, puis moi qui va demander un dos d'âne, qui est le plus de pouvoir là-dedans?
13: Bon, le dos d'âne, ça va se faire en arrondissement. Fait que ça, j'ai tous les pouvoirs.
2: Vous avez tous les pouvoirs.
13: Je peux vous en mettre, là, M. Vautier, là, je peux vous en mettre 25 en face de chez vous, si ça vous tente, ça va me faire plaisir.
2: Mais ça veut dire que l'administration peut venir cogner chez vous, si vous n'êtes pas, évidemment, dans l'administration qui est au pouvoir à la ville de Montréal, peut vous poser plus de questions ou peut vous contredire ou vous contrarier un peu plus.
13: Ben, disons qu'elle pourrait, l'administration, si elle n'était pas fine.
2: Alors qu'elle est fantastique.
13: J'ai rien dit. Elle pourrait nous mettre des bâtons dans les rues, pour nous empêcher, nous empêcher de réaliser certains projets qui sont structurants, qui soit sont sur les artères. Alors les artères, on a besoin d'avoir l'accord, la collaboration de la ville et tout ça. Ou encore comme un super bel exemple, c'est la piscine Baldwin.
2: Pour les Montréalais, on en a parlé pendant longtemps, puis on en parle encore.
13: Ben oui, ça a été un gros problème.
14: Mettons que moi j'habite à Longueuil, là. Parlez-moi donc un peu de la piscine Baldwin. Qu'est-ce qui se passe à Madame Blom?
13: La piscine Baldwin est dans le parc Baldwin. Déjà là, c'est dans l'est du plateau Mont-Royal. Tout va bien. Et cette piscine-là était vraiment en très mauvais état. On le sait que dans l'est du plateau, on est sur des sols argileux, des anciennes carrières. Ça fait des sols très très instables. Donc, la piscine avait dépassé sa durée vitale et on pouvait pas la reconstruire à cet endroit-là. Donc, il a fallu tout refaire, faire des analyses. On l'a fait dans la partie nord du parc. Et ce genre d'infrastructure-là, c'est pas ça coûte, on parle d'une vingtaine de millions et plus, de 23 millions. Et juste vous donner une idée.
14: Ça me rassure sur ma piscine.
13: le budget annuel du plateau Mont-Royal est autour de 60 millions pour l'ensemble. Fait que, ça vous donne une idée, là, comment nous, on a besoin de la ville-centre. Ouais. Fait qu'au début, quand ils nous ont présenté leur budget, la ville de Montréal, on ne voyait plus la piscine Baldwin. Puis on s'entend, là, on se retrouvait, le plateau Mont-Royal, c'est 100 000 personnes et plus. Et on n'avait que la piscine Laurier. Ça n'a pas de sens. C'est la piscine Laurier, on le sait, le parc Laurier, c'est comme l'épicentre de Montréal. Tout le monde vient faire son pique-nique-là et tout ça. Donc, ça a demandé des négociations. On est allé rencontrer la responsable du dossier, Mme Christine Black.
2: C'est un chemin qui est un petit peu plus chaotique qu'avant.
13: Bon. Tout à fait.
2: Est-ce que les nids de poules, par exemple, dans votre district, vous en êtes la responsable?
13: C'est un ensemble de choses. C'est sûr qu'on a... Il y a un budget qui nous vient de la ville-centre pour pouvoir le faire. Mais, les nids de poules, là, c'est des patchs. On s'entend.
2: C'est juste des patchs.
13: C'est des patchs qui durent très peu longtemps. Ouais. Et ce qu'il faut pour éviter de se retrouver d'être obligé de faire des patchs, c'est d'avoir vraiment, tu sais, ce que tout le monde a dit, là, les cônes oranges. Il y avait des cônes oranges parce qu'on les faisait, les travaux. Ça n'a jamais été sexy pour les administrations précédentes. J'aimerais ça finir parce que c'est technique. C'est geek poche, mais c'est important de comprendre ça. C'est que c'est jamais sexy d'investir dans les infrastructures souterraines. On le voit pas, tu sais. Fait que les autres administrations station laissait faire ça, mais là, nos infrastructures souterraines, ils étaient capotes, c'était fini, là, fallait refaire. Fait qu'on a dit, OK, on sera pas populaire, c'est courageux, mais on va investir beaucoup là-dedans. Fait que c'est sûr qu'on a eu des forêts des macro-forêts de cônes orange. Parce que si tu fais juste faire des patchs, puis tu fais juste faire du pavage, ben, si tes infrastructures souterraines coulent, ta dalle de béton va s'effondrer, tu vas continuer à avoir des choses. Fait que nous, c'était ça qu'on faisait. Puis on les faisait, là, quand il y en avait des nids de poules, on les remplissait aussi. Mais cet hiver, ça a été vraiment un hiver de...
2: Ça a été un peu l'enfer pour...
14: Qu'est-ce qu'on répond aux gens qui pensent que c'est simple, là, que ça prend juste un peu d'asphalte, on va remplir le trou. Si on met 500 cols bleus là-dessus, puis 24 heures sur 24, on remplit ça. Qu'est-ce qu'on leur répond? Est-ce que c'est possible? Est-ce qu'on peut en faire plus?
13: Ben, on peut en faire plus, sauf que c'est toujours à recommencer. La durée de vie d'un nid de poule est à peu près... D'un patchage de nid de poule, c'est une couple de semaines.
2: Ah, c'est fou, pareil. Donc, c'est une job à recommencer constamment. Mm-hmm. Cela dit, d'administration en administration, on se renvoie la balle tout le temps. La faute de l'ancien, la faute du nouveau. Mm-hmm. Bon, dans la situation actuelle, il y a des machines qui s'occupent de ça.
14: Les Pitons 5000.
2: Exact. Ces Pitons 5000 qui existent semi. On ne sait plus trop.
14: En tout cas, peu importe. Personne n'a jamais vu.
2: Ouais, c'est bien compliqué. Maintenant, l'administration de Soraya est là depuis 6 à 7 mois. Mm-hmm. Hein, on s'entend, ça fait très peu de temps. On nous dit que dans les garages, la machinerie est un peu âgée, que ça s'est brisé, que bon, on n'était pas à jour. Faut se remettre à jour, ça coûte de l'argent, ça prend du temps. Bon. Là-dedans, est-ce qu'on a besoin de mettre la faute sur le dos de quelqu'un? Est-ce qu'on a besoin de trouver le coupable ou on se met en gang pis on essaie d'améliorer?
13: Ben, moi, c'est sûr que j'aimerais ça. Mon idée, c'est toujours qu'est-ce qu'on fait pour la collectivité. Ouais. Sauf que là, on est rentré. On a commencé l'administration a commencé à jouer le jeu de blâmer l'ancienne administration. Ce qu'elle avait juré de ne pas faire sur les ondes de Radio-Canada, ouais, sur Infoman, entre autres. Je ne blâmerai jamais l'ancienne administration. Mais dans ce cas-ci, dans le cas des nids de poules, tu sais, faut être capable, faut avoir une posture d'humilité en tant qu'ancienne administration. Ouais. Faut reconnaître des torts qu'on a eus. Mais il faut également que l'administration réalise qu'elle a pris de mauvaises décisions cette année. Faire des chargements en période de redoux, c'est d'amener du gros camionnage sur des petites rues résidentielles, ouais, des rues. On le sait, les périodes de gel dégel, il y a des rues, des routes où on n'envoie pas de camionnage, on interdit le camionnage justement parce que ça va briser les rues. Mais là, quand on avait du camionnage qui venait faire des chargements de slot.
2: Donc, du beau maquillage, mais qui coûte cher au fil du temps.
13: Ben
2: c'est un
13: oui.
2: peu ça. Mais
13: ben
2: ça,
13: oui.
2: ça aussi, c'est prendre le temps de comprendre comment une ville fonctionne, j'ai l'impression, parce mm-hmm. que, là, encore une fois, on en parle souvent ici, la politique municipale, c'est probablement ce qui est le plus près des gens. Donc, c'est extrêmement technique. Ça devient
13: C'est technique et humain.
2: Ouais, c'est ça.
13: Jean-Philippe. Parce qu'on est dans le quotidien des gens, on est dans la douleur des gens, on est là, en ce moment, on reçoit des gens qui ont reçu des notes d'éviction, ouais, des gens qui vont faire des travaux qui vont transformer leur habitation puis ils vont faire des évictions illégales.
2: Oui, on en approche du 1er juillet. C'est ça chaque année.
13: Oui, c'est ça chaque année. Mais comme je disais, c'est pas que technique. Oui, il y a un côté geek, il y a un côté technique, mais il y a un côté incroyablement humain.
2: Très près de la population, oui, et aussi où il y a un impact clair dans chacune des décisions qui est prise. Madame Ferrada nous disait qu'elle veut prendre 3 ans pour refaire une ville efficace. Ben, je pense que c'est noble comme objectif. Vous avez été là pendant 8 ans, mais au pouvoir. Refaire une ville efficace, est-ce que c'est une belle phrase qui est très difficile à accomplir ou c'est quelque chose que vous étiez sur le bord de réussir de faire?
13: Ben, je trouve ça... rigolo un peu parce que pendant la campagne électorale, on n'a pas arrêté de dire que l'administration Projet Montréal, ouais, on était des nonos, on était des pas bons, puis que eux, ils allaient
14: vous
13: régler
14: ça.
13: Ça
14: ou eux,
13: non,
14: eux disaient ça aussi.
13: C'est pas vrai qu'il y a des solutions simples à des problèmes extrêmement complexes.
2: Mais vous savez, l'histoire par exemple des permis pour les terrasses.
13: Oui.
2: Pour avoir quelques amis restaurateurs, ça a été une épiphanie, là. Ah mon Dieu, merci de nous donner cette possibilité-là. C'est beaucoup plus facile et ça va changer notre été. Pourquoi vous l'avez pas fait si c'était si facile?
13: Ben écoutez, ça c'est des décisions qui sont politiques.
2: Ouais.
13: On s'entend que là on parle de la baisse des prix des.
2: Oui, puis la facilité, puis.
13: Facilité, ça c'est quelque chose qu'on a vraiment un encadrement, des encadrements qu'on essaie vraiment d'assouplir à chaque année. On a un accompagnement auprès. Ben je peux pas parler pour l'ensemble des arrondissements parce que ça c'est traité en arrondissement. L'annonce que Mme Martinez Ferrada a fait, c'est pour l'arrondissement de Ville-Marie.
2: Ouais, exactement.
13: Sur le plateau Mont-Royal, on a une commissaire, devrais-je dire, au développement économique qui nous aide aussi, puis on est nommer les élus, on siège sur les sociétés de développement commercial, fait qu'on le fait ça. Après ça, la décision de savoir est-ce qu'on coupe ou pas le prix de l'occupation du domaine public, ben ça, ce sont des décisions qui sont politiques. Ce sont des décisions aussi qu'on doit faire pour l'ensemble de la collectivité du budget
2: j'ai
13: des arrondissements.
2: J'ai fait une grave erreur, Marie-Claude, c'est que j'ai démarré une discussion sur un sujet. Alors que le temps nous file, c'est mon erreur. Mais j'ai mis l'autre question à poser.
13: Oui,
2: mais pourriez venir plus souvent?
13: Ben, ça va me faire plaisir.
2: En plus, dans l'opposition, vous avez moins de job, right? On en reparle. Merci beaucoup.
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2: Ouais, ben, oui, non, on reçoit plein de messages. Louis?
14: À la une de la presse ce matin, oui. L'IA cause un branle-bas dans les cégeps. Cégep au pluriel, hein, je le souligne, parce que mon correcteur le souligne aussi. Il n'accepte pas que cégep puisse s'écrire avec un S. Mes yeux non plus, d'ailleurs. Il y a des mots qu'on n'aime pas voir avec un S, hein, comme IT.
2: Ouais,
14: voilà. Okay. Ou MC, si vous l'avez attrapé dans les années 90. Revenons à l'article. On y parle d'un très grand nombre d'élèves soupçonnés de tricherie et d'utilisation d'intelligence artificielle lors de l'épreuve uniforme de français. Pour ceux qui se souviennent pas ou qui se sont pas rendus là, l'épreuve uniforme de français se passe en classe sous la supervision étroite d'un surveillant et les élèves doivent rédiger un texte de 900 mots en 4h30. Alors, une chose est sûre, si ça te prend 4h30 pour écrire 900 mots, tu travailleras pas dans les médias. Savez-vous ce que mon ami Richard Martineau arrive à faire en 4h30? Une chronique, 3 interventions à LCN, 12 statuts Facebook, tout ça en animant sa propre émission de radio qui dure 5 heures. Mais la question, comment les élèves auraient réussi à tricher? On ne sait pas si ce fois on fait livrer les réponses par drone ou s'ils ont introduit des cellulaires en classe, ce qui est pas impossible, hein, parce que des détenus arrivent à le faire en prison, ce qui demeure impressionnant considérant la taille des écrans de nos jours. Hein, le défi avec un iPhone 17 Pro Max, c'est pas de le rentrer en prison, c'est de te le rentrer dans les fesses, on va se le dire. Et si j'en prends le témoignage des gardiens de prison à la radio dernièrement, ils commencent même à avoir des iPads en prison. Mm. Et moi, je dis que si tu réussis à rentrer un iPad en prison, tu mérites de sortir un tiers de ta peine, t'as eu ta leçon. Traitez-moi de pudique ou de PD pour pas déniaiser, mais je suis même pas sûr que j'arriverai à rentrer un AirPods en prison. Et ça a la taille et la forme d'un suppositoire. Les enseignants émettent l'hypothèse que des cellulaires auraient été effectivement camouflés dans des vêtements amples. Alors, après le voile, il va falloir peut-être interdire les vêtements lousses aussi. Hein, Jérémy, qu'est-ce que tu caches dans tes jeans baggies? Une montre calculatrice? Vieux référent. On soupçonne aussi les élèves de porter des lunettes qui intègrent l'IA. Message aux enseignants, quand ton élève a une monture noire de 2 pouces d'épaisseur et qui a le look de Denis Gagnon et qui regarde vers le ciel les yeux croches, il cherche pas dans sa tête, il cherche sur Internet. On dit dans l'article que ce qui aurait sonné l'alarme du côté du ministère, c'est l'utilisation de certaines expressions et de mots particuliers. On ne dit pas quel mot ni expression, mais si c'est wesh, flemme et quoi coubet, c'est pas des tricheurs, c'est des influenceurs. Hein, qu'on le veuille ou non, la langue évolue. Hein. On apprenait ce matin d'ailleurs que le mot fac, contraction de safec, allait faire son apparition dans le petit Robert, comme je l'appelle maintenant le petit Bob. À noter qu'on n'a pas réussi à prouver qu'il y avait tricherie, mais le sous-ministre précise quand même que la valeur d'un diplôme d'études collégiales pourrait être mise en cause, comme si on avait besoin de tout ça pour remettre en cause la valeur d'un diplôme du cégep. Hein, ils apprennent quoi au cégep? Ils savent même pas c'est qui Véronique Cloutier. Vieille référence. Évidemment, là. Je parle ici de l'article de l'an dernier, pas de Véronique. Alors, résumons un peu. Nos attentes envers les jeunes ont tellement diminué au cours des dernières années que dès qu'on en voit un qui fait pas trop de fautes et qui utilise 3 ou 4 mots compliqués, on est convaincu qu'il triche. Je sais pas ce que ça dit sur les jeunes ou sur nous, les vieilles références.
2: Je vous remercie beaucoup. C'est vrai qu'on est rendu vieux, hein?
14: Ouais, ouais.
2: C'est vrai, on a fait 5 minutes et puis c'est mortel.
13: Non.
2: Ça sera pas accepté ici, Marie-Claude, parce que si vous avez 60 ans, nous, ça va pas, là. Ouais. Hey, on se demandait tantôt, quand vous faisiez du micro-trottoir, là, dans le temps que vous étiez VJ à Musique Plus, la Sainte-Catherine, est-ce qu'elle avait moins de trous?
13: bonne question, un nid de plourde, ça.
2: Ah, mais c'était tough à l'époque, par contre.
14: C'est Sainte-Catherine.
2: C'était tough à l'époque,
13: c'était tough, ben oui, oui.
2: Oui, mais l'asphalte était belle. Oui. Faire des choix.
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18: Émilie Perron, on a déjà commencé à jaser avec Michel Rabagliati. Bonjour Michel.
19: Bonjour Émilie.
18: Parce qu'on passe ensemble les 30 prochaines minutes. Wow. Y a plein de choses là. D'abord, on apprenait aujourd'hui

0: aujourd'hui que tu fais ton entrée dans le dictionnaire, le petit Robert, Michel.
1: C'est formidable, hein?
0: Oui, alors définition, rabagliati, Michel.
1: Ah, oh, tu l'as, toi?
0: Oui.
1: OK, bon, vas-y donc.
0: Ben, juste baisser un peu les attentes.
1: Oh, c'est la première. Non, non, c'est certainement cool, puis il n'y a pas de photo, là.
0: Illustrateur de bande dessinée canadien. Entre parenthèses, québécois.
1: OK. Puis ensuite, le paragraphe suivant.
0: On va droit au but, Michel.
1: On va droit au but, c'est correct. Okay, il n'y a pas de photographie quand même.
0: Pas dans ce que j'ai,
1: non,
0: moi.
1: Non,
0: mais
1: ça m'étonnerait.
0: C'est,
1: non, ça m'aurait étonné.
0: C'est quand même prestigieux.
1: Hey, c'est extraordinaire. Ouais, ouais, moi, je suis content d'être dans l'imprimé. Tu sais, quand ils m'ont dit ça, j'ai fait, ça doit être une version web, je sais pas trop. Non, imprimé. Ouais, je suis vraiment fier. Moi, je suis un homme de l'imprimé. Fait que je m'en vais m'acheter le Robert illustré. Moi, c'est sûr, je vais avoir ça chez nous.
0: On te reçoit aussi pour parler de ton nouveau livre, Michel. Il y a de la joie. Tu poses beaucoup de questions dans ce livre-là. Il y en a une, entre autres, où tu dis « C'est moi qui vieillis ou la radio publique est moins intéressante qu'avant, Michel?
1: » Je savais que vous la noteriez, celle-là. Oui, ben des fois, c'est comme... Ben, j'ai remarqué que depuis la pandémie, il y a beaucoup d'appels au sel. Ça s'appelle au sel. Celle-là, puis c'est resté un peu de mode. Fait que j'entends... C'est ça que je dis. On dirait que c'est toujours des entrevues faites moins venir les gens en studio. Puis il y a beaucoup d'appels au cellulaire. Puis des fois ça griche, puis il y a de la friture. Mais bon... c'est vrai que la programmation ne me plaît pas au complet dans la radio publique. Puis, ben c'est ça, c'est une remarque comme une autre. Là.
0: Mais absolument. Puis évidemment, là, je renote ça, mais on s'entend que c'est un commentaire sur plein de pages. Mais j'espère en tout cas que les 30 prochaines minutes seront à la hauteur de tes attentes.
1: Oh, oui, certainement.
0: Et en deuxième heure, on va passer un moment en famille avec un de tes amis. Juan, Sébastien, Larobina.
1: Larobina, oui, qui était dans ma chorale. On a chanté ensemble pendant des années. C'est trop drôle. Puis là, sa fille gagne un prix, j'en reviens pas.
0: Donc, sa fille, Juan Larobina, a remporté hier les Francouvertes. Donc, on va passer un moment en famille avec eux. On a un autre gagnant, celui du prix de l'excellence de l'Association des libraires. C'est Mike C. Vienno qui sera avec nous. Et comme à son habitude, il y a Sophie Fouron qui va nous décentrer de notre nombril culturel en nous tenant au courant des tendances à l'international. Tous ces gens réunis pour prouver, encore une fois, qu'il restera toujours pour la culture.

0: il restera toujours la culture.
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2: Il y a de la joie. C'est le titre du nouveau roman graphique de Michel Rabagliati qui nous offre une plongée dans son quotidien dans le quartier Hunsick et en y incorporant son histoire, ses découragements, mais aussi ses amours. Et parmi ses amours, bon, on ne retrouve pas la radio publique actuelle, mais il cite des typographies très précises, quelques arbres, ses proches et la romancière islandaise Odorava Olafsdottir avec qui il aimerait partager un repas. Et c'est pas pour me vanter, Michel, mais tu sais que moi, je l'ai déjà reçu à l'émission. Je pense que t'aurais beaucoup de fun à aller manger.
3: Je l'ai raté quand t'es venu à Ottawa au Salon du Livre il y a pas longtemps.
2: Où est-ce que tu l'amènerais manger? À Montréal?
3: Je sais pas trop. Peut-être en cycle, au petit Flore. Ce serait correct. Je pense que c'est une fille simple, j'imagine.
2: Absolument. Adorable. Quand on te demande ton style littéraire préféré, Michel Rabagliati, tu réponds plausible.
3: Oui, c'est ça. C'est pas long, hein. Mais moi, je suis ouvert à n'importe quelle sorte de littérature. Mais j'aime pas les épées, les druides, la magie, tout ce qui est, c'est comme fantasy, tout ça, j'embarque pas là-dedans. En fait, j'embarque. Faut que ce soit plausible.
2: Oui.
3: Donc, du vrai monde auquel je peux m'identifier, un vrai gars, une vraie femme, dans la vraie vie, sur la terre. Là.
2: Et il y a ça aussi dans Odour.
3: Oui,
2: dans
3: exactement.
2: La façon dont
3: oui, absolument. C'est pour ça que je l'aime. C'est puis c'est pas du policier. C'est juste comme c'est des gens qui vivent d'une façon bien simple. Puis moi, elle a une façon tellement poétique et tendre de parler de la vie des gens, des relations humaines. Moi, elle me touche. Elle a de la magie au bout de sa plume. Je sais pas qu'est-ce qui se passe. C'est dur à dire c'est quoi qui est si magique, mais t'embarques là-dedans puis vous tu lèves, tu voyages, je sais pas pourquoi.
2: Et la typographie, Michel.
3: Ah, parle-moi de typo, oui.
2: On va partir pour une demi-heure. ton nouveau livre s'ouvre avec la chanson qu'on entendait, il y a de la joie. C'est interpréter tout ça dans tes dessins sur fond de nouvelles désastreuses.
3: C'est l'ironie du titre.
2: Ben oui, parce que bon, il y a plein d'affaires. Là, on voit des fonds de titres de journaux, l'affaire Gisèle Pélicot, le génocide à Gaza, les feux de forêt, jusqu'à temps que le chanteur soit carrément là, amené.

0: Donc, à la fin, il est épuisé de voir des mauvaises nouvelles. Mais c'est ça, je voulais faire... Je voulais placer un peu l'état d'esprit du personnage, mais je le fais d'une claque, en partant tout de suite. 8 pages, c'est juste... c'est des vraies nouvelles, hein, puis j'aurais pu en rajouter la semaine passée. Il y en avait des pires, tu sais, mais là, il était trop tard, le livre était parti à l'imprimer. Mais ça n'a pas arrêté, là, depuis quelque temps. On est martelé de mauvaises nouvelles, puis c'est dans cet état d'esprit-là que le livre commence. Paul est là, puis il finit de lire tous ces journaux-là, il y en a à ses pieds, il écoute, il vient de fermer la radio, puis fait « Bon, ben, date, c'est la fin du monde, je
1: qu'est-ce
0: pense
1: qu'on
0: ben,
1: fait avec ça?
0: Qu'est-ce qu'on fait avec la fin du monde? Qu'est-ce que je pourrais bien faire? » Fait qu'il fait du ménage chez eux, puis il se met à parler de sa maison, tout ça. Donc, la fin du monde est oubliée assez rapidement dans sa tête, parce que lui, il est quand même, bon, faut continuer
1: mais
0: à vivre.
1: Comme tout le monde,
0: continuer à faire nos affaires.
1: On est tous bombardés par ces nouvelles-là, puis donc, dans ce livre-là, on est vraiment dans le format aussi de Rosalil. Ouais. Roman graphique, il y a beaucoup de textes, il y a des images, mais on n'est plus dans les cases de BD.
0: Ouais, c'est de la prose avec des illustrations. Puis dans celui-ci, je me suis permis, à un moment donné, je dis, hey, j'ai une joke à raconter, pourquoi je ne le fais pas en bande dessinée, je suis capable d'en faire. Non, mais je m'étais dit, oh, plus jamais, je ne ferai plus de BD parce que là, je suis dans le roman illustré, mais ce n'est pas vrai, je suis capable de faire des BD. Puis les jokes, là, c'est imbattable. Une blague ou quand tu t'en vas dans l'imaginaire, la BD, c'est super payant. Ça, c'est, tu vas vite, il y a de l'action, tu passes vraiment dans un autre mode. Puis le lecteur s'en rend compte tout de suite. On est dans un autre. Quand les BD arrivent dans le livre, on est en noir sur blanc comme les anciens Paul. Fait qu'il sait qu'on change de mode puis qu'on est plus dans le réel. Là.
1: Et pourquoi ne pas se le permettre, justement? Parce que comme tu dis, si c'est la meilleure façon d'avoir cet effet-là comique que tu vas aller chercher, on est vraiment dans un flux de conscience. Donc, on suit ton alter ego, Paul, dans une promenade à travers Montréal. On découvre autant ce qui te tape sur les nerfs que les petites choses qui continuent de t'émerveiller. Ouais. Donc, il y a de la joie. C'est un titre ironique. Parce que finalement, tu te prends un peu à ton propre jeu. C'est-à-dire que malgré toutes ces nouvelles-là, il y en a encore de la joie.
0: Il y en a encore de la joie. Oui, c'est vrai. Puis, comme je dis aux journalistes, c'est un état des lieux personnel et municipal, ce livre-là. Parce que je parle de ma ville, je parle de ce qui se passe autour. Puis oui, c'est vrai qu'on dirait que la bonne humeur, il l'a quand même au fond de lui. Puis quand il commence à regarder ses affaires, ce qui se passe dans sa maison, ben là, tout à coup, son orchidée, ben, il parle de son orchidée parce qu'elle est vraiment cool. Après ça, ben, il s'en va dans sa cour. Hey, j'ai planté un pin, j'espère que je vais pouvoir me coucher en dessous de mon pin un jour. Puis là, il se met à parler de documentaire sur les sortes de pins et des affaires-là. Fait que c'est facile de le changer d'idée, dans le fond. Il n'est pas comme campé sur la fin du monde tout le long, pantoute.
1: Et le fait aussi de sortir des cases dans ce format-là, c'est qu'il y a une évolution aussi dans le dessin. Tu peux aller vraiment dans des détails. Et je voyais que tu as été nommé membre honorifique de l'Association des architectes en pratique privée. Au Québec, cet automne. C'est une façon de souligner ta contribution exceptionnelle à la mise en valeur du paysage québécois. Puis je pense qu'on le retrouve ici parce que oui, bon, Montréal est quand même dépeint avec ses travers.
0: Oui.
1: Mais on reconnaît la ville.
0: On reconnaît la ville. Parce que c'est sûr que je le montre sur son mauvais jour là-dedans. J'avais comme un peu envie. Moi, il y a des affaires qui me fatiguent. Je me promène beaucoup en Bessin. Je suis un vrai Montréalais né ici. J'ai jamais traversé les ponts, mais presque. Tu sais, je suis toujours sur l'île.
1: Une fois à l'île verte.
0: Ouais, j'allais à l'île verte. Puis c'est ça. J'étais allé une fois à Angoulême pour le festival BD.
1: Mais tu la marches la ville.
0: Je suis très Montréalais. Je me promène. Je la vois se dégrader aussi. Mm-hmm. Puis ça me heurte. Je fais comme. Moi, je les connais, les taggeurs. Leur nom. Je n'ai même pas mis leur vrai nom là-dedans. Je me suis dit, non, je ne vais pas leur faire cet honneur-là.
1: Ouais.
0: Je vais juste inventer des taggers fictifs. Puis ils se promènent. Puis là, j'avais envie un peu de taquiner la ville puis de montrer, genre, il y a ça. Puis il y a du beau puis il y a du pas beau. La seconde moitié du livre, ils montent sur le Mont-Royal. Puis là, c'est toute beauté. Fait qu'il y a ça en ville. Il y a les cahiers, le pété, l'asphalte, les trous, tout ça, les panneaux de construction qu'on ne verra jamais la fin de tout ça. Mais il y a aussi les beaux. Coin, tu sais.
1: Mais la page couverture, quand j'y suis arrivée au milieu du livre, quand je suis arrivée à cette page-là, j'ai été captivée pendant plusieurs minutes à rester dans cette page-là puis à voir tous les détails. Puis après ça, je me suis rendu compte que c'était effectivement la page couverture. On dirait que tout est résumé dans cette
0: Tout est résumé. Ben, c'est ça, quand je l'ai montré à l'éditeur, elle a dit ben, c'est le livre. C'est ce qu'il y a dedans.
1: C'est une espèce de sculpture.
0: C'est une promenade. Mmh. Paul, c'est toujours un peu la même. C'est un gars avec un observateur avec les mains dans les poches. Hein. C'est un Montréalais qui regarde autour de lui. Puis c'est sa vie personnelle. Et municipal dans ce cas-ci. Il est seul, puis il se promène en ville. Puis il passe à travers des quartiers. Moi, j'affectionne. Il passe devant la sculpture de Pierre-Yves Anger, que le malheureux magnifique, que j'aime beaucoup. Je la vois depuis que je suis enfant. Tu sais. Puis ils l'ont déplacé plusieurs fois. Tu sais, elle est en bas, elle est en haut, à Berry. Là, ils l'ont mis au coin de Sherbrooke. Puis,
1: c'est comme un homme qui est complètement recroquevillé, qui se bouche les oreilles. Puis après, il y a les grues tout autour.
0: C'est l'état d'esprit de beaucoup de Montréal en ce moment. Ouais. Tu sais, c'est que comme les mains sur la tête, penchées. Je m'en dis, quand je l'ai pris souvent en photo, puis quand

0: je suis revenu dans mes photos. C'est exactement comme ça que je me sens des fois quand je me promène en ville. J'ai envie de me mettre les mains sur la tête puis d'arrêter le bruit. Puis c'est même, il y a des tags sur la sculpture. Elle n'est même pas respectée dans son silence ou dans sa méditation. Il y a quand même du monde qui vient l'achaler avec des graffitis.
1: Pour donner une idée du ton de ce roman graphique dans la catégorie roman graphique plausible, on a demandé à un auteur qui donne lui aussi dans le plausible, qui t'a déjà déclaré son amour dans le cadre d'un Tinder littéraire à notre micro. Donc, on va écouter Jean-Christophe Réel nous lire un extrait de Il y a de la joie. Lui.
2: Je suis déçu. J'avais imaginé ça autrement. Quelque chose de spectaculaire, un événement définitif qui aurait de la gueule. Un météorite géant qui nous percute dans une explosion colossale, un envahissement par des extraterrestres sans pitié, ou bien un tsunami de 100 mètres qui balaie tout sur son passage. Une finale qui en vaudrait le coup, quoi. Avec des cris de panique et des bousculades comme dans un film de Godzilla. Mais non. Ça vient même pas de l'extérieur. Nous brûlons notre propre maison en nous prenant en selfie. Raison de la fermeture? Trop cave. Quelle désolante tombée de rideau. Ça me fait triste quand même. J'aimais bien cet endroit. Les quatre saisons, les oiseaux, les frozen margaritas, tout ça. J'avais mes petites habitudes, pas très polluantes en plus. On pourra pas dire que mon empreinte carbone aura été très profonde. Jamais de voyage en avion, toujours à pied, achats locaux, zéro frivolité. Je remuais pas beaucoup d'air. Mais ça n'a pas suffi. Allez, on a passé 4 millions d'années comme des porcs à sucer toutes les ressources possibles et imaginables de cette planète. Toute bonne chose a une fin. De toute manière, Beef et ses lieutenants ont repris le pouvoir. C'est la fin des haricots. Ça peut pas être plus clair. Quoi faire en attendant? Dessiner? Peindre? Bof. À quoi bon? L'intelligence artificielle est en train de se charger de tout ça. Et avec quelle agilité, elle paye si bien. Participer à des manifestations? Pas mon genre. Trop lâche. Ma dernière manifestation, c'est quand Greta Thunberg est venue à Montréal. J'avais juste hâte de rentrer chez moi pour me faire un gin tonic.
1: C'était Jean-Christophe Réel.
0: C'est déprimant. C'est bon. Il a fait bien. C'est bon. C'est excellent.
1: C'est un extrait au début du livre, oui, évidemment, pour qu'on comprenne l'ampleur du désarroi.
0: C'est quand il pose ses journaux là, à terre, fait bon, ben, c'est ça, c'est terminé.
1: Un extrait donc de ce livre qui porte le nom de Il y a de la joie. Je le rappelle. Oui, c'est Michel. Il y a des grands moments d'émotion quand même qui nous prennent au détour dans ce livre-là. Page 48, page 49. C'est tout simple. Il y a un dessin d'une enfant qui court, qui dit « Papa, regarde, je suis un papillon. » Et là, Paul, il se détourne et dit « Non, pas ça. Pas les souvenirs. »
0: Non, c'est dur, cette page-là.
1: Autant Paul semble trouver que c'était mieux avant, autant on dirait que le passé, c'est comme une forme de prison aussi.
0: Oui, oui. Ben, pour lui, oui, c'est ça. Puis moi, j'ai de la difficulté avec le passé, je le sais. Puis il questionne de ça. D'ailleurs, il y a une citation de Sénèque au début qui dit, genre, si tu veux être heureux, il faut quand même que tu laisses un peu ton passé. Faut pas, tu sais, t'arrêtes d'avoir peur du passé. En fait, c'est quoi qu'il dit?
1: Pour être heureux, il faut éliminer deux choses. La peur d'un mal futur et le souvenir d'un mal passé.
0: Ouais, la peur d'un mal futur et le souvenir d'un mal passé, je trouve que c'est très bien tourné pour un gars dans mon genre. Là,
1: en tout cas,
0: c'est exactement ça. Oui, puis à la fin, quand il y a un dialogue avec sa mère, là, c'est comme si ça revient, ça, cette idée-là. Puis là, elle brasse un peu. On s'attend pas à ça. Puis d'ailleurs, on se demande c'est quoi sa promenade, c'est aussi qui s'en va.
1: Il se rend finalement au cimetière.
0: Ouais, c'est ça. On ne sait pas où est-ce qu'il s'en va. Il dit en route. Le matin, il s'en va sur la rue Fleury. Là, je fais un petit portrait de ma petite communauté autour. Après ça, il prend le métro. Puis là, il s'en va voir sa fille. Il monte sur le Mont-Royal. T'sais. Après, il marche à pied. Puis là, il passe chez Nota Bene s'acheter des crayons. Tout ça. On se demande où est-ce qu'il s'en va. Puis là, tout à coup, ben là, la ville est beaucoup plus belle. Puis il monte sur le Mont-Royal. Puis là, moi, je parle d'Homestead. Puis je parle du funiculaire. Puis je parle du Mont-Royal. Puis de l'exposition de sculpture. Tout ça. Fait que là, ça devient beaucoup plus lumineux. Puis plus il est en pleine nature, en fait. Là, puis là, c'est la finale, c'est ça. C'est une rencontre avec sa mère et ses aïeux aussi.
1: Oui, c'est puis, ça. Les fantômes de la famille de Paul qui sont famille. Là. Tu y questionnes aussi, donc, avec la voix de l'esprit de ta maman. Là, est-ce que ça fait vraiment du bien, écrire tout ça?
0: Ouais.
1: Est-ce que tu as une réponse?
0: Oui, oui. Ben c'est ça. C'est ce que je me demande aussi depuis ben du temps. Comme je dis toujours, l'autofiction, l'autobiographie, c'est sûr que c'est le fun de parler en jeu, mais

0: Et tu laisses un peu de toi-même dans le public, tu sais, puis est-ce que c'est si bon de faire ça? Je me le demande toujours. Moi, j'ai bien du plaisir à travailler comme ça en jeu, parce que c'est une matière que j'aime travailler, j'aime parler d'anecdotes, puis je me demande, ça pourrait peut-être intéresser le lecteur, peut-être qu'il va s'identifier à ça. Je suis toujours en train de penser au lecteur. Moi, c'est vraiment pas un journal que je fais.
1: C'est pas dans un but thérapeutique, là.
0: J'avais l'impression que oui, mais au bout de 26 ans puis de 12 livres, tu sais, est-ce que ça a été si thérapeutique que ça? Je ne sais pas. J'ai eu beaucoup de plaisir à faire ça, mais j'ai aimé l'exercice, tu sais. Mais des fois, je me dis, est-ce que je devrais rester plus privé? Tu sais, je m'en vais-tu là-dedans? Mais je garde des pans privés quand même. Je suis venu, comme à la fin, quand il était avec sa mère est beaucoup plus rough que ça, puis elle va plus loin, puis il se met plus à parler de sa vie privée, puis de ses amours, puis ça. Puis que je suis revenu après, je dis non, ça, j'y vais pas. J'enlève cette page-là, c'est trop, c'est too much, puis je vais le regretter. T'sais.
1: Parce que je me questionnais justement sur ton rapport à la pudeur. Est-ce que tu te sens parfois impudique, ou est-ce que c'est ce que t'aimes chez les gens que tu lis?
0: Oui, c'est ce que j'aime aussi chez les gens. Ceux qui s'ouvrent puis qui racontent leur vie ou qui racontent. C'est sûr, ça interpelle. C'est comme. T'as l'impression que t'es avec cette personne-là puis t'as droit à des confidences. C'est comme. Moi, je trouve ça très, très. Je trouve ça très, très captivant quand on. C'est quand je te parlais de littérature plausible. Oui. Si j'y crois, ben, là, je vais vraiment comme être touché. Je vais être touché. C'est ce que j'essaie de faire dans mes livres. Mais il y a une limite. Il faut se mettre des limites, parce que je peux pas aller aussi loin que, je sais pas, Fabrice Naud, par exemple, un auteur de BD qui lui, était vraiment en journal avec ses amants, puis tout ça. Puis bon, c'est un gay, puis tout ça, puis il raconte toutes ses histoires dans les parcs le soir avec des gars. Mais lui, il dessine les vrais gars et leurs vrais noms, tout ça. Fait que lui, il s'est mis un peu dans marde avec ça, parce que tu peux pousser l'exercice très loin. Joe Matt aussi a fait ça à Toronto. Il montre toutes ses histoires avec la pornographie, puis tout ça. Chester Brown aussi, très honnête, 100% autobiographique. Moi, j'irai pas jusque-là.
1: Mais donc, ça fait partie des questionnements que tu as pendant la création.
0: Oui, tout à fait.
1: Jusqu'où
0: je vais, tu sais. Puis aussi que, bon, c'est intéressant pour le lecteur que même si je vais dans le super ultra personnel, ça va-tu être intéressant? Mais peut-être pas, tu sais. Faut quand même penser au lecteur au bout. Il va-tu avoir du plaisir? Faut que ce soit... C'est de l'entertainment pareil, là. T'sais, pour moi, c'est pas du journal. J'en ai un journal en dessous de mon oreiller, là, qui a un petit cadenas. Puis une licorne dessus. Là. C'est pas la même affaire.
1: Donc, tu tiens vraiment un journal d'écriture aussi,
0: Oui, c'est beaucoup plus rough, là. Ça c'est moins... c'est pas dirigé vers le public, là. C'est pour...
1: Est-ce que c'est utile, justement, d'avoir ça? D'avoir un autre espace où tu peux écrire autre chose?
0: Ben, tout est bon, je trouve. Consulter aussi, c'est bon par les psychothérapeutes, ce que je fais aussi. Ça, c'est bon parce que ça laisse sortir le jus, puis tu te connais plus, tout ça. C'est essentiel. Moi, en tout cas, il y a beaucoup de recherches. On voit que le personnage est rendu...
1: Il est passionné, un
0: turning point un peu. Là, à la fin, la série finirait là, puis je serais content. Ça fait une belle boucle sur la série, puis ce serait cool. T'sais. Moi, je ne sais jamais qu'est-ce que je vais faire après. Je ne sais pas en tout. Là. En fait, moi, je veux meubler mes hivers habituellement. C'est ça le problème. C'est que l'hiver, je m'ennuie. Puis c'est long, puis c'est sombre. T'sais, il fait noir. Fait que, c'est décembre, octobre, janvier, février. Mais qu'est-ce que tu fais pendant ce temps-là, quand tu es illustrateur, puis maintenant, il n'y a plus de magazine. Je trouve que je peux écrire. Puis écrire, c'est bien le fun d'écrire. Quand tu parles, puis tu penses que tes idées vont rejoindre des gens, puis tout ça, puis le fun de dessiner, c'est vraiment cool. J'avais aussi envie, le point de départ du livre, c'est qu'après Rosalie, j'ai dessiné le bas du fleuve, la grève, tout ça, la nature. J'avais envie de faire la même affaire, mais avec Montréal. Je me disais, j'aimerais ça dessiner du building, du béton, des rues au crayon à mine demain. Oui. J'aimerais, je voulais voir comment ça sortirait. T'sais, juste faire la station de métro Sauvé, ça a été bien le fun de faire ça, au crayon de plomb. C'est comme, je dis dans le livre, c'est pas de chance, c'est la plus laide du réseau. C'est un genre de mots croisés, beige et brun en dedans, c'est bien laid, mais j'ai bien du fun à faire ça.
1: Allez, puis c'est drôle, la semaine dernière, je recevais Jacques Boulris, dont tu as fait la page couverture, qui lui aussi décrit ce quartier-là, lui, à travers, c'est des portraits qu'il fait.
0: C'est pour ça que j'ai fait la couverture à Jacques. Jacques m'a dit, ça te tente de faire la couverture de mon livre? C'est un gars d'un cycle aussi. Oui.
1: Il y a des personnages qu'on trouve dans la joie qui sont aussi dans les livres.
0: C'est ça, je lis son livre, j'ai dit, Jacques, ça n'a pas de bon sens. Tu parles de Mario, le sculpteur de rue. D'ailleurs, je note, je fais une référence à Jacques Boulris, il va être content de voir ça, parce que il me parle de Mario qui se sculpte. On s'est pas consulté pantoute, là. Pis...
1: Mais tous les deux, vous avez vu le personnage.
0: C'était un marcheur, genre, c'était un marcheur, puis un poète, puis son regard est tellement beau, c'est tellement tendre, la façon qu'il parle. On voit qu'il y a de l'expérience en arrière, il y a de la réflexion et de la

0: Et puis aussi qu'il est plus vieux aussi, ouais. il y a quelque chose d'attendri là, qui est magnifique sur les petites choses. Il va chercher des petites affaires. Tu fais comme oh my God, c'est donc bien pensé ça. C'est plein de, c'est très lumineux ce livre là.
1: Il y a de la joie aussi.
0: Ok, ben merci.
1: dans ça. Donc à travers le doux chialage, on le dit, il y en a, mais il y a tous ces moments là de passion, typographie par exemple. Oui. Je le disais. Tu termines en disant ceci n'intéresse personne.
0: C'est ça.
1: Mais en même temps, si tu parles à peine de l'écrire, c'est que la passion, c'est contagieux.
0: Ben moi, je pense que ça peut être intéressant. Tu sais, je pense que moi, la typo, là, c'est une passion. Puis c'est ça. Là, je mon père était là-dedans, ma sœur était là-dedans. On est, c'est de la typo, c'est depuis le plomb. Moi, j'ai étudié en typographie aussi, typo au composteur, linotype, etc. J'étais là-dedans. Puis moi, j'ai bifurqué vers le graphisme. Mais j'admire les créateurs de typo. Puis ça, je veux toujours un peu comme sensibiliser les gens que ce qu'on lit, le texte qu'on lit, ça a été dessiné. Ça, c'est des lettres de 8 pouces de haut. C'est tout, c'est façonné à la main, puis c'est pensé, puis c'est calibré pendant des ans. C'est super long faire une famille de typos, là.
1: Et normalement, quand tu parles de ça, est-ce que les gens changent de sujet?
0: Non, mais ils me disent, hey, t'es passionné, moi. Ils me disent quelque chose, genre. En tout cas, là, je me permets, c'est mon livre. Je peux me permettre ben oui. Une page sur. Je parle de Garamond puis de Mrs. Eve, ce que j'adore. C'est deux typos qui sont. Je parle de la collection Zulma aussi, qui est super belle, la collection de Odurava Olaf Zotir, dans laquelle oui. est publiée, que j'aime beaucoup. Fait que,
1: je dis trop, c'est de nous amener à être plus attentifs à ce genre de détails-là qu'on ne regarde plus, alors que pourtant, quand on lit un livre, on regarde très longtemps les lettres, mais c'est vrai qu'on ne pense pas à ce qu'il y a derrière, au choix.
0: Ouais, puis surtout les caractères, on est tellement habitué d'en fréquenter qu'on voit plus ça. Il y a le design aussi du livre. Tu sais, David Pearson qui fait la collection Zulma, le graphiste, c'est génial ce qu'il fait. Mais les gens, bing, ils achètent ça, puis bon, la couverture, ils la tournent, ils regardent en dedans, puis ils se mettent à lire tout de suite. Mais il y a quelque chose, d'autre.
1: T'sais, de prendre le temps.
0: Ouais, mais tu sais, moi, je suis graphiste, illustrateur, tout ça, et je suis sensible à ce qui se passe, les nouvelles typos qui sortent, les revivals, les typos qui sont déformés. Aujourd'hui, on est beaucoup là-dedans. Les belles typos ont été. En 1920, c'était déjà fini. Je veux dire, il y avait. Après ça, c'est du revival, tu sais, c'est du caractère bâton, les égyptiennes, tout ça, ça avait été déjà couvert. Maintenant, on rejoue avec la typo, on les déforme un petit brin. Puis en ce moment, ce qui est à la mode, c'est beaucoup des typos déformés classiques qu'on a déformés, on a rajouté des frizz, on les a renfoncés, on les a écrasés, tout ça. Mais ça reste que c'est des typos que. C'est ça, je suis sensible à ce qui se passe en typo.
1: On doit engager Michel Rabagliati pour sa conférence sur la typographie. Il est passionné, mais moi, je veux qu'on se garde du temps pour parler de l'Expo Croûte.
0: Ah oui!
1: Qu'est-ce que c'est, ça, Expo Croûte?
0: Non, mais Expo Croûte, c'est parce que je ramasse des originaux, des peintures à l'huile d'amateurs au vidange. Puis ça, il y a la ville, elle en est pleine. Je veux dire, tu passes ces rues, il y a les soirs de vidange, il y en a plein. Là, c'est, surtout pendant la période des déménagements. Mm-hmm.
1: Tu fais des trouvailles.
0: Il y a des trouvailles là-dedans. Mais ça a commencé parce qu'il y a une voisine qui est morte il y a une dizaine d'années à côté de chez nous, sur la rue Sauvé. Puis là, ses enfants ont mis toutes ces peintures dans le container, puis je passais à côté, je me dis, ah, mon Dieu, il y a des portraits, il y a des natures mortes, il y a toutes sortes d'affaires. La madame, elle faisait de la peinture en amateur, c'est tout, tu sais. Puis j'ai vu ça, j'ai fait comme, mon Dieu, c'est précieux, c'est bien cute, tu sais. Il y a plein de belle énergie là-dedans, il y a plein de tendresse. Elle a fait des portraits de ses petits-enfants, tu sais. On voit bien que c'est pas ça. Le portrait de son petit gars qui est peut-être rendu à 50 ans aujourd'hui, mais elle avait des petits à l'huile. Mais c'est des originaux, tu sais, c'est pas des prints, là. C'était à l'aquarelle, c'était à l'acrylique ou à l'huile. Fait que j'ai commencé à les ramasser, c'est là, puis les accrochés sont souvent. Je les accroche sur ma remise, sur ma clôture dehors. Puis là, j'en ai trouvé d'autres. Puis il y a des grands classiques. Les marines, hein, le bateau à voile. Il y a le Bob Ross. Il y a le fameux paysage en 12 étapes. Les deux montagnes, les coups de couteau, le wash de bleu en arrière, le gros arbre brun avant avec les petits pics-pics. Moi, j'adore Bob Ross. C'est comme ça me repose. Moi, c'est comme la méditation. Là,
1: oui, le regarder peinturer.
0: On le dit souvent aussi. C'est comme ça allait au-delà de ça. Il est devenu une espèce de gourou de méditation sans même s'en rendre, mais juste sa voix. Elle dit, just a little touch here, a little touch there, to barely touch it. T'sais, il parlait comme ça, tu fais, my God, c'est donc bien détendant. Tu sais, t'avais vraiment vu. Puis tu le regardais aller, puis tu es comme, mon Dieu, que c'est reposant. Puis c'était fabuleux, sa technique. Hein. C'est pas un peintre. C'est quelqu'un qui proposait une recette de peinture. Puis les gens ont adoré ça. C'est comme chanter dans des chorales, mais sans audition, puis sans vraiment savoir les notes, savoir lire la musique. C'est comme, tu prends un pinceau, puis là, il te donne une recette en 12 étapes, puis tu peux pas la rater parce que c'est de la nature, c'est de l'organique.
1: Oui, puis comme il dit, we don't make mistakes, we only have happy accidents.
0: Oui, puis ça
1: donc
0: va
1: on avec... fait pas d'erreur, on a juste des accidents heureux.
0: Oui, puis ça va avec le livre aussi, ça va avec

0: tu sais, ce qui t'est arrivé dans le passé, oublie-le donc. C'est des happy accidents, puis c'est pas des mistakes, tu sais. Mm.
1: Quand on parle donc de ces œuvres qui réussissent à se tailler une place dans ton expo croûte, dans ta cour, l'intelligence artificielle pourrait jamais s'y retrouver?
0: Non, jamais. Non, pas l'intelligence. Qu'est-ce qu'elle pourrait faire avec ça, l'intelligence artificielle? Oh, on entend beaucoup parler de ce temps-ci.
1: Ben,
0: je trouve ça désolant un peu. Moi, j'aimais ça, l'intelligence artificielle, quand ça calculait des colonnes de chiffres ou ça faisait des statistiques. Ça, c'est comme, t'as pas envie de te le taper, tu sais. Mais bon, là, maintenant, ça se met à copier, ça se met à faire de l'art. C'est un peu weird, tu sais. Bon, j'ai pas grand-chose à dire là-dessus. C'est juste que ça me pisse off, comme disent les Anglais.
1: Ben, ce week-end, il y a le bureau d'enquête là, du Journal de Montréal. Les gens ont peut-être vu passer cet article-là qui a publié donc une série d'articles, en fait, sur un site web qui expose des modèles d'intelligence artificielle qui sont capables d'imiter le travail de nombreux illustrateurs québécois. Oui. Tu fais partie des gens qui ont été copiés. Et l'article, d'ailleurs, qui te concerne est titré par ta déclaration.
0: Oh, c'est pas beau, je parle mal.
1: Volé par l'IA, une machine à chier de la boîte.
0: Oui, c'est ça.
1: Quelque chose à ajouter,
0: non,
1: Michel
0: Rabagliati. J'ai rien à ajouter, sauf que quand tu parles à un journaliste, moi, je suis bien fébrile, j'ai les baguettes en l'air. Fait que tu dis, hey man, ça sert juste à chier de la boîte, mais tu t'attends pas. Fait que le journaliste, lui, il est à sa dactylo, tchic, chie de la boîte, ding, puis là, lui, il écrit ça, tu sais, c'est comme, oh my God, écris donc pas ça, mais tu sais, bon.
1: Et c'est le titre.
0: Est-ce
1: que t'aimes la typographie au moins?
0: Oui, ou... c'est du Franklin 24 points. Je pense que ça punch.
1: Mais reste quand même que dans cette expo croûte-là, là, dans ces œuvres-là qui attirent tellement ton regard, c'est l'humain qui le fait. C'est justement, c'est les petits accidents,
0: c'est
1: la tendresse qu'on retrouve là-dedans.
0: C'est touchant. Puis il y a plein de ratés. Puis il y en a plein que tu vois, c'est signé. Il y en a un que je l'adore, ça s'appelle le Colette. C'est Colette. Elle a essayé de faire un paysage. C'est une rivière, tu sais. Mais c'est raté, là. C'est raté. Puis c'est beurré. Puis c'est tout encrouté, justement, parce qu'elle a mis à l'essayer. Ah, fuck, j'ai raté ma falaise. J'en remets. Ah, l'eau est pas correcte. J'en remets. Là, tout est épais, là. Puis c'est signé Colette. Je veux dire, oh mon Dieu, c'est peut-être le seul qu'elle a fait, puis elle l'a mis au vidange, je sais pas trop. Mais moi, c'est fait que, oh my God, il y a tellement une belle intention, là. C'est un de mes préférés, celui-là. Parce qu'il y a, l'énergie, puis il y a, tu sais, le bon vouloir là-dedans. Elle s'essayait, là, puis elle a peut-être abandonné. On dirait qu'elle a abandonné.
1: Mais ça prenait l'œil de Michel Rabagliati pour voir ça. On a reçu un message, une petite fille de Blanchette Dunsick. Elle est réfugiée aujourd'hui à Saint-Hippolyte. Elle dit, merci Michel, tu es la réponse au signe chercher de joie aujourd'hui, la joie parmi notre déconfiture. Mmh. Et bien, c'est l'effet que tu lui as fait. Je rappelle donc le titre de ce nouveau roman graphique de Michel Rabagliati qui est publié à la Pastèque. Il y a de la joie, c'est disponible en librairie. Et je rappelle aussi Le Petit Robert 2027.
0: Oh, ça, c'est formidable.
1: À la mi-juin pour aller lire la définition de Michel Rabagliati.
0: Oh, oui.
1: Merci beaucoup, Michel.
0: Merci, Émilie. Vraiment, merci.
1: Et je vous invite à rester avec nous parce qu'en deuxième heure, on a un ami de Michel qui va être avec nous, c'est Juan Sébastien Larobina et sa fille Louane qui a remporté hier les Francouvertes également. On reçoit le libraire, meilleur libraire du Québec en ce moment, Mike C. Vienno. C'est un rendez-vous tout de suite après le bulletin de nouvelles.
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6: À Terre-Neuve, ici Maxime Bossonnet, voici vos informations. Au lendemain des élections municipales provinciales au Nouveau-Brunswick, c'est le taux de participation qui fait parler de lui. C'est l'un des plus faibles jamais enregistrés pour un scrutin local dans la province, juste en dessous de 40%. Le politologue à l'université Mount Allison, Mario Lévesque, se désole de la faible mobilisation des citoyens pour des élections pourtant essentielles selon lui.
7: Ce que je pense que c'est très important pour tous nous autres, c'est les autres qui nous donnent les services de l'eau, les services d'égout, les services pour nos chemins, nos trottoirs, nos services communautaires, comme nos centres communautaires, et tous les services pour les jeunes aussi, quel niveau de service qu'on veut avoir, puis quel montant de taxes qu'on veut payer.

0: aussi. C'est intéressant parce que il y en a plusieurs mondes qui veulent toujours critiquer notre gouvernement local pour dire que les taxes sont trop chères, mais en même temps, ils vont pas voter.
1: Et c'est Kedgewick qui a un des taux les plus élevés de participation dans la province, au-dessus de 72%. Les trois principaux partis politiques de la Nouvelle-Écosse ont choisi leurs candidats pour les élections dans la nouvelle circonscription de Chéticamp, Margaret's Pleasant Bay. C'est Claude Bourgeois qui représentera les progressistes conservateurs. Le candidat du NPD sera Trevor Poirier et Denis Cormier représentera les libéraux. Bien que la date de l'élection partielle n'a pas encore été fixée, selon Tom Urbaniak, politologue à l'Université du Cap-Breton, la course ne devrait pas tarder.
2: Il me semble que ça arrive à grands pas parce que le Parti progressiste conservateur lui-même a nominé son candidat. Tous les trois, je dirais, sont très, très bien connus dans le comté et ça va se jouer d'une façon porte-à-porte.
1: Et Chéticamp, Margaret's Pleasant Bay sera le 56e siège à l'Assemblée législative. Cette circonscription protégée est créée afin de refléter la culture acadienne historique de la région. La commissaire à l'information et à la protection de la vie privée de Terre-Neuve-et-Labrador a publié un rapport sur la cyberattaque qui a visé la plateforme PowerSchool en 2024. Le rapport de Kerry Hatfield indique que les auteurs de l'attaque ont accédé à des informations personnelles concernant plus de 285 000 élèves, enseignants, parents, mais aussi tuteurs. Elle précise que les informations compromises comprenaient des numéros d'assurance sociale, des numéros d'assurance maladie, des numéros de téléphone et des adresses. Son rapport indique que la province ne disposait pas de mesures de contrôle adéquates pour s'assurer que PowerSchool maintenait des mesures de sécurité raisonnables. Un projet de 14 millions de dollars pour le port de Charlottetown permettra aux navires de croisière de se connecter au réseau électrique de l'île du Prince-Édouard. Ainsi, même avec leur moteur éteint, ils pourront continuer à alimenter les passagers. Les compagnies de croisière recherchent ce type d'infrastructure dans le cadre de leurs efforts pour devenir plus durables. L'objectif est que le port de Charlottetown soit opérationnel d'ici l'automne 2029. Le plus grand navire scientifique de la flotte du gouvernement du Canada a rejoint la péninsule d'Halifax en Nouvelle-Écosse. Le navire de la garde côtière canadienne Nalak Napaluk, construit à Vancouver, fait désormais partie de la flotte à l'Institut océanographique de Bedford à Dartmouth. Il appuiera les missions scientifiques menées sur la côte atlantique du Canada. Toujours en Nouvelle-Écosse, les parcs provinciaux ouvriront ce week-end pour la saison week-end de la fête de la Reine. La plupart des parcs ouvrent ce vendredi et les autres ouvriront d'ici le 5 juin. Les parcs provinciaux attirent plus d'un million de visiteurs chaque année et le nombre de campeurs augmente d'année en année. Le budget provincial 2026-2027 prévoit 9,5 millions de dollars pour l'amélioration des emplacements de camping, la rénovation des sanitaires et la modernisation des routes, des parkings et des sentiers. Des scientifiques du monde entier lancent un appel à l'action climatique. Ils s'attendent à une année hors norme en matière de climat. En se basant sur des études récentes, ils mettent notamment en garde la population mondiale contre des pics de température extrêmes et la propagation de feux de forêt. Seiya Kiré nous en dit davantage.
3: Pour ces scientifiques, 2026 est déjà une année extraordinaire. Le mois de janvier, le plus chaud de l'histoire au Groenland, des températures au-dessus de 40 degrés en Australie, 46 en Inde, un hiver trop doux aux États-Unis, avec déjà des feux très forts au Nebraska, en Floride, en Géorgie, des incendies précoces au Chili, en Argentine. Le climatologue David Faranda le confirme, 2026 est une année de feux de forêt.
4: On atteint des records dans plusieurs pays en termes de surface brûlée. Dans certains pays comme les États-Unis ou la Nigeria, la surface brûlée a déjà doublé par rapport à 2025 ou 2024. D'un côté, il y a l'augmentation des incendies liés au réchauffement climatique, mais il y a un deuxième facteur qui est important, c'est aussi que le stress continué du réchauffement climatique sur les arbres augmente leur mortalité.
3: 150 millions d'hectares ont déjà brûlé sur la planète entre janvier et avril. Un record, c'est deux fois plus que la moyenne à cette période. L'Asie et l'Afrique ne sont pas épargnées. En Thaïlande, plus de 1500 foyers d'incendie ont ravagé des forêts préservées. Ces scientifiques appellent à agir pour réduire les émissions de gaz à effet de serre. C'est aussi une question de santé publique. Plus de 300 000 décès par an sont liés à l'exposition à ces fumées.
1: Et c'était un reportage de Célia Kiré. Voilà ce qui complète vos informations. 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C'était Maxime Bossonnet. Merci d'être à l'écoute.

0: Professeur et intellectuel, il fut l'un des premiers historiens de la Nouvelle-France, avant que son nom ne soit associé à une station de métro et une région. Ici Maxime Gauthier, à Aujourd'hui l'Histoire, Pierre-François Xavier de Charlevoix.
1: Nous ne connaissons au monde aucun climat plus sain que celui-ci. Il n'y règne aucune maladie particulière. Les campagnes et les bois y sont remplis de plantes médicinales merveilleuses et les arbres y distillent des baumes d'une grande vertu. La légèreté, l'aversion pour le travail régulier et assidu, ainsi que l'esprit d'indépendance ont toujours poussé un grand nombre de jeunes gens à partir, ce qui a empêché la colonie de se peupler davantage.
0: Les écrits de Charlevoix, dont Histoire et description de la Nouvelle-France, paru en 1744. Un ouvrage de référence qui a marqué son époque, puisque Charlevoix, au 18e siècle, fut l'un des premiers historiens du Nouveau Monde. Curieux, fin observateur, il vit en Amérique à deux reprises, convaincu du caractère messianique de la Nouvelle-France. Pour lui, l'action de la Providence a joué un rôle déterminant dans l'établissement de la colonie, et il entend bien le prouver.

0: Peu après son retour en France, Charlevoix a publié une biographie de Mère Marie de l'Incarnation. Ça, c'est en 1724. C'était la fondatrice des Ursulines de Québec, en 1639. Elle a aussi publié des ouvrages supplémentaires, tout en travaillant régulièrement sur une étude qui est apparue en 1742. L'histoire et description générale de la Nouvelle-France. D'accord. C'est ça qui est son chef-d'œuvre parmi tous ses écrits. On peut dire qu'il a consulté presque tous les documents disponibles durant 20 ans de recherche. Et c'est le ministre de la Marine, Maurepas, qui, et ses prédécesseurs, qui lui avaient permis accès à tous ces documents, qu'il empruntait, si vous voulez, des bureaux des gouvernements, pour aller étudier à fond dans ses bureaux au collège, Louis-le-Grand, etc. Et ça, il l'a fait pendant plus de 20 ans. Et nous pouvons dire que l'étude qu'il a publiée en 1742 sur la Nouvelle-France est la première analyse scientifique de l'histoire du Canada, publiée en trois gros bouquins. C'est un ouvrage très impressionnant et les gens ont puisé là-dedans à fond de train. Hein.
1: Rappel de l'ouvrage de Pierre-François-Xavier de Charlevoix, publié non pas en 42, mais plutôt en 1744. C'était, dans ce cas-ci, en 1995, à notre radio. Ah, pour nous en parler, mon invité aujourd'hui, Éric Bédard, il est historien et professeur au département sciences humaines, lettres et communications à l'Université TELUC, membre également de l'Académie des lettres du Québec. Bonjour Éric.
2: Oui, bonjour.
1: Donc, je le disais en intro, une station de métro, une circonscription électorale, une région, une présence donc importante dans la toponymie, puis en même temps, l'extérieur des cercles des historiens, c'est pas quelqu'un de très connu, Charlevoix.
2: Ah, mais moi, je vous dirais même que même parmi les historiens, il n'est pas encore, il n'est pas très, très lu. Et on verra peut-être pourquoi durant cette émission, mais en effet, c'est un peu illisible, malheureusement, aujourd'hui, les deux premiers volumes d'histoire plus événementielle et narrative. Mais il reste des choses intéressantes, ça, c'est sûr.
1: Alors, qui est-il, ce Charlevoix? D'où vient-il?
2: Alors, on a pas d'image de lui. On ne sait pas à quoi il ressemblait. On sait qu'il est né en 1682. Qu'il est originaire d'une petite bourgeoisie de Saint-Quentin, qui est une ville au nord de la France, un peu vers la Bretagne. Et il est d'un assez bon milieu pour effectuer des études au collège Louis-le-Grand, qui est le grand collège de l'élite française de l'époque. Il va être un peu comme un surveillant pendant qu'il fait ses études de philosophie. Et d'ailleurs, ça a été souvent raconté, mais parmi ceux qui le surveillent, il y a un jeune homme qui va être Voltaire, François-Marie Arouet. Ça fait parmi des petits jeunes qui surveillent. Alors, c'est pas, vous voyez, ça montre l'importance de ce collège et à quel point c'est un collège d'élite. Alors, il fait ses 4 années donc de philosophie et on a l'impression à suivre son parcours, que ça lui prenait une sorte de stage pour clore sa formation. Et ce stage dans l'enseignement, il va venir le suivre ici au Québec, en 1705 lors de son premier voyage.
1: Ouais. Donc, premier voyage ici dans la toute jeune colonie. Ce qu'il connaît du Canada à ce moment-là, il l'a appris surtout dans les textes des Jésuites. C'était ça à l'époque, là.
2: Oui, alors donc, probablement qu'il ne connaissait pas grand-chose de cette petite colonie. On avait besoin d'enseignants au séminaire de Québec, puisque à chaque fois qu'on formait un Canadien, on voulait tout de suite qu'il devienne

0: Il y a une prêtre hein, dans une paroisse. Il y avait une multiplication des paroisses au tournant du 18e siècle dans la vallée du Saint-Laurent. Alors, on avait besoin d'enseignants comme lui. Donc, on sait qu'il vient 3 ans. Et à l'époque, le séminaire de Québec, le Collège des Jésuites, c'est là qu'il y a la plus belle bibliothèque en Nouvelle-France. Donc, on peut penser qu'il avait beaucoup de temps pour lire, pour s'informer. Il a probablement croisé Monseigneur de Laval, François de Montmorency, qui était à ce moment-là retraité, mais qui vivait parmi les jésuites, un peu comme un retraité. Il parle à d'anciens qui ont vécu le 17e siècle et les premiers temps de la colonie. Mais on ne sait pas trop, il n'est pas resté de lettres, il n'est pas resté de journaux intimes de ce premier voyage qu'il fait ici. Et il nous dit, par quelques allusions dans son grand magnum opus de 1744, qu'il a fait le tour, qu'il a voyagé, mais on ne sait rien de précis sur ce qui s'est passé durant ces 3 années. Chose certaine, 3 ans, c'est long. Alors, en 3 ans, il s'est fait une bonne idée de ce qu'est cette colonie.
1: Et bon, il a voyagé un peu. On dit qu'il est allé à Montréal, qu'il s'est baladé un petit peu dans la colonie. Mais il rentre en France après ses 3 ans. Et là, il fait des études en théologie, en philosophie. Il s'intéresse à toutes sortes de choses. Le Japon, entre autres, une fascination pour le Japon.
0: Alors, parce qu'il va publier, des ouvrages sur le Paraguay, sur le Japon et sur un autre pays que j'oublie. Parce que, dans le fond, il s'intéresse aux pays qui ont été visités par les jésuites. Hein. C'est un jésuite. C'est alors, un petit détail intéressant, son nom sur son baptême, c'est Pierre Charlevoix. Mais il va rajouter François-Xavier pour rendre hommage à un des premiers grands jésuites du 16e siècle, qui a été, je pense, dans plusieurs pays en Asie, et qui a été d'ailleurs béatifié ou canonisé. Donc, je pense que c'était ça son rêve, en fait. Son rêve, c'était de faire comme les grands jésuites, de partir aux quatre coins du monde et d'aller évangéliser.
1: Oui, bien, en tout cas, on le sent dans ce qu'il écrit, dans ses champs d'intérêt. En 1720, deuxième voyage au Canada.
0: Oui.
1: Mais cette fois-là, il est en mission. Hein?
0: Voilà. Alors, on a l'impression qu'entre 1708 et 1720, il se fait un nom dans les milieux lettrés et intellectuels de Paris. Et donc, il est proche du pouvoir. Et là, qui est au pouvoir en 1720? Ben, c'est un régent. C'est le régent Philippe d'Orléans qui assure la régence pendant que Louis XV est mineur. Hein? Donc, c'est lui qui a succédé à Louis XIV. En fait, c'est lui qui dirige la France durant la période où Louis XV est trop jeune. Et Philippe d'Orléans lui confie une mission. Alors, il lui demande d'aller en Amérique pour 2 raisons. Première raison, de faire enquête sur une espèce de frontière qui n'a pas été bien déterminée lors du traité d'Utrecht de 1713. La frontière entre, en gros, l'Empire français et l'Empire anglais dans ce qui est à peu près le Nouveau-Brunswick d'aujourd'hui. Mmh. Il y avait un flou autour de cette frontière. Les deux royaumes se disputaient des territoires. Et donc, il demande à Charlevoix d'aller faire le point là-dessus, de lui faire rapport de ça. Mais plus important, il va lui demander de faire le point sur cette fameuse route, sur une route qui pourrait mener à la mer de l'Ouest. C'est quand même incroyable, parce que c'était ça le but de Jacques Cartier, là, en 1534, et de d'autres navigateurs, explorateurs. Donc, ça veut dire cette aspiration à trouver cette fameuse route est encore là, qui traverserait l'Amérique pour aller en Asie. Mm-hmm. Ça reste. Alors, on a des rumeurs qui circulent sur les différentes rivières qui, peut-être, pourraient mener à la mer de l'Ouest. Et donc, pour vraiment bien s'acquitter de sa tâche, Charlevoix va beaucoup voyager en Amérique.
1: Oui.
0: Donc, il va rencontrer beaucoup de gens, il va se fier beaucoup sur le réseau des jésuites qui sont un peu partout, qui vivent souvent parmi des peuples autochtones qui sont alliés aux Français. Il va donc les interviewer, les interroger là-dessus. Il va rencontrer beaucoup de coureurs de bois, de voyageurs, et il va dire d'ailleurs, c'est des grands parleurs, ces Canadiens. Ils nous disent toutes sortes de choses, mais il n'y a rien d'écrit.
1: Ça reste toujours flou. Un peu,
0: c'est flou. D'ailleurs, il les surnomme les créoles du Canada.
1: Oui,
0: ces Canadiens, on y reviendra. Alors, il fait donc toute une enquête qui va durer à peu près 30 mois, toute une aventure pour une mission finalement qui ne donne pas les fruits escomptés. Donc, il va, oui, faire rapport sur la frontière, mais il ne va pas vraiment arriver avec des conclusions définitives fameuse route qui mène à la mer de l'Ouest.
1: Ouais, malgré ce long voyage éreintant, vous l'avez dit, bien, sur un immense territoire, il va rentrer en France.
0: Oui.
1: En 1724, on l'a entendu au début, il publie un livre sur Marie de l'Incarnation. Pourquoi cet intérêt pour elle?
0: Marie de l'Incarnation, parce que c'était déjà une femme qui avait laissé des écrits, qui avaient été publiés d'ailleurs par son fils. C'est une femme qui a laissé des écrits très riches, et parce que c'était une mystique. C'est une femme d'ailleurs qui a été

0: par la suite béatifiée, canonisée et tout ce que vous voulez. C'était une femme qui, et pour lui, Marie de l'Incarnation, c'est un peu, c'est le cas de le dire, l'incarnation oui. du grand projet évangélique de la Nouvelle-France. Alors, il y a un grand intérêt pour elle, oui.
1: Ouais, parce qu'on va y revenir à sa vision de la Nouvelle-France, hein, mais c'est vrai que le caractère messianique, hein, guidé par la Providence, ben, l'incarne justement mieux que les autres peut-être. Elle-même dit avoir vu de ses yeux vu le Seigneur apparaître devant elle. On va l'écouter, c'est dans un radio romain, une interprétation bien sûr. Le ciel par-dessus les toits, c'était en 1947.
2: Il me sembla que j'étais dans la cour d'une école champêtre. Avec quelqu'une de mes compagnes, je faisais quelque action innocente. Ayant levé les yeux vers le ciel, je le vis ouvert et Jésus en forme humaine en sortir, et qui par l'air venait à moi, qui, le voyant, m'écriait à ma compagne « Ah, voilà notre Seigneur, c'est à moi qu'il vient !» Cette suradorable majesté s'approchant de moi, mon cœur se sentit tout embrasé de son amour. Je commençai à étendre mes bras pour l'embrasser. Lors, lui, avec un visage plein de douceur et d'un attrait indicible, m'embrassant, me dit « Voulez-vous être à moi ?» Je lui répondis « Oui ».
1: Voilà, Marie de l'Incarnation dans un moment d'extase devant le Seigneur, c'était en 1947 à notre radio. Mais Charlevoix, il est convaincu du rôle de la Providence en Nouvelle-France. Puis ça, il va l'écrire dans un journal, une publication intellectuelle en France à ce moment-là.
0: Alors, quand il revient justement de son voyage, quelques années plus tard, au milieu dans les années 1730, il va être nommé à la tête d'un genre de périodique intellectuel, mais intellectuellement exigeant. Oui. Je dirais, c'est la version catholique française du New Yorker.
1: Dire. Okay.
0: Donc, c'est-à-dire, on recense des ouvrages, mais on les commente. On fait pas juste dire, voilà ce qu'il y a dedans.
1: Oui,
0: les commente et souvent, on les critique. Mm-hmm. Parce que c'est un journal qui a été fondé, c'est le journal de Trévoux. Un journal qui a été fondé en 1701 par des jésuites, et ce journal-là est dans un combat intellectuel, on pourrait dire c'est une forme de guerre culturelle du 18e siècle, entre le camp des dévots, des croyants, les jésuites étaient les porte-étendards de ce camp-là, parmi d'autres, et de l'autre côté, ben, il y avait ceux qui critiquaient, dans le fond, les dogmes de l'Église, qui critiquaient le pouvoir absolu du roi en France. Et beaucoup de ces gens-là, c'était réfugiés en Hollande. Hein. C'était beaucoup de protestants qui avaient fui après la révocation de l'édit de Nantes, de la fin du 17e siècle. Alors, on critiquait ces livres-là avec beaucoup de force. Et en 1735, Charlevoix va signer un texte, on le sait parce qu'il l'a signé, parce que beaucoup de textes du Jean Le Trévoux n'étaient pas signés. Il va le signer, puis il va annoncer son programme de son livre qu'il veut un jour écrire sur la Nouvelle-France. Et on comprend à ce moment-là que pour lui, au fond, la Nouvelle-France, c'est une manifestation concrète de l'action de la Providence dans l'histoire. Alors, au fond... Il était en guerre contre les rationalistes, contre les gens qui critiquaient les Lumières, qui disaient, ben voyons, tout ça, c'est des fables, c'est du superstition, Dieu et tout ça. Mais là, le camp des Vaux disait, non, c'est pas des superstitions, on va vous le démontrer empiriquement. On va vous le démontrer avec des vrais livres, bien documentés, savants, que oui, Dieu intervient dans l'histoire. Vous voyez un peu le paradoxe.
1: Autrement dit... On va vous le montrer de façon rationnelle.
0: On veut utiliser les armes un peu de l'adversaire rationaliste, pour démontrer l'action de la Providence dans l'histoire. Et donc, c'est à cela que va s'atteler Charlevoix en fouillant en fouillant sur l'histoire de la Nouvelle-France.
1: Qui va publier en 1744, donc, sur vos ouvrages. Hein, Histoire et description de la Nouvelle-France, en trois volumes. Bon, vous l'avez dit, c'est un peu aride au début.
0: Bon, alors c'est trois volumes.
1: Ouais.
0: Alors, les deux premiers sont une histoire événementielle assez classique de la Nouvelle-France. Et le troisième volume, c'est une série de lettres. Ce sont des lettres qu'il n'aurait pas écrites vraisemblablement en Nouvelle-France, qu'il a écrites après son voyage, des lettres à une duchesse. On ne sait même pas si cette duchesse a existé. Mais c'est un mode, hein, la, le mode oui, de la correspondance. La correspondance hein, oui. On pense aux liaisons dangereuses. Vous savez, c'est un genre littéraire qui est assez à la mode dans la France de l'époque. Donc, il utilise ce genre-là, le genre de l'épistolier. Il écrit des lettres. Et ces lettres ont été rééditées avec raison, puisque ces lettres-là sont plus descriptives. Son livre s'appelle « Histoire et description générale de la Nouvelle-France ». Donc, il fait l'histoire dans les deux premiers volumes, et dans le troisième, une description.

0: qui a une touche ethnographique, anthropologique, presque sociologique, où il nous décrit les mœurs et coutumes des gens d'ici, il nous décrit le paysage, et il parle des gens qu'il a rencontrés.
1: Ici, tout le monde est de belle stature, et l'on y trouve les plus beaux sangs du monde chez les deux sexes. L'esprit enjoué, les manières douces et polies sont communes à tous. Et la rusticité, soit dans le langage, soit dans les façons, est inconnue, même dans les campagnes les plus reculées. Il règne en Nouvelle-Angleterre et dans les autres provinces d'Amérique soumises à l'Empire britannique une opulence dont il semble qu'on ne sache pas profiter. Tandis qu'en Nouvelle-France, on trouve une pauvreté cachée par un air d'aisance qui ne semble pas fin. Le commerce et la culture des plantations enrichissent la première. L'ingéniosité des habitants soutient la seconde et le goût de la nation y répand un agrément infini. Le colon anglais accumule des biens et ne fait aucune dépense superflue. Le français jouit de ce qu'il a et fait souvent parade de ce qu'il n'a pas.
2: On l'entend pour lui, c'est intéressant parce que les Canadiens, déjà en 1744, en tout cas ceux qu'il décrit, ils sont pas tout à fait français, ils sont plus français, mais ils sont pas tout à fait autochtones non plus.
0: Voilà. Oui. Alors, l'ethnonyme canadien, on le voit apparaître sous la plume de Jean Talon pour la première fois en 1670. Il va être repris par Marie de l'Incarnation. Alors, cet ethnonyme-là, dans le fond, nous montre que pour les Français, à partir de la fin du 17e siècle, il existe quelque chose d'un peu nouveau. Mm-hmm. Ce ne sont pas tout à fait des Français, ce ne sont plus tout à fait des Français, ce ne sont pas des Autochtones. Alors là, la question, c'est qu'est-ce que c'est? Alors, c'est quelque chose un peu entre les deux, justement. Ce sont des Français. Maurice Duplessis, pour se moquer des Français qui venaient, il disait « Nous sommes, nous, des Français améliorés ». On pourrait dire que pour les Français de la Nouvelle-France qui venaient ici, il disait « c'est des. On pourrait dire que c'était presque des Français, mais ensauvagés. C'est des Français qui avaient pris les qualités des Autochtones. Ils étaient débrouillards, ils savaient chasser, tirer du fusil, ils bravaient la température. Mais ils avaient aussi pris les défauts, les mauvais plis des Autochtones. Ils étaient fantasques, ils étaient pas fiables.
2: Indisciplinés.
0: Donc, on voit que ces descriptions, quand il parle des créoles du Canada, il plaque un peu sur ces créoles les défauts et les qualités. Mais il a de lourds préjugés contre les Autochtones.
2: Ouais. Il en dit quoi les Autochtones?
0: En gros, il dit c'est vraiment des gens qui n'ont pas, ils ont la même origine que nous. Donc ce sont des êtres humains. On peut pas les réduire à l'esclavage. Bon, d'accord. Mais il y a pas grand chose à faire avec ces sauvages entre guillemets. Donc on n'est pas du tout dans la perspective d'un Marc Lescarbot. On en a déjà parlé ensemble. Avec cette espèce d'idée que c'est l'innocence du monde. On a à apprendre des choses d'eux. On est au 18e siècle. Là, il est plus du tout là-dedans. Il y a des lourds préjugés. C'est dur de les convertir. C'est pas des gens qui sont faciles à civiliser. C'est un peu les préjugés.
2: Puis on en revient à sa mission première, c'est ça. Les jésuites, c'est l'évangélisation. Là.
0: Oui, tout à fait. C'était les évangéliser, mais on voit qu'il a de lourds préjugés, d'une élite qui les regarde un peu de haut, et on voit qu'il applique un peu ses préjugés aux Canadiens. Mais ceci dit, ce qui se dégage en pointillé dans son livre, c'est l'existence d'un nouveau groupe, d'une nouvelle communauté humaine. Alors, ces créoles du Canada, c'est pas tout à fait des Français, c'est pas des Autochtones, c'est quelque chose d'autre. Ce qu'on ne sait pas, c'est comment ces fameux créoles du Canada, un peu nos ancêtres, comment eux se percevaient. Est-ce que eux se disaient des créoles ou des Canadiens, disaient des Français?
2: Ou différents des Français de la métropole qui débarquaient comme lui.
0: C'est un peu une énigme. C'est un peu une énigme. Mais en tout cas, ça revient souvent sous la plume de ces Français de passage.
2: Oui, bien sûr. Puis il y a aussi, on en revient à ça, mais sa vision de la Nouvelle-France, guidée par la Providence, ça s'exprime de plusieurs manières. On va l'écouter ici, page 205 du volume 1.
1: Tout le monde sait de quelle manière la plupart des colonies se sont formées en Amérique. Mais on doit rendre cette justice à celle de la Nouvelle-France. L'origine de presque toutes les familles qui y subsistent encore aujourd'hui est pure et ne comporte aucune de ces taches que l'opulence a bien du mal à effacer. En effet, ces premiers habitants étaient soit des ouvriers qui ont toujours été occupés à des travaux utiles, soit des personnes de bonne famille qui s'y sont installées dans le seul but d'y vivre plus tranquillement et d'y pratiquer leur religion en toute sécurité.
2: L'aspect religieux, on l'entend ici, hein? Encore là, guidé par la Providence, puis un esprit messianique.
0: Alors, trois exemples là-dessus qui démontrent.

0: montre, selon lui, l'action de la Providence. La première, c'est qu'il nous dit, regardez, au 16e siècle, là, les premières tentatives de coloniser l'Amérique, ça a été fait par des protestants en Floride et au Brésil. Et regardez le résultat.
1: Ça a pas marché.
0: Ça a été un fiasco. Il a fallu attendre les missionnaires jésuites. Il dit, puis même au début, là, le Canada, là, du début du 17e siècle, il y avait trop de marchands. Il y avait juste une logique commerciale qui était à l'œuvre. Il y avait pire que ça. Il y avait même des protestants qui étaient impliqués, comme le fameux Guillaume de Caen, qui a été un des titulaires de monopole autour des années 1620. C'est quand les jésuites débarquent que là, ça commence à être sérieux. Ben, évidemment, ah oui. il prêche un peu pour sa paroisse.
1: C'est lui.
0: Plus que sa paroisse, sa congrégation. Alors, ça, c'est un deuxième exemple. Donc, premièrement, hein, c'est la vraie mission de la France, c'est la civilisation chrétienne. C'est pas, donc, il fallait pas laisser ça aux protestants. Ensuite, ça a levé quand les jésuites s'en sont mêlés. Et il cite un troisième exemple. C'est le fameux tremblement de terre de 1663. Il va dire, voyez, là, ce tremblement de terre, c'était une action de la Providence pour punir les gens d'ici qui se laissaient aller et qui faisaient de la contrebande d'alcool ou en fait qui échangeaient de l'alcool contre des fourrures. C'était une façon de punir les gens d'ici. Ça montre que Dieu était aux aguets. Alors, il donne une série d'exemples comme ça pour, évidemment, Marie de l'Incarnation. Et
1: il n'en a
0: que pour ça. Hein?
1: Ouais.
0: Alors donc...
1: La démonstration rationnelle.
0: C'est comme ça qu'il s'y prend. Voilà.
1: Oui, tout à fait. Donc, bon, son livre, il va connaître un certain succès, notamment chez les Anglais, parce que eux, ils aiment ça, surtout pour les cartes, semble-t-il.
0: Alors, un certain succès, on ne le sait pas trop. On ne sait pas trop si ça va se vendre ou pas. En tout cas, ça n'a pas été réédité. Par contre, oui, les Anglais vont s'y intéresser parce que ça, c'était votre intervenant du début de l'émission. Il est le premier à avoir accès aux archives du département de la marine.
1: Oui.
0: C'est parce que ça, la colonie relevait du ministère de la marine. Alors, donc, il va être le premier par ses contacts politiques à avoir accès à toutes ces archives. Donc, c'est pas banal. Et ils vont confectionner de très, très belles cartes qui vont beaucoup intéresser. C'est les Anglais.
1: Ah ben, bien sûr, eux-mêmes navigateurs. Comment son œuvre, on va terminer là-dessus, mais comment elle sera jugée par la suite, par les
0: Alors,
1: historiens
0: le
1: et
0: siècle,
1: autres?
0: Au siècle suivant, on a une lettre de Louis-Joseph Papineau qui dit « C'est pas mal, parce qu'il va être, pendant quelques années en France, il va recopier des documents. C'est pas mal, mais il y a beaucoup trop de détails sur les questions religieuses. Il n'y a pas de statistiques, il n'y a pas de données. » Garneau, François-Xavier Garneau, est un peu d'accord, même s'il reconnaît que c'est un pionnier.
1: Mm-hmm.
0: Mais... dans le fond, la perspective qu'ouvre Charlevoix, c'est une perspective qui va faire fortune dans l'historiographie avec toute l'historiographie cléricale de Jean-Baptiste Ferland, qui a été complètement oublié, jusqu'à Lionel Groulx.
1: Ouais.
0: Donc, tous ces gens-là vont dire, en effet, la Nouvelle-France existe parce qu'il y a eu cette grande épopée mystique, parce que c'est une action de la Providence.
1: Éric Bédard, historien et professeur au département en sciences humaines, lettres et communications à l'Université TELUC, au sujet de Pierre-François-Xavier de Charlevoix, historien de la Nouvelle-France. Merci beaucoup d'avoir été là.
0: Merci beaucoup.
1: Ici Maxime Coutier, merci à toute l'équipe d'Aujourd'hui l'Histoire là-dessus. Bonne soirée, à demain, au revoir.
2: Ici Laurent Rigaud. Le festival Kiwanis revient bientôt à la fin du mois pour la compétition provinciale. On en parle demain avec la présidente Laurie Ronahan.
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6: Ici Nathalie Guédry. Bienvenue à La Mouvée. Dans cette première portion de l'émission, la drag queen, Samy Landry.

vous l'avez peut-être vu à l'émission Canada's Drag Race il y a quelques mois, Samy Landry, qui est du Nouveau-Brunswick, de Dieppe, et humoriste également, et qui sera juge invité au Atlantic Pride Pageant, un drag pageant, donc une compétition de drag. Et voilà, c'est cette fin de semaine, c'est samedi. Donc, Samy Landry sera mon invité dans quelques minutes. On va découvrir un peu son, si vous connaissez pas, son univers, sa personnalité. Et puis voilà, j'ai bien hâte. Dans quelques minutes. Pour la météo, allons-y parce qu'il y a bulletin météo spécial d'Environnement Canada pour l'ouest de Terre-Neuve. De la neige est attendue. Ouais, mais pas énormément. Moins de 5 cm, c'est selon Environnement Canada, le long de la côte ouest. C'est à partir de ce soir et jusqu'à la nuit de mercredi à jeudi. Donc, un bon 24 heures de possibilité ou de neige prévue. Ça va tomber surtout sous forme de pluie. Ce soir, ça changera en neige tard ce soir et cette nuit. La neige qui pourrait persister durant la journée demain et le mercure descendra, se trouvera autour de 2 degrés pour cette nuit et pour demain également. Alors, voilà, on attend, comme j'ai dit, moins de 5 cm le long des côtes. Ça pourrait être plus dans les secteurs élevés, les secteurs plus montagneux. Saint-Jean-Terre-Neuve, ce soir et cette nuit, de la pluie intermittente avec du brouillard, minimum 7. Demain, la bruine ou les averses vont cesser en mi-journée. Le ciel va être nuageux par la suite et les vents vont diminuer. Température stable autour de 7. Pour la Nouvelle-Écosse continentale, possibilité d'averses ce soir, minimum 3 degrés. Demain, du soleil avec un maximum de 15. Ça va faire du bien, ça. Cap-Breton, les averses sont plus certaines pour ce soir et cette nuit. 3 degrés minimum. Demain, possibilité d'averses le matin avec du soleil et des nuages pour l'après-midi et un maximum de 11. Île-du-Prince-Édouard, des nuages pour ce soir et cette nuit. Minimum 3 degrés. Demain, soleil et nuages avec 13 degrés maximum. On a en ce moment, il fait 7 degrés à Stephenville. C'est de la pluie. Il y a de la bruine à Saint-Jean-Terre-Neuve. On a 8. 7 à Charlottetown, c'est un ciel surtout nuageux. De la bruine à Sydney avec 5. Du vent et des nuages à Chéticamp où il fait 3. 8 pour Halifax. Ouais, c'est nuageux. Et puis à Yarmouth, du soleil avec 12 degrés, c'est évident. Qui gagne le prix météo aujourd'hui? C'est Yarmouth, sans aucun doute. Alors, profitez-en. Avez-vous vos billets pour le spectacle de Zachary Richard? Il va être à la magnifique église historique St. Mary's le 6 juin. Ça s'en vient, là, quand même. Je sais que je parle de neige, ça fait pas très printanier, mais ça s'en vient. Ça s'en vient rapidement, la météo plus douce. Et oui, la venue de Zachary Richard à l'Île-du-Prince-Édouard. Il sera là dans le coin pour la 7e édition du Salon du livre de l'Île-du-Prince-Édouard. Donc, le Centre Belle Alliance le présente en spectacle avec Lina Boudreau en première partie. Donc, Lina Boudreau qui est choriste aussi pour Zachary Richard. Donc, voilà. Les billets, il en reste encore, ça m'étonne. 40 $ plus taxes et frais de billetterie. 40 $ pour voir une légende. Donc, c'est le samedi... Est-ce que c'est un samedi le 6 juin? C'est un samedi soir, 6 juin, 19h30 à l'église historique St. Mary's. Belle-Alliance.ca pour acheter vos billets. On l'écoute en musique. Zachary Richard, voici Pagaillé. Et juste après, Samy Landry.

0: suis quelqu'un qui a vraiment pas commencé ou même eu beaucoup de contact avec l'univers de pageant de drag. Traditionnellement, puis je dis traditionnellement parce que c'est quelque chose de plus traditionnel en drag, c'est souvent une bonne manière pour commencer ta carrière ou te faire connaître dans le milieu. C'est un bon showcase. Mais moi, j'ai pas été à travers de ça parce que, ben, à Moncton, il y a pas de pageant dans le temps que j'ai commencé. Moi, j'ai vraiment commencé ma carrière, vraiment indépendant, mon collectif, on a nos propres idées, puis ça fait en sorte que je trouve que même encore aujourd'hui, mon drag reflète ça. C'est très unique, c'est très tied-in. Que ça?
1: Rebelle.
0: Ben, vois-tu, moi, je me sens comme un rebelle, souvent. Puis quand ça a commencé, on se sentait très rebelle. C'était un peu pour comme renverser les codes un petit peu. Mais là, maintenant que je suis dans le public, j'ai une belle carrière qui se passe pour moi, je trouve ça vraiment cool que je me fais inviter d'être juge dans un pavillon parce que je suis que j'ai apporté un différent point de vue.
1: Il n'y a pas de syndrome d'imposteur parce que, comme vous l'avez dit, vous n'avez pas fait partie de ce milieu-là, des concours, des compétitions de même, mais être invité comme juge, comment vous vous sentez?
0: Et je me sens vraiment excitée. J'ai vraiment hâte parce que, parce que j'adore tellement drag, j'ai hâte de comme d'avoir la chance de voir plein de différents points de vue, de voir qu'est-ce qui se passe en Atlantique, parce que tu sais, maintenant je vis à Montréal, ça c'est le fun de toujours retourner à la maison, back home, puis comme, ok, je vais avoir un bon showcase de qu'est-ce qui se passe par ici dans drag. Mais aussi c'est le fun parce que je performe tellement souvent, c'est pas souvent que j'ai la chance de voir du drag. C'est souvent que je suis en drag, c'est moi qui est en train de performer parce que je suis busy. C'est là, avoir la chance d'être assis puis de voir du drag un après l'autre, ça, là, j'ai hâte à ça. Ça a la fun.
1: Ben, quels seront vos critères, des choses que vous allez vraiment surveiller pour?
0: Moi, pour moi personnellement, je veux voir un point de vue. Pour moi, c'est super important. Pour moi, c'est comme ça qui fait la différence dans une drag queen qui est capable de percer. C'est un point de vue. Tu sais, je veux savoir comme qu'est-ce que t'es derrière toutes les perruques, tout le maquillage, le costume, le paraître. Moi, je veux vraiment savoir comme qu'est-ce que t'es puis pourquoi tu proposes ça. Pour moi, là, c'est ça qui m'allume.
1: Une identité vraiment.
0: C'est ça, exactement.
1: Le thème cette année, c'est Enchanted Garden, le jardin enchanté. Quelle forme est-ce que ça pourrait prendre?
0: Ça, c'est vraiment une bonne question. Honnêtement, j'ai aucune idée. C'est un petit peu ça qui est le fun avec un pageant, avec un juge spécifiquement, c'est j'ai hâte de voir les différentes interprétations de le thème puis de la soirée qui va être là. Ça va être une soirée vraiment.
1: Comme j'ai dit plus tôt au début, vous êtes la première drag queen acadienne à participer à l'émission culte Canada's Drag Race. Quel effet, quelle répercussion est-ce que ça a eu sur votre carrière?
0: Ça a eu une répercussion énorme, vraiment énorme. Honnêtement, ben, le fait d'être la première drag queen acadienne, la première même du Nouveau-Brunswick aussi, j'ai filé que j'ai beaucoup de fun à représenter ce que je viens de, représenter mon point de vue de qu'est-ce que moi je trouve que l'Acadie, qu'est-ce que moi je vois les Maritimes comme. J'ai filé qu'il y avait comme quand l'émission a sorti, j'ai filé qu'il y avait un hype derrière ça, de comme, OK, comme finalement, il y a une Acadienne, puis on est curieux de voir que ça va apporter. Puis là, maintenant, ben, j'ai juste hâte de voir, en espérant qu'il y en a d'autres, tu sais, qui vont apporter leurs différents points de vue, parce qu'à la fin de la journée, moi, j'ai apporté mon point de vue, mais c'est sûr que je suis pas la seule personne acadienne à ever exister. Donc, mon point de vue de l'Acadie est différent de tout le monde d'autre, c'est sûr. J'espère vraiment qu'il y aura la chance d'avoir d'autres Néo-Brunswickoises, d'autres Acadiennes pour apporter des différents points de vue dans ça.
1: Il y aura, qu'est-ce qu'il y aura comme prix à gagner au Atlantic Pride Pageant?
0: Ça, c'est une très bonne question.
1: En fait, je crois qu'il y aura, je regarde mes notes, là, une participation au Halifax Pride, évidemment, et aussi Canada Pride 2027 qui va être
0: C'est big,
1: à Halifax.
0: ça.
1: Cet
0: Oui.
1: événement-là, vous en avez entendu parler, Canada Pride?
0: Ben oui, c'est sûr. Ça va être un gros, gros Pride qui va rassembler beaucoup des différents.

0: Samedi, Halifax aura lieu le Atlantic Pride Pageant, un concours qui présente différents artistes aux multiples talents qui tenteront d'obtenir le titre de Miss Canada Pride. Parmi les juges de l'événement, il y a la drag queen et humoriste Samy Landry, originaire de Dieppe au Nouveau-Brunswick, que vous avez peut-être découvert à l'émission Canada's Drag Race il y a quelques mois seulement. La première drag queen acadienne à y participer en passant. Bonjour Samy Landry.
1: Bonjour, ça va?
0: Ça va bien. Je suis bien excitée de parler de cet événement-là, Atlantic Pride Pageant. C'est quel type d'événement? Est-ce que c'est comme un pageant typique qu'on voit ou dont on a déjà entendu parler?
1: Ben, moi, je pense à plus un drag pageant typique, you know? So, il y a une couple de différences, c'est à la fin de la journée, dans un drag pageant, comme qu'on les connaît, on veut découvrir une prochaine superstar, quelqu'un qui est capable de faire un petit peu tout, quelqu'un qui a un beau look vraiment clair, vraiment bien réussi. On veut aussi quelqu'un qui a une belle proposition artistique, puis quelqu'un qui peut bien représenter Halifax ou même la région atlantique.
0: Donc, le titre, qu'est-ce que ça va représenter? Qu'est-ce que ça va vouloir dire pour la personne qui le gagne?
1: Je pense que ça veut dire que ça donne comme un bon boost à leur carrière dans l'Atlantique. Ça donne un bon titre dans l'univers du drag. Tu sais, on est tellement beaucoup à ce point-ci. Comme souvent, ça, c'est quelque chose qui peut ajouter à ton résumé pour que tu puisses te faire booker ou rouvrir de nouvelles opportunités.
0: Est-ce qu'il y en a beaucoup dans le monde drag de ces concours, ces pageants?
1: Oui, et c'est drôle parce que, tu sais, moi,

0: Les organismes de fierté du Canada, différents, même partout autour du monde, ça va vraiment mettre Halifax sur la map pour cet été-là.
1: Faudra attendre un peu plus d'un an, un an et demi environ pour ça. Qu'est-ce qui se passe dans l'univers de Samy Landry? Vous avez mentionné, vous habitez à Montréal maintenant. Qu'est-ce qui s'en vient à part le Atlantic Pageant, Pride Pageant en fin de semaine?
0: Ben, j'ai vraiment hâte parce que là, même ce jeudi, après-demain, je vais faire mon spectacle Sammy Party au Club Soda. Puis pour moi, le Club Soda, ben, le Club Soda, c'est un endroit très mythique à Montréal. C'est une grosse salle. Puis pour moi, j'ai vraiment hâte parce que c'est la première fois que je vais faire une salle à ce point, à cette grosseur-là pour mon spectacle à moi. C'est quelque chose que j'ai été en tournée avec pendant la dernière année, le Sammy Party. Puis là, de le rapporter à Montréal dans tellement une salle mythique, j'ai vraiment hâte. Puis là, j'ai vraiment aussi la chance de remporter le Sammy Party. Ben là, je m'en vais en France, à Paris, dans 2 semaines, 3 semaines, soon, avec le Sammy Party aussi.
1: Ben, c'est un rendez-vous pour les personnes qui pourront être là. Samylandry.com pour les détails, les liens. Il y a aussi une chaîne YouTube. Il y a les comptes. Helpez-moi. Oh, c'est ça, la
0: Exactement,
1: série.
0: helpez-moi, oui.
1: Puis aussi, bien sûr, les réseaux sociaux. Samy Landry, Samylandry.com. Mais entre-temps, comme j'ai mentionné, il y a la participation comme juge invité spécial au Atlantic Pride Pageant, où sera couronné Miss Canada Pride. Et ça, c'est au Théâtre Rebecca Cohn, samedi soir. C'est à 19h. C'est pour tous les âges. Alors, les gens qui veulent obtenir des billets, rendez-vous là. Merci beaucoup, Samy Landry.
0: Ben, merci à vous. Merci.
1: Quel plaisir, puis bonne chance pour la suite. À la prochaine.
0: Merci. À la prochaine.
1: Bye.
0: Bye bye.

On est resté dans l'univers des drag queens pour cette chanson. C'était Rita Baga, drag queen montréalaise active depuis 2007 et qui fait de la musique. Ça, c'était sa chanson « C'est toi », co-créée avec Laurence Nerbonne. C'est sorti en 2024. 15h51 maintenant dans les Maritimes, 16h21 à Terre-Neuve. Je veux vous parler du prix Roger Champagne, la FFTNL, la Fédération des francophones de Terre-Neuve et du Labrador, qui continue à inviter le public à solliciter ou à présenter, proposer des candidatures pour ce prix-là, édition 2026, prix qui rend hommage à Roger Champagne, qui a été vraiment quelqu'un qui a beaucoup, un bâtisseur, de la FFTNL. Il a assumé la présidence de l'organisme au début des années 80, un moment critique où la fédération était menacée de disparition. Tragiquement, il est décédé en 1981, lui et son épouse, dans un accident de route. Il était professeur à Labrador City, fortement engagé dans son milieu. Alors, on a nommé ce prix en son nom et ce prix porte son nom et donc on invite les membres du public à proposer des candidatures. On demande aussi aux associations d'en proposer. La personne proposée doit avoir démontré son engagement bénévole dans un contexte provincial et dans sa communauté, ou encore une personne qui s'est démarquée dans un contexte unique, dans un événement qui peut être provincial ou national. Le dossier devrait comprendre une lettre de motivation accompagnée aussi d'un résumé des actions bénévoles de la personne. Le comité de sélection est composé des 4 derniers récipiendaires du prix. Et puis, voilà, c'est jusqu'au 29 mai qu'on accepte des candidatures. Donc, il y a des formulaires qui sont disponibles. Vous pouvez trouver les détails sur le site de la FFTNL, la Fédération des francophones de Terre-Neuve et du Labrador. On écoute, on reste à Terre-Neuve et Labrador, en musique en tout cas, Adrian House de son album Pêcheur de rêve. Voici le parapluie d'Élise.

Merci d'écouter l'émission La Mouvée. C'est Nathalie Guédrier avec vous pendant encore 2 heures. On aura dans la prochaine heure ma collègue journaliste Marine Ernoux à Charlottetown qui va nous parler de l'importance du recensement de Statistique Canada. Également, on aura un conférencier qui sera présent demain soir à une causerie à Terre-Neuve. En fait, c'est ouvert aux gens qui veulent se connecter virtuellement. C'est la série de conférences Quoi de neuf du Centre Nexus de l'Université Memorial. Et puis, le titre de la conférence, L'ermite de Rimouski, Toussaint-Cartier, pêcheur à Terre-Neuve. On va en savoir sur ce personnage qui sonne un petit peu plutôt coloré. Donc, Claude Lacharité est professeur au Québec. Il s'est déplacé pour venir livrer cette conférence. Il sera mon invité d'environ 45 minutes pour présenter ce personnage. J'ai bien hâte d'en savoir plus. Restez à l'écoute de La Mouvée.

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1: Bon après-midi, c'est Maxime Bossonnet. Voici vos informations. Le ministre fédéral des Finances, François-Philippe Champagne, est dans le sud-est du Nouveau-Brunswick aujourd'hui. Plusieurs rencontres au programme, notamment avec des élus et des gens d'affaires à l'aéroport de Moncton. Le ministre Champagne, qui fait le service après-vente du Fonds d'investissement souverain du gouvernement fédéral, dans le cadre de la stratégie Un Canada fort. François-Philippe Champagne a aussi participé à une annonce à Cap-Lumière ce matin sur le financement des petits ports. Un investissement de près $1 milliard du fédéral, déjà annoncé dans la mise à jour économique il y a quelques semaines. Voici le ministre Champagne.
2: C'est de mettre en évidence le financement pour les ports, pour les petits bateaux, parce qu'on sait qu'ici au Nouveau-Brunswick, bon, je pense qu'il y en a à peu près 90, c'est plus que des ports, c'est des infrastructures. C'est le cœur un peu économique. Mm-hmm. Évidemment, la pêche, quand on parle du homard. Et là, on triple le financement. C'est historique. Parce que ce qui est intéressant, la pêche, oui, mais la transformation. Parce qu'évidemment, moi, avec la première ministre Holt, on était allé en Inde, elle est venue avec moi, oui. Le premier ministre. On avait parlé de diversification de marché.
1: Et une partie de cet argent servira à la reconstruction du quai secondaire de Cap-Lumière, un quai utilisé par une cinquantaine de pêcheurs commerciaux. Menacée par l'effondrement des stocks de crevettes, une coopérative de pêcheurs au Labrador demande que le fédéral lui accorde désormais 5% des quotas de morue du Nord. Selon certains membres de l'industrie des pêches, Pêche et Océan Canada, à Canada s'apprête à annoncer la hausse du total autorisé des captures de morue. Alors certains entrepreneurs veulent en tirer parti. Les précisions de Patrick Butler.
3: Sur le pont du navire hauturier Nain Banker, Dwight Russell lance un cri de cœur.
4: And if we don't get these quotas, the viability of this company is at stake.
3: Si Ottawa ne nous octroie pas de quotas de morue, la viabilité de notre compagnie sera remise en question, dit le PDG de la Lab Shrimp.
4: A huge decrease in the shrimp.
3: Les quotas de crevettes ont chuté au Labrador, le stock de crabes aussi.
4: And the only hope for the future is cod.
3: Notre seul espoir est la morue, affirme-t-il. L'entreprise est une coopérative dont 600 pêcheurs sont propriétaires. 650 personnes travaillent aussi dans les usines de transformation de la compagnie, sur la côte sud du Labrador, où l'économie dépend grandement de la pêche. Depuis la réouverture de la pêche commerciale à la morue du Nord en 2024, seules deux compagnies, basées à Terre-Neuve, ont accès au quota pour les bateaux hauturiers. Selon la dernière évaluation du stock, la moitié de la biomasse de morue du Nord se situe désormais dans les eaux du Labrador.
4: I think there's a place for sharing.
3: Et Dwight Russell croit que sa région devrait profiter davantage d'une ressource qui lui est adjacente. Ici Patrick Butler, Radio-Canada, Saint-Jean-Terre-Neuve.
1: Le gouvernement du Nouveau-Brunswick propose d'importantes modifications à sa réglementation en matière de lobbying. Un projet de loi en ce sens a été déposé par les libéraux aujourd'hui. S'il est adopté, le nombre de lobbyistes tenus de s'enregistrer et de déclarer leurs activités augmenterait de près de 2000. La loi confère également au commissaire à l'intégrité de la province de nouveaux pouvoirs, lui permettant d'imposer des amendes aux personnes qui enfreignent les règles. Les lobbyistes seraient également tenus de rendre des comptes chaque mois des détails de leurs rencontres avec des représentants du gouvernement dans une base de données consultable. Le gouvernement du Nouveau-Brunswick qui veut aussi apporter des modifications législatives pour permettre aux gouvernements locaux d'établir des sociétés à but lucratif afin de produire de l'énergie propre et tirer profit de la vente d'énergie renouvelable. Actuellement, un gouvernement local peut, dans ses limites territoriales, construire une installation de production d'électricité, en être le propriétaire ou l'exploiter pour ses propres besoins, ou bien vendre l'énergie à un consommateur ou à une entreprise de distribution d'électricité. Avec ces changements, les municipalités pourront déléguer ces pouvoirs aux commissions de services régionaux. L'acteur et militant originaire de la Nouvelle-Écosse, Elliot Page, se dit en colère face au blocage depuis 7 ans maintenant d'un projet visant à fournir de l'eau potable à la communauté noire de Shelburne. Elliot Page a dépensé $25,000 pour forer un puits afin de rendre l'appareil à la communauté qu'il a mise en avant dans son documentaire There's Something in the Water. Mais le projet de puits en est toujours au stade de discussion. Le projet s'est en fait réorienté vers l'utilisation d'un puits existant sur le campus du collège communautaire. La majeure partie de l'argent de l'acteur a donc été dépensé pour le tester. La province, deux administrations locales et un groupe communautaire tentent toujours de parvenir à un accord sur ce projet. Georges Gauguin n'est plus l'un des pionniers de l'art moderne en Acadie et est mort à l'âge de 92 ans. Il a fait carrière dans les arts visuels pendant plus de 70 ans. Georges Gauguin était l'un des fondateurs de la Galerie Sans Nom et de la Galerie 12 à Moncton. L'artiste Herménégilde Chiasson rend hommage à un pionnier de la modernité.
5: La première fois que j'ai vu des œuvres de Georges Gauguin, c'était la Galerie d'art de l'Université de Moncton. Et ça m'a vraiment impressionné, je suis resté à regarder ça. C'était vraiment très contemporain, très moderne, très affirmé. La couleur, l'énergie qui se dégageait de ces œuvres-là, ça a sûrement eu une influence sur moi.
1: Et Georges Gauguin a été fait membre de l'Ordre du Canada en 2019 et membre de l'Ordre du Nouveau-Brunswick l'année suivante. Et puis à l'international, pour finir, Donald Trump soutient avoir l'Iran sous contrôle. Avant de monter à bord de l'avion qui l'amènera en Chine pour quelques jours, le président américain a martelé qu'un accord sera conclu avec l'Iran où le pays sera anéanti. Il a aussi affirmé que les États-Unis gagneront d'une manière ou d'une autre. Donald Trump s'attend par ailleurs à avoir une longue conversation avec son homologue chinois Xi Jinping sur la guerre en Iran. Il a toutefois précisé ne pas avoir besoin de l'aide de la Chine pour régler ce conflit. Voilà ce qui complète vos informations. C'était Maxime Bossonnet. Merci d'être à l'écoute.
6: Ici Nathalie Guédry. Bienvenue à La Mouvée. À venir, on découvre l'ermite de Rimouski, pêcheur à Terre-Neuve.

0: On va découvrir un personnage historique dans cette prochaine portion de l'émission La Movie, qui a partagé son temps. Rimouski, je devine qu'il passait une partie de son temps au Québec et une partie de son temps à Terre-Neuve, là où il faisait la pêche. Je parle de lui comme si c'est dans le passé. Il n'est plus avec nous. Je le sais pas. Je vais poser la question à mon invité un petit peu plus tard, dans une quarantaine de minutes, professeur au Québec qui s'appelle Claude Lacharité et qui vient donner une conférence demain soir au Centre Nexus de l'Université Memorial à Saint-Jean-Terre-Neuve sur cet homme. Et voilà, j'ai bien hâte d'en savoir plus. Je suis bien intriguée. Alors oui, Claude Lacharité à venir un petit peu plus tard. Il y aura également ma collègue journaliste Marine Ernoux à Charlottetown qui nous parlera de l'importance du recensement 2026 de Statistique Canada. Et oui, c'est aujourd'hui le dernier jour pour ce recensement-là. Donc voilà un petit aperçu. Sans oublier, un petit peu plus tard, dans moins d'une heure, je l'accueillerai encore une fois, en fait pour une dernière fois, à la Movie, Émilie Descoteaux. Ah, bonjour Émilie.
1: Ne soyez pas si sombre.
0: En fait, je sais que ça va pas être la dernière fois.
1: Non.
0: Émilie va nous quitter, va quitter l'Acadie prochainement. On va l'inviter à faire le segment Ma vie en musique. Ouais, j'ai bien hâte. Mais entre-temps, oui, on va découvrir la musique de
1: Julie Aubé, tiers des A-Babies, mais en solo cette fois-ci. Elle a lancé son troisième album francophone rural vendredi dernier. Un album qui parle du quotidien, des communautés rurales, imaginez bien, et le sentiment d'appartenance. Donc, elle est inspirée entre autres avec... elle passe la moitié de son temps en Louisiane, la moitié de son temps en Nouveau-Brunswick, dans la vallée de Memracoupe. Et donc, on va lui en parler un peu plus tard, quelles étaient ses inspirations, si elle a des spectacles qui s'en vient, ce genre de choses.
0: Excellent. Elle sera avec nous en direct à la Movie un petit peu plus tard, en moins d'une heure. Merci beaucoup, Émilie.
1: À plus tard.
0: À bientôt. À la météo, il y a bulletin météo spécial d'Environnement Canada pour l'ouest de Terre-Neuve, de la neige qui va tomber moins de 5 cm le long de la côte. C'est de ce soir jusqu'à la nuit de mercredi à jeudi la nuit prochaine. Donc, un peu plus de 24 heures. Ça va tomber principalement sous forme de pluie pour commencer. Ça changera en neige durant la nuit. Neige qui persistera pour une grande partie de la journée demain. Le mercure descendra à 2 degrés cette nuit, maximum de 3 degrés demain. C'est pas énorme en matière d'accumulation. Le bulletin météo spécial est émis par le fait même qu'un 12 mai, il devrait pas tomber beaucoup de neige. Voilà, on va aller à l'autre bout de l'île de Terre-Neuve, Saint-Jean, ce soir et cette nuit, de la pluie intermittente avec du brouillard, minimum 7. Demain, bruine ou averses qui cesseront en mi-journée. Le ciel sera nuageux par après. Les vents vont aussi diminuer. Température stable autour de 7. Nouvelle-Écosse continentale, possibilité d'averses ce soir, minimum 3. Demain, du soleil avec un maximum de 15. Cap-Breton, les averses sont plus certaines pour ce soir et cette nuit. 3 degrés minimum. Demain, possibilité d'averses le matin avec du soleil et des nuages l'après-midi et un maximum de 11. Île-du-Prince-Édouard, des nuages pour ce soir et cette nuit, minimum 3. Demain, soleil et nuages avec 13 degrés maximum. Il fait soleil et 12 degrés à Yarmouth. C'est le seul endroit où il fait si doux et ensoleillé. Pas le seul, là. Peut-être qu'il y en a chez vous du soleil. Mais en tout cas, dans la région, bravo. Vous gagnez le prix météo aujourd'hui. Halifax, on a 8 sous les nuages. Des nuages aussi à Chéticamp. On a juste 3 degrés, là. De la bruine à Sydney avec 5. 7 degrés à Charlottetown, c'est nuageux. Et de la pluie à Stephenville et à Saint-Jean. On a 6 à Stephenville, 8 dans la capitale terre-neuvienne.

L'Acadienne Patti Galland, c'est l'amour, un succès souvenir, on pourrait dire. Oui, 1978, elle a fait carrière, elle fait toujours carrière. En fait, elle est très passionnée encore par ce qu'elle fait et continue de le faire dans la mesure du possible. Elle a 77 ans quand même et ben lâche pas. Il est 16h15 dans les Maritimes, 16h45 à Terre-Neuve. Je vous rappelle que c'est toujours très facile de communiquer avec nous ici à l'émission La Mouvée. On aime beaucoup recevoir vos messages. Alors, continuez de nous faire part d'activités, d'événements qui se déroulent dans vos communautés et pour me donner la chance de les annoncer hein, et mettre les gens au courant. Peut-être même ça donne lieu à des entrevues. Donc, vous nous trouvez sur l'application gratuite audio, la page de l'émission, c'est-à-dire, vous la trouvez aussi sur le site iciradiocanada.ca. Et à partir de cette page de la Mouvée, vous pouvez taper ou cliquer sur le bouton « Nous joindre » et la petite bulle là, pour communiquer avec nous, envoyez vos messages à l'équipe de La Mouvée. Annie Blanchard avec C'est mon histoire et avec Maxime Landry et c'est ce qui nous conduira

0: Chanson écrite, inspirée de Dolly Parton. C'était une version française, c'est mon histoire. Il est 16h19 dans les Maritimes, 16h49 à Terre-Neuve. C'est aujourd'hui le dernier jour pour remplir le recensement 2026 de Statistique Canada. Rappelons que cet exercice qui a lieu tous les 5 ans est obligatoire. Et pour les francophones de l'Île-du-Prince-Édouard, l'enjeu dépasse largement la simple obligation légale. Ma collègue journaliste à Charlottetown, Marine Ernoux, est avec nous pour nous en dire plus. Bonjour Marine.
1: Bonjour Nathalie.
0: Donc, vous avez parlé du recensement avec quelques membres de la communauté francophone et acadienne de l'île. Et pour ces personnes, l'enjeu dépasse largement la simple obligation légale, n'est-ce pas?
1: Oui, tout à fait. Pour les gens de la communauté francophone acadienne ici à Lille, c'est vraiment un outil de survie politique. J'ai notamment parlé avec Dominique Chouinard, une habitante de Lille, qui m'expliquait que pour elle, c'était un peu comme un acte citoyen comparable au vote.
2: Pour moi, remplir le recensement, comme voter aux élections, ça fait partie de ce que je considère mon devoir de citoyen. Le gouvernement fédéral se sert de ces informations-là pour alimenter la réflexion puis les données sur les programmes et les services qu'ils offrent. Donc, c'est important d'avoir un portrait relativement juste, si on veut, de la population. Puis je pense que surtout pour francophones en milieu minoritaire, c'est encore plus important d'y répondre pour être certain que notre présence soit bel et bien identifiée dans nos milieux.
1: Donc voilà, Dominique Chouinard qui parlait d'un devoir citoyen. Son seul bémol à Dominique Chouinard, c'est sur l'accessibilité pour les personnes d'un certain âge qui ne sont pas forcément habiles en matière de nouvelles technologies. Car je vous rappelle, cette année, on a reçu

0: un courrier, donc par la poste, et ensuite il fallait faire le recensement en ligne, et on pouvait notamment accéder au formulaire en scannant un QR code. Et ça, Dominique Chouinard, elle m'a dit qu'elle a pensé notamment à sa maman qui est très âgée, c'était un petit peu compliqué pour elle. Mais donc Dominique Chouinard et les francophones, pour eux, le recensement, c'est important pour obtenir de nouveaux services en français, en milieu minoritaire. Et justement, pour récolter pour avoir ces services, plutôt, eh bien, il faut avoir des données précises. Et le recensement, pour récolter ces données, pose un certain nombre de questions. Il y a deux versions, une version courte que reçoivent la plupart des ménages où il y a 12 questions, et par contre il y a 25% des ménages, un ménage sur 4, qui reçoit un formulaire beaucoup plus long avec 70 questions, donc riche de 70 questions. C'est là où on creuse vraiment, et d'ailleurs Dominique Chouinard m'a dit qu'elle a eu la version courte et elle aurait bien voulu avoir la version longue. Et donc au-delà des informations démographiques comme l'âge, le sexe à la naissance, le genre, la composition aussi de chaque ménage, beaucoup de questions du recensement portent sur la langue maternelle, la première langue officielle parlée, la langue de travail, mais aussi la langue parlée à la maison. Donc beaucoup de questions sur la langue, et ces questions donc sur la langue sont vraiment cruciales pour les francophones en situation minoritaire. Et par exemple, j'ai aussi parlé à Gisèle Delaigny-Duguay, qui voit dans le recensement un moyen d'obtenir plus de respect pour ses droits.
1: Je peux afficher que je suis francophone. Si que le gouvernement peut réaliser que nous sommes plus qu'ils imaginent, ben là, peut-être qu'on peut avoir plus de services, avoir les services de façon bilingue.
2: Gisèle Delaigny-Duguay, qui touche au cœur du sujet, Marianne, afficher qu'elle est francophone.
0: Oui, exactement. C'est ça l'enjeu, de se faire connaître, afficher, comme vous dites, Nathalie, qu'on est francophone. Et j'ai parlé aussi du sujet avec Michèle Landry, qui est professeure de sociologie à l'Université de Moncton. Déjà, elle m'a dit qu'on était, je cite, très choyés au Canada, parce qu'on avait beaucoup de questions sur la langue dans le recensement, comparativement à d'autres pays du monde. Et elle m'a confirmé que ces données linguistiques peuvent être le socle de futures politiques publiques.
3: Plusieurs politiques publiques, souvent à différents paliers gouvernementaux, peuvent être déterminées à partir des données du recensement. Donc, par exemple, sur l'offre de services en français de la part du gouvernement fédéral, mais on va déterminer les zones désignées bilingues, par exemple, à partir de certaines variables dérivées des questions auxquelles on répond dans le recensement. Les données servent toujours à appuyer, que ce soit la revendication de droits. Il y a des nouvelles questions dans le recensement depuis 2021 qui permettent de déterminer le nombre de francophones qui sont jugés admissibles à l'école de langue française, donc les ayants droit. Donc ça, on peut voir que ça aurait une répercussion concrète sur, par exemple, la demande de construction d'une nouvelle école.
2: Michèle Landry, qu'on entendait, qui expliquait que les données du recensement servent à appuyer la revendication des droits. On parle de la communauté établie, Marine, mais l'Île-du-Prince-Édouard change. Elle attire de plus en plus de nouveaux arrivants francophones qui, eux aussi, ont participé au recensement.
0: Oui, exactement, Nathalie. C'est le cas de Kouassi Nicodème. Lui, il est originaire de Côte d'Ivoire. Il est étudiant au Collège de Lille. Et pour la toute première fois cette année, il a participé au recensement ici au Canada. Et d'ailleurs, il a noté des différences avec le recensement dans son pays d'origine en Côte d'Ivoire. Là-bas, le recensement se fait de façon manuelle et les citoyens doivent se rendre dans un bureau de recensement où des agents recenseurs les aident à remplir les formulaires. Au niveau des questions aussi, Kouassi Nicodème a noté des différences, avec plus de questions sur la langue au Canada qu'en Côte d'Ivoire. Donc ça confirme un peu ce que disait Michèle Landry, où elle disait on a de la chance d'avoir beaucoup de questions sur la langue ici dans le recensement au Canada. Et Kouassi Nicodème, qui est un nouvel arrivant, il voit dans le recensement canadien une opportunité d'intégration pour les immigrants, les nouveaux arrivants.
4: Moi je pense que ce recensement aura un impact positif, parce que ces dernières années, la province attire plus de francophones. Mais il faut que le gouvernement sache réellement qu'il y a combien de francophones qui sont sur la province pour qu'ils puissent mettre plus d'infrastructures. Et le gouvernement ne peut pas prendre en charge les habitants sans toutefois connaître le nombre de personnes. Et aussi, c'est important car ça permettra

0: de planifier les services.
1: On a pu entendre Kwasi Nicodème. Donc, des répercussions positives sur vie politique, des services bilingues, les raisons de répondre sont nombreuses. Marine, un dernier appel pour nos auditeurs qui n'auraient pas encore rempli leur formulaire?
2: Eh bien, le faire le plus tôt possible, dès ce soir, parce que dès demain, des relances vont commencer à arriver par courrier, puis par téléphone. Et si le 12 mai, c'est avant tout une date de référence, mais là, c'est aussi le moment où il y a une certaine pression qui va un peu monter sur les retardataires. Parce que si vous faites vraiment traîner les choses, il y a un agent de recenseur de Statistique Canada qui peut venir cogner à votre porte en personne au mois de juin. Et si vous refusez carrément d'y participer, c'est considéré comme une infraction à la loi sur les statistiques et ça peut vous coûter jusqu'à 500 $ d'amende. Donc il vaut peut-être mieux prendre un petit peu de temps dès maintenant pour répondre à ces quelques questions.
1: Ah, je me rendais pas compte de ça. Eh bien, mon conjoint l'a fait ce matin avec moi, moi qui exprimais ma voix francophone. Alors, ben c'est fait. Mais voilà, on est informé maintenant. Marine Ernoux, merci beaucoup pour ces détails aujourd'hui.
2: Merci beaucoup, Nathalie. Bonne émission.
1: À la prochaine. Au revoir.
2: À la prochaine.
1: Sale Barbe, qu'on écoute maintenant.

Allons voir à la météo. Il y aura de la neige. Bulletin météo spécial d'Environnement Canada pour l'ouest de Terre-Neuve. Un petit peu de neige qui est attendue. On parle d'autour de 5 cm ou moins le long des côtes. 10 à 20 dans les secteurs montagneux. Donc, de ce soir, à partir de ce soir, cette nuit, jusqu'à demain soir ou nuit, les précipitations qui tomberont principalement sous forme de pluie, comme c'est le cas actuellement.

Ça va changer durant la nuit et la neige pourrait persister durant la journée. Demain, le mercure descendra à 2 degrés cette nuit, 3 degrés maximum pour demain. À Saint-Jean-Terre-Neuve, ce soir et cette nuit, de la pluie intermittente avec du brouillard et un minimum de 7 degrés. Demain, la bruine ou les averses vont cesser en mi-journée. Le ciel va être nuageux par la suite et les vents vont diminuer. Température stable autour de 7. Saint-Jean-Terre-Neuve, oui, ça c'était Saint-Jean-Terre-Neuve. Prochaine province, Nouvelle-Écosse continentale. Possibilité d'averses ce soir, minimum 3. Demain, du soleil, oui, avec un maximum de 15. Il faudra en profiter. Cap-Breton, les averses sont plus certaines dans les prochaines heures. 3 degrés minimum. Demain, possibilité d'averses le matin avec du soleil et des nuages l'après-midi, maximum 11. Et je termine à l'Île-du-Prince-Édouard, des nuages pour ce soir et cette nuit avec 3 degrés minimum. Demain, soleil et nuages avec 13 degrés maximum. On a 11 degrés et du soleil à Yarmouth. Bravo! Halifax, c'est des nuages avec 8. Des nuages aussi à Chéticamp. Ben, au Cap-Breton, on a 3 à Chéticamp, 5 à Sydney. La bruine à Sydney en ce moment. Des nuages à Charlottetown où il fait 7. Et de la pluie à Terre-Neuve, on a 6 à Stephenville et 8 à Saint-Jean.

Je l'aime cette chanson, Joseph Edgar, « Oh mon ami ». Il est 17h06 à Terre-Neuve, 16h36 dans les Maritimes. Le tapis rouge est déroulé, les tenues de gala sont prêtes et la frénésie s'empare à nouveau de la Côte d'Azur aujourd'hui. Le 79e Festival de Cannes lance son grand marathon de 12 jours de première mondiale. Ici, les immenses super

productions hollywoodiennes se font discrètes. Cette année, la place est grande ouverte pour le cinéma d'auteur et entre autres pour nos talents d'ici, que l'on pense à l'actrice et réalisatrice

0: La compétition commence demain, mais il y a des habitués. Il y a notamment Pedro Almodovar qui est là pour une huitième fois. La Palme d'Or lui a toujours échappé. Il y a des fois où il est reparti en boudant un peu parce qu'il n'était pas au palmarès. Donc, est-ce que le jury soit sensible à ça? Je sais que Park Chan-wook le disait aujourd'hui, justement, il a déjà été, lui, juré sur un jury à Cannes présidé par Pedro Almodovar. Donc, est-ce que parfois il y a des amitiés qui se tissent? Ah. Est-ce que ça peut avoir des influences? On ne sait pas. Il y a Asghar Farhadi, le cinéaste iranien brillant là, du film Une séparation, qui est là aussi avec un film français, avec la crème de la crème des acteurs français, Isabelle Huppert, Catherine Deneuve, Vincent Cassel, Pierre Niney. J'ai hâte de voir ça. En même temps, je me pose des questions sur ces cinéastes parfois internationaux qui décident de tourner dans une langue qui est pas la leur. Parfois, ça donne des résultats heureux, mais souvent pas si heureux. Donc, j'ai un peu sceptique face à ça. Il y a d'autres anciens palmiers d'or, un japonais, Hirokazu Koreeda, qui fait un film sur l'intelligence artificielle. Il y a Christian Mungiu qui fait un film en Norvège. Enfin, il y a toutes sortes de choses. Beaucoup de gens, de cinéastes qu'on connaît, mais aussi des nouveaux venus qui n'ont pas été là souvent en compétition, notamment des femmes françaises. Il y a Jeanne Héry, qui est une Française qui avait fait un film formidable sur les politiques françaises de conciliation, de justice réparatrice, qui est là cette année avec un film. Il y a aussi Marie Kreutzer, qui est une Autrichienne, qui fait un film avec Léa Seydoux. Donc, quelques femmes, il n'y en a pas beaucoup. Il y en a seulement 5 sur 22 cinéastes en compétition.
1: Le chroniqueur culturel à la presse, Marc Cassivi. Cette année, il y a moins de superproductions américaines, comme j'ai mentionné, au Festival de Cannes. Et Marc Cassivi explique pourquoi.
0: J'ai l'impression que ce sont des choix de marketing qui sont faits par les studios hollywoodiens. Okay. Dans la dernière année, par exemple, les deux films qui concouraient pour l'Oscar du meilleur film, qui étaient les plus cités, Sinners de Ryan Coogler, One Battle After Another de Paul Thomas Anderson, les deux films n'ont pas été présentés dans des festivals. Il y avait été question que Paul Thomas Anderson vienne à Cannes l'année précédente, mais n'était pas prêt. Ensuite, Sinners, il y a été question qu'il soit aussi dans des festivals, mais j'ai l'impression qu'on est plus frileux à Hollywood. On a plus, évidemment, il y a une crise aussi pour le cinéma par rapport aux plateformes. Là, c'est pas seulement la télévision québécoise. Et donc, j'ai l'impression qu'à Hollywood, on fait des espèces de plans de mise en marché et on craint les mauvaises réceptions dans les festivals parce qu'évidemment, toute la presse internationale est là. Il y a 4000 journalistes à Cannes et un film peut être porté au nu comme il peut être descendu en flamme, donc il y a un risque là pour des productions américaines, donc je pense qu'ils préfèrent contrôler le récit.
1: Le chroniqueur culturel à la presse, Marc Cassivi, au micro d'Alec Castonguay. On écoute Olivier Dion, l'ensemble de la comédie musicale Évangeline, La mémoire de l'eau.

0: Il est 17h13 maintenant à Terre-Neuve, 16h43 en Nouvelle-Écosse et à l'Île-du-Prince-Édouard. Merci d'écouter l'émission La Mouvée, c'est Nathalie Guédry au microphone. Et c'est toujours intéressant de découvrir les personnages historiques de nos provinces, nos régions. Certains peuvent avoir été oubliés ou plutôt transformés en personnages de fiction. Pour en découvrir un aujourd'hui, on va à Terre-Neuve dans le cadre de la série de conférences « Quoi de neuf ». C'est le personnage de Toussaint Cartier qui sera à l'honneur dans la présentation demain soir. Le titre de la conférence, « L'ermite de Rimouski, Toussaint Cartier, pêcheur à Terre-Neuve ». L'événement a lieu au centre Nexus de l'Université Memorial sur le campus de Saint-Jean-Terre-Neuve. Et on a avec nous le conférencier Claude Lacharité, qui est professeur d'histoire littéraire à l'Université du Québec à Rimouski. Il est présentement à Saint-Jean-Terre-Neuve. Bonjour et bienvenue à La Mouvée.
1: Bonjour et merci de m'accueillir à votre émission, Madame Guédry.
0: Ben, ça me fait plaisir et je suis tellement intriguée. Donc, la grande question, la question qui tue, si j'étais Guillaume Lepage, qui était ou est Toussaint Cartier?
1: C'est un curieux personnage qui a vécu seul pendant plus de 38 ans sur une île déserte au large de Rimouski, l'île Saint-Barnabé. Et en fait, c'est un personnage qui était extrêmement discret, hein, qui refusait d'expliquer les raisons pour lesquelles il vivait dans cette solitude. Et donc, très rapidement, on s'est mis à raconter des histoires à son sujet pour essayer de comprendre les motivations d'un homme à se retirer ainsi dans une solitude presque complète.
0: Donc, on parle de quelle époque?
1: Alors, c'est quelqu'un qui a vécu sur l'île Saint-Barnabé entre 1728 et 1767. Donc, on est au 18e siècle et on est au tout début de l'histoire de la seigneurie de Rimouski dans le Bas-Saint-Laurent au Québec.
0: Donc, il était pêcheur?
1: Alors, effectivement, ça, c'est une découverte que j'ai faite récemment. Ah. J'ai retrouvé des archives parce que pendant très longtemps, on ignorait ce qu'il avait fait avant d'arriver à Rimouski. On ignorait même d'où il était venu. Et effectivement, j'ai retrouvé son nom dans des rôles d'équipage, dans des listes de passagers à bord de bateaux qui étaient partis de Saint-Malo pour faire la pêche à la morue sur les bancs de Terre-Neuve. Et donc, pendant les 39 ou 40 premières années de sa vie, ça a été essentiellement, donc, sauf évidemment lorsqu'il était tout petit enfant, mais à partir du moment où il est devenu assez grand pour pratiquer la pêche à la morue, ça a été l'essentiel de sa vie avant d'arriver à Rimouski et de devenir ermite.
0: Et ça sonne comme un travail de détective que vous avez fait?
1: Ah oui, absolument. Ça a été, comment dirais-je, une recherche au long cours parce que j'ai passé en revue l'ensemble des listes des passagers, l'ensemble des rôles d'équipage de tous les bateaux qui sont partis de Saint-Malo pour aller vers Terre-Neuve entre 1680 et 1750. Ça représente à peu près 20 000 pages en tout. Ah. Donc, j'ai passé des heures et des heures. Je n'ai pas bien compté ce que ça représentait, mais c'est plusieurs mois de travail.
0: Hey, qu'est-ce qui vous passionnait dans tout ça? Ben, vous êtes, c'est votre domaine, hein, l'histoire littéraire. Ben, l'histoire littéraire, mais l'histoire à la base. Qu'est-ce qui vous allume à propos de cette personne-là?
1: Mais en fait, j'ai toujours été fasciné par l'île Saint-Barnabé. Puis la première fois que je suis arrivé à Rimouski et que j'ai découvert l'histoire de l'ermite, je me suis dit, il y a certainement un moyen de découvrir qui était véritablement cet homme et quelles étaient ses motivations. Chaque été, j'aime beaucoup aller sur l'île Saint-Barnabé. C'est devenu un parc municipal à Rimouski. Mmh. Donc, on peut prendre le Zodiac à partir de la marina, traverser la baie et puis passer autant de temps qu'on le souhaite. C'est même un camping. Donc, si on apporte sa tente, on peut même dormir sur l'île Saint-Barnabé. Donc, c'est assez amusant, finalement, de s'imaginer la vie d'un ermite au 18e siècle dans des conditions qui devaient être quand même pas très faciles. Hein. Évidemment, quand on y va l'été, c'est très agréable. Il faut imaginer l'hiver, quand il fait un froid polaire, ça doit être beaucoup plus difficile de vivre seul sur une île déserte.
0: Donc, j'imagine que vous sentez un lien avec Toussaint Cartier.
1: Oui, ben j'aime un peu comme beaucoup de professeurs de l'université, j'aime quand même le silence, j'aime la solitude. Hein, une bonne partie de mon travail comme chercheur se fait dans le silence et dans la solitude. Mais je suis pas certain que j'aurais, je dirais, la carrure qu'il faut pour vivre seul aussi longtemps comme Toussaint Cartier.
0: Est-ce qu'on sait pourquoi il est devenu, est-ce que c'était soudainement qu'il est devenu ermite?
1: Ben, en fait, les archives ne disent rien de très clair là-dessus, mais j'ai l'impression que la raison pour laquelle le seigneur de Rimouski a accepté qu'il habite sur l'île, c'est que l'ermite, en fait, rendait des services au seigneur et s'occupait des pêches à fascine hein, à Rimouski au 18e siècle. On tend des pêches à fascine un peu partout dans la baie. Hein, c'est une espèce de pieu de bois là qu'on plante sur la partie de la grève qui est à découvert à marée basse. Mm-hmm. Et en fait, c'est une sorte de clôture avec un crochet au bout. Hein, et les poissons, en fait, viennent se prendre dans ce piège à marée haute. Et lorsque la marée redescend, en fait, on peut aller recueillir les poissons qui ont été ainsi attrapés. L'important, c'est d'intervenir rapidement. Donc, il faut vivre à proximité de ces fameuses pêches à fascines. Et une des plus importantes à Rimouski, c'était justement au beau milieu de l'île Saint-Barnabé, juste à côté de l'endroit où tout Saint-Cartier habitait. Donc, je pense que c'était un échange de bons procédés. Hein. C'était quelqu'un qui avait des problèmes de santé, qui ne pouvait pas avoir d'enfants, qui ne pouvait pas se marier, qui vous tenait à vivre seul et qui, en même temps, rendait des services à la famille seigneuriale en faisant ce qu'il savait faire depuis très longtemps, à savoir donc récupérer les poissons, les éviscérer et les mettre à sécher, hein, parce qu'évidemment, on doit nécessairement faire sécher et saler les poissons à l'époque pour conserver la chair le plus longtemps possible.
0: Bien sûr, à cette époque-là. Comment vous êtes venu à faire une conférence sur Toussaint-Cartier dans le cadre de cette série « Quoi de neuf »
1: Mais en fait, c'est la soirée Quoi de neuf m'a proposé justement d'intervenir parce que j'appartiens à un groupe de recherche qui travaille sur les changements climatiques et sur les océans. C'est un groupe de recherche qui réunit des chercheurs de mon université, l'Université du Québec à Rimouski, et des chercheurs de l'Université Memorial. Et en fait, on va avoir une série de rencontres et même une journée d'études jeudi à l'Université Memorial. Et donc, je me suis dit que ce serait intéressant de parler de Toussaint-Cartier, qui est au cœur de mes recherches depuis plus de 20 ans à Rimouski, d'autant plus qu'il a un lien avec Terre-Neuve, parce que, en fait, sa carrière de marin-pêcheur, ça a toujours été sur les bancs de Terre-Neuve. Hein. Il a beaucoup fréquenté, notamment la partie nord de l'île de Terre-Neuve, et je me suis dit, ça pourrait sans doute intéresser les Terre-Neuviens, hein, de savoir que ce personnage, finalement, va finir ses jours à Rimouski. Hein. Ça peut paraître très loin, mais dans l'univers maritime de l'époque, hein, je dirais, c'est en fait un même ensemble. Hein. Les gens de Rimouski côtoient beaucoup les pêcheurs de morue de Gaspésie, puis également des bancs de Terre-Neuve. En fait, il faut imaginer que les frontières qui sont les nôtres aujourd'hui n'existaient pas à l'époque. Hein. Tout cet univers maritime fonctionnait comme un tout un peu en symbiose.
0: Effectivement. Est-ce que c'est votre première visite à Terre-Neuve?
1: Non, je suis venu il y a déjà très longtemps. C'était en 1997, donc ça va faire presque 29 ans dans quelques jours.
0: Est-ce que ça a beaucoup changé? Je devine que oui.
1: Écoutez, je ne sais pas. En fait, le souvenir que j'avais était tellement extraordinaire et en fait, je me suis aperçu que c'était plus beau encore que dans mon souvenir. J'aime beaucoup Terre-Neuve, j'aime beaucoup Saint-Jean de Terre-Neuve. J'aime évidemment la mer, donc j'habite à Rimouski, puis on désigne familièrement l'estuaire comme la mer. C'est un petit peu exagéré sans doute, mais comme il y a des marées, comme le fleuve est très large à la hauteur de Rimouski, on a l'impression que c'est vraiment la mer. Ici, c'est encore plus vraiment la mer, puisqu'on est au beau milieu du golfe, et l'océan Atlantique est tout près, à proximité. Donc, moi, j'adore cette ambiance, surtout qu'il y a beaucoup de brume, il fait souvent froid, il pleut très souvent, alors c'est forcément des conditions qui plaisent à tout le monde, mais moi, j'ai l'impression de mener un peu la vie d'un marin en restant sur la terre ferme, en étant à Saint-Jean-de-Terre-Neuve.
0: Je vous souhaite une bonne fin de séjour. Demain soir, cette conférence que vous allez présenter, c'est disponible sur Zoom, hein, pour les gens qui nous écoutent, qui disent je suis pas à Saint-Jean-Terre-Neuve, c'est pas de problème, vous pouvez communiquer avec le Centre Nexus pour avoir le lien et

0: Voilà, l'ermite de Rimouski, Toussaint-Cartier, pêcheur à Terre-Neuve, le titre de cette causerie, demain soir, de 19h à 20h, et au Centre Nexus de l'Université Memorial, campus de Saint-Jean. Professeur Claude Lacharité, de l'Université du Québec à Rimouski, merci beaucoup de nous avoir partagé un petit brin de cette histoire, de ce personnage, et puis bonne conférence demain soir.
1: Merci beaucoup.
0: À la prochaine, au revoir.
1: Au revoir.

Pufiler ma tête, nouvelle chanson de Sylvie Bouliane. Je voulais vous parler des prix Éloise qui seront remis samedi. C'est à Campbellton que cette remise des prix qui a lieu aux deux ans aura lieu. C'est l'Association acadienne des artistes professionnels du Nouveau-Brunswick qui l'organise, mais qui inclut pour les Éloises tous les artistes de l'Atlantique, des artistes de la scène. Donc il y en a en danse, en musique, en théâtre, en littérature. Ouais, littérature, pas trop hors de la scène, mais les arts. Et quelques personnes de chez nous qui sont finalistes dans la catégorie artiste de l'année en danse, c'est Christiane Thériault avec son spectacle Les racines font danser les feuilles. Il y a également dans la catégorie artiste de l'année en musique Vichten Connexion pour l'album Expansion, et puis Vichten Connexion est également en nomination dans la catégorie artiste étant le plus illustré à l'extérieur de l'Acadie. Pour la catégorie découverte de l'année, le duo Port aux Poutines de Terre-Neuve avec leur album Port aux Poutines, et dans la catégorie soutien aux arts, nos collègues de l'émission La Billetterie Acadie sont finalistes. Et en terminant, les finalistes ou parmi les finalistes de l'événement ou spectacle de l'année, parce que là, le spectacle de la Fête nationale de l'Acadie 2024, la période d'admissibilité et la fenêtre est assez grande, donc voilà pourquoi le spectacle du CMA et du 15 août au CMA est finaliste dans cette catégorie. Donc, on va surveiller ça de près cette fin de semaine, samedi à Campbellton, les Éloises qui seront remis. On s'en va vers le bulletin de nouvelles régional, national et international. Au retour, ma collègue Émilie Descoteaux sera là pour nous présenter, elle aura une invitée en direct, Julie Aubé, qui a sorti un nouvel album vendredi, son album Rural. Elle viendra nous le présenter. Et puis, ma collègue Caroline Lévesque viendra nous parler du musée Les Trois Pignons à Chéticamp, qui est ouvert pour la saison touristique. Restez à l'écoute de La Mouvée.

0: Ici Laurent Rigaud. Le festival Kiwanis revient bientôt à la fin du mois pour la compétition provinciale. On en parle demain avec la présidente Laurie Ronahan.
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3: À Terre-Neuve, ici Maxime Bossonnet, voici vos informations. Au Nouveau-Brunswick, à peine réélu, le maire d'Edmundston a déjà le dossier de l'électricité dans sa mire. Énergie NB a annoncé hier entreprendre des travaux de modernisation des lignes de transport 88 et 89 qui relient le nord-ouest de la province à la frontière avec les États-Unis. Éric Marquis ne comprend pas cette décision alors qu'il réclame depuis plusieurs années la modernisation de la ligne 70 entre Edmundston et le Haut-Madawaska, souvent défectueuse et qui cause des pannes majeures dans sa région.
4: Moi, je considère ça comme une claque en pleine face pour les citoyens d'Edmundston puis l'Haut-Madawaska, parce qu'on sait que la ligne 70, qui est tout simplement parallèle à ces deux autres lignes-là, a besoin d'être remplacée depuis des années. Puis moi, honnêtement, j'entends pas parler des pannes d'électricité dans le nord de l'État du Maine. Donc, pourquoi on privilégie celle-là plutôt de privilégier celle d'Edmundston?
3: Et de son côté, Philippe Landry, vice-président par intérim de l'exploitation d'énergie Nouveau-Brunswick, assure que la ligne 70 est une priorité et que les travaux sont en cours.
5: On a après travaillé, on a après échangé des isolateurs, on a après augmenté la clairance entre des lignes. En 2019, on a changé 119 poteaux, je pense. On va en changer encore en 2027. Il n'y a aucune relation entre faire les lignes 88 et 89 puis pas faire la ligne 70. C'est pas une au lieu d'un autre.
3: Et le maire Éric Marquis demande un plan d'urgence immédiat pour la ligne 70 et la mise en place d'une deuxième source d'alimentation électrique. Et toujours au Nouveau-Brunswick, au lendemain des élections municipales, de nouveaux visages font leur entrée dans les conseils, notamment dans le nord de la province. Tour d'horizon avec Christina Cormier.
6: À Saint-Quentin, la municipalité a maintenant un nouveau maire avec la victoire de Jean-François Martel. L'ancienne mairesse Nicole Summers avait occupé ce poste pendant 14 ans. Le maire élu veut diversifier l'économie et ajouter plus de logements à la région.
7: Le logement, il y a toujours un manque à Saint-Quentin. Puis ajouter plus de logements, plus de disponibilité. Puis aussi travailler avec les différents paliers de gouvernement pour avoir du logement qui est abordable aussi.
6: La municipalité de Belle-Baie veut laisser de côté le conflit avec la commission de services régionaux, selon la mairesse élue Rachel Boudreau. Belle-Baie s'est retirée de la CSR l'été dernier. La question des coûts du service de transport en commun est notamment un dossier sensible. Rachel Boudreau souhaite discuter avec la commission pour que Belle-Baie retrouve sa place.
8: Une des premières choses qu'on fera, c'est de retourner à la table. Si on n'est pas à la table, on ne peut pas négocier. Donc, pour moi, la collaboration, c'est très important.
6: À Campbellton, c'est Michel Soucy qui occupera le rôle de maire, celui qui a été maire d'Atholville dans le passé. Il sentait le besoin de revenir en politique et de redonner à sa communauté. Il va préparer la municipalité pour l'accueil du Congrès mondial acadien en 2029.
9: Puis après ça, il y a le Congrès mondial acadien qui s'en vient en 2029. Alors, tout ça ensemble, c'est des dossiers qui sont d'importance parce qu'on veut une belle visibilité pour notre ville.
6: Ici Christina Cormier, Radio-Canada. À Moncton.
3: Et en Nouvelle-Écosse, une élection partielle sera bientôt déclenchée pour élire le premier député de la nouvelle circonscription acadienne protégée de Chéticamp, Margaret Pleasant Bay. Les trois partis politiques ont désormais un candidat dans la course pour occuper ce 56e siège à l'Assemblée législative. Les précisions d'Agathe Boucard.
10: L'entrepreneur Claude Bourgeois a été désigné comme candidat progressiste conservateur pour l'élection partielle de Chéticamp Margaret Pleasant Bay. Pour le parti, l'expérience du candidat dans la région sera précieuse pour prendre des décisions.
11: Parce que le parti est en pouvoir à la province, ça fait que ça va faire les choses bien plus faciles.
10: Le candidat néo-démocrate Trevor Cormier, nommé lundi aussi, n'a pas pu se rendre disponible. Ce syndicaliste est sur les piquets de grève pour défendre les travailleurs du foyer de soins de longue durée de Chéticamp qu'il représente. Pour la chef de l'opposition, Claudia Chender, cela témoigne le dévouement du candidat.
12: We are so pleased to have Trevor representing us because Trevor is fighting for his community.
10: Les libéraux ont nommé la semaine passée l'enseignant à la retraite Denis Cormier, qui s'est dit prêt à faire bataille pour remporter la prochaine élection partielle.
13: Parce que je crois que le Parti libéral, c'est le parti qui est rempli d'idées progressives et on n'a plus besoin du status quo dans notre région. On a besoin de quelqu'un qui peut emporter des nouvelles idées sur la scène.
10: Tous les candidats sont acadiens, originaires de la région de Chéticamp, une circonscription exceptionnelle conçue pour assurer la représentation de la communauté historique. Tim Houston a déclaré qu'il ne tarderait pas à convoquer l'élection partielle, mais aucune date n'a encore été fixée. Ici Agathe Bouka, Radio-Canada, Halifax.
3: C'est aujourd'hui le dernier jour pour le recensement 2026. C'est le moment où la pression monte pour les retardataires sous peine d'amende. Pour les francophones de l'île du Prince-Édouard, l'enjeu dépasse largement la simple obligation légale. Marine Ernoux a préparé ce qui suit.
14: Obligatoire tous les 5 ans, le recensement est la photographie démographique du pays. Mais pour la communauté acadienne et francophone de l'île, c'est un outil de survie politique. Au-delà de l'âge ou du genre, les questions sur la langue maternelle, la langue parlée à la maison ou la langue de travail y sont cruciales. Pour récolter ces données, la plupart des ménages ont reçu le formulaire court de 12 questions, tandis qu'un foyer sur 4 a dû remplir le formulaire long, riche de 70 questions. Gisèle Delaney-Duguay voit dans le recensement un moyen d'obtenir plus de respect pour ses droits.
15: Je veux afficher que je suis francophone, c'est que le gouvernement peut réaliser que nous sommes plus qu'ils imaginent. Peut-être qu'on peut avoir plus de services, voir les services de façon bilingue.
14: Kouassi Nicodème, étudiant au Collège de Lille, originaire de la Côte d'Ivoire, a participé au recensement pour la toute première fois. Pour lui, l'exercice reste une opportunité d'intégration pour les nouveaux arrivants.
16: Ces dernières années, la province attire plus de francophones. Il faut que le gouvernement sache réellement qu'il y a combien de francophones pour qu'ils puissent mettre plus d'infrastructures et de planifier les services.
14: Attention, passé ce soir, les relances commenceront. Refuser de remplir le formulaire du recensement peut entraîner une amende allant jusqu'à 500 $. Ici Marine Ernoux, Radio-Canada, Charlottetown.
3: Et voilà ce qui complète votre bulletin d'information. 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C'était Maxime Bossonnet. Très bonne fin d'après-midi à notre antenne.

Bienvenue à votre rendez-vous de fin d'après-midi, début de soirée. J'espère que la journée s'est bien passée de votre côté. On a beaucoup de choses à vous proposer, des sujets culturels. Ma collègue Caroline Lévesque viendra nous présenter une entrevue qu'elle a faite à Chétiquan, c'était quelques semaines passées, au musée Les Trois Pignons, qui vient d'ouvrir pour la saison touristique. Donc, on aura ça dans moins de 30 minutes. Il y aura également Karine Godin pour le téléjournal Acadie, quelques manchettes pour ce soir. Et puis, ma collègue Émilie Descoteaux viendra dans quelques instants s'installer pour accueillir son invité, l'autrice, compositrice, interprète Julie Aubé, qui a sorti un nouvel album vendredi. Météo d'abord. Il y a un bulletin météo spécial d'Environnement Canada. C'est pour l'ouest de Terre-Neuve. C'est de la neige. Il n'y a pas de belle façon de vous dire ça. Moins de 5 cm le long de la côte, quand même. Mais c'est juste que si on est le 12 mai, c'est pas très... ça peut arriver, c'est possible, évidemment. Mais c'est pour ça que Environnement Canada a cru bon sortir un bulletin météo spécial. Donc, c'est à partir de ce soir ou cette nuit, pendant 24 heures jusqu'à demain, que les précipitations pourraient tomber sous forme de neige. Il y aura de la pluie qui va tomber. Ça va se changer en neige durant la nuit ou tard ce soir. Et les flocons pourraient tomber durant la journée demain. Le mercure, pas trop, je veux dire, pour de la neige. 2 degrés, c'est quand même assez doux. Maximum de 3 degrés demain. À Saint-Jean-Terre-Neuve, ce soir et cette nuit, pluie intermittente avec du brouillard, minimum 7. Demain, la bruine ou les averses vont cesser en mi-journée. Le ciel sera nuageux par après et les vents vont diminuer. Température stable autour de 7. Nouvelle-Écosse continentale, possibilité d'averse ce soir, minimum 3 degrés. Demain, du soleil avec 15 degrés. Cap-Breton, les averses sont plus certaines ce soir et cette nuit, 3 degrés minimum. Demain, possibilité d'averse le matin avec du soleil et des nuages l'après-midi, maximum 11. Et à l'île du Prince-Édouard, des nuages pour ce soir et cette nuit, 3 degrés minimum. Demain, soleil et nuages avec 13 degrés maximum. Donc, pour les provinces maritimes, en tout cas, belle journée demain. On a en ce moment de la pluie qui tombe à Terre-Neuve. On a 6 à Stephenville, 8 à Saint-Jean. Charlottetown, c'est nuageux, on a 7. Des nuages aussi au Cap-Breton. Chétiquan indique 3. Sydney, 5. En fait, il y a de la bruine à Sydney. Halifax, 8 degrés et un ciel nuageux. Mais c'est à Yarmouth où il y a du soleil et 11 degrés. Bravo, vous gagnez le prix météo aujourd'hui.

0: Émilie, la chanson de Pierre Guitard de son album, très bon album, L'Allée des Melons. J'aime ça découvrir des albums en lavant la vaisselle. J'ai pas encore eu la chance de découvrir Rural. C'est ma prochaine mission durant mon prochain lavage de plats. Julie Aubé, oui, a dévoilé Rural, son troisième album solo en français, où elle célèbre le quotidien, les communautés rurales, le sentiment d'appartenance. L'autrice, compositrice, interprète du Nouveau-Brunswick propose un album aux teintes folk country avec des chansons profondément humaines, remplies de personnages, de souvenirs et de petits détails qui racontent la vie d'ici. On en parle avec la journaliste culturelle Émilie Descoteaux. Bonjour Émilie.
1: Bonjour Nathalie.
0: C'était pour vous qu'on jouait cette chanson. Émilie, vous allez nous quitter bientôt.
1: Oh.
0: Vous allez quitter la Mouvée, en fait. C'est votre dernière entrevue peut-être à l'émission. En tout cas, c'est pas le sujet du jour. Rural, ça l'est. Un album aussi, autant inspiré par Memram Cook au Nouveau-Brunswick que par la Louisiane.
1: Oui, et je cite Julie Aubé, c'est aussi le premier album où j'ai arrêté de courir après un son particulier. J'ai finalement compris que c'était déjà le mien. C'est un disque qui vient de chez nous, du Nouveau-Brunswick rural, les chemins de terre, les villages, puis de tout ce qui fait une vie simple mais bien remplie. On y parle de deuil, de distance, d'amour, mais aussi du quotidien, des mécaniciens qui nous sauvent la dernière, puis les affaires qu'on traîne d'une maison à l'autre sans savoir pourquoi. Et elle est avec nous au bout du fil aujourd'hui pour en parler. Bonjour Julie.
0: Bonjour Julie.
2: Allô?
1: Allô? On en parlait une seconde, on sent une grande tendresse pour les petites choses du quotidien dans l'album. Pourquoi vous aviez envie de mettre cet angle-là au centre de vos chansons?
2: Je pense que c'est, pour moi, c'est comme un défi que j'accepte, que j'aime, de trouver une nouvelle façon de raconter les choses qu'on sait déjà ou que, tu sais, les thèmes de chansons qu'on entend souvent. Tu sais, c'est pas nouveau le country ni le folk, mais je pense que de parler de viralité, peut-être de différents angles quand ils pensent moins ou mettre des choses dessus qu'on vit, mais qu'on a la misère à, je sais pas, on trouve trop banal pour en parler. C'est comme le genre de choses qui m'inspirent.
1: Est-ce que vous aviez envie de réhabiliter, on peut dire, une certaine image de la ruralité?
2: Je pense pas que c'était ça mon but, mais je pense que, tu sais, les dernières années, je me suis mariée avec un homme de la Louisiane, puis c'est en gros pourquoi j'ai beaucoup d'inspirants de la Louisiane aussi, mais quand lui est venu au Nouveau-Brunswick pour me rendre visite, moi j'ai dû jouer comme la guide touristique avec lui. Puis déjà que j'aime le Nouveau-Brunswick, j'aime l'Acadie, j'aime les coins ruraux, mais ça m'a forcé de comme vraiment le présenter de façon concrète, comme ah, pendant le mois de mai on va manger des coques frites à cocagne, puis on va à telle plage ici parce que les autres plages sont comme ça, puis tu sais, comme ça, le fait de moi expliquer pourquoi j'aime ça, qu'est-ce qui fait que c'est précieux, ça m'a fait tomber en amour avec un petit peu plus.
1: Hier, on s'était parlé un peu pour l'entrevue, puis vous avez l'impression que le Nouveau-Brunswick, mais c'est un peu la province oubliée. Vous m'avez dit, c'est pas une impression, c'est un fait. C'était bien gentil, là, comment vous l'avez dit. Qu'est-ce qui vous fait dire ça, en fait, que vous avez l'impression que le Nouveau-Brunswick, c'est la province oubliée? Vous avez d'ailleurs composé une chanson là, qui est sur l'album qui s'appelle Nouveau-Brunswick.
2: C'est juste comme, je pense que n'importe quel Nouveau-Brunswickois qui voyage autour du Canada, ils vont dire que c'est comme un peu ça leur expérience, être un Nouveau-Brunswickois, c'est si tu sais comme quelqu'un de l'Alberta ou c'est du Saskatchewan, ils vont presque pas connaître c'est quoi le Nouveau-Brunswick puis qu'est-ce qui se passe là-bas. Puis justement, le lune de miel était sur la fête du Nouveau-Brunswick, puis on était dans le parc Fundy. Puis mon chum il disait c'est quoi le patois ou c'est quoi le slogan pour la province. Puis j'étais comme pas sûre, fait que j'ai été sur Google voir c'était quoi. Puis la réponse, c'est « The drive-through province ».
1: Oh non!
2: Fait que c'est ça, le Nouveau-Brunswick, en fait, ils sont en train de dire que c'est la province que tu conduis à travers pour te rendre soit à l'Île-du-Prince-Édouard ou à Halifax. Puis c'est un peu ça que je comprends, tu sais, je comprends le que c'est une réalité. Mais que c'est ça le slogan, c'est quand même quelque chose.
1: Oui, effectivement. Ça peut pas être le slogan officiel, là. Ça n'a pas de sens, ça.
0: Non. Julie, je suis curieuse de savoir comment l'expérience de collaborer musicalement avec son conjoint, son mari?
2: Ah, c'est le fun. Parce que pour moi, Philippe a tellement comme une nouvelle approche ou comme des expertises sur des choses que tu sais comme que j'ai pas ou que les gens ici ont peut-être moins à cause que comme c'est des différentes scènes musicales avec des différents styles. Fait que pour moi, ça a été vraiment comme un bel ajout de pouvoir comme explorer tu sais, ces connaissances dans le monde du country.
1: Et vous avez fait un lancement à Montréal, mais aussi au club d'âge d'or à Pré en haut. Pourquoi ce lieu était important là, pour vous? Pourquoi faire le lancement là?
2: Ben justement parce que pour amener de la vie, la culture à même Memramcook, c'est un petit village. C'est pas comme si qu'on a plein d'espace où faire des shows puis des événements pour la communauté. Fait que pour moi le club d'âge d'or, c'est une des places qui existent où les gens ils se ramassent déjà des fois pour des brunchs ou des danses. Fait que pour moi c'était évident que je voulais faire ça là quelque part de chaleureux que les gens de la communauté puissent se sentir à l'aise d'aller, tu sais, comme juste célébrer une soirée.
1: Cette chaleur-là, en fait, je trouve qu'on la ressent dans l'album, là. Vous semblez vraiment en paix avec vous-même. Les vidéoclips sont remplis d'humour, d'amour aussi. Est-ce que vous vous sentez à ce moment-là de votre vie?
2: Oui, ben je pense que généralement, ben ces temps-ci aussi, j'ai toujours le feeling d'avoir beaucoup d'amour à donner, puis de pas savoir où le mettre ou quoi faire avec ça, surtout face à qu'est-ce qui se passe dans le monde. Des fois, ça, tu sais, c'est chavirant, puis c'est comme quelqu'un qui écrit des chansons, que ça, c'est comme leur moyen de s'exprimer. Je pense que c'est ça que les gens vont peut-être percevoir avec l'album, c'est que je sais ça, que en ce moment j'ai envie de donner de l'amour à ma communauté, à ma province, à mes amis, mon amoureux, justement.
1: Quand vous regardez votre parcours là, depuis les débuts des Hey Babies jusqu'à aujourd'hui, qu'est-ce qui a le plus changé dans votre rapport à la musique?
2: Je pense que mon rapport à la musique, ça n'a pas beaucoup changé. J'ai toujours été autant passionnée, même quand j'avais 15 ans, puis que je faisais ça dans le sous-sol chez mes parents. Je pense que la plus grande différence, c'est juste l'industrie de la musique. C'est ça qui change beaucoup. Puis c'est difficile de s'adapter, puis savoir, tu sais, comment naviguer, comment de continuer de vivre de la musique. Ça fait que c'est de plus en plus difficile, puis ça me fait questionner si que c'est même possible, tu sais. Mais c'est sûr que moi, je fais ça pas pour l'argent, je fais ça parce que j'adore ça, puis peu importe, je vais toujours faire de la musique, mais c'est surtout l'industrie qui pose des changements qui sont plus évidents.
0: Ben merci, c'est Nathalie encore une fois là, merci de pas lâcher puis continuer à nous donner de l'amour par vos chansons. Moi en particulier, j'apprécie beaucoup la chanson Femme. Mais on va se quitter sur nouvel extrait, nouvelle suggestion d'extrait, ce que mon cœur pense. Qu'est-ce que vous pouvez nous dire à propos de ça, Julie Aubé?
2: Ben oui, ça c'est vraiment une chanson qui célèbre la ruralité, les espaces vides, d'être correct avec pas voir des espaces vides puis des terrains vides comme un manque de progrès. Comme des fois, ça prend de l'espace à respirer. Puis la chanson parle de ça, d'utiliser ça comme une façon de s'inspirer du manque.
0: Qu'est-ce qui s'en vient pour vous dans les prochains mois, pour l'été?
2: Dans les prochains mois, ça va être plus de dates de tournée avec les Hey Babies. Puis on s'en va aux Éloises cette fin de semaine. C'est comme le gala pour les artistes acadiens.
0: Oui, c'est
2: Puis
0: samedi soir.
2: Oui, c'est ça. C'est qu'on va être là. Puis là, après ça, on reprend la route fin mai. Puis on fait des festivals et des salles cet été.
0: Ben, bonne continuation, Julie Aubé, Émilie.
1: Julie, merci beaucoup d'avoir été là aujourd'hui. Puis, ben écoutez, on se laisse. Comme vous avez dit, on se laisse avec ce que mon cœur pense
0: De
1: pour la note à la fin.
0: l'album rural. Merci Julie, à la prochaine.
2: Oui, merci de m'avoir.

0: On va voir du côté du téléjournal Acadie, prendre un aperçu de ce qui sera présenté ce soir dès 18h, 18h30 à Terre-Neuve avec Karine Godin. Bonsoir Karine.
1: Bonsoir Nathalie.
0: Vous nous proposez une visite sur un grand bateau ce soir.
1: Ben oui, le plus grand navire scientifique de la flotte du gouvernement du Canada qui a été mis en service aujourd'hui. Donc ce bateau-là va appuyer les missions scientifiques menées sur la côte atlantique du Canada. Et Héloïse Rodriguez, la chanceuse, est montée à bord, a eu droit à une visite guidée. Mmh. Donc elle va nous amener elle aussi à bord de ce bateau-là ce soir en reportage. Sinon, on vous parlera aussi des étudiants à la faculté de vétérinaire de l'Île-du-Prince-Édouard. Parce que il y a très peu d'écoles comme ça qui forment les vétérinaires. C'est la seule en Atlantique. Hein?

0: Les places sont très prisées et c'est un domaine où il y a énormément de demandes. Laura Meader est allée à la rencontre des finissants justement pour voir comment ils voient la suite. On parlera aussi du nombre de voyageurs qui atterrissent à l'aéroport d'Halifax sur des vols internes, donc des gens qui viennent du Canada, du pays, qui a augmenté de plus de 15 % en un an. Donc, il s'agit de la hausse la plus marquée au pays, due en partie au choix de certains Canadiens de voyager, non pas à l'international, non pas chez nos voisins américains, mais bien localement, donc d'une province à l'autre, et la Nouvelle-Écosse semble bien en profiter. Et bien sûr, il sera question ce soir des élections municipales. On est au lendemain, justement, des résultats. On va faire le tour de nos communautés francophones, acadiennes, et on parlera aussi du décès, très, très triste départ, hein, Georges Gauguin, ce pionnier de l'art moderne en Acadie, qui est décédé à l'âge de 92 ans. On reviendra, entre autres, sur sa carrière, et je recevrai en studio deux personnes qui l'ont très, très bien connu, Herménégilde Chiasson, artiste multidisciplinaire, et Daniel Chiasson. Il est directeur d'une galerie d'art ici dans la région du Grand Moncton. C'est lui qui a exposé Monsieur Gauguin lors de sa dernière exposition. Il représentait l'artiste, donc il en sera question ce soir.
1: Au Téléjournal Acadie, avec vous, Karine Godin, dès 18h, 18h30 à Terre-Neuve. Merci beaucoup pour tout ça et bon Téléjournal.
0: Merci, au revoir.

Poirier a remixé cette chanson de Lisa Leblanc, Pourquoi faire aujourd'hui? Sortez vos manteaux d'hiver, peut-être. Il y a un bulletin météo spécial d'Environnement Canada pour l'ouest de Terre-Neuve. De la neige est attendue. Pas énorme en matière d'accumulation. 5 cm le long de la côte. Peut-être un peu plus à l'intérieur ou en secteur montagneux. Donc, à partir de ce soir jusqu'à la nuit de demain, donc la nuit de mercredi à jeudi, les précipitations vont tomber principalement sous forme de pluie, se changeront en neige soit ce soir ou encore durant la nuit. Et la neige va persister durant la journée demain. Pas pour dire qu'il va neiger toute la journée, mais les flocons pourraient tomber. Et le mercure va descendre à 2 degrés cette nuit, maximum de 3 demain. À Saint-Jean-Terre-Neuve, ce soir et cette nuit, de la pluie intermittente avec du brouillard, minimum 7 degrés. Demain, la bruine ou les averses vont cesser en mi-journée. Le ciel va être nuageux par la suite et les vents vont diminuer. Température stable, près de 7. Pour le Cap-Breton, les averses vont tomber ce soir ou cette nuit, 3 degrés minimum. Demain, possibilité d'averses le matin avec du soleil et des nuages l'après-midi, maximum 11. En Nouvelle-Écosse continentale, possibilité d'averses ce soir, minimum 3 degrés. Demain, du soleil avec un maximum de 15. Et à l'île du Prince-Édouard, des nuages pour ce soir et cette nuit, minimum 3. Demain, soleil et nuages avec 13 degrés maximum. On a 11 degrés, 11 avec du soleil à Yarmouth. Vous gagnez le prix météo aujourd'hui, bravo. Halifax, 8 avec des nuages. Nuages aussi à Chéticamp où il fait 3. La bruine pour Sydney avec 5. Des nuages à Charlottetown avec 7. Et c'est de la pluie à Terre-Neuve en ce moment. On a 8 dans la capitale Saint-Jean et 6 à Stephenville. On écoute Nikamu Mamuitum.

Il est 17h37 dans les Maritimes, 18h07 à Terre-Neuve. Dans quelques instants, ma collègue Caroline Lévesque viendra nous parler du musée Les Trois Pignons à Chéticamp qui est ouvert pour la saison touristique. Et ça me fait penser, vous êtes peut-être à l'étape de planification de vos vacances. Peut-être que vous allez vous promener au Cap-Breton cet été. Je vous le souhaite. C'est magnifique. Si vous prévoyez vous y rendre, un lieu qui vaut toujours une visite, c'est le lieu historique national Alexander Graham Bell, va subir des travaux de rénovation, mais demeurera ouvert aux visiteurs pendant l'été. C'est quand même un édifice qui date, qui avait besoin de travaux. Donc il y aura d'autres moyens d'accès. L'édifice où se tenait la réception sera fermé aux visiteurs et il y aura accès par d'autres portes d'entrée. Il y aura quand même les grandes salles d'exposition qui seront ouvertes, qui sont très très impressionnantes quand même, y compris le Water Hall où se trouvent les répliques d'avions Silver Dart HD4. Il y a plein d'expositions, il y a des espaces extérieurs également qui resteront accessibles. La boutique du musée et le café seront installés dans un lieu temporaire. Voilà, ça devrait pas vous décourager d'aller visiter ce lieu. On en apprend tellement sur Alexander Graham Bell et surtout son épouse. C'est impressionnant ce qu'elle a réalisé. Lui, il est plus connu, mais elle a réalisé de grandes choses. On va écouter Mélisande à l'abri du tempo. C'est une chanson avec Damien Robitaille et c'est ce qui nous conduira à Caroline Lévesque.

0: pour le début de la saison touristique. Ma collègue Caroline Lévesque est là pour nous en dire plus. Bonjour Caroline.
1: Bonjour Nathalie.
0: Alors, on trouve dans ce centre culturel le musée du tapis hooké. Aussi, on peut en apprendre sur la vie des Acadiens de la région.
1: Ouais, il y a deux volets à ce musée-là. Musée qui a ouvert ses portes hier et qui donc sera ouvert au public jusqu'au 25 octobre prochain. Alors, c'est un musée qui est situé sur la piste Cabot. Ça retrace l'histoire de la colonisation de la région, mais aussi de l'évolution du tapis hooké. Et ben, on le sait, Achétican, c'est la capitale mondiale. Canadienne, je sais pas. On en fait du tapis hooké à d'autres endroits comme aux États-Unis, comme au Québec aussi.
0: Et d'autres styles également, mais je pense que ce style-là, vraiment, c'est la capitale.
1: Oui, pour le style précis de Chétican, effectivement. Ouais. Je pourrais pas l'expliquer, mais bon, il y a le tapis qui se pratique depuis 100 ans. En fait, on se prépare pour le centenaire du tapis hooké en 2027, l'année prochaine. Il y aura des activités, des festivités. Il y aura une pièce de théâtre aussi qui sera présentée sur l'histoire du tapis hooké à Chétican. Bon, là, on se concentre sur le musée. Il y a cette collection de Marguerite Galland qui, à travers les objets de cette femme-là, expose la vie quotidienne acadienne. Marguerite Galland, c'était une citoyenne qui appréciait la beauté dans les choses très ordinaires, particulièrement dans les objets qui étaient rejetés par les autres. Donc, les gens lui apportaient plein d'objets. Elle avait toutes sortes de choses dans sa maison. Sa maison débordait. Là, on pourrait dire aujourd'hui qu'elle était une accumulatrice d'objets. Mais ça reste que c'est des trésors aujourd'hui. On peut les considérer comme tels. Donc, il y avait, par exemple, des bouteilles, des lampes à pétrole, des livres. Il y en avait à la tonne. Du cordage à nouer pour des nœuds marins. Il y avait des objets agricoles aussi. Ils sont d'ailleurs exposés à ce musée que j'ai pu visiter. Les gens lui apportaient des objets maintenant on en fait des objets qu'on peut regarder puis qu'on peut aussi apprendre sur la vie acadienne à travers ceux-ci. Le musée abrite aussi la galerie d'art Élisabeth Lefort. Donc ça c'est une galerie qui est reconnue pour ses tapisseries. La dame Élisabeth Lefort, elle était mondialement connue. Ses œuvres ont été exposées. Exposées à Rideau Hall, mais aussi au palais de Buckingham et même au Vatican. Et puis, dans les années 50, elle a aussi été à la Maison Blanche parce que elle est allée présenter un portrait en tapis hooké, bien sûr, un portrait, elle en faisait beaucoup des portraits, du président Eisenhower, et elle l'avait réalisé en 3 semaines, un grand portrait. Elle faisait ça à temps plein, là, complètement dédié à son art. Il y avait 160 000 boucles dans ce tapis hooké du président.
0: Elle l'a fait en 3 semaines.
1: En 3 semaines, wow. Ouais. Elle en mettait des heures. On peut voir ces tapis-là à la galerie où je suis allée au mois de mars, des tapis avec des thèmes religieux beaucoup, mais aussi des thèmes politiques. C'est assez spécial quand on prend du recul aussi puis qu'on voit que bon, elle a fait des tapis hooké sur la NASA puis la course à l'espace. Différents portraits aussi de politiciens et politiciennes. Donc les visiteurs aussi peuvent assister à des démonstrations de crochetage, l'essayer aussi, c'est possible là-bas. Alors j'ai été rencontrée sur place Lisette Aucoin-Bourgeois, elle est directrice générale des Trois Pignons, donc elle m'a fait une petite visite, elle a répondu aussi à mes questions.
2: Au tout début, le musée ici était juste une grande salle, mais là, dans l'année 2002-2003, on a fait des grosses rénovations, puis là, on a fait différentes salles pour parler de Chétican. Puis à mesure qu'on rentre dans le musée, on peut soit lire les panneaux, où on peut avoir un tour guidé avec nos guides, puis on parle un peu de l'évolution du tapis hooké. Au tout début, c'était pratique d'avoir un tapis quand on se mettait les pieds sur le plancher le matin, ça faisait froid. Mais éventuellement, on va voir, à mesure qu'on fait le tour, comment est-ce que ça est devenu un art.
3: Puis ce musée-là existe depuis quelle année exactement?
2: 1080. Il en Puis c'était là juste la partie en avant de l'édifice qui existait en table. Là, ils ont fait une addition, puis une autre addition pour avoir le musée. Au tout début, les tapis à Élisabeth Lefort étaient comme décor dans toutes les salles. Puis dans ces années-là, les gens fumaient lors des réunions. Fait que c'est un miracle qu'on n'a pas perdu les tapis. Mais finalement, ils ont voulu construire une place pour les avoir en exposition pour nos visiteurs. Alors, l'édifice a été construit, les Trois-Pignons, c'était dans les années 77, 78. Okay. Puis là, dans les années 80, ils ont construit cette partie pour avoir les tapis à Élisabeth Lefort et la collection de Marguerite Galland dans les années 80 aussi.
1: Vous avez combien de tapis? OK. Puis combien d'objets?
2: Ouh, le nombre d'objets. Ouf! Dans les... On en a qui sont pas même en exposition. Les tapis, je pense qu'on en a trois de deux à Élisabeth Lefort, mais on a d'autres artistes aussi qu'on a leurs travaux ici en exposition. Mais le travail à Élisabeth, ça, ce qui est intéressant, c'est qu'il y a beaucoup de gens qui ont acheté des tapis à Élisabeth Lefort dans les années. Mm-hmm. Puis à leur retraite ou s'ils veulent s'assurer que le tapis va être protégé, ils veulent ramener le tapis avec le reste de sa collection. Ça, ce qui est bien aux Trois-Pignons, quand on fait la visite du musée, on reprend pas ses pas. On fait le tour, puis là, on va sortir de l'autre bout. Fait que là, on voit l'évolution du tapis hockey quand on en parle.
1: Ça, c'est fun.
2: Fait que c'est, oui, fait qu'on parle, tu sais, par exemple, ça, c'est, on avait une mine de plâtre ici à Chitikan. Fait que ça, c'est la cloche qu'il y avait sur le train. Oui. Qui amenait le plâtre dans les bois jusqu'au bateau, au havre de Chitikan. Fait que c'est pas juste les choses à Marguerite Galland. On a des choses qu'on a collectées dans les années, puis étant une société d'archives et historiques, c'est sûr que les gens vont vouloir venir nous mener les choses aux Trois-Pignons. Là, on peut voir l'évolution un peu des tapis hockey déjà. C'est la qualité un peu...
1: Ah oui, il y a plus de motifs. Hein?
2: C'est ça.
1: Ça, c'était quoi, un premier exemplaire de tapis hockey?
2: Oui, c'était comme nous autres. Le tapis hockey, c'est fait avec de la laine à deux plis. Mais ça aurait été fait avec du matériel. Les premiers tapis, c'était avec les linges, des vêtements qu'ils ne portaient plus. Là, ils faisaient ça. Ah. Et ça aurait été plus... C'était pratique. C'était déjà là. Ça ne coûtait pas aux familles de faire ça. Mais éventuellement, ils ont commencé à travailler. Ceci, c'est la laine plus épaisse. Mais la laine aujourd'hui sur nos tapis, c'est juste deux plis.
1: Puis le tapis hockey a commencé au 20e siècle, au début du 20e siècle, là, chez Tikan,
2: oui,
1: c'est ça?
2: Oui, on va fêter.
1: Ça fait 100 ans,
2: oui, environ? Oui, 100 ans l'année prochaine.
1: OK, 100 ans l'année prochaine.
2: On en parle déjà d'avoir l'écriture d'une pièce. Fait qu'on aura une pièce de théâtre sur l'arrivée d'une madame, Lillian Burke, qui était amie avec les Bells à Bedeck, avec la fille Alexander Graham Bell. Puis ils l'ont venue ici pour faire un tour, une belle journée d'été. Puis elle a vu les femmes qui travaillaient sur ces tapis. OK. Puis elle a vu le potentiel. Fait qu'elle a commencé à introduire des nuances de couleurs, des différents patrons. Puis quand elle revenait visiter la prochaine année, elle revenait à Chitikan, puis elle achetait des femmes. Puis là, elle avait même une femme ici à Chitikan qui était son agente, qui ramassait tous les morceaux que Lillian aurait eu voulu acheter. Puis elle, évidemment, les vendait à un très bon profit pour elle. Puis éventuellement, dans les années 30, les gens de Chitikan se sont dit, je crois qu'on peut avoir un meilleur prix pour notre produit. Alors, le mouvement Coop est très fort ici à Chitikan. Ils ont créé une coopérative artisanale. L'histoire est vraiment incorporée entre le tapis hockey et la vie à Chitikan.
1: Est-ce que les femmes, dans ce temps-là, dans les années 20, 30, 40, pouvaient vivre de leur art? Est-ce que...
2: Ou c'était plus... Ça complimentait le revenu, mais c'était pas assez pour vivre, non? Puis Élisabeth, elle était mariée avec Kenneth Hansford. Ils avaient une boutique le Pont de Magré. Ouais. Il y avait une boutique juste là. Puis elle était comme cachée derrière une vitre, puis OK, à la journée longue. Puis les visiteurs la regardaient faire. Mais elle a fait ça pour pas qu'elle soit toujours dérangée, parce qu'elle travaillait pour vendre ses...
1: Mais là, elle commençait à être populaire dans ce temps-là.
2: Oui,
1: si elle mettait une visite devant elle.
2: C'est ça. Puis son mari était
1: très en demande.
2: C'est son mari qui était un peu comme son agent. Ah. Fait qu'il aurait contacté, par exemple, un premier ministre ou quand Prince Charles s'est marié la première fois, elle a fait pour comme cadeau. Le Prince Charles, elle a donné un cadeau. Que ce soit à la Maison Blanche ou au Vatican, ses morceaux étaient souvent donnés comme des cadeaux pour la faire mieux connaître.
1: Donc, elle recevait pas d'argent?
2: Pas trop, ça? Non. Non.
1: Ça me fait un peu penser à Maude Lewis,
2: oui.
1: D'une certaine manière, son histoire.
2: Elle s'est mariée plus vieille, puis elle n'a jamais eu d'enfant. Alors, elle a toujours eu ça comme son passe-temps favori. Puis, à sa vieillesse, elle faisait pas des gros morceaux, mais elle aurait fait des fleurs, des dessins plus simples. Puis, en cours, les gens nous appellent puis nous disent, ça vaut quoi, le tapis à Élisabeth Lefort? Parce qu'elle signait toujours ses tapis. Mais on n'a jamais pu mettre une juste valeur sur nos tapis hookés, parce que c'est quelqu'un qui évalue une peinture ou différents ors peut se baser sur quelque chose d'autre. Mais quand on approche avec... Parce que c'est une toile, puis c'est fait avec de la laine à deux plis, puis ils n'ont rien à comparer avec. Fait qu'on n'est pas certain non plus. C'est difficile de même assurer les tapis, parce qu'on pourrait probablement pas payer qu'est-ce que ça coûterait pour leur juste valeur.
3: Donc, même vous savez pas c'est quoi la valeur de ces tapis. Vous savez que ça a de la grande valeur.
2: Oui.
3: C'est impossible de mettre un prix.
2: Tu sais, on nous dit que probablement un des plus gros qu'on va voir prochainement, ça aurait peut-être été 250 000 $ avec au-delà de 500 couleurs sur un... C'est un vrai morceau d'or. Mais on se dit aussi, si quelque chose arrive à nos tapis, on peut pas les remplacer non plus, parce que c'est très, très unique. C'est ouais. Élisabeth Lefour, puis il n'y a personne qui fait ça aujourd'hui.
1: On écoutait Lisette Aucoin-Bourgeois, directrice générale du Musée des Trois-Pignons, qui est un centre culturel aussi qui contient d'autres services. Donc, ce musée ouvre ses portes cette semaine. Il est déjà ouvert pour le public, et ça sera jusqu'au 25 octobre.
0: Caroline Lévesque, vous partez en congé, vous prenez des vacances bien méritées. Alors, on vous entendra sur nos ondes un petit peu plus tard.
1: Ouais, à la fin mai.
0: Bonnes vacances, Caroline.
1: Merci beaucoup, Nathalie.

chaque fois que j'entends cette chanson-là, ça me fait penser à Michael Jackson. À la fin. Oh, c'était terrible, ça. Je suis désolée. Ilham et Yann Perrault dansent la vie. Peut-être je suis un peu excitée, là, parce qu'il y aura, on voit les rayons du soleil apparaître en ce moment. Une belle journée qui s'annonce pour demain. Calme-toi, Nathalie. Respiration. Demain, ça va être mercredi.

mercredis et les mercredis à la Mouvée. C'est Lynn Morissette qui vient nous présenter sa chronique Océan. Elle va présenter trois sujets, en fait, commenter des sujets d'actualité. Un calmar de 60 pieds, collision entre une moto marine et une baleine grise, et aussi un sujet dont elle nous a parlé il y a environ 2 ans, un orbe doré trouvé dans le Pacifique qu'on vient d'identifier, que les scientifiques viennent d'identifier. Également, demain à la Mouvée, il sera question d'un nouveau festival à la Baie-Sainte-Marie. C'est un festival pour célébrer la tradition acadienne de gratter pour des coques à la Baie-Sainte-Marie, le long des plages. Donc, c'est ce qui s'en vient demain à la Mouvée du mercredi. Je vous remercie de votre écoute aujourd'hui. Merci à l'équipe. Maude Rivard-Ostrat à la recherche. Émilie Descoteaux pour, c'était la dernière fois comme journaliste culturelle à la Mouvée. J'en viens à Imane. À la mise en onde. Moi-même, c'est Nathalie Guédry à l'animation et la réalisation. Merci aux invités, aux collègues et toujours à vous. Bonne soirée, portez-vous bien. À demain!

Bonsoir, ici Mathieu Dugal. 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Pourquoi sommes-nous stressés quand on a la chance de rencontrer nos idoles? 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
1: Bonsoir, ici Maxime Bossonnet, voici vos informations. Au Nouveau-Brunswick, le conseil de Tracadie a été pratiquement remanié lors des élections municipales hier soir. Le maire sortant, Denis Lauzier, n'a pas réussi à briguer un autre mandat. Les électeurs semblent en effet avoir exprimé leur exaspération après plusieurs années de division parmi les élus du conseil municipal. Le reportage de Charles-Étienne Drouin.
2: Le maire sortant de Tracadie, Denis Lauzier, qui sollicitait un nouveau mandat après 10 ans à la tête de la ville, n'a pas réussi son pari. Le désir de changement de la population était trop fort, comme l'expliquent deux citoyens rencontrés, Ernest Ferguson et Janine Roussel.
3: Le monde voulait changement. Après 10 ans, c'est peut-être normal. Puis aussi, le fait qu'il y a probablement des gens, le fait que qu'ils voyaient comme une discorde.
4: Tout le monde se chicanait, puis je trouvais qu'il n'y a rien qui avançait.
2: Les électeurs ont eu l'embarras du choix. 4 candidats ont tenté de déloger le maire sortant. Les gens de Tracadie ont finalement décidé d'élire le directeur général de la caisse locale, Clifford Robichaud.
5: Je suis vraiment satisfait aussi du taux de participation, 66,4. La moyenne de la province est en dessous de 40. Je pense que les gens voulaient du changement. Puis qu'est-ce qui sortait beaucoup, c'était l'image qu'on projetait. L'image qu'on projetait de chicane au conseil ne reflète pas vraiment qu'est-ce qu'est la municipalité.
2: Clifford Robichaud sera accompagné d'un conseil municipal presque entièrement remanié. Ces nouveaux élus souhaitent s'assurer de travailler dans l'harmonie au cours des 4 prochaines années afin de redorer l'image de Tracadie. Ici Charles-Étienne Drouin, Radio-Canada, Tracadie.
1: Dans le reste de l'actualité, le ministre fédéral des Finances, François-Philippe Champagne, était dans le sud-est du Nouveau-Brunswick aujourd'hui. Plusieurs rencontres étaient au programme, notamment avec des élus et des gens d'affaires à l'aéroport de Moncton. François-Philippe Champagne a aussi participé à une annonce à Cap-Lumière sur le financement des petits ports de pêche. Un investissement de près $1 milliard du fédéral, déjà annoncé dans la mise à jour économique il y a quelques semaines. Le ministre Champagne était d'ailleurs accompagné de l'élu de Beauséjour, Dominique Leblanc.
6: Chaque année, il soumet des demandes à Pêche des Océans. Il n'y a jamais assez d'argent. Souvent, les fonctionnaires de Pêche des Océans arrivent puis disent « Ah, ben peut-être l'année prochaine, on n'a pas de fonds cette année. » Mais la bonne nouvelle, c'est que maintenant, ils ont 3 fois l'argent qu'ils avaient l'année passée. Puis la bonne nouvelle, c'est que François-Philippe a triplé le montant disponible. On a dit oui à Cap-Lumière. On va aller à Richibouctou bientôt.

0: On va dire oui à Richibouctou, puis on va continuer le long de la côte de l'Est du Nouveau-Brunswick avec ces bonnes nouvelles.
1: Et c'était le député de Beauséjour et ministre fédéral Dominique Leblanc. Toujours au chapitre des pêches menacées par l'effondrement des stocks de crevettes, une coopérative de pêcheurs au Labrador demande que le fédéral lui accorde désormais 5% des quotas de morue du Nord. Selon certains membres de l'industrie des pêches, le MPO s'apprête à annoncer la hausse du total autorisé des captures de morue. Alors des entreprises veulent en profiter. Les précisions de Patrick Butler.
2: Sur le pont du navire hauturier Nane Banker, Dwight Russell lance un cri de cœur.
3: And if we don't get these quotas, the viability of this company is at stake.
2: Si Ottawa ne nous octroie pas de quotas de morue, la viabilité de notre compagnie sera remise en question, dit le PDG de la Lab Shrimp.
3: Huge decrease in the shrimp.
2: Les quotas de crevettes ont chuté au Labrador, le stock de crabes aussi.
3: And the only hope for the future is cod.
2: Notre seul espoir est la morue, affirme-t-il. L'entreprise est une coopérative dont 600 pêcheurs sont propriétaires. 650 personnes travaillent aussi dans les usines de transformation de la compagnie sur la côte sud du Labrador, où l'économie dépend grandement de la pêche. Depuis la réouverture de la pêche commerciale à la morue du Nord en 2024, seules deux compagnies, basées à Terre-Neuve, ont accès au quota pour les bateaux hauturiers. Selon la dernière évaluation du stock, la moitié de la biomasse de morue du Nord se situe désormais dans les eaux du Labrador.
3: I think there's a place for sharing.
2: Et Dwight Russell croit que sa région devrait profiter davantage d'une ressource qui lui est adjacente. Ici Patrick Butler, Radio-Canada, Saint-Jean-Terre-Neuve.
1: À l'île du Prince-Édouard, l'aéroport de Charlottetown a enregistré une baisse du nombre de passagers en 2025. Environ 391 000 passagers ont transité par l'aéroport, soit une baisse de 4,8% par rapport à l'année précédente. La direction de l'aéroport cite un léger changement d'horaire ainsi qu'une grève chez Air Canada à l'automne pour expliquer cette baisse. Et puis le dictionnaire Le Petit Robert a dévoilé ses nouveaux mots pour l'édition 2027. Et on retrouve le terme tintamarre, défini comme, je cite, une manifestation festive pour célébrer l'identité acadienne, généralement le 15 août, jour de la fête nationale de l'Acadie. Une belle reconnaissance pour ces citoyens rencontrés à Dieppe, au Nouveau-Brunswick.
4: C'est une bonne chose parce que c'est quelque chose qui existe, c'est quelque chose qui existe depuis longtemps, qui représente aussi la culture acadienne, comme les mots évoluent et le Petit Robert aussi, qu'ils le prennent en compte, c'est une très bonne chose.
5: Moi, je trouve que c'est une bonne idée pour nos racines à nous. Je trouve qu'avec tout le changement qu'il y a dans présentement, je trouve que c'est une bonne chose d'avoir ça pour garder notre culture et nos racines.
1: Et au total, 28 nouveaux mots font leur entrée dans l'édition 2027 du Petit Robert. Voilà ce qui complète vos informations. 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C'était Maxime Bossonnet aux Nouvelles en Atlantique aujourd'hui. Je vous souhaite une très bonne soirée et merci d'être à l'écoute.

Bonsoir tout le monde. Je suis certain que chaque personne qui est à l'écoute actuellement a au moins une idole. Ça se peut pas avoir d'idole. Je pense que ça se peut. Puis je pense que ça peut se défendre philosophiquement parlant aussi. Mais en tout cas, si vous en avez, j'aimerais ça que vous nous racontiez ce que vous avez vécu, si vous l'avez rencontré, cette idole-là. Parce que des fois, on se sent pas super bien. Des fois, on a comme de la difficulté en fait de gérer ça. Et je vais vous raconter une anecdote qui est en lien en fait avec moi, parce que je suis pas l'idole de grand monde, mais c'est arrivé il y a quelques semaines, cette situation-là. Puis c'est vraiment du mignon là, mais. C'est du mignon au cube. J'ai comme, je me suis senti un peu, tu sais, un Paul McCartney, là, mais genre pendant comme une fraction de seconde. Je vous raconte l'anecdote. Vous écoutez Moteur de recherche.

et un moteur de recherche qui répond à vos questions en sciences, santé, technologie, environnement, consommation. Bon, Paul McCartney, c'est peut-être un peu fort, là. J'ai repassé en disant du bois. En tout cas, je vais trouver une meilleure métaphore. Pourquoi on est stressé quand on a la chance de rencontrer nos idoles? Le bruit des moteurs de moto, est-ce que ça présente un risque pour l'audition des motocyclistes? Si nos atomes sont constamment renouvelés dans le corps, ça c'est Héraclite qui avait posé ça il y a plusieurs millénaires. Mais pourquoi le plomb ou le mercure...

0: Alors bonsoir tout le monde, que vous ayez une idole ou pas, on vous aime pareil et ben oui c'est ça, je vais vous présenter les gens qui sont en studio avec moi aujourd'hui. Bon, on va discuter d'idole pour commencer cette émission. On a Véronique Raymond, bonsoir Véronique.
1: Bonsoir Mathieu.
0: On a notre ami Mathieu M. Blanchet, bonsoir. On a Élise Caron-Baudouin, à Vancouver, qu'est-ce que je dis là, c'est un petit peu trop à l'ouest, à Toronto. Bonsoir Élise. Et on a en studio avec nous Sylvie Hébert, qui est professeure titulaire à l'école d'orthophonie et d'audiologie de l'Université de Montréal, directrice du programme d'audiologie. Bonsoir Sylvie Hébert.
2: Bonsoir.
0: Alors oui, c'est ça. En fait, ce qui s'est passé, c'est qu'on est allé à Rimouski il y a quelques semaines, moteur de recherche, puis il y a un jeune, Henri Lavoie, pour ne pas le nommer, qui est venu faire signer le livre de moteur. Il était à l'émission, à l'enregistrement devant public, puis là, après l'émission, bon, il vient faire signer son livre, puis c'est ça. Il avait l'air un petit peu gêné et tout ça, puis là, il nous a envoyé un courriel quelques jours après, puis dans le fond, il a fait comme une genre de métacognition sur ce qu'il a vécu. Oh. Parce qu'il se sentait pas bien, puis il dit, mais comment ça se fait qu'on se sent comme ça quand on rencontre nos idoles? Et donc, moi, j'étais son idole. C'est pour ça que... Non, mais je veux dire, ça fait comme du bien. Puis en tout cas, bref, c'est bon pour le moral, c'est bon pour l'ego, puis tout ça. bref, moi, je veux savoir, avez-vous déjà rencontré vos idoles? Puis comment vous avez réagi, Véronique? Vous en avez long à dire, je pense. Ouais.
2: Ben, moi, j'idolâtre Igor Ovadis, le comédien d'origine russe. Québécois. Puis ben la première fois que je l'ai rencontré là, j'ai juste dit des niaiseries. Ça avait aucun bon sens, mais vraiment aucun bon sens.
0: Ah ouais. Puis vous êtes gênée? Est-ce que ça vous réveille à
2: vie? J'étais gênée, puis je suis jamais gênée dans la vie. Puis là, j'ai dit des niaiseries. Vous étiez tellement bon dans le pont. Puis là, toutes sortes de choses comme ça. Puis là, finalement, il a dit, est-ce qu'on va prendre une bière? Puis moi, je suis comme, oh, mon Dieu, oh, oui, vraiment.
0: Wow.
2: C'est ça. Oui.
0: Compréhensif. Total.
2: J'ai joué ensuite avec lui. Hein. Wow. J'étais plus naturelle.
0: Ben là, en tout cas, ça vous a mené vers quelque chose. Élise. Oui. Toronto, est-ce que ça vous est arrivé de rencontrer une de vos idoles?
3: Ben, oui et non. En fait, moi, une de mes idoles, c'est Charles Tissère. Ah. Puis, je l'ai déjà croisé de loin à Radio-Canada, mais j'étais trop gênée pour aller.
0: Vous savez que c'est un vrai gentil, hein, Charles Tissère. Il aurait été probablement très content de vous répondre.
3: Je le sais, mais c'est ça, j'ai bloqué, j'ai figé.
0: Ben, on va voir justement pourquoi ça arrive, ça. Mathieu, vous qui êtes en neuropsychologie, ben connaissez tout ça, ces phénomènes-là. Oui. Est-ce que ça vous est arrivé quand même de figer devant une idole?
4: Oh, oui. Moi, j'ai rencontré Brenda Milner, qui est un peu la mère des neurosciences, de la neuropsychologie moderne. Elle a comme 102 ans, 104 ans. Puis pour ceux qui m'ont jamais vu, je suis quand même 6 pieds 3, 280 livres. Puis je l'ai rencontré dans un congrès en reculant. Fait que j'y ai rentré dedans.
0: Oh mon Dieu.
4: C'était la première fois, puis là, je savais pas quoi dire, quoi faire. Moi, j'allais la voir, j'avais des papillons, j'avais des étoiles dans les yeux.
0: J'avais quasiment blessé, finalement.
4: Puis ouais, j'ai failli l'écraser.
0: Oh boy. Sylvie Hébert, bonsoir.
2: Bonsoir.
0: Est-ce que ça vous est arrivé de rencontrer une idole?
2: Ça m'est déjà arrivé, mais là, vite comme ça, je peux pas penser à une anecdote en particulier, mais je suis plutôt du genre à rester figé.
0: Ouais. Oui, c'est ça. Puis on dirait qu'on sait pas quoi faire.
2: Non.
0: On dirait que...
2: qu'on devrait se taire.
0: Ouais. Ça m'est arrivé, moi, à Paris avec un scientifique qui s'appelle Jean-Claude Amezen, qui est un immunologue, un éminent immunologue, et qui a fait pendant longtemps une émission en France Inter, une de mes émissions scientifiques préférées. Et j'étais allé assister à une conférence qu'il donnait avec une paléontologue, non, c'est une primatologue. Puis en fait, je voulais aller lui parler, puis je savais pas quoi lui dire. Je dis bon, oubliez ça. Ouais. Je veux dire, je manquais pas d'air, mais je sais juste qu'est-ce que je veux lui dire. Genre, j'aime votre émission. Bon, en tout cas, bref, c'est ça. On se sent toujours un peu.
2: Mais on aime ça quand adéquat. On le fait à nous, par contre.
0: Ouais, mais c'est ça.
2: Ouais,
0: mais c'est ça. Henri Lavoie.
2: Oui.
0: Quand il m'a écrit ça, je veux dire, je pense que je vais faire laminer son courriel. Je veux dire, on se sent vraiment important.
2: Oui.
0: Et voilà. Donc, si vous avez des témoignages de vedettes, d'idoles que vous avez rencontrées puis que vous avez justement pas trop su quoi faire, ou peut-être que vous avez su quoi faire, ça peut arriver, ça, hein, aussi. Ben, écrivez-nous, moteur de recherche @radio-canada.ca.
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0: j'ai travaillé avec Louis Valois. Puis à un moment donné, je le croise à Place des Arts, puis il est avec Serge Fiori. Je fais, Louis, tu m'as jamais dit que tu connaissais Serge. Mais il dit, Louis Valois, Harmonium, je sais pas. Je... c'est ça, c'est toi. C'est le Louis Valois. Et là, j'ai failli tomber à genoux devant Serge Fiori, puis il riait, tu sais. Je sais, oh mon Dieu, j'étais... J'en parle, j'en tremble encore.
1: C'est Anne Dorval,
2: ouais,
1: en plus.
2: Je veux dire.
1: Elle génère ce genre de réaction.
2: Exactement.
1: Et d'ailleurs, notre jeune auditeur, Henri Lavoie, l'a bien exprimé dans son courriel. Et là, bon, là, ça me concernait. Je suis quand même content. Ça arrive. Ça m'arrive aussi, moi, quelquefois. Et là, ben, il se demande, qu'est-ce qui se passe? Pourquoi on se sent mal comme ça? Puis on en discute d'ailleurs avec notre ami Mathieu M. Blanchet, qui est neuropsychologue, qui connaît bien ces choses-là. Alors, bonsoir, Mathieu.
3: Bonsoir.
1: Bon, alors.
3: Mais ce que je trouve vraiment fascinant et intéressant de cette question-là, c'est qu'on peut enfin parler d'un stress qui est positif. Tu sais, souvent, quand on parle de stress, on associe ça tout le temps à un danger, à quelque chose de menaçant, un problème, alors que en psycho ou en neurosciences, quand on parle de stress, on parle juste d'une réaction d'activation de notre corps face à une situation qui nécessite une adaptation. Mais ça peut être positif ou négatif. C'est là, je vais aller un peu plus loin dans son contexte de rencontrer un idole. Souvent, on va parler d'une anxiété sociale, là. Donc, on parle pas d'un trouble d'anxiété sociale dans ce cas-là, mais quand même, il y a un petit stress, je vais dire, d'évaluation sociale. Puis c'est ce stress-là positif qu'on ressent, là, justement, quand on a l'impression qu'on va être vu, jugé, exposé au regard, là.
1: Mais pourquoi, Mathieu, le cerveau va transposer cette situation-là? Tu sais, tu croises quelqu'un, je veux dire, c'est un humain comme toi et moi, là. Puis là, ça devient...
3: Un enjeu. Ben, c'est parce que l'enjeu est subjectif ici. Tu sais, pour une personne extérieure ou pour n'importe qui, faire signer un livre, ben ça peut être vraiment simple. T'sais, je vais m'avancer, je vais dire salut Mathieu, peux-tu signer, merci, bonsoir, puis on passe à autre chose. Mais pour une personne qui admire l'auteur ou l'animateur, ben là ça vient charger de sens tout ça. Parce que rencontrer un idole, on va se dire, ben, est-ce que c'est important ce que je veux dire? Est-ce que je vais perdre la face? Est-ce qu'il va me trouver intéressant? Un peu ce que vous avez dit, tu sais, je rencontre un éminent
1: chercheur. Ouais.
3: Est-ce que je vais y dire, va-tu être vraiment pertinent dans ce qu'il fait, tu sais? Donc, on se pose beaucoup de questions, puis c'est là que le cerveau, puis le système, justement, du stress va s'activer. Donc, c'est pas nécessairement avoir peur, là. C'est vraiment être placé dans une situation sociale qui a un enjeu qui est propre à la personne subjective. Est-ce que je vais être à la hauteur de mon idole ou de ce que lui pense ou ce qu'il a généré chez moi?
1: Ouais.
3: C'est là qu'on va parler de la notion de relation aussi parasociale. Donc, c'est quand même
1: intéressant.
3: C'est ça. On commence à l'étudier de plus en plus. Là, une relation parasociale, dans le fond, c'est quand on a une relation à sens unique. Donc, souvent avec une personnalité publique,
2: ben oui.
3: Un animateur, un artiste, un auteur, un sportif, influenceur, etc. On a l'impression qu'on la connaît, cette personne-là, parce qu'on la suit, on a des anecdotes de sa vie, privée. Mais cette personne-là nous connaît pas. Puis c'est là, quand on la rencontre, cette idole-là, que il y a le, je vais le dire en bon français, le clash, le personnage mental que je me faisais de la personne, de mon idole, ben, elle devient physique. Puis là, la voix que j'entendais à la radio,
1: elle est incarnée.
3: Ben oui, c'est ça. Il y a comme une intimité entre, j'ai l'impression de vous connaître, mais en même temps, pas tant, puis vous me connaissez pas. Puis c'est ce décalage-là qui va créer la gêne, l'excitation, l'embarras, le stress que... Ben, dans ce cas-ci, le jeune Henri aurait vécu.
1: Ben, c'est ça. Puis là, il y a un stress de bien paraître parce que là, on se dit, ben là, si, imagine, là, la première fois que cette personne-là me voit, j'ai l'air complètement à pas être capable de parler, puis, tu sais, réagir tout croche. Ben là, c'est comme si, dit, ah bon, ma première, elle va avoir le souvenir de moi, de quelqu'un qui a de la misère à aligner deux mots. Là.
3: Oui, ou qui l'a pas, ou qui est pas finalement pas drôle.
1: Ouais.
3: Parce qu'on met, je veux dire, sur un piédestal aussi la personne qu'on idolâtre. Puis il y a une deuxième couche à tout ça. Tu sais, du moins dans le cas de l'anecdote du petit garçon, dans le fond, c'est quand je rencontre mon idole, c'est rarement seul à seul. C'est souvent aussi dans un contexte qui est public.
2: Ah, oui.
3: Donc, je vais être regardé par d'autres personnes que mon idole. Il y a des gens qui vont pouvoir juger de cette relation, de cette interaction-là. Donc, ça se fait sous le regard des autres. Dans ce cas-ci, c'était probablement, vu que c'était un jeune garçon, un des parents qui était présent aussi. Donc, comment... Lui, il va peut-être s'en rendre compte, mon père, que j'étais mal à l'aise, que je vais rire, que je vais être timide, etc. Donc,

0: y a aussi ça qu'on rajoute dans la dimension, puis là, je le mets en gros guillemets, de performance là, sociale.
1: L'aspect parasocial, j'aimerais qu'on y revienne, parce que quand on admire quelqu'un, souvent, c'est parce qu'on fréquente cette personne-là, soit par ses écrits, soit parce que la personne est un comédien, une comédienne, par ses réalisations, qu'elles soient scientifiques ou sociales et tout ça. Et donc, on se sentirait peut-être un peu petit face à cette image-là qu'on a. Évidemment, elle est plus grande que nature, là. On est tous des humains, là, mais on se sent petit face à cette personne-là.
0: Oui, dans le fond, là, en ce moment, il y a beaucoup d'études qui parlent de l'émerveillement. Puis quand on se rend compte qu'on est émerveillé, ben c'est souvent associé justement avec un petit soi. Donc on est devant quelque chose de plus grand que nature, d'impressionnant, quelque chose qu'on idolâtre ou qu'on imaginait d'une certaine manière. Donc c'est sûr que ça fait écho à la personne à avoir je suis qui moi par rapport à tout ça là. Donc oui, c'est vrai que quand on vit de l'émerveillement, quand on rencontre notre idole, on peut parler d'une forme miniaturisée là, d'émerveillement ou de cette expérience-là. Puis, c'est ça qui va générer la gêne puis le stress, parce que c'est pas simplement devant une personne qui est connue. On est devant quelqu'un qui représente mais des heures et des heures d'écoute, de lecture, de rire tout seul. On a l'impression que cette personne-là connaît un peu de notre intimité, parce que si j'aime cette personne-là, c'est parce qu'on partage certaines choses intimes un peu plus, des ressemblances. Fait que c'est là où c'est pas juste faire signer un livre qui arrive.
1: Mais cela dit, peut-être qu'une manière de dépasser ça, c'est d'aborder la personne comme peut-être ses collègues ou ses amis, là, ben, peut-être pas d'aller dans la familiarité, là, mais d'aborder la personne sur un terrain où on s'entend. Par exemple, je sais pas si on aime l'auteur ou l'autrice, on va dire, dans tel livre, quand vous avez écrit telle chose, ça m'a tellement bouleversé parce que là on peut peut-être se raccrocher à quelque chose qui est moins disons de l'ordre du petit qui rencontre
0: quelque chose de tangible, il faut créer une relation à partir. Donc souvent c'est ça les médiums, puis tu sais, c'est un peu ça les signatures, ou quand les humoristes restent à la fin, c'est qu'ils vont essayer de créer l'objet que chingue, ça devient le médium pour entamer une relation. C'est souvent quand l'artiste se penche pour écrire que la personne commence à faire des j'ai beaucoup aimé telle chose, ou ça m'a beaucoup parlé, parce que là on n'a plus le regard visuel, etc. Fait que ça devient, je veux dire, moins menaçant, parce qu'il faut distinguer ça aussi, le stress de menace puis le stress de défi. Tu sais, on parle de positif, négatif, mais il y a aussi le stress où on a l'impression que ce que je m'apprête à faire dépasse mes ressources. Donc quelqu'un qui a beaucoup d'anxiété sociale va avoir de la difficulté à s'ouvrir, à parler, même si théoriquement peu de chances qu'on s'en souvienne de cette interaction là ou tu sais, il y en a eu tellement où on est habitué. Ça, ça devient une menace, c'est plus handicapant, entre guillemets, mais ça peut être aussi un stress de défi où là, l'activation est beaucoup plus associée à j'ai une appréhension, mais j'ai hâte, là, tu sais, donc c'est intense, mais je suis capable de le faire, j'ai les capacités, puis je veux entamer correctement cet échange-là, parce que je risque d'avoir juste une chance. Tu sais, quand on rencontre un idole, ça n'arrive qu'une fois dans notre vie, pour la plupart, là. Donc il y a cet enjeu-là aussi de créer quelque chose de plus... Je vais dire terre à terre, concret, officiel, donc en arrivant avec le livre puis signé, mais c'est ça le passage ou le médium utilisé pour après ouvrir. Puis je trouve ça intéressant que vous ayez écrit aussi. Oui. Je vais y lever mon chapeau parce que malgré qu'il a vécu ça, il a réussi après à surmonter ce petit stress-là puis à dire, mais je vais l'y écrire, je vais j'étais de même.
1: Oui, puis de se regarder dans ces situations-là, ça nous permet aussi de comprendre davantage comment on est capable de gérer ces situations qui sont quand même très difficiles de point de vue interpersonnel. Là. Comme vous l'avez dit, l'aspect parasocial, on connaît beaucoup la personne, mais la réciproque est pas vrai. C'est très asymétrique, c'est très difficile ça, d'avoir des bonnes situations de communication dans ce temps-là.
0: Ça fait écho un peu à nous, tu sais, pourquoi j'ai de l'ordre telle personne mais pas l'autre, c'est deux acteurs, mais il y en a un qui fait qu'il y a quelque chose qui vient nous frapper nous-mêmes dans ce reflet-là, puis dans cette introspection que le petit garçon a faite. Donc
1: très intéressant.
0: Mais bravo aussi.
1: Ben oui, ben Henri, franchement, en plus c'était vraiment petit gars allumé, puis si ma mémoire est bonne, je pense qu'il avait mis son t-shirt de Canadien. Il doit être très très content d'ailleurs. Il doit peut-être pas nous écouter ce soir d'ailleurs. Il va peut-être nous écouter en rattrapage, comme plein de gens sur audio. Je pense que l'émission de ce soir va être très écoutée.
2: Voilà.
1: Merci Henri Lavoie pour ta question. Puis, hésite pas, viens me voir la prochaine fois.

0: on se rencontre. Ça va me faire très, très plaisir de continuer cette discussion. Mathieu Blanchet, toujours un plaisir de discuter ces choses-là.
1: Merci. Merci.
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0: Oui, on va parler de bruit dérangeant avec la professeure titulaire à l'école d'orthophonie d'audiologie de l'Université de Montréal, Sylvie Hébert. Elle est également directrice du programme d'audiologie. Bonsoir Sylvie.
3: Bonsoir.
0: Alors, on a un courriel de Julie Collin qui dit « Trop souvent, j'entends très fort moto et autres véhicules bruyants passer près de moi et trop souvent, j'ai peur que mon ouïe soit atteinte par ces décibels. » En 2024, elle dit « J'ai eu un épisode où j'ai eu mal aux oreilles pendant plus de 24 heures. » C'est vrai que ça peut être très, très fort, certains types de motos. Et est-ce que les conducteurs, d'ailleurs, nous demande-t-elle, devraient avoir peur, eux aussi? Qu'est-ce que la science a à dire à ce sujet? J'ai aussi envie de savoir ce que ça leur apporte d'être aussi bruyant et dérangeant. Mais bon, on est peut-être dans le domaine de la neuropsychologie. Là.
3: La sociologie.
0: Ou de la sociologie, ouais, ou l'anthropologie, c'est une autre affaire. En tout cas, bref, Sylvie Hébert, premièrement, est-ce qu'il y a des études qui existent sur des gens qui pratiquent des disciplines ou des loisirs très bruyants sur leur santé auditive à elle ou à eux?
3: Sur les motocyclistes en particulier, je n'en connais pas, sauf une étude qui a interrogé des gens qui vivaient, qui se disaient ennuyés par le bruit des motocyclistes. Donc, effectivement, ça a l'air que le bruit des motos est plus dérangeant que le bruit d'autres moyens de transport. Il y a beaucoup d'études sur les musiciens, donc qui pratiquent comme métier de façon professionnelle ou des mélomanes qui écoutent de la musique ou qui vont danser là dans les boîtes de nuit. Je sais pas si ça existe encore.
0: Il y en a encore. Oui, ça baisse un peu la culture.
4: Mais il y en a même maintenant qui commencent plus tôt le soir pour les plus vieux.
0: C'est vrai, genre des 6 à 10. Là.
4: Exactement.
0: Oui, au Parc La Fontaine, il y en a.
3: Il y a plusieurs études chez des métiers bruyants. Là. Donc, les dentistes, les musiciens, les gens en usine, les tireurs, les policiers, les pompiers, les gens qui font du tir aussi comme loisir, les musiciens comme loisir.
0: Mais ce que nous dit notre auditrice, et ça j'aime bien cet aspect-là, parce que d'une part, il y a des cas où je pense que il y a des professions où le bruit, on le subit plus qu'on aime ça. Mais là, dans le cas, par exemple, d'un motocycliste ou d'une motocycliste, ça peut devenir grisant là, d'avoir à rincer le moteur puis de sentir justement toute cette puissance-là qu'on a sous nous, là, puis de jouer avec ça. Puis le son fait partie du plaisir également quand on fait ça. Est-ce que quand quand nos oreilles sont soumises à ces décibels-là, si on aime les décibels, est-ce que ça va avoir moins d'effet que si on n'aime pas les décibels?
3: Ben, c'est ça qui est intéressant dans la question. Il y a deux aspects. D'abord, de façon mécanique, si on parle d'une exposition à du bruit, plus c'est fort, plus ça peut induire des dommages. Donc, qu'on aime ou qu'on n'aime pas, si c'est trop fort, c'est trop fort. Puis, il faut toujours se rappeler la règle là, des 3 décibels où on divise la durée d'exposition par 2.
0: Qu'est-ce que c'est?
3: Donc, on dit qu'un bruit une exposition à du bruit de 85 décibels, on peut pendant 8 heures, si on va au-delà de 8 heures, ça peut induire des dommages. Ça peut en induire en bas de 8 heures, mais disons qu'on se met ça comme loi là, donc au Québec. Donc si on veut augmenter le niveau d'exposition de 3 décibels, faut diminuer la durée de moitié. Donc si on veut écouter de la musique par exemple à 88 décibels, faut diminuer par 2, donc 4 heures.
0: Parce que là on est c'est quand même assez fort là, parce que 80, là, on dit que c'est restaurant bruyant.
3: Oui.
0: Et 90, là, parce que c'est logarithmique, hein, cette échelle-là, donc ça monte très rapidement. Donc, 80, restaurant bruyant, c'est 80. Puis 90, c'est une tondeuse.
3: Oui. C'est ça, puis ça peut aller là les motocyclistes là peuvent aller au-dessus de 100, 103, 105, 106 décibels là par exemple, c'est comme 3 minutes d'exposition avant qu'il y ait un dommage.
0: Et là hein.
3: Donc 112 décibels 30 secondes. Uh-huh. Donc ça se peut que cette dame là qui a posé la question a été exposée un petit peu plus longtemps à un niveau plus fort, puis là ça peut faire des dommages temporaires. Uh-huh. Mais si on en a trop souvent, ben ça peut mener à des dommages permanents.
0: Oui, Mathieu, vous vouliez rajouter quelque chose?
1: Oui, dans le fond, là, on part de 85, c'est ça que vous dites? Pourquoi?

0: 85. Pourquoi cette barre-là normative? C'est-tu le son idéal?
1: Ben, c'est des questions de légal, okay. Puis de bruit aussi, d'usine et de bruit environnemental.
2: Très inspiré par ça, par le bruit industriel.
1: Oui, hein, c'est ça. Mm-hmm.
3: Donc, mais quand on a un bruit auquel on est soumis et qu'on n'aime pas à la base, parce que ça fait, il peut y avoir des gens qui aiment beaucoup le bruit des moteurs, qui vont dire, moi, j'aime ça, l'exemple, puis rince les moteurs dans ma rue, moi, j'ai pas de problème avec ça. Mais quand une personne voit vraiment ça comme une atteinte à son intégrité, puis tu peux même pas y échapper, là, je veux dire, c'est pas comme tu fermes la fenêtre, puis le rideau, puis là, t'as plus la lumière, il y en a partout. Ça doit se rajouter quand même, ce stress-là.
1: Ben, c'est ça. Ça, c'est vraiment la partie qui, moi, je trouve super intéressante et même fascinante. C'est que on sait les effets, on connaît les effets à long terme du bruit environnemental, du bruit, par exemple, qui va nous empêcher de dormir. Donc, les effets non auditifs du bruit. Donc, si à durée d'exposition égale au même niveau, ben, un bruit qui va être dérangeant va être va faire plus de dommages. Il va provoquer une réponse de stress, comme Mathieu a mentionné tantôt, mais une mauvaise réponse de stress, va nous empêcher de dormir, va créer... Donc, un bruit, l'aspect dérangeant du bruit va être influencé par notre sensibilité au bruit. La sensibilité au bruit, c'est un trait de caractère qui va de pas du tout à très. Donc, il y a des gens qui sont très dérangés par le bruit en général, d'autres moins dérangés. Tu sais, il y en a qui peuvent lire dans un café bruyant, d'autres qui peuvent pas tolérer une petite mouche dans leur entourage. Donc, ça, c'est personnel, mais ça va influencer le niveau de dérangement par du bruit ambiant. Et ça, effectivement, ça peut induire des effets cardiaques. On sait les effets cardiaques à long terme de l'exposition à du bruit et les effets sur le sommeil. Donc, quelqu'un qui n'a pas de sommeil dort, évidemment, dort moins mais va avoir des dérégulations de son système hormonal, de son système physiologique. Donc, ça, on les connaît à long terme.
3: Ouais. On peut se faire du mal, si je comprends bien, même si on pense qu'on se fait du bien. Parce que là, il y a des gens qui vivent du stress là, puis qui vont vraiment trouver ça difficile. Mais il y a des gens qui subissent ça et en fait qui s'imposent ça parce qu'ils pensent que c'est leur vie.
1: Mais ils
3: peuvent se faire mal pareil.
1: Oui, ceux qui aiment ça mais qui s'exposent à des niveaux trop élevés, c'est clair qu'ils vont se faire des dommages mécaniques de la cochlée. La cochlée, elle a réagi. Le nombre de neurones, là, ils s'occupent pas de ce que c'est plaisant, c'est pas plaisant. Donc, le nombre de neurones, plus c'est fort, plus le nombre de neurones qui déchargent va augmenter et plus l'augmentation va, à un moment donné, saturer le glutamate, le neurotransmetteur vont saturer et ça va faire des dommages à la cochlée, donc des dommages neurosensoriels. Et ça, une fois qu'on a perdu les cellules ciliées de la cochlée, ça ne revient pas. Une fois que c'est endommagé, là, c'est endommagé à vie. Uh-huh. C'est pour ça que même si on met un appareil auditif, par exemple, ça revient pas, la clarté revient pas, c'est pas pareil. On peut amplifier un peu, puis la technologie s'améliore, mais c'est pas pareil que d'avoir ses oreilles intactes.
3: Ouais. Est-ce qu'on a développé une assez bonne hygiène en rapport au bruit qui nous entoure? Vous semblez dire que non.
1: Mais je pense qu'il y a beaucoup de choses à faire, beaucoup de progrès à faire. Là, je sais que dans certaines villes, on essaie de sensibiliser. Je trouve qu'on parle pas assez des problèmes auditifs qui incluent la perte auditive, mais qui sont pas limités à la perte auditive qui peuvent arriver. Par exemple, les acouphènes. Moi, ma spécialité, c'est de recherche chez les acouphènes. Donc, ça peut, une fois que les acouphènes sont installés et j'ai vraiment communiqué avec quelqu'un récemment qui me disait, moi, j'ai vu quelqu'un à l'urgence qu'il y avait un acouphène qui voulait se suicider.
3: Ah oui, ça peut venir extrêmement dérangeant. Donc,
1: heureusement, on a des moyens. Là, les audiologistes travaillent fort en comité et en équipe multidisciplinaire pour aider ces gens-là à trouver des moyens pour vivre. Mais c'est un effet du bruit trop fort.
3: Est-ce qu'on devrait installer des radars à bruit comme il y a des radars à vitesse?
1: Ben, c'est une bonne idée pour sensibiliser les gens. Par exemple, quand on voit un radar qu'on va trop vite, on a tendance à ralentir. Oui. Et je pense que c'est le cas aussi dans...
3: Il y a quelques expériences pilotes. Hein. Il y en a eu à Moreno Heights, notamment. Il y a quelques endroits au Québec où on a installé... Là, ils sont revus. En fait, Moreno Heights, ça n'est plus, il n'y en a plus, mais il y a quelques endroits ailleurs où on en aurait installé pour sensibiliser.

0: qui, elle, ne change pas ben ben. C'est comme la géométrie et le poids. Parce que la géométrie, ben une voiture, tu mets 5-6 personnes maximum, peu importe la technologie qui la propulse. Puis la masse, ben dit, si vous transportez des personnes dans un véhicule de type automobile, vous vous retrouvez pas mal tout le temps avec un véhicule très lourd par rapport à la masse des personnes que vous transportez. Ce genre de constante devrait retenir notre attention autant que les variables telles que les nouvelles technologies. Et c'est ce qu'il nous dit qu'on ne voit pas dans le développement des taxis Waymo. Et il précise aussi cette chose, et là je le paraphrase, il dit « Un spécialiste des véhicules autonomes n'est généralement pas un spécialiste du transport, il est juste un spécialiste des véhicules autonomes. »
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0: Question très philosophique. Hein. Vous savez que notre corps se renouvelle constamment. Hein. C'est toujours la même forme, mais la matière elle-même se renouvelle. Et ça, quand on prend conscience de ça, on se dit, wow, Héraclite avait raison. Si nos atomes sont constamment renouvelés dans le corps, pourquoi certains éléments toxiques comme le plomb ou le mercure s'accumulent-ils dans l'organisme, notamment dans les cheveux, au lieu d'être éliminés? Nous envoie donc Sylvain. On en discute avec Élise Caron-Baudouin, qui est professeure adjointe en santé environnementale à l'Université de Toronto. On l'a joint là-bas. Bonsoir, Élise.
1: Bonsoir, Mathieu. Tellement une belle question.
0: C'est tellement intéressant parce que c'est vrai. En principe, là, je veux dire, nos cellules se renouvellent, puis on vidange plein d'affaires. Mais le plomb et le mercure, par exemple, ça reste là. Qu'est-ce qui se passe?
1: Effectivement. Cette question-là, en fait, elle met en lumière une idée qui est un peu contre-intuitive. Donc oui, comme vous le mentionnez, notre corps se renouvelle constamment. Nos cellules, elles vivent juste quelques jours en général, d'autres peut-être quelques mois. Mais pourquoi, effectivement, le plomb, le mercure, d'autres métaux lourds, ça reste dans notre corps pendant des années? Donc oui, notre corps renouvelle certaines cellules, mais je pense que la distinction importante, c'est pas nécessairement tous les éléments chimiques qui sont dans la cellule. Puis aussi, certains métaux toxiques qui vont imiter des minéraux utiles et qui vont un peu jouer un tour à notre corps
0: pour
1: s'intégrer dans nos tissus comme le ferait un élément essentiel.
0: On va peut-être parler de la vitesse de renouvellement qui est quand même incroyable. On en a parlé souvent à l'émission, mais notamment l'intestin grêle, là, c'est quelques jours là, que ça prend à renouveler toutes les cellules. Imaginez, je veux dire, c'est quand même incroyable.
1: C'est fou, hein? Quelques semaines, c'est super rapide aussi. Le sang, quelques semaines, quelques mois pour un renouvellement complet. Mais je pense qu'on produit quelque chose comme 2 millions de globules rouges par seconde. Là.
0: Incroyable.
1: Un chiffre qui est comme absurde.
0: C'est pour ça qu'on est fatigué.
2: Ben oui.
0: Faut pas chercher.
1: On est brûlés. Puis dans les os, c'est un peu plus long. Hein? Là, ça peut prendre plusieurs années. Mais là, donc, ce qui se passe, en fait, notre cellule meurt. Son contenu, qui peut inclure des contaminants, va souvent être recyclé ou il va être transféré ailleurs. Et les métaux lourds, ça peut être à l'intérieur des cellules. Donc, ils ne font pas juste disparaître là, parce que simplement notre cellule est décédée puis elle est remplacée.
0: Mais quand même, je reviens avec l'interrogation de notre auditeur. C'est quand même bizarre que là, il y a plein de trucs, justement, de nos cellules qui sont... on les détruit, on les vidange, ça sort urine dans les selles, tout ça. Mais là, les contaminants restent. Qu'est-ce qui se passe?
1: Effectivement. Ça m'amène à parler de deux concepts très importants en toxicologie puis qui aident à répondre à cette question-là de notre auditeur. Donc, c'est la toxicocinétique puis la toxicodynamique. La toxicocinétique, c'est penser un peu à le mouvement d'une substance de l'environnement jusqu'à comment elle entre dans notre organisme, où est-ce qu'elle va une fois qu'elle est dans notre corps, puis comment est-ce qu'on va l'éliminer. Donc, cinétique, hein, comme le mouvement de la substance. Puis toxicodynamique, c'est ce que la substance fait à l'intérieur de notre corps. Donc, toutes ces interactions avec nos cellules, avec nos tissus. Donc, ça réfère plus à la toxicité de la substance. Mm-hmm. Donc, le plomb et le mercure, ils ont une toxicocinétique qui est particulière. Ils sont éliminés très lentement parce qu'ils peuvent se stocker, se cacher dans des tissus.
0: Okay.
1: Puis, parfois, ils vont tromper l'organisme en imitant des éléments utiles comme le calcium que notre corps ne veut pas se débarrasser. Mmh. Hein? Et leur toxicodynamique, elle explique leurs effets, comme par exemple des atteintes neurologiques, des effets sur le développement fœtal, des impacts cardiovasculaires, etc.
0: Mmh. Donc, si je comprends

0: comprends bien. Bon, ça va mimer. C'est quand même intéressant. J'avais jamais... En fait, on m'avait jamais dit ça comme ça, que ça ressemblait à des éléments dont on a vraiment besoin. Mais là, en même temps, il faut savoir aussi où est-ce que ça va. Parce que, tu sais, dans les cheveux, il y en a, à la limite, c'est pas si pire, là. On va d'ailleurs expliquer qu'est-ce qui se passe quand ça se ramasse dans nos cheveux. Mais c'est parce que ça s'en va dans des endroits où on veut pas, là.
1: Non, effectivement. Donc, le plomb, en fait, c'est un excellent exemple. Ça ressemble chimiquement au calcium dans le sens qu'ils ont la même une taille ionique similaire. Donc, le corps va confondre parfois le plomb avec le calcium, puis il va absorber le plomb pour le stocker dans les os et les dents comme il le fait avec le calcium. Puis, une fois dans les os et les dents, bien, le plomb va y rester très longtemps parce que, comme on le mentionnait tout à l'heure, le renouvellement cellulaire des os, c'est un processus qui est très lent. Donc, ça, c'est une explication. Pour ce qui est du mercure, il y a certaines formes de mercure, comme le méthylmercure, qui, entre autres, est connu pour s'accumuler dans les poissons, oui, qui va se lier très fortement aux protéines. Puis le mercure, ce qui est intéressant aussi, c'est qu'il adore les lipides. Il est soluble dans les lipides. Donc, ça fait qu'il est capable de traverser, par exemple, la barrière placentaire, la barrière hémato-encéphalique, puis aller se cacher dans des endroits où c'est plus difficile de l'éliminer.
0: Oh mon Dieu! OK, il réussit à passer la barrière hémato-encéphalique.
1: Oui, parce qu'il est soluble dans les lipides, donc il est capable de se glisser dans les petits lipides qui forment cette barrière-là. Et comme il se lie très fortement aux protéines, en particulier celles qui ont beaucoup de soufre, ça rend son excrétion très difficile. C'est un peu comme si c'était de la super glue, là, pardonnez-moi l'anglicisme. Donc, la liaison chimique est tellement forte que c'est difficile de détacher le mercure de nos protéines.
0: Ah ouais, wow, quand même, hein? C'est fascinant. Mais justement, revenons à cette question des métaux lourds dans les cheveux. C'est vrai qu'on est capable d'en déceler des traces. Qu'est-ce qui se passe dans le fait qu'ils se retrouvent là aussi, Élise?
1: Oui, donc notre auditeur a raison. On utilise en biosurveillance les cheveux pour retracer un peu la mémoire chimique, là, la mémoire de notre exposition. Donc, nos cheveux contiennent une protéine qui s'appelle la kératine. Puis c'est une protéine qui est très riche en soufre. Et comme mentionné, bien, le mercure, il aime beaucoup le soufre. Et donc, il va s'accumuler dans les cheveux avec sa liaison avec la kératine. Donc, pendant la formation des cheveux, il y a aussi les métaux qui vont être dans notre circulation sanguine qui peuvent être intégrés comme ça dans les cheveux. Et ça, c'est le cas du plomb. S'il y a aussi du plomb dans l'air ambiant ou dans notre eau potable, il va pouvoir se déposer sur les cheveux quand on prend notre douche, quand on respire, quand on est à l'extérieur puis que l'air touche à nos cheveux. Donc, le plomb peut s'attacher au cuticule du cheveu. Et une fois dans le cheveu, que ce soit le mercure ou le plomb, ben, ils sont un peu pognés, pardonnez-moi l'expression. ils sont relativement stables. Et voilà, donc ils sont un peu une image d'un temps précis dans notre vie où on était exposé à telle concentration de plomb ou de mercure, puis ils se sont ramassés dans les cheveux à ce moment-là précis de notre vie.
0: Bref, pour conclure, si ces métaux lourds-là, on n'est pas capable de les éliminer, c'est vraiment parce que, en fait, leur structure même les rend très difficiles. En fait, ça se colle dans notre corps, ça s'en va partout. Là. On ne voudrait pas nécessairement les avoir. Et c'est vraiment lié à leur, en fait, à leur structure chimique, là, si je comprends bien.
1: Oui. Oui, à leur toxicocinétique, à leur toxicodynamique, puis ils vont exploiter des mécanismes biologiques normaux, donc le transport du calcium, la liaison aux protéines, le stockage dans les os et les tissus. Et donc, le résultat, en fait, c'est que l'entrée puis le stockage des métaux lourds est relativement efficace, mais les mécanismes d'élimination fonctionnent, mais sont beaucoup plus lents et limités. Donc, il y a une petite... la balance n'est pas très balancée de ce côté-là, mais c'est ce qui explique un peu là, pourquoi il y a une accumulation de métaux lourds qui se fait plus rapidement que ce qu'on peut éliminer.
2: Mais ces métaux lourds-là, ils ont-tu, je veux dire, une espérance de vie? Tu sais, pourquoi ils restent là, puis eux, ils se font pas
0: sont
2: phagocyter?
0: Stables. Ils sont stables, j'imagine.
2: Eux, ils restent
1: stables. C'est très stable, oui. Okay. C'est une demi-vie qu'on appelle qui peut être de plusieurs années avant qu'on puisse les éliminer. Puis, ils se dégradent pas facilement dans l'environnement non plus. Là. C'est des substances très, très stables.
0: Voilà. Ben voilà, puis il faut faire d'autant plus attention hein, quand on les produit, parce que c'est ça. On peut se rendre très, très malade avec ça. Merci beaucoup, Sylvain, pour votre très bonne question. Je rappelle Élise Caron-Baudouin que vous êtes professeure adjointe en santé environnementale à l'Université de Toronto. Merci beaucoup pour ces précisions.
1: Merci.
3: La recherche.
0: Je pense qu'à peu près tout le

0: le monde a eu la même réaction. Tu vois un tas de laine, ou je sais pas, tu vois un gros pull, ou un manteau, tu vois juste une balle de laine, qu'est-ce que tu fais? Tu vas te mettre la face dedans, ou ben, tu vas te mettre à la palper.
1: Tu vas jouer avec.
0: Tu vois, non, mais c'est ça, on dirait que ça amène de se vautrer dedans. Et c'est un peu la question que s'est posée, celle que vous allez nous faire découvrir ce soir. Claudia Boutin, docteure en littérature et art de la scène et de l'écran à l'Université de Laval. Rebonsoir, Véronique Raymond.
1: Oui, et c'est Claudia Blouin.
0: Claudia Blouin.
1: Oui, voilà.
0: Alors voilà, elle s'est intéressée à la laine.
1: Effectivement. Et donc, c'est une artiste à la base, Claudia Blouin. Quelqu'un qui fait de la danse depuis qu'elle est toute petite et qui aimait lire, qui aimait vraiment beaucoup la lecture. Elle est allée faire un cégep en littérature et puis ensuite, elle est allée faire un certificat en interprétation à l'Université du Québec à Trois-Rivières et elle a réalisé, ouais, bon, je suis peut-être pas comédienne, je serais plus dans la mise en scène. Uh-huh. Donc, elle s'est réorientée, baccalauréat en théâtre à l'Université Laval, maîtrise en littérature et art de la scène et de l'écran. Il faut le dire, l'Université Laval est reconnue pour cette approche très pluridisciplinaire, très contemporaine.
0: Avec leur laboratoire Lantis, j'ai vu des pièces du Lantis. Quand j'habitais à Québec, j'allais souvent voir leur production. C'est toujours incroyablement créatif.
1: Exactement, puis c'est vraiment intéressant le travail qui s'y fait décortique, en tout cas. Mm-hmm. Donc, elle est allée dans cette direction-là. Elle a fondé une compagnie avec son conjoint, Léo de Rivière, et ils ont fait un spectacle, entre autres, pendant la pandémie, avec une petite jauge réduite, là, imaginez 15 personnes, avec des dispositifs en 360. Vous voyez le genre d'objet.
0: Ouais.
1: Et elle a décidé d'aller faire un doctorat, toujours en littérature et art de la scène, à l'Université Laval, et on va l'écouter nous présenter son sujet.
2: Pour mon projet, je me suis intéressée à la place de la matière non vivante, donc tout ce qui est autre qu'humain, sur la scène, aussi dans la relation entre les arts de la scène et les arts plastiques, dans le métissage entre les deux. Ce qui m'intéressait, c'était de voir comment on pouvait donner une autre place à la matière sur la scène que celle qu'on lui donne habituellement, qui est comme un second rôle, parce que normalement, au théâtre, à la danse, c'est des humains, des corps humains, des histoires humaines.
1: Donc, vous l'entendez, elle se posait la question, pourquoi au théâtre, puis dans les performances scéniques, c'est l'humain qui est si central? Puis, bon, moi, je me suis posé la même question, je me disais, mais c'est vrai quand même, en musique, on dirait que la scène est partagée également entre l'instrument et l'instrumentiste. Hein? Puis, on va accepter l'idée que la musique nous fait un effet, qu'elle a une action sur nous.
0: Ouais.
1: Quand on va voir une exposition en art visuel, c'est la matière qui occupe tout l'espace.
0: Ouais.
1: Mais quand on arrive dans les récits scénique, c'est très, très humain. C'est centré autour de nos histoires et les accessoires qui vont être sur scène vont être là au service de l'humain. Donc, elle a voulu renverser cette perspective-là et se poser la question, qu'est-ce que ça donnerait si on laissait la matière être le personnage principal, mais aussi qu'est-ce que ça prendrait pour transformer le regard du spectateur pour qu'il accepte que la matière devienne le personnage principal. Alors, je trouvais ça super intéressant comme question. Et là, ben, ce qui est fascinant, c'est qu'elle ait choisi la laine. Parce que oui, on a tous un rapport émotif à la laine. Vous l'avez nommé, on a envie de mettre notre nez dedans.
0: D'y toucher. Puis c'est une matière aussi qui est là depuis littéralement, là on peut le dire, là, la nuit des temps.
1: Mais totalement, sujet amené. Donc, elle s'est inspirée de ce qui s'appelle, elle a un cadre théorique qui s'appelle les nouveaux matérialismes. Donc, c'est toutes ces nouvelles pensées philosophiques contemporaines qui disent, c'est pas juste l'humain qui agit sur la matière, mais la matière agit sur nous aussi. Et puis, il y a des philosophes vraiment qui disent que c'est le cas. Évidemment, ils disent pas la matière pense au sens humain ou la matière décide, mais c'est pas vrai qu'il y a que nous qui faisons obéir la matière.
0: Hein? La matière, elle impose ce qu'elle a en termes de matérialité. Là.
1: Exactement, et parfois, elle provoque des réactions au niveau de la mémoire à cause de ce rapport-là qui s'inscrit dans le temps, qui s'inscrit aussi dans des pratiques culturelles. Et puis, ça s'inscrit aussi dans cette idée-là qu'on cherche à avoir un rapport peut-être un peu plus équilibré avec ce qui est non-humain, donc avec les animaux, mais aussi avec les paysages qu'on transforme, avec la matière qu'on exploite et qui parfois nous contamine ou est toxique.
0: On vient d'en parler.
1: Exactement, donc toute cette pensée-là de transformer notre rapport à la matière et nous voir peut-être plus en équilibre dans des systèmes plutôt qu'en position de domination.
0: Ouais.
1: Et donc, là, ensuite, ce qu'elle a fait pour faire ça, c'est qu'elle a d'abord étudié des œuvres d'artistes qui, justement, utilisent beaucoup la matière.

0: matières. Alors, certains qui viennent des sciences de la nature et qui ensuite ont eu une pratique artistique. D'autres qui viennent plus des sciences plastiques et qui ont commencé à faire des performances. On pense à Yann Fabre, qui est très connu en théâtre et bon, et d'autres. Puis ensuite, elle est allée interviewer des gens qui créent avec la laine. Et quand je dis créer avec la laine, elle est allée interviewer 5 artistes et une éleveuse de brebis.
1: Ah ouais.
0: D'accord. Et cette éleveuse de brebis-là a participé à des spectacles avec Renaud Herbin et Céline Diaz. Et c'est quelqu'un qui élève des brebis pour la viande, mais qui refuse de jeter la laine, qui se dit ce n'est pas un déchet, on doit vraiment intégrer ça de manière écologique. Il faut faire quelque chose, il faut la valoriser. Et donc, elle est allée les voir et une des choses qui ressort, ben, c'est que la laine provoque des réactions quasi universelles. Uh-huh. Et l'autre chose, c'est qu'elles ne sont pas toutes douces, ces réactions-là. Souvent, on va penser à la douceur ou à la chaleur, hein? Un chandail de laine à l'automne. Mais il y a aussi le petit picotement. Ça ne veut pas dire que c'est nécessairement négatif, mais il y a quelque chose dans la sensation qui picote. Et il y a aussi penser, et là, c'est désagréable, penser laine mouillée. Qu'est-ce qu'il y a de plus dégueulasse que des bas de laine mouillés? Hein? Ça fait squeak entre les orteils. Et donc, bon, évidemment, elle a exploité ça ensuite sur la scène, mais elle est allée chercher toutes ces sensations-là. Les odeurs, le bruit. Et elle s'est demandé comment on pourrait faire pour faire en sorte que le spectateur soit attentif autrement à la matière. Donc, elle s'est inspirée d'une autre philosophe belge qui, elle, a écrit le livre « Habiter en oiseau » et qui nous disait, pour observer des oiseaux, ben, il faut regarder autrement.
1: C'est Vinciane Després.
0: Ben voilà! Mm-hmm. Ben, bravo, oui. Mathieu! Eh bien, justement...
1: Mais qui s'intéresse beaucoup, elle, à la... En fait, essayer de se mettre à la place des animaux hein, dans sa philosophie.
0: Exactement. Ouais. Comment changer notre perspective et regarder autrement. Ouais, vraiment. Ouais, ouais. Apprendre à regarder autrement. Et donc là, elle a fait des laboratoires. Elle en a fait sur le son et elle en a fait sur la vidéo. Elle a enregistré de la laine qui dégoutte. Elle a frotté de la laine. Elle a amplifié des sons. Elle a projeté des images de laine sur des tricots qu'elle avait fait. Elle a tricoté avec son corps, donc tricoté avec ses bras sans aiguilles. C'est l'avant-bras qui devient des aiguilles. Bon, vous voyez tout ça. Elle s'est observée et en est sortie une performance qui dure une vingtaine de minutes qu'elle a présentée à différentes occasions et ultimement en janvier dernier au moment de la soutenance de sa thèse. Et l'idée, c'était de voir est-ce que les spectateurs vont comprendre que c'est la laine, le personnage principal? Et je vous dis que oui.
1: Ah ouais,
0: hein. Absolument, c'est ce qui ressortait. Et les gens ne savaient pas à quoi ils étaient soumis et quel était le but de la démarche. Mais aussi la fameuse question des réactions. Et donc, bon, moi, j'ai visionné la performance. Physiquement, dès le départ, on entend, par exemple, des broches. On a l'impression que c'est des broches à crocheter. Ma grand-mère crochetait. Mais c'est tout amplifié. Donc, les réactions qu'on ressent sont un peu déphasé et on est vraiment envahi par le geste du tricot, par tout ça. Mais là, quand elle se couvre de la laine, ou encore pire que tout, elle se met une balle de laine dans la bouche. Et elle tire sur le fil, et je vous jure...
1: Elle a vécu vraiment la laine sous toutes ses coutures.
0: Ah oui,
1: elle
0: l'explore vraiment sous toutes ses
1: mailles. Ouais.
0: Mais on ressent tous un dégoût, et c'est ça qui est vraiment fascinant. Bref, une expérience sensorielle de 20 minutes, mais soutenue, je vous jure. C'est fou ce qu'on peut faire avec
1: la
0: laine.
1: Et qui faisait partie de son doctorat, si je comprends bien.
0: Exactement. Et donc, son doctorat, c'est 300 quelques pages où elle analyse tout ce matériel-là et où elle fait un retour sur ça. Mais vraiment, comment on peut décentrer, au fond, l'humain du spectacle et recentrer sur la matière, ou en tout cas...
1: Incroyable.
0: Avoir un équilibre plus grand. Quand elle tire une maille, là, ça fait mal. Je sais pas si vous avez déjà vu ça, quelqu'un qui tire une maille. Ah, j'étais pas bien. Bref, au moment où je l'ai interviewée, il y a 2 semaines, elle venait tout juste d'apprendre qu'elle va avoir... Elle est soutenue. Elle a été soutenue par le Fonds de recherche du Québec et elle va être soutenue. Pendant 2 ans, elle s'en va en Italie faire un post-doctorat. Donc, elle s'en va à Turin. Et elle va poursuivre, elle va voir comment le textile peut permettre des collaborations entre artistes de disciplines différentes.
1: Wow, quel travail!
0: Oui.
1: C'est pour le moins original.
0: Très.
1: Oui, et c'est très lié. Hein. Le Lantis,
0: oui.
1: Je suis pas étonnée de voir que ça se passe à cet endroit.
0: Dirigé par Carole Nadeau, d'ailleurs, je le mentionne.
1: Voilà. Merci. Alors, vous nous parliez de toute la démarche de Claudia Blouin, docteur en littérature et art de la scène et de l'écran de l'Université Laval. Encore une fois, merci beaucoup, Véronique Raymond.
0: Ça me fait plaisir.
2: Les onglets de nos collaborateurs.
1: Élise, à Toronto, qu'est-ce que vous nous proposez?
3: Ben, pour...

0: Pour vous, à Montréal, une carte des entrées d'eau en plomb de la ville.
1: Très bonne idée.
2: Oh, c'est déprimant.
3: Ouais, on veut
0: c'est
3: pas.
0: C'est une carte interactive qui permet de vérifier si votre résidence a une entrée d'eau en plomb.
1: Ben oui. Donc, en plus, ça vient avec une facture. Parce que quand tu fais la fait changer, c'est toi qui paies. En tout cas, t'appartiens à toi. En tout cas, ben non, mais c'est important. C'est important que vous nous le disiez. On va mettre ça sur la page de moteur et dans l'infolettre dimanche. Mathieu, l'expérience interactive Harry Potter.
3: Ah oui, je suis vraiment dans les expériences interactives avec mes enfants de ce temps-ci, les dinosaures, tout. Mais Harry Potter, c'était quelque chose. Ben, faut aimer.
1: Les enfants aiment
3: l'univers.
1: Beaucoup ça.
3: Oui. Puis mes enfants sont jeunes, puis ils n'ont pas peur. Donc, pour de vrai, j'étais un peu sceptique, 6-8 ans, puis parce que tu peux agiter la baguette, puis interagir avec des.
1: Wow.
3: Le monde au complet. Fait que ça dure une heure.
1: Tour de train?
3: Ben, c'est pas un tour complet, mais oui.
1: Mais tu rentres dans le train.
3: Ben oui, c'est ça, tout à fait. Okay,
1: parfait.
3: Non, très palpitant.
1: Voilà, ça, c'est à la place Bonaventure.
3: Ouais.
1: Merci, Mathieu. On termine avec vous, Véronique.
2: Oui, moi, je suis allée voir un concert du compositeur québécois Claude Vivier pour les 1 à 4 ans. Ça s'appelle Copercus, Jeunesse musicale du Canada. Ça se promène. Allez voir ça. Hein? C'est sympathique.
1: Claude Vivier pour les 1 à 4 ans.
2: Oui, 25 minutes. Ça marche au bout.
1: Non, mais c'est quand même, c'est un compositeur de musique contemporaine,
2: je
1: en
2: sais,
1: fait, associé à ça.
2: Ça marche très bien.
1: Ah, ouais.
2: C'était magnifique.
1: Incroyable. Quelle proposition, mesdames et messieurs. Et la vie bien faite. On est là demain, 19h. Soyez-y. Il n'y aura pas de partie en plus. On aura plus de monde. Bye-bye.
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10: 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À ça nous regarde ce soir.
11: Faut que vous déréglementiez, puisque les étrangers qui sont en train de, entre guillemets, nous envahir, ne le sont pas.
10: Crise dans le secteur audiovisuel, le président et chef de la direction du groupe TVA lance un appel à la mobilisation et n'exclut pas de nouvelles pertes d'emplois.
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10: Aussi à l'émission, après le du coup français, le FAQ québécois.
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10: Comment les mots d'ici font leur entrée dans le petit Robert? On en parle avec un linguiste consultant pour le dictionnaire. Et plus tard, passer le flambeau, ça se prépare.
14: C'est pas une affaire qu'on fait en courant. Faut le préparer, faut le planifier correctement.
10: L'heure de la retraite approche pour de nombreux entrepreneurs. Vont-ils trouver repreneurs? Bon mardi soir à tous. Comment donner de l'oxygène au secteur audiovisuel? On vous disait hier à l'émission à quel point la pression est forte. Après les séries indomptables et passées au salon qui seront débranchées faute de financement, on apprenait que TVA et Québecor n'iront pas de l'avant avec la série Alerte Lily Rose. Et aujourd'hui, le PDG du groupe TVA, Pierre-Carl Péladeau, a lancé un appel pour que toute l'industrie se mobilise. Il a prévenu que si rien ne change, des pertes d'emplois supplémentaires ou le débranchement d'autres séries sont à prévoir. On en parle avec David Savoie. Bonsoir, David.
15: Bonsoir, Madeleine.
10: Donc, quel a été le message de Pierre-Carl Péladeau?
15: Alors, en marge de l'Assemblée générale annuelle du groupe TVA, Pierre-Carl Péladeau a d'abord fait une longue présentation un peu académique, là, disons, pour décrire l'état du secteur audiovisuel. La télévision linéaire ne connaîtra, selon lui, qu'une maigre croissance au cours des prochaines années, pendant que les médias numériques continueront à accroître, eux, leur part de marché. Et justement, les revenus publicitaires sont accaparés par les plateformes des Google, Facebook et Amazon de ce monde. Selon le groupe TVA, entre 2023 et 2025, il y a eu une baisse de 14 % des revenus publicitaire pour la télévision traditionnelle et la lourdeur administrative qui est imposée aux entreprises d'ici ronge également les réserves financières. Ça, c'est d'après Pierre-Carl Péladeau. Par exemple, en retenant du financement, ce qui fait que les entreprises doivent payer des intérêts. Cela dit,

0: Glenn, le dirigeant de la TVA a déjà fait par le passé ce genre de sortie-là pour plaider pour davantage d'aide des gouvernements, tant fédéral que provincial. Donc, après tout ce constat, qu'il a fait aujourd'hui, Pierre-Carl Péladeau a fait une série de demandes du soutien des gouvernements, mais il a aussi insisté sur une mobilisation de l'industrie en appelant d'autres acteurs, comme l'Union des artistes, à faire face à cette situation. On l'écoute.
1: Et c'est la raison donc, de l'appel que nous faisons, c'est de s'assurer qu'on puisse... Mais c'est pas facile, en plus de ça, là, quand on est... le nombre d'associations ou d'organisations autour d'une table négocier ou trouver les moyens d'assurer la pérennité. Mais il en va de notre responsabilité, de ma responsabilité, de notre responsabilité de tenter d'y arriver.
0: Alors, ce qui change cette fois-ci par rapport à d'autres sorties précédentes, disons, Madeleine, c'est le contexte financier. Les investissements dans l'ensemble des productions ont chuté de 20 % en 2 ans au Québec. Deux séries, Indre aux tables et Passer au salon, qui sont déjà passées au coup près. Et TVA Québécois a annoncé ne pas aller de l'avant avec une autre série. Est-ce qu'il y en a d'autres qui pourraient subir le même sort? On lui a posé la question.
2: C'est très clair. Les conséquences qui sont projetées, c'est rien n'est fait. Mais est-ce que vous anticipez à très court terme qu'il y a d'autres pertes d'emploi ou d'autres séries débranchées chez vous?
1: Oui. Si rien ne change, oui, ça va se produire.
3: Quelles ont été les réactions, David, d'abord dans le milieu de la production audiovisuelle?
0: Bien, réaction partagée là, selon les gens à qui j'ai parlé. Alors, tous s'entendent pour dire que l'industrie, effectivement, traverse une période difficile en raison de la présence importante des GAFAM là, qui absorbent beaucoup de revenus sans nécessairement contribuer. Mais sur la solution, on sent que là, cet appel à discuter là, du groupe TVA est accueilli plutôt tièdement parce que Québécois, qui contrôle le groupe TVA, a tenté d'obtenir des concessions, notamment de la part de techniciens sur des tournages. On écoute la présidente de l'Union des artistes, Tania Kotoyani.
4: Et je pense que c'est un temps pour que notre industrie audiovisuelle au Québec se serre les coudes. Et ça, ça veut pas dire laisser la permission à 2-3 personnes de décider ça va être quoi les règles du jeu, mais effectivement s'asseoir tout le monde ensemble, voir quels sont nos acquis, puis comment on renouvelle notre modèle.
0: J'ai aussi parlé à Gabrielle Pelletier de l'Association des réalisateurs et réalisatrices du Québec qui estime que la sortie de PKP relève davantage un peu du coup de publicité que d'une véritable tentative d'avoir un dialogue avec tous les membres de l'industrie. Il estime que le soutien du gouvernement du Québec doit être annoncé sous peu et que de négocier les salaires des artisans à la baisse ne représente pas une solution.
3: Et justement, au chapitre politique, comment la sortie a été accueillie?
0: Bien, la première ministre, Christine Fréchette, a été interpellée à ce sujet. Elle dit que son gouvernement est à l'affût des évolutions dans le domaine culturel. Il faut dire, Madeleine, qu'en 2024, le ministre de la Culture et des Communications, Mathieu Lacombe, a créé le groupe de travail sur l'avenir de l'audiovisuel au Québec, groupe qui a produit d'ailleurs un rapport à l'automne dernier. Le document propose une série de solutions, certaines évoquées aujourd'hui par le dirigeant de TVA, comme par exemple des changements dans les crédits d'impôt. On écoute là-dessus la réponse du ministre de la Culture, Mathieu Lacombe.
5: C'est un sujet qui est complexe parce que TVA, prenons cet exemple-là, mais on pourrait aussi parler de nouveau, on pourrait parler de d'autres chaînes privées. Ce sont des chaînes privées, ce ne sont pas des chaînes publiques. Donc, évidemment, ultimement, si elles ne vivent que d'aide publique, il faudrait parler de nationalisation et ce n'est pas quelque chose qui est sur la table. Donc, comment on peut faire comme gouvernement pour aider ces entreprises privées qui sont importantes pour le paysage culturel québécois sans faire en sorte non plus qu'elles vivent à 100 % de fonds publics? Bien, ça, c'est la question que moi, je me suis posée dans les dernières années et c'est au centre du rapport du groupe de travail sur l'avenir de l'audiovisuel. Donc, je me suis appuyé là-dessus et dans les prochaines semaines, je vais faire une annonce donc, de notre stratégie québécoise sur l'audiovisuel.
0: Du côté du ministre de l'Identité et de la Culture canadienne, Mark Miller, il a indiqué hier qu'il venait de mettre en place une commission pour voir justement comment on peut réformer le secteur de l'audiovisuel.
3: David Savoie, merci.
0: Au revoir.
3: Oui, c'est vraiment un enjeu culturel crucial dans ce rapport commandé par le ministre de la Culture, Mathieu Lacombe. On écrivait que l'audiovisuel québécois, c'est un miroir de nos aspirations, un pilier de notre mémoire collective, un vecteur identitaire majeur. Avec nous ce soir, Catalina Brisegno. Elle a collaboré à ce rapport. Elle est professeure et directrice de l'École des médias de l'UQAM. Elle analyse les transformations numériques, en particulier dans le domaine de l'économie audiovisuelle. Madame Brisegno, bonsoir.
6: Bonsoir.
3: Madame Brisegno, ce rapport faisait déjà un constat lucide sur les défis majeurs là, financiers du secteur. Ça fait des années aussi que des acteurs agitent des drapeaux rouges, mais on voit maintenant ces séries qui sont débranchées. Avez-vous l'impression qu'on arrive à un moment charnière?
6: Oui, c'est un moment charnière, mais qui était écrit dans le ciel, c'est-à-dire que la crise que traverse effectivement le secteur de l'audiovisuel à l'heure actuelle, en fait, s'est construite...

0: sur plusieurs années, hein, sur plus de presque deux décennies. Et la réalité aussi, il faut le nommer, c'est que des mesures ont été prises en souhaitant justement moderniser la loi de la radiodiffusion sur le plan fédéral, précisément pour tenter de ramener une forme de contribution de la part de ces nouvelles plateformes numériques, qu'elles soient étrangères ou canadiennes, et qui reprennent donc une partie des revenus qui sont générés dans ce secteur d'activité. Donc, il y avait vraiment une volonté de rééquilibrer à travers cette loi. Or, voilà, alors que cette loi est mise en œuvre par le CRTC, que le CRTC a peu à peu libéré des décisions, hein. Rappelons que la loi a été adoptée en 2023, bien, il se trouve que ces fameuses plateformes numériques, souvent étrangères, pour ne pas les nommer, Netflix, Google et autres, contestent en cours les décisions du CRTC. Ce qui fait que, pour revenir à votre question, la situation dans laquelle on se trouve actuellement, ce n'est pas nécessairement une situation d'inaction. On a entendu le ministre Lacombe, hein, beaucoup autant au fédéral qu'au provincial, travaille depuis des années à tenter de rééquilibrer l'économie de l'audiovisuel dans le nouveau contexte du numérique. Mais la réalité, c'est que on se trouve à l'heure actuelle avec une loi adoptée ici au Canada, mais qui est contestée devant les tribunaux par ces plateformes-là, qui donc ne contribuent toujours pas leur juste part à l'écosystème. Ce qui continue donc, le cercle vicieux de fragilisation se poursuit, d'où les sorties comme celles qu'on a pu entendre aujourd'hui de M. Péladeau et des entreprises qui sont dans de réelles difficultés, c'est clair.
1: Vous dites, Mme Brissagneau, c'était écrit dans le ciel. Est-ce que, rendu ici, là, à ce moment-ci, il y a une solution, à votre avis, pour essayer de sauver ce qui est possible de sauver?
0: Oui, ben il y en a beaucoup des solutions. Ça va prendre plusieurs solutions, en fait. Puis probablement, ce qu'il y a de plus louable dans le rapport du groupe de travail donc qui a été remis au ministre Lacombe, c'est précisément que tout ça se déploie en 76 mesures et à travers 20 recommandations. C'est vous dire à quel point, en fait, la solution n'est pas unique. C'est par une série de mesures stabilisatrices qui doit toucher l'ensemble des acteurs de la chaîne de valeur également. C'est-à-dire, évidemment, par exemple, M. Péladeau parle beaucoup des diffuseurs privés, mais la réalité, c'est que c'est toute une chaîne d'acteurs interdépendants, c'est un écosystème que les créateurs vont mal, les entreprises de production vont mal, les diffuseurs vont mal, les distributeurs sont quasi absents de l'écosystème. Donc, c'est tout ça qu'il faut rebalancer, c'est tout un écosystème au complet, c'est un système complet qu'il faut revoir.
1: 76 suggestions, mesures, solutions, c'est tout un secteur qu'il faut revoir. J'imagine que ça peut être quand même déstabilisant parce que le statu quo ne sera pas possible, si je comprends bien.
0: Alors, le statu quo n'est plus tenable. Je pense que c'est le grand constat des dernières années. On a tenté de préserver aussi longtemps qu'il était possible un système qui autrefois évoluait très, très bien dans un contexte de marché fermé. Mais voilà, on n'est plus dans ce contexte-là. Les auditoires se sont déplacés vers de nouvelles plateformes. L'offre s'est multipliée à un point où est-ce qu'on n'est même plus capable de gérer la quantité de contenu qu'on est en mesure de regarder dans une année. Donc, il y a tous ces éléments-là qui jouent avec les effets qu'on connaît aujourd'hui, c'est-à-dire le déplacement des dollars publicitaires donc dans les environnements en ligne et le déclin progressif des revenus et des marges bénéficiaires, par exemple, chez les diffuseurs privés. Maintenant, ce qu'il faut comprendre, par contre, c'est que de la même façon qu'il n'y aura pas une seule solution possible pour régler l'ensemble du problème. Lorsque j'entends, par exemple, des sorties comme celle que fait M. Péladeau, où est-ce que lui, depuis des années, en appelle essentiellement à deux actions, la déréglementation de son conglomérat et pour se donner plus de marge de manœuvre et, par exemple, la diminution ou des compromis de la part des syndicats au niveau des frais afférents aux acteurs, aux techniciens pour diminuer les coûts de production et de taper le clou sur le définancement ou d'arrêter la publicité à Radio-Canada CBC. Ben, de la même façon, même si on procédait à ces suggestions-là qu'il avance, ça va pas régler le problème. Les problèmes sont systémiques, sont structurels, puis ils ne relèvent pas d'un seul élément qu'on va pouvoir bouger comme ça ou qu'on va pouvoir corriger de manière isolée.
1: Là, c'est difficile pour moi.

0: moi de vous demander quelles sont les solutions quand elles sont multiples, comme vous le dites, mais pouvez-vous me donner un aperçu de ce que ça pourrait vouloir dire?
1: Bien, je pense que la première chose, c'est que contrairement à ce que souhaite M. Pelado, je ne pense pas que la déréglementation soit une solution. C'est-à-dire que, au contraire, il faut accélérer les moyens par lesquels les nouveaux acteurs du numérique, voire même les nouvelles sources de financement peuvent être ponctionnées pour refléter en fait cette consommation sur le numérique, par exemple sur des appareils intelligents comme le recommande le rapport, c'est-à-dire réassigner une partie de la taxe de vente sur l'achat de ce qu'on fait sur nos téléphones mobiles, sur nos ordinateurs qui nous servent aujourd'hui à consommer des contenus audiovisuels. On ne peut pas rester sur un système qui est construit sur la base de sources de revenus qui déclinent. OK? Donc, ça, il faut absolument adresser cet enjeu-là. De la même façon, je trouve que ce que le rapport avance, par exemple, justement, en proposant de mettre en place un crédit d'impôt qui permettrait aux différentes organisations d'obtenir un crédit d'impôt, d'avoir des incitatifs pour investir des dollars publicitaires sur des médias québécois, bien, ça pourrait répondre directement, par exemple, au problème du déclin des revenus publicitaires chez les télédiffuseurs privés. Mais il faut s'attaquer au vrai problème. Il ne faut pas détourner, en fait, le problème qui est ici la fuite des revenus publicitaires en se tournant vers des solutions qui concernent des enjeux plus structurels ou organisationnels. Mm-hmm. Ce que je veux dire par là, c'est que faut pas oublier quand même que le groupe TVA est un programmateur, un diffuseur télévision. C'est vrai qu'il ne va pas bien, c'est le cas de tous les diffuseurs publics et privés, mais il faut comprendre aussi que TVA appartient à Vidéotron, qui est lui-même une filiale de Québécois, qui est un immense conglomérat média, qui détient 8 autres ou 7 autres avec TVA, donc des entreprises de radiodiffusion. Elle opère dans un champ très, très large et elle génère, bon an, mal an, pas loin de 2,4 ou 2,3 milliards de dollars de profit par année. Donc, est-ce que le diffuseur télé, TVA, connaît des difficultés importantes à cause d'un modèle d'affaires qui s'effrite? Absolument. Est-ce que l'ensemble du groupe va mal? Non. Est-ce que la déréglementation à tout vent de ce conglomérat média est la solution? Pas nécessairement, parce qu'on risque de créer des problèmes ailleurs. On a une entreprise florissante en Québécois et on veut juste que ça continue de bien aller, on s'entend là. Mais mon point, c'est de dire, c'est difficile de juste adhérer à des demandes ou des propositions de solutions qui sont isolées, qui ne touchent qu'une toute petite partie d'une organisation qui, de fait, est une société intégrée verticalement qui détient beaucoup d'actifs et qui est un conglomérat média qui a une place très importante dans notre écosystème.
0: Catalina Brisegno, vous êtes professeure et directrice de l'École des médias de l'UQAM. Merci.
1: Ça fait plaisir.

0: êtes peut-être en train de nous écouter dans votre voiture en ce moment en essayant d'éviter les nids de poules. CAA Québec a publié aujourd'hui son palmarès des pires routes de la province et l'Outaouais arrive en tête de classement. On en parle avec Gabriel Lemarquant-Perrault en Outaouais justement. Bonsoir Gabriel.
1: Bonsoir Madeleine.
0: Pourquoi l'Outaouais sort du lot?
1: Ben, d'abord, CA me disait aujourd'hui que c'est sûrement parce que c'est la région où il y a le plus de votes, considérant la présence marquée de routes de l'Outaouais au sommet du classement. On nous disait aussi que les gens en Outaouais sont très loquaces, parlent haut et fort concernant ce dossier des nids de poules.
0: Oui, parce que c'est par des alertes à CA
1: ben,
0: Québec,
1: voilà.
0: Finalement.
1: Effectivement, effectivement. En fait, c'est un vote à chaque année, une période de vote où les gens peuvent inscrire la route qui trouve où il y a le plus de nids de poules. Et il y a un conseil municipal à Chelsea, en Outaouais, qui, en fait, où il y a deux des pires routes de la province, qui a fait campagne.

0: campagne, lui, carrément, au cours des dernières semaines, invitait ses commettants à voter, à inclure le nom du chemin d'Old Chelsea dans leur réponse à CA Québec. Chelsea, vous le savez, c'est une petite municipalité, environ 9000 habitants, à une quinzaine de minutes d'Ottawa, et c'est une municipalité qui est très touristique. Le parc de la Gatineau est là, et le parc de la Gatineau, ben, c'est 3 millions de visiteurs par an. Alors, vous comprenez que ben, c'est une question d'image aussi, les routes dans tout ça. Et on s'est rendu à Chelsea aujourd'hui. Je laisse entendre quelques résidents qu'on a rencontrés. On leur a demandé ce qu'ils pensaient de l'état des routes.
1: C'est inconcevable, inconcevable. Moi, je voyage beaucoup. Je vais en Europe, je vais au Mexique, puis je suis même allé en Afrique, puis il semble qu'ils ont des plus belles routes là-bas qu'ici.
2: C'est sûr que c'est pas beau beau qu'il devrait jamais être, mais il faut de l'argent pour ça. C'est ça le problème.
3: Il y a des artères là où il faut vraiment faire du slalom là, carrément, puis ça devient dangereux. Tu sais, la sécurité des gens est mise à l'épreuve. Puis aussi les voitures, tu sais, à un moment donné, ils prennent beaucoup de ressacs là, au niveau des chocs là.
4: Ben, je comprends l'idée de mener cette campagne-là pour alerter, mais en même temps, je ne sais pas quelle réputation ça donne à la région. En tout cas, ouais. Le maire de Chelsea, lui, montre du doigt le sous-financement en transport dans la région.
0: Oui, il faut dire que certaines routes, c'est le cas de l'Outaouais, mais un peu partout au Québec, dans les routes qui se retrouvent dans le classement, sont sous la gestion du ministère des Transports et de la Mobilité durable. En Outaouais, c'est le cas notamment du chemin d'Old Chelsea. Un resurfaçage est prévu l'an prochain, mais des élus espèrent que les travaux soient faits plus tôt. Chose certaine, Madeleine, la réfection des routes, tout ce dossier-là, ça fera partie, bien sûr, des discussions des élus lors des assises de l'UMQ qui commencent demain à Québec. On peut écouter à ce sujet le maire de Chelsea, Brian Nolan.
5: On connaît aussi l'investissement des infrastructures routières dans l'Outaouais qui est assez lamentable. Puis si on regarde le palmarès, 60 % des routes qui sont dilapidées viennent de l'Outaouais. Fait qu'il y a des questions à se poser concernant le gouvernement du Québec et l'argent qu'il met sur les infrastructures. C'est sûr que c'est un message qu'on veut passer à l'UMQ et au gouvernement du Québec également. Puis là, on parle juste de transport, mais dans la région de l'Outaouais, on sait qu'on est une région qui est pas ignorée, là, mais qui est oubliée par le gouvernement du Québec.
4: Justement, quelles sont les autres routes en mauvais état dans la région?
0: Ben, il y a le chemin Pink à Gatineau qui se classe, lui, en toute première position du classement. Il y a le chemin Clock et le boulevard Saint-Raymond. Le chemin Cook, lui, qui se retrouve au cinquième rang provincial. Et on a posé la question aujourd'hui au conseiller municipal de Gatineau, Steve Morand, pour lui demander ce qu'il pensait du classement. Et lui, il a remis en question l'échantillonnage de CA Québec.
6: On connaît l'engouement que les gens ont pour le palmarès CA. On sait aussi, on se promène tous les jours, on constate sur le terrain les mêmes enjeux que les citoyens. Il y a réellement des problèmes d'échantillonnage sur ça. Je prends mon collègue de Chelsea qui a dit, écoute, il y a un chemin chez nous qui est de la responsabilité provinciale. Je vais faire une campagne pour assurer que les gens le mettent là-dedans. Clairement, il y a un intérêt particulier dans notre région pour ce palmarès-là. Donc, on ne peut pas vraiment dire que les routes sont moins bonnes ici qu'ailleurs.
4: Oui, ce n'est pas nécessairement scientifique. Ailleurs au Québec, Gabriel?
0: Bien, il y a le chemin du lac Saint-François à Saint-Hubert de Rivière-du-Loup dans le Bas-Saint-Laurent qui arrive en quatrième position du palmarès. On retrouve aussi le chemin du lac Héroux en Mauricie, la rue du Transport au Saguenay-Lac-Saint-Jean et la rue principale à Sainte-Croix en Chaudière-Appalaches. La 11e campagne des pays routes de CA Québec s'est déroulée du 18 mars au 13 avril. C'était la période de vote et en tout, plus de 6 700 votes ont été comptabilisés.
4: Gabriel Lemarquant-Perrault, merci.
0: Bonne soirée.

0: La formation des camionneurs, maintenant, c'est une préoccupation dans plusieurs régions du pays. Et en Ontario, aujourd'hui, la vérificatrice générale a publié un rapport accablant dans lequel elle déplore des lacunes importantes dans la formation, l'évaluation et l'accréditation des transporteurs routiers. Pour elle, ça devient une question de sécurité. Mais comme l'a constaté Catherine Brulotte, les enjeux soulevés dans le rapport ne surprennent personne dans le domaine du transport commercial.
1: C'est pas normal. C'est pas...
2: Joanne Barry a perdu un ami le mois dernier.
1: Il s'est fait ramasser entre deux camions. Et lui, il est décédé sur le coup.
2: Depuis plus d'une décennie, la mairesse de Valerie Daugherty, dans le nord de l'Ontario, milite pour l'amélioration de la sécurité routière.
1: Ça arrive tout le temps.
2: Le rapport de la vérificatrice générale qui décrit des lacunes importantes dans la formation, l'évaluation et l'accréditation des conducteurs de véhicules lourds l'exaspère.
1: C'est rien. Aujourd'hui, le rapport, il sort rien de nouveau.
2: La vérificatrice dénonce entre autres des apprentissages raccourcis, des examens simplifiés.
3: Moi, j'ai perdu ma belle-mère, mon beau-frère. Ça fait 30 ans passé. Il n'y a rien qui a été changé encore.
2: Pas une surprise pour le maire de Hearst, Roger Sigouin.
4: Dans nos communautés, quand les camionneurs viennent dans les usines, bien souvent, on est obligé d'appeler un conducteur d'entreprise privée pour venir reculer le camion pour l'individu qui n'est vraiment pas capable de le faire.
2: Sur les routes du nord de la province, des collisions surviennent presque chaque jour.
5: Le chemin est fermé là, pour plusieurs véhicules impliqués dans un accident. Là. Je viens de savoir ça, fait pas trop longtemps.
2: Au volant de son camion depuis près de 30 ans, Benoît Duval constate régulièrement le manque d'expertise de certains de ses collègues.
5: Quand j'arrive à Cochrane, il y a l'intersection où tu vires assez carré, puis souvent je t'arrêtais là, j'attends qu'il tourne, puis il embarque sur le trottoir, puis ils prennent toute la largeur pour virer. Là, je peux dire que lui, il ne sait pas comment conduire.
2: La conduite à reculons et les virages à gauche sont justement au nombre des manœuvres dont l'enseignement ou l'évaluation ne sont pas garantis, selon la vérificatrice.
5: C'est quasiment injustifiable de donner des licences à quelqu'un qui ne peut pas tourner à gauche.
2: De plus, le quart des collèges privés qui offrent la formation certifiée pour la conduite de véhicules lourds n'ont jamais été inspectés par le ministère des Transports de l'Ontario.
6: I was shocked it wasn't higher.
2: Le président de l'Ontario Trucking Association, Stephen Lakowski, soutient que les inspections auprès des entreprises de camionnage sont encore moins fréquentes.
6: In the trucking industry for fleets, 80% of the fleets are never visited by MTO.
2: Il estime à 80% la proportion de flottes commerciales qui n'ont jamais reçu la visite d'un inspecteur et croit que le rapport de la vérificatrice est trop doux.
6: This is but the tip of the iceberg with regards to the actions that need to be taken in the trucking industry.
2: Des enjeux que le Québec étudie déjà dans le cadre d'une enquête publique du coroner lancée à l'automne. L'Association du camionnage du Québec y participe.
7: On envoie dans toutes les provinces des accréditations de complaisance.
2: Le président de l'association, Marc Adieu, espère que l'exercice permettra de trouver des solutions.
7: Réflexion vers des manquements de contrôle, des manques d'encadrement, manque de sévérité aussi et bien sûr certaines modifications législatives.
2: Déjà, une nouvelle norme nationale doit garantir qu'un conducteur obtient plus de 100 heures de formation.
8: C'est une norme que l'on identifie fonctionnelle.
2: Une référence minimale, selon Patrick Blanchette, du Centre de formation en transport routier de Saint-Jérôme.
8: Si on posait la question à mes enseignants, je pense qu'ils nous diraient ça en prendra encore plus, toujours dans l'objectif d'atteindre les plus hauts niveaux de sécurité. Mais je crois que comme structure, comme une approche minimale d'entrée en fonction, on réussit à atteindre de hauts standards en offrant la formation 615 heures au Québec.
2: Mais une norme qui n'a pas toujours été respectée, selon la vérificatrice. La formation, comme les inspections et le resserrement des normes de certification, sont au cœur des 13 recommandations remises dans son rapport au gouvernement de l'Ontario, qui les a acceptées d'emblée.
1: On ose toujours espérer. Hein?
2: La mairesse Joanne Barry espère que des solutions puissent être mises en place.
1: Il y a des gens qui ont perdu des enfants, des familles, des grands-parents.
2: Mais elle ne retient pas son souffle.
1: T'oses espérer, mais tu viens de perdre un chum.
2: Ici Catherine Brulotte, Radio-Canada, Toronto.
0: Restez à l'écoute plus tard à l'émission. Dans quelques minutes, le Canadien va tenter de creuser l'écart avec les Sabres de Buffalo dans ce quatrième match des quarts de finale qui se déroule au Centre Bell. On se rendra sur place. Mais d'abord...
9: C'est bon pour les Acadiens? Je trouve que c'est bien.
10: Moi, je trouve que c'est une bonne idée pour nos racines à nous.
11: Parce que oui. C'est un mot français, je dirais. Hein?
0: Alors, on entendait des résidents de l'Atlantique, des Acadiens réagir au fait que le mot tintamarre, tel qu'on le connaît dans la région, donc une identité acadienne, la façon de célébrer l'identité canadienne, ça va faire partie de la toute dernière édition du Petit Robert qui paraîtra le mois prochain. Et certains ont peut-être été surpris d'apprendre que le mot fac a également été ajouté au dictionnaire, tout comme instavidéaste et découvrabilité qu'on entend ici, qui sont parmi donc ces mots qui apparaissent dans cette nouvelle édition. On reçoit ce soir à l'émission Gabriel Martin, qui a eu un gros mot à

0: dire dans ces nouveaux mots. Il est linguiste consultant québécois pour l'équipe du Petit Robert. Gabriel Martin, bonsoir.
1: Bonsoir.
0: Donc, FAC, c'était votre idée.
1: Eh oui!
0: Pourquoi? Parce que c'est pas un mot nouveau. Pourquoi l'ajouter cette année?
1: Ben, exactement pour cette raison-là. En fait, parce que c'est pas un mot nouveau et parce que ça fait déjà plus d'un demi-siècle qu'on l'utilise au Québec. Donc, on avait déjà dans le Robert le fameux « du coup français », mais on observe que tous les Français qui viennent, la majorité au Québec, adorent utiliser le FAC. Pour eux, c'est vraiment un facteur d'intégration. Puis, souvent, les nouveaux arrivants, ceux qui parlent pas nécessairement français, vont demander « mais c'est quoi ça, ce mot-là, FAC, FAC, FAC, que les Québécois n'arrêtent pas de prononcer? » Maintenant, on pourrait dire « est-ce que c'est vraiment un mot? Est-ce qu'on le met dans le dictionnaire? » Ben, en fait, oui, parce que c'est un adverbe dans ce cas-là, mais qui est familier. Parce que vous savez, hein, les dictionnaires vont documenter les mots standards, mais aussi les mots de la vie de tous les jours, qui sont un peu plus informels. Puis c'est utile, ça, d'informer les nouveaux arrivants que ce mot-là, ben, on ne le sait pas dans tous les contextes, hein, vraiment dans des contextes un peu plus relâchés en général.
0: Vous parlez des nouveaux arrivants, oui. Mais est-ce que c'est aussi pour que, par exemple, les Québécois, les Canadiens puissent se reconnaître aussi dans ce dictionnaire-là?
1: Certainement, parce que vous voyez, le Petit Robert est basé à Paris, donc c'est vrai qu'en premier lieu, son ancrage est parisien, français, mais il y a vraiment une ouverture, et ça depuis les années 70, de l'équipe du Robert sur la francophonie. Donc, plus ça va, plus on avance, plus vraiment il essaie d'intégrer des mots d'ailleurs, donc du Canada et du Québec notamment, en ce qui nous concerne. Mais c'est ça qui est intéressant. Donc, on a le FAC, mais on a aussi ouvert là au reste de la francophonie avec Tintamar qui est acadien dans ce cas-là, et depuis 1955. Hein.
0: Donc, Tintamar, qui est un mot qui existait déjà dans le dictionnaire. Bon, si je me souviens bien, là, qui voulait dire grand bruit, mais maintenant, on va l'associer vraiment à cette fête acadienne, c'est ça?
1: Exactement. Donc, on avait déjà le sens relié au vacarme, hein, ou le sens général, mais le sens qui renvoie à la célébration acadienne. Et souvent, leur fête nationale, hein, ils vont la faire avec le Tintamar, durant le grand Tintamar, notamment à Caraquet. Donc là, on va ajouter le deuxième sens, parce que souvent on parle, oui, d'ajouter des nouveaux mots, mais aussi des nouveaux sens. Mm-hmm. Parce qu'il n'y a pas seulement les mots, mais aussi les sens, hein, qui varient géographiquement.
0: Je reviens à FAC.
1: Oui.
0: Moi, j'avoue qu'aujourd'hui, après avoir su que ça ferait partie du dictionnaire, je l'entendais partout dans mon environnement. Oui. J'en étais vraiment plus consciente. C'est pas nécessairement un mot que j'aurais voulu dire à la radio, par exemple, mais le fait que ce soit inscrit dans le dictionnaire, ça lui donne une certaine légitimité. J'imagine que des mots, lorsqu'ils sont acceptés, deviennent encore plus courants. Donc, c'est un cercle vicieux ou heureux, là, comme vous voulez.
1: Moi, je dirais heureux dans ce cas-là. Mais votre question est vraiment de est-ce que le dictionnaire doit refléter seulement le bon parler ou la langue en général? Et dans le cas du Petit Robert, c'est un dictionnaire descriptif. Mm-hmm. Donc vraiment, son but, c'est d'offrir un reflet général de la langue. Et dans le cas de FAC, vous voyez, il est déjà dans notre littérature, on le voit à l'écrit, on a une citation de Simon Boulris, hein, qui est un auteur. Et c'est même pas moi qui l'ai trouvé, c'est les Français à Paris qui ont dit « Oh, on a trouvé ça dans un livre !» Donc, parce qu'ils adorent Simon Boulris dans l'équipe du Robert. Donc, on l'a dans la littérature, dans les chansons québécoises, dans les téléséries québécoises. Donc, le mot est très fréquent, puis effectivement, dès qu'on se met à documenter ça, vous vivez ce que les linguistes vivent, là, dès qu'il y a un mot qu'on documente, on le voit partout et on l'entend partout, là, donc oui, certainement, c'est omniprésent. Puis, ici, on vient vraiment donner un reflet, puis, à la limite, on pourrait dire qu'on vient un petit peu aider quand même à sa normalisation, dans le sens où on a documenté F-A-Q-E, qui est l'orthographe la plus fréquente, F-A-K, qui est la deuxième orthographe. Donc, oui, disons qu'on écrit une BD et qu'on se dit, bon, je veux le mettre dans ma BD. Comment est-ce que je l'écris? Ben, le Petit Robert pourrait aider dans ce cas-là.
0: L'année passée, vous avez fait passer le boss des Bécosses. Est-ce que depuis, vous avez senti que ça devenait une expression encore plus courante?
1: Ben, dans mon entourage, ça, je peux vous le certifier. Ça, c'est très drôle. Écoutez, les gens m'en ont parlé et reparlé. À chaque année, vous voyez, le but, c'est de mettre, oui, des mots standards, mais des mots un petit peu plus informels comme ça qui font réagir, qui intéresse les gens. Et dans le cas de Boss des Bécosses, tellement de gens m'ont dit « Ah, mais dans la guerre des Tucs! » Vous savez, le film Kit de 1984, puis une réplique, là, dans les trois ou quatre répliques célèbres où Boss des Bécosses est utilisé. Puis, pour l'anecdote, j'ai contacté les scénaristes pour leur demander est-ce que ça a joué un rôle. Puis, ils m'ont dit oui, il semblerait qu'on a fait un petit peu remonter là, en 1984, là, dans les années subséquentes, l'importance de Boss des Bécosses. Puis, ben, ensuite, hein, les journalistes se donnent à cœur joie parce qu'on remet le mot dans l'actualité, donc on le remet dans l'esprit des gens, puis c'est sûr que ça contribue là, à le valoriser. Moi, quant à moi, il y a une journaliste du Devoir, c'est merveilleux, elle avait dit que c'est un mot du patrimoine québécois. Mm-hmm. Et même si c'est informel, même si dans le cas de Boss des Bécosses, oui, c'est une déformation de l'anglais, ben c'est vraiment notre histoire là, qui est à travers ce mot-là. Donc, même chose pour FAC. Maintenant, qu'on l'aime ou qu'on l'aime pas, ben oui, ça fait partie de la langue québécoise, et voilà.
0: Vous avez quand même beaucoup de poids là, d'inscrire ce patrimoine-là dans le Petit Robert. Est-ce qu'il y a des mots que vous avez suggérés qui ont été rejetés, Gabriel Martin?
1: Oui, bien, vous voyez, c'est un privilège incroyable, mais je ne suis pas le seul, en ce sens que je travaille déjà avec des listes que me donne le Robert. Donc, le Robert, l'année durant, va récolter les suggestions des différentes personnes, donc les gens leur écrivent, et ils vont vraiment recenser, donc on peut savoir, OK, ce mot-là a été proposé plusieurs fois. Ensuite, ils vont écumer les textes, manuellement, des gens qui vont lire de la littérature, des ordinateurs aussi, ils vont un peu regarder et ils me donnent la liste des mots manquants ou des sens manquants dans le Robert et qui disent, bah, ça pourrait être vraiment intéressant.

0: à l'écrit, on l'a à l'oral, on l'a à la radio, on l'a un peu partout. Donc, ces critères-là sont importants. Donc, oui, j'ai un bon poids. J'ai la chance aussi de pouvoir donner des données, faire des recherches, un travail pour un linguiste. C'est un cadeau incroyable parce qu'on parle du petit Robert quand même.
1: Et je vous repose la question, est-ce qu'il y en a qui ont été rejetés?
0: Bien, en fait, parfois quelques-uns, parce que j'en ai suggéré. Moi, je suis un petit peu vers la fin du processus où je vais aider à filtrer les listes, mais parfois, je vais en suggérer pour me dire, oh non, pas celui-là, plus celui-là. Donc, eux-mêmes, ils vont évaluer, donc je suis pas le seul. Mm-hmm. C'est vraiment un travail d'équipe. Mm-hmm. Puis, c'est important de dire que, vous savez, un petit article, miniature de dictionnaire, le travail qu'il y a là-dedans, la quantité de personnes, et on va tout réviser. L'étymologie, trouver la date, à quel moment est-ce que le mot est apparu. Vraiment, là, il y a un travail d'orfèvre de plusieurs dizaines de personnes. Mm. Mais c'est sûr que pour le Québec, ben, j'ai un très beau âge, très chanceux.
1: Donc, vous nous le direz pas, là?
0: Quels mots ont été? Oui. Non, ça, je dirais pas ça.
1: Puis comment vous avez été choisi?
0: Ah, ça a été tellement... j'ai arrivé au bon endroit, au bon moment. C'était, je travaillais sur le dictionnaire du Chiller de Jérôme 50, mm-hmm. Que j'ai édité. Et le Robert a repris le contrat et on l'a édité là, avec le Robert Québec. Et c'est comme ça que je suis rentré dans le giron du Robert comme consultant. Et ils m'ont demandé, ben, voudrais-tu, Gabriel, faire les mots québécois? Donc, j'ai accepté.
1: Mais vous avez dit, ah, oh, oui, OK.
0: C'est ça.
1: Le Larousse a aussi dévoilé ses nouveaux mots. On trouve, entre autres, le verbe prompter. Donc, une instruction à l'intelligence artificielle. C'est un ajout qui reflète l'air du temps. Mm. Je vais interpeller les auditeurs, Gabriel Martin. Quel mot mériterait, selon vous, chers auditeurs, d'être inclus dans les dictionnaires? Donc, je vais être curieuse de vous lire. Vous pouvez, bien sûr, utiliser l'application Radio-Canada Audio, cliquer sur la bulle de conversation de notre émission en direct. Sinon, le courriel, ça nous regarde, @radio-canada.ca. Gabriel Martin, vous êtes linguiste, consultant québécois pour le petit Robert. Merci.
0: Bonsoir, merci beaucoup.
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1: Oh, OK. Le Canadien de Montréal va avoir l'occasion de pousser les sabres de Buffalo au bord du gouffre ce soir à l'occasion du quatrième match de la série quart de finale des éliminatoires de la Coupe Stanley qui a lieu au Centre Bell ce soir dans un peu moins d'une demi-heure et on retrouve sur place notre collègue Édouard Beaudoin. Bonsoir, Édouard.
3: Bonsoir, Madeleine.
1: Donc, parlez-nous là, de l'ambiance autour de vous. On l'entend un peu, mais décrivez-nous la scène.
3: Oui, on entend la musique qui est très forte, mais écoutez, ce sont encore une fois des milliers de partisans qui sont sur l'avenue des Canadiens de Montréal, venus soit converger à l'intérieur du Centre Bell pour les chanceux qui ont pu obtenir des billets, ou encore à l'extérieur devant l'un des trois écrans géants que l'on a installés sur l'avenue des Canadiens de Montréal pour permettre à davantage de partisans d'assister en direct et gratuitement à la partie numéro 4 entre les Canadiens et les Sabres. On a d'ailleurs ajouté un troisième écran, justement, cette troisième écran géant dimanche dernier. Donc, je le disais, quatrième match entre les Canadiens et les Sabres, les Canadiens qui mènent 2-1 en série de quart de finale. On sent une ambiance survoltée, électrisante, alors que le match n'est même pas encore commencé. Plusieurs partisans avec des chandails rouges du tricolore, quelques irréductibles partisans des Sabres de Buffalo qui se font justement narguer par des partisans du Canadien de Montréal. Mais bon, je le disais, une ambiance électrisante. On sent une certaine fébrilité dans l'air, des gens qui scandent le go abs go, les olé olé olé. Donc la table est bien mise là, du côté des partisans pour ce match numéro 4.
1: Et les deux derniers matchs ont eu de quoi donner de la confiance aux partisans.
3: Mm-hmm, absolument. Et les quelques partisans à qui j'ai pu parler dégageaient vraiment une certaine confiance là à quelques minutes du match numéro 4, fort de ces deux victoires au pointage assez convaincant, là, surtout après cette première partie un peu plus difficile du côté du Canadien de Montréal. On sent qu'on a corrigé le tir du côté de la troupe de Martin Saint-Louis et on a un bon espoir encore du côté des partisans de transposer, de répliquer cet effort-là. On peut écouter quelques partisans.
4: On est fébrile, on a hâte. Écoute, j'ai toujours joué au hockey, moi. Fait que je sais c'est quoi, même dans des ligues de garage, on prenait ça à cœur, comme Anderson puis Jack High.
5: On va la gagner, on va être prête pour celle-là.
6: La première game, c'est une pratique. On s'est pratiqué pour les autres games, puis après ça, on va s'en occuper avec les volets qu'on leur a donnés, là. Ça devrait bien aller pour la suite.
7: I love the city here, Montreal, it's great. You know, everybody, you know, I'm about the banner, because that's part of the game.
1: Bon, on les a entendus, les olés, là.
3: Oui, on les a bien entendus. On a entendu justement ce dernier partisan qui est un partisan des Sabres de Buffalo là, qui...

0: bon, parlait de l'ambiance incroyable à Montréal, que les gens étaient somme toute courtois, même s'ils recevaient quelques huées à l'occasion.
1: Et un autre match crucial dans la Ligue professionnelle de hockey féminin va avoir lieu ce soir à Laval. On le disait hier à l'émission que le match avait dû être reporté en raison de maladie. J'imagine qu'on en sait un peu plus, là.
0: Ben, en fait, les détails entourant les causes exactes de cette maladie demeurent encore nébuleuses. Mmh. La victoire se fait plutôt avoir de commentaires, se réfère plutôt à la déclaration de la Ligue professionnelle de hockey féminin qui affirme là que le match a été reporté en raison d'enjeux liés à la sécurité des joueuses découlant d'une maladie. On n'a encore une fois pas plus de détails, mais la Ligue précise quand même que ces symptômes ne sont pas ceux de l'antivirus, donc au moins cet élément d'information. Donc, tout de même, ce match-là qui devait avoir lieu hier aura lieu ce soir dès 19h aussi, en même temps que le début de l'affrontement entre le Tricolore et les Sabres. Et c'est un match autant sinon plus important effectivement pour la victoire de Montréal, parce que c'est ce match décisif, match numéro 5 contre le Frost du Minnesota. Et l'équipe gagnante affrontera par la suite la Charge d'Ottawa en finale. Donc, c'est dire l'immense enjeu que représente cet affrontement à la Place Belle qui aura lieu dès 19h, encore une fois, en même temps que le début de l'affrontement entre les Tricolores et les Sabres. Donc, grosse soirée de hockey en prévision là, dans la métropole.
1: Édouard Baudouin, merci beaucoup. Profitez de l'ambiance. Au revoir.
0: Merci, au revoir.

0: On a déboulonné il y a quelques années, en fait, ce mythe-là, parce qu'on avait tendance à dire au Québec, on n'avait pas de repreneurs. Et en fait, c'est tout l'inverse en ce moment qui est en train de se passer depuis plusieurs années, c'est qu'on a une vocation de repreneurs exponentielle.
1: Vous venez d'entendre le PDG de Reprenariat Québec, Alexandre Olive, qui évoque ce contexte où de nombreuses entreprises cherchent des repreneurs parce que la génération des baby-boomers arrive à l'âge de la retraite. Depuis 2012, il y a plus de reprises que de créations d'entreprises, alors que c'était le contraire auparavant. Son organisme a déployé une gamme de services pour accompagner les transmissions d'entreprises, un dossier stratégique pour l'économie canadienne qui fera l'objet d'une série de conférences au congrès de l'ACFAS ce jeudi à Trois-Rivières. Voici le reportage de Vincent Ressiguier.
2: Bonjour.
3: Bonjour Vincent, ça va bien?
2: Oui, ça va, merci. Oui.
4: Laval Lab est un distributeur d'instruments scientifiques comme des balances ou des tamis de précision. Un commerce niché et exigeant. Son siège social est situé dans une zone industrielle de Laval.
2: Donc on est dans bien des domaines alimentaires, biotech, biopharma, centre de recherche, toutes les entreprises, toutes les universités canadiennes, plusieurs aux États-Unis.
4: Il y a quelques années, l'ancien propriétaire André Labrec Jr. a décidé de passer la main.
2: Mais ça nous a pris 2 ans entre le temps où on a décidé de faire quelque chose et de réaliser la vente. C'est pas une affaire qu'on fait en courant, faut le préparer, faut le planifier correctement, parce que quand les repreneurs comme Mathieu veulent avoir accès à des documents, ben on a tout en main. Et que là, ils sont capables d'avoir une meilleure vision.
4: Le nouveau propriétaire, Mathieu Barry, avait besoin de cette clarté avant de se lancer.
5: Le stress, l'anxiété, là, parce que évidemment, c'est un peu l'achat d'une vie. Hein, on met toute notre vie sur la ligne. À la fin, quand on signe, ben, c'est le fait.
4: Malgré quelques désaccords mineurs pendant les négociations, la connexion entre les deux hommes a été évidente.
2: On s'est rencontrés deuxième fois, troisième fois. Il y a eu un match assez rapide par la suite sur le développement. Parce qu'on avait des idées semblables pour la suite de l'entreprise.
6: Vous êtes d'accord avec ça?
5: Très d'accord avec ça, puis je dirais, je pense que moi j'ai été extrêmement chanceux là-dedans, parce que, étant donné que André avait été les deux côtés de la transaction, il a été vendeur, mais il était aussi repreneur, il savait exactement c'était quoi être dans mes souliers.
4: La transaction a finalement eu lieu à l'automne 2024, et quand Mathieu est arrivé, tout était prêt.
5: Mon bureau m'attendait, mon ordinateur m'attendait, toutes les décisions revenaient à moi. C'était même un peu trop, là, ça a été, là, André, il va falloir du mal, parce que je sais pas ce qui se passe, fait que...
4: André est resté en poste officiellement pendant 14 mois pour passer le flambeau, mais il est toujours présent en cas de besoin.
2: Ça reste en toi, c'est impossible de faire disparaître tout ça. Par contre, je commence à prendre de plus en plus un recul où je laisse Mathieu faire les choses. S'il y a besoin d'aide, il va m'appeler. On se parle régulièrement, des courriels, hey, j'ai ça, qu'est-ce que t'en penses? Je veux l'accompagner, je veux que ça réussisse. Ça fait 44 ans, 45 bientôt. Il faut que ça marche encore, là.
5: Si André s'était désengagé tout de suite, ça n'aurait pas fonctionné. Donc, il y avait des choses, des enjeux, je dirais, opérationnels au départ, qui étaient critiques, que si André avait décidé de partir, on aurait été vraiment dans le problème. Je pense qu'on aurait peut-être pas passé au travers.
7: Un agent nettoyeur.
4: Dans cette aventure, André et Mathieu ont été accompagnés par le CETEC, le Centre de transfert d'entreprises du Québec. L'organisme a changé de nom l'an dernier pour devenir Reprenariat Québec.
0: Depuis maintenant 2015, on a accompagné plus de 6200 entreprises et on est vraiment dans une projection de 16 000 entreprises qui ont l'intention de transférer dans les 12 prochains mois.
4: Le PDG, Alexandre Olive.
0: Un des éléments fondamentaux, c'est le manque de préparation de nos cédants. Alors souvent, on veut vendre, mais un peu trop à la dernière minute. Pour se faire un bon plan de match, ça prend de 2 à 3 ans avant la transaction. Donc, on travaille beaucoup avec nos équipes, avec tous les partenaires pour sensibiliser les cédants, parce que c'est pas juste une transaction, c'est une transmission d'un patrimoine. Il y a une vision, il y a des employés en place, il y a une culture. Par contre, le taux de survie est très important. 87,5% des entreprises qui sont accompagnées chez nous sont encore debout 5 ans plus tard.
8: Ça crée des tensions.
4: Un dossier qui passionne la chercheure Marie-Josée Drapeau, professeure à l'Université du Québec à Chicoutimi.
8: Ça crée des tensions au niveau identitaire, ça crée des tensions aussi au niveau relationnel.
4: Elle pense qu'on pourrait accentuer l'accompagnement psychologique des cédants, parce que pour les baby-boomers, le travail est un facteur identitaire important.
8: Moi, je pense qu'il reste beaucoup de choses à faire. On accompagne beaucoup les repreneurs avec la partie légale, mais la partie humaine, Tu sais, pour les salariés, il y a toujours des formations à la retraite qui préparent normalement les gens à comment envisager la retraite, puis les différents passages qui peuvent s'offrir à eux. Ben, j'ai pas l'impression qu'il y a beaucoup de ça chez nos entrepreneurs. Je dis pas que c'est bon pour tout le monde. Je dis juste que c'est de proposer des modèles différents de sortie.
4: De leur côté, André et Mathieu sont reconnaissants de l'accompagnement qu'ils ont reçu.
2: Quand j'ai commencé il y a plus d'une vingtaine d'années à acquérir des entreprises, il n'y avait pas ce qu'il y a aujourd'hui, Reprenariat, Québec, toutes ces choses-là. Les gens voulaient vendre, mais ils étaient pas prêts. Et qu'on perdait énormément de temps.
5: André nous a fait un beau leg, finalement, où on a une compagnie qui fonctionne bien, qui est profitable, qui a une bonne réputation. Fait que là, c'est comme le côté le fun. Là. Il faut juste prendre ça, bâtir sur ça, puis continuer à le développer.
4: Et Mathieu Barry n'écarte pas l'idée d'acquérir d'autres entreprises si l'occasion se présente. Ici Vincent Rességuier, Radio-Canada, Laval.
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1: Le Hamas et d'autres groupes palestiniens se sont rendus coupables de violences sexuelles systématiques à grande échelle lors de l'attaque palestinienne du 7 octobre 2023 contre Israël qui avait tué 1200 personnes. C'est la conclusion rendue publique aujourd'hui d'une commission d'enquête israélienne créée spécifiquement sur le sujet. Ceci alors que, de l'autre côté, de nombreux rapports ainsi qu'un grand reportage du New York Times publié hier démontrent que la pratique du viol par des membres de l'armée israélienne et des gardiens de prison contre les prisonniers palestiniens a pris une grande ampleur sous le gouvernement Netanyahou. François, bonsoir.
6: Bonsoir, Madeleine.
1: Bon, François, ce sont des sujets difficiles, mais ce sont des sujets importants. Si on commençait par ce rapport israélien, qu'est-ce qu'il dit?
6: Bon, c'est une enquête qui corrobore les faits sur un drame dont les grandes lignes étaient connues et ont fait l'objet d'une grande couverture journalistique, à savoir que l'horreur du 7 octobre 2023, elle avait aussi cette dimension qui accompagne presque toujours les guerres, les agressions sexuelles en Syrie contre les civils, par les militants palestiniens en armes. L'enquête a été menée pendant 2 ans auprès de 400 témoins et experts. Elle conclut que le Hamas, ce jour-là, a recouru, je cite, de manière délibérée et systématique à la violence sexuelle et sexiste, avec des crimes caractérisés, peut-on lire dans le rapport, par une cruauté extrême et d'immenses souffrances humaines, souvent infligées de manière à amplifier la terreur et l'humiliation. Alors, exemple d'un témoignage cité dans ce texte de presque 300 pages, publié par une ONG israélienne nommée Commission civile, un survivant raconte « Je les ai vus la violer. Pendant qu'ils la violaient, nous l'entendions crier. Puis ils l'ont assassinée. Ensuite, ils l'ont violée à nouveau, même quand elle ne bougeait plus. » Fin de la citation.
1: Par ailleurs, le Parlement israélien a approuvé hier la création d'un tribunal militaire spécial pour juger les auteurs de ces crimes.
6: Oui, adopté par la Knesset avec 93 voix pour, 0 contre, 27 abstentions quand même. La loi prévoit la peine de mort et vise à juger entre 300 et 400 Gazaouis en détention, soupçonnés d'avoir été directement liés au 7 octobre. Les groupes de défense des droits de l'homme en Israël, comme B'Tselem, ont exprimé des réserves parce qu'ils craignent un processus sans garantie ni indépendance judiciaire contaminé par l'utilisation éventuelle d'aveux obtenus par la torture. Ils estiment également que cela pourrait devenir un procès spectacle qu'on prévoit d'ailleurs diffuser sur un site web spécialement activé à cette fin. Cette loi

0: Je le précise, Madeleine arrive après qu'Israël a déjà approuvé le 30 mars dernier la peine de mort pour les Palestiniens accusés d'avoir tué des Israéliens, mais l'absence de nature rétroactive dans cette loi rendait impossible son application aux événements du 7 octobre, d'où cette seconde loi plus spécifique.
1: Mais on le disait en introduction, l'horreur ne va pas que dans un sens, et le dossier des tortures et des viols, cette fois des prisonniers palestiniens par leurs geôliers israéliens, qu'est-ce qu'on en dit?
0: Ah, ça s'alourdit. Un reportage choc publié hier par le New York Times sous la signature de Nicholas Kristof. C'est un commentateur, mais il fait ça sur le mode du reportage. Il est allé en Cisjordanie, territoire palestinien occupé par Israël. Eh bien, ce reportage vient corroborer et illustrer avec des témoignages difficiles à lire, encore une fois, de nombreux rapports accablants pour les autorités israéliennes qui circulaient déjà, notamment par l'ONU, par des organisations, là-bas que je l'ai nommé B'Tselem, ou aussi en Europe, Euromed, Human Rights Monitor, ou encore par la diffusion de vidéos interceptées, parfois prises par les auteurs des crimes. Si les autorités israéliennes ont largement nié tout abus systématique et dénoncé, je cite, des accusations absurdes et inventées, je crois que c'était Netanyahou comme ça qui a dit ça, eh bien, des enquêtes médiatiques, y compris israéliennes, le quotidien Haaretz, par exemple, et quelques procédures internes à l'armée qui ont filtré, ont fait état d'incidents spécifiques. Mais aujourd'hui, Madeleine, on est bien au-delà de cas isolés. Un rapport de 2025 de la Commission d'enquête internationale indépendante de l'ONU a documenté une forte augmentation des violences sexuelles commises par les forces de sécurité israéliennes, viols, tortures à caractère sexuel, insertion forcée d'objets, etc.
1: Et que dit l'article du New York Times, François?
0: Alors, Nicholas Kristof est allé en Cisjordanie. Il a rencontré plusieurs dizaines de témoins d'horreur, mais aussi des victimes qui ont survécu à leur mauvais traitement et qui racontent. Alors, c'est souvent à la première personne. Alors, je cite le journaliste d'abord. Des Palestiniens m'ont décrit un schéma de violence sexuelle israélienne généralisée contre des hommes, des femmes et même des enfants, commise par des soldats, des colons, des interrogateurs du Shin Bet, c'est le service de sécurité, et surtout par des gardiens de prison. Alors, Kristof donne la parole, par exemple, à Sami Al-Saï, 46 ans, journaliste indépendant, qui raconte qu'après avoir été arrêté en 2024, alors qu'il était conduit en cellule, un groupe de gardiens l'a jeté à terre, et parmi les gardiens, une femme l'attrape par le pénis et les testicules en plaisantant « Ceci m'appartient », a-t-elle dit, avant de serrer si fort qu'il en a hurlé de douleur. Autre témoignage, celui d'une femme de 42 ans qui affirme avoir été enchaînée nue à une table de métal pendant que des soldats israéliens la violaient de force pendant 48 heures, pendant que d'autres soldats filmaient les agressions.
1: Donc, des horreurs qui se passent dans les prisons, c'est ça?
0: Oui, exactement, dans les prisons israéliennes, comme les horreurs du 7 octobre 2023, mais là c'était dans les kibboutz et en plein air. Bon, bref, au lendemain du 7 octobre 2023, petit rappel pour finir, Donald Trump, Joe Biden, Netanyahou, de nombreux sénateurs américains, Marco Rubio à l'époque avait condamné les violences sexuelles du Hamas, Benjamin Netanyahou avait notamment interpellé ceux qui se taisaient à l'époque, mais où êtes-vous donc aujourd'hui? Conclusion de Nicholas Kristof, et là il redevient un commentateur, il dit, les sévices horribles infligés aux femmes israéliennes le 7 octobre se produisent désormais quotidiennement contre les Palestiniens. Ils persistent en raison du silence, de l'indifférence et du refus des responsables américains et israéliens de répondre à la question de Netanyahou. Mais où êtes-vous donc?
1: Merci François.
0: Au revoir Madeleine.
1: Au revoir.

0: Chronique environnementale maintenant. Le premier ministre Mark Carney ne s'en cache pas. Il veut accélérer les grands projets pour développer l'économie canadienne, favoriser la production et le transport d'énergie au pays, pour s'affranchir de notre dépendance au marché américain. Et vous l'avez peut-être entendu ces derniers jours, le gouvernement Carney veut aller encore plus vite. Donc, il propose de simplifier le processus d'approbation de ces chantiers. On s'est demandé, mais où en sont donc ces grands projets d'intérêt national? Valérie Boisclair, journaliste spécialisée en environnement, est avec nous. Bonsoir Valérie.
1: Bonsoir Madeleine.
0: Donc, il y a ce bureau des grands projets qui doit faciliter le travail. Qu'est-ce qu'il fait au juste depuis sa création l'été dernier?
1: Le bureau, pour rappel, sa création découle de la loi C5 pour accélérer les grands projets, loi qui a été passée sous Bayon avec l'appui des conservateurs l'an dernier. C'est une loi qui, je précise, est contestée en ce moment devant les tribunaux parce qu'elle confère au gouvernement des pouvoirs exceptionnels. Et le bureau des grands projets, donc, comme vous le dites, il a débuté ses travaux le 29 août 2025. Et l'idée, vraiment, c'est d'avoir un guichet unique pour éviter de dédoubler le travail entre les ministères, entre les agences, parce que ça, c'est un des problèmes qui contribue au long

0: délai auquel Ottawa veut s'attaquer. Et pour aller plus vite, justement, son mandat au bureau, c'est de simplifier des processus d'approbation, d'une part, mais aussi d'aider à coordonner le financement des projets. Et c'est ce qu'on a vu, par exemple, avec le projet d'expansion du terminal du port de Montréal à Contrecoeur, qui, il y a un an, n'avait pas le financement pour aller de l'avant. Et là, l'intervention du bureau des grands projets, depuis que le terminal de Contrecoeur lui a été référé en septembre 2025, mais ça a permis à l'administration portuaire d'aller chercher 1,16 milliard de dollars de prêts de la Banque de l'infrastructure du Canada et d'avoir finalement son coût d'envoi officiel.
1: Donc, c'est pas seulement l'accélération de l'approbation, c'est aussi une question de financement.
0: Le bureau, il est là pour encadrer, pour offrir de l'expertise, mais on compte aussi sur lui pour recommander des chantiers qui pourraient officiellement être désignés comme projet d'intérêt national. Et c'est important de le préciser parce que si un projet est d'intérêt national au sens de la loi, c'est à ce moment-là qu'il peut contourner des processus réglementaires, des lois, par exemple la loi sur les espèces en péril ou la loi sur l'évaluation d'impact.
1: Et il y en a combien de ces projets qui sont considérés officiellement comme des projets d'intérêt national?
0: Aucun. Il y en a zéro en ce moment, Madeleine. Ça peut porter à confusion, en fait. Parce que si vous allez sur le site du Bureau des grands projets, il y a 15 projets qui sont listés, dont celui de Contrecoeur. On voit aussi le projet de gaz naturel liquéfié de LNG Canada en Colombie-Britannique, la mine de Nouveau Monde Graphite dans la Naudière, des projets d'hydroélectricité aussi. Et il y a ce que le gouvernement appelle des stratégies de transformation qui sont des projets à un stade précoce. Ça, il y en a 6, dont le train à grande vitesse entre Toronto et Québec, des projets de captage de carbone, des projets éolien aussi. Et ces 15 projets et 6 stratégies-là, ils ont été soumis pour examen au bureau des grands projets, mais ils n'ont pas de facto la désignation officielle. Il n'y en a aucun qui est inscrit à la loi C5 à ce jour et donc aucun ne bénéficie de mesures d'accélération qui lui permettraient de contourner des lois. Et cette décision-là, de toute manière, elle appartient pas au bureau des grands projets. On lui réfère des projets. Il les évalue, il fait ses recommandations au ministre et c'est le gouvernement, au final, qui décide. Mais de l'avis de M. Carney lui-même, c'est pas un processus aussi rapide qu'il le souhaiterait. Donc, vendredi, il a en effet annoncé qu'il entend élargir encore plus les pouvoirs ministériels et que, bureau des grands projets ou non, désignation officielle ou non, il souhaite que l'examen, la décision et la délivrance des permis prennent au maximum un an pour ces grands projets.
1: Et vous l'avez dit, c'est le gouvernement ultimement qui décide s'il va obtenir ce statut ou non de projet d'intérêt national. Comment il le fait? Et comment il... finalement des projets qui vont pouvoir contourner les lois, là.
0: C'est ce que beaucoup d'élus se demandent en ce moment. D'abord, il faudrait définir qu'est-ce que ça signifie concrètement, projet d'intérêt national. Le gouvernement devait publier un décret pour clarifier les critères. Or, il ne l'a pas fait encore. On sait qu'il considère certains facteurs. Est-ce que ça renforce l'autonomie du Canada, son économie, par exemple? Est-ce que ça permet de lutter contre les changements climatiques? Mais le député du Bloc québécois, Patrick Bonin, qui siège sur le comité de suivi de la loi, il me disait qu'on ne sait pas quelle est la pondération des critères. Et selon lui, l'environnement, ça ne penche pas lourd dans la balance en ce moment. Du côté des conservateurs, on se demande qu'est-ce qu'il fait le bureau de son budget de 42 millions de dollars par an si après des mois, aucun projet ne bénéficie de mesures d'accélération. Mais pour Dawn Farrell, ancienne PDG de Trans Mountain, qui est en ce moment à la tête du bureau des grands projets, la désignation officielle, c'est un outil parmi d'autres. En fait, le simple signal que la loi envoie, il est tellement fort, le message qu'Ottawa fait de ces chantiers-là une priorité, que ça suffit à rassurer l'industrie et à faire bouger les choses. Et ça, ça inquiète des citoyens, dont ceux de Vigie citoyenne Port de Contrecoeur, parce qu'ils ont peur que ça se fasse au détriment de l'environnement.
1: Valérie Boisclair, merci.
0: Merci à vous.
1: Et c'est comme ça que l'émission prend fin aujourd'hui. On vous parlait de ces nouveaux mots dans le Petit Robert et je vous demandais, est-ce qu'il y a des nouveaux mots qui mériteraient de faire leur entrée dans le dictionnaire? Il y a Robert qui nous dit le terme insécure et déconseillé en français. Toutefois, je serais prêt à accueillir ce mot pour faciliter des situations comme son attitude me rend insécure, je me sens insécure dans cet environnement. Bon, on va en parler avec Valérie Boisclair en environnement. Ses placements financiers sont très insécures. Bien sûr, on peut trouver des solutions de rechange, mais ils exigent souvent des entourloupettes. Alors, merci pour cette suggestion, Robert. Je comprends aussi par vos courriels que certains ne sont pas chauds du tout ou sont pas très heureux de voir le FAQE, donc fait que, faire son entrée dans le dictionnaire. Merci de nous écrire. Ici Madeleine Blais-Morin. Bonne soirée à tous. À demain.

0: On sort ça de la pièce.
1: Le ministre de la Sécurité intérieure, Yann Lafrenière, demeure sceptique.
2: Je crois que c'est impossible. J'en doute beaucoup.
1: Le ministre se dit davantage préoccupé par l'ingérence extérieure que par celle du fédéral.
2: Moi, ce qui présentement m'inquiète, puis vous savez, c'est pour ça qu'on a créé le ministère de la Sécurité intérieure, c'est l'ingérence étrangère, c'est-à-dire de l'espionnage industriel.
1: Paul Saint-Pierre Plamondon s'attend à ce qu'Ottawa ajoute de la pression, plus le Parti québécois se rapproche du pouvoir. Ici Marie-Josée Paquette-Comeau, Radio-Canada, Québec.
3: Le ministère de l'Éducation au Québec a révoqué les brevets des 11 enseignants de l'école primaire Bedford à Montréal, suspendus avec salaire depuis octobre 2024. Le groupe de professeurs avait dû quitter à la suite du déclenchement d'une enquête interne sur le climat toxique et rétrograde qui régnait à l'intérieur des murs de l'école. Des accompagnateurs indépendants ont publié un rapport qui démontre que la situation s'est améliorée depuis leur départ. Voici la ministre de l'Éducation, Sonia Lebel.
4: On est complètement dans une autre école. Ce que je sais, c'est que les élèves sourient sur le terrain. Il y a un climat de travail qui est complètement différent, qui est très sain. Alors, je pense qu'il faut, se satisfaire du fait qu'aujourd'hui, on est dans un autre univers.
3: En plus du climat d'intimidation, il a été démontré que ces 11 enseignants refusaient d'enseigner certaines matières qu'ils ne jugeaient pas appropriées, dont les sciences et l'éducation à la sexualité. Les métropoles ontariennes et québécoises continuent de plaider leur cause pour accueillir le siège social de la future Banque de la Défense. Ce matin, le premier ministre de l'Ontario, Doug Ford, son ministre des Finances et la mairesse de Toronto ont convié les médias afin de souligner les attraits de la ville-reine, dont le secteur financier bien établi. Pendant ce temps au Québec, les dirigeants de 6 des plus importantes institutions financières montréalaises se sont adressées au premier ministre Mark Carney dans une lettre ouverte. Ils y soulignent entre autres l'expertise de Montréal en matière de gestion du risque, de finances durables et de cybersécurité. La pression continue de monter sur le premier ministre britannique Keir Starmer afin qu'il démissionne. Des dizaines de députés travaillistes ainsi que plusieurs ministres ont invité le locataire du 10 Downing Street à fixer une date pour son départ. Mais Keir Starmer affirme qu'il veut continuer à gouverner malgré la fronde qui s'étend au sein de son parti. Les précisions de Frédéric Arnould.
5: And I take responsibility.
6: Keir Starmer assume la responsabilité des défaites électorales de la semaine dernière. Son parti, le Labour, a perdu le contrôle du pays de Galles après près d'un siècle de domination. C'est le parti d'extrême droite anti-immigration Reform UK qui a raflé la mise dans des dizaines de bastions de gauche du nord de l'Angleterre. À Londres, les travaillistes ont cédé leur majorité dans des arrondissements au profit du Parti vert. Signe de la crise politique, la ministre britannique chargée de la protection de l'enfance, Jess Phillips, est la troisième du cabinet Starmer à avoir démissionné pour protester contre la gestion du Premier ministre. Son départ intervient alors que plus de 80 députés du Parti travailliste ont publiquement appelé Starmer à fixer un calendrier pour son départ. Mais rien pour émouvoir le Premier ministre britannique pour l'instant.
5: We will be better and do better.
6: Nous ferons mieux dans les mois à venir, dit-il. Bref, une fin de non-recevoir face aux demandes de démission.
7: I think he's competent.
6: Je pense qu'il est compétent, dit ce londonien, mais je ne crois pas qu'il ait beaucoup de caractère.
8: I don't think he has the personality to...
6: Je ne pense pas qu'il ait la personnalité qu'il faut pour assumer le rôle de Premier ministre, dit cette Britannique, et c'est pour ça qu'ils lui font payer le prix. Le poste de Keir Starmer est-il en sursis? Les prochains jours et semaines seront cruciaux. Ici Frédéric Arnould, Radio-Canada, à Paris.
3: Aux États-Unis, le Pentagone a réévalué à la hausse le coût jusqu'à présent de la guerre en Iran. Son responsable financier a indiqué au cours d'une nouvelle audition parlementaire qu'il est désormais de près de 29 milliards de dollars, une hausse de 4 milliards par rapport à l'estimation avancée deux semaines plus tôt. Un cessez-le-feu est en vigueur depuis plus d'un mois, mais Donald Trump a indiqué hier qu'il était sous assistance respiratoire. Et en terminant au hockey, les Canadiens de Montréal s'apprêtent à affronter les Sabres de Buffalo dans le quatrième match de leur série de deuxième ronde. Montréal mène la série 2-1 après deux victoires convaincantes lors du deuxième et troisième affrontement entre les deux équipes. Le match commence dans quelques instants. Voilà, c'était l'essentiel des informations. Bonne soirée à notre antenne.
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0: tournant du 20e siècle aux années 1920, il a produit des opéras incontournables et inoubliables. Je m'appelle André Martineau, à Aujourd'hui l'Histoire.

0: l'histoire, le compositeur Giacomo Puccini.
1: L'avantage chez Puccini, c'est qu'il choisissait des textes vraiment théâtre. C'était un homme de théâtre.
2: Absolument.
1: Et ça a toujours frappé. Ses ouvrages, en général, frappent. Ça ne tombe pas dans le vide.
0: Le grand ténor canadien Raoul Jobin à notre antenne en 1969. Il y a chez Puccini du théâtre, il y a chez Puccini de quoi plaire à tous, jusqu'au public le plus profane. Né en 1858, Puccini va faire sa place dans un univers qui était jusqu'alors dominé par un autre géant de l'opéra, Giuseppe Verdi. Puccini, c'est 12 opéras, dont La Bohème, Tosca, Madame Butterfly, un succès immense à son époque et depuis, mais une œuvre aussi qui n'échappera pas à la récupération dans les années 1920, alors que souffle sur l'Europe le vent du fascisme.
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4: Puccini a toujours un grand succès chez le public, mais les critiques n'ont pas toujours été très gentilles avec lui. Il a eu beaucoup de chagrin à cause de ça. Et c'est seulement en 1958, c'était l'anniversaire de sa naissance, qu'on a commencé à produire des études sur Puccini en le considérant un musicien sérieux, aussi qu'un musicien de succès. Et c'était le début de la Puccini Renaissance.

0: Dans ce montage, il y avait Simonetta Puccini, petite fille de Giacomo Puccini, interviewée en 1986. Et sur fond, tout ça de l'extrait « L'heure du concert » en 1954, l'Orchestre de Radio-Canada présentait un extrait du troisième acte de « La Bohème » de Puccini, en version française. Pour faire avec nous une traversée de la vie et de l'œuvre du compositeur Puccini, j'accueille Marie-Hélène Benoît-Otis, professeure de musicologie à l'Université de Montréal. Bonjour.
1: Bonjour.
0: Il y a plusieurs raisons de parler de Puccini. On souligne ces jours-ci, par exemple, le centenaire de la création du dernier opéra de Puccini, Turandot. Pourquoi Marie-Hélène Puccini est-il si important dans la musique?
1: C'est une très bonne question. C'est un compositeur qui très vite s'est fait une place de choix sur la scène lyrique, non seulement en Italie, mais à l'échelle mondiale. Et il est resté un favori du public depuis tout ce temps-là. Encore maintenant, si on regarde les programmes d'opéra à l'échelle de la planète, on se rend compte que les opéras de Puccini sont partout, tout le temps, et sont représentés très, très, très souvent et toujours avec un très grand succès. Donc, il y a vraiment une puissance dramatique, en fait, qui rend ces opéras-là très attrayants jusqu'à aujourd'hui.
0: Oui, qui garde une actualité, une pertinence là auprès du public. Il est né en 1858 à Lucca ou à Luc en français, près de Pise en Italie. À l'origine, Puccini, il baigne dans la musique dès son enfance. Parlez-moi de sa famille.
1: C'est une famille de musiciens, en fait. Puccini est littéralement né dans la musique. Donc, depuis quatre générations, les Puccini, c'était les musiciens de la ville de Lucca et en particulier de la musique d'église à Lucca. Et donc, si on allait entendre une messe à Lucca, il y avait des très bonnes chances que ce soit écrit par un oncle, un grand-père de Puccini, oui, pendant plusieurs décennies.
0: Et donc, il va grandir dans la musique religieuse, mais

0: À un moment donné, il va bifurquer vers l'opéra. Qu'est-ce que ça représente, ce choix-là, aussi à l'époque, et pourquoi il le fait, ce changement-là?
1: Ben, il y a deux types de raisons. Des raisons esthétiques, puis aussi des raisons économiques. Il faut savoir que, composer de la musique d'église à l'époque, c'était pas excessivement payant. La famille Puccini était pas très riche. Par contre, à l'époque de Puccini, le régime de droit d'auteur a changé pour la musique de théâtre à cette époque-là. Et ça faisait en sorte que composer des opéras devenait beaucoup plus payant parce qu'on faisait de l'argent sur les partitions, on faisait de l'argent sur les représentations. Et donc, à partir du moment où une opéra avait un peu de succès, l'argent rentrait en masse. Et c'est ce qui est arrivé ultimement à Puccini. Ça a pris du temps, mais c'est ce qui est arrivé. Donc, il y avait cette motivation-là
0: aussi. Donc, pour quelqu'un d'ambitieux ou quelqu'un qui pouvait s'intéresser à l'aspect pécunier, là, ça pouvait être intéressant, là, finalement.
1: Tout à fait. Et à côté de ça, il y avait évidemment l'aspect esthétique. Donc, lui, en fait, il a fait la rencontre de l'opéra de Verdi et ça a été une illumination. Et là, il a dit, ben, je veux devenir compositeur d'opéra.
0: Parce que l'autre grande figure, justement, en opéra italien, qui domine et domine encore, c'est Giuseppe Verdi, qui est né presque 50 ans avant Puccini. Donc, ce que vous dites, c'est que ça va être une influence, mais en même temps, il y aura toujours une comparaison.
1: C'est une source d'inspiration majeure pour Puccini. En fait, il va se former à l'opéra, entre autres, en étudiant les partitions de Verdi et en les recopiant. C'est une façon de faire qu'il y avait beaucoup de compositeurs à l'époque. Donc, recopier les partitions des grands maîtres pour vraiment s'approprier leur façon de faire et apprendre à partir de là. Puccini va, lui, à partir de là, développer son propre style, qui est quand même très différent de celui de Verdi. Et ultimement, va finir par s'établir comme la deuxième grande figure de l'opéra italien après Verdi à son époque.
0: À côté, il va composer quelques opéras à partir de l'âge de 25 ans. Son premier véritable succès, c'est un opéra qui est moins connu de nos jours, Manon Lescaut. Quels sont les éléments qu'il y a là-dedans à la fin de la vingtaine qui lui permettent déjà de toucher un large public?
1: Manon Lescaut, c'est un opéra sur une source littéraire. En fait, beaucoup des œuvres de Puccini sont inspirées d'œuvres littéraires. Donc là, c'est le roman de l'abbé Prévost, Manon Lescaut.

Et en fait, ce que fait Puccini avec cette œuvre-là, c'est vraiment de mettre le personnage féminin au centre, le personnage de Manon, et de faire une représentation musicale extrêmement vivante de ce personnage-là et de sa vie intérieure. Par exemple, dans la toute dernière scène où Manon Lescaut meurt seule et abandonnée de tous, ce qu'on entend à l'orchestre, c'est comme un récapitulatif de tous les thèmes musicaux qu'on a entendus dans l'opéra. Alors, c'est un peu comme une image musicale de cette idée que, bon, quand au moment de mourir, on voit notre vie passer devant nos yeux. Ouais. Ben là, ça passe devant ses oreilles d'une certaine façon.

0: Il va composer ensuite un autre opéra très connu, La Bohème. L'histoire s'inspire d'un roman qui glorifie la vie vagabonde des artistes de Paris, un sujet très romantique. Mais il y a aussi une histoire de rivalité derrière la création de cet opéra-là, parce qu'ils sont deux compositeurs à se disputer la même histoire aussi.
1: Tout à fait, et tout ça sans savoir qu'il y en avait un troisième en arrière-scène qui s'essayait puis qui s'est pas rendu. Alors, c'est très amusant cette histoire parce que Puccini était ami avec un autre compositeur d'opéra italien de l'époque, qui s'appelait Ruggiero Leoncavallo. Et un beau jour comme ça, ils vont prendre un café ensemble et là, ils se disent « Bon, mais écoute, sur quoi tu travailles, toi? » Et les deux disent « La Bohème », parce que La Bohème, en fait, c'était le roman scène de la vie de Bohème d'Henri Murger, qui avait fait un tabac en France en 1851, qui avait été mis à la scène au théâtre, etc. Et les deux s'étaient mis à s'intéresser à ce même matériau-là. Ouais. Et là, Leoncavallo, très vexé que Puccini essaie de lui piquer son sujet, le lendemain fait paraître dans les journaux un article disant « C'est moi qui suis, je suis en train de faire un opéra là-dessus, ça va être grandiose, ça va être merveilleux. »
0: Il délimite son terrain, là.
1: Complètement.
0: Il réclame la propriété sur cette histoire-là.
1: Mais ça n'a pas fonctionné, parce que après, l'éditeur de Puccini, Ricordi, évidemment, ne l'entendait pas de cette oreille. Il a essayé d'obtenir les droits sur le roman. Le problème étant que Murger venait tout juste de décéder. Le roman était donc dans le domaine public, il n'y avait pas moyen d'acheter les droits. Donc, le débat est resté ouvert et les deux compositeurs ont chacun fait leur opéra sur le même sujet. Celui de Puccini est sorti en 1896 et celui de Leoncavallo un an plus tard en 1897.
0: Et évidemment, de nos jours, c'est celui de Puccini dont on se rappelle et qui est rejoué, là. Il y en a un qui est passé à l'histoire, là.
1: Ah oui.

0: Vraiment. Clairement, probablement que Yann Gavallo avait raison sur le plan juridique, mais sur le plan artistique,
1: c'est... La force de l'œuvre, c'est Puccini encore qui va s'imposer.
0: Puccini a gagné, absolument.
1: En 1900, Puccini récidive avec un nouvel opéra, Tosca.

0: On a dit, Marilyn Benoît-Otis, que dans Tosca, Puccini a changé de style. Il fait preuve par moments de violence. Je ne sais pas si ça s'entendait dans l'extrait qu'on vient de diffuser, mais est-ce que c'est une description valable? Est-ce qu'il y a une transformation chez Puccini dans sa manière de composer à partir de Tosca?
1: En fait, ce qu'il fait avec Tosca, c'est de s'adapter aux matériaux qu'il met en musique. Donc, dans ce cas-ci, c'est une pièce de théâtre qui s'appelle La Tosca, qui est une autre pièce française de Victorien Sardou, qui est extrêmement dense et extrêmement dramatique. Et le rythme, en fait, est très, très, très rapide. Et pour un opéra, c'est presque trop dense. Mm-hmm. Et donc, en fait, ce que fait Puccini, c'est d'adapter sa musique autour de ça pour mettre vraiment la musique au service du drame, qui est très, très intense. Plein de rebondissements.
0: Donc, c'était toujours de partir du texte, de tenter d'adapter du mieux possible, puis de créer un autre univers cohérent, mais à partir d'un texte qui existait déjà. Et ça, il va le faire aussi en 1904, quand Puccini explore l'Orient et le Japon avec l'opéra Madame Butterfly, un opéra très exigeant pour ses interprètes. On a ici un extrait d'une entrevue avec la chanteuse soprano Clarice Carson en 1974.
2: Et je peux dire, avec toute cette expérience, que c'est le plus difficile rôle de tout mon répertoire.
3: Mais cela tient à quoi, les difficultés particulières de Madame Butterfly, à la psychologie du rôle? On dit que Puccini a étudié beaucoup plus en profondeur ce rôle de Cho-Cho San que les autres rôles que vous avez mentionnés.
2: Non, c'est le psychologie, c'est physiquement, c'est très long, c'est très difficile à chanter. Et les genoux, dernièrement, les pauvres genoux. Je ne suis pas habituée de rester sur les genoux.
0: Alors, c'était Clarice Carson qui racontait la difficulté de chanter agenouillé. Ses pauvres genoux, c'était au micro de Raymond Charrette. Qu'est-ce qui inspire Puccini dans cette histoire japonaise de Madame Butterfly?
1: Histoire qui n'est japonaise, en fait, qu'en apparence, parce que c'est une pièce de théâtre américaine, une pièce de David Belasco, qui raconte l'histoire de Chio-Chio-San, une jeune japonaise qui épouse un Américain, pensant que c'est un véritable mariage, mais l'Américain retourne chez lui et fait sa vie et ne revient que pour lui prendre l'enfant qu'elle a eu de lui. Et donc, c'est une histoire extrêmement tragique. C'est une histoire de colonialisme, même si c'est pas comme ça qu'on le nommait à l'époque. Et à la fin, donc, elle se fait harakiri. Donc, c'est vraiment une histoire tragique. Et derrière ça, il y a aussi cet intérêt orientaliste pour le Japon qui était très fort au 19e siècle. D'ailleurs, Puccini va pousser l'intérêt jusqu'à faire des recherches musicales, faire venir des disques de Tokyo, interroger des artistes japonais pour aller chercher des thèmes authentiquement japonais. Donc, on peut en identifier une dizaine dans sa partition qu'il va vraiment intégrer à sa propre musique.
0: Donc, c'était quelqu'un curieux du monde, c'était quelqu'un de très moderne aussi. Puccini va connaître le succès en Europe, mais aussi en Amérique. C'est à l'occasion, d'ailleurs, de la présentation de plusieurs de ses opéras au Metropolitan Opera de New York que sa parole est captée dans ce qui est peut-être le seul enregistrement connu de la voix de Puccini.
4: Accetto l'augurio del buon viaggio e finisco gridando America forever!
0: Donc, c'était très court, Marie-Hélène, mais c'est Giacomo Puccini qui remercie le public de New York. Il dit « America forever, longue vie à l'Amérique ». Puccini a

0: ce moment-là, en 1907, il est à peu près à l'apogée de sa carrière, parce que au moment de passer au Met, on vient de présenter plusieurs de ses opéras dans une espèce de rétrospective. Qu'est-ce que ça représente pour lui, l'Amérique, en 1907?
1: Ouais, évidemment, d'être joué au Met, c'est la consécration la plus totale. Et c'était pas rien à l'époque, faire le voyage de l'Italie jusqu'aux États-Unis. Il faut penser que c'est un mois de traversée en bateau. Mm-hmm. Et quand il arrive aux États-Unis et qu'il arrive aux représentations de ses propres opéras, le public l'ovationne, mais comme c'est pas permis. Donc, c'est vraiment un grand, grand, grand moment de gloire. Et c'est là aussi qu'il affirme à la presse avoir eu le flash pour son prochain opéra qui va s'appeler La fille du Far West, La Fanciulla del West.
0: D'accord. Et qui là, on est dans un autre décor encore une fois. On n'est plus en Orient, on est carrément dans le Far West américain.
1: Complètement. Et donc, c'est encore une fois inspiré d'une pièce de théâtre de David Belasco, donc le même qui avait écrit Madame Butterfly. Sauf qu'ici, on est vraiment dans une histoire qui est campée dans la ruée vers l'or. On est en Californie, dans la deuxième moitié du 19e siècle. Et c'est justement un personnage de tenancière de saloon qui tombe amoureuse d'un bandit. Et pour une fois, ça finit bien. Personne meurt et ils sont heureux jusqu'à la fin des temps.
0: Pour une fois. L'après-guerre mondiale, ça va être une période tumultueuse pour l'Italie. On va voir naître un mouvement nouveau, le fascisme, avec lequel Puccini va avoir une relation, disons, compliquée. On pourrait le dire comme ça. Ici, nous avons un extrait de lettre que nous avons fait lire et que Puccini adresse à un collaborateur.
2: Cher Domino, je suis arrivé hier soir à 8h30. Il pleut. La générale aura lieu le 3 et la première le 6. Ensuite, je rentre directement à la maison où j'espère trouver les vers pour la fin du premier acte de Turandot. Tout est fini sauf les parties vocales des trois masques et du père et du fils. Une affaire de 10 minutes environ. Et à propos, pourriez-vous me rendre un grand service? À l'heure qu'il est, le livret de Manon est l'œuvre de tout le monde et de personne. L'aria de Manon, au 4e acte, répète 3 ou 4 mots encore et encore. Seul, perdu, abandonné, moi la femme délaissée. Je sens que l'on devrait remplacer ces répétitions par quelque autre mot approprié. Vous le ferez en 5 minutes. S'il vous plaît, faites cela pour moi. Mes salutations affectueuses à vous tous. P.S. Je me demande si Mussolini introduira un peu d'ordre dans notre économie nationale. Je l'espère, en tout cas.
0: C'était donc une lettre datée du 1er novembre 1922, soit tout juste après la marche sur Rome. C'était un des premiers coups d'éclat de Benito Mussolini. Marie-Hélène, où en est Puccini à ce moment-là dans sa vie et quelle relation il va entretenir avec la montée du fascisme? La lettre est intéressante aussi parce qu'on a une espèce de fenêtre ouverte sur sa manière de travailler, sur la création, mais il y a évidemment la mention de Mussolini à la fin.
1: Oui, en fait, qui va devenir dans les 2 dernières années de sa vie, parce que Puccini est mort en 1924. Donc, c'est vraiment important de préciser qu'il a connu que les 2 premières années du fascisme, où c'était encore relativement soft. Donc, toutes les horreurs de la suite, il n'a pas connu ça du tout. Et lui va avoir une posture très ambivalente par rapport à ça. Puccini, c'était pas un compositeur particulièrement politisé, pas spécialement au fait de l'actualité. Il voulait surtout pas se positionner publiquement. Le problème avec le fascisme, c'est que si on se positionne pas publiquement, on se fait positionner. Et c'est un peu ce qui est arrivé avec Puccini. Lui a fait preuve de curiosité face à Mussolini, se disait, bon, peut-être que c'est la personne qu'il nous faut pour l'Italie. Plusieurs de ses lettres mentionnent ça. Il a rencontré Mussolini en personne une fois en décembre 1923. Tout ce qu'on sait, c'est qu'il lui a exposé ses plans pour, selon lui, qu'est-ce qu'il faudrait faire pour l'opéra en Italie. Puis Mussolini lui aurait dit, oh non, c'est pas assez grandiose. De toute façon, on n'a pas d'argent.
0: Ouais.
1: On sait aussi qu'il y a eu la carte du Parti national fasciste en 1924, l'année de sa mort, mais il n'a pas demandé. Donc, il a juste reçu à titre honorifique. Il n'a pas refusé non plus. Après, refuser une carte du Parti fasciste, ça aurait été quand même assez complexe dans sa vie et dans sa carrière.
0: Mais on dit que son dernier opéra, qui va donc être achevé après sa mort, va être récupéré par les fascistes. De quelle façon exactement?
1: Ben en fait, quand Puccini décède en 1924, premièrement, le Parti fasciste lui fait des funérailles nationales et d'emblée l'identifie comme compositeur d'opéra national italien. Après, Puccini est mort avec, en laissant son opéra, son dernier opéra, Turandot, inachevé. C'est Franco Alfano, un compositeur ouvertement associé au parti fasciste, qui va terminer la partition. Et donc, les premières représentations ont lieu en 1926. De façon intéressante, avec à la baguette Toscanini, qui était un chef d'orchestre antifasciste, qui était plus en Italie pour très longtemps parce qu'il allait devoir quitter le pays pour des raisons politiques. Donc, l'opéra va être en fait très rapidement utilisé comme figure de proue en fait du parti fasciste, comme démonstration de pouvoir.
0: On en fait un symbole finalement.
1: Absolument.
0: Ouais. Quel est l'héritage musical de Puccini, passé cette période trouble-là? De nos jours, vous l'avez dit, il demeure très joué. Est-ce que notre vision de son œuvre s'est transformée avec le temps? Parce que, comme le disait sa petite-fille dans un extrait qu'on a fait jouer au début de l'émission, au départ, il était un peu snobé par la critique. On le voyait comme un compositeur populaire uniquement. Cette vision-là s'est transformée avec le temps.
1: Oui, tout à fait. En fait, probablement que Simonetta Puccini avait notamment en tête la réception d'abord très négative de Madame Butterfly, par exemple, qui a pas du tout été un succès au départ, mais c'en est devenu un par la suite. Non, maintenant, vraiment, c'est Puccini occupe une place très, très importante dans le répertoire lyrique et il y a vraiment plus personne pour douter de la valeur de ses œuvres.
0: De là à en faire un compositeur sérieux aussi, quelqu'un qui est avec une certaine gravité aussi dans son œuvre.
1: Ah oui, absolument, bien sûr. Cette gravité-là, elle est là. Après, il y a aussi tout un paquet d'enjeux qui viennent heurter nos sensibilités aujourd'hui. Je parlais tantôt de la dimension colonialiste dans Madame Butterfly, qui mérite qu'on y réfléchisse, y compris dans la façon dont on met l'opéra en scène. C'est aussi pas des œuvres particulièrement féministes, là, on va se le dire. Donc ça aussi, ça nous soulève beaucoup de questions aujourd'hui. C'était dans l'air du temps, bien sûr, mais on peut réfléchir à comment représenter ces opéras-là aujourd'hui pour que ces dimensions-là soient traitées déjà et nous permettent quand même d'apprécier les qualités de la musique.
0: Oui, tout à fait. Marie-Hélène Benoît, vous êtes professeur de musicologie à l'Université de Montréal. Merci beaucoup pour ça.
1: C'est un grand plaisir.
0: On se laisse avec un des airs les plus connus de Puccini, Turandot, tiré justement de ce dernier opéra, l'air de Nessun Dorma, et on est allé vraiment avec un grand classique très connu, Luciano Pavarotti. Je remercie toute l'équipe d'Aujourd'hui l'Histoire. En remplacement de Maxime Coutier, je m'appelle André Martineau. Au plaisir de vous retrouver bientôt. Bonne soirée.

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5: Ce qui peut, oui. Enfin.
6: Avez-vous rempli votre recensement, Louis T?
7: Oui, j'avais le cours, fait que c'est pas
6: moi
7: un problème.
6: Aussi.
7: Ah, ça m'a rassuré, ça. Vous, Olivier?
8: Moi, c'est mon épouse qui l'a rempli, fait que je sais pas ce qu'elle a écrit là-dedans.
7: Mais... Ah, mon Dieu! Elle a écrit « Beau bonhomme ». Il est déjà fâché, hein. Là, il y a des gens qui trollent, puis qui refusent d'y répondre, puis c'est très en colère.
9: Vous vous souvenez, 2010, quand Stephen Harper est arrivé au pouvoir, ben, il est arrivé avant, mais en 2010, il avait instauré il avait retiré l'obligation de répondre au recensement long. Et puis là, ça avait fait, évidemment, le statisticien en chef du Canada avait démissionné à l'époque. Ça fait longtemps, là, c'est 2010. Ça avait fait que il y avait eu 68% de réponses au recensement de 2011. Évidemment, il n'y a plus rien qui fonctionnait dans le...
6: Non, mais c'est complexe. J'ai des amis qui travaillent à StatCan, puis c'est très important pour de vrai. Je sais qu'on n'aime pas les institutions, puis il y a du monde qui sont fâchés, mais pour savoir qui est dans le Canada, on a besoin de ça.
9: Mais c'était 68% de participation en 2011, et puis bon, les libéraux sont venus, ont réinstauré blablabla, et l'obligation aussi en 2006. En fait, quand on recule à 2006, là, alors que c'est obligatoire,

0: C'était 94%, oui. Mais là, les libéraux sont venus, ont réinstauré l'obligation, et puis là, évidemment, ça a remonté, puis là, bon, on a notre prochain...
1: Mais il avait enlevé ça, pourquoi? C'était pour économiser de l'argent, ou c'était...
0: Non, c'était la liberté. N'oubliez pas la liberté, mon vieux.
1: La liberté.
0: Faut jamais sous-estimer
2: en fait,
0: la liberté.
2: Je veux dire, on devrait le faire volontairement, là, la menace de 500$ de punition. Je pense que personne n'est jamais allé en prison pour ça, là, tu sais, c'est
0: probablement
2: symbolique.
0: Probablement pas, sauf que l'obligation donne des statistiques qui sont un petit peu plus représentatives. C'était mon sujet d'entrée.
2: C'était mon préféré, les statistiques.
0: Ouais, mais mon deuxième sujet préféré, c'est puis on s'est laissé là-dessus la dernière fois que vous êtes passé.
2: Ah, pas le lait d'avoine encore.
0: Non.
2: Ok. Ouf.
0: Non. Ça, je vous promets, là, c'est terminé. On a reçu plein de suggestions pour vrai, en plus de lait d'avoine. On a eu cette discussion-là hors d'onde. Et puis, je trouve qu'on n'a pas assez discuté.
2: C'est quoi?
0: Les piscines.
2: Oh my God!
0: Parce qu'Olivier, vous venez de faire laver votre piscine et la faire...
1: La faire ouvrir, cette fameuse affaire-là. C'est un gros bain, dans le fond. Là.
0: Exact. Pas si petite votre piscine.
2: La mienne aussi est petite. On a eu des amis qui sont venus dernièrement, puis leur enfant, qui est peut-être 10 ans, a demandé si c'était un spa.
0: C'est insultant! N'empêche que j'avais un jour contemplé l'idée d'avoir une piscine, mais vous m'avez complètement
2: fait pas ça. C'est horrible. C'est la pire affaire au monde. Moi, je déteste ça. Là, on aura l'air de des banlieusards, là, mais j'haïs ça pour mourir. Pire achat au monde. Puis les enfants, ils vont jamais parce qu'on a l'air clim à l'intérieur. Fait que là, faut choisir, en fait. C'est un des deux, mais faut pas avoir les deux, ça sert à rien. C'est tellement d'entretien. Puis là, je sais, la mienne est pas au sel. Puis le monde va m'écrire, là, mais je suis vraiment malheureux. Je suis très malheureux.
0: Ah oui? Ben,
1: la mienne est au sel. Puis c'est moins d'entretien, mais j'haïs ça quand même, l'entretenir. Ouais. Mais au contraire, moi, mes ados, ils viennent chez nous avec leurs amis. Puis ils en profitent en masse.
0: Mais combien de temps? Deux semaines? On dirait qu'il n'y a plus d'été.
1: Non. Ben là.
2: Est-ce qu'elle est creusée?
1: Oui.
2: Ah, c'est ça. C'est plus le fun. Creuser, là, c'est symboliquement, psychologiquement, là, tu marches sur le gazon et t'arrives dans la piscine. C'est plus invitant que hors-terre. Hors-terre, là, je sais pas ce que j'ai fait.
0: Le gars travaille à Radio-Canada. C'est sûr qu'il a creusé.
2: Voilà. Pigiste ici. Mais être ovale, c'est super cher. Je sais pas pourquoi.
0: Mais moi, je pensais pas faire aussi longtemps là-dessus. Je voulais juste savoir si vous me conseillez toujours pas.
2: Non, pas du tout.
0: C'est jamais ça.
2: Vous avez assez de troubles à gérer, là.
0: Ouais.
2: On veut pas vous reperdre pour un an.
0: Ça, c'est drôle. Sinon, dernier sujet, puis là, comme vous venez de la banlieue, là, probablement que vous en avez un près de chez vous. Alimentation, Marie.
2: Je pense qu'il y en a un à Longueuil, mais je suis pas allé.
0: J'ai-tu manqué de quoi? Ça a l'air gros, cette affaire-là, là. Les gens font la file.
2: Je pense pas que ça s'adresse à nous, mais je pense que c'est un service important et qui représente quelque chose.
0: Liquidation Marie, pardon.
2: Liquidation Marie. Je sais qu'hier, avant-hier, à Radio, tout le monde en parle. Ouais. Peut-être qu'il y a, j'ai pas vu les articles, j'ai pas vu l'extrait, mais on dirait qu'il aurait fait
0: preuve d'un peu
2: de condescendance ou je sais pas trop quoi, mais, je pense que c'est comme, ça témoigne qu'il y a un problème dans la société. Mais je suis jamais allé.
1: Ce qui m'a fasciné, c'est que Christine Fréchette, elle a fait une publication sur Internet pour féliciter, c'est le fun, une belle entreprise qui fonctionne, mais elle fonctionne parce que, justement, le monde sont pas capables de s'acheter de la bouffe, c'est un petit peu gênant.
0: Oui, mais en même temps, cette idée-là est pas folle de,
1: oui, non, c'est une très bonne idée.
0: Et puis, ça fait la ville. En même temps, de la même manière, pourquoi on irait payer plus cher pour notre alimentation?
2: C'est pas les mêmes produits, là. Faut faire attention, surtout sur les viandes ou certaines choses. T'sais, il faut avoir une plus grande tolérance de ce que j'ai compris au goût amer.
0: C'est pas assez date, mais c'est encore bon, c'est ce qu'elle a dit.
1: Oui, dans le Journal de Montréal, il y avait une liste, là. Il faisait des comparaisons entre certains produits. Par exemple, il y avait le boursin au poivre concassé qui était à 1$ alors qu'il était, mettons, 5$ chez Maxi.
0: Ouais.
1: Mais tu sais, ça, du boursin au poivre concassé, pas sûr que j'achèterais ça.
0: Bon. Ah non, mais moi, je n'achèterais pas ça à la base. Mais je comprends ce que vous voulez dire. Vous aimez pas le boursin?
1: Ben, au poivre.
0: Ben oui, mais c'est délicieux.
1: C'est comme des produits un peu que les gens achètent.
2: C'est sur le bord de la date de préhension.
0: Non,
2: je pense qu'il y a des produits, mais c'est ça, on peut pas tout faire notre épicerie là-bas. Je lis des commentaires, je vois les gens, tu sais, ils vont y aller pour faire des aubaines.
0: Ouais.
2: Mais c'est un service essentiel, mais c'est juste, je sais pas comment me positionner que c'est triste qu'on en soit arrivé là, puis je pense qu'il faut le souligner. Saluons l'effort de cette dame-là.
0: Oui, je pense qu'il
2: a fait un service nécessaire. Mais de l'autre côté, on veut pas que les ministres commencent à dire bravo de vous occuper des gens qui ont pas les moyens.
0: Non, mais en même temps, qu'est-ce qu'on fait? Parce que la réalité, c'est que ça coûte cher pour tout le monde maintenant faire l'épicerie. Je veux dire, même si on a la chance d'avoir un salaire, ça a changé quand même pas mal.
2: Je ne sais pas, mais je suis passé d'une chaîne à une autre, mais je ne les mentionnerai pas.
0: Exact. Ouais. Ben, moi aussi, je vais souvent chez... On peut pas le dire, là, mais...
2: Non, mais j'ai jamais croisé Martin et Matt.
0: Ouais, mais exactement. Non plus. On va à la même place, ou le Super Carnaval,
1: c'est ça.
0: Non, mais c'est sans blague, je suis assez troublé de voir le prix de l'houmous qui arrête pas d'augmenter. Ouais.
2: C'est le problème.
0: Non, mais c'est vrai, ça coûte cher, ça n'a pas de bon sens, cette affaire-là.
3: L'houmous au poivre.
0: L'houmous, ça coûte tellement cher.
3: Non, c'est l'houmous.
0: Humus.

0: Enfin, écrivez-nous sur la bulle conversationnelle et puis on vous donnera les résultats du sondage d'ici la fin de l'émission. 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
1: C'est
0: ben oui, ben ça dépend, évidemment. Toujours est-il que les prix augmentent. Louis T.
2: Oui, bonjour.
0: Olivier Niquet aussi. Et Marie-Claude vient se joindre à nous. On va tous bonjour. Aller faire notre épicerie chez Liquidation Marie.
3: Oui.
4: Vous êtes snob, hein? C'est bon, du boursin au poivre.
0: Oh. Je te dis, moi j'aime ça. C'est parce qu'on en parlait dans le prologue, effectivement.
2: Olivier, la musique plus ressort. C'est pas la politicienne, c'est la VJ qu'on a.
4: Mais c'est lui-même
0: qui a besoin de manger aussi. Mais c'est bon, moi, j'aime
3: c'est
0: le boursin.
3: C'est le contraire d'être snob, de pas aimer le boursin au poivre. C'est pas comme chic.
0: Du boursin
3: au poivre.
0: Non, ben on va en parler plus tard. En attendant, on va parler de nid de poule très bientôt, et puis de l'état de la ville depuis évidemment la catastrophe de Soraya qui a pris le pouvoir, j'imagine, Marie. Je sais pas, je vous lance sur le.
4: On n'ira pas là.
0: Ah, ok, parfait. En attendant, on va aller voir ce qui s'est passé en politique avec Olivier.
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0: Politique, ça doit être ça, j'imagine.
3: Là. Exactement.
0: Dans les presse qui se passent.
3: On parle un peu quand même. Oui, mais dans les derniers jours, plusieurs partis ont présenté des candidats vedettes en vue des prochaines élections au Québec, ce qui nous amène bien sûr à nous questionner, comme Philippe-Vincent Foisy à LCN, sur la définition. C'est quoi un candidat vedette?
0: Ah ben, c'est une bonne question.
6: Est-ce que c'est des vraies vedettes pour le Parti libéral? Est-ce qu'on a, tu sais, de spinner ça comme si c'était des vraies vedettes? Tu lis ça comment?
7: C'est des bonnes candidatures. C'est certain que M. Milliard avait besoin de ça, puis tout le monde a besoin de ça actuellement, de montrer justement que tu peux attirer, là.
3: Mais donc, c'est pas clair. Tout le monde, oui, veut des vedettes, mais qui décide c'est qui une vedette?
0: Ben, hein? Ben, Marie-Claude était une vraie vedette.
3: j'ai fait mes recherches.
0: La dernière, d'ailleurs, j'imagine, qui a fait le saut, probablement. Est-ce que vous connaissez des vedettes qui ont vraiment fait le saut en politique? Ben, quoi qu'avec la baisse de salaire qu'on a vue, il y a des gens qui vont être très attirés.
3: J'ai fait mes recherches pour essayer de trouver c'était quoi un candidat vedette. D'abord, je comprends que selon Alec Castonguay à RDI, une vedette, c'est d'abord des gens importants.
8: Là, en fin de semaine, dans la presse, on apprenait qu'il y a plusieurs candidats importants, certains qualifiés de candidats vedettes, qui vont se présenter pour les libéraux provinciaux de Charles Milliard.
3: Donc, c'est quelqu'un d'important qui devient candidat vedette, qui est prêt aussi à faire des sacrifices pour la cause. Donc, ça prend quelqu'un de pas trop niaiseux, selon le panéliste Gilles Duceppe.
8: Comment vous faites pour convaincre Gilles, quand vous étiez au Bloc, de dire, là, vous avez une belle carrière, vous faites de l'argent, vous venez servir en politique, vous venez vous faire critiquer sur la place publique. Comment on fait pour convaincre ces personnes-là de faire le saut?
9: Je pense, d'abord, faut écrire le mot saut de la bonne façon.
3: Oui. Par contre, c'est pas impossible qu'une vedette qui fait le saut en politique finisse par avoir l'air un peu saut. Ça s'est déjà vu. Surtout, ce que j'ai compris, et plusieurs comme Jonathan Trudeau, 98.5, l'ont expliqué, être un candidat vedette, ça implique pas nécessairement d'être connu.
10: Pour moi, une candidature vedette, c'est pas nécessairement quelqu'un que tout le monde connaît. Mais quelqu'un qui a une notoriété. C'est une candidature économique des milieux économiques, c'est une candidature sociale des milieux sociaux, etc.
3: Oui, donc je disais des gens importants, mais des gens importants pas n'importe où. Ça marche pas avec tous les milieux. Mettons que vous vous présentez pour le Parti vert, que vous êtes une vedette sur la page Facebook Donjon Dragon Lanaudière, ben les gens vous présenteront pas comme un candidat vedette, peut-être plutôt comme un candidat poteau. Donc ça peut être un gros nom dans un petit milieu, comme le dit Pierre-Michel Auger au 106.9.
11: C'est pas un gros nom dans le sens d'être connu par monsieur et madame tout le monde. Par contre, dans son milieu, c'est un gros nom.
3: Donc, tout est relatif à l'envergure du milieu. C'est ce que pense aussi Yasmine Abdel-Fadel à LCN.
12: Il faut comprendre que lorsqu'on dit candidature vedette, là, c'est pas nécessairement des personnes que l'on voit tous les jours là, dans notre téléviseur et qui sont connues par l'ensemble des électeurs. Ce sont des personnes, des têtes d'affiche dans leur secteur.
3: Oui, par contre, on peut être une candidate vedette et être connue parce qu'on passe à la télé, comme la comédienne Isabelle Blais, qui se présente pour le PQ en Mauricie. Vedette en général, vedette dans son secteur, comme vous, Marie Plourde. Mais ça veut pas dire que c'est doublement mieux. Hein. Selon Jonathan Trudeau, au FM 93, on parle ici d'un autre type de candidature vedette que mettons l'avocat René Verret qui se présente pour les libéraux.
13: René Verret est davantage une candidature vedette que Isabelle Blais, l'actrice chanteuse qui est annoncée pour le PQ.
14: Ben, en tout cas, ça, c'est...
13: Elle, c'est une candidature vedette contemporaine, c'est-à-dire elle a une notoriété.
3: Candidature vedette contemporaine. C'est un peu comme l'art contemporain, alors que les vedettes qu'on connaît pas, ben c'est plus de l'art abstrait. Aussi, des fois, les vedettes pas connues, on comprend pas tout de suite que c'est des vedettes. Si, mettons, je vous parle de Pierre Fitzgibbon, vous allez me dire...
0: C'est gros.
3: Très gros. Ouais. Mais ça a pas toujours été gros.
10: Quand la CAQ a été chercher Pierre Fitzgibbon, personne ne le connaissait vraiment là, à l'époque. Ouais. Là. C'est drôle, là, on se souvient plus de ça, mais en 2018, personne ne le connaissait. Puis moi, je me souviens d'avoir dit, ça, c'est une candidature vedette.
3: Voilà, on ne naît pas vedette, on le devient, comme Simone de Beauvoir. Et aussi, ben des fois, faut attendre avant d'être une vedette. Par exemple, Julie White, présidente des manufacturiers exportateurs du

0: Québec qui se présente pour les libéraux dans Jean Talon, dont Yasmine Abdel-Fadel a fait le portrait à LCN, ben ça lui a pris 4 ans.
1: Elle s'est déjà présentée à Jean Talon, soit dit en passant, avec Dominique Anglade, mais là, elle passe à candidature vedette, alors qu'elle n'était pas nécessairement le jour où elle s'est présentée.
0: Donc, première candidature en 2022, pas vedette. Deuxième candidature en 2026, vedette. Faut être patient, des fois. Ouais. Il y a aussi des politiciens de carrière, si on peut dire, qui s'essaient une autre fois, hein, qui peuvent être considérés comme des vedettes. Alexandre Boulris chez Québec solidaire, Alain Thérien au Parti québécois, Monsieur Thérien qui avait encore de la politique dans le bonhomme, comme il a dit à tout un matin.
2: Pourquoi vous vous relancez en politique provinciale?
3: Ah, il reste encore de la politique dans le bonhomme, je pense. Écoutez, le besoin, ça, on dit ça souvent en chum en politique. Là.
0: On dit ça souvent, oui. Donc, il y a des joueurs vedettes, des joueurs de concession, des plombiers, un peu comme au hockey. D'ailleurs, Charles Milliard a présenté son nouveau candidat à Sherbrooke comme un membre de son premier trio estrien avec lui-même et Frédéric Beauchemin.
4: Aujourd'hui, j'ajoute une troisième personne au premier trio de l'Estrie, et il s'agit évidemment du docteur Pierre Cossette.
0: Pierre Cossette, qui est médecin, ancien recteur de l'Université de Sherbrooke, est-ce que c'est un candidat vedette?
5: Pourquoi, c'est le premier trio?
0: Mais c'est une vedette dans son secteur,
5: c'est
0: donc
5: ça,
0: il faut suivre. Une vedette de premier trio, mais en passant, trompez-vous pas, parce que c'est pas un premier trio comme au hockey, il est juste premier chronologiquement.
6: Vous avez parlé de votre premier trio de l'Estrie. C'est quoi vos grands projets pour l'Estrie?
4: Ben, premièrement, je vous parle de premier trio parce que c'est les trois premiers que j'ai annoncés. Donc...
0: Ouais, on dirait que ça enlève un petit peu de l'intérêt au concept de trio. Ouais. Monsieur Cossette, lui, veut se concentrer sur les choses importantes.
7: Quand j'ai regardé les valeurs, j'ai vu un équilibre entre la justice sociale, la liberté individuelle et le développement économique. Ben, ça, c'est trois pattes d'une table qui doivent aller ensemble.
0: Oui, les fameuses tables à trois pattes. Le parti est un peu instable depuis qu'ils ont cassé la patte nationaliste, je pense. Bon, lui, on peut dire qu'il n'y a pas encore ben de politique dans le bonhomme. On va lui laisser une petite chance. Et enfin, un peu de sport. Oui, ben, Canadiens jouent ce soir. Et hier, José Théodore est revenu au 98.5 sur le fonçage d'en face là, de Jacob Dobèche dimanche. Ça va là,
5: douloureux.
0: Il n'y a pas eu ça, lui, Théo, contrairement à l'animateur Mario Langlois.
8: C'est une des pires charges que j'ai vues sur un gardien. As-tu déjà vu des pires?
9: J'en ai vu des pires, j'en ai eu sur moi sûrement. Qu'est-ce que j'aime, c'est que c'est ça, les séries. Les séries, c'est que tu peux pas jouer comme dans la saison. Dobèche doit avoir les yeux dans les airs, pis c'est de l'expérience. Puis le gars, il pense à Crider. Frapper Price. Si on peut y aller pis sortir le gardien de but, tant mieux. C'est ça la beauté de notre sport national, c'est qu'on joue cochon.
0: Oui, c'est ça la beauté du hockey. On joue cochon. Un peu comme quand tu essaies de casser la main de quelqu'un.
9: Pourquoi tu penses que Bettman a inventé le règlement, une blessure au bas du corps ou au haut du corps? Parce que si tu sais qu'il est blessé au poignet, il va recevoir 50 slash au poignet pour le sortir. C'est ça la beauté de notre sport.
5: Voyons,
9: c'est pour ça que la Ligue nationale et les matchs sont si excitants.
5: Wow.
9: Fait que moi, j'ai rien contre ça. C'est le fun.
8: Théo, je pense qu'on va aller en pause me remettre de ça. Là, il me semble que c'est un morceau qui...
9: Mais pourquoi?
8: Écoute, ben je vois pas les choses du même angle.
0: Ouais, on dirait que lui, il voyait plus ça de l'angle pénal que l'angle de victoire à tout prix. Fait que ça, je pense qu'on va passer à l'entrevue.
5: Je vous remercie beaucoup, Olivier, vous êtes très gentil.
10: Est-ce que vous étiez, Marie-Claude, une candidate vedette quand vous êtes passée à Projet Montréal en 2013?
11: Oui, en 2013, hein? Oui, c'est vrai. Il y a de la politique dans Bonne Femme.
10: Mais vous étiez une candidate vedette?
11: Ben, on pourrait considérer ça comme ça. Je me suis pas autoproclamée candidate vedette,
10: non,
11: mais c'est vrai qu'à l'époque, en plus, Projet Montréal, on était la deuxième opposition. Là, on était loin là, d'un banc. Oui,
10: vous aviez commencé. Ben, vous commenciez tranquillement à établir ce que Projet Montréal est devenu aujourd'hui.
11: Mm-hmm.
10: Écoutez, vous êtes dans l'opposition depuis six mois.
11: Mm-hmm.
10: Question technique. Conseillère de la ville pour le district du Mile End.
11: Votre district.
10: Non, j'ai redéménagé. À côté, j'ai un appartement à côté de ma mère. En tout cas, bon.
11: Ok, ben oui, je sais. Je suis allée toujours porte à porte chez votre mère.
10: Toujours dans le Mile End. Toujours. Ben bon. Et quand on est conseillère pour la ville de Montréal dans le Mile End, mais qu'on est dans l'opposition, notre travail consiste à quoi?
11: Ben à pousser vers l'excellence, à apporter un point de vue différent. C'est quand il y a une campagne électorale et que nous sommes élus par la population, vraiment mon élection est hyper légitime. À chaque fois, j'ai vraiment des beaux pourcentages de vote. Puis c'est comme ça pour la plupart là, des candidats et des candidates. On représente la volonté de citoyens, une vision qu'on a. Ils partagent cette vision-là avec nous. Et c'est cette vision-là qu'on apporte aussi au conseil de ville. Donc, pour nous, c'est vraiment un travail de... pour l'ensemble, pour la collectivité. Ouais. Donc nous, si on juge qu'on a besoin d'apporter, d'améliorer la transition écologique, d'améliorer la mobilité durable, le transport en commun, ou de travailler aussi sur l'itinérance, ben écoute, on apporte notre

0: garde notre angle dans le dans l'arène.
1: Mais est-ce que le quartier ou le district est mis de côté parce qu'on n'est pas on n'est pas dans le pouvoir ou le gouvernement quelque part?
0: Non, le district est pas mis de côté. Vous voulez dire est-ce que on a moins de poids pour nos citoyens auprès de
1: vous avez été?
0: Ben écoutez, je pense que les administrations n'ont pas intérêt à se faire d'ennemis non plus. T'sais, on essaie d'avoir une bonne collaboration. On veut pas. C'est sûr que quand on arrive sur le plancher du conseil municipal, on va défendre nos points bec et ongles. Mais en bout de ligne, nous, ce qu'on veut, c'est de faire en sorte d'offrir le meilleur service possible aux citoyens et aux citoyennes du Mile End et de l'ensemble du plateau Mont-Royal.
2: Mais en termes de pouvoir, quand c'est pas nous qui est au pouvoir, là, vous qui allez demander un dos d'âne, puis moi qui va demander un dos d'âne, qui est le plus le pouvoir là-dedans?
0: Bon, le dos d'âne, ça va se faire en arrondissement. Fait que ça, j'ai tous les pouvoirs.
1: Ça, vous avez tous les pouvoirs.
0: Ça, j'ai tout.
1: Bon.
0: Je peux vous en mettre, là, M. Gauthier, là, je peux vous en mettre 25 en face de chez
1: Mon
0: vous,
1: Dieu,
0: ça vous tente, ça va me faire plaisir.
1: Mais ça veut dire que l'administration peut venir cogner chez vous, si vous n'êtes pas, évidemment, dans l'administration qui est au pouvoir à la Ville de Montréal, peut vous poser plus de questions ou peut vous contredire ou vous contrarier un peu plus.
0: Ben, disons qu'elle pourrait, l'administration, si elle n'était pas fine.
1: Oui, ben, alors qu'elle est fantastique.
0: J'ai rien dit. Ouais. Elle pourrait nous mettre des bâtons dans les rues. Pour nous empêcher, oui, c'est vrai.
1: Ouais, hein.
0: nous empêcher de réaliser certains projets qui sont structurants, qui sont sur les artères. Alors, les artères, on a besoin d'avoir l'accord, la collaboration de la ville et tout ça. Ou encore, comme un super bel exemple, c'est la piscine Baldwin.
1: Oui, ça, pour les Montréalais, on en a parlé pendant longtemps, puis on en parle encore.
0: Ben oui, ça a été un gros problème.
2: Mettons que moi, j'habite à Longueuil. Là. Parlez-moi donc un peu de la piscine Baldwin. Qu'est-ce qui se passe à Madame Blum?
0: La piscine Baldwin est dans le parc Baldwin. Déjà, là, dans le parc Baldwin, c'est dans l'est du plateau Mont-Royal. Tout va bien. Et cette piscine-là était vraiment en très mauvais état. On le sait que dans l'est du plateau, on est sur des sols argileux, des anciennes carrières. Ça fait des sols très, très instables. Donc, la piscine avait dépassé sa durée vie utile. Et on pouvait pas la reconstruire à cet endroit-là. Donc, il a fallu tout refaire, faire des analyses. On l'a fait dans la partie nord du parc. Et, ce genre d'infrastructure-là, c'est pas, tu sais, ça coûte, on parle d'une vingtaine de millions et plus, là, de 23 millions.
1: La ville,
0: et juste vous donner une idée.
2: Ça me rassure sur ma piscine.
0: le budget annuel du plateau Mont-Royal est autour de 60 millions pour l'ensemble. Fait que, tu sais, ça vous donne une idée, là, comment nous, on a besoin de la ville-centre. Ouais. Fait qu'au début, quand ils nous ont présenté leur budget, la ville de Montréal, on ne voyait plus la piscine Baldwin. Puis on s'entend, là, on se retrouvait, le plateau Mont-Royal, c'est 100 000 personnes et plus. Ouais. Et on n'avait que la piscine Laurier. Ça n'a pas de sens. C'est la piscine Laurier, on le sait, le parc Laurier, c'est comme l'épicentre de Montréal. Tout le monde vient faire son pique-nique-là et tout ça. Donc, ça a demandé des négociations. On est allé rencontrer la responsable du dossier, Mme Christine Black.
1: C'est un chemin qui est un petit peu plus chaotique qu'avant.
0: Bon. Tout à fait.
1: Est-ce que les nids de poules, par exemple, dans votre district, vous en êtes la responsable?
0: C'est un ensemble de choses. C'est sûr qu'on a, ça vient, il y a un budget qui nous vient de la ville-centre pour pouvoir le faire. Mais, tu sais, les nids de poules, là, c'est des patchs. On s'entend.
1: C'est juste des patchs.
0: C'est des patchs qui durent très peu longtemps.
1: Ouais.
0: Et ce qu'il faut pour éviter de se retrouver d'être obligé de faire des patchs, c'est d'avoir vraiment, tu sais, ce que tout le monde a dit là, les cônes oranges. Il y avait des cônes oranges parce qu'on les faisait les travaux. Ça a jamais été sexy pour les administrations précédentes. J'aimerais ça finir parce que c'est technique. C'est geek poche, mais c'est important de comprendre ça. C'est que c'est jamais sexy d'investir dans les infrastructures souterraines. On le voit pas, tu sais.
1: Ouais.
0: Fait que les autres administration laissait faire ça, mais là, nos infrastructures souterraines, ils étaient capotes, c'était fini, là, fallait refaire. Fait qu'on a dit, OK, on sera pas populaire, c'est courageux, mais on va investir beaucoup là-dedans. Fait que c'est sûr qu'on a eu des forêts des macro-forêts cônes oranges, parce que si tu fais juste faire des patchs, puis tu fais juste faire du pavage, ben si tes infrastructures souterraines coulent, ta dalle de béton va s'effondrer, tu vas continuer à avoir des choses. Fait que nous, c'était ça qu'on faisait, puis on les faisait, là, quand il y en avait des nids de poules, on les remplissait aussi, mais cet hiver, ça a été vraiment un hiver de...
1: Ça a été un peu l'enfer pour...
2: Qu'est-ce qu'on répond aux gens qui pensent que c'est simple, là, que ça prend juste un peu d'asphalte, on va remplir le trou. Si on met 500 cols bleus là-dessus, puis 24 heures sur 24, on remplit ça. Qu'est-ce qu'on leur répond? Est-ce que c'est possible? Est-ce qu'on peut en faire plus?
0: Ben, on peut en faire plus, sauf que c'est toujours à recommencer. La durée de vie d'un nid de poule est à peu près d'un patchage de nid de poule, c'est une couple de semaines.
1: C'est fou, pareil.
0: C'est fou.
1: Donc, c'est une job à recommencer constamment. Mm-hmm. Cela dit, d'administration en administration, on se renvoie la balle tout le temps. La faute de l'ancien, la faute du nouveau. Mm-hmm. Bon, dans la situation actuelle, il y a des machines.

0: Chine qui s'occupe de ça.
1: Les pitons 5000.
0: Exact. C'est pitons 5000 qui existent semi. Là, on sait plus trop.
1: En tout cas, personne n'a jamais vu.
0: Ouais, c'est bien compliqué. Maintenant, l'administration de Soraya est là depuis 6 à 7 mois. Mm-hmm. Hein, on s'entend, ça fait très peu de temps. On nous dit que dans les garages, la machinerie est un peu âgée, que ça s'est brisé, que bon, on n'était pas à jour. Faut se remettre à jour, ça coûte de l'argent, ça prend du temps. Bon. Là-dedans, est-ce qu'on a besoin de mettre la faute sur le dos de quelqu'un? Est-ce qu'on a besoin de trouver le coupable ou on se met en gang pis on essaie d'améliorer?
2: Ben, moi, c'est sûr que j'aimerais ça. Mon idée, c'est toujours qu'est-ce qu'on fait pour la collectivité. Ouais. Sauf que là, on est rentré. on a commencé l'administration a commencé à jouer le jeu de blâmer l'ancienne administration. Ce qu'elle avait juré de ne pas faire sur les ondes de Radio-Canada, sur Infoman, entre autres. Je ne blâmerai jamais l'ancienne administration. Mais dans ce cas-ci, dans le cas des nids de poule, tu sais, faut avoir une posture d'humilité en tant qu'ancienne administration. Ouais. Faut reconnaître des torts qu'on a eus. Mais il faut également que l'administration, réalise qu'elle a pris de mauvaises décisions cette année. Faire des chargements, en période de redoux, c'est d'amener du gros camionnage sur des petites rues résidentielles. Ouais. Des rues, on le sait, les périodes de gel, dégel, il y a des rues, des routes où on n'envoie pas de camionnage. On interdit le camionnage justement parce que ça va briser les rues. Mais là, quand on avait du camionnage qui venait faire des chargements de slot,
0: donc du beau maquillage, mais qui coûte cher au fil du temps.
2: Ben
0: c'est un
2: oui.
0: peu ça.
2: Mais ben
0: ça aussi, c'est prendre le temps de comprendre comment une ville fonctionne. J'ai l'impression parce que là, encore une fois, on en parle souvent ici. La politique municipale, c'est probablement ce qui est le plus près des gens. Donc c'est extrêmement technique. Ça devient
2: c'est technique et humain.
0: Ouais, c'est ça.
2: Jean-Philippe, parce qu'on est dans le quotidien des gens, on est dans la douleur des gens. On est en ce moment, on reçoit des gens qui ont reçu des notes d'éviction, des gens qui vont faire des travaux qui vont transformer leur habitation puis ils vont faire des évictions illégales.
0: Oui, on en approche du 1er juillet. C'est ça chaque année.
2: Oui, c'est ça chaque année. Mais comme je disais, c'est pas que technique. Oui, il y a un côté geek, il y a un côté technique, mais il y a un côté incroyablement humain.
0: Très près de la population et aussi où il y a un impact clair dans chacune des décisions qui est prise. Madame Ferrada nous disait qu'elle veut prendre 3 ans pour refaire une ville efficace. Ben, je pense que c'est noble comme objectif. Vous avez été là pendant 8 ans, mais au pouvoir. Refaire une ville efficace, est-ce que c'est une belle phrase qui est très difficile à accomplir ou c'est quelque chose que vous étiez sur le bord de réussir de faire?
2: Ben, je trouve ça rigolo un peu. Parce que pendant la campagne électorale, on n'a pas arrêté de dire que l'administration Projet Montréal, on était des nonos, on était des pas bons, puis qu'eux, ils allaient régler ça.
3: Ou eux,
2: on travaille fort. C'est pas vrai qu'il y a des solutions simples à des problèmes extrêmement complexes.
0: Mais vous savez, l'histoire, par exemple, des permis pour les terrasses.
2: Oui.
0: Pour avoir quelques amis restaurateurs, ça a été une épiphanie, là. Ah mon Dieu, merci de nous donner cette possibilité-là, c'est beaucoup plus facile et ça va changer notre été. Pourquoi vous l'avez pas fait si c'était si facile?
2: Ben écoutez, ça c'est des décisions qui sont politiques.
0: Ouais.
2: On s'entend que là on parle de la baisse des prix des.
0: Oui, puis la facilité, puis.
2: Facilité, ça c'est quelque chose. On a vraiment un encadrement, des encadrements qu'on essaie vraiment d'assouplir à chaque année. On a un accompagnement auprès. Ben je peux pas parler pour l'ensemble des arrondissements parce que ça c'est traité en arrondissement. L'annonce que Madame Martinez Ferrada a fait, c'est pour l'arrondissement de Ville-Marie.
0: Ouais, exactement.
2: Sur le plateau Mont-Royal, on a une commissaire, devrais-je dire, au développement économique qui nous aide aussi. Les élus, on siège sur les sociétés de développement commercial, fait qu'on le fait ça. Après ça, la décision de savoir est-ce qu'on coupe ou pas le prix de l'occupation du domaine public, ben ça, ce sont des décisions qui sont politiques. Ce sont des décisions aussi qu'on doit faire pour l'ensemble de la collectivité du budget
0: des
2: arrondissements.
0: J'ai fait une grave erreur, Marie-Claude, c'est que j'ai démarré une discussion sur un sujet. Alors que le temps nous file, c'est mon erreur. Mais j'ai mis l'autre question à poser.
2: Oui,
0: pourriez revenir plus souvent?
2: Ben, ça va me faire plaisir.
0: En plus, dans l'opposition, c'est moins de job, right? On en reparle. Merci beaucoup.
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0: On reçoit plein de messages. Louis?
1: À la une de la presse ce matin, l'IA cause un branle-bas dans les cégeps. Cégep au pluriel, hein, je le souligne, parce que mon correcteur le souligne aussi. Il n'accepte pas que cégep puisse écrire avec un S. Mes yeux non plus, d'ailleurs. Il y a des mots qu'on n'aime pas voir avec un S, hein, comme IT. Ouais. Oui, voilà. Okay. Ou MC, si vous l'avez attrapé dans les années 90. Revenons à l'article. On y parle d'un très grand nombre d'élèves soupçonnés de tricherie et d'utilisation d'intelligence artificielle lors de l'épreuve uniforme.

0: forme de français. Pour ceux qui se souviennent pas ou qui se sont pas rendus là, l'épreuve uniforme de français se passe en classe sous la supervision étroite d'un surveillant et les élèves doivent rédiger un texte de 900 mots en 4h30. Alors, une chose est sûre, si ça te prend 4h30 pour écrire 900 mots, tu travailleras pas dans les médias. Savez-vous ce que mon ami Richard Martineau arrive à faire en 4h30? Une chronique, 3 interventions à LCN, 12 statuts Facebook, tout ça en animant sa propre émission de radio qui dure 5 heures. Mais la question, comment les élèves auraient réussi à tricher? On ne sait pas s'ils se font fait livrer les réponses par drone ou s'ils ont introduit des cellulaires en classe, ce qui n'est pas impossible, hein, parce que des détenus arrivent à le faire en prison, ce qui demeure impressionnant considérant la taille des écrans de nos jours. Hein, le défi avec un iPhone 17 Pro Max, c'est pas de le rentrer en prison, c'est de te le rentrer dans les fesses, on va se le dire. Et si j'en prends le témoignage du gardien de prison à la radio dernièrement, il commence même à avoir des iPads en prison. Mm. Et moi, je dis que si tu réussis à rentrer un iPad en prison, tu mérites de sortir un tiers de ta peine, t'as eu ta leçon. Traitez-moi de pudique ou de PD pour pas déniaiser, mais je suis même pas sûr que j'arriverai à rentrer un AirPods en prison. Et ça a la taille et la forme d'un suppositoire. Les enseignants émettent l'hypothèse que des cellulaires auraient été effectivement camouflés dans des vêtements amples. Alors, après le voile, il va falloir peut-être interdire les vêtements lousses aussi. Hein, Jérémy, qu'est-ce que tu caches dans tes jeans baggies? Une montre calculatrice? Vieux référent.
1: Ouais, ouais, ouais.
0: On soupçonne aussi les élèves de porter des lunettes qui intègrent l'IA. Message aux enseignants, quand ton élève a une monture noire de 2 pouces d'épaisseur et qui a le look de Denis Gagnon et qui regarde vers le ciel les yeux croches, il cherche pas dans sa tête, il cherche sur Internet. On dit dans l'article que ce qui aurait sonné l'alarme du côté du ministère, c'est l'utilisation de certaines expressions et de mots particuliers. On ne dit pas quel mot ni expression, mais si c'est wesh, flemme et quoi coubet, c'est pas des tricheurs, c'est des influenceurs. Hein, qu'on le veuille ou non, la langue évolue. Hein. On apprenait ce matin d'ailleurs que le mot fac, contraction de safec, allait faire son apparition dans le Petit Robert.
2: Je sais, je peux pas
0: comme je l'appelle maintenant le Petit Bob. À noter qu'on n'a pas réussi à prouver qu'il y avait tricherie, mais le sous-ministre précise quand même que la valeur d'un diplôme d'études collégiales pourrait être mise en cause. Ouais. Comme si on avait besoin de tout ça pour remettre en cause la valeur d'un diplôme du cégep. Hein, ils apprennent quoi au cégep? Ils savent même pas c'est qui Véronique Cloutier. Vieille référence. Évidemment, là. Je parle ici de l'article de l'an dernier, pas de Véronique. Alors, résumons un peu. Nos attentes envers les jeunes ont tellement diminué au cours des dernières années que dès qu'on en voit un qui fait pas trop de fautes et qui utilise 3 ou 4 mots compliqués, on est convaincu qu'il triche. Je sais pas ce que ça dit sur les jeunes ou sur nous, les vieilles références.
2: Je vous remercie beaucoup. C'est vrai qu'on est rendu vieux, hein?
0: Ouais, ouais.
2: C'est là, on a fait 5 minutes, c'est
3: notre terre.
2: Non. Ça sera pas accepté ici, Marie-Claude, parce que si vous avez 60 ans, nous, ça va pas, là. Ouais. Hey, mais on se demandait tantôt, quand vous faisiez du micro-trottoir, là, dans le temps que vous étiez VJ à Musique Plus, la Sainte-Catherine, est-ce qu'elle avait moins de trous?
3: bonne question. Un nid de plourde, ça.
2: Ah, mais c'était tough à l'époque, par contre.
0: C'est Sainte-Catherine.
2: C'était tough à l'époque,
3: c'était tough, ben oui, oui.
2: Oui, mais la salle était belle.
4: Oui. Faire des choix.
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1: Bonsoir, ici Mathieu Massé, voici les informations. On commence ce bulletin de nouvelles avec le hockey des séries éliminatoires de la Ligue nationale. Match numéro 4 entre les Sabres de Buffalo et les Canadiens de Montréal dans cette série de deuxième ronde. Comme lors du dernier affrontement, ce sont les Sabres qui ont ouvert la marque assez rapidement en première période. Ils ont bien failli doubler leur avance quelques minutes plus tard, mais le but a été invalidé après une contestation de l'entraîneur Martin Saint-Louis en raison d'obstruction contre le gardien. Les Montréalais en ont presque aussitôt profité pour égaliser le pointage. C'est Alex Newhook qui a marqué son sixième but des séries. La marque est pour l'instant de 1-1 en toute fin de première période. On se dirige maintenant en Colombie-Britannique où les infirmières ont voté à plus de 98% en faveur d'un mandat de grève. Elles sont sans contrat de travail depuis plus d'un an. Elles dénoncent une surcharge de travail, notamment causée par un problème de manque de personnel. Voici à ce sujet la présidente de